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1: Mapper après une petite journée de congé, alors c'est Bruno Gervais et Richard Labbé qui sont avec nous en ce jeudi. Mon cher Richard, comment vas-tu?
2: Hey, ça va très bien, et vous autres?
3: Salut Rich, ben écoute, oui, ça va.
1: Rich. C'est le début de la Coupe du Monde, Richard, tu dois être excité au possible.
3: Ben oui, c'est sûr. Je peux plus.
2: Ouais, ben moi, j'aime beaucoup le théâtre, hein, comme vous savez, alors... c'est parfait.
1: Il est allé là.
3: Il est resté là.
1: Ça fait une minute, il est allé là. Faut prendre un petit peu avec un grain de sel ce que Richard
3: bien
1: nous
3: sûr,
1: dit
3: bien sûr.
1: Sur la Coupe du Monde et sur le soccer. Est-ce qu'on a Bruno avec nous?
4: Absolument, il est là.
1: Salut Big Bru.
4: Salut Bruno.
5: Hello la gang.
1: Comment ça va?
5: Moi ça va bien, vous autres?
1: Ça va bien, merci. Es-tu excité toi par la Coupe du Monde ou tu l'es? Mettons sur un niveau de FX Bénard à Richard Labbé là, t'es excité comment pour la Coupe du Monde?
5: Je suis excité. J'ai joué au soccer longtemps. J'ai joué au soccer longtemps. J'ai eu le privilège de participer aux Jeux du Québec en soccer pour représenter la Richelieu à Yamaska à l'époque. J'étais un joueur de soccer. Il a fallu que je choisisse à un certain moment. J'ai tout le temps aimé. Tu sais, moi, la Coupe de soccer de 94, c'était 94, je crois, aux États-Unis. C'en était une que j'avais bien. J'étais jeune, je jouais au soccer à ce moment-là. Roberto Carlos, qui frappait de la patte gauche du Brésil, était un de mes joueurs préférés. Après ça, il y avait Davies des pays Prince de Galles qui était une équipe que j'aimais beaucoup, le Netherlands. Là.
4: Exact, les Pays-Bas, oui.
5: Les Pays-Bas, fait que j'ai un blanc. Mais ça a été, oui, fait que j'ai le soccer en moi. Fait que oui, j'ai tout ça pour dire que oui, j'ai hâte. C'est quelque chose que je regarde avec peut-être un peu moins d'attention que dans le temps que je jouais, mais c'est tout le temps particulier, c'est tout le temps le fun, c'est tout le temps fou et dramatique ces matchs-là. Fait que j'ai bien hâte que ça commence.
2: Moi, je veux juste préciser que la forme la plus pure du soccer, c'est ce que j'ai couvert il y a 25 ans à peu près au Centre Molson, quand l'Impact jouait à l'intérieur et les matchs se terminaient 34-31. Moi, ça, c'était mon style de soccer que je préférais.
1: Merci, Richard. OK, maintenant, les gars, on va tomber dans le sujet parce que, Bruno, on est content de t'avoir. On est très content d'avoir Richard aussi, mais spécifiquement parce que Bruno travaille sur les diffusions des matchs du Rocket de Laval pour RDS. Et on a annoncé aujourd'hui que Pascal Vincent quittait l'organisation, lui qui a accepté un emploi d'entraîneur adjoint avec le Kraken de Seattle. Bruno, tes réactions face à ce départ-là, es-tu surpris? Comment tu vois ça? Et deux, qui vois-tu pour remplacer? Peut-être que si tu avais à me nommer un nom, là, tu dis, moi, ce serait mon choix pour remplacer Pascal Vincent, ce serait qui?
5: Bien, pour commencer avec Pascal Vincent, je ne suis pas étonné qu'il retourne dans la Ligue nationale. Il est un entraîneur de calibre de la Ligue nationale. Je pensais qu'il aurait une opportunité en tant qu'entraîneur-chef. Selon moi, là, t'sais, moi, c'est quelque chose que je pensais qu'il pourrait s'aligner pour lui. Le chemin pour être un entraîneur-chef dans la Ligue nationale, bien, il y en a beaucoup qui, t'sais, qui vont débattre là-dessus, d'être un assistant entraîneur dans la Ligue nationale, ensuite faire le transfert, ou versus être un entraîneur-chef dans la Ligue américaine, ou même à des niveaux inférieurs, avant de faire le saut dans la Ligue nationale. Il y a toutes sortes de chemins différents. Moi, je voyais Pascal être en chef dans la Ligue nationale. Lane Lambert qui est là à Seattle, bon, ben, t'sais, ça sera peut-être pour plus tard, mais c'est un entraîneur qui amène énormément. Je pense que ça a été un beau cadeau à l'organisation, aux partisans à Laval, aux joueurs de l'organisation d'avoir un entraîneur de sa trempe à être dans la Ligue américaine avec eux. Deux superbes saisons. C'est fou le travail qu'il a fait. Puis tout ça, dans un environnement, dans une ambiance qui était très décontractée, qui était le fun, qui était plaisante, qui était pour le développement. Puis, tu sais, moi, c'était un privilège là, d'aller à l'aréna les journées de match. Souvent, j'allais m'asseoir dans le bureau des entraîneurs, puis jamais tu te faisais... Il te faisait sentir comme si tu dérangeais ou si c'était « Hey, j'ai pas le temps de te parler » ou « Je veux pas te parler », au contraire. Fait que c'était vraiment plaisant. Puis pour la deuxième partie de cette question-là, je pense que Daniel Jacob serait quelqu'un de super ouais. intéressant. Quand on regarde la Ligue américaine, qu'on est à des moments de vouloir donner des chances, des fois, de développer aussi au niveau des entraîneurs. C'est le succès dans la Ligue américaine. Oui, tu veux l'avoir, mais c'est pas la priorité numéro un. T'en as un qui, selon moi, est prêt. T'en as un qui est là. Je pense que les trois, là, avec Martin Laparrière, les trois entraîneurs, c'était très, très, très solide. Moi, je suis l'organisation. Je serais porté à amener un des miens, parce que Daniel Jacob, c'est son deuxième passage à Laval, à faire le pas. Si c'est dans son intérêt, si c'est, c'est ce qu'il aimerait faire, moi, j'aurais une conversation, exemple, avec un Daniel Jacob qui en a vécu beaucoup un peu ici et là. Je m'assoirais avec. Est-ce que c'est quelque chose que tu envisages? Et de là, tu amènes quelqu'un qui peut bien le supporter en termes de facettes d'expérience. Tu sais, moi, j'amènerais quelqu'un qui a déjà eu le rôle d'un entraîneur-chef au niveau professionnel, Ligue américaine ou soit Ligue nationale, pour venir le supporter à travers tout ça dans cette étape-là.
1: Moi, j'ai nommé un nom tantôt, mais je vais entendre ce que Fix a à dire, Richard, non, mais puis après ça, je vais en parler.
4: Je trouve ça intéressant, Daniel Jacob, Bruno, puis là, c'est là que je me disais, est-ce que Bruno a des informations qu'on n'a pas? Est-ce que ça l'intéresse, Daniel Jacob, d'être entraîneur-chef? Parce que, bon, évidemment, dans les dernières années, il a été assistant là, avec le Rocket, parti à San Diego avec Joël Bouchard, revenu à Syracuse aussi, et là, finalement, ça fait deux saisons qu'il est avec le Rocket. Est-ce que des discussions que tu as déjà eues avec lui, c'est quelque chose qui l'intéresse d'être entraîneur-chef, Bruno?
5: Bien, moi, je pense que oui. Tu sais, tout peut changer. Il y a tout le temps les circonstances. Il y a la famille. Il y a tous les sacrifices qu'il a mis là-dedans. Moi, je pense que oui. Moi, je pense qu'il serait capable. Je pense qu'il est prêt. Je pense que ça fait longtemps qu'il est prêt. C'est souvent une question d'opportunité. Puis j'aime ça mentionner son nom. Ça me donne des chances d'avoir une job peut-être d'assistant coach à la défense. Là, hein, verrez ça. Je pourrais faire des hits avec les mangeux de puck juste avant nos games. Mais non, j'en sais comme ça.
1: Un titre tout aussi prestigieux. Richard?
2: Ben moi aussi. Ben, tu sais, honnêtement, j'ai hâte de voir la direction que la direction va prendre. C'est parce que.
1: Très bien dit.
2: Oui, parce que est-ce qu'on veut y aller dans la continuité? Moi aussi, si on choisit la continuité, c'est le premier nom que j'ai sur ma liste, Daniel Jacob. Je pense que il est prêt, surtout il est respecté dans le milieu du hockey de la Ligue américaine. Alors, si le Canadien de Montréal veut y aller dans la continuité, si on pense que on a bâti quelque chose présentement à Laval, je sais qu'il y a des pièces qui changent, hein, c'est la Ligue américaine, il y a des joueurs qui partent, il y a des joueurs qui arrivent, mais si on veut choisir la continuité, pour moi, c'est mon premier candidat. Et là, maintenant, est-ce qu'on veut faire ça ou est-ce qu'on veut amener là, tantôt, vous entendez parler de Guy Boucher, est-ce qu'on veut apporter ce type de coach-là, peut-être, qui a peut-être une plus longue feuille de route? C'est une bonne question. Ce qui est intéressant, c'est qu'au moment où on se parle, le processus est déjà commencé. T'sais, souvent, on entend dire, bon, il y a quelqu'un qui s'en va, puis la direction va attendre de prendre un peu de temps pour réfléchir à ça. Mais ce qu'on comprend, c'est que la direction du Canadien de Montréal a déjà amorcé le processus pour trouver un successeur à Pascal Vincent. Alors ça veut dire que, moi, ça me dit qu'ils ont déjà quelques noms en tête. Là, puis je pense pas que ça va non plus traîner trop longtemps, ce dossier-là. Mais encore une fois, moi, ça serait, si on y va dans la continuité, moi aussi, Daniel Jacob, je suis bien d'accord. Puis ce qui est dommage là-dedans, puis ben ça fait partie des réalités du hockey, c'est que je pense que Pascal Vincent, éventuellement, aurait aimé avoir sa chance à Montréal, mais ça arrivera pas. Ouais. C'est sûr que ça arrivera pas dans les médias, ça c'est sûr et certain. Martin Saint-Louis est. J'ai l'impression que Martin Saint-Louis est en poste tant et aussi longtemps que lui va le désirer, là, pour vous donner une idée sur le niveau de respect
1: 100%.
2: Qu'il obtient de la direction, c'est ça. Alors, c'est un peu dommage pour la direction du Canadien qui perd un gars de qualité, mais pour le Kraken, ben c'est une très bonne acquisition.
1: Ouais, j'aime bien la candidature de Daniel Jacob, effectivement, ça ferait une belle continuité. Moi, si j'avais à voter puis à mettre un nom dans le chapeau, puis je l'ai fait en début d'émission, puis j'ai pas d'informations, mais tout ce que je sais, c'est des entretiens que j'ai fait en onde avec lui ici. Lorsqu'il coachait comme entraîneur-chef à Lehigh Valley, il était passionné par son travail, il adorait ce qu'il faisait, et je sais que ça lui a fait mal de ne plus être derrière un banc de la Ligue américaine. Dans la culture que ce gars-là peut amener à Laval, qu'il peut amener dans l'organisation des Canadiens de Montréal, je capoterais d'avoir Yann Laperrière comme entraîneur-chef du Rocket. Je sais pas ce que vous en pensez, si vous voulez réagir à ça, les gars. J'adorerais voir ça comme nomination ici à Laval.
5: Ben, moi, je trouve ça... T'as vraiment bien mis la table. Tu sais, t'as mis...
1: C'est dur d'aller contre moi après ça, hein?
5: Ah oui, mais tu sais, t'as mis la petite fourchette à gauche un peu plus loin, la plus grosse à l'intérieur, tu sais, les couteaux, t'as très, très bien placé ça, t'as mis de la dentelle, tout. Bravo. Oui, c'est un super bon choix à Laperrière. C'est exactement le genre de scénario, puis tu sais, c'est là. Moi, je pense qu'il y en a des très, très bons. Yann Laperrière sera un excellent. Si tu prônes puis tu veux donner une chance, bien, c'est le genre de geste que tu pourrais faire. Est-ce que Yann Laperrière veut revenir derrière un banc? Est-ce que tu peux mettre Daniel Jacob en chef puis amener un Laperrière, Yann Laperrière avec lui, parce qu'il a cette expérience-là. Il a été en chef dans la Ligue américaine. Exact. Des fois, c'est pas évident. Il y en a qui veulent pas ce scénario-là. Il y en a qui aimeraient ça. Ça dépend. On spécule, là. Mais c'est une excellente candidature que tu viens de sortir là. Puis tu vois, c'est dur de jouer pour Yann Laperrière puis de pas accepter à bloquer des tirs. Ça, ben, je t'en passe un papier.
1: Ben, c'est un guerrier, c'est sûr. Richard, veux-tu réagir à ça?
2: Ben écoute, tu lances une excellente candidature. Maintenant, lui, est-ce que vraiment, c'est ça, c'est clair que lui veut retourner dans la Ligue nationale de hockey éventuellement. Il est assistant chez les Flyers pendant, j'ai le goût de dire quoi, d'une dizaine d'années ou à peu près. Là. Alors, je pense que ultimement, lui, c'est ce qu'il souhaite. Alors, c'est une question de savoir est-ce que lui peut avoir des opportunités quelque part dans la Ligue nationale de hockey dans un futur rapproché. Ça, c'est lui qui le sait. Mais c'est sûr que je suis un excellent candidat, ça, il n'y a pas de doute là-dessus.
1: Parlons un petit peu de la... Ben, savez-vous quoi? Regardez, pour faire une coupure sur le sujet, là, on va prendre une très courte pause, si vous voulez bien, puis en revenant, on va se concentrer sur la finale de la Coupe Stanley qui se poursuit ce soir, en même temps que la Coupe du Monde, Richard. C'est pas fantastique, ça? On revient dans deux minutes.
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2: La finale de la Coupe Stanley se poursuit ce soir, 20h. N'est-ce pas?
3: Quelle finale.
2: Oui, et toute une finale. Match numéro 5, c'est 2-2. Les gars, qui est le joueur le plus sous-estimé des Hurricanes de la Caroline dans cette finale de la Coupe Stanley? Richard.
4: Ben, écoute, c'est dur. Avec, j'ai de la misère un petit peu avec la définition de sous-estimé, mais... puis surtout que c'est probablement... Écoute, je sais pas si c'est pas le meilleur joueur des Kings au moment où
3: ouais,
4: on se
3: prend. Ouais.
4: Mais il est seulement le cinquième marqueur des Kings en série. Alors, je sors son nom, c'est Jordan Staal. Tu sais, je pense que... Tu sais, puis dans le sous-estimé, il y a aussi la production. Tu sais, je pense qu'un joueur comme lui... que plusieurs 10 ans en fin de carrière, c'est peut-être que les attentes sont un peu plus modestes. Mais là, écoutez, j'ai l'impression depuis le début de la finale qu'il n'a pas perdu une seule mise en jeu. Puis je suis allé voir les chiffres, c'est pas loin, là. Il est à 67,9%
3: wow.
4: Taux de succès au cercle des mises en jeu. C'est absolument hallucinant. Et en plus de ça, ben, il y a sa présence aussi. Il contribue offensivement. Et je pense que c'est un joueur, de toute évidence, qui tire le reste du groupe vers le haut. Alors, tu sais, sous-estimé, ça dépend de tes attentes envers lui. Mais, tu sais, c'est certainement pas le joueur le plus en vue chez les Kings. Mais au moment où on se parle, à mon avis, c'est celui qui se démarque le plus. Puis j'ai trouvé ça intéressant au tour précédent. On avait entendu entre les branches que les joueurs du Canadien n'étaient pas contents des techniques de Staal au cercle des mises en jeu. Et vous regardez ce soir, ceux qui ont la télé grand écran avec 4K, 8K, 25K, là, peu importe là, le nombre de cas, mais regardez la tête de Staal par-dessus le cercle des mises en jeu, à quel point il accapare tout l'espace. Puis c'est un petit peu ça, je pense que les joueurs du Canadien se plaignaient un petit peu au tour précédent. C'est un gars qui est vraiment imposant et qui est intimidant présentement. Alors moi, je dois donner mon vote à lui.
2: Bruno, as-tu un avis contraire ou complémentaire?
5: Ben c'était moi aussi, fait qu'il n'est pas si sous-estimé que ça. Dans le fond, Staal, parce que moi aussi, c'était vers lui que je me tournais. Mais regarde, tu dis quoi? On va s'amuser pour le jeu, parce que ça a été très, très bien expliqué par Richard. Je vais donner de l'amour un peu à des défenseurs. Puis il y en a un qui sort un peu de nulle part, selon moi, que... Je pourrais dire que j'ai découvert à travers la série contre le Canadien, surtout. J'avais vu les Hurricanes, mais à l'époque, ils n'y des yeux parce que leur série était finie lors des deux premiers tours. Mais Chatfield.
2: Ah, qui est bon.
5: Jalen Chatfield, qui a 30 ans quand même, hein, puis qui a du vécu, qui n'a pas 400 games dans la Ligue nationale. Il a été un peu à Vancouver, tu sais, il baignait dans la Ligue américaine, puis d'un coup, pouf, il a sa chance avec les Hurricanes, puis il a grandi avec eux. Et c'est un gars qui est tout le temps dans le positif, il est juste dans les plus depuis le début des séries, puis tu regardes cette finale-là qui s'échange des buts d'un côté comme de l'autre. Je pense qu'il a fini à zéro even le premier match, mais depuis, il est tout le temps dans les plus. Il joue pas loin de 23 minutes par soir. Il est à côté avec Slavin. Tu sais, quand ton partenaire, c'est Slavin, souvent, le réflexe, c'est ça, il envoie la paire contre ces éléments-là, ces meilleurs trios offensifs-là, en mission, puis t'es constamment à revenir sur la glace. Puis il est jamais mal pris, il est tout le temps à bonne... Tu sais, il réussit à s'en sortir, il est à bonne place. En tout cas, fait, il m'impressionne dans son jeu. Fait que je vais lancer des fleurs à M. Chatfield, ouais. Qui, tu sais, deux buts, c'était 17 points pendant la saison régulière. Il est déjà rendu à 8 en séries éliminatoires. C'est un gars, moi je pense qu'il fait une belle différence pour eux, puis qui est clos à un bon moment.
3: Un autre nom, là, je vais envoyer de l'amour à Andrew Miller, les gars, qui joue du hockey exceptionnel en séries éliminatoires pour les Hurricanes.
6: C'est fou
3: fait
6: comment
3: tout
6: cette
3: défense-là
6: est sous-estimée.
3: Maison. Puis c'est le défenseur le plus utilisé par les Hurricanes depuis le début des séries, un peu plus de 24 minutes par match. Je le trouve tellement bon pour cette deuxième paire de défense-là. C'est un défenseur qui se cherchait un peu avec les Rangers au cours des dernières années, mais vous me direz qui ne se cherchait pas au sein des Rangers de New York. C'est souvent comme ça, les gars partent, les gars obtiennent du succès ailleurs. Mais Keandre Miller, c'est une des pièces manquantes qui manquait là, aux Hurricanes de Caroline pour aller chercher une Coupe Stanley, alors que c'est une équipe compétitive année après année. Keandre Miller, pour moi, ce serait ma carte cachée, qui n'est plus vraiment une carte cachée, mais quel bon défenseur en ce moment pour les Hurricanes.
4: Et je retiens pièce manquante qui manquait.
3: Oui, exactement. Ouais,
6: effectivement. Ça, c'est comme la direction. Comment tu as dit ça tantôt? La direction qui,
3: la direction.
6: Qui dirige.
4: Je pense que j'ai dit les directives de direction.
6: Non, la direction de la direction, c'est ce que tu as dit. Parlant de la direction de la direction, si vous êtes dans la direction des Golden Knights de Vegas, là, peu importe le résultat de la finale, pour vous, il est important de tout faire pour retenir les services de John Tortorella et le signer sur un contrat de plusieurs saisons. Bruno.
5: Non, pas nécessairement. C'est sûr qu'il embarque à la toute fin de la saison régulière puis il vient te gagner une coupe Stanley. Tu vas être porté à faire ça. Mais tu sais, c'est un scénario où ils savaient exactement ce qu'ils allaient chercher. Ils savaient ce que John Tortorella peut faire pour un court laps de temps. Et c'est ça, c'est quand tu arrives avec cette mentalité-là pour l'entraîneur et l'organisation, ben, il y a un volet à ça, il y a une façon d'approcher ça. Après ça, est-ce que tu veux y aller pour continuer? C'est sûr que ça peut aider. Ce qu'il a réussi à accomplir, t'sais, rappelez-vous un McDougall, qui avait fait ça au niveau junior, juste se présenter à une équipe puis tout faire pour aller gagner puis juste bien faire sentir. Il y a deux volets à ça. Est-ce que Tortorella veut continuer? Est-ce qu'il veut rester avec cette organisation-là? Il veut reprendre dans cette direction-là? Ça sera à voir. Mais comme organisation, tu passes à travers ton groupe de leadership, tu as fait tes devoirs, tu sais exactement à quoi qu'il y en est. Tu en avais un qui était dans ce style-là, tu sais, Cassidy, très, très dur envers ses joueurs. Puis là, tu es arrivé à un moment où c'était effrité avec ton groupe. Est-ce que tu fais assez confiance en ton groupe de leadership pour leur laisser avoir un dire là-dedans, mais pour leur laisser avoir une direction dans ce qu'ils veulent faire? Parce que t'en avais un qui était pareil comme ça, t'as juste changé de voie, tu t'es dit, hey, court terme, pour la Coupe Stanley, quelqu'un qui arrive, puis que là, il va juste essayer de repomper les pneus de tout le monde, de mettre de l'air là-dedans pour que ça roule. C'est différent de d'y aller avec, hey, je vais signer quelqu'un pour plusieurs années, et de là, est-ce que je vais me retrouver dans le même genre de situation dans un an et demi? Ça, c'est vraiment bien. Il faut bien réfléchir à ça avant de le faire.
6: Richard, es-tu d'accord?
4: Ben, tu sais, c'est une ligue de résultats. Puis, qu'est-ce que lui a fait, Tortorella? Ben, il a amené des résultats. Alors, c'est sûr que présentement, il est vraiment en très, très bonne posture, gagne-perd la finale. Pour moi, la grande question, c'est de savoir, évidemment, ce que lui désire. Et, tu sais, les Golden Knights sont aussi conscients, je pense, que ce type de coach-là, à ce moment-ci de sa carrière, c'est pas pour le long terme. T'sais, tu peux pas demander à John Tortorella, OK, on peut s'installer 5 ans, puis tu développes un système de jeu, puis tu développes des joueurs. Puis tu... Non. Lui, il est là court terme, où il en est là, dans sa carrière, ça va être du court terme. Alors, je sais pas quelle sera l'approche des Golden Knights, qui ont quand même une équipe. Ben, y a plusieurs vétérans dans l'équipe, surtout en défense. En sachant qu'il te reste encore peut-être une couple de bonnes années, probablement que tu as le goût de garder un gars comme ça parce que ça va être sur du court terme. Alors moi, honnêtement, j'ai l'impression que c'est un mariage qui peut continuer, mais seulement pour peut-être 2 ans, quelque chose comme ça.
6: Les gars, ce soir, on aura l'identité du gagnant du trophée Hart dans la Ligue nationale, soit le joueur le plus utile à son équipe.
3: Richard a voté pour ça.
6: Les finalistes sont Connor McDavid. You kidding me? Et Nathan MacKinnon. Qui serait votre gagnant du trophée Hart cette année, Bruno?
5: Ben moi, j'y vais avec Nathan MacKinnon cette année. C'est phénoménal ce que l'équipe a fait de l'Avalanche. On parle de saison régulière.
3: Exact.
5: Ça a été phénoménal. Puis à mes yeux, la constance qu'il a amenée cette année, Kucherov a été bon. McDavid, mais ça n'a pas été sa meilleure saison. Moi, à mes yeux, meilleur buteur de la Ligue, il a été phénoménal. Fait que c'est mon choix en MacKinnon dans ce genre de scénario-là. tu sais, de match après match, tout le temps avoir un impact. C'est mon vote irait pour lui. C'est très serré. Tu sais, McDavid a quand même une saison exceptionnelle. Là. On dirait que là, je fais un effort pour essayer de regarder à côté de l'arbre là, qui est directement dans ma face. Mais je pencherais vers McKinnon.
6: Merci de pas avoir été du côté de You Kidding Me. Toi, Richard, veux-tu nous répondre à cette question-là?
4: Ouais, je sais pas si j'ai le droit, parce que j'ai voté. Fait que
6: Mais OK, d'abord, m'a dû virer ça de bord parce que Bruno a parlé de Nathan McKinnon. Ouais. Qui est un excellent bon choix d'ailleurs pour ce trophée-là. Il y avait deux très bons choix là-dessus. Connor McDavid étant l'autre.
4: Ouais.
6: As-tu voté? Ben, t'as voté pour le trophée Bill Masterton.
4: Oui, mais tu sais, je peux te dire une affaire, par exemple, parce qu'au moment où je te parle, je ressors mes bulletins de vote, puis les trois que tu nommes, ben, avec beaucoup d'humilité, je les ai mis dans mon top 3. Alors, okay. Tu sais, des fois, je me trompe, mais là, je me suis pas trompé.
6: Ça, c'était très bon, effectivement. Mais ouais. t'as voté pour le Bill Masterton?
4: Non, on vote pas pour celui-là.
6: Non, donc, t'as pas voté pour celui-là? OK. Est-ce que non, vous avez vu le vidéo? J'ai versé une larme.
4: C'est quoi déjà?
6: C'est Gabriel Landeskog qui reçoit la vidéo et on lui présente le trophée Marc Messier. Et après ça, on lui donne une tablette avec un vidéo qui il y a son père, sa femme, Kyle McCarr qui est là, Nathan McKinnon également, qui lui disent à quel point ils sont inspirés par son parcours. Ils ont vécu ses bas avec lui, puis on peut même pas voir, t'sais, se souvenir, vivre à quel point c'était dur pour toi, tout ça, et que tu sois revenu cette année, ça a été merveilleux, presque un miracle et tout ça. On pensait jamais que tu allais réussir. Bref, ça a été un exemple de bravoure et de courage. Puis celui qui l'interview qui est devant lui dit « Es-tu heureux de voir ce que tu as derrière toi? » Puis il se tourne, il y a ses trois enfants, sa femme, puis il y a le trophée Bill Masterton à côté. Si t'as pas d'émotion en voyant ça après tout ce que Gabriel Landeskog a passé à travers, le gars fond en larmes, il sourit, ça a été toute une histoire. Je pense que c'est très, très mérité de voir que le capitaine de l'Avalanche du Colorado ait reçu cet honneur-là.
4: Oui, absolument. Puis ça a été, tu l'as dit, c'était toute une histoire, tout un parcours. Puis les trophées, hein, c'est souvent ça un petit peu, c'est que il y a des définitions du trophée, puis il y a ce que les gens qui votent se font comme définition. Puis tu sais, pendant des années, le Masterton, c'était le gars qui avait une opération du coude, puis qui s'était fait changer de bras, puis que c'est lui qui avait le trophée. Mais ça veut dire persévérance. À la base, là, c'est le trophée que tu donnes pour la persévérance. Et puis, tu sais, c'est la même chose. Je vais juste revenir deux secondes sur le Hart. Tu sais, les gens souvent pensent que le Hart, c'est une question de points puis de buts. Puis, tu sais, à quelque part, forcément, ça devient ça. Mais faut pas oublier que le critère, c'est celui qui est le plus utile à son équipe. Donc, moi, quand je vote pour ça, je me dis, quels auraient été les résultats d'une équipe si j'enlève ce joueur-là? Tu sais, pour moi, c'est clairement ça que ça veut dire. Puis à cause de ça, je sais pas si j'ai le droit de le dire, mais à cause de ça, dans mon top 5, parce qu'on vote, nous autres, il faut qu'on soumette 5 candidatures, ben à cause de ça, j'ai mis le capitaine du Canadien de Montréal. Parce que je me dis que si j'enlève cette saison Nick Suzuki, honnêtement, je sais même pas si le Canadien fait les séries.
6: C'est un excellent bon point. Et on n'aurait pas pu trouver meilleure note pour se laisser, Richard. C'est inspirant comme au possible. Ça se peut pas.
4: Je suis ici pour vous inspirer.
6: Un grand philosophe, on le sait. Hey, Bruno, Richard, un mot. Qui gagne le match numéro 5 ce soir, Bruno?
4: Il n'y a pas de l'insure.
6: C'est Vegas? OK, Richard.
5: Non, mais j'étais accroché. J'avais une petite larme à cause de Landeskog. Je sais qu'on doit y aller.
6: On t'a ému.
5: J'avais de quoi. J'étais prêt à parler sur lui. Je remets ça plus tard. Je vais pleurer après.
4: j'ai dit les Hurricanes en 6. Fait que je suis obligé de dire les Hurricanes en 4. Ça va être Hurricanes 3-2.
6: 3-2.
3: Ah
6: hein?
3: Ouais, juste 5 buts. Quand
6: juste
3: même.
6: Ça, t'es. Écoute, c'est.
5: Ben, ça, c'est la première période. Après ça, il va pouvoir aller se coucher. Mais le reste de la game, je sais pas.
6: Salut les boys.
4: Salut
6: merci
4: les
6: beaucoup
4: gars.
6: D'avoir été là ce jeudi.
4: Salut.
5: Bye-bye.
6: Salut, messieurs. Les excellents mangeux de poche.
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2: Comment ça va, mon tournant?
3: Salut, tournant.
18: Salut, les boys. Ça va très bien, vous autres?
2: Écoute, nous autres, on regarde la Coupe du Monde, tout va bien.
18: Ouais. Ben oui, moi aussi, j'ai ça du coin d'œil, non?
2: C'est tout un début de match, en tout cas, pour le Mexique.
3: 1-0.
18: Le Mexique a le total contrôle du ballon depuis le début du match.
2: Ouais. Ça aurait pu. C'est 1-0, je pense que ça pourrait être 3-0, d'ailleurs.
18: C'est ce qu'on appelle bourdonner.
2: Oui.
3: C'est ça.
2: T'as dit le Portugal, hein, toi, pour remporter les grands honneurs?
18: Ouais, je vais choisir le Portugal. Ça serait quand même un très beau chant du cygne pour Cristiano Ronaldo.
3: Ouais, c'est ce que j'allais dire à 41 ans. Là,
2: je serais.
3: T'as gagné une Coupe du Monde comme ça.
2: Je serais triste pour mon Angleterre qui finit jamais par finir, justement.
3: Ouais, c'est ça.
2: Mais je serais content pour le Portugal.
18: Ben, j'ai un sentiment affectif avec le Portugal depuis que je l'ai visité il y a 9 ans après mon mariage. Donc, ça avait été notre choix de voyage de noces. Fait que. Après avoir visité Lisbonne, puis passé à côté de quelques grands stades au Portugal, Porto, etc.
3: Porto, ben, c'est incroyable.
18: Je sais pas, c'est un pays que j'ai adoré visiter, puis j'espère revoir un jour. Donc, en leur souhaitant une Coupe du Monde, ça serait exceptionnel.
2: On leur souhaite. Écoute, nous autres ici, nous avons des préoccupations à Laval, n'est-ce pas?
18: Exact.
2: On n'a plus d'entraîneur-chef avec le Rocket parce que Pascal Vincent, si vous venez tout juste de vous joindre à nous, le Pascal Vincent a accepté un emploi d'entraîneur adjoint avec le Kraken de Seattle, ce qui ouvre la liste des candidats. On ouvre peut-être le même dossier qu'il y a 2 ans, Tony, là, dont on avait beaucoup jasé ensemble notamment. Quels sont tes candidats chouchou peut-être pour prendre là je sais que nos deux mangeux de puck qui étaient juste avant toi, eux autres ont largement parlé de Daniel Jacob pour être promu à ce rôle-là dans l'organisation, mais il y a d'autres coachs, notamment des coachs québécois qui peuvent rôder autour également.
18: Ben moi je suis pas surpris d'entendre les boys parler de Daniel Jacob, je n'ai que du bon à raconter sur Daniel, je pense que c'est un gars extrêmement compétent. Par contre, dans le cas de Daniel, en tout cas, moi, je veux pas y mettre des mots dans la bouche, puis un jour, il commentera lui-même.
3: Ça l'intéresse-tu?
18: Nouvelle, il semblait très à l'aise dans son rôle d'adjoint.
3: Okay.
18: C'était comme ça sous Joël Bouchard, c'était la même chose avec Pascal Vincent, c'est un gars qui est à l'aise dans ses responsabilités-là, puis Craignez pas, là, par le passé, Daniel a eu beaucoup d'opportunités de devenir entraîneur-chef dans la LHJMQ, puis il a toujours préféré suivre l'avenue d'être un adjoint auprès de Joël Bouchard. Ça, c'est un choix personnel, puis honnêtement, ça l'a amené dans de très, très bonnes dispositions. C'est un gars qui a une excellente réputation, mais c'est certain que s'il lève le doigt en disant « ça m'intéresse », t'as pas le choix de le considérer. Ça, c'est sûr. Mais personnellement, moi, le candidat numéro un, parce que je pense que c'est un excellent coach, parce que je pense qu'il est passé très, très près d'avoir la job il y a 2 ans, mais qu'en même temps, le Canadien n'avait pas le choix. Là, quand Pascal est arrivé tardivement disponible au cours de l'été, ben là, rapidement, il est devenu en tête de la liste, là, mais le deuxième candidat là, qui a été rencontré au moins 2 fois par le Canadien, c'est Sylvain Favreau des Vultures de Drummondville. Donc, est-ce que... on a encore, c'est la même organisation qui l'a rencontré la première fois. Il y a certainement des bonnes notes qui ont été prises la première fois. C'est sûr que Sylvain fait partie de la courte liste de candidats de l'organisation présente. Mais va-t-il être choisi, on verra. Mais je suis convaincu que c'est top 3 finalistes présentement, Sylvain Favreau.
6: Si je ne m'abuse, Stéphane Julien avait été assez loin dans le processus également.
18: Stéphane Julien est un excellent candidat aussi. C'est un gars qui a occupé tous les chapeaux avec le Phoenix de Sherbrooke, DG, entraîneur-chef. Et puis par la suite, s'est retrouvé avec les Griffins de Grand Rapids dans la Ligue américaine comme adjoint. Ça fait déjà 3 ans que Stéphane est là-bas. Lui aussi, il a fait partie du processus par le passé. N'a pas été choisi. Je sais que c'était une déception pour Stéphane. Il aurait aimé avoir l'opportunité de diriger le Rocket. Maintenant, la porte s'ouvre à nouveau. Par le passé, constamment, le Canadien sous cette organisation-là, puis même sous Marc Bergevin, avait misé sur des candidats d'expérience de la Ligue américaine. Il y avait eu Sylvain Lefebvre, bien sûr, pour continuer le mandat en provenance de St. John's. Jean-François Houle, ben bien sûr, il y a eu Joël Bouchard avant, là, mais dans son cas, je veux dire, Joël, là, c'était écrit dans le ciel qu'un jour, il y aurait des options professionnelles, puis le Canadien a été la première à lui offrir cette opportunité-là, mais la deuxième occasion, quand ce fut le temps de le remplacer, on est allé chercher Jean-François Houle, qui avait cette expérience-là aussi comme adjoint dans la Ligue américaine. Donc, le profil de Stéphane Julien, ça ressemble quand même pas mal à celui de Jean-François Houle, de l'expérience dans l'hockey junior, beaucoup de succès, et après un passage dans la Ligue américaine. Donc moi, je m'attends à ce que Stéphane soit rencontré pour le poste aussi. Là.
6: Je t'en donne un dont on parle depuis le début de l'émission. C'est un flash qu'on a eu ici, puis il y a plusieurs auditeurs qui nous l'ont texté également. Yann Laperrière, Anthony.
18: Oui.
6: Pour moi, ça pourrait être une grosse pointure. Il a dit qu'il voulait retourner derrière un banc. Il nous l'a dit à nous autres ici en onde. Il l'a dit à d'autres médias également. Ça l'a peiné énormément d'être retiré derrière le banc des Phantoms de Lehigh Valley qui connaissait un très bon succès sous sa gouverne.

0: c'est un excellent fit pour le Canadien, Yann Laperrière, honnêtement. Puis, quand tu parles d'un gars d'expérience de la Ligue nationale qui connaît la réalité du hockey professionnel comme le fond de sa poche, un gars qui a dû trimer dur toute sa carrière se faire une carrière, puis une carrière où il a été tellement respecté à travers la Ligue nationale. Moi, c'est sûr que j'ai que du bon à raconter sur Yann Laperrière, puis tu as raison de le mentionner. La première personne que j'ai rencontrée avant le match d'ouverture du Canadien au début de l'année au Centre Bell, c'est Yann Laperrière. On est rentré en même temps dans le building. Puis la première question, Yann, c'est comment t'as trouvé ça? Ben, c'est drôle parce que autant de son bord que de mon côté, on a vécu une déception différente, mais en lien avec la Ligue américaine. Ben perdre mon micro du Rocket, puis perdre son poste d'entraîneur-chef avec les Phantoms. Ben, on s'est dit, garde, on va vivre une réalité différente tous les deux cette année en espérant un jour avoir la chance de revenir. Alors, c'est la grâce que je lui souhaite à Yann Laperrière. Si c'est Laval, je suis convaincu que ce serait une nomination pour les partisans du Canadien qui serait très populaire.
1: Ben écoute, Pascal Vincent le disait, c'est le plus bel endroit que tu peux coacher si c'est pas d'avoir un poste dans la Ligue nationale comme entraîneur-chef. Tu sais, c'est un gars d'ici, Yann Laperrière, un guerrier, un vrai pro, comme tu l'as dit, qui aime coacher, aime passer son savoir, la culture, ça fit tellement avec le Canadien. Écoute, je t'avais d'aller me mettre une pancarte sur la rue Laurier en haut de la tête en disant Yann Laperrière comme entraîneur du Rocket, mais c'est pas moi qui décide, puis c'est bien correct ainsi. As-tu d'autres candidats comme ça là, qui pourraient sortir? Parce que tu sais, il y a des j'ai envie de dire des grosses pointures, pas que ceux qu'on a parlé ne le sont pas, au contraire. Mais tu sais, un Benoît Groulx, par exemple, là, qui pourrait peut-être ou tu sais, on parlait d'un Guy Boucher également qui a roulé sa bosse aussi.
0: Ben là, Benoît Groulx, il est disponible. Il avait quitté son poste dans la KHL au cours de la saison. Convaincu qu'il écouterait si jamais le Canadien levait la main pour lui parler. Je pense que ça s'est fait, honnêtement, il y a 2 ans pour le poste d'entraîneur du Rocket. Pour différentes raisons, Benoît a décidé de prendre une autre direction. La KHL était attirante, certainement, pour lui. Maintenant, les choses ont évolué. C'est sûr que c'est un bon candidat. Il a connu un bon succès dans la Ligue américaine pendant son passage avec le Crunch de Syracuse. C'est pas une question de compétence au moment où on a décidé de le tasser. Je pense qu'il avait fait le tour du jardin. Et à un moment donné, un nouveau message dans le club école, je pense que c'était bienvenu pour les deux parties, même si Ben a été quand même secoué par ça. Là, je pense pas qu'il l'avait vu venir tant que ça, le fait d'être relevé de ses fonctions avec le Lightning depuis le temps qu'il était là. Donc c'est sûr que si Benoît Groulx veut diriger Rocket, il va se mériter une entrevue, ça c'est sûr et certain. Mais j'ai d'autres noms. Louis Robitaille, ça en est un autre qui a fait partie du processus il y a 2 ans. N'a pas été retenu, dirigé le club école de l'avant-garde de Omsk dans la KHL l'an passé, revient justement de Russie, là, il était présent en fin de semaine passée du côté d'Halifax, ce qu'on m'a dit. C'est certain que lui là, veut une opportunité au niveau professionnel. Il suit ça de très très près, convoite depuis longtemps l'idée de diriger dans la Ligue américaine. Il a joué longtemps dans cette ligue-là. C'est sûr qu'il connaît très bien cette réalité. C'est encore une légende à Hershey d'ailleurs, Louis Robitaille. Il y a un enfant là-bas en plus, donc pour lui, Hershey, c'est quelque chose de très, très spécial. C'est certain que le nom de Louis Robitaille va être sur le bureau du Rocket. Là. Ça doit être déjà fait à l'heure qu'il est, dans le cas de Louis.
1: Anthony, on écoute, probablement que le dossier va avancer, des infos qui vont sortir d'ici demain matin, mais on écoute tes analyses en compagnie d'Anthony Desaulniers demain dans le club du matin. Nous autres, écoute, faut qu'on te laisse. Davis Alexander s'en vient.
0: Bon, excellent. 2 autres noms pour vous autres. Gilles Bouchard à Sherbrooke. Ouais. Éric Veilleux à Québec. Dans les 2 cas, je pense par contre qu'il va être de retour dans l'hockey junior, surtout Veilleux avec une excellente équipe chez les Remparts. Mais Gilles Bouchard, c'est un gars qui a vraiment toute une carrière au niveau du hockey junior. Puis un jour, je souhaite vraiment à Gilles d'avoir une chance de diriger dans la Ligue américaine.
1: Écoute, merci beaucoup de toutes ces analyses. Il y a beaucoup de gens qui te remercient sur la messagerie texte actuellement. Puis écoute, on poursuit ça demain matin en ta compagnie dans le club du matin.
0: Yes sir, les boys. On se voit plus tard. Ça a l'air qu'on a un souper ensemble.
1: Oui.
2: Ah oui, c'est vrai.
1: À tantôt, Big.
2: Salut, Big.
0: Ciao.
1: Bye. Pour ceux qui viennent juste de joindre à nous, Pascal Vincent a accepté l'emploi d'entraîneur adjoint avec le Kraken de Seattle. Donc, quitte le Rocket de Laval et l'Organisation des Canadiens de Montréal. C'est pourquoi? Parce qu'on reçoit beaucoup cette question. Il n'a pas démissionné. Il a simplement accepté un autre emploi ailleurs. On vous laisse à cette courte

0: pause de 2 minutes. Au retour, le carrière des Alouettes de Montréal, la superstar, Davis Alexander. Make your move.
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0: On fait exception à notre Focus LNH parce qu'on a un invité de marque
13: spécial.
0: Notre star des Alouettes de Montréal, our superstar, our quarterback, Davis Alexander. How are you, my friend? Good to talk to you.
14: Hi, how's it going? Thank you so much for having me on. I'm doing great.
0: Glad that you're going great, my friend, because we had a little scare in the preseason there. So you're 100%. How was your summer?
14: Yes, sir. 100%. You know, we did have a little scare in the preseason, but we came out okay, and off season was great. Now we're ready for Montreal summer. How about that?
0: Montreal summer is the best. Way better than the winter. I don't know if you...
14: I agree with that. I came back a couple times in January and even in March, and I was like, wow, this is a little full.
0: Just let me translate for a second, and I'll be back with you. Alors, Davis dit, oui, on a eu une petite peur au camp d'entraînement, mais tout va bien, à 100%, un très bel été. Adore les étés montréalais et est prêt pour la saison. Il dit, on a parlé de l'hiver brièvement. Il dit, oui, je suis revenu au mois de janvier. Je peux vous dire que je préfère l'été. C'est sûr et certain. Davis, the season started in a great fashion. Fourth quarter comeback, winning overtime. That's the Canadian football you like to see. I'm guessing that you like that kind of spectacular football, but that's not really the kind of football you want to play all season long, though. Looking to dominate probably from the first quarter against the Argos this week?
14: Absolutely. I think it's fun. Obviously, the Canadian Football League, it's, you know, you get a lot of fun finishes like that. But we'd like to have it handled maybe a little bit before that and in regulation. But a win is a win. But yes, sir, it's very important for us to start off a good start here in the first quarter, especially with them not having played a game yet. We might be able to catch them in some rust.
0: How excited are you to start the season at home now? I mean, you're homecoming after starting the season away, of course, but coming back in front of your fans.
14: Yeah, we love playing in Montreal. We love playing in front of our fans. They bring the juice every single time. So, super excited, and it'd be nice to be back in the nest, baby.
0: Alors, Davis est très excité de revenir dans le nid, jouer devant les fans à Montréal. L'équipe aime ça, c'est sûr et certain. Et j'y ai parlé de cette victoire spectaculaire la semaine dernière. Tu reviens de l'arrière au quatrième quart, tu gagnes sans prolongation. C'est spectaculaire, c'est le fun pour tout le monde. C'est bon pour la confiance, mais c'est pas le genre de football que tu veux jouer tout au long de la saison. Il dit non, on va dominer dès le premier quart. C'est pas mal l'objectif. We were told by many reporters, Davis, that this receiver core that you have now has been improved this year. We have some faces that we know here in Montreal,
14: yep.
0: New ones as well. There's a kind of a new offense around you. How do you feel? Do you feel that this core is better than what you had the last season? How comfortable do you feel with these guys?
14: Yeah, I mean, we had a really good receiving core last year, right? With Rambo, and Matt, and then, now we got Stearns and Hollins kind of stepping up and replacing those guys. And they've been phenomenal. They've been really good for us in preseason, really good for us in camp. And, I know we didn't get to see a ton of Stearns last week, number 89, but he should have a huge year for us. And then Hollins had a couple of big plays for us in that game. We feel great. We feel comfortable. And, you know, I'm going to say we still feel like we have the best receivers in the league.
0: It was kind of a heartbreak at the end of the season last season, Davis, not to lift the Grey Cup. I think we all agree with that. You're amongst the favorites to win it all this year. How do you approach as the leader of that team? And I don't want to say pressure, but I'll say it because it's the first word that comes to mind. But how do you deal with, you know, being the leader of this team, of being one of the favorites to lift the trophy and to make sure to go all the way this year?
14: Yes, sir. I mean, I love it. We love the word pressure, because in reality, that's what makes sports so great. We're ready for that pressure. But in all honesty, we're not trying to talk too much about the Grey Cup, because we were so close last year, but you can't just get that one game back in one game. You know what I mean? We still got to play a full 18 games, do our job, do our part to make the playoffs, and then go from there. So really, it's going to sound a little corny, but every single day, we're really trying to put our best foot forward, best effort every single day, and never get caught up in the moment, never too high, never too low. You know, especially with that game we just had, right? Being down 24-10, we come back and then we win in overtime. You're at the very bottom there and then you're at the very top. We got to stay even keeled the whole season, sir.
0: Davis, a lot of people are excited to go in the nest, see you play tomorrow. A lot of compliments towards you as well. A real gamer, our warrior. People love our quarterback, and we're happy that you took a few minutes of your time today for us and our listeners. So thank you very much, and talk to you soon, my friend.
14: I appreciate it so much. Merci beaucoup. I'll see you guys tomorrow.
0: Merci, Davis. Have a good one.
14: Merci.
0: Traduire rapidement ce que Davis nous a dit. Non, tu peux le dire, le mot pression, il n'y a pas de problème. Nous autres, on l'apprend puis on aime ça parce qu'à la fin de la journée, c'est ce qui fait que ça nous pousse en tant qu'athlète. Puis effectivement, on veut pas trop penser à la Coupe Grey parce qu'on a 18 matchs à jouer avant de se rendre en éliminatoire puis de s'en aller jusque là-bas. Effectivement, ça a été brise-cœur pas mal l'an dernier de pas soulever le trophée. Davis Alexander, c'est un vrai gamer. Et vous nous le dites sur la messagerie texte en ce moment. On a trouvé notre carrière de présent et d'avenir pour les Alouettes de Montréal. Ben, t'es un grand fan des Alouettes.
13: Absolument.
0: De football canadien depuis longtemps.
13: Ouais.
0: Et ce gars-là prend du temps de sa journée pour venir nous parler
13: tout
0: également.
13: Tout à fait. Mais il est venu en studio l'an passé.
0: Plus.
13: Ouais. Il appelle. On n'a pas besoin de courir après.
0: Non.
13: C'est lui qui nous appelle avant l'heure même. J'ai rarement vu un athlète qui prend le temps comme ça d'appeler les médias puis d'être avant le temps. Actuellement, il faut toujours courir après le monde.
15: Ah, c'est un
13: lui,
15: pro.
13: Il nous appelle avant. C'est un pro disponible. Vraiment, Davis Alexander, on est en voiture.
0: S'il peut rester en santé
13: et
0: toute
13: voilà,
0: la saison.
13: C'est cela.
0: Et moi, j'ai aucun doute. Le gars, c'est une machine d'entraînement, de préparation physique. Je pense qu'on peut vraiment aspirer aux grands honneurs cette année. C'est ce qu'on souhaite aux Alouettes de Montréal et à toute cette belle gang-là. Ben, avant que Renault s'amène, c'est ton Sport Flash.
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13: Pascal Vincent quitte le Rocket de Laval pour se joindre au Kraken de Seattle dans la LNH. Il devient entraîneur adjoint chez le Kraken aux côtés de Lane Lambert. Ce dernier effectue donc un retour dans le grand circuit. Lui qui avait été entraîneur-chef des Blue Jackets de Columbus en 23-24. Pascal Vincent a piloté le Rocket de Laval dans la Ligue américaine lors des deux dernières saisons. Le Mexique affronte l'Afrique du Sud pour le coup d'envoi de cette Coupe du Monde. Les Mexicains ont les devants 1-0 à la mi-temps, mais dominent largement la rencontre. Plus tard ce soir, vers 22h, la Corée du Sud jouera contre la Tchéquie. Le Canada amorce son tournoi, lui, demain, 15h, au BMO Field de Toronto, contre la Bosnie-Herzégovine. Le match numéro 5 de la finale de la Coupe Stanley se déroule ce soir en Caroline. La série est égale 2-2. Tout indique que Carter Hart fera face à Brandon Bossy devant le filet. C'est à 20h. Et le CF Montréal a officiellement mis un terme à son association avec Ivan Jaime sur ses médias sociaux. L'équipe a indiqué avoir informé le FC Porto qu'il n'exercera pas l'option d'achat pour le transfert permanent du milieu de terrain offensif. L'échéance du prêt était le 30 juin. Jaime n'a obtenu qu'un seul but et une passe décisive en 12 rencontres. Question du jour, FX.
15: Pascal Vincent quitte l'organisation du Rocket. Qu'aimeriez-vous voir à la barre de l'équipe? La réponse la plus populaire, les gars, au sondage, Guy Boucher à 45%, suivi de Sylvain Favreau à 15% et de Benoît Desrosiers à 10%. Il y a quand même 29% des répondants qui vont avec une autre option.
0: Oui, et c'est d'ailleurs probablement de ces options dont on va jaser avec Renaud Lavoie qui sera au match, d'ailleurs, de la finale de la Coupe cette année, ce soir.
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0: Comment va le gouverneur du tailgate?
25: Ça va très très bien. En quelques minutes de prendre le véhicule le moteur pour se rendre au rond, comme on dit.
0: Faire ta prise de machine vers le rond.
13: Ouais. Ta prise de vue est spectaculaire. Si tu avais Chewbacca à tes côtés, on dirait que t'es comme le pilote Yann Solo du Faucon Millennium.
25: Tu vois ta richesse culturelle.
26: Hey, il gouverne, ce gars-là, ça n'a pas de bon sens.
25: Ce moment-là. C'est parfait.
26: C'est ce qu'on appelle un gouverneur.
0: Ouais, ça, c'était, là,
26: il gouverne.
0: Il est assis sur un trône. Là.
26: Ouais.
13: D'être en train de piloter le Faucon Millennium.
0: Ouais. Mais je vais juste te corriger, Ben, si tu me permets. Parce que là, je suis un geek de Star Wars. C'est Han Solo.
13: Oh. Moi, je l'appelais Yann.
0: C'est Han.
26: On peut l'appeler Yann.
13: Léa l'appelait Yann.
26: Yann Solo.
25: La petite Léa. On la salue.
13: Ah, Carrie Fisher. Premier fantasme à vie.
25: Non, je pense qu'elle est décédée, en
13: plus. Oui, malheureusement, elle est décédée. Jeune soixantaine, ouais, effectivement. Ouais.
25: Exact. Ah, tu vois, ma richesse culturelle me revient, moi aussi.
0: Ah, t'es culturé à fond.
26: Ah, vraiment. Ouais.
0: C'est une des raisons pour lesquelles on t'aime. Écoute, veux-tu réagir à cette nouvelle de Pascal Vincent qui quitte vers le Kraken de Seattle? De un, puis après ça, on va te demander, c'est un peu le jeu qu'on fait avec tout le monde aujourd'hui, qui sont tes candidats favoris?
25: Exact. Écoute, c'est sûr que c'est une nouvelle qui est intéressante dans le sens que, un, je suis vraiment content pour Pascal. Tu sais, de pouvoir retourner dans la Ligue nationale. J'aurais préféré comme entraîneur-chef, probablement lui aussi, c'est ce qu'il aurait mérité, mais dans la vie, on n'a pas tout le temps ce qu'on mérite. Hein? Vous le savez très bien. Alors, je me retrouve avec une formation, d'après moi, qu'il a approché aussi l'an dernier, qui faisait partie des équipes qui avaient un intérêt pour ses services. Et bon, on se retrouve aussi, c'est pas l'an dernier, c'est peut-être au moment où il s'est joint avec les Canadiens de Montréal, peut-être un peu avant. C'est pas la première fois, ce que je veux dire, que le Kraken tourne autour de lui. C'est plus ça mon message. L'autre chose, c'est la semaine dernière, vraiment, que les Canadiens de Montréal ont reçu cette demande pour parler, évidemment, à Pascal Vincent. Ça rajoute du travail, on va dire, sur le bureau de Kent Hughes. C'est un bureau où la pile est quand même assez grosse, là, présentement. Alors, écoute, j'ai bien hâte de voir la suite des choses pour Pascal. Je sais que ça va bien se passer, mais aussi pour le Rocket de Laval. C'est un poste qui est névralgique, les gars. Il ne faut jamais sous-estimer le poste d'entraîneur-chef du club école. Et ça, on me l'a souvent répété chez les directeurs généraux de la Ligue nationale.
0: Tu vois qui pour le remplacer, Renaud? Parce que là, des candidats, il y en a 13 à la douzaine, comme on dit.
25: Oui, il y en a un gars qui ne fait que gagner en Europe, un Québécois. Je sais qu'il gagne beaucoup d'argent en Europe. Je comprends aussi qu'il ne gagnerait pas le même salaire avec le Rocket de Laval, mais c'est Serge Aubin qui est maintenant rendu à Berne. Et quand je dis ne fait que gagner, là, c'est année après année, c'est championnat après championnat. Ce gars-là a quelque chose en lui de très spécial. Alors, c'est sûr que si j'étais directeur général de l'équipe, je ne sais pas si Serge est encore au Québec à l'heure où on se parle ou il est déjà retourné en Europe, mais c'est 100% certain que j'aurai une rencontre face à face avec lui pour essayer de le convaincre de venir être coach Rocket de Laval. Mais il n'est pas seul. Il y en a d'autres bons candidats. Louis Robitaille, qui se retrouve en Russie. C'est un autre coach qui a fait de très bonnes choses dans la Ligue junior majeure du Québec, que j'interviewerai Il y en a un qui est dans la cour. Les gars, il s'appelle Alex Burrows. Alors, est-ce que Alex Burrows, qui a vraiment fait tout un job avec les Canadiens dans le développement, mais aussi en préparation pour aider Martin Saint-Louis, le groupe d'entraîneurs, pour préparer l'équipe en séries éliminatoires pour le prochain adversaire, est-ce qu'Alex Burrows, côté familial, accepterait un poste avec... Pourquoi je dis familial, là, c'est parce que Alex a pris moins de responsabilités chez les Canadiens parce qu'il voulait passer plus de temps avec sa famille. Est-ce que cette page-là est tournée? Si oui, Alex Burrows est un candidat. Vous avez mentionné Sylvain Favreau, qui est l'entraîneur-chef des
26: Vulture
25: de Drummondville. Ça aussi, c'est un excellent candidat. Je pense que Sylvain, tu sais, le côté championnat, titre d'entraîneur de l'année, Tabarouette, il fait tout un job aussi dans la Ligue junior majeure du Québec. Donc, je le salue et je pense que ce serait un candidat logique. Un autre peut-être, champ gauche, deux champs gauches. Jerry Fleming, qui lui aussi est coach en Europe, qui est un Montréalais, qui parle français, qui aurait même coaché dans la Ligue américaine, fin cinquantaine. Je pense qu'il mérite aussi peut-être un coup de fil. Puis si là, on s'amuse là, entre nous, puis on dit, tiens, on a amené Martin Saint-Louis derrière le banc des Canadiens sans nécessairement une grande expérience dans le coaching. Pourquoi pas notre ami Maxime Lapierre, hein? Qui a gagné le poste, le titre d'entraîneur de directeur général de l'année à sa seule année dans la Ligue nord-américaine, je pense. Tu sais jamais. Mais écoute, au-delà de tout ça, c'est sûr que Serge Aubin, c'est un gars là qui...
26: C'est ton candidat.
25: Il va falloir, à un moment donné, convaincre Serge que il... C'est sûr que Serge doit se dire, puis j'ai jamais parlé à Serge, mais il doit se dire, avec tout ce que je fais, je vais mériter un poste un jour entraîneur-chef dans la Ligue nationale de hockey et je ne m'assinerai pas longtemps avec lui. Par contre, la Ligue américaine peut être aussi un tremplin à son objectif. C'est ça aussi. Là. À un moment donné, je suis convaincu que tout entraîneur, peu importe où on coach en Amérique du Nord, en Europe, on souhaite un jour se retrouver derrière un banc dans la Ligue nationale de hockey. Alors, Serge Aubin, il va falloir que son nom circule un petit peu plus que ça. Là. Mais d'être toujours en Europe, en Allemagne, etc., peut-être que ça ralentit le processus, tiens.
0: Mais je suis content, t'as pas nommé mon candidat favori, Adam.
25: Président.
0: Lapé.
25: Oui, écoute, Yann Laperrière rentre. Je m'excuse à Yann Laperrière. Il a bien raison. T'as 1000% raison. Puis je m'en excuse à Yann.
13: J'ai fait la même chose il y a 2 heures, mais c'est excusé moi aussi.
25: Ben, je m'excuse à Yann. Écoute, des fois, on oublie, puis tu m'as posé une question, évidemment, tantôt, et tu m'as posé la question un peu sur le... Pas sur le tard, mais je trouvais quand même ça intéressant. Puis Yann Laperrière devient automatiquement aussi un excellent candidat pour ce poste.
0: Ça serait, pour moi, ça serait, tu sais, tu parlais de Martin Saint-Louis qui était amené là pour la culture. Tu sais, on s'en va dans la même, là, pour ceux qui sont avec nous depuis le début de l'émission, je m'excuse, je me répète, là, mais on s'en va directement dans la même lignée de la culture, du développement et tout ça, là. Pour moi, c'est tout désigné, là.
25: Oui, tu as tout à fait raison. Tu vois, là, la beauté de la chose, OK, on dit, on veut que notre candidat parle français. On vient de faire une liste quand même assez exhaustive, là. Il y en a d'excellents
26: candidats-chefs
25: qui peuvent aider le Rocket de Laval. La liste, là, elle est très, très, très longue de candidats qui peuvent venir aider cette équipe-là. Puis Yann Laperrière devient un top 2, top 1, top 2, top 3 automatiquement. Là.
0: Ah, puis il y en a d'autres dans la Ligue de hockey junior majeur du Québec, Maritime Québec, pardon, il y en a d'autres qui...
25: Tu peux l'appeler la Ligue junior majeure du Québec.
0: Oui, je sais que toi,
25: tout le monde comprend. Tout le monde comprend. Je pense qu'ils n'ont pas besoin d'une gimmick pour appeler ça la Ligue maritime. Non, le M, il sert pour majeur.
13: Il y a Stéphane Julien qui est avec les Griffins de Grand Rapids également. Il y a Benoît Groulx dont on peut parler. Tu sais, il y en a plusieurs qui nous mentionnent Steve Hartley. Est-ce que ça l'intéresserait? Ouais. Tu sais, il y en a tellement. Ça,
25: c'est fou.
13: C'est un gros processus pour Kent Hughes et Jeff Gorton.
25: Il y a au moins 15 excellents candidats. C'est pas des farces. Là. C'est incroyable comment il y a des candidats de disponibles pour ce poste-là. Et j'espère que ça va être un poste aussi qui va être très convoité parce que c'est une équipe qui est aguerrie, tout le monde le sait, et qui te permet justement de rêver un championnat. Puis quand tu gagnes dans la Ligue américaine, tu peux gagner aussi ailleurs.
0: Ben ça, c'est sûr et certain. Là. C'est un solide Un solide tremplin dans une carrière. Renaud, ça fait déjà quelques minutes qu'on jase. Faut parler de la finale de la Coupe Stanley, là, parce que toi, tu te rends là bientôt. Là, tu vas quitter ton trône sur lequel tu es ou tu pilotes ton vaisseau spatial.
25: Dans 5 minutes. Départ dans cinq minutes,
0: c'est bon ça. Parle-nous du capitaine des Hurricanes de Caroline qui connaît toute une finale, Jordan Staal.
25: On parle de Mitch Marner comme le candidat certain, gagne le Conn Smythe, peu importe ce qui va se passer, peu importe qui gagne.
0: Un sandwich là-dessus.
25: Puis j'adore Mitch Marner. Je l'adore. Mais ce que Jordan Staal est en train de faire, là, je m'excuse les gars, là, c'est pas n'importe quoi non plus. Là. 5 buts depuis le début de la finale. Il a un but à tous les matchs, mais au-delà des buts, crème, il est à quoi, là? 65-67% au sein des mises en jeu depuis le début de la finale. Tu sais, il n'a pas juste marqué des buts, c'est qu'est-ce qu'il fait pendant toutes les rencontres, le nombre de minutes qu'il passe sur la glace. Alors, je comprends Mitch Marner, c'est un excellent aussi candidat pour le Conn Smythe, mais à quelque part, j'espère que ceux qui votent là-dessus, et je ne vote pas, vont quand même avoir un esprit ouvert. Là. Si les Hurricanes de la Caroline gagnent ça et que Jordan Staal continue d'être aussi dominant, j'espère qu'on commencera pas là à dire « Ah ben non, moi mon choix a été fait après 2 ou 3 matchs, puis c'est sûr à 100% que mon choix changera pas. » Écoute-moi bien, il a encore beaucoup d'hockey à jouer. Puis si Jordan Staal est capable d'amener ça encore à un autre niveau, puis que son club gagne la Coupe Stanley, non seulement c'est lui qui va soulever la Coupe Stanley, mais c'est aussi celui qui devrait recevoir le Conn Smythe auparavant.
0: Ben, moi, je pense que le nom de Marner est déjà écrit sur le trophée, peu importe l'équipe qui l'emporte. Là. Mais ça,
25: Greg, je suis d'accord. On a le sandwich là-dessus, mais ça ne peut pas être ça. Tu peux pas écarter ce que Jordan Staal fait.
0: Non, mais j'écarte pas ce qu'il fait.
25: Oui, tu l'écartes.
0: Ben non, j'écarte pas ce qu'il fait complètement. Je veux dire, tu peux reconnaître ce que le capitaine des Hurricanes fait, mais te dire que Mitch Marner connaît des séries exceptionnelles actuellement, là.
25: Parce qu'il y a un match de 3 buts, une passe.
26: Sauf qu'il faut prendre. Ouais, il faut prendre en considération aussi, puis je suis d'accord avec toi, Renaud, il faut prendre en considération que, oui, on parle du joueur le plus important des séries éliminatoires, mais la finale compte beaucoup plus que les autres rondes. Et Jordan Staal, en ce moment, a toute une finale de la Coupe Stanley.
25: Mais il faut que ça se poursuive, les gars.
26: Exact.
25: C'est sûr que si ce soir, qu'on a un mauvais match, mais là, on va se parler demain, puis ça va être Mitch Marner encore une fois, là, tu comprends? Il n'y a pas de problème de ce côté-là. C'est sûr que Mitch Marner, sur une séquence, là, il veut. C'est une séquence de 5 matchs avec au moins un point. 4 matchs, on est rendu match 5. 4 matchs avec au moins un point. T'sais, ça aussi, c'est des séquences qui sont importantes pour lui. Là.
0: Ouais, tu me dis, il y a eu un match de 3 buts, une passe, effectivement. Regarde, il y a quand même 29 points, puis il est à plus 15. Ça va bien.
25: C'est très solide, exactement.
0: Et quand tu regardes chez les Hurricanes, c'est oui, le capitaine, il fait le travail, il est très très bon, Renaud, c'est indéniable. Je vais pas m'obstiner avec toi là-dessus. Pour moi, ça montre comment je te dirais, c'est une équipe, les Hurricanes à Caroline. Oui. Puis c'est la même chose pour les Golden Knights de Vegas là, mais est-ce qu'il y en a un clair qui a mené, qui a transporté son équipe dans cette finale-là de la Coupe Stanley?
25: Chez les Hurricanes?
0: Ben, en finale, Jordan Staal le fait, le travail. Mais depuis le début des séries, est-ce qu'il transporte son équipe sur son dos pour dire...
25: J'aimerais que Rod Brind'Amour soit à côté de moi puis réponde à la question. Je pense que tu aurais toute une réponse.
0: Ben, c'est sûr qu'il va dire ça de son capitaine en même temps, Renaud. Je veux pas diminuer ce qu'il fait du tout. C'est là, on s'ostine sur le Conn Smythe. Mais ton point est très, très bon sur le fait. Ben, je suis pas fin, je te dis la réalité. On peut bien s'ostiner sur une partie de la question, puis que le reste, on soit d'accord sur tout ça.
25: C'est que j'ai faim, hein, puis j'ai hâte à mon sandwich.
0: Ouais.
25: Moi,
0: j'ai tout le temps faim, puis deux, j'ai tout le temps hâte à n'importe quel sandwich en ta compagnie. Ça,
25: c'est bien fin.
0: Il n'y a pas de débat là-dessus. Là, faut te laisser aller, là.
25: Ouais, je suis parti, là.
0: Ouais, OK.
25: Qui gagne ce soir,
26: Renaud?
25: Les Hurricanes gagnent ce soir. Une équipe plus jeune, quand tu regardes le top 6, un meilleur gardien de but, les Hurricanes vont l'emporter. Ils vont gagner ça en 6.
26: Hey, dire qu'ils ont Jackson Blake et Logan Stankoven à long terme comme ça, eux autres.
0: Ça veut dire qu'on se revoit la semaine prochaine, ça?
25: Ça veut dire qu'on se revoit la semaine prochaine, si Dieu le veut.
0: Ben, écoute... Dieu va le vouloir, Renaud. On se reparle demain, c'est-à-dire.
25: On se reparle demain. Je serai à Chicago quand on va se parler demain.
0: Bon, excellent, mon chum. Prends bien soin de toi.
26: Salut.
0: Bon match.
26: Tu peux passer en vitesse lumière.
25: Ouais. Exact. Salut les gars. Passez une belle journée.
26: Salut Renaud. Make your move.
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0: Trois! Les trois extras, c'est ce qui a retenu notre attention dans le monde sportif dans les 24 dernières heures.
1: Mmh.
0: Et là, vous allez tomber à terre.
1: Ah oui?
0: Moi puis Ben, on était d'accord sur un sujet pendant la pause.
1: Ah ouais?
0: Ça, je pense que depuis le début, on n'a pas compté les shows qu'on a fait hein, depuis le début septembre.
1: Pas compté ça.
0: C'est pas arrivé souvent.
1: Non.
0: Les deux, nous sommes d'accord d'emblée sur le fait que le meilleur film Star Wars des neuf, c'est le cinquième. L'Empire contre-attaque.
1: Tout à fait. C'est de loin le meilleur.
26: Moi, je les ai vus par séquence. Hein.
0: Toi, tu les as pas vus. Toi, t'es comme ma blonde.
26: Le premier Star Wars est sorti en quelle année environ, les
1: 77?
26: Gars?
1: 77. Hey. 80 l'Empire contre-attaque, 83 le retour du Jedi.
0: Ouais, t'es né en quelle année, toi?
26: En 98, mais j'ai vu...
0: Fait que toi, t'es né quand le 1 est sorti.
26: Ouais, exact. J'ai vu 1, 2, 3.
0: avec Jar Jar Binks.
26: Et par moment, 4, 5, 6.
11: Jar Jar Binks, ça, c'est le pire personnage de l'histoire.
26: Ah non, il est pas si pire. Là.
0: Non, il est pas si pire.
11: Ah, come on.
26: Non, non.
0: Comment?
11: Come on.
0: Non, avant ça.
11: Je suis allé voir ça à minuit quand c'était arrivé, ce
0: moi aussi.
11: À minuit, là, c'était le nouveau. Là, on repartait ça depuis le début, la guerre des étoiles.
0: Est-ce qu'on va voir Dune ensemble quand il va sortir?
11: Ben moi, ça me ferait grand plaisir. Moi, Dune, j'adore ça aussi. Pas autant que toi, mais j'adore ça.
26: On pourrait.
0: Les as-tu vus, toi?
26: Non, faudrait que je les écoute.
0: Ah,
11: ben là, pour 6 heures.
26: Ouais, c'est pas long, 6 heures.
0: Tu dans ton vol, là, tu regarderas ça. Les deux sont disponibles sur
26: C'est vrai, puis c'est un long vol que j'ai.
0: Système de divertissement.
26: Au moins 17 heures.
0: Des avions. Les gars m'ont commencé.
11: Oui, non?
0: Puisque personne ne l'a demandé, je vais commencer.
26: Vas-y.
0: Vous savez, vous savez peut-être pas, mais au Grand Prix de Monaco la semaine dernière, il y a eu énormément de pilotes qui ont eu des pénalités appliquées parce que t'as une limite de vitesse dans la ligne des puits.
26: OK.
0: Tu peux pas rouler à plus que 60.
26: Parfait.
0: T'sais, c'est pas comme les autoroutes au Québec, mettons, on tolère 118, là. Il y a plusieurs pilotes qui ont reçu des pénalités parce qu'ils roulaient à 60.1.
26: Ah, ben là...
0: Mais tout ça se fait automatiquement. C'est-à-dire que les pilotes, eux autres, ils rentrent la vitesse, ils disent, OK, maximum, mettons, 60. Ou... Et dans le cas de Pierre Gasly, qui aurait terminé troisième sans sa pénalité, en fait, ses pénalités qui ont été appliquées, malheureusement, fini septième, finalement, mais il aurait accompli son rêve. On sait qu'il a déjà gagné Monza, mais il aurait monté sur un podium à Monaco, ce qui, pour un pilote français, est un rêve. Pour n'importe quel pilote de Formule 1, là, de monter sur un podium à Monaco. Et lui a dit, hey, écoutez, là, moi, là, j'ai mis mon système à 59.5 de moyenne de vitesse, alors c'est impossible que je l'ai dépassé. Et là, on s'est rendu compte que la FIA, elle, calculait selon la distance à l'intérieur des lignes blanches. Mais les pilotes, pour manœuvrer les voitures, des fois empiètent sur les lignes de côté, ce qui réduit la distance. Alors en fait, la voiture finit par accomplir la distance en moins de temps. Vous êtes d'accord avec ça?
26: Oui.
0: Mais elle roule jamais plus que 60. Son écurie Alpine ont mis des protestes sur les pénalités qui ont été appliquées et la FIA ont accepté ces protestes. Alors Pierre Gasly, qui va courir en fin de semaine
26: son podium
0: au Grand Prix de Barcelone, on ne sait pas encore, mais pourrait...
26: Wow.
0: Finalement, se voir retirer ses pénalités. Et si ça arrive à lui, ben, probablement que d'autres pilotes, ça va changer ce qui est arrivé, mais pourrait finalement remonter, entre guillemets, sur le podium de Monaco et l'avoir. C'est juste plate qu'il n'ait pas pu vivre la cérémonie si toutefois ça arrive. Et tout ça, c'est en marge et ça retient l'attention à Barcelone où a lieu dès demain. Là, ça va commencer sur la piste avec les essais libres. Le Grand Prix de Barcelona-Catalogne.
26: Très belle ville, Barcelone.
11: On se déplace de Barcelone à Toronto, là où est présenté le TPC, du TPC Toronto, donc l'Omnium canadien.
0: Tu vas nous parler de Yo.
11: Du PGA Tour. Ouais, ben Johan Benson, ça a pas été une journée de rêve pour lui, quoique oui, quelque part, c'était une journée de rêve parce que quand même participé à l'Omnium canadien du PGA Tour. Mais je vous donne son résultat dans quelques instants. Le meneur, la ronde est complétée pour Saïd Tigala, est à moins 6. Plusieurs golfeurs le suivent à moins 5. Le meilleur Canadien est justement à moins 5. Adam Svensson est à moins 5. D'autres Canadiens suivent. Taylor Pendritt à moins 4. Nick Taylor est à moins 4 également. Alors, on a une belle course de ce côté-là. Et je dois descendre parce que mon ami Johan... malheureusement a complété sa ronde à plus 4. Alors ça a été un bon début de ronde pour Johan. Un bon début de ronde. Il a débuté avec un bogey à son premier trou, mais par la suite a enchaîné les pars, un birdie même pour ramener tout ça à l'égalité au par et un double bogey pour compléter le premier 9 en fait. Et il a complété sa ronde avec 3 bogeys. Alors ça lui a fait très mal. Il était à plus 1 et il complète à plus 4. Ce sera difficile, je pense, pour Johan, à moins d'une ronde là quasi miraculeuse demain, de faire la coupure. Mais on est avec toi, mon chum. Faut pas oublier que Johan n'a pas vraiment beaucoup le temps de pratiquer dans la vie. Est occupé à plusieurs trucs. Et aussi, faut pas oublier une chose qui est importante. Johan a franchi la quarantaine. Alors, tu sais, à un moment donné, là, il joue contre les meilleurs au monde. Alors, c'est quand même bien, le plus 4 pour l'ami Johan Benson. Alors, l'Omnium canadien qui se poursuit, on va continuer de regarder ça pour vous du côté de Toronto.
26: Petite mention aussi, Ben, pour le Québécois, Joey Savoie, qui a vraiment commencé en force. Le 4 birdies lors de ses 6 premiers trous. Ça s'est compliqué par la suite. Termine quand même la première ronde à moins 1.
11: Voilà.
26: Alors, faut en parler. Bonne première ronde dans l'ensemble pour le Québécois, Joey Savoie.
2: Quand tu dis birdie, ça me rappelle toujours...
26: Carl Carmoni.
11: Le grand classique.
26: Voilà.
2: Serge Lemince.
26: Ouais.
2: Vas-y avec ton extrait, Fix.
26: Ben, ça fait déjà plusieurs temps qu'on tente de le magasiner chez les Oilers d'Edmonton, mais voilà qu'il demande une transaction. Le défenseur Darnell Nurse qui pourrait quitter l'organisation au cours des prochaines semaines. La seule chose dans le cas de Darnell Nurse, c'est qu'il a un contrat qui menotte un peu les Oilers d'Edmonton. On parle d'un contrat de 9,25 millions de dollars par saison pour ce défenseur de 31 ans. Il a donné une liste de 3 à 5 formations à Stan Bowman avec lesquelles travailler pour une possible transaction. Et parmi ces équipes-là, mon cher Greg, selon les informations de David Pagnotta...
2: Les Kings.
26: Les Kings.
2: Les Pingouins.
26: Et les Pingouins.
2: Ouais. Est-ce qu'on connaît les autres ou juste celle-ci?
26: On connaît juste ces deux équipes-là. Okay. Mais une liste de 3 à 5 formations... dans son cas,
2: je dirais qu'avec les Kings, ouais. Là, défenseur mobile, ça sera pas de refus. Là.
26: Ouais, au lieu d'un Darnell Nurse, mettons. Là.
2: Non.
26: Non.
2: On parle de Darnell Nurse. Il est mobile, Darnell Nurse.
26: Ouais, c'est qu'il ben coûte oui, quand même 9,25 millions de dollars par saison.
2: D'après moi, les Oilers
26: d'Edmonton, c'est pas un très bon défenseur là, au prix qu'il coûte. Là,
2: ouais, mais c'est pas un bon défenseur à 9,25 millions là. Tu retiens du salaire là.
26: Hey, je prends Madison à 6 millions bien avant ça, loin, là, des années-lumière avant un gars comme Darnell Nurse. Pauvre, là.
2: Pas sûr que, tu sais, avec une retenue salaire, je vois ça d'un mauvais œil.
26: Non, puis l'augmentation du plafond salarial pourrait avantager une transaction pour Darnell Nurse.
2: Je te rappelle la défensive des Kings, une seconde. Là.
26: Vas-y donc. Drew Doughty.
2: Ben, Drew Doughty, qui, là, ça a l'air en plus qu'ils ont parlé à Ken Holland et Ken Holland a dit, oui, on va y faire signer une extension de contrat. Drew Doughty, y a pas de problème. Je suis le plus grand fan de Drew Doughty qu'il y a pas au Québec, là. Il est au bout du rouleau, le beau Drew, là.
26: Mais c'est vrai que c'est pas très mobile.
2: T'as
26: comme
2: Mikey
26: défensif.
2: Anderson qui est là. T'as Joel Edmondson.
26: Cody Ceci.
2: Que t'as signé. Et ça, c'est des défenseurs qui pourraient peut-être aider les Oilers, tu sais. Je sais pas s'ils ont des clauses de non-mouvement, là. Mais tu sais, pourquoi pas, là, tu retiens un peu de salaire, tu sais, t'essaies de revamper ta défense. T'as le jeune joyau Brent Clark, là, c'est peut-être...
26: une bonne saison l'an
2: seule,
26: dernier.
2: La seule bonne nouvelle. Bon, mais pas assez une bonne saison parce qu'il fait pas assez confiance encore.
26: Exactement, c'est pas lui que tu mets sur la patinoire en disant prolongation t'sais. Alors qu'il y a...
2: Drew s'en va nulle part, là. Ça, c'est clair, net et précis.
26: Quand même 40 points pour Brent Clark la saison dernière, plus 11 en termes de différentiel.
2: Tu sais, moi, est-ce que je verrais ça d'un bon œil? C'est-tu l'acquisition rêvée? Non. Mais est-ce que je verrais ça d'un mauvais œil? Je sais pas.
26: C'est qu'il reste 4 ans à son contrat aussi, là. Faut le dire, là. 4 ans à 9,25. Mec, l'augmentation du plafond salarial.
2: Tu sais, écoute ça, les Kings, c'est une autre équipe, là, qui cherche beaucoup, beaucoup, beaucoup d'éléments, là, dont un premier centre puis un ailier de deuxième trio
26: aussi
2: pour jouer avec Quentin Byfield.
26: Clairement. Mais voilà que son nom quand même refait surface. On avait tenté de le transiger à la limite des transactions. Je pense qu'il y avait une transaction sur la table avec les Maple Leafs de Toronto, notamment. Finalement, les Maple Leafs ont décidé de ne pas aller chercher Darnell Nurse. Les Maple Leafs qui, bon, à la limite des transactions, s'entend qu'il y a pas mal de... transaction à 15h01, là, on s'entend. Ça, on s'en rappelle.
2: Je sais pas si c'est sur leur liste, mais Simon qui nous donne ce commentaire-là sur YouTube, il a tout à fait raison. San Jose et Chicago qui seraient des très, très bons fits naturels là, pour Darnell Nurse.
26: Ouais, amener un vétéran au sein d'une brigade défensive. Darnell Nurse, c'est quand même 2 finales de la Coupe Stanley. Là.
2: Ben ouais.
26: On le critique parce que ça fait partie des pires contrats donnés dans la Ligue nationale, notamment à son agent.
2: Qui a donné ce contrat-là?
26: Vous pensez à Darnell Nurse, c'est un certain Kent Hughes. C'est un très bon agent, Kent Hughes.
2: Est-ce que les Canadiens sont sur sa liste?
26: Non. Hey, surtout défenseur gaucher, t'as pas besoin de ça à Montréal. Là.
11: Non.
26: Hey, je touche pas à ça.
2: Cette question a été posée uniquement pour faire ouvrir le micro de Benoît Roger.
11: Absolument.
2: Voilà. C'était la seule raison. On en saura plus dans ce dossier-là, c'est certain dans les prochaines semaines. Tu sais, si la Coupe Stanley se lève en fin de semaine, la semaine prochaine, ça va continuer de grouiller dans tous ces dossiers-là. On s'en va faire nos prédictions officielles pour la Coupe du Monde,
0: l'ont fait ce matin.
12: Oui. J'ai hâte d'avoir celle de Ben.
0: Ouais, moi aussi. J'ai hâte d'avoir celle de Ben. On sait que Ben est un grand fan de Harry Kane, notamment.
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0: La Coupe du Monde bat son plein. Enfin, c'est commencé.
19: Oui, monsieur!
26: Ça commence. C'est 2-0 pour le Mexique en ce moment sur l'Afrique du Sud. Hey, je suis excité, les gars. Ça n'a pas de bon sens.
0: FX à 4h30, soit il s'endort ou il crie.
26: Ouais, c'est
0: il
26: n'y
0: a
26: ça,
0: pas d'entre-deux.
26: Je suis excité. Évidemment, on va surveiller le Canada, les gars, dans le groupe B. Ça commence demain contre la Bosnie-Herzégovine à 15h. Moïse Bambito fait partie de la liste de joueurs finalement qui vont participer à cette Coupe du Monde pour la formation canadienne. Est-ce qu'il sera du 11 partant encore à déterminer pour Jesse Marsh? Mais ça, c'est une bonne nouvelle qui est sortie aujourd'hui. Ensemble, les gars, trois prédictions pour cette Coupe du Monde. Je veux le pays gagnant. Je veux le soulier d'or, celui qui marquera le plus de buts, le joueur. Ben, tu pourras t'inspirer de la prédiction de Greg et moi.
11: Ça, c'est certain.
26: Et le pays hôte qui se rendra le plus loin entre le Mexique, le Canada et les États-Unis.
11: Intéressant.
26: Mais juste avant, je veux qu'on écoute ensemble la chanson thème de cette Coupe du Monde 2026 interprétée par Shakira.

0: Ok, c'est bon.
1: Ouais, ça va être correct.
0: C'est bon.
1: Die, die, let's go. Voilà.
2: On avait 5 minutes à faire, on a fait 300 tonnes de Shakira.
1: Ah, non, pas tant que ça, là.
0: On s'appelle que Shakira.
1: 1 minute 10.
0: On s'appelle que Shakira a fait la chanson aussi en 2010.
1: C'est vrai.
2: Du
1: hein?
2: monde en Afrique du Sud.
1: Elle est abonnée.
0: Avec Waka Waka. Tu te rappelles de Waka Waka?
1: Waka Waka!
2: Quel succès.
0: Waka Waka.
1: Ça aussi, ça va connaître un beau succès, ça.
2: Ouais, ouais,
1: un,
2: oui.
1: Un succès, ça.
2: L'été, un petit drink, là.
1: Ah, ouais. Petit drink.
2: Ça coûte très bien.
0: Ah, ouais.
2: Kombucha, man.
0: Votre champion pour cette Coupe du Monde 2026, les gars.
2: L'Angleterre.
0: Ben, je te lance les favoris. Ben, tu pourras piger là-dedans.
1: Ouais, ouais, vas-y.
0: L'Argentine, les derniers champions en titre avec Lionel Messi. La France de Kylian Mbappé. L'Argentine n'est pas numéro un parmi les favoris.
2: Ouais, c'est la France.
0: C'est ça que tu cherches.
2: Ouais, ouais, ouais,
0: en fait, il y a une égalité en tête entre l'Espagne, la jeune formation espagnole et la jeune formation française. L'Argentine, je l'ai mentionné. Le Brésil et l'Angleterre. C'est pas mal le top 5 des équipes pour gagner cette Coupe du Monde. Le Portugal est dans le lot aussi, donc on pourrait ajouter aussi parmi ces formations-là. Alors, Ben, ton champion de cette Coupe du Monde 2026?
1: J'ai toujours aimé la France.
0: Ouais.
1: J'ai toujours aimé la France pour sa culture, notamment. Alors, je vais pencher pour la France et Mbappé.
0: Très bon.
1: Comme évidemment, ça vient avec là comme joueur, comme le soulier d'or de cette Coupe du Monde. Go la France! Vive les...
0: Ah oui, tu y vas avec Kylian Mbappé pour Kylian. Le meilleur buteur de
1: absolument,
0: cette Coupe du Monde.
1: Absolument.
0: J'aime ça. Ben, c'est pas si audacieux que ça, mais j'aime ça.
2: Ben, je vais juste réagir fortement.
0: Oui, c'est ça. Greg,
2: moi, je pense qu'on va être surpris pour le soulier d'or.
0: Ça se pourrait.
2: T'sais,
0: dans une
2: regarde,
0: Coupe du Monde
2: là,
0: avec autant de pays aussi.
2: On vient de recevoir le guide officiel de la Coupe du Monde, là. Puis il y a des joueurs qu'on suit pas à tous les jours, mais tu sais, Enzo Fernandez en Argentine, là, qui avait été très, très bon.
0: Ouais.
2: Il était très, très jeune à la dernière Coupe du Monde, notamment. Là, il est encore. Il est né le 17 janvier 2001, pareil. Il y en a plusieurs des comme ça. L'Angleterre va gagner.
0: L'Angleterre?
2: Ouais.
0: C'est un choix de cœur, ça.
2: Est-ce que Darwin Núñez pourrait remporter le soulier d'or? Son équipe se rendra pas assez loin?
0: Non. Non, je pense pas. Non. Pas assez loin.
2: Enzo Fernandez pourrait être un bon
0: match. Tu peux y aller avec ça.
2: J'ai pas vu la cote, par contre. Mais je vais, tu sais, comme Ben.
0: Mais tu prends l'Angleterre. Moi, je prendrais Harry Kane rendu là, là.
2: Vas-tu me laisser finir ma phrase? Avec plaisir, je vais prendre Harry Kane. Ça serait très, très bon, ça. Imagines-tu s'il gagne pour la première fois depuis 1966? Et en plus, remporte le soulier
0: d'or. En plus.
2: Avec un nouveau sélectionneur. On rappelle qu'on a dit à Gareth Southgate, merci beaucoup, ça va être correct.
0: Ouais.
2: Toi, FX!
0: Les grands gagnants, la jeune formation espagnole. Comme prédit par EA Sports avant le début du tournoi, les gars, on se rappelle, j'ai mentionné hier.
1: C'est vrai.
0: Mais l'Espagne va mettre la main sur cette Coupe du Monde. Une deuxième après celle de 2010. Une autre génération de joueurs, une génération avec beaucoup de talent. Les Lamine Yamal de ce monde, les Pedri aussi. Le Nico Williams
2: Pedri,
0: en attaque.
2: Bon,
0: Rodri qui est un excellent milieu de terrain. Pour moi, l'Espagne va gagner cette Coupe du Monde. Mais pour le soulier d'or, je le donne à Harry Kane. Je pense que l'Angleterre va se rendre très loin dans cette Coupe du Monde. Harry Kane, ça passe par lui. Il y a d'autres excellents joueurs dans cette formation anglaise. Mais Harry Kane, c'est celui qui complète les jeux. Et je pense qu'il mettra la main sur le soulier d'or. Mais l'Espagne va gagner cette Coupe du Monde 2026. Quel pays autre se rendra le plus loin? Ma dernière question pour vous. Le Mexique, les États-Unis ou le Canada?
2: Je crois que le Mexique ont le groupe le plus facile des trois.
0: Ouais.
2: Et ils sont quand même classés 13e au monde.
1: Canada est classé combien au monde?
2: 20... Mexique 13. États-Unis 17. Canada 30.
1: Hi. Ce serait Chauvin de dire le Canada.
0: Tu pourrais quand même.
1: Ouais, mais non, mais je vais
2: aller c'est pas la première fois que tu vas être Chauvin.
1: Non, je suis Chauvin sans arrêt. Je vais avec le Mexique. Je les regarde jouer, là. C'est une belle équipe de soccer, ça.
2: C'est
1: non,
2: mais
1: non.
2: Tout un club de soccer, ça, non. Et toi, FX, qui est en train de...
0: Le choix logique serait de dire le Mexique. Parce que le Canada lui manque quand même quelques joueurs d'importance. Alfonso Davies joue pas le premier match. C'est pas mal leur meilleur joueur. ça me fait mal parce que j'aurais vraiment envie de dire le Canada. Mais tu sais quoi, on fait ça pour le plaisir, hein, les gars. Alors voilà, le Canada va se rendre le plus loin dans ce tournoi.
2: On n'est pas ici pour avoir du fun.
1: Non.
0: Mais doit finir au moins dans le top 2 de son groupe pour ça.
1: Tu dis quoi, toi, Greg?
2: Le Mexique.
1: Le Mexique, t'as dit Mexique aussi, hein, c'est vrai.
0: Ouais. Mexique.
2: C'est
1: bon.
2: Mexique.
1: C'est bon.
0: Bravo les gars.
2: Merci
0: c'est
2: beaucoup
0: parti.
2: À tout le monde qui nous envoie leurs prédictions de la Coupe du Monde également sur la messagerie texte. Beaucoup de Portugal. Beaucoup de... Écoute, il y en a... Une minute. L'Angleterre, on me dit, il n'y a pas gagné en 2014 l'Angleterre. Non, inquiète-toi pas. Ils n'ont pas gagné en 2014. Qui a gagné en 2014 déjà la Coupe du Monde?
0: 2014, l'Allemagne.
2: Ouais, c'est vrai, c'est ça.
0: But de Mario Götze en prolongation.
2: 2022, l'Argentine.
0: 2018, la France qui a ramené la Coupe à la maison après 20 ans.
2: 2006,
0: l'Italie.
2: L'Italie.
0: Le
2: coup de boule
0: de Zinedine Zidane. En

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17: La Coupe du Monde commence là, là.
18: Là, là.
17: C'est l'heure d'aller en parler avec notre chum Sid Fowo, co-animateur du podcast Le 11 Partant. Comment ça va, Sid?
19: Salut, Sid.
4: Ça va très bien, la gang. Merci beaucoup.
17: Sid, là, on a besoin que tu nous donnes des noms. Là. Admettons, là, les gens qui nous écoutent, là, c'est certains connaissent Mbappé, Ronaldo, Messi. Là. Ça, c'est des noms que l'on connaît. Moi, j'ai envie que tu nous donnes 5 joueurs là, t'sais, pour que les gens puissent s'amuser et dire « Hey, lui, là, je l'ai entendu parler à la radio puis je le suis. » Puis ça me donne une raison de suivre peut-être d'autres formations et d'autres joueurs qu'on connaissait pas. Es-tu capable de nous nommer là, 5 candidats des joueurs que toi, tu affectionnes et qui commencent à monter en puissance sur la planète foot?
4: Oui, ben écoute, pour aller dans ton sens de joueurs qui montent en puissance, je vais commencer avec Joao Neves. J'en ai parlé avec FX il y a quelques jours justement au podcast. C'est le jeune Portugais de 21 ans qui est double champion d'Europe back-to-back avec le Paris Saint-Germain. C'est la nouvelle vague du milieu de terrain. C'est un milieu qui est précis, intelligent, travailleur, un gros volume. Au Portugal, c'est vraiment le joueur sur lequel moi je vais retenir mon attention. Évidemment, il y a Vitinha et Bruno Fernandes et

0: Ronaldo, mais j'adore João Neves. Dans ton Angleterre, à toi, je vais me pencher sur Kobbie Mainoo, le jeune milieu de Manchester United, 21 ans. C'est juste une pépite. À chaque fois qu'il touche le ballon, comme c'est à chaque fois, c'est une petite caresse. C'est vraiment pas le joueur le plus flashy, mais j'adore ce joueur parce qu'il peut vraiment stabiliser le milieu anglais aux côtés de Declan Rice. On a du côté du Sénégal, je suis un peu dans le groupe de la France, hein, tu me diras, Ibrahim Baye, 18 ans, il a volé la vedette lors de la dernière Coupe d'Afrique des Nations, donc il était formé au Paris Saint-Germain lui aussi, puis c'est un joueur qui est vraiment électrisant sur son côté, c'est bon, comme c'est le futur Sadio Mané, la comparaison elle est facile, même si c'est pas vraiment le même poste, mais Ibrahim Baye, 18 ans, pareil, c'est un joueur à suivre. Mais là, dans le match qui arrive, il y a Gilberto Moura, 17 ans, bon, il a pas été
1: Ouais.
0: titularisé, bon, c'est un peu dommage, mais si lui rentre, encore une fois, formé à Arsenal, c'est un joueur qui est très électrisant et qui, selon moi, peut être l'un des facteurs X de cette formation mexicaine là, qui a plutôt misé sur l'expérience là dans ce premier 11 partant. Et à l'ombre de Erling Haaland, ben, il y en a un autre là qui se cache, c'est Antonio Nusa. C'est un petit peu c'est le Neymar norvégien, gros gros dribbleur, vraiment gros dribbleur, 21 ans. Et c'est un joueur à surveiller. Il y en a plein, franchement, je pourrais faire l'exercice avec vous pendant les prochains jours, parce qu'il y a vraiment plein de jeunes joueurs. Je n'ai même pas nommé un Désiré Doué, par exemple. Il y a plein de jeunes joueurs à suivre qui vont, je pense, brûler l'écran durant les prochaines semaines.
2: Ben, j'aime ça parce que
0: Très bon.
2: le seul qui fait partie de la. Dans les cinq que tu nous as nommés, je pense que le seul dont FX et moi on a parlé avant l'émission, c'est le jeune Mexicain, c'est Mora, c'est ça, hein, Gilberto Mora?
0: Ouais,
2: Ouais, c'est ça, c'est
0: t'as
2: ça
0: bien
2: dont on.
0: fait. C'est le plus jeune joueur de la compétition, donc c'est tout
2: Ouais.
0: à fait normal et vous avez très bien fait de mettre le projecteur sur lui.
2: Il y en a plusieurs autres, effectivement, qu'on va apprendre à découvrir. Puis au fur et à mesure que les matchs vont arriver, tu vas être avec nous autres plusieurs fois par semaine. On pourra mettre en lumière plusieurs joueurs pour mettre la table comme ça pour les matchs de la soirée. Écoute, lequel des pays hôtes, il y en a trois, le Canada, les États-Unis et le Mexique, a le plus à perdre dans cette Coupe du Monde-là, selon toi, Sid?
0: Ouais, c'est pas une question facile,
2: Non.
0: hein, à y bien réfléchir. Il y a différents enjeux pour les trois pays. Et j'ai envie de te dire que nous, on est à un point de bascule. L'importance culturelle est plus significative pour le Canada. Si le Canada a un petit run à quelque chose, on peut se rattacher à enfin notre première victoire en Coupe du Monde. Ce serait vraiment quelque chose qui aurait beaucoup plus d'importance, je pense, à l'échelle du Canada que ça peut l'avoir pour les États-Unis ou le Mexique. Mais le risque de continuer sur notre série de défaites, parce qu'on est quand même sur 6 défaites de suite, là, entre 86 et 2022, ben, il existe aussi, même s'il y a le Qatar, même s'il y a la Bosnie, comme ça existe aussi un scénario catastrophe où le Canada ne fait rien. Et ça, ben là, peut-être qu'on perdrait vraiment une occasion. Je dirais vraiment culturellement, là, en tant que société, de donner la place qu'il mérite au foot et que ça reste, ben, toujours un espèce de sport secondaire tant qu'on n'a pas cette locomotive masculine. On sait que les filles ont fait le travail, mais du côté des gars, c'est un peu moins le cas. Ben, le Mexique, là, quand tu regardes leur calendrier, c'est 5 matchs à domicile garantis. J'ai les 3 de la phase de groupe et si on arrive à la fameuse Quinto Partido, les Mexicains, c'est les quarts de finale qui visent ce cinquième match. Tu peux pas te rater avec un calendrier de même, mais pourtant c'est possible aussi. Donc parfois je me pose la question. Les États-Unis, c'est certain que eux ont un groupe plutôt à leur portée. Je pense que ce serait un peu le dindon de la farce. T'imagines, ils ont plus de 70 matchs là, sur les 104. Tu te rates en phase de groupe, ben tout le monde se moque de toi. Et vu tout ce qui se passe en ce moment aux États-Unis et comment la Coupe du Monde, elle est quand même, il y a quand même pas mal de choses qu'on pourra rediscuter sur la Coupe du Monde. Les États-Unis, il faut qu'ils fassent bonne figure son terrain. Donc moi, je répondrais quand même par défaut le Canada, mais que ce
2: Ah,
0: soit du côté
2: ouais.
0: mexicain ou américain, ouais, parce que je pense que pour nous, c'est important. Le Canada ne doit pas se rater. Le Canada ne doit pas se rater. Je dirais, les autres, écoute, ce serait problématique, évidemment, un drame national aussi, mais nous, c'est plus, on a tellement à gagner. On a tellement à gagner d'un Canada qui sort de la phase de groupe, que je répondrai Canada.
2: OK. Écoute, je trouve ça
3: Ouais,
2: très
3: c'est très
2: intéressant.
3: intéressant.
2: Ouais, parce
3: Très
2: que
3: bon.
2: je me dis, le Mexique a énormément de pression de performer, les États-Unis aussi.
0: Oui.
2: Tu sais, le Canada a
0: Les
2: de la
0: deux ont plus de
2: pression.
0: pression, Greg. T'as raison, Greg. Les deux ont plus de pression que le Canada.
1: Ça, mais le Canada a plus à perdre. T'as
2: 100% raison. Écoute, je trouve ça...
0: Parce qu'en fait, on a... c'est parce qu'en fait, moi je pense qu'on a plus à gagner. Moi je pense sincèrement, les gars, là, vous savez, j'avais fait une table ronde là sur la place du soccer dans notre société. Puis c'était super intéressant parce qu'on a beaucoup parlé. Et puis je pense qu'au début la question faisait rire. Après une heure et demie où j'ai présenté des archives et tout là, personne rigolait dans la salle et tout le monde se disait, c'est vrai quand même. Tu sais, il y avait vraiment une vraie réflexion qui se posait. Et à la fin j'ai juste dit aux gens, tu sais quoi, on va lever la main. Qui a vu les séries du Canadien? Tout le monde a levé la main. Qui regarde en ce moment la Coupe Stanley? 3 personnes ont levé la main sur une centaine qui étaient présentes. Wow. On aime le CH, mais on aime le CH, on l'aime et on est tapé sur le cœur. Mais le sport foot a une place à prendre, dans notre société, et ça passera par des résultats aussi de l'équipe canadienne. On peut dire tout ce qu'on veut sur les infrastructures, sur les médias, sur l'investissement, sur les foules, sur tout ce que vous voulez, mais ça passe par des victoires de l'équipe canadienne pour que ce sport prenne pleinement sa place comme un autre sport national.
2: Ouais, puis le Canada qui entre en action demain contre la Bosnie-Herzégovine, ce sera à 15h au BMO Field à Toronto. On attend ce match-là avec impatience. Écoute, Sid, en 30 secondes, il y a une liste des forfaits qui continuent de s'allonger présentement, là.
0: Ouais, c'est triste un peu, c'est un peu le lot maintenant de les saisons sont plus de 50aine de matchs à chaque fois, tu connais en Angleterre, c'est limite le pire. Là il y a récemment il y a Aguert et Ezal Zouli du côté du Maroc qui vient de tomber au combat, et cette liste elle fait que de s'allonger. On pense au petit Lennart Karl qui aurait pu être dans ma liste, genre comme cette pépite du Bayern Munich qui vient aussi de se blesser. Il y a tellement de joueurs, on parle de Xavi Simons, il y a tellement de joueurs, genre comme du côté du Brésil, Rodrigo qui s'était blessé pareil, Estevao, il y a presque une quarantaine de joueurs là qui manquent ce mondial pour des causes de blessures. Ça devient un enjeu le plus important dans le sport professionnel, et il faut être vigilant par rapport à ça sur le nombre de matchs que les athlètes font, surtout avant les compétitions internationales.
2: Ouais, on l'a vu, là, c'est rendu une nouvelle dont on parle beaucoup, mais tu sais, Alphonso Davies, justement, qui est encore blessé malheureusement, là, puis on espère qu'il pourra jouer un certain rôle dans ce tournoi-là. Sid, bon début de cette Coupe du Monde. Ça va être un grand plaisir d'en parler avec toi presque quotidiennement dans le show ici. FX et moi, on est très, très excités par rapport à ça. Puis on va exciter Ben aussi. Ouais. On va faire nos prédictions tantôt également. Merci Sid, et on se reparle sous peu.
0: Merci beaucoup. Ben est excité, je le sais déjà.
1: Je tripping.
3: Il tripping.
2: Salut mon chum.
3: Salut Sid.
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1: Salut, bienvenue dans 100% Max, édition du 11 juin, 9h56. Salut, Bernard, salut.
2: Salut, Max, comment ça va?
1: Très bien, comment ça se passe ce matin?
2: Ça va bien. Je suis fébrile. Je sais que c'est pas ton tournoi préféré, là. Mais moi, la Coupe du Monde, j'ai hâte. On a le match 5 de la finale de la Coupe Stanley ce soir. La finale de NBA, on a eu droit à un des matchs les plus fous de l'histoire hier. En termes de sport, là, on est vraiment gâtés ces temps-ci.
1: C'était fou raide à la toute fin. C'est malade. On va y revenir au basket d'ailleurs ce matin à 10h40. Pitianopoulos va être avec nous autres. Oui, papa! Très hâte de lui jaser parce que ça veut dire beaucoup pour la franchise des Knicks de New York d'accéder à ça. Ça fait plus de 59 ans, dernier championnat.
2: 53 ans.
1: 53 ans.
2: 1973. C'est un peu comme les Maple Leafs du basket, là.
1: Ouais.
2: Tu sais, ça fait super, super, super longtemps. C'est la grosse franchise dans la NBA. Fait que t'es un petit peu comme Montréal. On dit que Montréal, c'est la mecque du hockey. Ça, c'est la mecque du basket.
1: Sauf qu'il y a de l'ambiance dans les machines de basket.
2: Même si ça coûte cher, il y a de l'ambiance pareille.
1: Elle coûte cher. On va revenir au hockey dans 5 secondes, mais je suis tombé sur une vidéo hier. Je veux vous faire entendre ça. C'est un gars qui fait un vox pop. Il se promène avant le match hier au Madison Square Garden et il demande aux gens combien ils ont payé leur billet. Écoutez ça.
3: Did you spend on your tickets?
4: He got them. $50,000.
5: $220,000.
3: $220,000 for how many tickets?
5: Two.
3: You bought them?
5: Actually, his dad.
3: What do you do for a living?
6: We're in the trash. We pick up all in New York City.
5: Not that much. Probably $20,000.
3: Only $20,000. What do you do for a living?
5: Well, just Google me.
3: Google me. What do you do?
5: Take a picture of me and Google me.
7: Paid $18,000 and I could have sold them for $44,000. I said, there's no better way to spend money. I'm going to die poor.
3: Section 117. I could sell for like $50,000 a ticket.
8: This game means a lot more than $50,000. I've been waiting 53 years for this.
9: I actually got a ticket through a very close colleague of mine, so the answer is $0.
3: So how much it would have cost?
9: I think about $70,000.
3: What do you do for a living?
9: I'm an attorney.
10: $200,000.
3: Where are you sitting?
10: Courtside next to Donald Trump.
11: It's about $10,000 a ticket.
3: How do you feel about your dad spending $10,000 on your ticket?
10: It's pretty good.
3: Even though you won't go to college, it's okay.
2: Hey. Les gens, ils balancent des chiffres comme si rien n'était.
1: 10 000, 50 000, 70 000, rien. C'est mes chums me les a donné. T'es a donné. Qu'est-ce que tu fais dans la vie? Je suis avocat. T'avocat? Combien t'as payé? 25 000. 25 000? Qu'est-ce que tu fais dans la vie? On ramasse les poubelles à New York. On s'occupe du trash sur toute l'île de New York. Voyons. Il y en a un. Dis combien? 16 000. Qu'est-ce que tu fais? Je sais pas. Comment t'as payé ça? Il dit, moi, j'ai pas de job. C'est quoi, t'as pas de job? Il y a un gars, il dit, c'était, combien? 38 000. 38 000. C'était 38 000. Il dit, ouais, il dit, ça vaut bien plus que 38 000. Il dit, ça fait 53 ans, j'attends ça. Là, tu vois que le monsieur,
2: c'est ça, c'est un vrai.
1: C'est un vrai de vrai. 38 000 piastres.
2: Ah non, puis encore une fois, hier, les célébrités étaient là. Taylor Swift était là, Ben Stiller, Larry David, Seinfeld étaient là.
1: Taylor Swift qui, pendant la nuit, est devenue une fan des Knicks, et je veux vous faire
2: entendre. Non, mais deux semaines plus tôt, était à la game des Cavs avec Travis Kelce, parce que lui, il vient de l'Ohio, tu sais. Lui, c'est un vrai fan des Cavs. Elle, girouette.
1: Mais ça, c'est où c'est cool d'être pour dire que t'étais là. Et je veux attirer votre attention sur ce clip audio qui est écœurant. L'équipe de diffusion radio des Knicks de New York, au retour d'une pause en début de match, alors qu'on monte le banc des célébrités, sont pas au courant qu'ils sont en onde. Écoutez le commentateur.
12: Is that Taylor Swift down there?
13: No, I think Gray was just saying her name for no reason to distract me.
12: No, that's her.
13: Yeah, but where?
12: With that long ponytail. Ain't that her in the blue? Yeah, that, I literally was like, that's her.
13: I don't know if I believe you.
12: Wow, look at Tyler go.
13: She's
12: you don't even
13: wife.
12: Know where
13: for
12: you're
13: looking.
12: Yeah, sure.
1: He prends sa loupe sur son téléphone.
12: She's not a
1: I'm
12: Knicks fan.
13: Right
12: get
13: now.
12: Out of here, girl.
1: Il dit, t'es pas une fan des Knicks. Get out of here, girl. C'est l'équipe de diffusion.
2: Ah oui, puis elle faisait comme si c'était son équipe, là, tu sais. C'est spécial, pareil, mais je suis content pour les gens de New York, là, t'sais, c'est une belle histoire de sport.
1: Oh, ouais, c'est vraiment une belle histoire de sport, puis on va suivre ça avec beaucoup d'intérêt. Juan Benson est à plus 1 après 13 trous. RBC Canadian Open, il a pris le départ ce matin. On va continuer de suivre ça pour vous autres, évidemment. Aujourd'hui, on va parler à Nicolas Cloutier tantôt de l'évolution dans le dossier Brandon Gallagher. Semble-t-il que le dossier est rendu au deuxième coussin.
2: Ah ouais?
1: Ouais. Fait que une annonce imminente à venir dans le cas de Brandon Gallagher. J'ai très, très hâte de voir justement là, où il va aboutir. Ça s'enligne, évidemment, comme tout le monde le sait, pour Vancouver. Est-ce qu'on va être en mesure de le faire arriver bientôt? Quel sera le retour? Qu'est-ce qu'on va devoir donner peut-être même avec Brandon Gallagher? Ça va être bien intéressant. J'ai eu beaucoup de discussions hier sur ce qu'on a discuté à propos de Michael McCarron, les clauses de non-échange, puis tout ouais. ça, puis les no-movement clauses. Puis il y a comme deux façons de penser et de voir. Parce qu'évidemment qu'à chaque fois qu'un gars signe un contrat comme ça, ça fait en sorte évidemment que les autres regardent ça en se frottant les mains. T'sais, c'est sûr qu'hier, AJ Greer voit le contrat de Michael McCarron, puis lui, il est comme « Yes,
4: let's go.
1: Let's go. » Si l'agent est capable de négocier ça, ben pourquoi pas? T'sais, pourquoi pas dans la mesure où l'odieux revient au GM, puis les joueurs, eux, entre eux, essaient de se protéger. Puis tu sais, se protéger dans la mesure où... Parce que j'ai parlé à deux joueurs hier. Puis l'argument qui revient souvent, c'est que des fois, le no-movement va être plus important que de l'argent ou de la durée parce que la famille, les enfants sont rendus à l'école. Je connais pas la situation de Michael McCarron, là, s'il y a femme et enfant puis tout ça, mais les joueurs plus vieux avec femme et enfant, souvent, veulent pas sortir les enfants de l'école, ça leur tente pas, ils veulent pas faire ça. Fait que souvent, le no-movement, le no-trade va être plus important que bien des affaires dans le contrat. Puis expliquer comme ça, tu fais, ben...
2: Ça a du sens.
1: C'est logique.
2: Tout le monde aime ça, la sécurité dans la vie. Là. Déménager à chaque année, c'est pas souhaitable du tout. Tu sais, on entend les histoires des joueurs de hockey qui sont pognés des fois pour... Tu sais, ils font 2-3 équipes en une année où ils deviennent agent libre à chaque année, ils doivent déménager. Surtout quand t'es rendu avec une famille et tout, c'est pas souhaitable. Puis tu sais, au final, t'as le contrat que t'as négocié. Tu sais, ouais. c'est... Peu importe l'industrie dans laquelle tu travailles, si c'est le contrat que tu as eu, ben c'est parce que tu l'as négocié. Fait que si l'autre, dans le cas de Bill Guérin, est assez innocent pour te donner ça, tant mieux pour McCarron, mais tant pis peut-être pour le Wild du Minnesota à plus long terme.
1: J'ai hâte de voir les contrats à venir, justement. T'sais, Alex Tuch, là, on va vous en parler tantôt dans le Club du Matin, là, va aller tester l'autonomie, semble-t-il. OK, parfait. Il s'attend à quoi? 11?
2: Ouais.
1: Tu sais, je pense que j'avais entendu 11 dans son cas.
2: C'est beaucoup.
1: C'est beaucoup, mais hier, là, j'en parlais avec un médecin, il me dit, je pense qu'il faut arrêter de mentionner les anciens contrats.
2: Ouais.
1: Je pense qu'il faut vraiment repartir la roue à zéro à partir de comme, genre là, le 1er juillet 2026, là, avec le nouveau plafond salarial, juste faire en sorte, justement, que... On reparte ce qu'on dit, ce qu'on pense des contrats. Sinon, on dirait que c'est deux époques. On est en train de virer une époque, on dit. On
2: ah
1: dirait.
2: Oui, parce que le plafond, il augmente de 10 par année. Fait qu'il faut complètement changer notre conception. Mais en même temps, je te pose la question, Max. Dans la série contre le Canadien, est-ce qu'Alex Tuch avait l'air d'un joueur
1: non.
2: de 10, 11 millions de dollars? Même dans la nouvelle LNH, disons.
1: Est-ce que cela avait l'air d'un joueur de 8 millions?
2: Non, pas, lui non plus. Excellent point.
1: Tu sais, c'est ça. C'est qu'il y a plein de joueurs à plein de moments où on peut... se poser la question, tu sais, Cole Caulfield, est-ce qu'il a mérité, en série, il l'a dit lui-même, il a été mauvais, là.
2: Mm-hmm.
1: Il a été mauvais de chez mauvais, fait que tu sais, tu l'évalues sur quoi, c'est quoi tes armes de négociation, c'est quoi ton comparatif, c'est la saison, tu sais, un gars comme Quinn Hughes, lui, c'est sa carrière, ses ouais. stats, ça va coûter,
2: tout.
1: Tu le sais, sauf que c'est ça, les négociations, ça dépend du GM, ça dépend du club, ça dépend de qui a signé quoi, ça dépend de l'agent qui te représente. Il y en a beaucoup, là. Il y a beaucoup, beaucoup, beaucoup de choses à considérer dans des affaires comme ça.
2: Ouais, puis Alex Tuch, ça reste un bon joueur. Tu sais, dans les dernières saisons, les Sabres allaient pas bien, mais lui, c'était une constance année après année. C'est un gars qui peut être utile dans plein de facettes du jeu. Il est bon défensivement aussi. Il est gros. C'est juste que pour moi, tu parles d'un gars de 30 ans. Comment est-ce que ça va vieillir? Une équipe, disons, qui est prête à lui offrir 6, 7, 8 ans, ben à quoi ça va avoir l'air ce contrat à plus long terme? On le sait souvent, les joueurs qui préconisent ce style de jeu-là, ils vieillissent un petit peu moins bien à cause des blessures, à cause de tout ça. Est-ce que ça va être le cas d'Alex Tuch? Mais si jamais il quitte Buffalo, ça va être une grosse perte pour eux. Là. T'sais, il a été très productif en saison régulière. C'est un super duo avec Tage Thompson dans la série contre les Bruins. Il avait été bon aussi, puis... C'est un gars de la place, là. Il vient de je pense, la banlieue de Rochester. Tu veux des gars comme ça, qui ont grandi comme fans des Sabres, qui ont passé à travers les temps difficiles, qui, cette année, il t'a aidé à sortir la tête de l'eau. Tu veux qu'il soit là pour la prochaine étape. C'est juste que si t'es Jarmo Kekalainen non plus, tu peux pas y donner n'importe quoi. Là.
1: Non, absolument.
2: Ça va être une des négociations que j'ai hâte de suivre. Surtout quand on regarde chez les attaquants, là, c'est à peu près le seul gros nom qui va être joueur autonome le 1er juillet. Fait qu'il va débarquer agent libre. La moitié de la ligue va s'offrir à lui.
1: Puis, tu sais, encore une fois, là, c'est le choix des destinations. C'est des fois prendre moins d'argent pour aller une place versus une autre dans un groupe de joueurs où tu veux vraiment jouer. Est-ce que Buffalo peut sécuriser, tienne à le sécuriser? Lui, veux-tu rester là-bas? Tu sais, il y a tellement. Puis, tu sais, même hier, tu vois, je lisais des choses sur Anthony Manta. Tu sais, Anthony Manta sort d'une saison exceptionnelle. Mm-hmm. Il est gros, c'est un gros bonhomme, capable d'en apporter. Il va se trouver de la job, Anthony Manta, là.
2: Ouais.
1: Assurément.
2: Est-ce que ça va être à Pittsburgh? Est-ce que ça va être ailleurs? Mais t'as raison que lui aussi, avec la saison qu'il vient de connaître, ben, il devient intéressant. C'est juste qu'après ça, si t'es Anthony Manta, faut que tu te poses peut-être la question. Ça a marché à Pittsburgh. Est-ce que tu veux prendre le risque d'essayer ça ailleurs? Quand, tu sais, il y a eu de la difficulté avec plein d'équipes dans les dernières saisons. Tu sais, à Calgary, bon, il avait été blessé. Ouais. Washington, tout ça, c'est un petit peu mal fini. Est-ce que ça vaut la peine de prendre le risque quand t'étais dans une belle place comme Pittsburgh? En même temps, c'est peut-être ta dernière chance de cash-in aussi. Là.
1: Ouais.
2: Parce que c'est ça l'affaire aussi, que tu sais, mais... on parle des joueurs qui signent ces contrats et tout, mais ils vivent une réalité tellement différente de celle d'à peu près n'importe qui dans la vie. Là.
1: Ah non,
2: si t'es animateur de radio, tu peux travailler dans ça pendant 40 ans. Si t'es médecin, si t'es prof, peu importe, ta job, tu peux l'avoir toute ta vie. Si t'es un athlète professionnel, t'as peut-être 10 ans pour faire tout ton cash, là. T'as 10 ans pour maximiser cette fenêtre-là.
1: T'as 10 ans pour le maximiser, t'es pas à l'abri des blessures, t'es pas à l'abri c'est d'un ça. Paquet d'affaires. Puis tu sais, évidemment que les gars veulent aller en chercher le plus possible, puis c'est normal, on pourra jamais leur reprocher ça. Sauf que depuis 3-4 ans à peu près, vous en avez parlé aussi de ça un matin, je sens vraiment un réel désir de gagner plus que jamais.
2: Ouais.
1: On dirait plus qu'avant. On dirait qu'avant, les gars, tu sais, leur carrière dans leur club, puis advienne que pourra, puis je gagne bien ma vie. Tu veux gagner, mais à un moment donné, tu viens à la réalisation que c'est vraiment difficile de gagner. Puis là,
2: ben oui.
1: Il y a eu des exemples par le passé de joueurs qui ont choisi leur destination. Fait qu'on dirait que ça permet à des gars, justement, comme Dylan Larkin, de faire « Je veux gagner. Mm-hmm. Tu vas m'échanger là, là, là ou là, et je considère que c'est la meilleure place pour moi pour aller gagner. »
2: C'est comme si on entre dans une nouvelle ère un peu de player empowerment. Les joueurs qui prennent pouvoir, ouais, qui ouais. prennent des décisions pour leur propre carrière. On le voit dans les autres sports, mais là, les joueurs de hockey commencent à réaliser qu'ils peuvent le faire aussi. Puis je pense que Matthew Tkachuk a été un des bons exemples de ça. Il a dit « Calgary, ça me tente pas. Je pense pas que cette équipe-là s'en va dans la bonne direction. Je m'en vais en Floride. Ouais. » Il a gagné 2 coupes. Fait que si lui, il peut le faire, les autres se disent « Mais moi aussi, ça me tente de goûter à ça. »
1: Des Américains qui ont compétitionné. Hey, Dylan Larkin, tu sais, les Olympiques, les ci, les ça, tout ça, là, le gars, il est décoré intentionnellement. Il arrive dans la ligue, pas capable de gagner, même pas capable de faire les séries. Imagines-tu? Fait que quand ton capitaine fait ça, lève la main, puis dit « Moi, je sors d'ici, mané, l'odieux revient à l'organisation. » C'est qu'il y a... Je pense qu'il y a plus de mauvais DG que de bons DG dans cette ligue-là.
2: Ouais.
1: Si tu fallait tracer une ligne dans le sable, là, mettons, là,
2: ben
1: faire 3 colonnes, là, les très bons DG ou les bons DG à droite, les DG ordinaires dans le milieu puis les mauvais DG à gauche, là, je pense que la colonne de gauche, il y en aurait quelques-uns.
2: Je suis d'accord avec toi. T'sais, les Stan Bowman, les Brad Treliving, on voit aller, puis c'est comme, mais boy, c'est catastrophique. Là. Il y en a beaucoup plus
1: comme...
2: de ça que des Bill Zito puis des Kent Hughes.
1: Ah, Bill Zito, Kent Hughes, Julien Brisebois.
2: Ouais.
1: Écoute, il y en a. Julien Brisebois, cette année, a fait de la magie. Là. Il a fait de la magie pour aller chercher, rassembler, rapiécer une brigade défensive avec les blessures puis tout ça. Puis tu sais, des gars avec leur développement te le rendent bien. Dastou à Tampa Bay les a fait passer pour des génies avec la saison qu'il a connue, avec son background. T'sais, tu regardes la feuille de route de Charles-Édouard Dastou puis tu fais comme, qui ce gars-là?
2: Mm-hmm.
1: Alors, je les ai avec respect, mais c'est la réalité.
2: Et compare Brisebois et Yzerman. T'sais, pendant longtemps, Brisebois était dans l'ombre d'Yzerman chez le Lightning. C'est Yzerman qui avait tout le crédit pour avoir bâti cette équipe-là. Il est parti. Brisebois a fait quelques additions de plus. Ils ont gagné 2 coupes. Yzerman à Détroit a jamais été. Il a jamais fait les séries. Puis quand tu regardes de plus en plus, Brisebois, il y a beaucoup des affaires qui se sont faites chez Lightning au fil du temps, même quand il était assistant, qui sont lui et John Cooper dans la Ligue américaine à la base. C'est Brisebois qui l'avait embauché. Fait qu'il y a ça aussi, que des fois, c'est un DG que tu penses qui fait les gros coups, mais il y a ses assistants aussi dans l'ombre qui font tout un travail. Puis quand tu perds ces assistants-là, des fois, tu peux paraître un peu mal par la suite.
1: Nick Cloutier de TVR Sports s'amène de l'autre côté de la pause. Gallagher, des précisions dans son dossier. On serait rendu au deuxième but là, dans le dossier. Brandon Gallagher, Nicolas Cloutier s'amène dans 100% Max. Bougez pas.
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1: Nicolas Cloutier, TVA Sports, salut.
21: Messieurs.
1: Comment tu vas?
21: Bien. Très bien, très bien. Une collante, là, mais quand même.
1: Oh, une vraie collante. Au golf, aujourd'hui, c'est désagréable. C'est une journée de cartes, ça, aujourd'hui. C'est vraiment une journée de cartes. Hey, le dossier Brandon Gallagher, ça serait rendu au deuxième coussin, explique-nous.
21: Ouais, c'est un peu comme ça qu'on m'a illustré là, le dossier. On se tente le premier et deuxième but. L'agent de Gallagher, Jerry Johansson, travaille conjointement, là, main dans la main, avec le directeur général, Kent Hughes, pour trouver une transaction. Parce que c'est sûr qu'une transaction, ça s'appelle le bonheur des deux parties. Du côté de Gallagher, tu honores un contrat, tu as encore un salaire d'environ 4 millions pour l'an prochain. Puis du côté du Canadien, ben, tu réussirais à te départir du contrat sans devoir le racheter. Donc, sans qu'il y ait un impact là, au-delà de la saison prochaine. Mais il y a quand même plusieurs personnes qui se demandent, ben là, tu sais, si Vancouver a un intérêt, pourquoi c'est pas déjà fait avec les Canucks? On sait que les Canucks vont échanger d'autres contrats.
1: Ben oui.
21: On sait que les Canucks vont flirter avec le plancher salarial. On sait que les Canucks ont besoin d'un vétéran comme Gallagher dans une reconstruction. Même que je pense qu'à Vancouver, on a fait un sondage. Et 80% des auditeurs célébreraient l'arrivée de Gallagher. Alors, ben ça semble pas mal un no-brainer. Le problème en ce moment, c'est qu'on entre dans la période la plus occupée de l'année pour les équipes de la LNH. T'as le repêchage qui s'en vient. Aussi le marché des joueurs autonomes. Tu regardes du côté des Canucks, là, le nouveau directeur général, Ryan Johnson, arrive à peine. Le personnel de l'entraîneur Manny Malhotra n'est même pas encore composé. Alors, il y a plusieurs dossiers sur la pile du nouveau DG et Brendan Gallagher n'est pas nécessairement le premier. Alors oui, il y a un intérêt pour Gallagher, mais encore plusieurs options qui sont ouvertes. Ça ne veut pas dire que ça va se faire demain matin.
2: Moi, j'espère vraiment que Gallagher va pouvoir être dans une situation dans laquelle il est bien. T'sais, c'est un gars qui a tellement donné aux Canadiens au fil des années, puis il a pas eu évidemment la fin qu'il souhaitait avec l'équipe. T'sais, tu veux pas qu'il se retrouve, il n'y a plus ça aujourd'hui, là, mais t'sais, comme avec les Coyotes là, à une certaine époque. Tu veux qu'il soit dans une place où il est bien avec la ville, l'équipe, juste par respect pour ce qu'il a accompli.
1: On s'entend, il choisit pas ou il a pas témoigné de l'intérêt pour Vancouver parce qu'il veut aller gagner. Là.
2: Non.
1: T'sais, tu t'en vas finir ta carrière dans un endroit où tu es proche de la maison. Puis semble-t-il qu'il aurait même déjà sa nouvelle maison à Vancouver là, avec sa conjointe là-bas. Là. Fait que tu sais, il serait déjà en train de se réinstaller. Puis les gars le font souvent en fin de carrière de se racheter des propriétés dans la ville d'où ils viennent. Chris Weidman, dans sa dernière année avec le Canadien, s'était racheté une maison chez eux. Là, ouais. c'est... À un moment donné, les gars, ça leur prend une place l'été puis sont capables de payer deux hypothèques. Mais pourquoi tu penses que Hughes devrait pas payer grand-chose?
21: Ben, c'est ce qui va arriver. Il y a tout le temps un jeu de poker qui s'installe. T'sais, quand Kent Hughes avait échangé le contrat de Carey Price, pas mal sûr qu'il y a une couple de DG qui s'est essayé pour dire « OK, c'est parfait, on va le prendre, mais ça prend un choix de deux. » Mais lui, Hughes, il va jouer au poker, il va faire croire aux autres DG qu'il n'est pas obligé d'échanger ce contrat-là. Et vous avez vu ce qui est arrivé. Il avait donné seulement un choix de 5 aux Sharks parce que les Sharks étaient proches de la limite des contrats puis avaient besoin de se départir d'un contrat. Hughes avait un peu exploité ça. Je pense qu'il y a peut-être la même affaire un peu qui va se produire. Il y a une équipe qui va flairer ça, qui va se dire « Hey, vous aimeriez vraiment vous départir du contrat de Gallagher, vous êtes rendu là. Ben, parfait, on veut un choix de 3 ou même un choix de 2. » Après, Hughes, le leverage, le but qu'il a, c'est qu'il peut dire « Ben, moi, je peux payer un choix de 2 ou un choix de 3. » Il n'y a rien. Je peux le racheter aussi, le contrat de Gallagher. C'est ça qu'il peut dire aux équipes. Ouais. Il y a une fenêtre de 48 heures après le dernier match de la finale de la Coupe Stanley. Alors ça, c'est assez court comme fenêtre. Alors, c'est pas un gros pouvoir. Ouais. Par contre, il y a une autre règle que plusieurs ignorent, c'est que quand tu as des joueurs qui demandent l'arbitrage, ben, tu as une autre fenêtre de rachat qui se rouvre pour toi plus tard dans l'été. Alors, quand ton dernier dossier en arbitrage est conclu, il y a une deuxième fenêtre de rachat qui s'ouvre pour toi. Et le Canadien a des joueurs autonomes avec compensation qui ont des droits d'arbitrage cet été. Alors, tu sais, sans dire que je pense pas qu'on va racheter le contrat de Gallagher parce qu'on travaille tellement conjointement dans ce dossier-là avec l'agent, sans dire qu'on va le racheter, on peut quand même faire miroiter aux équipes que, ben là, il y a une fenêtre après la finale, mais il y a aussi une deuxième fenêtre qui pourrait s'ouvrir pour nous plus tard. Alors, je suis vraiment pas obligé de l'échanger. Je suis vraiment pas obligé de te donner un bon choix au repêchage pour que tu prennes le contrat. Alors, c'est quand même quelque chose que Kent Hughes a un as dans sa manche qui peut exploiter, lui, de son côté.
2: Puis la donne, elle a complètement changé. La Ligue est plus la même que quand le plafond salarial était flat. Rappelez-vous, il y a quelques années, quand les Flames ont dû donner un choix de première ronde aux Canadiens pour qu'ils prennent Sean Monahan. Je veux dire, ça, tu reverras à peu près plus jamais ça. Là. Tu sais, tu te fais donner un joueur qui a même été capable d'aider le Canadien, puis que le Canadien a même été capable de récupérer un autre choix de premier tour par la suite.
1: C'est fou quand tu y penses.
2: Hey, ça, c'est un coup de maître de Kent Hughes.
21: Pas longtemps après, si je me souviens bien, qui les Flames avaient embauché? Nazem Kadri.
2: C'était pour y faire de la place.
21: Voilà, on déshabillait Jean pour habiller Jacques, et c'est pour ça qu'on était désespéré de faire cette transaction-là. Et qu'un DG est désespéré, il y en a un autre qui pleure le sang. Kent Hughes adore ça, ces situations-là. C'est pour ça qu'il n'aime pas ça, lui, qu'un DG essaye de le prendre dans un étau en disant « Ah, mais là, tu as besoin d'échanger ce contrat-là, alors donne-moi un choix 2, donne-moi un choix 3. » Lui, il va exploiter tous les outils à sa disposition.
1: Il y a une photo qui a fait le tour du web hier. Alexander Zarovski est arrivé à Pierre-Éliott Trudeau hier. Max Truman l'a partagé sur danslescoulisses.com, puis ça s'est promené partout. Il est à Montréal. Il va être au camp en juillet probablement. Et là, je pense que son agent, Dan Milstein, organise un genre de camp de développement de tous ses clients russes à Montréal.
21: Oui, le camp Gold Star, en passant, ça m'a été confirmé. Il va être au camp de perfectionnement du Canadien à Brossard début juillet. Bon. Ça, c'est son premier camp avec le Canadien. Il aurait pu être là l'an passé, mais après sa sélection, c'était un peu trop serré pour qu'il obtienne son visa. Puis oui, fin juin, il va être au camp de Gold Star. Le camp de Gold Star, c'est un camp que Milstein organise parce que les Russes ne sont pas généralement... Les Russes qui ont joué en Russie là, ne sont pas généralement au combine de la Ligue nationale. Alors, c'est comme si Dan Milstein organisait son propre combine pour son écurie pour que les recruteurs de la LNH puissent voir les clients russes. Zarovski, lui, est déjà repêché, mais il va être là, il va être à ce camp-là à titre de joueur déjà repêché. Et si tu me permets, si vous me permettez, monsieur, une précision, parce que quand j'ai sorti que Zarowski allait être au camp de perfectionnement du CH, il y en a plusieurs qui se sont dit « Ah, est-ce qu'il y a un changement par rapport à son statut contractuel en Russie? » Alors, il faut faire attention, là. Michael Lage, il va être au camp de perfectionnement du CH aussi, là.
1: Ouais.
21: Faut pas tout mélanger. Zarowski ne sera pas au gros camp, là, au camp qui aura lieu au mois de septembre. Mais le camp de perfectionnement, il n'y aura pas de problème avec ça. Mais il y a encore un contrat d'un an en Russie qui devrait se terminer le 31 mai. Puis là, il y en a plusieurs qui se demandent « Ah, mais là, écoute, est-ce qu'on pourrait s'arranger avec UFA pour racheter le contrat de Zarowski? » Je rappelle, il n'y a aucune entente de transfert entre la Ligue nationale et la KHL. Alors, tu ne peux pas appeler une équipe de la KHL puis leur dire « Voici tel montant, je rachète ton contrat. » Ce qui fonctionne la plupart du temps, c'est que l'équipe de son propre chef dans la KHL libère le joueur. Après, il y a toutes sortes de rumeurs, là. J'embarquerai pas là-dedans. Je sais, je suis au courant de ces rumeurs-là, mais en théorie, c'est illégal de payer pour la libération d'un joueur. Alors, jusqu'à preuve du contraire, Zarowski est encore sous contrat avec UFA jusqu'au 31 mai. Et son entraîneur me disait aussi aux dernières nouvelles, il y a une différence entre le potentiel et la maturité de quelqu'un. Son entraîneur me disait, ça lui prend au moins un an. Et là, je mets l'emphase ici, messieurs, sur au moins. Il y a un énorme potentiel. Je pense qu'il va être excellent dans l'arrivée de Zarowski. Mais si vous pensez qu'il est prêt, ben là, je pense que vous vous mettez le doigt dans l'œil.
2: Ouais. Puis pour moi, il y a un gros bémol, là, autant pour Age que Zarowski. Ils vont être au camp de développement du Canadien s'ils sont pas échangés d'ici là. Parce que quand on parle d'une transaction pour aller chercher, t'sais, peut-être le fameux deuxième joueur de centre, ce sont deux morceaux intéressants. Ils échangeront sûrement pas les deux, mais un ou l'autre pourrait fort probablement partir si t'es pour mettre la main sur un joueur qui va pouvoir t'aider à moyen long terme.
21: C'est sûr que si tu veux pas échanger Michael Lage, c'est une de tes meilleures monnaies d'échange.
2: C'est ça. Parce que ce sont deux meilleurs espoirs du Canadien en ce moment. Reinbacher déçoit un petit peu dans les dernières années. Age et Zarowski sont quand même, t'sais, avec les saisons qu'ils viennent de connaître, sont vus comme de très très bons espoirs. Puis si tu veux mettre la main sur quelque chose de bon, ben il faut que tu sois prêt à donner en retour aussi.
21: Absolument. Et c'est pour ça que chaque fois qu'il y a un joueur de pointe qui est disponible, on n'a pas le choix un peu de mettre le Canadien dans la conversation. Parce que, bon, oui, dans un premier temps, il y a les clauses. Est-ce que le joueur veut aller là? Est-ce que le joueur peut faire avorter une transaction qui l'amènerait là-bas? Mais en deuxième temps, il y a ce que l'équipe peut donner pour l'obtenir.
1: Mm-hmm.
21: Et quand tu fais la liste des équipes et tu prends les équipes qui ont les meilleurs éléments à offrir dans une transaction, ben, le Canadien arrive souvent en tête de liste.
1: Ouais, assurément. Puis tu sais, ça va être un gros dossier parce qu'il y a beaucoup de hype alentour de ce jeune garçon-là, puis on va le suivre avec beaucoup d'attention. Ça se poursuit ce soir dans la Ligue nationale de hockey entre les Hurricanes et les Golden Knights de Las Vegas. Si les Kings l'emportent et qu'on remet le Conn Smythe à un joueur des Kings, à part Frederick Anderson, à qui on peut...
2: Hey boy.
1: Écoute, c'est pas évident.
21: Je vais vraiment hâte d'avoir votre avis là-dessus, les boys. Parce
1: Stan
21: que
1: Coven?
21: Ben, en théorie, parce qu'il y a 11 buts, mais John Stott, c'est le joueur par excellence, peut-être pas des séries pour les Hurricanes, mais de la finale. Et je sais que le Conn Smythe, là, c'est pas le joueur par excellence de la finale. Mais la finale, c'est la série la plus importante.
2: Ça vaut pour plus, en tout cas, pour moi, dans
21: la pondération, dans il me semble.
2: Ça vaut plus que la première ronde.
1: Ça vaut beaucoup plus que la première ronde, mais c'est
21: Et ça, c'est les Hurricanes tout crachés. Ils sont tellement profonds. Il n'y a tellement aucun joueur vraiment qui se dégage. J'ai tellement un travail d'équipe que tu es incapable d'identifier en ce moment le gagnant du Conn Smythe. Je pourrais te nommer aussi Taylor Hall.
2: Je pourrais te nommer
21: d'autres joueurs, en fait.
1: Avez-vous ce que Wayne Gretzky a dit sur Keandre Miller?
2: Non.
1: Wayne Gretzky a dit de Keandre Miller qu'il est en train de jouer une des meilleures séries de fin de saison qu'il a vu de ses yeux de la part d'un défenseur de la Ligue nationale de hockey.
2: Wow. Et ça, c'est tout un coup des Hurricanes, sérieux, d'aller chercher Keandre Miller aux Rangers. C'était un gars que, bon, il avait montré des promesses, mais coup-ci, coup-ça, eux, ils n'ont pas eu peur. Ils ont donné le choix, sont allés le chercher. Puis, encore une fois, un joueur qui, bon, ça allait moyen à New York, il quitte les Rangers, ça va super bien.
21: Quand tu dis qu'ils n'ont pas eu peur, Ali, tu as tellement raison, parce que voici ce qui s'est passé le 1er juillet 2025. Les Hurricanes étaient prêts à tout mettre une offre hostile à Keandre Miller. Chris Drury, DG des Rangers, il voit ça passer. Il appelle en vitesse son homologue, qui est Rick Tolsky, et lui dit, hey, regarde, on n'est pas obligé de se rendre là. Négocions quelque chose qui vont faire le bonheur des deux parties. Ensuite est venue la transaction qui a envoyé et Andre Miller aux Hurricanes. Tu sais, quand on parle des offres hostiles, là, on se fait souvent rappeler, les offres hostiles n'arrivent jamais.
1: Ouais.
21: Pourquoi parlez-vous des offres hostiles? Attention, là. Le spectre, la menace de l'offre hostile est bien réelle et souvent, elle va provoquer des transactions en coulisses sans qu'on le sache. Et c'est exactement ce qui est arrivé le 1er juillet 2025 quand Miller est passé des Rangers aux Hurricanes.
2: Et tout ça, ça découle de la fameuse transaction Rantanen-Nechas. Là, mais je sais que Rantanen, ça n'a pas marché avec les Hurricanes, mais si tu pars de Nechas à la base, là, ils ont réussi à avoir pour lui Stankoven, Miller, puis même aller chercher Taylor Hall par la porte d'à côté. Fait qu'ils s'en sont très, très bien tirés. Là. Pour une équipe qui, sur le coup, a mal paru avec Rantanen, qui a joué une douzaine de matchs pour eux, Stankoven, il fait la job en série. Hall aussi, Miller aussi. Sans ces trois gars-là, les Hurricanes seraient pas où ils sont en ce moment.
21: Ils se sont bien refaits. Écoute, hey, y en avait beaucoup de sceptiques hein,
2: ouais.
21: quand Eric Tolsky a pris le poste de DG des Hurricanes. Eric ouais. Tolsky, là, vous le croisez dans la rue, là, pensez pas que c'est un directeur général de la LNH.
1: Non, ça, y a pas
21: il est vraiment pas dans le moule. Là. Il est vraiment pas dans le moule. Et je peux vous dire, il est en train de gagner le respect de ses pairs en ce moment.
1: Ah, parfait. Puis tu sais, c'est vraiment en plus de le voir comme ça évoluer dans un marché qui est pas évident et d'avoir bâti une équipe aussi bien balancée. Nick, j'invite les gens à lire sur tvasport.ca. Merci de ton temps ce matin, très gentil.
21: À bientôt.
1: Bien sûr, salut. À 10h27 minutes, on s'en va à la pause. Hey, de l'autre côté, je veux vous faire entendre Renault ce matin sur le dossier Mike Babcock. George hier aussi dans le tailgate parce qu'il y a deux sons de cloche. Il y a l'industrie, le hockey, puis il y a les joueurs, le vestiaire des Oilers. Ça se dit pas la même chose sur Mike Babcock. On fait ça au retour dans 100% Max.
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21: Je sais pas pourquoi ce gars-là qui semblait faire partie du passé, qui est le passé dans la Ligue nationale, qui a quitté les Blue Jackets dans la honte. Pourquoi c'est si important de le ramener? Puis ça me rentre pas dans la tête qu'un gars comme Mike Babcock fasse partie de l'actualité aujourd'hui.
1: Ouais.
21: Puis qu'un gars comme Bob Hartley, qui est un gagnant partout où il est passé, lui, fort probablement que je sais pas si quelqu'un va l'appeler pour lui dire hey, viens donc nous coacher. Mais il faut dire de quoi Bob Hartley, t'as plus de chances d'avoir du succès avec lui puis avoir pas mal moins de squelettes, aucun squelette dans le placard que les niaiseries à Mike Babcock.
1: Ouais.
2: C'est fascinant ce qui se passe avec Mike Babcock. Là.
1: Mais là, ce qu'on comprend, c'est que le groupe de leadership des Oilers serait correct avec Mike Babcock. Puis là, on comprend là, l'affaire de l'investigation, on va faire enquête, puis tout. Puis Renaud l'a bien expliqué ce matin, vous irez réécouter le club si vous l'avez raté. Mais l'histoire du téléphone, c'était pas pareil avec les vétérans, avec les jeunes.
2: C'est ça.
1: Avec les vétérans mettaient leur téléphone sur AirPlay, mettaient les photos dans l'écran, puis là, montraient bien ce qu'ils voulaient montrer en disant « ça c'est ma femme, ça c'est mon chien, ça c'est ma maison de campagne, ça c'est mon bateau, tout ça. » Et les jeunes, c'était « donne-moi ton téléphone. » Ce qui est inacceptable et ce qui est illégal.
2: Ouais. Puis selon ce qu'on comprend même, il y aurait des dossiers, il y aurait des choses qui seraient passées qui seraient encore pires que le téléphone, parce que ce serait même pas ça la raison principale pour laquelle il y aurait démissionné des Blue Jackets, puis c'est ce qui va sortir dans l'enquête. Mais après ça, y a-t-il vraiment des joueurs qui vont vouloir parler dans l'enquête? On le sait, au hockey, il y a une espèce d'omerta aussi. Il y a un code, puis tu parles pas de ce qui se passe dans le vestiaire et tout. Ça va être vraiment intéressant à suivre, mais clairement, les Oilers, ils veulent. Parce que tu t'exposes à énormément de critiques puis du squelette qui pourrait sortir du placard.
1: Georges en a parlé hier dans le tailgate, puis tu sais, il a accès évidemment au vestiaire des Oilers.
2: Ouais. Il connaît.
1: Il connaît là-bas. Voici ce qu'il se dit à Edmonton.
3: C'est pas qu'est-ce que j'ai entendu, c'est qu'est-ce que je sais, parce que j'ai appelé quelqu'un qui travaille avec l'organisation. Il m'a dit que quand le staff, l'état-major des Oilers ont décidé, ont considéré engager Babcock, ils se sont entretenus avec le leadership, les joueurs. Et c'est les joueurs qui ont accepté puis qui ont dit que c'était une excellente idée. Parce qu'il y a des joueurs qui ont critiqué le fait que c'était rendu comme un country club, les Oilers d'Edmonton, puis qui voulaient qu'un entraîneur qui soit dur envers eux, qui soit sévère. Et quand les top players approuvent cette décision-là, là, pour moi, ça faisait plus de sens que l'état-major aille là. Tu sais, les gars, oubliez pas une chose. Amène l'entraîneur que tu veux avec cette équipe-là. Si t'as pas de goaler, tu trouves pas une façon d'améliorer cette équipe-là. Puis là, t'as une patate chaude avec Jarry. Puis tu sais, il y a tellement de choses pour que t'améliores cette équipe-là qui puisse gagner qu'un entraîneur va pas faire les arrêts. Oui, il va mettre une rigueur, mais il manque quand même pas mal plus que ça aux Oilers.
1: Mettre le meilleur coach au monde dans une équipe mal bâtie, l'équipe mal bâtie gagnera pas quand même. Puisque Georges évoque, il a raison. Sauf que là, on est en train de voir que mettre 10 millions dans les nets, ça sert plus à rien. C'est pas ça qui t'amène en finale. C'est une équipe posée, balancée, capable de jouer dans les deux côtés de la patinoire, des deux côtés de la rondelle.
2: Ouais, comme les Hurricanes.
1: Comme les Hurricanes. Et les Oilers n'ont pas ça.
2: Non.
1: Tu sais, avec Darnell Nurse, avec Evan Bouchard, avec ils ont pas ça.
2: Mais c'est ça l'affaire. Les Oilers sont pas à un coach ou un gardien ou un joueur de revenir prétendant à la coupe puis de faire partie de l'élite de la ligue. Là. Je trouve que si McDavid puis les leaders de l'équipe ont accepté ça, je me dis au moins. Là, parce que si t'avais fait ça sans leur demander, là, ça aurait été le bout du bout.
1: À la question de pourquoi il est dans l'actualité, pis on parle pas à un gars comme Bob Hartley, t'sais, peut-être que Bob veut plus. Là. T'sais, il sort de la Russie, Bob, ben, c'est peut-être un an, puis il va retourner c'est chez ça. Eux en Floride, puis ben, on le sait pas. Là. Il y a plein de gars qui a Claude Julien, ça va en Suisse, là, coacher un club. Les gars, ils coachent jusqu'à longtemps. Ils aiment vraiment, vraiment ça, faire ça. Tu sais, c'est politique. Zach Hyman, le fils de Babcock, travaille pour une de ses entreprises. Là, une affaire de même, le pied proche. Fait que, tu sais.
2: C'est un boys club.
1: Mais le boys club, c'est réel.
2: Oui, oui.
1: Le boys club, c'est réel. Là. Bruce Boudreau, Ken Hitchcock sont revenus, puis revenus, puis revenus.
2: Ah, ouais, puis Peter Laviolette.
1: Peter Laviolette. Hey, c'est son septième club, Peter Laviolette, là.
2: C'est le corps de la ligue.
1: Hey, il va quasiment en fait une division complète, là.
2: Après ça. Tu sais. Ça n'a pas de bon sens, là.
1: Ça n'a pas de bon sens, mais. Tu sais, des fois, là. Tu veux recommencer avec quelqu'un que tu penses qui va te donner un spark tout de suite au lieu de bâtir avec quelqu'un comme le Canadien l'a fait avec Martin Saint-Louis. T'sais, on a reconstruit le club, on a reconstruit avec l'entraîneur également. Le club qui va donner une chance à Joe Pavelski va s'embarquer là-dedans aussi.
2: C'est ça.
1: Joe Pavelski, même profil. Il a pas eu la carrière de Martin Saint-Louis. Il a une super belle carrière. Ouais. Coach son gars dans le Bantam, quelque chose comme ça. C'est un étudiant de la game lui aussi. Je pense pas qu'un club comme Edmonton avec des Connor McDavid et Leon Draisaitl pourrait mettre un Joe Pavelski en arrière du banc.
2: C'est ça l'affaire. Le Canadien était dans une position parfaite pour avoir Martin Saint-Louis parce que l'équipe était en apprentissage, il avait pas besoin de gagner. Fait que le coach, il pouvait se permettre de faire des erreurs. Il l'a admis lui-même, Martin Saint-Louis.
1: Ouais.
2: Hey, au début, c'était pas facile. Ça va vite derrière un banc. Les changements de trio aussi, ça. Il y a une courbe d'adaptation. Puis c'est pour ça que souvent, il aime ça se tourner vers des vieux de la vieille qui connaissent ça, qui savent comment gérer une équipe de la ligue. Fait que on verra ce qui se passe avec tout le dossier Mike Babcock. L'enquête qui pourrait prendre plusieurs mois, ça va être vraiment intéressant à suivre cet été.
1: RBC Canadian Open après 6 trous, Johan Benson est égal au 42e rang à la normale. Au 7e trou, Laurent Desmarchais est à la normale au 42e rang. Et après 6 trous, Joey Savoie est 3e à moins 4 après 6.
2: Ouais. Ben, ça part bien.
1: Ça part très bien pour Joey Savoie. J'espère qu'il s'accroche à Joey Savoie. Parce que là, Johan, juste te rappeler, j'ai 20$ sur Johan Benson. S'il gagne, je fais 80 000. C'était la cote avant que le tournoi commence.
2: On sait jamais.
1: On sait jamais. Se croise les doigts. Hey, au basket, c'est complètement fou ce qui se passe. Les Knicks, la plus belle remontée de l'histoire du basketball, où à peu près tiré de l'arrière de 29 points
2: ouais.
1: hier pour gagner ce match-là. Un buzzer beater. On va en parler avec oui, papa, Pete Yiannopoulos au retour dans 100% Max. Make your move.
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38: Brunson gets it, fires up a three. 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It's gone! It's gone! With 1.2 remaining! Nick Ananobi, and it's 107-106.
1: Et quel moment hier à New York au MSG pour les Knicks qui portent cette série-là 3-1 pour en parler avec nous autres. D'ailleurs, d'ailleurs, Pete Yiannopoulos, comment ça va, Pete?
0: Comment ça va, mon Max? Ça va bien?
1: Ben oui, certain. Quel moment pour le basketball hier? Le coach des Knicks qui a dit que c'est le plus gros panier de l'histoire du basketball new-yorkais hier.
0: Mais potentiellement, il y a un match à gagner s'il gagne le championnat. Ça va être le plus grand tir de l'histoire. OG Ananobi! Incroyable, Max. C'est pas supposé d'arriver. Tu mènes par 29 points en deuxième demi dans la finale du match numéro 4. Tout le momentum,
1: ouais.
0: Et tu laisses les Knicks revenir avec la plus grande remontée de l'histoire de la

0: Pour l'équipe, ils ont décidé de faire complètement une reconstruction pendant plusieurs années, mais durant les 3-4 dernières années, sont allés chercher quelques effectifs, pas par le repêchage, mais avec des échanges. Premièrement, Jalen Brunson, qui était avec les Mavericks de Dallas, ont allé chercher lui. On l'a volé des Mavericks. On a fait un échange. On échange Julius Randle. On amène Carl Anthony Towns, un joueur de centre qu'on avait besoin pendant des années et des années. On fait un échange pour OG Anunoby. On envoie RJ Barrett puis Quickly aux Raptors parce qu'on avait besoin d'un joueur polyvalent, d'un joueur qui peut défendre, le meilleur joueur offensif de l'équipe adverse, mais qui peut réussir des trois points et attaquer le panier. Quelques effectifs. Mikal Bridges, on a donné 5 choix de première ronde aux Nets de Brooklyn pour avoir lui, pour essayer de battre les Celtics, qui étaient la meilleure équipe dans l'Est. Finalement, 2 années consécutives, on perd contre les Pacers d'Indiana. Mais là, on a décidé que tout a fonctionné. L'Est, la porte était ouverte un petit peu avec des blessures de Giannis avec les Bucks. Les Celtics n'étaient pas à 100%. Mais là, les attentes d'une franchise où ce que tu dois être parfait, sinon on va tuer, on va te critiquer. Bref, le moment est arrivé pour les Knicks. Ils perdaient 2-1 dans la première ronde, Max, contre Atlanta. 2-1.
1: Incroyable.
0: Puis là, ils ont gagné 13 matchs consécutifs, 2 balayages contre les Sixers, contre les Cavaliers. Ils perdaient par 22 points dans le match numéro 1 dans la finale de l'Est contre Cleveland. 22 sont revenus. Hier soir, par 29, une équipe résiliente qu'on n'a jamais vu dans l'histoire de l'NBA.
1: Là, avec la petite tape sur le chapeau que les Spurs ont mangé hier, comment on revient d'un scénario comme celui-là, parce que le prochain match est à la maison, au domicile des Spurs? Est-ce que tu penses qu'ils peuvent remporter le prochain puis qu'on transporte ça à New York en 6?
0: Mais je pense que c'est difficile, parce que les Spurs, c'est pas juste physique puis le talent sur le terrain. Il y a un aspect mental, et le match numéro 2, ils avaient la chance de gagner Wembanyama avec le revirement Castle qui regardait pas le ballon. Les Knicks reviennent puis gagnent le match. Match numéro 4, tu mènes par 29, tu perds par 1. Comment tu peux revenir? La seule chose qui est positive avec cette équipe-là, c'est une bande de jeunes joueurs. Tu sais, c'est tous des gars de 21, 22 ans. Fait que ouais, t'as 2 journées de repos. Des fois, ça fait mal. T'aimerais ça jouer ce soir, même demain. Mais on revient à la maison puis on doit penser qu'on avait l'avance dans chaque match dans cette série. On a le talent. C'est juste, on doit exécuter à une meilleure façon pour terminer les matchs. Et je pense que l'entraîneur-chef, pour l'amour du Dieu, Max, tu mènes par 29 points, l'équipe commence à faire des 3 points, commence à rentrer, prends tes temps morts, tes temps d'arrêt. Il y en avait qui restaient pour la fin du match, c'est inacceptable pour l'entraîneur, mais lui aussi, Mick Johnson, c'est un autre jeune entraîneur.
1: Ouais.
0: Moi, je pense que les Spurs, ça va être difficile de gagner cette série, mais le cliché, c'est un match à la maison. Je pense qu'ils ont les effectifs et le talent pour revenir, mais là, t'as donné quelque chose, parce que pour les Knicks, c'était terminé. C'était 2-2, puis tu t'en allais à San Antonio, puis les Knicks, potentiellement, qui n'auraient pas gagné un autre match, mais c'est ça le basketball, c'est ça l'espoir. Moi, je pense que les Spurs peuvent revenir ici dans le match numéro 5 à la maison et forcer un match numéro 6.
1: Puis tu sais, si ça se passe en 6 à New York et que les Knicks l'emportent, espérons qu'il n'y ait pas trop de dommages dans le centre-ville. Tu sais, de la casse après une victoire sportive, on voit ça souvent, puis souvent, c'est même pas les partisans de l'équipe en tant que telle, c'est des gens qui s'invitent là-dedans pour virer le centre-ville à l'envers. Mais là, il y a des fans des Knicks hier qui attendaient les gars des Spurs à leur hôtel. Victor Wembanyama reçoit un 9 en arrêt de la tête. C'est en train de dépasser un peu les limites du bon goût puis de la décence, là.
0: Non, je suis d'accord avec toi. C'est clair que avoir de la passion, c'est bon dans n'importe quelle industrie comme partisan, mais je te dirais qu'il faut avoir un respect. Ces joueurs-là, c'est des compétiteurs, mais c'est des humains. C'est correct de les huer ou encourager ton équipe. On voit la passion ici à Montréal avec nos Canadiens, mais les Knicks, c'est vraiment dans un autre niveau. On espère qu'ils vont rester respectueux. C'est clair que des fois, c'est pas vraiment les vrais partisans.
1: Non, mais non,
0: les
1: non.
0: Vrais partisans, c'est des autres. Mais pour l'instant, les Knicks, ils ont un match puis ils gagnent le fameux championnat, le Larry O'Brien Trophy depuis 1973. Pour les Spurs, ils vont être là encore parce que le noyau de cette équipe est tellement jeune et talentueux. Mais des fois, c'est difficile. Tu demandes à plein d'athlètes de retourner en finale, c'est pas aussi. Mais je pense qu'on lance beaucoup de fleurs à Victor Wembanyama.
1: Ouais.
0: Max.

0: puis c'est clair. Mais les erreurs qu'il fait, les erreurs dans les grands moments, c'est un moment d'apprentissage pour lui. D'Aaron Fox, le meneur de jeu, t'avais juste à sortir le ballon quand tu venais par un avec 13 secondes, fais-toi fauter. Non, il est allé, il y a eu une crampe dans le cerveau. Mais c'est ça l'espoir, le moment au Madison Square Garden. Oh que oui, papa! Match numéro 5, j'ai hâte à samedi soir.
1: Salut Pete, merci de ton temps ce matin, très gentil.
0: Merci, Bac. Salut.
1: Salut. Pete Yiannopoulos de RDS, que vous pouvez entendre à l'analyse des matchs sur RDS. C'était cœur.
2: C'est exceptionnel.
1: C'est tellement le fun de parler de basketball avec lui. OK, je vais finir le show avec une invitation pour vous autres. Le 2 juillet prochain, c'est le prochain Sortez Golfer. On s'en va à Godefroy. C'est collé sur Trois-Rivières. J'arrête pas de dire la Mauricie, puis tout le monde me dit c'est pas en Mauricie, c'est au centre du Québec, parce que c'est l'autre bord de la rivière.
2: OK.
1: Fait que c'est au centre du Québec. 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
2: Tabarouette.
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2: OK.
1: Ouais, fait que...
2: Et plus tu assistes au Sortez Golfer, plus t'as de chance?
1: Sans plein ça.
2: Bon, ben là...
1: 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Il y a un match ce soir dans la Ligue nationale de hockey parce qu'il reste deux clubs, ben hâte de voir. La série est égale 2-2, le match est à 20h, ça va être très intéressant.
2: Puis là, Renaud Lavoie qui rapporte ce matin que Frederick Anderson est même pas sur la glace. À l'entraînement des Hurricanes, là, fait que bon, on s'entend que c'est fini pour lui. C'est pas surprenant, mais là, j'ai hâte de voir la belle histoire de Brandon Bossy, qui a duré un match, puis bon, quasiment une période et demie là dans l'autre game, mais bon, ils ont perdu en prolongation dans le match 3. Est-ce que ça va se durer? Est-ce que ça va durer? Et si oui, ça pourrait être une des histoires Cendrillon là, les plus belles qu'on a vues dans la Ligue nationale de hockey dans les dernières années. Un gars qui sort essentiellement de nulle part, qui arrive à la fin de la finale de la Coupe. Tu sais, il avait pas joué des séries, lui. Là. Il est arrivé froid dans le match 3. Dans le match 4, il a été solide. J'ai hâte de voir quel genre de performance est-ce qu'il va sortir. Est-ce que les Golden Knights vont réussir à s'adapter face à Bossy? Ça va être définitivement à suivre parce que de l'autre côté, Carter Hart, il va vouloir se racheter lui aussi.
1: Tu sais, d'habitude, dans une série finale, là, au début de la série, clairement, t'es capable de prendre un bord. Puis dis-moi, je veux que ce soit eux autres qui gagnent. Je veux que ce soit... Là, je suis pas capable.
2: C'est tough.
1: Pour plein de raisons. Je veux que Vegas gagne parce que j'ai honnêtement, l'histoire de John Tortorella, j'aimerais ça voir Torts gagner une coupe cette année dans ce contexte-là pour prouver qu'il peut être efficace rapidement avec un club de hockey parce qu'il y a des gars dans ce club-là qui le méritent. J'aimerais ça que les Canes gagnent aussi parce qu'il y a des jeunes qui ont mis l'épaule à la roue puis que ça a fonctionné puis que c'est une belle formation de hockey même s'ils sont plates.
2: Mm-hmm.
1: Mais j'ai de la misère à me positionner. J'ai comme pas personne qui vient me chercher dans émotivement.
2: Non, c'est comme c'est une drôle de série. Mais c'est une belle série. Par contre, on est chanceux. Là. C'est finale de la NBA, finale de la NH. On a deux finales vraiment fascinantes à voir aller. Moi, j'ai l'impression que les Hurricanes d'être à la maison ce soir avec le 2-2, là, ils vont être capables de reprendre le dessus. Mais après ça. Les avances fondent tout le temps comme neige au soleil dans cette série-là. C'est 2-0, pas grave, c'est 2-2 en un claquement de doigts. Du 4-0, 4-4, ça a pas de bon sens.
1: Puis je peux pas croire que je vais te dire ça, là, mais j'aimerais ça que Vegas gagne, que Mitch Marner gagne le Connie Smythe pour voir tout le monde à Toronto pour connaissance. J'y souhaite, honnêtement.
2: Ah, il mérite de pleurer, là.
1: Oui, il mérite en tabarouette. OK, merci, allez, on se retrouve demain pour la dernière de la semaine. Manquez pas Greg à 13h54 dans le tailgate à BPM Sports. Salut tout le monde, bye bye.
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2: Tu fais exprès.
3: C'est toi qui punch.
2: Quand tu te déhanches pour la Coupe du Monde. Pas comme si on te l'avait
3: encore
2: pas dit 12 fois.
3: FX a tout scrappé.
2: Oh non.
3: Et ce qu'il faut comprendre, là, si vous êtes à l'écoute, merci d'être là tout le monde.
2: Merci. Ouais.
3: Content que vous soyez là. Grandeur du Québec, 91.9 Montréal. Bonjour. 100.9 à Québec. Bonjour.
2: Bonjour.
3: 96.5 Gatineau.
2: Bonjour.
3: Content que vous soyez là. YouTube Live, toute la gang. Tout le monde.
2: Ben oui. Ça va-tu?
3: Qu'est-ce que tu as vu de quoi passer, on dirait, là, genre, ah? Une araignée sur le bureau.
2: Ah ouais, tu veux
4: non, non, ça va bien.
3: Mais, ce qu'il faudrait savoir, c'est, FX, sa journée a mal commencé, depuis ce temps-là, c'est tout croche.
4: C'est catastrophique.
3: C'est tout croche, depuis le début.
4: Absolument, au plaisir de Ben Roger, aujourd'hui, je porte une chemise, parce que ce soir, on a un souper, toute la gang de BPM Sport et tout ça, je me disais, je vais mettre une chemise, ça va faire différent de mes chandails du tigre géant.
3: Et, le haut, c'est correct.
4: Avec ça, je mets une belle petite paire de shorts blanches. Alors, je me dis, ah, ça va être beau, ça. Une belle petite chemise, short blanche. Ah ouais. J'ai été chez le coiffeur ce matin.
2: Table, l'autre bord.
4: Vraiment, là, la grosse affaire. Puis là, j'arrive à la station.
3: Tout ça pour aller manger avec 5 gars, tu sais.
4: Ouais, t'sais, quand même.
2: Ça va manger en gang, tu sais.
4: Je vais me chercher un café, un latte, là, comme à chaque matin. J'arrive ici, c'est la tradition, je vais me chercher un latte et tout ça. Fallait que ça arrive aujourd'hui. Je sais pas pour quelle raison possible, fallait que ça arrive aujourd'hui. J'arrive dans mon bureau, première journée de café, première gorgée de café. Le couvercle lâche, le café...
2: sur tes shorts blanches.
4: Directement sur mes shorts blanches.
3: Ouais. Chose qui me fera pas brailler.
4: Non, quand même. Mais là, aujourd'hui...
3: Mais je trouve ça dommage pour toi.
4: J'ai vraiment l'air d'avoir fait le numéro 2 dans mes
3: shorts. C'est la première chose que FX m'a dite lorsque je suis arrivé. Et depuis ce temps-là, c'est gaffe par-dessus gaffe.
4: Par-dessus gaffe.
3: Par-dessus gaffe. Mais là, et c'est parce qu'on avait une conversation avant d'entrer en onde, puis Ben m'a appris quelque chose. Il y a le vertige, mais par en bas.
2: En fait, par en haut et par en bas, dans les deux sens.
3: Ben moi, ça m'arrive d'avoir le vertige par en haut.
2: Ouais,
3: ça m'est déjà arrivé d'une gondole, notamment, là, dans une grosse montagne, que là, un moment donné, je me suis dit, « Hey, je suis haut, puis pas à peu près.
2: Ouais, »
3: Là,
2: ouais.
3: Je trippe moins.
2: Mm-hmm.
3: Mais le vertige en bas me dit...
2: C'est la même affaire. Moi, je me suis intéressé à l'escalade à un moment donné dans ma vie.
3: Ouais, non,
2: c'est cancel. Non, c'est ça. J'ai barré aux douanes. À un moment donné, j'étais trop haut, puis là, j'étais même plus capable de descendre. Là, j'ai vraiment eu... J'ai dit, OK, là, ça, c'est pas pour moi, mais pas du tout. Tu sais, j'étais barré là, là. J'étais même plus capable de descendre. C'est comme...
4: J'aurais payé pour voir ça. Hey, Ben, on va t'aider, mais qu'on ait fini de rire.
2: Mais j'aimais le trip de grimper une roche, puis bon, tu sais, bon. Ça, c'était le fun, mais là, oh non, quand t'es rendu trop haut, ça fonctionnait pas, j'ai le vertige. Et j'ai essayé la plongée, parce que j'ai voulu essayer la plongée, et on m'a posé la question, Ben, as-tu le vertige? J'ai dit, effectivement, mais puis pas à peu près. Ben, il dit, la plongée, je pense pas que ce soit pour toi.
3: Mais l'as-tu essayé?
2: Je ne l'ai pas essayé. Parce que la plongée, tu sais, les abysses, là... C'est creux longtemps.
3: Ah oui, mais tu vois jamais d'abysses quand tu plonges, là.
4: Les abysses.
3: Tu vois le fond puis tu vois le haut.
4: Les abysses.
3: Les abysses, là. M'en mais va pas là, abysses. Dans l'océan. Dire, là, vous allez descendre à 700 pieds.
2: Non, mais.
4: Dans les abysses.
3: T'as besoin d'un scaphandre, là. C'est pas même, ça marche.
2: C'est parce que quand tu fais de la plongée, il faut vraiment que tu sois en pleine possession de tes moyens. Puis moi, si à un moment donné, je suis trop creux, le vertige va me pogner. Puis je vais paniquer et la remontée, faut pas que tu remontes en cave quand t'es trop creux, là, quand tu fais de la plongée. C'est une étape à la fois.
4: Ouais.
2: Alors c'est dangereux. C'est ce qu'on m'a dit. Et c'est ça. La plongée.
3: Gens, je sais pas qui t'a dit ça. Et je les respecte probablement beaucoup. Mais je te suggère de si tu veux essayer ça, essaye-les.
2: Ben, ce serait une petite plongée, là...
3: Parce que moi avec, je me suis fait dire ça, là.
2: Pas creux,
3: t'as,
2: ça.
3: T'as déjà pogné le vertige en quelque part, tu sais. T'as un tempérament, moi je suis jamais caché, j'ai un tempérament anxieux dans la vie, là. T'sais, j'ai tendance à trop m'en faire pour bien les affaires. Puis la première fois, j'étais allé faire de la plongée sous-marine, j'étais sur le bateau, puis ma blonde était là, t'es-tu nerveux, t'es-tu nerveux, t'es-tu nerveux? À un moment donné, j'ai arrêté de me demander si je suis nerveux, je vais commencer à l'être. Comment ça, je suppose que je suis innocent, tu sais.
2: Ouais.
3: Non, mais il y a rien, rien.
2: Non, non, non, je comprends.
3: Tant que tu gardes ton détendeur dans ta bouche, ce qui te permet de faire quelque chose qui s'appelle respirer. Tout va bien.
4: Non, c'est ça, ça va.
2: Non, ça va bien, écoute. Non, moi j'ai mon golf, j'ai mes marges, j'ai ma petite muscu, là, puis je suis bien heureux avec ça.
4: Toi, t'arrives à ronde, là, tu veux faire le Goliath, tu le fais pas.
2: Non, mais savez-vous quoi? J'ai tout fait les manèges à la ronde, là, les manèges de fou, le monstre, le Goliath, puis tout ça. C'est parce que ça monte, oh oui, mais ça descend tellement vite.
4: Ouais.
2: Dans la montée, là, c'est ça qui est le plus épeurant. 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je ne suis plus capable, c'était la grande roue. La grande roue, quand t'as barre en haut, là, pour faire descendre le monde. Ah non, ça va.
4: Les
2: enfants se levaient de leur siège pour regarder en bas, je venais fou. Assieds-toi.
3: La dernière fois que j'étais allé à Rome, moi, c'était le lendemain de mariage d'un de mes meilleurs amis. Plus jamais.
4: Ouais, surtout là.
3: Ouais, mais. Viendrais-tu à Ronde? Moi, ouais, je vais aller à Ronde. T'arrives à Ronde, j'ai commencé le premier manège, tu sais, c'était les chaises qui tournent, là.
2: Ouais.
4: Ouais, non, mais là, c'est hey, sûr,
2: ça tourne. C'est haut, ça, là, là.
3: Ah, non, non,
2: à la hauteur du pont Jean-Cartier, ces chaises-là.
3: Hey, ça, je suis sorti de là, ça tournait pendant une demi-heure. ça me prend des Advil. Essaye de trouver des Advil, là. Alors, on a des Tylenol, mais je peux pas prendre des Tylenol. Avez-vous des Advil? Non. Mais c'est parce que là, va falloir que je m'en aille parce que ma journée est finie. Hangover, ça se peut pas. Oh mon Dieu.
2: Ah, la ronde. Dieu, les bananes. Mais il, à un moment donné, il vient un temps, par contre, où t'es trop vieux pour ça. T'sais, on l'a fait avec les enfants, nous autres, quelques années. Pis ça brasse en temps, là.
4: Ah oui, ça brasse.
2: Ça brasse. Tu sais, un moment donné, quand tu pognes 30, 40 ans, là, à la ronde, c'est plus rough un peu. Ah non, non, moi je vais. Moi, j'ai un buzz quand je suis sur Jacques Cartier, je regarde les manèges, je me ramène en enfance, tu sais. Mais je ne referai plus les manèges, là.
3: Non.
2: Okay. Je suis trop vieux pour ça.
4: Ah, moi, je pourrais faire le Goliath 20 fois de suite, là. Moi, c'est...
2: Ça brasse en temps.
4: Ah ouais, là.
3: Toi, faut que tu payes un trip d'aller comme en Floride ou je sais pas où.
4: Ouais, Universal Studios. J'ai été il y a deux ans.
3: C'était carré.
4: J'ai été à Walt Disney aussi.
3: C'était carré.
4: J'ai tout fait.
3: As-tu fait le manège d'Aerosmith?
4: Oui.
3: Complètement fou.
2: Oui,
3: il y a un manège d'Aerosmith. Puis le concept, c'est que t'arrives, ils rouvrent la porte, puis tu rentres dans la salle de répétition d'Aerosmith. Puis ils se regardent, ils sont à New York, ils disent « Hey, t'en retard le show, ça a pas d'allure. Faut qu'on s'en aille faire le show Madison Square Garden. » Puis là, il rouvre la porte, puis le timing est de ce que je me rappelle, là, j'étais adolescent, mais il rouvre la porte en même temps que le manège décolle. Mais le concept, c'est comme un taxi limousine rempli de monde qui est finalement le roller coaster, qui décolle à une vitesse complètement folle dans laquelle c'est, tu peux pas décoller ta tête.
4: Non, c'est ça.
3: Puis là, ça part, mais ça s'en va tous les sens. Puis là, t'as comme des panneaux routiers, puis là, ça fait des backflips, puis ça tourne, puis c'est fourrette.
4: Ouais, puis là, il y a un monde d'Harry Potter aussi, là, en ce moment, à Universal Studios. C'est complètement fou. Moi, j'adore ça. Les manèges, là, comme ça, là, c'est ma passion.
3: Est-ce que le Hulk est encore là?
4: Hey, le Hulk, parce que...
3: ça, c'est le meilleur manège que j'ai fait de toute ma vie.
4: Écoute bien ça. Oui, il est encore là. Je l'ai fait la dernière fois que j'ai été. J'ai été deux fois à Universal Studios, une fois quand j'étais plus jeune avec mes parents. Et à ce moment-là, il fallait mesurer... bon, je me rappelle plus de la grandeur, mais c'était comme 54... Je me rappelle plus, mais je mesurais 53,5 et on m'avait pas laissé rentrer dans le Hulk.
2: Ben non.
4: Ça, c'est un autre traumatisme de ma jeunesse. Là, je parlais de Yuppie l'autre fois. Là.
2: C'est
4: ça,
2: Hulk aussi.
4: Ça aussi, de pas avoir pu rentrer dans le manège. Et 10 ans plus tard, même 15 ans plus tard, je suis retourné à Universal Studios. Cette fois-ci, j'étais assez grand pour le faire. Oui, il est encore là. Encore une fois, c'est un des incontournables à Universal Studios. Faut le faire si vous allez là-bas.
3: Hey.
4: Vraiment.
3: Ben, il parlait du tic-tic-tic, là. D'après moi, ça dure 25 minutes. Tic, tic, tic, tic, tic, tic, tic, tic. Ça monte sans arrêt.
2: Ouais.
3: Mais quand ça décolle, par exemple, là, c'est...
2: Hey, j'ai une bonne question pour vous avant qu'on entre dans le sport. Là, on va vous jaser, inquiétez-vous pas, on est là pour ça. En terminant, petite question, bouillon de culture. Question spring, un bouillon de culture pour les moins de 40 ans. Il y a eu, jadis, juxtaposé à la ronde, un autre parc d'attractions. Tu pouvais, t'avais un forfait, tu payais, si tu voulais aller juste à Londres, t'allais juste à la ronde, mais si tu pouvais payer un forfait pour faire l'autre parc d'attractions et faire la ronde par la suite. De quelle attraction je parle?
3: Le Super Aqua Club.
2: Non!
4: Ça me dit quelque chose, mais je me rappelle pas. Non.
2: Messagerie texte 514-790-0919. Ah. 514-790-0919.
3: Il y en a deux qui est
2: Qu'est-ce que vous avez comme réponse?
3: L'Aquapark.
4: Ah ouais.
2: Il y a eu un aquapark et l'espèce de glissade qui, tu sais, tu montes là, puis ça descend droit, tu ne touches plus à la glissoire.
3: Oh non.
2: Et là, t'atterris à la fin. Mon père et mon frère m'ont dit, viens-t'en, on va aller faire ça. J'ai monté les marches jusqu'en haut. Rendu en haut, j'ai dit non, je fais pas ça. Là, j'ai barré là. Il a fallu que quelqu'un vienne me chercher pour me faire redescendre. J'étais plus capable de descendre. J'ai même pas fait la glissade. Mon père et mon frère l'ont fait. Mon père a regretté papa. Salut, Norm. Quand il est arrivé en bas, il avait le costume de bain pogné dans la craque. Ben, c'était de toute beauté. C'était de toute beauté. L'aquapark, tu payais un forfait. T'avais, nous autres, on passait mettons, jusqu'à 3-4 heures. On était à l'aquapark pour on allait finir ça à la ronde après.
4: Très l'aquapark. Bon. Très bon.
3: Merci, Ben.
4: Merci, Ben.
2: Bouillon de culture.
4: Ouais.
2: Je suis là pour ça.
3: Fait que le Rocket a plus de coach.
4: Ouais, le Rocket n'a plus d'entraîneur-chef, les gars.
3: C'est histoire d'avoir de la suite dans les idées. On part de l'aquapark à la Place Belle. Pascal Vincent, qui devient entraîneur adjoint avec le Kraken de Seattle.
4: Bien content pour Pascal Vincent. Ouais. Bien content pour Pascal Vincent.
3: Il y avait eu des rumeurs l'an dernier.
4: Ouais.
3: Comme quoi il reviendrait dans un banc, derrière un banc de la Ligue nationale.
4: Exact.
3: Et finalement, elle dit non, je suis bien avec le Rocket. Moi, j'ai hâte de savoir ce qui l'a convaincu.
4: Même chose.
3: De s'en aller, pas juste dire je m'en vais. C'est comme non, tu déménages à la famille l'autre bord de la place.
4: Ah ouais, c'est loin.
2: Les gars, j'ai déjà la réponse, là. Et si, il veut redevenir entraîneur-chef un jour dans la Ligue nationale.
3: Oui, mais l'entraîneur-chef qui est là, il est pas là depuis longtemps, lui non plus. Là.
2: Non, mais ça veut pas dire qu'il sera entraîneur-chef avec le Kraken. Lui, il veut juste remettre les pieds dans la Ligue nationale. C'est tout simplement ça.
3: Il y a plusieurs questions là-dedans, tu sais. Aurait-il eu sa place comme entraîneur adjoint à Montréal aussi?
2: Ben, visiblement, s'il a pris la décision de quitter le Rocket, c'est qu'il n'y avait pas de place pour
4: exact.
2: Lui.
4: Exact.
2: Il a évalué tout ça, c'est certain.
4: Oui, puis honnêtement, Pascal Vincent a fait de l'excellent travail pendant les deux saisons qu'il a été là. L'an dernier, demi-finale, cette année, élimination surprise, mais face à une formation qui est en finale de la Coupe Calder, les gars, les Marlies de Toronto, qui sont en finale en ce moment. Le Rocket avait perdu quoi en 5 matchs, je crois, contre les Marlies de Toronto. Il a gagné 2 titres de division aussi, faut le faire. Les jeunes se sont très bien développés sous Pascal Vincent. C'est un très bon entraîneur-chef, Pascal Vincent. On était très heureux, très gâtés de l'avoir ici dans notre cours avec le Rocket de Laval. Monsieur, maintenant, voyons voir ce qui. Je me rappelle de son embauche aussi. Ben, c'est pas de la tristesse, parce que je suis content pour Pascal Vincent, mais on avait vraiment quelqu'un de très compétent dans notre cours ici à Montréal,
3: mais
4: dans l'organisation.
3: Mais tu sais qu'un entraîneur en chef qui arrive, surtout de cette trempe-là, avec le CV, l'expérience de Pascal Vincent, tu sais que tu l'auras pas 10 ans en arrière du banc de ton équipe.
2: Ça, c'est certain.
3: C'est sûr. Est-ce que j'aurais pensé qu'il allait faire une autre saison? À mon avis, oui. En même temps, tu l'as dit, il était partie intégrante de tellement de jeunes qui sont montés. Maintenant, j'ai hâte de voir qui sera là. C'est d'ailleurs une question du jour. Là.
4: Ouais.
3: Mais quels sont les candidats pour être entraîneur-chef du Rocket? Est-ce que les mêmes qui avaient été approchés dans les dernières saisons, ben en fait, à l'embauche de Pascal Vincent, exact. Seront reconsidérés encore une fois? J'ai hâte de voir ça.
4: Ouais, ça se peut. On va poser la question tout de suite parce que je trouve ça très intéressant. Qu'aimeriez-vous voir à la barre de l'équipe? On a proposé 3 noms.
2: Vas-y.
4: Mais on a mis autre aussi. Alors, si jamais vous avez une autre option,
2: allez-y. Il y en a un que j'ai en tête. J'espère que tu l'as mis dans tes choix de réponse.
4: Première option, Guy Boucher. Guy Boucher qui dirigeait l'avant-garde d'Omsk, qui a perdu en demi-finale contre Bob Barkley dans la KHL cette année. Aux dernières nouvelles, il avait un contrat de 2 ans. C'était la deuxième année de son contrat de 2 ans en KHL. Est-ce qu'un gars comme Guy Boucher pourrait être intéressé à revenir diriger le club-école du Canadien de Montréal? Il fait partie des options. Sylvain Favreau, ça, c'est un nom qu'on surveillait énormément avant l'embauche de Pascal Vincent lorsque Jean-François Houle avait quitté l'organisation il y a 2 ans. Il est finaliste cette année au titre d'entraîneur-chef de la Ligue canadienne de hockey. Alors, dans le junior canadien finaliste, il a gagné le titre d'entraîneur-chef de l'année dans la LHGMQ avec les Voltigeurs de Drummondville cette saison. C'est un très bon coach aussi qui a déjà gagné avec les Voltigeurs l'an dernier, qui a perdu en première ronde cette année, mais qui avait fait une finale aussi avec les Moussettes d'Halifax. C'est un gars d'ici. Et l'autre choix est un peu plus champ gauche, mais c'est Benoît Desrosiers. Benoît Desrosiers qui a dirigé longtemps dans la LHGMQ, qui a été l'adjoint de Patrick Roy, qui a été souvent l'adjoint, là, qui a dirigé une seule saison complète comme entraîneur-chef, mais qui a été adjoint très longtemps, adjoint à Patrick Roy, qui a quitté l'organisation des Olympiques de Gatineau pour se joindre à Patrick lorsqu'il a été engagé avec les Islanders de New York. Mais dans le cas de Benoît Desrosiers, je pense que ça dépend beaucoup aussi de Patrick. Le Patrick a été interviewé à Toronto pour le poste d'entraîneur-chef. C'est un peu plus champ gauche comme option. Mais là, il y en a plein d'autres, là. Mais c'est les trois noms qu'on a pour vous.
3: Un autre qui est peut-être intéressant. Ben, qui est intéressant, c'est sûr. Voyons voir si ça peut fonctionner. Mais c'est Stéphane Julien.
4: Aussi.
3: Qui est, on en a parlé, toi et moi, là, mais qui est entraîneur adjoint avec les Griffins de Grand Rapids présentement, qui avait été considéré pour l'emploi il y a tout juste 2 ans. Puis ceux qui connaissent pas Stéphane Julien, on le reçoit souvent en entrevue ici.
4: Il a travaillé avec... chef de Joshua Roy aussi.
3: Ouais, exactement.
4: Le Phoenix de Sherbrooke.
3: Il a travaillé avec Team Canada également aussi, junior, équipe Canada junior. Donc, qui a une vaste expérience. Puis lui aussi, peut-être que passer comme entraîneur-chef dans la Ligue américaine, et non pas seulement entraîneur adjoint.
4: Ouais.
3: Ça pourrait être, ça pourrait être un solide candidat également.
2: Est-ce que Ben Grou est un...
4: On y a pensé aussi à Ben Grou. On y a pensé à Ben Grou.
3: C'est celui qui revient le plus sur la messagerie texte présentement. Il y en a quelques-uns qui nous parlent pas de Mike Babcock, qui ne sera pas disponible, ou Joe Pavelski non plus.
4: Non.
3: Mais Benoît Grou revient souvent. Très souvent, même.
4: Ouais, c'est une belle option. Il a quitté
2: le crunch de Syracuse, quand même, a très bien fait pendant plusieurs années.
4: Il a quitté la KHL en novembre dernier pour se trouver finalement un emploi en Suisse. Je sais qu'il était épuisé lorsqu'il a remis sa démission en KHL au mois de novembre dernier. Finalement, il a accepté un autre emploi en Suisse en janvier. Je sais pas ça ressemble à quoi contractuellement dans le cas de Benoît Grou, mais c'est une option très intéressante, ça aussi, les gars. Ça, c'est certain. Certain.
3: Et il y en a plusieurs qui nous parlent de Daniel Jacob.
4: Aussi, qui était adjoint avec le Rocket de Laval.
3: Qui pourrait se faire, en bon français, promoter.
4: Promoter comme entraîneur-chef de l'équipe.
3: Promouvoir comme entraîneur-chef.
4: Exact.
3: Donc, plusieurs candidats. On verra. Puis c'est sûr qu'on parle de ça avec nos experts tantôt dans les mangers de Puck. Bruno Gervais, Richard Labbé qui seront là. Mapper, malheureusement, ne pourra pas être avec nous pour le segment des mangers de Puck. Anthony Marcotte, c'est sûr qu'il...
4: C'est sûr qu'Anthony va parler
3: fait
4: de
3: déjà
4: ça.
3: Fait déjà aller le téléphone, d'après moi, le beau Tony, pour en jaser. 14h45, le décompte est commencé.
4: Oui!
3: 14h45, Sydney Fowo, de l'excellent podcast, le 11 partant. Animé par FX Bénard. Est-ce que c'est ton alter ego, Félix Ménard?
4: Ah, je pense que c'est Félix Ménard. Quand on parle de soccer, c'est Félix Ménard.
3: Félix Bernard.
4: Bernard.
3: FX Bénard et Sydney Fourreau qui animent ce podcast-là. La Coupe du Monde, ça commence...
4: À 15h.
3: Ça sent
4: premier bien. Match au Mexique.
2: Je m'excuse les gars, là, mais on a une sacramouille de finale dans la NBA.
4: Ah oui, je le sais.
2: Ça, là, on a... Colin, que ça passe sous le radar, la
4: plus
2: NBA.
4: Plus grande
2: là.
4: Remontée dans l'histoire d'un match, la finale de la
2: ça
4: NBA.
2: Ça se peut pas. Tu tires de l'arrière par 29 points.
4: Et 27 à la mi-temps.
2: Les Knicks remontent et l'emportent à l'arraché en fin de match, avec quelques secondes à faire seulement.
3: On parle de la plus grosse victoire de l'histoire des Knicks hier.
2: Absolument.
3: La plus spectaculaire et le match le plus historique.
4: Une équipe qui a pas gagné depuis quoi?
2: 73.
4: Ouais, plus de 50 ans, là.
2: 73.
4: Aïe, aïe. Quelle remontée.
2: Et la folie, là, à New York en ce moment, c'est quand même cool
4: mais
2: de voir ça.
4: Les Spurs n'ont que à blâmer. Parce que, je pense que c'est dans le match numéro 2, l'erreur de Wembanyama en fin de rencontre. Et là, encore une fois, une erreur aussi. C'est Fox du côté des Spurs qui, au lieu de garder le ballon, a fait une tentative pour 2 points. Honnêtement, il aurait dû garder le ballon, écouler les dernières secondes, forcer l'adversaire à obtenir une faute sur lui là, pour au moins se donner plus de temps puis obtenir des points supplémentaires. Les Spurs n'ont que à blâmer. Là. Puis je vois mal comment cette équipe-là peut échapper à un match comme ça, tirer de l'arrière maintenant 3-1 et remonter dans cette série-là.
2: Tu mènes par 29. C'est assez fou là.
4: Au hockey, là, c'est l'équivalent de mener un match en 3-0. C'est l'équivalent... Là,
2: après 2, mettons, là?
4: 5-0.
2: Ouais. Puis tu te fais battre.
3: C'est-tu l'équivalent du 5-0-6-5? Mais en
2: pas de prolongation.
4: En finale.
3: C'est ça l'affaire.
2: C'est ça.
3: C'est le 5-0-6-5, c'était un petit mardi de février, je pense. Jeudi, mardi, quelque chose de même. Contre les Rangers de New York, on se souvient de ça. En 2008. Mais on en parle encore, c'est en saison régulière. À New York, les Knicks. D'ailleurs, le soir qu'on était là, Ben, il y a 2 ans, 3 ans, il avait fait toute une remontée au quatrième quart pour gagner. C'était quelque chose comme 17 points.
2: C'est vrai, 17 points, ouais.
3: Là, c'est comme 29.
2: 29.
3: C'est incroyable.
2: Hey, écoute, tu mènes par 28 dans la NFL, t'as 4 touchés pour créer l'égalité. Là, t'as...
3: Ben oui, mais ça, c'est...
2: Non, mais je veux dire... Non, mais là, tu mènes par 29. Mais
4: c'est comme la remontée.
3: Sur Internet, là, on a commencé à faire... Hey, je sonne vieux quand je dis ça. Hein. Sur les Internet, on a déjà commencé à faire des memes, là, tu sais, dire le logo des Spurs, là, puis là, le logo des Spurs, il allait être changé, puis là, ça change dans celui des Falcons d'Atlanta.
4: Ah ouais, c'est exactement ben oui, ça, oui. La fameuse remontée 28-3.
2: C'est fou, Red. Là, c'est... Parce que là, là, eux autres, il faut qu'ils fassent des paniers en terre, puis toi, t'en fais plus. C'est fou, Red, là, comme remontée. Ah, on a toute une finale dans la NBA. On a deux belles finales.
4: On a deux belles finales, Ben.
2: Dans la LNH, dans la NBA, c'est spécial.
3: Des excellentes bonnes finales, effectivement. Dans quelques instants, on a, je sais pas si vous avez lu, sous l'excellente plume, ou comme dirait Ben, l'excellent clavier de Catherine Harvey-Pinard dans La Presse Plus ce matin. Sylvain Rodrigue, qui est un entraîneur des gardiens de but, qui a roulé sa bosse dans la Ligue nationale un peu partout, notamment avec les Oilers d'Edmonton, et là avait passé du temps chez les Panthers de la Floride à bâtir, vous vous souvenez, ce département-là des gardiens de but, là, on appelait le département complet,
4: ouais,
3: dans lequel il y avait beaucoup de gens, ben, en fait, il y a beaucoup de gens qui travaillent maintenant avec les Panthers de la Floride. Et il vient tout juste d'être embauché par le Wild du Minnesota. Ce sera notre invité dans quelques minutes. Mais je veux juste revenir sur le coach en chef du Rocket, l'entraîneur-chef du Rocket. Il y en a plusieurs qui nous emmènent, qui nous apportent des noms. Éric Veilleux en fait partie notamment, Gardner McDougall, Louis Robitaille qui avait été suggéré. Mais en fait, je peux pas croire qu'on y a pas pensé. Dans tout ce tumulte de la préparation des missions, puis toi qui se renverse un café sur la cuisse en arrivant ici... Lapi. Yann Laperrière.
4: C'est vrai.
3: Qui était entraîneur-chef, on se souvient, des Phantoms de Lehigh Valley.
4: Ouais.
3: Qui était, à mon humble avis, très très proche de passer comme entraîneur-chef dans la Ligue nationale. Et c'est finalement, vrai. Qui, à la surprise de tout le monde, a été relevé de ses fonctions avec les Phantoms de Lehigh Valley.
4: On lui a confié un rôle qu'il... Un ouais, peu pour le mettre de côté.
3: On va te changer exact. De rôle et tout ça. Lui, il était pas satisfait. Et finalement, ben il a passé la dernière saison
4: ça,
3: comme recruteur chez les Islanders de New York.
4: Ouais.
3: Tu sais, probablement, faites aller le téléphone, Mathieu Darche, ça, qui est ses beaux recruteurs et tout ça. Mais on sait que, et il nous l'avait dit en onde ici, ma passion, c'est coacher.
4: Ouais.
3: Je veux retourner derrière un banc. Ouais. Si l'API est pas considéré pour ce... Et on connaît l'ADN de Yann Laperrière. Là, c'est de la pure spéculation. Je vais pas parler à l'API.
2: Non, mais c'est très bon.
3: L'ADN de ce gars-là. T'as-tu plus guerrier que ce gars-là?
4: Attends, t'as tout à fait raison. C'est vrai.
3: Tu le veux-tu pour coacher tes jeunes qui vont monter dans l'organisation, puis même de l'avoir autour, là, t'sais, au camp de développement qui s'en vient, tout ouais. ça, si on est capable de l'embaucher assez vite, là. C'est écoute qui c'est Joël qui nous a envoyé ça, puis il y en a plusieurs autres qui nous ont qui nous l'ont texté là, mais en fait je peux pas croire, ben la nouvelle est tombée il y a une heure et demie là, donc on n'a pas eu le temps de penser à tout ça, on réfléchit en même temps que vous autres, mais effectivement on va en parler avec Anthony de ça. On fait une très courte pause, au retour notre invité très spécial Sylvain Rodrigue.
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15: Juste avant qu'on passe à notre invité, Sylvain Rodrigue, vous mentionnez une nouvelle de dernière heure aussi. C'est maintenant officiel, puis c'est quelque chose qu'on avait discuté sur le podcast sur le marché il y a un mois de ça. Darnell Nurse, c'est maintenant officiel, a demandé un échange aux Oilers d'Edmonton. Là, ça commence à faire pas mal de candidats pour des échanges, puis des joueurs qui ont demandé officiellement des échanges à leurs équipes. Quand le piton va peser à la fin de la finale de la Coupe Stanley, là, ça va vraiment bouger.
4: Ah ouais, ça va s'enchaîner.
15: Et d'ici le repêchage, d'ici le 1er juillet, là, vous êtes à la bonne place avec nous autres dans le tailgate, puis les gars du club du matin également, pour jaser de tout ça, puis obtenir les dernières nouvelles. Cela dit, je l'ai dit d'entrée de jeu dans l'émission, un très bel article de notre amie Catherine Harvey-Pinard ce matin dans la presse, un portrait de Sylvain Rodrigue qui a travaillé avec les gardiens de but chez les Oilers d'Edmonton, qui est avec les Panthers de la Floride tout récemment et qui vient d'obtenir une promotion avec le Wild du Minnesota. Sylvain, félicitations. Merci de prendre le temps aujourd'hui. Comment vas-tu?
4: Bonjour, Sylvain.
16: Bonjour. Ça va très bien. Ça va occuper.
15: Ça va occuper.
16: Ouais, on vient juste de revenir au Québec. On est revenu vendredi. Puis, depuis que c'est réglé, tout de suite, on a commencé à travailler pour préparer le repêchage, pour préparer tout ce qui peut être free agent, tout ce qui peut être les gardiens qui pourraient se joindre à l'organisation. Donc, ça a pas vraiment arrêté. Honnêtement, là, chaque journée, on est dans ça. Moi, puis mon bon ami Fred Chabot fait un travail fantastique là-bas. Ça fait des années qu'il est avec l'organisation du Wild, puis il fait quelque chose de vraiment super. T'sais, il y a deux bons gardiens en haut. Puis après, ça va être renforcer notre profondeur, notre depth chart, amener des jeunes, les développer. Puis c'est vraiment payant pour une organisation dans ce temps-là quand on réussit à amener des jeunes, des mineurs, des choix au repêchage ou même des agents libres aussitôt qu'ils jouent un match, ça devient énorme pour une équipe.
4: Comment t'expliques, Sylvain, qu'au cours des dernières années, on a de plus en plus de formations dans la Ligue nationale qui a un département qui est axé sur les gardiens de but, qu'on embauche beaucoup d'individus pour s'occuper là, précisément de ce département-là?
16: Oui, mais au départ, ça, c'est quelque chose que j'entendais depuis déjà des années et des années avec François Allaire. Je me rappelle, une fois, on était en Europe, puis François me disait, il dit, tu vas voir ce qui va arriver, ça va finir avec les équipes. Il va avoir deux coachs attitrés, puis il va avoir un département de gardiens. Puis on parlait de ça, puis François, c'est un visionnaire. Hein? On est loin, loin, loin en arrière de François. Puis c'est exactement ce qui se passe. Puis c'est un petit peu ce qui m'a attiré avec l'organisation des Panthers. Ça faisait déjà quelques fois qu'il y avait comme des pourparlers, mais j'étais avec les Oilers, puis et lorsqu'on connaît pas d'autres choses, ben on continue, on reste dans notre zone de confort finalement. Puis après 11 ans, là, je me disais non, là c'est le temps que je bouge. Je refuse l'offre cette année parce que mon contrat il se terminait. Puis j'ai dit je veux voir d'autres choses, je veux voir d'autres équipes, je veux me challenger, je veux un renouveau. Puis tout de suite François m'a appelé, puis le premier au matin à 8h, à 10h Roberto m'appelait pour commencer à me parler pour vrai.
4: Hey, ça passe bien quand même dans une entrevue.
2: Pas été trop longtemps, pas de job, là, c'est
16: ça? Non, j'ai pas eu le temps d'aller au bureau de chômage, pas du tout. Le 4 ou le 5, j'étais rendu en Floride pour le camp de développement. Donc, ça a été super, super rapide, mais tu sais, encore là, c'est François. C'est un joueur d'échecs qui est tellement loin en avant de nous autres. Il voit des choses que on arrive là, on va dire ouais, François, il avait encore raison, puis tu sais, c'est un consultant avec les Panthers, c'est un advisor, c'est un ami. C'est ça qui est vraiment plaisant avec un goalie department. Tu te sens jamais tout seul. Tu sais, souvent le travail d'entraîneur de gardien, t'es un peu sur une île déserte avec tes gardiens, puis il y a pas vraiment grand monde dans l'organisation, même le coaching staff. Il utilise toute la réponse facile. On connaît pas ça, les goalers, c'est toi qui décides. Puis, j'ai vraiment, vraiment adoré pouvoir parler avec Léo Luongo, avec Roberto, avec François, Maxime Ouellet au Québec. On a des yeux partout dans le monde.
4: Ouais.
16: Puis, l'ordinateur, on voit beaucoup, on défriche, mais après, il faut aller les voir, il faut que tu vois l'éthique de travail, un peu la personnalité du jeune, puis c'est ce que ça prend, c'est du travail, c'est du temps, c'est de trouver. Puis lorsque tu réussis à trouver de bons jeunes, de bons individus, des bons athlètes, ben, ça devient vraiment une mine d'or pour une équipe. Puis c'est ce qu'on va essayer de faire avec le Wild à plus petite échelle au départ, parce qu'avec les Panthers c'est immense les ressources qu'on avait. Puis félicitations à Roberto et François qui ont réussi à vendre ça à Bizito. C'est exceptionnel ce qu'ils font. Puis ils ont été récompensés par des coupes Stanley. Là c'est les jeunes qui ont repêché déjà dans les repêchages précédents qui arrivent, là, qui prennent la pole. Que cette année, j'avais deux jeunes. On a terminé quatrième dans la ligue sur les buts contre avec deux jeunes recrues dans le filet. Puis la ligue américaine, ben c'est pas facile. Hein. Tu sais, c'est un grind. Tu joues. On est parti sur un voyage de trois semaines, 10 matchs. On est revenu pour 6 matchs à la maison, 10 jours au total. Pour repartir 2 semaines encore sur la route pour un autre 6 ou 7 matchs. Donc, les jeunes en fin de saison, ça devient que c'est difficile. Mais, ils apprennent tellement. Tu sais, c'est là qu'ils apprennent leur futur parce que la Ligue nationale, c'est pas une ligue pour apprendre.
3: Non, c'est certain. Écoute, toujours en discussion avec Sylvain Rodrigue qui vient tout juste d'avoir l'emploi. Comment on appelle, c'est quoi exactement ta description d'emploi? Parce que t'es pas entraîneur des gardiens de but, t'es en charge du département complet des gardiens de but qu'on veut bâtir avec le Wild du Minnesota, comme ce que tu viens de dire qu'on a bâti en Floride avec le temps et dont tu as fait partie dans les deux dernières années.
16: Ouais, le titre officiel, si je me trompe pas, ils ont mis directeur du département des gardiens.
3: OK.
16: Mais premièrement, c'est un travail d'équipe.
4: Ouais.
16: Comme j'ai dit tantôt, Frédéric Chabot, c'est un ami, c'est une connaissance de longue, longue date. Puis celui qui travaille avec les gardiens dans la Ligue américaine, c'est un de mes anciens gardiens. Dans le temps avec les Oilers à Oklahoma City, ça, on remonte très très loin. C'est Richard Backman qui a joué avec Dallas, qui a joué avec Vancouver, qui a joué avec les Oilers. Très talentueux, un bon jeune enseignant. Donc ça, il y a déjà 4 ans d'expérience là avec le Wild d'Iowa. Puis on a des jeunes, on a Riley Mercer, le frère à Dawson qui est là, que j'ai connu il avait 13 ou 14 ans parce que mon garçon jouait avec Dawson déjà à l'époque. Puis c'est le fun de voir ces jeunes-là, puis c'est le fun de les amener parce que lorsqu'il arrive pro, tout le monde pense qu'il est prêt à jouer dans la Ligue nationale. Hein. Tout le monde est pareil, jusqu'à ce qu'il se rende compte que, OK, c'est pas juste un jeu, c'est un travail. Il y a beaucoup d'efforts, beaucoup de détails, beaucoup de compétitions. Souvent, lorsqu'ils sont les meilleurs au Québec ou dans leur ligue, mais c'est difficile de voir l'autre à l'autre bout de la glace qui performe autant que toi dans les entraînements, puis tu... Coudon, il va-tu casser? c'est qui va l'avoir le filet au prochain match? Mais c'est ça, être à l'aise avec l'esprit de compétition, puis travailler fort dans ça pour améliorer son match, pour réussir à performer soir après soir, parce que on s'entend que la Ligue nationale, c'est gardiens de but là numéro un, puis les réservistes, c'est vraiment pas facile. Les gens, je suis pas sûr que les gens comprennent comment qu'il y a de temps et d'efforts et de sacrifices, puis que tu dois toujours être sa coche. Les gens regardaient les performances du gardien du Canadien, Dobège, dans les séries. Ouais. J'ai eu le temps de regarder, puis j'ai pu voir ce qu'il faisait, puis tu sais, il a vraiment eu un bon playoff, là. C'est exceptionnel de le voir aller. Donc, c'est le fun de voir ces jeunes-là pousser, performer, puis de réussir à se faire un chemin dans un monde qui est extrêmement, mais extrêmement difficile.
14: Sylvain, félicitations pour cette promotion-là. Bonne chance dans tout ce qui s'en vient pour toi. Tu dis que tu viens de revenir. Il y a le repêchage qui s'en vient. Il y a les agents libres. Vous êtes très bien nantis devant le filet avec le Wild du Minnesota, avec le jeune Jesper Wallstedt.
4: Ouais.
14: On va te parler cet été, c'est certain, si tu le veux bien. Et justement, bonne chance avec tout ça. Mais le déménagement personnel aussi, là, vers Saint-Paul ou Minneapolis, ça va être assez chargé. Ouais. On espère que tu vas pouvoir trouver du temps pour nous parler dans les prochaines semaines.
16: Il n'y a jamais de problème, ça me fait plaisir.
14: Merci beaucoup.
4: Un gros merci, Sylvain.
14: Encore une fois. Sylvain.
16: Merci, au revoir.
14: Merci, au revoir. Sylvain Rodrigue, directeur du département des gardiens de but, du nouveau département des gardiens de but du Wild du Minnesota. Vraiment intéressant, cette philosophie-là de commencer à avoir des recruteurs, des entraîneurs qui sont dédiés juste aux gardiens de but dans une organisation. C'est la voie qu'a pris les Panthers de la Floride.
4: Et qui est le papa d'Olivier Rodrigue aussi, pour ceux qui se posaient la question, gardien de but aussi, qui était repêché en deuxième ronde à l'époque. Alors voilà, pour les intéressés.
14: Merci beaucoup, Fix, de ce complément d'information. Dans 15 minutes, on parle de la Coupe du Monde. Les manches de puck s'amènent dans 30 minutes. Mais juste avant, préparez vos claviers. En fait, si vous êtes au volant, faites pas ça. Mais si vous avez l'occasion de vous stationner pour jouer avec nous autres, c'est les gamers dans 2 minutes.
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14: La Coupe du Monde commence là, là.
4: Là, là.
14: Là, là. Maintenant, c'est l'heure d'aller en parler avec notre chum Sid Fowo, co-animateur du podcast Le 11 Partant. Comment ça va, Sid?
4: Salut, Sid.
9: Ça va très, très bien, la gang. Merci beaucoup.
14: Sid, là, on a besoin que tu nous donnes des noms. Là. Admettons, là, les gens qui nous écoutent, là, c'est certains connaissent Mbappé, Ronaldo, Messi. Là. Ça, c'est des noms que l'on connaît. Moi, j'ai envie que tu nous donnes 5 joueurs, là, t'sais, pour que les gens puissent s'amuser et dire « Hey, lui, là, je n'ai entendu parler à la radio, puis je le suis. » Puis ça me donne une raison de suivre peut-être d'autres formations et d'autres joueurs qu'on connaissait pas. Es-tu capable de nous nommer là, 5 candidats, des joueurs que toi, tu affectionnes et qui commencent à monter en puissance sur la planète foot?
9: Oui, ben écoute, pour aller dans ton sens de joueurs qui montent en puissance, je vais commencer avec Joao Neves. J'en ai parlé avec FX il y a quelques jours justement au podcast. C'est le jeune Portugais de 21 ans qui est double champion d'Europe back-to-back avec le Paris Saint-Germain. C'est la nouvelle vague du milieu de terrain. C'est un milieu qui est précis, intelligent, travailleur, un gros volume. Au Portugal, c'est vraiment le joueur sur lequel moi je vais retenir mon attention. Évidemment, il y a Vitinha et Bruno Fernandes et Ronaldo. Mais j'adore Joao Neves. Dans ton Angleterre à toi, je vais me pencher sur Kobbie Mainoo, le jeune milieu de Manchester United, 21 ans. C'est juste une pépite à chaque fois qu'il touche le ballon, comme c'est à chaque fois c'est une petite caresse. C'est vraiment pas le joueur le plus flashy, mais j'adore ce joueur parce qu'il peut vraiment stabiliser le milieu anglais aux côtés de Declan Rice. On a du côté de du Sénégal, je suis un peu dans le groupe de la France, hein, tu me diras, Ibrahim Baye, 18 ans, il a volé la vedette lors de la dernière Coupe d'Afrique des Nations, donc il était formé au Paris Saint-Germain lui aussi, puis c'est un joueur qui est vraiment électrisant sur son côté, c'est le futur Sadio Mané, là, la comparaison elle est facile même si c'est pas vraiment le même poste, mais Ibrahim Baye, 18 ans, pareil, c'est un joueur à suivre. Mais là dans le match qui arrive, il y a Gilberto Moura, 17 ans, bon il a pas été titularisé, ouais. Bon c'est un peu dommage, mais si lui rentre encore une fois formé à Arsenal, c'est un joueur qui est très électrisant et qui selon moi peut être l'un des facteurs X de cette formation mexicaine là, qui a plutôt misé sur l'expérience là dans ce premier 11 partant. Et à l'ombre de Erling Haaland, ben il y en a un autre là qui se cache, c'est Antonio Nusa, c'est un petit peu le Neymar norvégien, gros dribbleur, vraiment gros dribbleur, 21 ans. Et c'est un joueur à surveiller. Il y en a plein, franchement, je pourrais faire l'exercice avec vous pendant les prochains jours, parce qu'il y a vraiment plein de jeunes joueurs. J'ai même pas nommé un Désiré Doué, par exemple. Il y a plein de jeunes joueurs à suivre qui vont, je pense, brûler l'écran durant les prochaines semaines.
14: Ben, j'aime ça parce que le seul qui fait partie de la dans les 5 que tu nous as nommés, je pense que le seul dont FX et moi on a parlé avant l'émission, c'est le jeune mexicain, c'est Mora, c'est ça, hein, Gilberto Mora.
9: Ouais.
14: Ouais,
9: c'est le plus jeune joueur. C'est le plus jeune joueur de la compétition, donc c'est ouais. Tout à fait normal et vous avez très bien fait de mettre le projecteur sur lui.
14: Il y en a plusieurs autres, effectivement, qu'on va apprendre à découvrir. Puis au fur et à mesure que les matchs vont arriver, tu vas être avec nous autres plusieurs fois par semaine, on pourra mettre en lumière plusieurs joueurs pour mettre la table comme ça pour les matchs de la soirée. Écoute, lequel des pays hôtes, il y en a 3, le Canada, les États-Unis et le Mexique, a le plus à perdre dans cette Coupe du Monde-là, selon toi, Sid?
9: Ouais, c'est pas une question facile, hein, à y bien réfléchir. Il y a différents enjeux pour les 3 pays. Et j'ai envie de te dire que nous, on est à un point de bascule. Donc, l'importance culturelle est plus significative pour le Canada. Si le Canada a un petit run à quelque chose, on peut se rattacher à enfin notre première victoire en Coupe du Monde. Ce serait vraiment quelque chose qui aurait beaucoup plus d'importance, je pense, à l'échelle du Canada que ça peut l'avoir pour les États-Unis ou le Mexique. Mais le risque de continuer sur notre série de défaites, parce qu'on est quand même sur 6 défaites de suite là entre 86 et 2022, ben il existe aussi, même s'il y a le Qatar, même s'il y a la Bosnie, comme ça existe aussi un scénario catastrophe où le Canada ne fait rien. Et ça, ben là peut-être qu'on perdrait vraiment une occasion, je dirais vraiment culturellement là, en tant que société, de donner la place qu'il mérite au foot, et que ça reste toujours un espèce de sport secondaire tant qu'on n'a pas cette locomotive masculine. On sait que les filles ont fait le travail, mais du côté des gars, c'est un peu moins le cas. Ben, le Mexique là, quand tu regardes leur calendrier, c'est 5 matchs à domicile garantis. J'ai les 3 de la phase de groupe, et si on arrive à la fameuse quinto partido, les Mexicains, c'est les quarts de finale qui visent ce cinquième match. Tu peux pas te rater avec un calendrier de même, mais pourtant c'est possible aussi. Donc parfois je me pose la question. Les États-Unis, c'est certain que eux ont un groupe plutôt à leur portée. Je pense que ce serait un peu le dindon de la farce. T'imagines, ils ont plus de 70 matchs là, sur les 104. Tu te rates en phase de groupe, ben tout le monde se moque de toi. Et vu tout ce qui se passe en ce moment aux États-Unis et comment la Coupe du Monde, elle est quand même, il y a quand même pas mal de choses qu'on pourra rediscuter sur la Coupe du Monde. Les États-Unis, il faut qu'ils fassent bonne figure son terrain. Donc moi, je répondrais quand même par défaut le Canada, mais que ce soit du côté mexicain ou américain, ouais, parce que je pense que pour nous, c'est important. Le Canada ne doit pas se rater. Le Canada doit pas se rater. Je dirais, les autres, écoute, ce serait problématique, effectivement, un drame national aussi, mais nous, c'est plus, on a tellement à gagner. D'un Canada qui sort de la phase de groupe, que je répondrai Canada.
3: Ok, écoute, je trouve ça très,
7: c'est
3: intéressant.
7: Très intéressant.
3: Ouais,
7: très
3: parce bon. Que je me dis, le Mexique a énormément de pression de performer, les États-Unis aussi.
9: Oui.
3: Tu sais, le Canada.
9: Les
3: a de
9: deux
3: la pression.
9: Ont plus de pression, Greg. T'as raison, Greg. Les deux ont plus de pression que Canada.
7: Ça, mais le Canada a plus à perdre. 100%
9: raison.
3: Écoute, je trouve ça vraiment.
9: Parce qu'en fait, on a. Ouais, c'est parce qu'en fait, je pense qu'on a plus à gagner. Moi, je pense sincèrement, les gars, là, vous savez, j'avais fait une table ronde, là, sur la place du soccer, dans notre société. Puis c'était super intéressant, parce qu'on a beaucoup parlé, et puis je pense qu'au début, la question faisait rire. Après une heure et demie, où j'ai présenté des archives et tout, là, personne rigolait dans la salle, et tout le monde se disait, c'est vrai, quand même, tu sais, il y avait vraiment une vraie réflexion qui se posait. Et à la fin, j'ai juste dit aux gens, tu sais quoi, on va lever la main. Qui a vu les séries du Canadien? Tout le monde a levé la main. Qui regarde en ce moment la Coupe Stanley? 3 personnes ont levé la main sur une centaine qui étaient présentes.
3: Wow.
9: On aime le CH, mais on aime le CH, on l'aime et on est tapé sur le cœur. Mais le sport foot a une place à prendre, dans notre société, et ça passera par des résultats aussi de l'équipe canadienne. On peut dire tout ce qu'on veut sur les infrastructures, sur les médias, sur l'investissement, sur les foules, sur tout ce que vous voulez, mais ça passe par des victoires de l'équipe canadienne.

0: blessure, ça devient un enjeu le plus important dans le sport professionnel. Et il faut être vigilant par rapport à ça sur le nombre de matchs que les athlètes font, surtout avant les compétitions internationales.
1: Ouais, on l'a vu, là, c'est rendu une nouvelle dont on parle beaucoup, mais tu sais, Alphonso Davies, justement, qui est encore blessé, malheureusement, là, puis on espère qu'il pourra jouer un certain rôle dans ce tournoi-là. Sid, bon début de cette Coupe du Monde. Ça va être un grand plaisir d'en parler avec toi presque quotidiennement dans le show ici. FX et moi, on est très, très excités par rapport à ça. Puis on va exciter Ben aussi. Ouais. On va faire nos prédictions tantôt également. Merci, Sid, et on se reparle sous peu.
0: Merci beaucoup. Ben est excité, je le sais déjà.
2: Merci pour tout le monde. Je tripping.
3: Il tripping.
1: Salut, mon chum.
3: Salut, Sid.
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3: Pascal Vincent quitte le Rocket de Laval pour se joindre au Kraken de Seattle. Dans la LNH, il devient entraîneur adjoint chez le Kraken aux côtés de Lane Lambert. Ce dernier effectue donc un retour dans le grand circuit, lui qui avait été entraîneur-chef des Blue Jackets de Columbus en 23-24. Pascal Vincent a piloté le club école du Canadien, le Rocket, dans la Ligue américaine lors des deux dernières saisons. La Coupe du monde de soccer, ça débute dans quelques instants au Mexique. Le Mexique qui affronte l'Afrique du Sud pour ce premier match du tournoi. Plus tard ce soir, vers 22h, la Corée du Sud jouera contre la Tchéquie. Le Canada amorce son tournoi demain à 15h au BMO Field de Toronto contre la Bosnie-Herzégovine. Le match numéro 5 de la finale de la Coupe Stanley se déroule ce soir en Caroline. La série est égale 2-2. Tout indique que Carter Hart fera face à Brandon Bossy devant le filet. C'est à 20h. Et le CF Montréal a officiellement mis un terme à son association avec Ivan Jaime. Sur ses médias sociaux, le club a indiqué avoir informé le FC Porto qu'il n'exercera pas l'option d'achat pour le transfert permanent du milieu de terrain offensif. L'échéance du prêt était le 30 juin. Jaime n'a obtenu qu'un seul but et une passe décisive en 12 rencontres.
2: Quelle déception.
5: Ça, c'est un gars qui est arrivé, 5 lui, millions, ça.
2: Exact. Quand il est arrivé, il y avait quand même pas mal d'optimistes quant à son arrivée avec l'équipe. Puis finalement, ça...
3: Nada.
1: Finalement, nada. Des optimistes, il n'y en a plus.
2: Non.
1: Malheureusement. On va trouver quelqu'un d'autre.
3: Terminé.
2: T'en as parlé, Ben. Pascal Vincent qui quitte l'organisation du Rocket. Qui aimeriez-vous voir à la barre de l'équipe? Les choix de réponse qu'on vous donne, Guy Boucher, Sylvain Favreau, Benoît Desrosiers ou autres, c'est Guy Boucher qui mène au sondage à 44%. Mon choix serait Sylvain Favreau, de mon côté.
1: Mon choix est pas dans la liste.
2: Non.
1: On va en parler d'ailleurs. On va demander à nos mangeurs de pas qui s'en viennent, Bruno Gervais et Richard Labbé, ce qu'ils en pensent.
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1: Mapper après une petite journée de congé, alors c'est Bruno Gervais et Richard Labbé qui sont avec nous en ce jeudi. Mon cher Richard, comment vas-tu?
7: Hey, ça va très bien et vous autres?
3: Salut Rich, ben écoute, oui, ça va.
1: C'est le début de la Coupe du Monde, Richard. Tu dois être excité au possible.
3: Ben oui, c'est sûr. Il se peut plus.
7: Ouais, ben moi j'aime beaucoup le théâtre, hein, comme vous savez, alors c'est parfait.
3: Il est allé là. Il est resté là.
1: Ça fait une minute, il est allé là. Faut prendre un petit peu avec un grain de sel ce que Richard
3: bien
1: nous
3: sûr,
1: dit.
3: Bien sûr.
1: Sur la Coupe du Monde et sur le soccer. Est-ce qu'on a Bruno avec nous autres?
3: Absolument, il est là.
1: Salut Big Bru!
2: Salut Bruno!
8: Hello la gang!
1: Comment ça va?
8: Moi, ça va bien, vous autres?
1: Ça va bien, merci. Es-tu excité, toi, par la Coupe du Monde ou tu l'es? Mettons, sur un niveau de FX Bénard à Richard Labbé, là, t'es excité comment pour la Coupe du Monde?
8: Je suis excité. J'ai joué au soccer longtemps. J'ai joué au soccer longtemps. J'ai eu le privilège de participer aux Jeux du Québec en soccer pour représenter la Richelieu à Yamaska à l'époque. J'étais un joueur de soccer. Il a fallu que je choisisse à un certain moment. J'ai tout le temps aimé. Tu sais, moi, la Coupe de soccer de 94, c'était 94, je crois, aux États-Unis, c'en était une que j'avais bien. Tu sais, j'étais jeune, je jouais au soccer à ce moment-là. Tu sais, Roberto Carlos, qui frappait de la patte gauche du Brésil, était un de mes joueurs préférés. Après ça, il y avait Davies, des pays Prince de Galles, qui était une équipe que j'aimais beaucoup, le Netherlands, là.
2: Exact, les Pays-Bas, oui.
8: Les Pays-Bas, oui, fait que j'ai un blanc. Mais ça a été, oui, fait que j'ai les soccer en moi, fait que oui, j'ai tout ça pour dire que oui, j'ai hâte. C'est quelque chose que je regarde.

0: avec peut-être un peu moins d'attention que dans le temps que je jouais, mais c'est tout le temps particulier, c'est tout le temps le fun, c'est tout le temps fou et dramatique ces matchs-là, fait que j'ai bien hâte que ça commence.
1: Moi, je veux juste préciser que la forme la plus pure du soccer, c'est ce que j'ai couvert il y a 25 ans à peu près au Centre Molson, quand l'Impact jouait à l'intérieur et les matchs se terminaient 34 à 31. Moi, ça, c'était mon style de soccer que je préférais.
2: Merci, Charles. OK, maintenant, les gars, on va tomber dans le sujet parce que, Bruno, on est content de t'avoir. On est très content d'avoir Richard aussi, mais spécifiquement parce que Bruno travaille sur les diffusions des matchs du Rocket de Laval pour RDS. Et on a annoncé aujourd'hui que Pascal Vincent quittait l'organisation, lui qui a accepté un emploi d'entraîneur adjoint avec le Kraken de Seattle. Bruno, tes réactions face à ce départ-là, es-tu surpris? Comment tu vois ça? Et deux, qui vois-tu pour remplacer? Peut-être si tu avais à me nommer un nom, là, tu dis moi, ce serait mon choix pour remplacer Pascal Vincent, ce serait qui?
0: Bien, pour commencer avec Pascal Vincent, je ne suis pas étonné qu'il retourne dans la Ligue nationale. Il est un entraîneur de calibre de la Ligue nationale. Je pensais qu'il aurait une opportunité en tant qu'entraîneur-chef. Selon moi, là, moi, c'est quelque chose que je pensais qu'il pourrait s'aligner pour lui. Le chemin pour être un entraîneur-chef dans la Ligue nationale, bien, il y en a beaucoup qui vont débattre là-dessus, d'être un assistant entraîneur dans la Ligue nationale, ensuite faire le transfert, ou versus être un entraîneur-chef dans la Ligue américaine, ou même à des niveaux inférieurs, avant de faire le saut dans la Ligue nationale. Il y a toutes sortes de chemins différents. Moi, je voyais Pascal être en chef dans la Ligue nationale. Lane Lambert qui est là à Seattle, bon, ben, ça sera peut-être pour plus tard, mais c'est un entraîneur qui amène énormément. Je pense que ça a été un beau cadeau à l'organisation, aux partisans à Laval, aux joueurs de l'organisation d'avoir un entraîneur de sa trempe à être dans la Ligue américaine avec eux. Deux superbes saisons. C'est fou le travail qu'il a fait. Puis tout ça, dans un environnement, dans une ambiance qui était très décontractée, qui était le fun, qui était plaisante, qui était pour le développement. Puis, tu sais, moi, c'était un privilège là, d'aller à l'aréna les journées de match. Souvent, j'allais m'asseoir dans le bureau des entraîneurs, puis jamais tu te faisais... Il te faisait sentir comme si tu dérangeais ou si c'était « Hey, j'ai pas le temps de te parler » ou « Je veux pas te parler », au contraire. Fait que c'était vraiment plaisant. Puis, pour la deuxième partie de cette question-là, je pense que Daniel Jacob serait... quelqu'un de super intéressant. Quand on regarde la Ligue américaine, qu'on est à des moments de vouloir donner des chances, des fois de développer aussi au niveau des entraîneurs, c'est le succès dans la Ligue américaine. Oui, tu veux l'avoir, mais c'est pas la priorité numéro un. T'en as un qui, selon moi, est prêt. T'en as un qui est là. Je pense que les trois, là, avec Martin Laparrière, les trois entraîneurs, c'était très, très, très solide. Moi, je suis l'organisation. Je serais porté à amener un des miens, parce que Daniel Jacob, c'est son deuxième passage à Laval, à faire le pas. Si c'est dans son intérêt, si c'est, c'est ce qu'il aimerait faire, moi, j'aurais une conversation, exemple, avec un Daniel Jacob qui en a vécu beaucoup un peu ici et là. Je m'assoirais avec. Est-ce que c'est quelque chose que tu envisages? Et de là, tu amènes quelqu'un qui peut bien le supporter en termes de facettes d'expérience. Tu sais, moi, j'amènerais quelqu'un qui a déjà eu le rôle d'un entraîneur-chef au niveau professionnel, Ligue américaine ou soit Ligue nationale, pour venir le supporter à travers tout ça dans cette étape-là.
2: Moi, j'ai nommé un nom tantôt, mais je vais entendre ce que Fix a à dire, Richard, non, mais puis après ça, je vais en parler.
3: Je trouve ça intéressant, Daniel Jacob, Bruno, puis là, c'est là que je me disais, est-ce que Bruno a des informations qu'on n'a pas? Est-ce que ça l'intéresse, Daniel Jacob, d'être entraîneur-chef? Parce que, bon, évidemment, dans les dernières années, il a été assistant là, avec le Rocket, parti à San Diego avec Joël Bouchard, revenu à Syracuse aussi, et là, finalement, ça fait deux saisons qu'il est avec le Rocket. Est-ce que des discussions que tu as déjà eues avec lui, c'est quelque chose qui l'intéresse d'être entraîneur-chef, Bruno?
0: Bien, moi, je pense que oui. Tu sais, tout peut changer. Il y a tout le temps les circonstances. Il y a la famille. Il y a tous les sacrifices qu'il a mis là-dedans. Moi, je pense que oui. Moi, je pense qu'il serait capable. Je pense qu'il est prêt. Je pense que ça fait longtemps qu'il est prêt. C'est souvent une question d'opportunité. Puis j'aime ça mentionner son nom. Ça me donne des chances d'avoir une job peut-être d'assistant coach à la défense. Là, hein, verrez ça. Je pourrais faire des hits avec les mangeux de puck juste avant nos games. Mais non, j'en sais comme ça.
2: Un titre tout aussi prestigieux. Richard?
1: Ben moi aussi. Ben, tu sais, honnêtement, J'ai hâte de voir la direction que la direction va prendre. C'est parce que.
3: Très bien dit.
1: Oui, parce que est-ce qu'on veut y aller dans la continuité? Moi aussi, si on choisit la continuité, c'est le premier nom que j'ai sur ma liste, Daniel Jacob. Je pense que il est prêt, surtout il est respecté dans le milieu du hockey de la Ligue américaine. Alors, si le Canadien de Montréal veut y aller dans la continuité, si on pense que on a bâti quelque chose présentement à Laval, je sais qu'il y a des pièces qui changent, hein, c'est la Ligue américaine, il y a des joueurs qui partent, il y a des joueurs qui arrivent, mais si on veut choisir la continuité, pour moi, c'est mon premier candidat. Et là, maintenant, est-ce qu'on veut faire ça ou est-ce qu'on veut amener là, tantôt, vous entendez parler de Guy Boucher, est-ce qu'on veut apporter ce type de coach-là, peut-être, qui a peut-être une plus longue feuille de route? C'est une bonne question. Ce qui est intéressant, c'est qu'au moment où on se parle, le processus est déjà commencé. T'sais, souvent, on entend dire, bon, il y a quelqu'un qui s'en va, puis la direction, on va attendre de prendre un peu de temps pour réfléchir à ça. Mais ce qu'on comprend, c'est que la direction du Canadien de Montréal a déjà amorcé le processus pour trouver un successeur à Pascal Vincent. Alors ça veut dire que, moi, ça me dit qu'ils ont déjà quelques noms en tête. Là, puis je pense pas que ça va non plus traîner trop longtemps, ce dossier-là. Mais encore une fois, moi, ça serait, si on y va dans la continuité, moi aussi, Daniel Jacob, je suis bien d'accord. Puis ce qui est dommage là-dedans, puis ben, ça fait partie des réalités du hockey, c'est que je pense que Pascal Vincent, éventuellement, aurait aimé avoir sa chance à Montréal, mais ça arrivera pas.
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2: Le club!
13: Non, pas de Gilbert encore ce matin. Pas pour un bout encore non plus. Faudra peut-être changer ça. Pas bien grave. Hey, j'espère que vous allez bien. 5h55. Bienvenue dans le club du matin avec Anthony Marcotte.
2: Salut les boys!
13: En forme?
2: Yes!
13: Oui, parfait, excellent. C'est encore chaud, c'est encore humide.
2: Oui, c'est humide.
13: Ah, ça a tombé cette nuit, par contre.
2: Oui, très fort. Puis, c'est le genre de temps de juin où l'humidité prend beaucoup le dessus.
13: Exact.
2: Donc, se fier aux prévisions météo, c'est
12: bien difficile de se fier à ça parce qu'il y a tellement d'instabilité dans l'air. Un climat qui est très propice à la formation d'un orageuse. Alors, ça va être un peu ce genre de week-end qui nous attend. Là, demain, dimanche, beaucoup de pluie à l'horizon. Mais c'est sûr, quand c'est humide de même, c'est bien certain qu'à un moment donné, ça va finir par tomber.
13: Ouais, puis il faut que ça tombe parce qu'à un moment donné, ça va libérer tout le monde de ce poids, de cette chaleur. Salutations aux gens qui malheureusement n'ont pas la chance et le luxe d'avoir un air climatisé. Si vous connaissez des gens dans cette situation-là, n'hésitez pas à les inviter à la maison. Si vous avez une piscine ou quelque chose, ça vaut la peine, surtout pour les personnes un peu plus âgées là, qui malheureusement peuvent se retrouver dans une situation d'isolement. Prenez quelques minutes pour avoir une pensée pour ces gens-là.
12: Ça va être une vraie chaude aujourd'hui. Là. On va ressentir à Montréal 37 degrés.
13: Oh là là là là.
12: C'est pas la température véritable, mais le ressenti 37 à cause de l'humidité. On pourrait atteindre 40 degrés demain.
13: Ah, mais honnêtement, il était quoi, 3h50 peut-être quand j'ai mis le pied dehors ce matin, puis j'étais là, oh là là, c'était écrasant.
14: Ouais, on le sent.
13: On le sent.
14: Ça vient de chercher, là.
13: Exact.
14: Dans les eaux.
13: Exact. Autre chose qu'on sent, c'est cette vague-là derrière BPM Sport. Un gros merci, c'est tombé officiellement hier. C'est un sondage record qu'on a eu pour le sondage du printemps. Si on compare, la façon dont ça fonctionne, c'est qu'on compare toujours les chiffres par rapport à la même saison de l'année précédente. Donc, pour un sondage de printemps 2026, ce sera comparé évidemment avec le printemps 2025. Et en tout cas, je vais parler pour notre émission. Là. Toutes les choix augmentent, mais je connais pas les chiffres de tout le monde. Mais nous, on parle de quand même près de 23% d'augmentation en termes de personnes qui écoutent, d'auditeurs. Fait que c'est le fun, vraiment le fun. On a de plus en plus... Évidemment, on n'est pas niaiseux. Là, t'sais. Soyons francs, on le sait là, que la run du Canadien a énormément contribué à tout ça. Là. Ça, c'est vrai, c'est une réalité. Mais ça reste quand même que vous étiez au rendez-vous. Vous avez choisi de vous informer, vous avez choisi de vous divertir sur les ondes de BPM Sport et particulièrement sur l'émission du Club du Matin. Alors, à mon nom personnel, mais je présume en le vôtre aussi, messieurs, on est bien contents.
12: Exact. Puis c'est une augmentation qui a été constante au fil de l'année. On a eu un très bon sondage d'automne et là, on vient d'avoir un très bon sondage de printemps. Très heureux d'être avec vous autres. Et les gens ont eu à s'ajuster à différentes moutures au fil des années de l'émission du matin. Il y a eu énormément de changements. Les gens ont décidé d'embarquer pareil. Donc ça, c'est signe qu'on doit toujours bien avoir fait une job convenable quelque part là-dedans.
13: Exact.
12: Donc, on est content d'être avec vous autres. Puis je suis convaincu que si Gilbert était à ce micro ce matin, il livrerait le même message que nous autres. On est bien fiers de ça, bien fiers de toute la grille. On a travaillé fort avec des moyens plus restreints que jamais, avec des effectifs plus restreints que jamais, dans une année très, très... Moi, ce que je dirais bien ça, une année transitoire, là, parce que vous le savez, la station elle a été vendue, puis on attend la finalité de la chose, là, avant que ça passe à d'autres mains. Mais entre-temps, nous, il fallait faire la job, là. T'sais, la job, elle a été faite, puis on a pu carburer à un effort exceptionnel du Canadien dans les séries éliminatoires. Ça a été captivant à suivre, les gens embarqués là-dedans. Donc, ça a été un super printemps pour tout le monde.
13: Ouais, puis tu sais, tu parles de momentum. On le voyait ça toute l'année. Via le YouTube.
12: Ouais.
13: Parce que ça, c'est tangible, c'est réel et c'est facile à suivre en direct. Quand on voit que, habituellement, il y a à peu près, je sais pas, à 7h30, 8h, il y a à peu près 2000 personnes qui nous écoutent en direct. Oh, là, on est rendu à 2200, on est rendu à 2500, on est rendu à 3000. On s'est même rendu à un certain point. On a attrapé 4500, je pense.
12: Ouais. Un matin, je me souviens pas exactement lequel lendemain de match, là. Est-ce que c'était contre Tampa Bay? Je pense que oui. Le record là, pour nous là, dans l'émission du matin, 4500 sur YouTube. Je pense que en tout cas le lendemain du 50e but de Caulfield, ça avait été très bon, mm-hmm, ce matin-là.
13: Ah, okay, oui.
12: Puis probablement après la victoire en 7 contre Tampa Bay. Là, je pense que c'est là qu'on a atteint notre record.
13: Un gros merci. Là, je me tourne du côté de la messagerie texte 450-374. Merci beaucoup pour ton beau message. Alain, un autre Alain, Pat, Dave, Fred, Louis, Félix, Antoine. Il y en a plein des messages qui rentrent. Merci beaucoup les gars, vous êtes très gentils de dire que vous appréciez l'émission et on est content de vous avoir avec nous, on est content d'être là, on est encore là pour un beau mois. Ali après ça va prendre la relève au cours de l'été, il va tenir le fort jusqu'à ce qu'on revienne à l'automne et on espère là, être de retour l'année prochaine dans les mêmes dispositions parce que pour vrai, on a beaucoup de plaisir ensemble. Je pense que ça s'entend. Tu sais, la radio par moment, on peut sentir que c'est un petit peu peut-être... pas forcé, c'est pas le terme que je cherche, mais qu'on veut donner une impression, puis voici l'image qu'on veut que les gens reçoivent. Mais lorsque les micros se ferment, ça peut être différent. Ben nous, quand les micros se ferment, c'est la même chose. On a autant de plaisir, puis on continue à parler de sport, puis souvent les conversations se poursuivent et les débats se poursuivent pendant les pauses. Fait que je pense qu'on est authentique.
12: Ouais.
13: Et j'espère qu'on va...
12: T'as raison, il n'y a pas de frime en arrière de ce qu'on fait. T'sais, on s'apprécie pour vrai. On s'est vu plusieurs fois pendant la saison en dehors de notre travail quotidien. T'sais, on se voit tous les matins, on se réveille des fois, on a les yeux collés le matin, c'est pas trop long qu'on trouve le sourire quand même. Puis malgré tout ça, on tient à se revoir en dehors du travail. Donc ça, c'est un maudit bon signe qu'on a des bons chums. Puis on va sûrement se croiser cet été. Gilbert nous a invités au chalet. On n'aura pas le choix d'aller le voir au chalet. Donc...
13: On va essayer que ça marche.
12: Exact.
13: OK, il n'y a pas juste nos sondages qui étaient une grosse nouvelle. Aujourd'hui est une journée très importante. C'est le coup d'envoi de la Coupe du Monde. C'est parti pour le Club du Matin du 11 juin 2026. Plusieurs histoires à surveiller. Évidemment, la première, on va regarder ça d'un point de vue canadien. Le Canada n'a jamais réussi à gagner un match à la Coupe du Monde. Est-ce que c'est l'année où est-ce que ça change enfin, Oli?
15: Mais avant même d'aller là, juste le fait que le Canada soit hôte de la Coupe du Monde, je sais qu'on est trois, mais pareil, là, c'est exceptionnel pareil. Tout le progrès que ce pays-là a fait en tant que nation de soccer dans les dernières années,
13: c'est tellement prestigieux.
15: Pense pas que c'est tout le monde qui réalise ce qui va se passer au courant des prochaines semaines. Pour moi, tu sais, oui, les Olympiques, c'est gros, mais la Coupe du Monde, c'est le plus gros événement sportif à travers le monde. Il n'y a pas un autre événement qui rallie autant les nations, qui sème autant de passion au sein des différents peuples de la planète que la Coupe du Monde. Et nous, on va faire partie intégralement de ça.
13: Et on va le voir même, on va le vivre à petites échelles. Ici à Montréal.
15: Ben oui, Montréal, c'est une superbe ville pour vivre la Coupe du Monde. Là.
13: Et quand l'Algérie va jouer, vous allez l'entendre.
15: Ouais.
13: Quand les Français vont jouer, vous allez l'entendre. Évidemment, les Italiens ne sont pas là cette année à la Coupe du Monde, donc eux seront plus tranquilles. Tout le monde le sait que l'Italie ne participera malheureusement pas à la compétition. Mais il y a différents quartiers qui vont vibrer tout au long de cette compétition-là. Mais quand le Canada va jouer, moi, je vais capoter. Là. J'ai capoté il y a 4 ans quand on a eu le premier but de l'histoire du Canada.
15: Mais
13: j'imagine même pas cette année, alors que puisqu'on était un pays hôte, on avait un boulier qui était favorable. Ouais. On a un groupe, peut-être pas pour terminer en tête, mais on a clairement les outils qui sont là pour se qualifier pour la prochaine étape.
15: Ouais, parce que ça fait un bout que on parle de cette équipe canadienne qui culmine vers l'édition 2026. C'est la génération dorée du Canada. Jamais est-ce que cette équipe-là a eu autant de talent. Là. On parle de joueurs qui jouent dans les plus grandes ligues au monde, en Italie, en Allemagne, en Espagne. Ils jouent pour le Canada. C'est une équipe qui peut réellement aspirer à gagner un match, aller chercher de bons résultats et passer au prochain tour pour la première fois de son histoire. Moi, j'ai plusieurs inquiétudes par rapport aux blessures. Parce que ce qui est dommage, c'est que c'est loin d'être une équipe qui débarque dans ce tournoi-là à 100%. Premièrement, ton meilleur joueur, Alphonso Davies, on sait même pas s'il va être en mesure de jouer demain. Ça semble pas être le cas.
13: Mais on voyait à l'entraînement, puis il semblait quand même à l'aise.
15: Ouais.
13: T'sais, s'il ne joue pas demain, il est quand même pas à des années-lumière d'un retour.
15: Non, exactement. On va le voir pendant le tournoi. Mais quelle version d'Alphonso Davies est-ce qu'on va voir? Ça, c'est une autre question. Moïse Bombito, ton meilleur défenseur central, pas à 100% lui non plus. On sait toujours pas si on va le voir pendant le tournoi. Marcelo Flores, qui était une espèce d'acquisition du Canada, là, c'est un Mexicain, mais il a décidé de jouer pour l'équipe. Ben, il participe pas au tournoi. Il s'est déchiré le ligament croisé antérieur dans les dernières semaines. Promise David, qui est un des bons attaquants de l'équipe, a marqué une tonne de buts en Belgique dans les dernières saisons. Pas à 100% lui non plus. Alors, il y a plusieurs questionnements comme ça. Alistair Johnston, qui revient de blessure, lui aussi. Mais c'est une équipe qui peut absolument prétendre à terminer parmi les deux premiers de son groupe.
13: Ouais, on en reparlera encore plus demain du Canada, évidemment, parce que ce sera le coup d'envoi pour leur tournoi demain contre la Bosnie-Herzégovine. Mais aujourd'hui, il y aura d'autres matchs, si bien que je me suis dit...
12: Je veux pas t'interrompre, là, mais Bosnie-Herzégovine, c'est bien... Mais ça aurait pu être l'Italie.
15: Ça aurait été
12: le Canada.
15: Exceptionnel.
12: Ça aurait été incroyable. Tu sais, avec toute la communauté italienne établie au pays, partout. Tu sais, je connais ben des gens qui auraient été déchirés. Là.
15: Ah oui.
12: Tu prends-tu pour l'Italie ou tu prends le Canada, ta terre d'accueil depuis des années, t'es
13: Marco
12: né ici.
13: Ventre,
12: mais ah, oui. Non, non, écoute, ça aurait été, ça, c'est un rendez-vous manqué incroyable. Puis comptable la Bosnie, là, honnêtement, c'est, ça n'a rien à voir avec eux. Ils se sont qualifiés, méritent leur place là. Mais si ça avait été les Italiens, imaginez. Ça, hey, nous, juste nous, là, on a, ça fait longtemps qu'on en parlerait de ce face-à-face-là, mais là, il y a moins d'histoires naturelles dans un match contre la Bosnie c'est que évident. Contre les Italiens. Là.
13: C'est évident. Mais des histoires, par contre, il y en a une puis une autre dans ben ouais, cette Coupe du
12: c'est
13: Monde.
12: C'est ça qui est le fun, c'est que pendant un mois et demi, à tous les jours voir des histoires. C'est ça qui est le fun dans la Coupe du Monde. Encore plus depuis qu'on a grossi les cadres du tournoi. Il va y avoir plusieurs matchs par jour. C'est le fun parce que ça crée énormément d'histoires, une Coupe du Monde. T'sais, ça peut toucher n'importe quelle sphère d'activité. L'activité économique, le contexte géopolitique, des histoires sportives. Tout va tourner autour de la Coupe du Monde dans le prochain mois et demi. Fait que ça va être vraiment le fun à suivre.
13: Tu l'as mentionné, 48 pays sont présents à la Coupe du Monde. Il y a du monde à la messe. Les deux premiers de chaque groupe vont accéder au tour suivant. Mais il y aura aussi des meilleurs troisièmes. Donc, il y a quand même une façon de se qualifier. Il n'y a pas vraiment de groupe de la mort, à mon
12: non,
13: avis.
12: Non, il n'y a plus ça.
13: T'sais, avant, c'était comme, oh là là, il y a trois grosses équipes dans ce groupe de quatre. Il y en a un qui assurément sera sacrifié. Ce ne sera plus vraiment le cas. C'est pas de mauvaise chose, à mon avis. Ouais. Les bons groupes, les bonnes équipes vont passer à l'étape suivante. Et après ça, que le meilleur garde dans la ronde éliminatoire.
12: Mais, t'as parlé, advenant le cas où Davies ne peut pas jouer, Oli, est-ce que le Canada est capable de marquer des buts? Parce que, il y a 4 ans, c'était ça le problème.
15: Ouais.
12: T'sais, on donnait pas grand-chose, on t'a pas même marqué. Mais c'est pas les chances qui avaient manqué. Je me souviens pas, le premier match c'était contre qui à la Coupe du Monde, là, 4 ans? On avait eu des chances, c'était épouvantable, on était pas capable.
15: C'était contre
12: les
15: Croates, ça se peut
13: dire? On avait même raté un penalty. Exactement.
15: Ouais. On avait pas un groupe facile, là. Il me semble que c'était comme Croatie, Belgique. Maroc, Belgique,
13: on avait
15: là, quelque
13: Belgique,
15: chose comme ça.
13: Maroc aussi, ouais. Je me souviens pas de la Croatie, c'est pas impossible, mais on avait Belgique et Maroc dans notre groupe.
15: C'est une bonne question que tu poses, Tony, puis effectivement, ça change complètement la donne d'avoir Alphonso Davies, parce qu'en théorie, le Canada a du talent à l'attaque. Je donne l'exemple de Jonathan David, qui a été un des meilleurs buteurs dans la Ligue 1 en France pendant des années. Il est débarqué à la Juventus de Turin, un des plus gros clubs au monde. Ça n'a pas été facile là-bas. Et avec la sélection canadienne dernièrement, c'est pas super facile pour lui aussi. Il marque pas beaucoup de buts. Et on a de la misère à trouver un espèce de deuxième attaquant pour être capable de complimenter Jonathan David. Bon, il y a le bon vieux Kyle Larin peut-être, mais peu importe. Ils ont de la misère à générer de l'attaque. Et c'est là où Alphonso Davies, avec sa vitesse exceptionnel, c'est un des joueurs les plus vite au monde. Quand il te déborde sur le côté gauche, il devient hyper dangereux. Ça change la donne, là. C'est le X-Factor du Canada. C'est cliché à dire, là, mais c'est ton meilleur joueur puis ça va passer par lui.
13: Ouais, puis tu sais, je veux dire, chaque pays, à part les top ont ça. Garrett Dell avait ça pour les Pays de Galles.
15: Alan, qu'on va voir avec la Norvège. Je veux dire, sans lui, la Norvège, là, je vous le dis tout de suite, il serait sûrement pas dans ce tournoi-là.
13: T'sais, Mo Salah avec l'Égypte. Il y en a eu plein, là. Samuel Eto'o avec le Cameroun.
15: Ou Zlatan Ibrahimovic aussi avec la Suède.
13: Exactement.
15: Alors, il y en a plusieurs à suivre. Puis, c'est ce qui est le fun aussi de l'équipe canadienne. Il y a plusieurs Québécois aussi là, qu'on va voir à l'œuvre des anciens du CF Montréal, notamment Ismaël Koné, Mathieu Chouanière, Nathan Saliba. Donc, il y a ça aussi. Mais il y a tellement d'histoires fascinantes dans cette Coupe du Monde-là. C'est la dernière de Messi et Ronaldo.
13: Ça, c'est très gros, là.
15: Tu sais, en tout cas, je parle pour moi, les gars, mais je me rappelle pas d'avoir suivi une Coupe du Monde sans ces deux gars-là. Là. Je veux dire, ça fait 20 ans qu'ils dominent le sport. Ils sont peut-être pas aussi bons qu'avant, mais ils sont encore des membres super importants de leur sélection nationale.
13: Mes premiers souvenirs de soccer international, parce que plus jeune, je m'intéressais un peu moins au soccer. J'étais plus vraiment axé sur le hockey, mais beaucoup sur le baseball, le football, les Alouettes. C'est Materazzi contre Zidane.
12: Ah ouais, moi aussi.
15: 2006.
12: Ouais. Moi aussi, le coup de boule.
13: Ouais. Ça, je me souviens très bien, j'étais où, je l'écoutais en direct.
12: Je me souviens très bien où j'étais.
13: Puis ça m'a profondément marqué, le gars, là, bang, direct dans le chest.
12: Moi, je me souviens aussi de la victoire inattendue de la Grèce à l'Euro. Je pense que c'était en 2002, ça se peut-tu?
13: Ça,
12: 2004. C'est ça l'intervalle. La Grèce, ça avait été une surprise.
15: Avec une défense super hermétique, la Grèce qui avait causé une surprise, puis là, ce qui est cool, c'est que bon, Messi et l'Argentine défendent leur titre à la Coupe du Monde, mais Ronaldo, c'est peut-être sa meilleure chance de gagner une Coupe du Monde avec le Portugal. C'est la meilleure équipe portugaise depuis qu'il fait partie de la sélection nationale. Énormément de jeunes talents avec eux. Mais t'as Ronaldo aussi à travers tout ça qui est une légende. Ben, je veux dire, c'est Jésus, là. C'est Dieu au Portugal.
13: Je suis content que tu dises ça parce que
12: j'y suis allé. C'est vrai ce que tu dis. Moi, j'y étais il y a 9 ans au Portugal. J'ai visité le pays au complet. Ce gars-là est un dieu dans son pays. C'est effrayant, là. Il y a des photos de lui partout, des chandails
15: des
12: de lui
15: magasins
12: partout.
15: Ronaldo.
12: Non, c'est fou, là. C'est vraiment impressionnant. Puis Moi, c'est parmi les pays que je vais suivre le plus, le Portugal, parce que je me suis... Vraiment, j'en ai visité quand même plusieurs pays dans le monde, mais le Portugal, pour moi, c'est spécial parce que c'est mon voyage de noces, puis j'ai beaucoup apprécié mon voyage là-bas. Fait que si le Portugal, tu me dis qu'ils ont des chances de se rendre au bout, moi, les suivre de très près, c'est sûr.
13: Je trouve ça fascinant qu'on parle du Portugal en ce moment parce que hier, je faisais de la recherche pour justement étoffer un peu le bloc pour amener du contenu. Dans l'histoire de la Coupe du Monde, seulement 8 pays ont réussi à gagner la compétition.
15: Ce sont souvent les mêmes, hein?
13: C'est fascinant quand même.
15: Argentine, France, Italie, Brésil,
13: mais
15: Allemagne.
13: Cette année, on mentionne qu'il y a des réels pays qui ont des chances d'écrire l'histoire. On vient de parler du Portugal.
12: Les Américains ont-tu la chance de faire quelque chose, vous pensez?
13: Oh, je pense pas.
15: Je pense pas. Tu sais, peut-être se rendre jusqu'en quart de finale.
12: Le Mexique, peut-être.
15: Mexique a un groupe facile en plus. Ouais. Fait qu'ils peuvent gagner, mais tu sais. C'est après ça que ça devient difficile. Rappelez-vous, à la dernière Coupe du Monde, le Maroc, ça avait été une super belle histoire.
13: Demi-finale en 2022.
15: C'est ça, c'est de gagner après ça la demi-finale et la finale face à la France, l'Argentine de ce monde. Ouf, là, la tâche devient vraiment compliquée.
13: Les Pays-Bas aussi n'ont jamais mis la main sur la Coupe du Monde. Le Japon, un autre pays à surveiller qui va être intéressant. Il y a plusieurs acteurs intéressants si on regarde d'un point de vue individuel. Tantôt, Ali faisait référence à Erling Haaland, ça c'est sûr et certain. Mais le gars le plus électrique peut-être de la Coupe du Monde, il est âgé de seulement 18 ans. Il a été dominant à 16 ans à l'Euro.
15: Ouais.
13: C'est Lamine Yamal.
15: Oui.
13: Honnêtement, ce gars-là, non seulement il est avec les Espagnols qui sont les grands favoris pour mettre la main sur le titre, mais ce gars-là est incroyable. Puis je ne sais pas si vous vous souvenez, il y a 2 ans, il vient de faire une belle performance et tout à l'Euro. Puis après ça, tu le voyais avec son backpack retourné à l'école secondaire.
15: C'est un kid, là.
13: Il était comme... Il y avait des vidéos de lui. Puis évidemment, à l'école, tout le monde l'applaudissait. Puis c'est ton compagnon de classe. Puis il brille sur la plus grande scène internationale. C'est quand même spécial comme feeling.
15: C'est le meilleur joueur de l'équipe espagnole qui est favorite en ce moment pour gagner le tournoi. Ils ont gagné l'Euro. Tu sais, l'Espagne, après leur titre à la Coupe du Monde Euro là, en 2008 et 2012, ils ont eu un petit peu un creux de vague. Mais là, ils ont une équipe jeune, talentueuse. T'as des
13: dynamiques.
15: T'as des Lamine Yamal, des Nico Williams, plein de super bons joueurs. Puis c'est une équipe qui a vraiment un style de jeu particulier, l'Espagne. Là. Avec leurs petites passes, on garde un jeu très, très rapide. Ils sont tout le temps le fun à voir aller. Et ils ont un groupe qui va être intéressant parce que dans ce groupe-là, t'as aussi l'Uruguay, qui est jamais à sous-estimer, là, évidemment. Mm-hmm. Il y a les autres, c'est Cap-Vert puis Arabie Saoudite. L'Espagne va passer facilement, mais le duel face
13: Suarez,
15: à
13: l'Uruguay. Suarez, il joue pour l'Uruguay, je pense. Hein? Je me trompe-tu?
12: Oui. Il est uruguayen. Je sais pas s'il est encore là, mais oui, c'est un uruguayen.
13: Louis Suarez,
12: Suarez.
13: Pas mal sûr qu'il est là. Je sais pas s'il a fait la sélection, mais. En tout cas, excuse-moi, je ne l'ai pas te couper. J'étais juste curieux de savoir si
15: tu avais pas là, malheureusement.
13: Il est pas là. Okay, bon, non. Ça répond à ma question.
15: Okay, il mordra. Bonne nouvelle.
13: Il mordra pas personne. Point intéressant à surveiller, ça va être une Coupe du Monde dans des chaleurs extrêmes.
12: Ouais.
13: Sud des États-Unis, Mexique, ça risque d'être très, très exigeant et demandant.
15: Et au Mexique, t'as l'altitude aussi à prendre en considération.
13: Aussi, bon point.
15: T'sais, tu débarques à Mexico City, fait chaud, c'est hostile, t'es 3000 mètres dans les airs. Ça va être un gros avantage pour les Mexicains versus, t'sais, rien contre le Canada, mais on s'entend que jouer à Toronto, ça a pas le même effet. Là.
13: Mais tant mieux. Tant mieux pour nous. Ouais. Si t'as pas à subir les contre-chocs de ça, c'est parfait. On va le prendre. On va prendre les chances qui sont offertes à nous, puis on espère que le Canada va être en mesure de sortir de leur groupe. On va en parler.
12: Les deux matchs aujourd'hui, là, vous rappelez, c'est le Mexique contre l'Afrique du Sud. Ça commence à 15h aujourd'hui au Grand Stade de Mexico. Et à Guadalajara, plus tard ce soir, 22h, la Corée du Sud contre la Tchéquie. Donc, ce sont les deux matchs qui sont à l'horaire. Les deux sont au Mexique aujourd'hui. L'autre élément qu'on n'a pas le choix de surveiller... L'Iran est débarqué en Amérique du Nord et va faire partie de la Coupe du Monde dans un contexte très difficile. Hier, les Américains ont encore bombardé l'Iran et le pays va participer à la Coupe du Monde. Donc, qu'on le veuille ou non, c'est quelque chose qu'on n'aura pas le choix de surveiller. Qu'est-ce qui va se passer avec l'Iran dans ce tournoi-là?
15: Ce qui est vraiment particulier avec l'équipe iranienne, puis c'est dommage pour eux, là, mais ils ne pourront pas loger aux États-Unis. Donc, eux, ils ont des matchs là, qui sont cédulés, je pense que c'est à San Francisco notamment, mais leur camp de base, c'est au Mexique. Donc, quand ils vont jouer aux États-Unis, ils n'auront pas le droit de passer la nuit là. Fait qu'ils vont faire le voyage, je pense que c'est de Tijuana, jusqu'aux États-Unis la journée même et revenir le soir parce qu'ils n'auront pas le droit de coucher là. C'est sûr que ça va pas être facile pour l'équipe iranienne dans ces circonstances-là.
13: Non, c'est sûr. C'est sûr que ça va brasser. San Francisco, c'est pas une ville qui est réputée pour brasser, là, mais quand même... C'est un pays qui est en guerre avec les States.
12: Ouais, c'est très, très spécial.
13: C'est spécial.
12: C'est ça, là. Ça arrive pas à tous les jours. Non.
15: Puis on a vu l'histoire dans les derniers jours de l'arbitre somalien qui allait devenir le premier de son pays. Peut-être le premier africain, non. Le premier de son pays, du moins, à être arbitre à la Coupe du Monde. Et finalement, il s'est fait refuser l'entrée aux États-Unis. Alors, il y a quand même une grosse connotation politique à cette Coupe du Monde-là. Même si c'est pas nécessairement ce qu'on souhaite dans le sport, là, on est des fans. On veut suivre ça pour ce que c'est, mais
12: on est toujours teinté par
15: exactement.
13: Sport et politique, c'est très souvent.
15: Ça va main dans la main.
13: Surtout
15: puis...
13: dans les compétitions internationales.
15: Oui.
13: C'est un concours de je vais te montrer que mon père est plus fort que le tien. Là. C'est un peu ça.
12: On peut pas ignorer le conflit armé entre les États-Unis et l'Iran dans un contexte de Coupe du Monde. T'sais, c'est comme impossible. Là. Ça fait partie de notre responsabilité d'en parler, même si ça fait pas toujours plaisir. C'est la réalité. C'est ça qui se passe actuellement.
13: Exact.
12: Mais ça va être ça. Pendant un mois et demi, des histoires en veux-tu, en v'là. Au quotidien, il va y avoir des choses le fun à pouvoir discuter, puis à expliquer, puis à mettre en contexte.
13: Et au quotidien, on va en parler entre nous. Mais on va aussi en parler avec Olivier Brette qui va être avec nous à tous les jours. D'ailleurs, 9h30, Olivier Brette à ne pas manquer. Il viendra nous mettre la table pour la Coupe du Monde et revenir sur les belles histoires qui vont circuler tout au long de la compétition. Au retour, oui, à la Coupe du Monde ce soir, mais il y a aussi le match numéro 5 de la finale de la Coupe Stanley. On regarde ça en détail dans 2 minutes.
16: Voici match.
13: Match numéro 5. La finale se transporte du côté de la Caroline, où est-ce que la série est 2-2 entre les Golden Knights de Vegas et les Hurricanes. J'ai bien hâte de voir comment ça va se passer ce soir, messieurs, parce que depuis le début de la série, en 4 matchs, 33 buts ont été inscrits. C'est le troisième plus haut total. Est-ce qu'on s'attend encore à un festival offensif ce soir, Tony?
12: Ben, c'est dur de pas s'attendre à ça. Premièrement, les gardiens de but utilisés dans cette série montrent des signes de vulnérabilité à chacun des matchs. C'est deux attaques quand même assez explosives qui sont capables de marquer sur au moins 3 trios. Donc, depuis le début de la série, c'est très offensif. Puis vraiment, c'est un pendule. Le momentum qui change de côté constamment, ça nous laisse sur le qui-vive, ça nous donne un bon spectacle. Alors à date, là, vraiment, c'est une excellente finale à 2-2. C'est parfait. On a minimum encore 2 parties de hockey à se mettre sous la dent dans les prochains jours.
13: Tu parlais de performance de gardien en deçà des attentes. Écoute, je regardais les chiffres de Carter Hart. Il a donné 4 buts dans tous les matchs et aucune performance en haut de 880.
12: Ouais.
13: Aucune, là. Ça, c'est 8,79 et moins. Là. C'est vraiment pas super, super. Cela dit, c'est une finale extrêmement serrée. Et tous les matchs, à un certain moment... ont vu leur pointage égal en troisième période. C'est seulement la troisième fois que ça arrive pour 4 matchs de finale de la Coupe Stanley depuis 1968. Donc, ça démontre quand même que on a un bon spectacle, on est nez à nez, et on est arrivé à notre téléviseur jusqu'à la fin. Il n'y a pas de 4-1, il n'y a pas de 6-2. On a eu droit à 2 matchs en prolongation. On a eu droit à des avances de 2-0, des avances de 3-1 qui ont fondu comme neige au soleil. Niveau qualité de spectacle, on peut pas vraiment se plaindre, honnêtement.
12: Non, exact. Puis souvent, ben, il y a eu des avances qui ont été bousillées dans cette série-là. Des deux bords, on a échappé à des avances considérables pour voir l'autre équipe revenir dans le match. Puis ça nous fait oublier ce qui a été une étape demi-finale très décevante compte tenu des résultats. T'sais, une série en 5, l'autre série en 4, on s'attendait beaucoup mieux de la part de l'Avalanche du Colorado. Peut-être que du côté du Canadien, c'est un petit peu moins surprenant, mais je pense pas que personne voyait l'Avalanche se faire sortir en 4 parties, et c'est pourtant arrivé. Donc, une demi-finale à oublier, là, on arrive en finale, et tant mieux, parce que la Ligue nationale a de la pression, parce que dans la finale de la NBA, il s'en passe des affaires. Donc, qu'on le veuille ou non, la Ligue nationale veut se battre à chaque année contre la NBA puis faire un bon spectacle. Mais au moins, on est capable de présenter ça cette année.
13: Quelle est la meilleure finale présentement, Ali? La NBA ou la NHL?
15: C'est une bonne question. Je pense que de manière générale, l'histoire qui est en train de s'écrire dans celle de la NBA est plus intéressante là, à cause de l'histoire à New York et tout. Ça fait tellement longtemps. Mais les matchs en soi... ceux, je dirais, de la LNH sont plus intéressants. Okay. C'est tellement serré, tous les retours qu'on voit, les avances qui s'effacent, on s'attendait pas vraiment à ça. Là, puis Gilbert nous en avait parlé hier quand il nous a parlé. La façon dont les Kings jouaient en demi-finale contre le Canadien versus celle qu'on voit présentement, c'est complètement différent. Là, beaucoup plus de revirements. On dirait que c'est un peu plus brouillon comme jeu. On s'attendait pas à un hockey un peu décousu comme ça pour la finale.
13: Mais c'est ça qui est arrivé lorsque t'es une équipe qui est un peu plus taxée physiquement. T'as gagné en 4, t'as gagné en 5, et là, soudainement, whoop! Là, t'es un peu challengé, et le style de jeu que tu préconises, tout l'effort que tu demandes à tes joueurs, ça les rattrape. Très difficile d'avoir la pédale au plancher sur une longue période, et peut-être que les Hurricanes se retrouvent un petit peu dans cette situation-là. Vont-ils être en mesure d'encore prendre les devants rapidement? On se souvient, Nick Ehlers, dans le match numéro 1, rapidement 1-0 en 25 secondes, et deux fois dans le match numéro 4, Stankoven et Blake ont donné le ton au match. Du côté des Golden Knights, là, tu veux pas que cette tempête-là au domicile des Hurricanes te frappe encore dès les premières secondes du début de la première. On dirait que c'est le modus operandi des Hurricanes.
12: Oui, t'as raison. Ils ont cette capacité à allumer l'allumette de bonheur dans les matchs. Puis c'est souvent ce trio-là, le trio de Stankoven, qui donne le ton à chacun des matchs. Du côté des Hurricanes, il y a fort à parier que ce sera à nouveau Brandon Bossy devant le filet. Je vois pas pourquoi là, ce serait différent avec ce qu'il a fait dans les deux derniers matchs. Son retour en relève dans le troisième match, le fait qu'il ait gagné le quatrième, on va sûrement lui permettre de jouer un match à domicile, de débuter le match devant ses partisans en Caroline, parce que par moment, en fait, pendant de larges pans de la saison, Bossy a été le gardien numéro un des Hurricanes. Ouais. Il a transporté cette équipe-là pendant un bon bout de temps. Il est capable de garder des buts et de bien le faire. Je pense que lui, là, il va être devant le filet aujourd'hui. Mais attendez-vous encore une fois un match assez rocambolesque où il va se passer des choses qu'on n'attend pas nécessairement, des retours en force. Si un club domine la première, pas nécessairement dire qu'on va dominer ensuite la deuxième période, parce que depuis le début de la série, souvent, d'une période à l'autre, le jeu évolue tellement puis ça change rapidement de côté. Puis Martin Saint-Louis a tellement raison pendant la saison, je sais pas combien de fois il l'a répété, que il faut que tu... T'auras pas tout le temps le momentum.
13: Hein? Impossible.
12: Impossible. Mais comment t'es capable de casser le momentum de l'adversaire le plus rapidement possible? Ça, c'est important. Puis en série éliminatoire, ça l'est encore plus. Qu'on le veuille ou non, en saison, t'es un petit peu sur le close control. Tu veux. Le but, le momentum, c'est souvent de pas échapper trois matchs en ligne.
13: Ouais.
12: C'est là le momentum. Mais au fil des matchs en série, c'est souvent en cours de rencontre que ça se produit. Comment t'es capable d'aller reprendre ton momentum alors qu'on dirait que rien fonctionne? Mais souvent, c'est une mise en échec. C'est une pénalité, c'est un avantage numérique efficace qui te permet de reprendre le momentum.
13: Un gros arrêt
12: de ton gardien de but, ça aussi c'est un élément important. Mais dans cette série là, tout ce que Martin Saint-Louis prêche depuis qu'il a pris la barre du Canadien, on dirait qu'on le voit sous nos yeux dans la série contre les Golden Knights et les Hurricanes.
13: Et on le verra encore potentiellement ce soir 20h, match numéro 5 Hurricanes Golden Knights. Sport Flash, Oli Paiement.
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17: On a eu droit à la plus grande remontée de l'histoire de la finale de la NBA hier. Les Knicks de New York, qui perdaient par 29 points face aux Spurs de San Antonio.
12: Incroyable, ça.
17: Mais
12: incroyable.
17: Ils ont réussi à revenir de l'arrière pour finalement l'emporter 107-106. Ils prennent donc les devants 3-1 dans cette série finale et le match 5 qui va avoir lieu samedi à San Antonio. Au tennis, mauvaise nouvelle pour Victoria Mboko. Elle a glissé hier dans son match face à Carolina Pliskova et elle a dû abandonner la rencontre. Ça a eu lieu en deuxième manche. Donc évidemment, son tournoi en simple a pris fin. Là, la prochaine question, c'est de savoir à quel point est-ce que c'est une blessure qui est grave. Parce qu'aujourd'hui, elle est supposée poursuivre son tournoi en double avec Serena Williams face à Leila Fernandez en quart de finale, donc à suivre. Finalement, la Ligue nationale de hockey va officiellement y aller de l'avant avec son enquête dans le dossier Mike Babcock. Il y a plusieurs joueurs des Blue Jackets de Columbus qui vont être interrogés. Et ce qu'on a su, c'est que cette enquête-là n'est pas en lien avec la fameuse histoire des téléphones cellulaires qui avaient bruité dans les médias à l'époque. Il y aurait quelque chose d'autre qui aurait mené au départ de Mike Babcock à Columbus. On va donc savoir c'est quoi, mais on dit que l'enquête pourrait prendre plusieurs mois à se dérouler. On n'a pas fini d'entendre parler de cette saga-là, Mike Babcock, et j'ai l'impression qu'il y a plusieurs squelettes qui vont sortir du placard dans les prochaines semaines.
12: Moi, il y a quelque chose qui m'échappe là-dedans. Si on parle de plusieurs semaines d'enquête, est-ce que les Oilers ont la liberté d'attendre?
17: Ben, c'est ça.
12: Ça, je suis pas sûr.
17: Parce que qu'est-ce qui arrive si l'enquête sort de quoi que finalement tu peux vraiment pas l'embaucher, tu te retrouves au mois d'août sans coach, tu sais?
12: Non, mais il me semble que c'est ça, c'est quelque chose que je suis pas capable de comprendre.
13: Pourquoi les Oilers se mettent dans cette position-là?
17: Ils veulent
13: moi, c'est
17: vraiment.
13: Ça qui me fait
17: mais
13: capoter.
17: De ce qu'on comprend, ça part d'en haut. C'est les propriétaires, la haute direction de l'équipe qui veut vraiment Mike Babcock comme
12: et
17: coach.
12: Il semblerait que le groupe de leadership, McDavid en tête, soit d'accord avec l'embauche.
17: Ouais.
13: On en parlera un peu plus tard.
12: Est-ce qu'ils vont avoir la même opinion quand ils vont connaître les résultats de l'enquête? Ça, c'est l'autre question.
13: Toi, salut Samuel.
12: Salut mon Sam.
18: Bonjour les boys, comment ça va?
12: Très bien, toi? Très bien.
18: Super.
13: Est-ce que c'est un gros combat pour Wilkins? Es-tu d'accord avec Anthony?
18: C'est sûr, Wilkins est un jeune boxeur très talentueux, mais il n'a pas encore fait face à l'élite. Et puis, c'est un premier pas dans cette direction lorsqu'il va affronter Falcao, qui est un médaillé olympique, donc qui a une belle expérience aussi. Il est 32, je pense. Il y a deux défaites, en tout cas. Puis, beaucoup de... chez les pros. Donc, Wilkins dit qu'il revient à la pression. Là, il s'est mis beaucoup de pression en faisant une finale contre un adversaire de ce style-là chez lui à Québec.
13: Est-ce que ça change quelque chose de se battre au Capitole? C'est niaiseux, mais tu sais, vous n'êtes pas habitué. C'est un nouvel environnement. C'est pas quelque chose qu'on est familier. Est-ce que ça change quelque chose dans la préparation ou pour l'organisation en tant que telle d'aller se battre là-bas?
18: Ben, peut-être pour les gens qui vont organiser ça, c'est peut-être du nouveau, mais pour les boxeurs, à la fin de la journée, le ring, ça reste le ring, il faut que tu sois à l'aise, peu importe où il va être installé. Donc, pour les boxeurs, ça devrait pas faire une différence, mais c'est sûr que pour des gens comme Leila Beaudoin ou Wilkins Mathieu qui vont se battre à la maison, si on veut, ça a toujours une saveur un peu spéciale.
12: T'as raison de dire, Samuel, que là, c'est le plus gros test de la carrière de Wilkins, qui là, il embarque vraiment contre l'élite mondiale. Son dernier test contre Shaquille Finn avait été réussi. Je me souviens qu'on avait dit, ouais, là, c'est une grosse coche. À quel point la coche était élevée lorsqu'il affrontait Finn et à quel point elle est encore plus élevée d'affronter Falcao?
18: Ben écoute, c'est un bon point que tu amènes. Je pense que ce qui est intéressant ici, c'est qu'on y va quand même étape par étape, même si ce sont des belles grosses marches à monter. Donc, Finn, c'est un bon boxeur qui a permis à Wilkins de puiser au fond de lui puis de voir des trucs qu'il n'avait jamais vu encore chez les professionnels. Il pense que ce bagage-là, je pense que ce bagage-là va être très important pour le combat contre Falcao. Falcao, c'est pas du tout le même style de boxeur que Shaquille Finn, par exemple. C'est un boxeur qui est plus mobile, qui utilise plus la vitesse. Donc là, on va peut-être avoir un affrontement un peu plus skills contre skills. Donc les habiletés contre les habiletés. Puis Wilkins est très, très, très habile. Alors, je le vois l'emporter.
12: OK, ça va être bien intéressant pour ce combat. Évidemment, j'ai pas le choix de te parler de ta boxeuse, Leila Beaudoin, aujourd'hui en combat de championnat du monde WBA. Elle affronte Paulina Hanhel dans le ring aujourd'hui. Comment elle se sent mentalement, Leila? Elle semblait en tout cas détendue la semaine passée lors de la carte au Casino de Montréal. Mais une semaine plus tard, c'est un gros combat. Elle se bat tout près de chez elle aujourd'hui en plus, avec une deuxième chance de devenir championne du monde.
18: Ouais, ben en ce moment, Leila est plutôt dans la gratitude parce que, justement, comme tu le mentionnes, c'est sa deuxième chance en peu de temps de se battre en championnat du monde. Elle a démontré, malgré la défaite, qu'elle était capable de tenir son bout face à la meilleure boxeuse de la division. Et puis, il y a une deuxième opportunité qui s'offre à elle. La cliente, c'est pas une cliente facile. C'est une fille qui est très hargneuse, qui lance beaucoup, qui cogne avec autorité. Paulina avait perdu son combat de championnat du monde contre Stephanie Hans, mais elle l'avait quand même envoyé Hans au tapis. Donc, Leila devra nous offrir la meilleure performance de sa carrière pour remporter ce titre-là qui est très cher à ses yeux.
12: À ton avis, qu'est-ce qu'elle a appris le plus de son combat contre Alicia Baumgartner? T'sais, les réflecteurs, puis se battre dans une grosse carte à Miami. Puis, honnêtement, Baumgartner, je pense que tout le monde la classerait parmi les cinq meilleures boxeuses livre pour livre à travers le monde. Donc, c'est certain qu'elle a beaucoup appris de ça. Mais techniquement, j'imagine que tu as constaté une amélioration de sa part dans le gymnase.
18: Oui, en fait, je te dirais que ça fait un petit peu plus qu'un an que Leila fait de la boxe à temps plein. Avant ça, elle partageait son métier de boxeuse avec les études. C'est une infirmière aussi. Et puis, on l'avait vu là, à partir du moment où elle a fait la transition, son combat contre McAled, elle a passé le knockout à McAled. Elle avait fait une superbe performance. Ensuite de ça, pour Baumgartner, on s'était préparé. Tout allait bien. On venait de faire le gros crunchy de la préparation. Puis, le combat a été reporté. Quand le combat a été reporté, j'ai dû dire à Leila de prendre un petit peu de temps off, puis malheureusement elle est tombée malade pendant cette période-là, puis j'ai pas revu le même niveau d'énergie par la suite jusqu'au combat. C'était rien de dramatique, elle était capable de performer, mais peut-être pas à la hauteur de ce qu'on aurait souhaité. Aucune excuse, le soir du combat, Baumgartner a gagné ça, c'était la meilleure cette soirée-là, mais je pense que si c'était à refaire, Leila pourrait démontrer davantage. Et puis, l'expérience qu'il est allé chercher à travers une grosse plateforme comme ça, 15 millions de personnes qui ont regardé ça sur Netflix, c'est quand même impressionnant. Ça fait en sorte que quand elle vient se battre comme ça à la maison, dans son patelin, qu'elle reçoit beaucoup d'amour, c'est quelque chose de très touchant pour elle, c'est quelque chose qu'elle apprécie. Et puis, ça lui fait savourer ça d'une manière un petit peu différente. Le stress est moins grand, puis elle peut plus le savourer.
12: Oui, puis la dernière fois qu'elle s'est battue à la maison, c'était au centre Vidéotron, c'est là qu'elle avait passé le knockout à LM Mekaled. Ça avait surpris tout le monde. Elle avait été peut-être, probablement, en tout cas, la plus grande performance de sa carrière. Un autre dont je veux t'entendre, qui va se battre aujourd'hui, qui est particulièrement intriguant chez Eye of the Tiger, c'est Mehmet Ünal. Il affronte Johan Kongolo aujourd'hui, un boxeur de la Suisse, mais au-delà de son adversaire, moi, c'est le potentiel de Ünal qui est intriguant, parce que ce gars-là, techniquement, c'est peut-être pas le gars le plus parfait, mais bon sang qu'il frappe fort, puis il est capable vraiment de knocker à peu près n'importe qui devant lui.
18: Exactement, c'est comme tu l'as mentionné, c'est pas le gars le plus parfait techniquement. On s'amuse souvent à dire au gymnase que c'est comme un peu un virus dans la matrice. C'est-à-dire que si il lance, les gars, ils sont pas habitués de voir ça. Ils cognent avec autorité. Ils changent son rythme. Autant il va frapper pas fort, puis après ça, il va exploser. Mais il y a aussi un côté très prédateur où, à partir du moment où la cloche sonne, il va foncer vers toi et puis il va essayer de t'arracher la tête. Donc, t'es mieux de bien te tenir. Et puis, son adversaire semblait dire que quand il a regardé c'était qui Mehmet, il est parti à rire puis il a trouvé ça intéressant. Lui, il s'attendait à se prendre contre un top 5 de la division. Sur BoxRec, Mehmet est top 5, mais il disait qu'il le connaissait pas. Ben, s'il le connaît pas, il va avoir toute une surprise, parce que Mehmet, c'est pas le style de gars que tu peux prendre à la légère. Si t'arrives là pas préparé, ça peut faire mal.
12: Oui, puis dans les derniers combats, honnêtement, là, il a été particulièrement impressionnant, Mehmet Ünal. Là, son dernier combat, là, honnêtement, il était temps que ça finisse, parce que je craignais vraiment pour la vie de son adversaire dans le ring. Ça vous donne une idée à quel point il cogne très, très dur. Puis avant de te laisser, Sam, grosse nouvelle cette semaine concernant Stephen Butler. Il va aller se prendre à New York contre un gars adulé des amateurs portoricains de New York à la fin du mois de juillet, Edgar Berlanga. Deux gros cogneurs, deux gars qui arrivent d'une certaine façon à la croisée des chemins dans leur carrière. C'est un combat qu'ils ne peuvent pas se permettre de perdre à la fin du mois de juillet. Ça va être vraiment intéressant, parce qu'on confronte deux gars qui frappent très fort. Ça devrait nous donner un bon spectacle.
18: Exactement, ça va être un show dynamite. Je pense que c'est le premier qui va toucher la cible avec aplomb qui va gagner.
12: Ouais.
18: Les deux ont démontré énormément de puissance, mais aussi une certaine vulnérabilité. Donc, je pense que Steven a les outils pour surprendre Berlanga, qui est un boxeur qui des fois peut aller un petit peu sur le cruise control, et il se met beaucoup de pression lui-même en se nommant The Chosen One, l'élu, si on veut. Il va être devant les siens. Steven n'a rien à perdre en ce moment. Il s'en va là. Il va être l'underdog. Et puis, je crois que s'il fait bien ça, il va pouvoir l'emporter de façon flamboyante. J'ai même appelé John Scully, son entraîneur, dès que j'ai appris la nouvelle, parce que il y a quelques années, j'étais allé avec un boxeur ontarien, Steve Rose, à New York pour affronter Berlanga, puis on avait chauffé les fesses à Berlanga, on n'avait pas gagné, on était chez lui, c'était difficile, mais Steve Rose, Stephen Butler l'a détruit, décapité en un seul round par la suite. Donc si on fait la règle de 3, chose qu'il faut pas faire en boxe,
12: ouais,
18: Steven a des bonnes chances.
12: Ben hâte de voir ça, honnêtement. Mais il a du cran. Il a un cœur de lion, Stephen Butler. On pourra pas jamais y enlever. Il a subi des échecs dans sa carrière, mais il a toujours trouvé le moyen de se relever. Encore une fois, il va se retrouver dans un combat majeur. Moi, la seule chose qui m'inquiète, c'est de l'amener contre un gros cogneur comme Berlanga. Parce que Stephen, il a un menton qui s'est fait frapper souvent au cours de sa carrière. Il a été branlé. Il s'est fait passer de knockout. C'est la seule crainte que j'ai. Mais en même temps, t'sais, on peut pas y enlever le fait là, qu'il a un cœur de lion, il a peur de rien, puis lui, il veut aller jusqu'au bout de son rêve en réalité.
18: Ouais, mais Steven aussi, il cogne, hein?
12: Ah,
18: Berlanga,
12: ouais.
18: Il est allé sur les fesses aussi à quelques reprises. Il est allé contre Cochelas, il est allé contre Canelo, il est allé aussi à son dernier combat contre Hamza Shiraz. Il s'est fait décapiter. Donc, si Steven le touche, il peut tomber aussi.
12: Ouais, en tout cas, à surveiller, il reste encore un gros mois et demi avant ça, mais un grand rendez-vous fin juillet au théâtre du Madison Square Garden. Un gros merci, Sam, c'est bien gentil de t'avoir levé tôt ce matin, puis bon gala ce soir à Québec.
18: Merci beaucoup les boys, bonne soirée.
13: Bye. Salut Sam. Samuel Descarrie de Relais qui était avec nous ce matin, très content. Merci Tony d'avoir mené cette entrevue. Ok, on va aller à la pause, après 15 minutes, ce sera Renaud Lavoie. Mais au retour, les Blue Jays étaient en action hier contre les Phillies. De la médiocrité du côté des Red Sox et un retour spectaculaire dans le baseball, ça s'en vient dans le dugout.
19: Dans 10 minutes, on va tout savoir. L'insider hockey, Renaud Lavoie. Dans le dugout.
13: Hier, yeah, c'était Max Scherzer qui était sur la butte après Dylan Cease la veille, un autre revenant au monticule. Ça a bien commencé. Retrait au bâton sur Kyle Schwarber, ce qui a permis à Scherzer d'inscrire son 3500e retrait au bâton. Le problème, c'est le reste du match. Scherzer termine la rencontre avec 3 manches et un tiers, 5 coups sûrs, 5 points mérités, en plus de 3 buts sur balle. Pas sonné comme un vieux 10, Tony, mais... On le sent, là, que le bout du rouleau est approche.
12: Il est pas loin. Et vraiment, la présence au bâton qui a fait mal. Il était sur le point de s'en sortir, c'est Alec Baum. Quand il a frappé là, son circuit de 3 points, ça fait très mal à Scherzer. Il y avait 2 retraits déjà effectués à ce moment-là, puis bang, coup de circuit.
13: Mais as-tu vu ce qui s'est passé juste avant? Il est sur le monticule, puis les caméras, le cap, on peut lire sur les lèvres. Il parle à Pete Walker, puis il dit « I need a break, come here ». Il a besoin d'une pause. Viens ici. Fait que là, son instructeur des lanceurs débarque puis il va le voir au monticule pour lui permettre de souffler un peu. Ça n'a absolument rien changé. Une balle qui est demeurée suspendue puis ouais. Alec Baum expulsé ça dans les gradins de champ gauche. C'est dommage parce que ça a ouvert le match. Pour les Phillies, ils n'ont pas regardé derrière et que finalement, ils l'ont emporté 7-4 sur les Jays.
12: T'sais, est-ce qu'on va revivre à nouveau le même scénario dans le cas de Scherzer que la saison va avancer? Puis plus tôt que tard, on va être forcé de le tasser quand les autres lanceurs vont venir.
13: Ben, je pense que oui.
12: T'sais, parce qu'il ne donne pas beaucoup de manches.
13: Non, puis il surtaxe ta relève.
12: En plus.
13: Ça prend un partant qui est capable d'avaler des manches. Mais au pire, même dans la défaite, si ton partant t'a donné au moins 5 manches, ouais. Ben, ta relève va être un peu plus apte à venir lancer dans le match suivant où est-ce que là, peut-être que ce sera serré et tu auras besoin de situations corsées. Hier, 3 manches et un tiers pour un partant, c'est trop peu, surtout lorsque c'est récurrent. Fait que ça, évidemment, ce sera à surveiller lorsque les Bieber et compagnie reviendront de blessures. Autre moment, Tony, que je trouve qui est très frappant dans cette rencontre-là, c'est Vladimir qui est au bâton. Il y a 2 retraits, il y a 2 coureurs sur les sentiers. Et là, on lui sert une balle à effet qui ricoche sur le sol. Le receveur essaie de contenir la balle devant lui, mais il n'y parvient pas. Elle va à peu près, peut-être, une douzaine de pieds à sa gauche. À peu près, là. C'est peut-être 20 pieds, peu importe. Du côté de Miles Shaw, qui est au deuxième, on commence à courir, mais on décide finalement de rester au deuxième coussin. Nathan Lucas, qui est au premier, lui regarde la balle, s'en va au deuxième.
12: Il est convaincu que Shaw va avancer.
13: Le résultat, ben là, on se retrouve avec 2 canards, qu'on dit des sitting ducks, et là, finalement, une souricière, un jeu d'enfant... Fin de la menace.
12: Vladimir, 2 gars, ses poches.
13: Tu sais, c'est ce genre de situation-là que les Blue Jays, cette année, on a l'impression qu'ils sont pas capables d'avoir un break. Ils jouent du mauvais baseball. Ils ratent des petits détails à gauche et à droite. Puis ça leur fait mal. Ouais. On parle peut-être de 4, 5, 6 matchs qu'on peut cibler comme ça depuis le début de la saison qui ont coûté des rencontres. En bout de ligne, là, ça va peut-être faire la différence. Je parle pas de gagner la division. Je parle de même pas faire les séries. Ça se peut, là.
12: Ouais, c'est vraiment... Hey, on attend le réveil des Blue Jays qui enchaîne une grosse semaine de baseball, puis ça tarde à venir. Pourtant, je trouve tellement que la Ligue américaine, c'est très ouvert, puis que c'est possible pour les Jays de revenir et de s'établir parmi les meilleures équipes du baseball cette année, parce que la Ligue américaine, ça joue pas de la grosse balle, soyons honnêtes, cette année. Il y a une ouverture, mais encore faut-il enchaîner... Ce que les Blue Jays ne sont pas capables de faire.
13: OK, mais tu vois, j'ai l'impression que ça contribue au fait que les Jays sont encore endormis. Il n'y a pas de sentiment d'urgence. Ouais. On regarde le classement et on se dit, oh, on est encore dans le coup. On est encore dans le coup. Pas de problème, on est encore dans le coup. L'année passée, à pareille date, on avait la même fiche. On a fait de la série mondiale. Tout est correct. Ouais, mais il est où le désir là, que ça change, là? Il faut que quelqu'un brasse la cabane, faut que quelque chose se passe.
12: C'est un fait. Tu es encore à un seul match d'une place en série, mais c'est toujours bien juste une place dans le wild card avec la conséquence que tu as une courte série en partant, puis ça peut être court et touchant pour toi.
13: Assurément.
12: En série d'après-saison. Mais présentement, dans leur division, c'est même pas proche. Les Jays sont nettement en retard derrière les Rays et les Yankees, qui, eux, là, jouent vraiment de l'excellent baseball. Les Yankees sont repartis, là, pour de vrai. Là. Ils viennent de balayer les Guardians cette semaine. Ils génèrent des points, et ce, sans Aaron Judge. Donc, ça demeure une équipe qui a beaucoup de profondeur. Au monticule, ils vont s'en tirer, les Yankees. Les Rays, qu'est-ce que je peux rappeler sur les Rays? Honnêtement, c'est très impressionnant ce qu'ils font. Là. Encore 3 victoires en ligne. Ils trouvent des moyens, ils fabriquent des points. 40 et 25, la fiche des Rays, sont premiers de leur division cette année. Je pense pas que grand monde s'attendait à ça.
13: Et hier, ils ont battu les Red Sox 7-5.
12: Balayage.
13: Une saison difficile pour les Red Sox. Et là, je lisais, en fait, c'est toi qui me l'as envoyé le message. Les Red Sox sont devenus la première équipe depuis 1901.
12: Ah non, ça c'est incroyable.
13: Ça, 1901, ça fait 125 ans. Là. À avoir leurs 3 premiers frappeurs à strike et out 3 fois dans le game.
12: Exact. Consécutif.

0: match de lundi soir, il était du côté de RDS où c'était justement contre les Rays. Puis on mettait l'infographie de l'alignement partant. Puis j'étais là, hey, c'est pas une formation qui fait peur,
1: non,
0: honnêtement. Là.
1: Non.
0: Il n'y a pas de sexiness, il n'y a pas de bâton, il n'y a rien pour s'accrocher. Oui, il y avait beaucoup d'espoir fondé en Roman Anthony, mais le reste...
1: Il est blessé.
0: Là, il est blessé, exactement.
1: Ça fait un petit bout de temps. On pensait que Wilson Contreras serait une grosse acquisition. Finalement, il y a une saison très ordinaire. Les trois frappeurs dont tu parlais tantôt, là, Jaron Duran, Sedan Rafaela et Willier Abreu. Ce sont les trois là, les trois joueurs là, qui sont sous les feux de la rampe. Mais tu as raison. Là, hier, là, les trois premiers, on l'a dit, Contreras sera prêt au quatrième rang. C'était Mickey Gasper, cinquième. Yoshida, le japonais, qui honnêtement, depuis 4 ans, c'est une vraie catastrophe à Boston. Durbin, la fameuse acquisition pour remplacer Alex Bregman. Il frappe en bas de 2 cents depuis le début de l'année. Isaiah Kiner, Falefa, qui a coûté une série mondiale aux Blue Jays, frappait 8e. Et Andrew Monasterio, mieux connu par ses parents que par les amateurs de baseball. C'est ça les Red Sox de Boston présentement. C'est assez gênant pour une équipe qui est censée exceller, qui dépense de la grosse argent, mais là présentement c'est une formation là, qui ressemble à un fromage suisse.
0: Ah, c'est très très difficile. Ok, autre match qui a retenu mon attention hier, c'est la remontée spectaculaire des Giants. C'est 9-1 Nationals en 8e manche. Les Giants ont gagné 11-10 en 9e sur un walk-off grand slam de Bryce Eldridge.
1: Incroyable.
0: Honnêtement, ça c'est le rêve de tout garçon.
1: Là. Mais hein, tu tires l'arrière par 3 points, dernier tour au bâton et tu frappes un grand chelem pour faire gagner ton équipe à domicile.
0: C'est écœurant.
1: Ça là, c'est rare que tu te retrouves en situation comme ça. Et il le fait là, au même endroit là, que Barry Bonds a fait sa renommée, là, la clôture au champ droit. Là, mais quelle elle est.
0: À passe de justesse.
1: Oui.
0: À passe de justesse.
1: Exact. Grand chelem pour la victoire. 11-10, hein, ça s'est terminé
0: 10,
1: pour
0: ouais.
1: Les Giants.
0: Oui, on a fait un point du côté des Nationals en 9e, mais
1: ouais.
0: On est allé en chercher 10. Deux fois deux manches de 5 points en 8e et en 9e pour se sauver avec la victoire. Fascinant.
1: Ouais.
0: Fascinant le baseball, j'adore ça. Ok, on va aller à la pause de l'autre côté. Renaud Lavoie s'amène avec nous. Les Oilers sont en mission. Il faut vouloir en maudit l'engager, Mike Babcock. On va se le dire, là, parce que c'est pas facile à suivre ce dossier-là. On va essayer d'y voir plus clair avec Renaud.
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0: Salut Renaud!
1: Salut mon Ren!
3: Comment ça va le club ce matin?
0: Ça va bien!
1: Pas trop de pépins de déplacement hier, mon Ren?
3: Non, puis c'est le fun de vous parler à l'heure de l'Est.
1: Ouais,
3: non,
1: oui,
3: à l'heure de l'Ouest. Ça, c'est comme un petit bonus.
1: Oui,
0: hein? Ça, c'est sûr.
1: Oui,
0: ça, c'est sûr.
3: On va se le dire. C'est le fun. On prend ça avec beaucoup de plaisir. Ça ne durera pas longtemps, par contre, parce que déjà demain, demain, quand on va se parler, ça va être à l'heure de l'Est, mais ça va être le départ encore demain, imaginez, pour retourner à Las Vegas. Et ce ne sont pas des déplacements qui sont très, très agréables, je peux vous le confirmer.
0: Ah, ça, c'est sûr.
3: Mais bon.
0: On te comprend, mais en même temps, maudit chanceux, c'est du beau hockey.
3: Oui. Ben, tu te dis, toi, c'est extraordinaire la chance qu'on a de voir ça. Puis je regardais, hier, les gars, je me suis couché avec les Knicks qui perdaient par 29 points ou à peu près. Là. Comment c'est possible, là, honnêtement?
1: Alors, c'est
3: là,
1: incroyable.
0: Allez l'écouter
3: bon
0: jusqu'au
3: sens.
0: Bout, puis il capotait seul dans le chat, là, parce que on a comme un groupe où est-ce qu'on s'écrit.
3: Ben oui.
0: Mais il se répondait à lui-même pour dire ça n'a pas de bon sens ce qui se passe.
3: Il était quelle heure, là? Il était quelle heure?
0: 11h30 à peu près quand ça s'est terminé. Ouais, 11h30.
3: Wow. T'es fort. T'es fait fort de regarder ça jusqu'à la fin.
1: Mais il n'y a pas une grande différence entre le basket à 20h puis l'hockey à 20h.
0: Ouais.
1: Ça ressemble pas mal.
3: T'as bien raison, mais moi, si le soir que je prendrais de congé, c'est peut-être lui. Tu comprends?
1: Oui, je comprends.
0: Ali est fort. Ali est plus jeune. Écoute, il a 25.
3: Solide.
0: C'est tout jeune. T'es encore capable.
3: Ben
0: Renaud, on parlera peut-être de la finale après, mais moi, je veux commencer sur les Oilers d'Edmonton. Parce que là, quand on apprenait que Mike Babcock y avait enquête, puis que finalement, ça traînait, je me disais, ben oui, on revient sur l'histoire des téléphones, puis on revient sur tout ça. Mais finalement, il y aurait d'autres squelettes qui traîneraient dans le placard.
3: Oui, qui ont un lien, semble-t-il, avec ce qui s'est passé dans le camp de développement, avec l'arrivée des jeunes joueurs, camp des recrues, etc. Pas nécessairement avec les vétérans de l'équipe. C'est ce qu'on comprend. Comment l'enquête va se poursuivre, ça va être plus intéressant aussi de voir quels sont les squelettes qui vont sortir du placard. Parce que présentement,

0: Là, c'est tout ce qui sort de Columbus, là, les joueurs ne veulent, qui étaient là à l'époque, ne veulent rien savoir, si tu veux, de parler nécessairement des membres des médias. Donc, mais faut pas oublier que John Davidson, qui était président des opérations hockey de l'organisation, lorsqu'il y a eu conférence de presse pour expliquer la décision de laisser partir Mike Babcock, a pris le blâme. Jarmo Kekäläinen était le directeur général. Les deux ont pris le blâme en disant que leur processus d'embauche n'a pas été le bon. Alors, mais ils n'ont pas donné plus de détails à ce moment-là sur les raisons du départ de Mike Babcock. C'est sûr que cette histoire de photo, comment ça s'est passé, là, c'est la façon suivante. Avec les vétérans, comment ça s'est passé avec les jeunes, c'est peut-être une autre question qu'il faut se poser. Mais avec les vétérans, tu es dans le bureau de Mike Babcock, tu t'en vas sur ton AirPlay et tu partages sur un écran tes photos. Mais c'est toi qui décidais quelle photo tu allais partager. Tu
1: OK,
0: comprends?
1: pas pareil, là.
0: C'est pas, non, c'est pas Mike Babcock qui prend ton téléphone, qui se met à scroller puis qui regarde les photos, là. Tu sais, tu comprends ce que je veux dire? Un téléphone, c'est extrêmement privé, surtout quand on parle des photos, là, je veux dire, à quelque part, moi, j'ai jamais vu quelqu'un dans ma vie prendre mon téléphone pour le plaisir, un collègue, une amie, un ami, prendre mon téléphone, hey, je veux voir ton téléphone, montre-moi tes photos. Et je n'ai jamais demandé ça à quelqu'un, puis je suis convaincu que les gens qui nous écoutent n'ont jamais fait ça non plus, là. Tu sais, ça a pas de bon sens, là. Et imaginez un employeur, là. Imaginez mon boss, là, ou quelqu'un qui veut m'embaucher. Hey, passe-moi ton téléphone, je veux voir tes photos.
1: Mais
0: C'est
1: si c'est vraiment montre-moi les photos que tu veux me montrer, c'est pas la même chose pantoute, là. T'sais, sors-moi
0: Non.
1: trois photos qui te représentent, qui sont importantes pour toi, puis là, tu peux être une photo de ta famille, tu peux être une photo de peu importe, ta ville natale, là, au final, tu fais ce que tu veux, ça peut en dire long quand même sur une personne. Ça, cet exercice-là en tant que tel, moi je trouve que c'est bien correct, là.
2: Ouais.
0: On peut dire correct, bien correct. Je veux dire correct. Mais ça, Boone Jenner et Feu Johnny Gaudreau, eux, avaient expliqué la situation comme je vous l'explique présentement. Eux avaient dit aux membres des médias, voici ce qui s'est passé. D'ailleurs, je pense que Boone Jenner avait envoyé aussi une espèce de communiqué là, pour expliquer la version des faits. Mais ça c'est avec les vétérans. Et on s'aperçoit qu'il y a d'autres joueurs que ça s'est passé de façon très différente, où justement, il a pris le contrôle du téléphone. Et que tu veuilles ou que tu ne le veuilles pas, ça doit, même si on dit ce n'est pas à cause de ça qu'il est parti, ça fait quand même partie de l'enquête,
1: L'équation,
0: là, je
1: ouais.
0: veux dire, et de l'équation. Ce n'est pas l'équation finale, mais ça fait partie de l'équation. Qu'est-ce qui s'est passé, surtout avec les jeunes de l'organisation? Je pense que c'est là où il y a une enquête plus formelle qui doit être faite. Mais au-delà de tout ça, les gars, là, Mike Babcock dit à Darren Dreger il y a un mois, je suis à la retraite, je suis bien, je ne veux plus rien savoir du hockey ou à peu près, là. Je paraphrase. Et je veux pas revenir. Puis, qu'est-ce qu'il fait non seulement dans la conversation d'aujourd'hui qu'on a, c'est que les Oilers d'Edmonton veulent l'engager absolument.
1: Ouais, c'est pas
0: Bon.
1: Babcock le pire. Moi, tu me dis, t'as l'occasion de diriger le meilleur joueur sur la planète. C'est correct.
2: Ça
1: Moi,
2: tirait, ouais.
1: c'est Léo Oilers. Qu'est-ce qu'ils font là?
2: Mais la grande question d'Ezo Birodeau, elle est entière et sur les deux tableaux. C'est pourquoi? Pourquoi les Oilers tiennent tant à Mike Babcock? Ça, c'est de un. Et de deux, pour Mike Babcock, pourquoi veut-il s'exposer à une enquête de la sorte pour déterrer des choses qu'il ne veut pas nécessairement que ça sorte publiquement?
1: Alors qu'on avait
2: comprends pas
1: passé
2: ça,
1: à autre
2: moi.
1: chose, là.
2: Ben,
1: Il était plus dans l'actualité et il vivait
2: là,
1: sa
2: un
1: vie
2: mois, Renaud a
1: tranquille.
2: raison, Darren Dreger le dit. Non, là, OK, je suis bien à la retraite. Et un mois plus tard, là, il est prêt à revenir, puis même prêt à vivre avec ce qui va sortir bientôt à la suite de l'enquête.
0: Ça, l'autre chose là-dedans, c'est de savoir est-ce que cette enquête-là, je suis convaincu que les résultats, là, connaissant la Ligue nationale, on va les rendre publics, OK? Mais il faut comprendre aussi une chose, là. C'est qu'il y a un joueur chez les Oilers qui pousse l'arrivée de Mike Babcock et c'est Zach Hyman.
1: Se sont
0: OK?
1: côtoyés à Toronto.
0: Ils se sont côtoyés. Puis, En plus de ça, Zach Hyman, il y a une compagnie quelconque, je ne sais pas laquelle, là, qui emploie un des enfants de Mike Babcock. C'est une situation qui est assez unique. Oui, Zach Hyman, comme vous l'avez si bien mentionné, est un ancien joueur des Maple Leafs, hein, qui n'aurait jamais dû partir en passant, mais qu'on a décidé de laisser partir, puis qui jouait sous les ordres de Mike Babcock. Il y a une très bonne relation avec Mike Babcock, mais ce n'est pas tout le monde qui a eu des bons moments avec Mike Babcock. Celui qui a des chances de remporter le Conn Smythe, Mitch Marner, lui, c'est l'enfer ce qu'il a vécu avec Mike Babcock. Alors, c'est toutes sortes de choses comme ça qui font en sorte que il y a du positif quand on parle de lui, il y a du négatif. Tu sais, ça a été longtemps l'entraîneur-chef de l'équipe canadienne. C'est lui qui a remporté la grande majorité des dernières médailles, remporté une Coupe Stanley. Bon, mais t'en faut plus. Il t'en faut plus. Puis, je sais pas pourquoi ce gars-là qui semblait faire partie du passé, qui est le passé dans la Ligue nationale, qui a quitté les Blue Jackets dans la honte, pourquoi c'est si important de le ramener? Puis, ça me rentre pas dans la tête qu'un gars comme Mike Babcock fasse partie de l'actualité aujourd'hui, puis qu'un gars comme Bob Hartley, qui est un gagnant partout où il est passé, ben lui, fort probablement, je sais pas si quelqu'un va l'appeler pour lui dire hey, « viens donc nous coacher », mais il faut dire de quoi Bob Hartley, t'as plus de chances d'avoir du succès avec lui puis avoir pas mal moins de squelettes, aucun squelette dans le placard que les niaiseries à Mike Babcock. Ouais.
1: Puis moi, c'est d'un point de vue des Oilers, parce que là, on se retrouve dans une situation où est-ce que l'enquête pourrait durer jusqu'à potentiellement 2 mois, selon Frank Cervelli. Mais là, c'est parce que 2 mois, ça nous amène mi-août, là. Tu pourrais te retrouver à mi-août, puis là, finalement, la Ligue nationale de hockey déterre des trucs que tu fais comme « Wow, pas le choix de faire marche arrière », mais là, on n'a pas de coach, puis le camp d'entraînement, c'est tantôt. Là.
0: C'est tantôt, mais connaissant évidemment Stan Bowman, qui est le directeur général, c'est sûr qu'il doit y avoir une espèce de plan B. Quand le nom de Mike Babcock est visiblement fait surface, il y a eu une poussée à l'intérieur de l'organisation pour que ça soit lui, le prochain entraîneur-chef, avec un appui, comme je me disais, de Zach Hyman, qui a réussi, je suis convaincu, à convaincre bien des gens aussi dans le vestiaire, bien des joueurs dans le vestiaire pour dire que c'est une bonne idée, pour justement amener une Coupe Stanley dans cette équipe-là le plus rapidement possible. Mais ça reste que, il y a un plan B. Qui est le plan B? Ça, c'est l'autre question. Mais écoute, si tu fais ce processus-là puis que tu te dis oui, on est prêt à attendre jusqu'au milieu du mois d'août, même on peut attendre au début du mois de septembre si vous voulez, mais vous allez prendre une décision puis lui, c'est notre coach, ça veut dire qu'on va contre vent et marée et on insiste que ce soit lui le prochain entraîneur-chef. Sauf que, connaissant plusieurs de mes collègues, puis là, tu t'en vas dans le marché canadien, marché ou à Edmonton, où évidemment, il y a des journalistes qui vont essayer de creuser le plus possible pour trouver justement quels sont tous les détails pas du congédiement, mais du départ de Mike Babcock à Columbus. C'est sûr qu'à quelque part, il y a d'autres histoires qui vont sortir, sans aucun doute.
1: Ça va être bon. On va surveiller ça. Honnêtement, j'ai bien hâte de voir comment tout ça va se dérouler. Puis les Oilers, une année hyper importante pour la suite des choses avec Connor McDavid qui font les frais de l'actualité puis qui ont... Écoute, ils l'ont fait il y a quelques années avec Stan Bowman. Ils sont prêts à leur faire pour Mike Babcock. On verra comment tout ça va tourner. C'est vraiment spécial.
0: Tu l'as mentionné, là, des autres. Puis c'est ça la chose la plus importante là-dedans. Là, c'est que la fenêtre, là, on sait qu'elle va se fermer très bientôt. Là, le 1er juillet arrive. Là, c'est des moments qui sont très importants. N'oubliez pas ce que Connor McDavid a dit. Là. Il a dit on n'était pas bon. Quand il dit on n'est pas bon, c'est parce que les joueurs en place, il y en a qui sont très, très bons, même excellents, mais il y en a d'autres qui ont été très mauvais là, aussi. Là. On a changé d'entraîneur. Il fallait le faire, là, il était temps. Là, mais il faut aussi trouver d'autres joueurs qui vont amener, plus de talent dans l'équipe. Mais ça reste que le 1er juillet arrive, puis il y a des joueurs qui ne seront pas qui est vraiment l'entraîneur-chef des Oilers d'Edmonton. Mm-hmm. Ça aussi, ça va compliquer les choses.
1: Ça peut refroidir bien du monde. C'est sûr que c'est pas le marché des joueurs autonomes le plus profond, mais quand même, ça peut faire une quand bonne même. Différence. Renaud, bon match numéro 5 ce soir, Hurricanes Golden Knights. On se reparle demain, on regarde ça ensemble.
0: Oui. Salut les gars, passez une belle journée. Salut club.
1: Bye bye. Renaud Lavoie, qui est avec nous à tous les matins, évidemment dans le club, mais que vous pouvez aussi entendre un peu plus tard dans la journée. Dans le tailgate, on va aller à la pause. Honnêtement, dans la Ligue nationale de hockey, il n'y a pas juste l'histoire de Mike Babcock. Il y a plusieurs sujets intéressants qui font réagir. Je suis tombé sur un article hier de Pierre Lebrun. On va en avoir pour un bout, là. Énormément de trucs qui retiennent l'attention et ça s'en vient dans deux minutes.
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1: OK, plusieurs sujets Ligue nationale. Je sais même pas si on aura le temps de toutes les fois dans le bloc. On en prendra deux, pas grave. Ça commence par Dylan Larkin, qui aurait accepté d'augmenter sa liste d'équipes. Mmh. Ouais, ça, je disais, quand tu coules l'information une fois de temps en temps dans les médias, c'est à ça que ça sert.
2: Ouais.
1: Fait mal paraître le joueur. Et là, le joueur se dit, ouais, j'aurais peut-être pas le choix d'ajouter un petit peu d'eau dans mon vin via Pat Brisson. Selon ce qu'on rapporte via Pierre Lebrun, les Red Wings auraient un petit peu plus de marge de manœuvre là, pour opérer dans le Colarkin.
2: Moi, c'est drôle, hein, mais plus la situation avance, puis moi, je trouve qu'il y a un fit avec les Stars de Dallas. Mm. S'ils sont pas capables de s'entendre avec Jason Robertson, tu dis, OK, ben regarde, on est-tu capable de se faire un deal un contre l'autre? Ou de travailler autour d'une transaction importante où ce que les deux équipes y trouvent leur compte.
1: C'est une belle base.
2: Robertson signe un contrat à long terme avec les Red Wings et Larkin rejoint les Stars. Il y a peut-être un fit là.
4: Ouais. C'est sûr qu'après ça, chez les Red Wings, il y aurait un trou au centre. Mais je veux dire, tu mets la main sur Jason Robertson, un joueur de 90 points par année. T'as Lucas Raymond de l'autre bord. Ben, ça aide quand même. Là. T'as une attaque quand même assez dévastatrice, même si tu viens de perdre Dylan Larkin. C'est dur d'avoir un morceau aussi gros que Jason Robertson.
2: Ouais, puis si tu fais une transaction comme celle-là, ben les Red Wings, autant que le Canadien, c'est quand même une des équipes qui a des jeunes intéressants à pouvoir être peut-être comme base de transaction si tu transiges pour un joueur de centre.
4: T'as raison.
2: Donc, il y a peut-être ça qui attend Steve Eiserman. Il va se passer quelque chose de majeur à Détroit, c'est sûr. C'est un énorme poisson, Dylan Larkin, mais ça veut pas dire que ça va être la seule transaction que le DG va tenter de compléter.
1: Ben, on en parlait, ils ont une super belle relève devant le filet, les Red Wings. Ben, ouais. Ils peuvent se servir de cette profondeur-là pour aller combler des trous. Faut pas oublier la possibilité d'une transaction à trois équipes.
2: Aussi.
1: Si jamais Larkin veut absolument se faire échanger au Minnesota, mm-hmm. Mais le Minnesota, eux, leur gros morceau à donner, c'est Wallstedt. Bon, en tout cas, on verra bien, peut-être Gustafsson, peu importe. Ce qui intéresse pas nécessairement les Red Wings, ben Larkin peut prendre la direction du Minnesota. Le Minnesota peut se revirer et flipper Wallstedt ou peu importe au Mammouth, mettons qu'ils mm-hmm. voudraient avoir un gardien de but numéro 1. Et là, après ça, avec leur jeune, avec leur morceau, c'est ces choix-là, c'est ces joueurs-là qui peuvent prendre la direction de Détroit. Ça aussi, c'est un scénario qui est vraiment pas impossible à travers ça.
2: Ouais, la bonne nouvelle dans le cas de Eiserman, c'est que il y a un joueur intéressant à vendre qui a un contrat. Donc, t'as pas cette question contractuelle en arrière de la tête avant de transiger le joueur. On a vu ça par le passé. Là. OK, on va l'échanger, mais il faut aussi négocier un contrat à long terme. C'est pas le cas dans le cas de Larkin. Encore 5 ans
1: c'était ça?
2: Ouais.
1: Quand il avait été échangé, il avait fallu négocier le contrat.
2: Parce que oui, il restait seulement une année, puis on s'est entendu à long terme avec lui.
4: Puis même Quinn Hughes, d'une certaine façon, c'est deux années, mais pareil, t'as ce spectre-là
2: sûr.
4: Qui plane au-dessus de toi. Éventuellement, tu vas devoir t'entendre avec lui. C'est intéressant quand même la transaction à trois équipes. On voit pas ça très souvent dans la LNH. À moins que ma mémoire me fait défaut, la dernière grosse, là, c'était justement celle dont on parlait plus tôt cette semaine, Matt Duchesne.
2: Ouais.
4: Lorsqu'il avait pris la direction des Sénateurs.
1: T'as Eric Carlson. Le Canadien qui flippait des morceaux à gauche pas à droite pour passer.
2: On était dans une situation où ce qu'il fallait libérer de l'argent dans des contraintes de plafond. Là, c'est un petit peu moins le cas là, dans la Ligue nationale avec l'augmentation du plafond salarial. La grande majorité des équipes ont quand même de l'argent à dépenser cet été. Lorsqu'on a transigé Carlson, les équipes étaient vraiment à la limite. Donc, il fallait trouver des moyens ingénieux pour bouger de l'argent. Ça va peut-être être moins propice à ça cet été.
1: Mais quand même, ça avait permis à Kent Hughes de faire Rim Pitlick et Mike Hoffman. Choup, choup, choup, choup.
2: Ça a-tu bien fait, ça?
1: Hey, quelle transaction! Quel coup!
4: Ça, c'était la première fois lorsque Jeff Petrucci avait quitté, non? Non, ça, c'était la deuxième.
2: Non, on a mis la main sur Petrucci, là, puis on s'en est redébarrassé par la suite. On a acquis Mike Matheson.
4: Ouais, c'est ça.
2: C'est la même transaction,
1: Non, ça, c'est Ryan Poehling, Mike Matheson.
2: Ah oui.
1: Non, ça, c'est la transaction où est-ce qu'il y a un Québécois qui est débarqué avec le Canadien, un choix de deuxième tour. Légaré, ça se peut-tu?
4: Nathan Légaré.
1: Un choix de deuxième tour qui est débarqué ici, qui est ici de Smith, si ma mémoire est bonne.
2: De Smith étant dans la transaction.
1: Après ça, Pitlick et Hoffman quittaient sous d'autres cieux.
4: C'est ça, Petrie, c'était la première transaction avec Hoffman, pas avec Hoffman, pour Madison. C'était ce premier...
1: C'est ça? Petrie a été échangé contre le défenseur Gustav Lindstrom, non?
4: Non, Petrie a été échangé avec Poehling pour Madison et un choix de 4.
1: OK.
4: Et là, un an plus tard, c'était dans cette fameuse transaction à 3 équipes.
2: C'est ça. On se mêle de transaction.
4: Oui, parce que c'est encore les pingouins. Avec Légaré et de Smith, puis le Canadien avait réussi... Et un choix de 2, et le Canadien avait réussi à flipper Pitlick et Hoffman. Et pendant ce temps-là, t'avais Eric Carlson de l'autre bord qui prenait la direction des pingouins. Tout un travail de Kent Hughes d'être capable de...
2: Quand on parle de coup de maître, c'est pas à cette transaction-là qu'on pense immédiatement dans le cas de Kent Hughes. Ça, là, c'est du génie.
4: De voir la fumée, puis de dire... OK, je vais m'impliquer dans ça. Je vais vous aider. Puis regardez ce qu'on est capable de gagner avec cette transaction-là.
1: J'étais pas tant dans le champ. Gustav Lindstrom a été impliqué dans la transaction avec Jeff Petrie, mais c'est le retour qu'on a obtenu des Red Wings.
2: Okay.
1: Quand Petrie, on l'a repassé. Quand on lui a dit, inquiète-toi pas, on va t'échanger avant le début des classes, puis tu resteras pas ici.
2: Le premier passage de Gustav Lindstrom avec l'organisation.
1: Exactement. Ouais. Exactement. Ça a été,
2: Vous en souvenez-vous que Lindstrom avait joué 2 fois? T'sais, je parle aux gens, là, à la radio.
1: Ah, OK.
4: Il se souvenait même pas que Jeff Petrie avait été échangé aux Red Wings, finalement.
1: Ouais. Oui, bien sûr.
2: Moi, là, j'aurais été curieux d'être un petit oiseau puis d'être là avec Petrie quand il a eu l'appel. Hey, Jeff, you're going back to Montreal.
1: Parce que lui, il s'est dit, j'ai une clause, je me souviens pas combien d'équipes, le 10, 12, peu importe.
2: Ben oui.
1: Mettrais pas Montréal.
4: Mais non.
1: Montréal a aucune chance de venir me rechercher. Ça me donne comme une équipe gratuite. Ou est-ce que je ne peux pas être échangé? Surprise!
2: mais crédit quand même à Kent Hughes. On s'est organisé pour qu'il quitte rapidement dans une autre transaction.
1: Mais ça aurait été bien trop radioactif qu'il débarque ici. Il voulait rien savoir de venir ici.
2: Sa femme surtout.
1: Sa femme surtout, effectivement. On parlait des Stars avec Jason Robertson. Je le glisse parce que je trouve que c'est une information intéressante. Nick Loutier écrit un bon texte sur TVA Sports concernant Maverick Bourque. Parce que les Stars sont vraiment, quand même, tu parlais d'espace salarial, c'est une équipe quand même, c'est un peu compliqué. Ils n'ont pas tant d'espace pour signer Robertson. Et à travers ça, t'as un gars comme Maverick Bourque qui va commander un bon salaire. Pas impossible qu'il y ait un spectre d'offres hostiles avec Maverick Bourque. On dit pas que le Canadien, là, tout ne tourne pas autour du Canadien. Je parle à travers la ligue en général. Ouais. C'est pas impossible que du côté d'une formation, on voit une faiblesse. Comme on avait vu à l'époque du côté des Oilers, on était à coincer sur la masse et qu'on se dise « Ah, il y a eu quelque chose à faire là. » On pourrait déposer une offre hostile en date du 1er juillet à Maverick Bourque. Ce sera une histoire qui va être assurée.
2: Ben, c'est une situation qui est quand même... qui ressemble beaucoup au cas de Dylan Holloway et de Philippe Broberg dont tu fais mention. Là. Ce sont les deux joueurs que tu as en tête. Ça ressemble un peu à ça. Une équipe qui est vraiment a des contraintes de plafond salarial. Je suis convaincu que les Stars aimeraient garder Maverick Bourque, mais... ils ont une enveloppe salariale à consacrer. Est-ce qu'ils vont être capables de s'entendre avec lui? Si c'est pas le cas, parce qu'il est pas admissible à l'arbitrage salarial, ben ce cas-là pourrait durer après le 1er juillet. Les équipes vont faire leurs acquisitions à gauche et à droite. Et là, ben, quand on va entrer dans les semaines suivantes, c'est là que ça va devenir intéressant. Si Book n'a pas d'entente.
1: Mais t'as-tu dit qu'il n'était pas admissible au processus d'arbitrage?
2: Oui.
1: Il l'est admissible.
2: Ah, il l'est déjà?
1: Il l'est admissible,
2: OK, parce que 3 années complètes professionnelles...
1: Exact.
2: OK.
1: Oui, il est admissible. Le point de Nick, c'est justement que le processus d'arbitrage s'enclenche le 5 juillet. Donc, il y aurait une fenêtre entre le 1er et le 5 où est-ce qu'on pourrait venir déposer une offre hostile avant qu'il soumette sa paperasse pour les arbitres. Il y aurait ce... Mais comme c'est souvent le cas, si tu veux déposer une offre hostile, tu préviens un peu l'autre directeur général et tu fais en sorte que, hey, veux-tu qu'on s'entende puis qu'on échange? Ou sinon, ben, je débarque avec l'offre hostile et tu t'arranges. Fait que là, c'est ce qui est arrivé l'année passée avec Keandre Miller. On voulait faire une offre hostile et finalement, les Hurricanes ont réussi à trouver de terrain d'entente. Ça évite bien de la merde. Puis je pense que c'est bien plus simple comme ça quand c'est transaction. Puis les deux DG sont plus heureux à ce moment-là. Pas impossible que ça arrive.
2: Mais dans le cas d'Harley Broberg, disons qu'il n'y a pas eu un appel qui s'est fait avant.
1: Il y a eu un mini heads-up que ça s'en venait dans l'heure.
2: Ben, c'est ça. T'arrives, puis bang, là, t'es vraiment pris dans un étau. Là.
4: Ça avait été tout un coup. Ça
2: 48 heures pour réagir.
1: Moi, je me souviens que quand Doug Armstrong avait fait la transaction avec les Pingouins pour rapatrier un de ses choix. Ça faisait pas de sens, ça. C'était comme.
4: C'est bizarre.
1: C'est une transaction de choix, alors qu'il est clairement perdant. Il voulait juste reprendre son propre choix, ce qui lui permettait de faire offre hostile. Et là, il est débarqué. Bang, bang, deux offres hostiles.
2: C'est rare. Je trouve ça spectaculaire. Moi, ça arrive pas assez souvent.
4: Parlant d'offre hostile.
2: Hey, cette transaction-là, j'étais à la radio d'été, là. On en a parlé la semaine longue.
4: Ça donne du contenu solide, là. Puis à l'époque, en plus, les Blues. Tu sais, Holloway et Broberg, pas pour dire qu'ils décevaient, mais il n'y avait pas nécessairement la progression qu'on s'attendait.
1: Surtout Broberg. Il était vraiment au neutre.
4: Et là, à leur arrivée à Saint-Louis, je veux dire, ça a décollé, ils sont solides. Moi, cet été, parlant d'offre hostile, j'ai hâte de suivre le dossier Pavel Dorofeev avec les Golden Knights, parce que ça, c'est une équipe qui est collée au plafond. Ils doivent signer Dorofeev, mais aussi Rasmus Andersen, qui lui va devenir agent libre sans compensation. Après ça, t'as des gros contrats à Vegas. Ils vont-tu être capables de se débarrasser de RTL, de William Karlsson? Si jamais non, ou si jamais ça prend du temps, je pense qu'il y a bien des équipes qui aimeraient ça essayer de passer une petite vite aux Golden Knights puis de les coincer avec une offre hostile à Dorofeev.
1: Est-ce que, ok, on chasse. Je regarde ça, la situation des Golden Knights. Là, tu le dis, ils ont un taux de salaire. William Karlsson, c'est un an de contrat à 5,9 millions, joueur de centre. Est-ce que ça pourrait être un plaster qu'on vient mettre chez le Canadien, qu'on n'a pas à payer trop cher pour lui parce qu'ils sont coincés, et tu permets à Michael Hage de jouer son année à Michigan et finalement, dans deux ans, débarquer avec le club.
2: Ne teste pas, moi, William Karlsson.
4: Non.
2: Lui, pépin physique, t'es quand même assez souvent blessé. Quand il est en forme, c'est un gars qui te donne vraiment un plein rendement. Depuis qu'il est revenu, là, ça fait des Golden Knights une équipe encore plus solide sur trois trios. Il y a un impact immédiat depuis son retour de blessure. C'est un gars que j'ai toujours apprécié. C'est pas fou comme solution.
4: Parce que RTL, je pense qu'il est plus productif que Karlsson à ce stade-ci de sa carrière, mais son contrat est beaucoup moins intéressant. C'est 6,75 millions encore jusqu'en 2030. Tu sais, disons un plan C.
2: Pas une grande saison, RTL.
4: Non, mais disons un plan C, William Karlsson. Là, si tu te retrouves, puis bon, t'as pas été capable d'aller chercher le fameux gros joueur... Il coûterait pas très cher à faire son acquisition.
1: Pas
4: puis
1: du tout,
4: ça te donne le temps de staller, on s'entend. C'est mieux que Jake Evans, c'est mieux qu'Alex Newhook au centre, c'est mieux qu'Oliver Kapanen.
1: C'est
4: un vétéran
1: évident,
4: avec énormément d'expérience en série. C'est déjà sa troisième finale de la Coupe Stanley. Je pense que c'est mieux que rien. On peut dire ça au moins.
1: En tout cas, moi je pense qu'il y a peut-être quelque chose à faire là. Le fait que c'est 5,9 millions, ok, c'est vrai, mais c'est juste un an.
2: Pas aussi onéreux que ça.
1: Mais c'est sûr que c'est un joueur qui peut être blessé à l'occasion. 33 ans, t'es encore capable de tirer son bout, responsable. Belle alternative. En tout cas, on verra bien comment Ken Hughes va gérer ça.
2: Il y a une clause de non-échange à 10 équipes. Bon, est-ce que le Canadien fait partie de ça? Moi, je pense que...
1: Je pense pas.
2: T'sais.
1: 10 équipes, je pense plus qu'on fait partie de cette catégorie-là. À moins d'avoir vraiment quelqu'un qui est anti-Canada.
4: Et si je me souviens bien, l'été passé, c'est Marco D'Amico qui en parlait, mais... Son nom revenait dans les rumeurs avec le Canadien de Montréal, William Karlsson, pour les mêmes raisons encore aujourd'hui. Là, c'est quand même un gars qui, pas plus tard qu'il y a... Ben, bon, ça fait deux ans, là, mais 60 points. C'est vraiment les blessures dans son cas qu'on sait pas trop, mais en série, ça se passe bien.
1: Mmh. OK. On va aller à la pause. On va poursuivre parce qu'on a plein d'autres sujets Ligue nationale comme ça qui s'en viennent. Quelques pépites intéressantes dans le Club du matin. On est avec vous jusqu'à 10h.
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1: OK, une couple de trucs qu'on va surveiller dans les prochains jours. Alex Stock pourrait tester le marché des joueurs autonomes. Tout le monde prenait un peu pour acquis que c'était fait, puis il allait rester à Buffalo en raison de cette poussée des sables. Puis qu'enfin, après toutes ces années, on avait une équipe compétitive. Mais rien de sûr. Parce que d'un côté, les sables proposeraient sensiblement le contrat de Nick Schmaltz Alex Tuck, c'est-à-dire 8 x 8. Et du côté du clan Tuck, on voudrait avoir le contrat d'Adrian Kempe, c'est-à-dire 8 x 10,6. C'est quand même 2,6 millions d'écart. Ouais. Est-ce que Tuck, selon vous, va rester avec les Sabres?
4: Ça commence à faire beaucoup d'argent là, pour Alex Tuck, qui est à 30 ans. Quelqu'un avec son style de jeu, avec son gabarit, on s'entend que ses meilleures années sont probablement derrière lui. C'est un solide, pensez-y bien. Là. C'est le genre de contrat qui pourrait mal vieillir d'ici 3-4 ans. Puis là, t'es pris avec quand même un boulet à 10,6 millions. Ce sera pas facile. Puis ça va être des négociations émotives en plus, parce que Tuck, il vient de Buffalo.
2: C'est un produit local.
4: C'est un produit local.
2: C'est pour ça que pour moi, plus la négociation dure longtemps, moins il y a des chances de revenir. On a eu la chance de s'entendre avec lui toute l'année. Il connaissait une bonne saison. Il y avait une bonne ambiance autour des Sabres au fur et à mesure que la saison a progressé et son cas n'a pas été réglé. Moi, honnêtement, là, on est rendu 11 juin. Si j'avais à prédire sa destination, moi, je pense qu'il ne sera pas de retour à Buffalo.
1: Est-ce qu'on peut excuser cette inactivité du côté des Sabres parce qu'on a changé de directeur général et on veut permettre à Kekä Leinen de se familiariser avec les joueurs qu'il a sous la main, ou à un certain point, il est là depuis quoi? Décembre? À un moment donné, là, si tu veux le signer, c'est là.
2: Mais décembre, et ce qu'on a vu d'Alex Tuck en série, est-ce que c'est un gars à 10 millions par année?
1: Il était bon contre Boston. Il était nul contre Montréal.
2: Nul.
4: Invisible.
1: Tu sais, je regarde ses chiffres, il y a quand même 7 points en 13 matchs.
2: Ouais, ouais,
1: mais il nul contre Montréal.
4: 6 contre Boston, je pense.
1: Une affaire comme ça.
2: Ouais. Alors, contre le Canadien, il a été complètement, mais complètement invisible. C'est juste que dans le cas des Sabres, moi, je trouve qu'on a quand même beaucoup d'options dans le pipeline. On a beaucoup repêché. Il faut s'attendre à un gars comme Constant Hélénius prendre encore plus de place. Le retour de Jiří Kulik l'année prochaine. Quand même des options offensives du côté des Sabres. Alex Tuck, par contre, t'amène son gabarit. C'est un gars qui est responsable défensivement. Il a des très belles qualités, là, Alex Tuck. Là. On n'y enlève rien. C'est un gars de la place. Il a fait partie des années de Vachemec. Il a le goût de gagner, ça, c'est sûr. Faut se passer si bien de le laisser partir. Mais moi, je suis quand même assez étonné qu'on n'ait pas réussi à régler ce contrat-là. D'autant plus que les gros poissons disponibles à l'autonomie ont à peu près tous réglé avant le temps, pendant l'année. Alex Tuck, c'est pas le cas et pourtant c'est un gars de la place.
1: Mm-hmm.
2: Ça, c'est assez étonnant. Ils ont eu une excellente année. C'est pas comme si les Sabres avaient été encore affreux. Puis le Tuck, ils l'ont gardé à la date limite des transactions. Je comprends. Ils connaissaient beaucoup de succès, mais c'est pas encore réglé. Moi, en tout cas, mon petit doigt me dit qu'il a joué son dernier match avec les Sabres.
1: OK. Une autre négociation qui s'annonce émotive et difficile, les Islanders et leur capitaine Anders Lee sont toujours en discussion. On a un désir du côté de Mathieu Darche de ramener le capitaine, mais il y aura un écart au niveau salarial. Puis si on parle d'Alex Tuck qui a ralenti, Anders Lee aussi prend de l'âge. Il faut être honnête. Là, je comprends qu'on veut le ramener, mais le hockey, ça reste une business. C'est Anders Lee à mon âge. Là. Il est en 90. Ouais. Là.
4: Quand même été correct la saison passée, 42 points en 82 matchs. Les blessures sont pas un facteur dans son cas, mais c'est le capitaine de ton équipe. T'sais, après avoir perdu dans les dernières années Brock Nelson, Noah Dobson, perdre Anders Lee, ce serait quand même un autre gros morceau du groupe, du noyau des Islanders qui quitterait.
1: Mais pas à n'importe quel prix.
4: Non, ça c'est sûr. Je sais pas si ces demandes ressemblent à quoi.
1: Et surtout pour combien d'années?
4: Ouais, à son âge. Mais en même temps, on a vu dans les dernières années des joueurs, tu sais, dans la deuxième moitié de la trentaine, signés à long terme. Là.
1: Marchand fait ça. Ouais. Et baisser un petit peu ton impact salarial d'année en année pour avoir un peu plus d'années. Au final, à la fin, si tu ne joues pas ces années-là, c'est just too bad.
2: Ouais.
1: C'est peut-être cette solution-là qu'on va préconiser du côté des Islanders. Mais moi, si les demandes d'Anders Lee sont trop gourmandes, honnêtement, c'est dommage, mais je suis Mathieu Darche. Oui, tu parles du noyau, oui, tu parles du cœur des Islanders, mais ça, c'est l'équipe de Lou Lamoriello. À un moment donné, il faut que ça te prenne ton équipe à ta main aussi, puis tu peux pas t'embarquer dans un autre mauvais contrat. Il y en a combien avec les Islanders, des mauvais contrats? Là, le but, c'est d'en sortir, pas d'aller en chercher un autre.
2: Exact. Et à 7 millions pour son nombre de points, c'est quand même très élevé. Là. Anders Lee, là, pour l'apport offensif, là, c'est du moins assez restreint depuis quelques années. Clairement, Mathieu Darche a une enveloppe en tête pour Anders Lee, puis il n'est pas prêt à dépasser ça. Et si ça vient au prix de perdre son capitaine, je pense que c'est une facture qu'il est prêt à assumer là, à ce point-ci. Et quand tu t'entends pas avec ton capitaine, alors que t'as une année complète devant toi pour le faire, ça veut dire qu'on s'entend pas, puis qu'on est assez loin d'être demande salariale. Mais un gars comme lui, un gars physique, c'est un gars qui répond à la musique, qui va défendre ses coéquipiers, qui a quand même une touche de marqueur. Il y a des équipes qui vont être prêtes à y offrir quand même un contrat de décent parce que tellement peu de joueurs intéressants disponibles à l'autonomie que même un gars comme lui à 35 ans va faire un bon montant d'argent.
4: Un autre dossier similaire à celui-là, c'est Boone Jenner avec les Blue Jackets de Columbus, capitaine aussi. Ouais. Des joueurs quand même au style de jeu similaire. Là. Ce sont quand même des joueurs assez robustes qui ont une présence physique. Un leader aussi, un capitaine.
1: J'ai hâte éprouvé de voir... physiquement aussi.
4: Oui, plus de blessures dans le cas de Jenner surtout. Ouais. Là.
2: Moi, c'est gros red flag pour Boone Jenner à cause de ça. Pas parce qu'il est pas bon, pas parce qu'il est pas capable d'aider une équipe. Moi, je pense qu'il peut très bien cadrer pour une équipe qui a de grandes aspirations, mais faut que tu tempères tes attentes sur le nombre de matchs qu'il va te donner.
4: Exactement.
2: Parce que chaque année, il y a des matchs ratés. Hein.
1: D'ailleurs, parlant des Blue Jackets, quand on était avec Jean-Luc Grandpierre un peu plus tôt cette semaine, tu lui as posé la question, Tony. On voit la situation Larkin, puis on a vu la situation Quinn Hughes, puis on voit beaucoup d'athlètes américains surtout qui cherchent à se relocaliser en fin de contrat. Puis tu as dit, ça se pourrait-tu être le cas de Zach Werenski, puis on est démarqué dans la conversation. Mais je lisais dans le texte de Pierre Lebrun hier, justement, il faisait mention de ça avec Werenski.
2: Ben à cause de son contrat. Son contrat vient à échéance dans 2 ans. Donc, on approche un temps important où tu consultes l'athlète, puis tu lui demandes, est-ce que tu veux... As-tu l'intention de rester ici à long terme? Zach Werenski, il y aurait 31 autres clubs qui seraient intéressés à faire son acquisition. Il vient de gagner le trophée Norris, vient de connaître une excellente saison. Pour moi, c'est de loin le joueur de franchise des Blue Jackets de Columbus. C'est leur joueur numéro 1. Eux, ils ne peuvent pas se permettre de le perdre. Ça va prendre un contrat à long terme pour lui, pas cet été, mais l'année prochaine. T'es rendu une période où que tu tâtes le terrain auprès du joueur. Est-ce que ça t'intéresse de rester ici? Mais n'importe quel joueur de premier plan, à un moment donné, tu ressens une pression de performance, de gagner une Coupe Stanley. Est-ce que Columbus est l'environnement propice pour ça? C'est dur d'y croire parce que c'est une équipe qui est constamment dans le milieu du peloton. T'sais, on navigue à travers ça, on a fait des sélections repêchantes dans les dernières années qui tardent à amener cette équipe à un autre niveau.
1: C'est quoi la différence entre Larkin et Werenski en termes de situation? Là?
4: Il a fait les séries peut-être un peu plus souvent, mais essentiellement, c'est pareil. Là.
1: Ça ressemble pas mal. Là. Même s'il a fait les séries, ça va être éliminant partant.
4: Et sur son podcast, Elliot Friedman racontait que l'équipe américaine qui vient de gagner l'or aux Olympiques, il y a des choses très intéressantes, des discussions qui ont tramé au sein de l'équipe, puis que ça a peut-être inspiré d'autres joueurs. Ce que Quinn Hughes a fait avec les Canucks de Vancouver, ce que Matthew Tkachuk a fait avec les Flames de Calgary, de dire « Moi, je veux prendre mon destin entre mes mains, puis je veux aller dans une équipe qui me donne une meilleure chance de gagner. » On l'a vu avec Dylan Larkin. Fait qu'il y aurait plusieurs joueurs au sein de cette équipe américaine-là qui jasent avec les autres, qui ont décidé de « Hey, moi, je demande une transaction, je veux quitter », puis que ça les inspire. Donc, il pourrait avoir beaucoup de mouvements au sein de cette équipe-là
1: Est-ce
4: dans les prochaines années.
1: Est-ce que le prochain, c'est Auston
2: Matthews? Bonne question.
4: Un autre dont on parle très peu, là, mais son
2: très
4: bilan de fin de saison avait été étrange. Connor Hellebuyck avec les Jets de Winnipeg.
1: Connor Hellebuyck, au bon point.
4: Un Américain qui joue au Canada, puis les Jets, ils déçoivent quand même depuis quelques années.
1: Mais lui, il a un contrat
4: long très
1: terme,
4: lourd.
1: Il vient juste de signer. Ça fait 2 ans, ça.
2: Moi, on se prépare à transiger Hellebuyck avec le contrat qu'on vient de lui accorder. Mais la tendance, elle est réelle. Des joueurs américains évoluant au Canada qui ont cherché à faciliter une transaction pour évoluer aux États-Unis, il y en a eu pas mal depuis 5-6 ans. Là. Mm-hmm. Ça, c'est une évidence. Là. On peut défiler la liste, il y en a eu plusieurs. Mais là, c'est Larkin joue aux États-Unis, veut changer d'adresse. Werenski, on verra bien. Les gars ont comme... Je sais pas, est-ce que c'est le fait d'avoir gagné la médaille d'or olympique? Mais là, tu te dis, hey, Colin, ça a été le fun de goûter à la victoire. Je me retrouve dans mon club pour y jouer 84 matchs l'année prochaine. Puis je sens pas que ce club-là a les moyens de mes propres ambitions. Puis j'espère avoir une chance de gagner alors que d'autres ont eu cette occasion-là de le faire. Puis le cas de Brady Tkachuk, il va falloir surveiller ça. Là.
1: Ouais, ça c'est sûr.
2: Tkachuk, là, ça s'est calmé depuis l'élimination des Sénateurs. Mais est-ce que ça va revenir à l'avant-plan? Lui aussi, contractuellement, il lui reste 2 ans son entente avec les Sénateurs. Est-ce qu'il va être encore là au terme de cette entente-là avec les Sens? Moi, je doute de ça beaucoup.
1: Je suis vraiment content que dans la Ligue nationale de hockey, on soit protégé par un plafond salarial. Parce que quand on a des discussions comme celle-là, ce serait facile pour ces joueurs-là de faire des super teams. Comme on a vu tellement souvent
2: dans
1: au basket.
4: Ou avec les Dodgers au baseball aussi.
1: Ouais, avec les Dodgers au baseball.
4: C'est différent, mais nous, on signe n'importe qui.
1: Ah, mais c'est ça. On se ramasse des super vedettes, puis ouais. on a une disparité. Puis là, ben, tu commences la saison, puis tu le sais que tu n'as aucune chance. Pas parce que tu es en reconstruction, pas parce que c'est ton cycle, juste parce que tu n'as pas les moyens de tes ambitions, puis parce qu'il y a d'autres équipes qui dépensent à qui mieux. Puis tu te retrouves avec des LeBron James, Dwayne Wade, Chris Bosh. Tu te retrouves avec des Paul Pierce. Kevin Garnett.
2: Avant le lockout de 2004-2005 dans la Ligue nationale, c'était quelque chose qui était en train de se produire. Ouais. L'avalanche, les Red Wings, les Rangers.
1: Ouais. Les Rangers
2: essayaient de specter un club, puis surtout les Rangers, honnêtement. Ouais.
4: Ça ne marche jamais avec les Rangers.
1: Ça n'a jamais marché, mais ils l'essayaient pareil.
2: Ils l'ont essayé en masse.
4: Des Pavel Bure,
2: Glenn Sater, Yaromir Jagr. Non, s'il y a des grosses ententes, c'était vraiment. Il n'y avait aucun problème d'argent, puis on dépensait beaucoup, puis le plafond salarial a été salutaire pour la Ligue nationale.
4: Ça a sauvé la Ligue.
2: Ça a calmé les ardeurs de certaines équipes. Ça a beaucoup aidé les concessions canadiennes à ce moment-là à suivre la parade. Notre dollar était très bas. Ça s'est remis à augmenter par la suite. Puis là, on était capable de rivaliser à armes égales. Ça a fait monter la valeur des clubs au Canada. Ça a beaucoup aidé. Tu sais, juste les Leafs de Toronto. Ben, avant le lockout et depuis le lockout, on est rendu à un autre niveau, le point de vue revenu. Là. Maintenant, on peut dépenser presque sans compter du côté des Leafs, ça n'a pas toujours été le cas. Donc, c'est. Moi, je suis convaincu que tu as raison, Deso. Si on n'avait pas eu ça, il y aurait eu des super teams dans la Ligue nationale. Je préfère de loin le modèle qu'on a présentement.
1: Absolument.
2: Ça ne sera jamais paritaire. Il y aura des équipes qui vont toujours en arracher plus que d'autres pour X raisons. Mais la grande majorité des équipes présentement n'ont pas peur de dépenser. Ne serait-ce que pour les entraîneurs, j'en parlais la semaine passée.
4: Ouais.
2: Maintenant, là, congédier un coach, en engager un autre, puis dépenser 10 millions par année pour des entraîneurs. Parce qu'il y en a un que tu payes chez eux à rien faire, puis l'autre qui coach l'autre club, ben, on avoisine les 10 millions par année pour un entraîneur, ça semble pas déranger certaines équipes.
1: Il y a un risque, si le plafond augmente trop, que certains marchés ne suivent plus. Et que là, on crée justement ce fossé-là. Hey, l'année prochaine, c'est 104. Dans deux ans, c'est 113.
2: Ouais.
1: Dans trois ans, ça va-tu être 125? À un certain point, est-ce que... Le Canadien, ça sera jamais un enjeu. Surtout que le Canadien va être compétitif, on va dépenser au plafond. Mais est-ce qu'une équipe, mettons comme Ottawa, les gens qui nous écoutent du 96.5, est-ce qu'eux vont avoir un plafond à l'interne? Est-ce qu'on va se limiter à 100 millions, que le plafond soit à 105 ou à 145?
4: Surtout que beaucoup de tes revenus sont en dollars canadiens, mais tes dépenses après sont en dollars américains.
1: Exactement.
4: Alors, il y a une certaine taxe là-dessus. Là, tu payes tout finalement un petit peu plus cher.
1: Exactement.
4: Ça va être plus difficile pour ces équipes-là dans une ère où le plafond salarial explose annuellement.
1: Très bon. Excellente discussion, monsieur.
2: T'imagines, quand on va rajouter deux autres clubs, comment est-ce que le plafond va augmenter?
1: Ça, c'est sûr.
2: Moi aussi, ça m'inquiète un petit peu. Parce que si le dollar canadien ne se replace pas, ça va être dur dans certains marchés. Ça, c'est sûr. Tu sais, tu peux. Il y a toujours une capacité de payer pour le monde aussi. Là. Le monde qui paye l'étiquette.
1: Ouais, tu peux pas filer la facture tout le temps pour le consommateur.
2: Ben, c'est ça qui se passe. Pareil, là, c'est ça qui se produit. Là. Non seulement ça, dans les droits télé, on le voit bien là, avec les droits télé québécois, là. Il y a une capacité de payer. On n'est plus capable là, de suivre la parade. Là. Donc ça, là, la Ligue nationale se doit d'être consciente de ça. Là. Tu peux pas constamment augmenter le plafond salarial avec un partage des revenus 50-50 parce que quelque part, il y aura un parent pauvre.
1: Mais les joueurs veulent ça. Les joueurs n'ont rien à cirer.
2: C'est
1: Ils ont
2: sûr.
1: Signé une entente entre les autres. Let's go, on augmente.
2: Ah ouais.
1: Très bon. On va aller à la pause. Dans à peu près 12 minutes, ce sera le bureau des commissaires avec Alain Crête. Mais au retour, tour de chauffe. Parlant d'argent, il y en a un qui s'en est mis... plein les poches. On en parle dans deux minutes.
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1: OK. Tour de chauffe, ce qu'on a retenu dans l'actualité des dernières heures. Oli, je commence avec toi.
4: Oui, Patrick Mahomes, les gars, on a eu des nouvelles dans son cas hier parce qu'il vient de faire sauter la banque. Il a restructuré son contrat avec les Chiefs de Kansas City. C'est une mesure qui est quand même assez coutume dans la NFL. Ça permet un petit peu d'abaisser ton impact sur le plafond salarial. Mais ce qui est fascinant, c'est les chiffres que ça donne maintenant à Mahomes. On parle d'une prolongation de contrat qui va prendre fin en 2033. Et ça va faire gonfler l'enveloppe totale du contrat de Mahomes qui commence un petit peu en 2027, son nouveau contrat, donc jusqu'en 2033. Et on parle d'un contrat d'au-dessus de 500 millions de dollars, une moyenne annuelle de 63 millions de dollars pour Patrick Mahomes.
1: Un demi-milliard.
4: Au football.
1: Un contrat d'un demi-milliard. Hey, c'est de l'argent, hein, s'il vous plaît.
4: C'est, on sont rendus au niveau du baseball dans la NFL, ce qui était loin d'être le cas il y a quelques années.
1: Cela dit, on rétablit un peu l'ordre. Là, parce que Patrick Mahomes, je veux dire, écoute, je comprends qu'il n'y a pas une très bonne saison, mais ça reste le carrière de notre génération.
4: Ben oui, depuis...
1: Je veux dire, post Tom Brady, on s'entend.
4: Ouais.
1: Là.
4: Depuis 8 ans, c'est le carrière, le joueur le plus dominant dans la NFL. Il a gagné 3 Super Bowls avec les Chiefs de Kansas City. Bon, tu as raison, ça a été plus difficile l'an passé. On verra ce que ça donne cette année avec sa blessure et dans le futur aussi. Mais c'est indéniable, tout ce qui a permis... Pour les Chiefs, là, qui étaient une franchise correcte dans la NFL, mais tout le temps un petit peu dans le no man's land, peut-être assez bon pour faire les éliminatoires, jamais pour gagner des rondes. Il les a apportés à un autre niveau. À Kansas City, il est adoré, Patrick Mahomes. Il a investi, je pense, dans les Royals notamment. C'est vraiment quelqu'un qui redonne énormément à la communauté. Il le mérite. Pour moi, c'est pour ce qu'il a accompli avant. On verra ce qu'il fait après, mais juste pour ça, il le mérite totalement. Puis je trouve ça cool quand même dans la NFL qu'il n'y a pas cet enjeu-là de les joueurs veulent jouer dans des gros marchés. Tu sais, que tu sois à Kansas City, à Buffalo, à Green Bay, c'est pas grave. Les joueurs sont attachés à leur ville et c'est pas grave, même si c'est pas la plus grosse ville possible, l'équipe la plus populaire, ben ils vont s'entendre là à long terme et Mahomes en est l'exemple parfait.
1: Penses-tu que le fait que la saison est très courte, tu sais, veux pas, la NFL, c'est de septembre. Ouais. Si tu fais pas les éliminatoires, là...
4: Début janvier.
1: C'est pas long, là. Ce qui fait en sorte que t'es pas obligé d'habiter là, comme, mettons, un joueur de hockey ou un joueur de baseball, peu importe, pendant plusieurs mois. Est-ce que ça, tu penses que ça peut être un impact?
4: C'est quand même intéressant. C'est sûr, t'as aussi les camps entre-temps, fait que t'es beaucoup en train de faire les retours, mais c'est vrai que beaucoup des joueurs vont s'établir ailleurs pendant la saison morte, là, que ce soit à Nashville, en Floride, dans des places plus agréables. Fait que rendu là, ben, c'est comme si tu vis à temps partiel dans l'autre ville. Mm-hmm. Je pense aussi que ça fait juste partie de la culture du football, que t'es pas plus gros que le logo. T'sais, t'es 1 sur 53, 1 sur 11 quand t'es sur le terrain, que t'acceptes ton sort. Puis bon, souvent, c'est pas nécessairement des gars qui viennent des grandes villes. Fait que ça leur dérange pas, là, que ce soit Green Bay ou LA, c'est la même chose pour eux. Mais tu sais, Mahomes, c'est un vrai. Là, je suis pas sûr pour la saison prochaine, parce que sa guérison pour son ligament, là, on dirait quasiment que c'est miraculeux. Il s'est blessé à la fin de l'année, au mois de quoi, décembre. Et là, les Chiefs ont très bon espoir qu'il soit là pour le premier match de la saison. On parle d'un rétablissement de quoi? 8 mois pour croisé?
1: Il était déjà au minicamp des Chiefs.
4: Exactement. Et pour moi, les Chiefs n'ont pas nécessairement apporté les ajouts nécessaires à leur effectif, notamment en attaque avec les receveurs de passe, pour s'améliorer. Je comprends, en défense, ils ont bouché quelques trous. Porteur de ballon notamment, en allant chercher Kenneth Walker, MVP du Super Bowl. Mais receveur, c'est un immense point d'interrogation pour eux. Mm-hmm. Le Rashee Rice est tout le temps in and out de la prison.
1: De la prison.
4: c'est vrai, là. C'est spécial ce qui se passe avec lui. Puis ça, c'est leur receveur. Sinon, ben, on mise en garde sur des gars comme Travis Kelce, qui est pas mal plus vieux, qui se marie en plus cet été. Dans quelle forme est-ce qu'il va être l'an prochain? On verra. En tout cas, moi, je vais pas miser sur les Chiefs pour remporter l'Ouest de l'Américaine encore. Ben, ils l'ont pas remporté, mais ils la remporteront pas l'an prochain. Je suis pas mal sûr de ça.
1: OK, Tony, c'est quoi ton sujet?
2: Je devais vous parler d'hockey junior, mais là, j'ai décidé de changer de sujet à la dernière minute parce que je suis en train de lire un dossier du New York Times concernant Conor McGregor qui se prépare à revenir dans l'octogone dans les prochains mois après plusieurs années, quelques années d'absence de l'octogone. La dernière fois qu'on l'a vu, il s'était fracturé une jambe dans un combat contre Dustin Poirier. Et là, il est éclaboussé dans ce documentaire, dossier du New York Times parce que on l'accuse littéralement d'avoir utilisé des produits dopants pour se remettre de cette blessure à la jambe. Le tout avec la bénédiction du médecin Neil L. Attruch. Si ce nom-là vous dit quelque chose, c'est que c'est une sommité en la matière dans les opérations d'athlètes, peu importe le sport. De grands athlètes comme Shohei Ohtani et Tom Brady sont passés sous le bistouri par le passé aux mains de Neil L. Attruch. Et le médecin spécialiste qui traite depuis de nombreuses années les Rams de Los Angeles et les Dodgers également au baseball. C'est un gars qui a vraiment une très grande notoriété aux États-Unis. Ça fait des années qu'on lit son nom à gauche et à droite quand un athlète subit une intervention chirurgicale. Très souvent, c'est Neil Elatrach qui justement prépare l'opération. Ce qui est, bon, je vous résume un petit peu, là, c'est quand même assez complexe. Quand Conor McGregor s'est blessé, déjà là, il avait levé la main en disant ça pourrait être mon dernier combat, puis il avait joué là-dessus. Puis quand il s'est blessé, ben c'est comme si c'était la retraite pour Conor McGregor. Donc il s'est sorti du programme anti-dopant de la USADA qui sert l'UFC depuis de nombreuses années. Donc il s'est sorti de ça. Et selon le New York Times, en prenant cette décision-là, ben, il a décidé d'utiliser des produits dopants pour se remettre de sa blessure à la jambe, qui est extrêmement sérieuse. Elle était cassée à plusieurs endroits. Et Neil Elatrach, lui a conseillé de vérifier auprès de spécialistes, d'aller voir auprès de l'UFC s'il consommait certains produits pour se remettre de la blessure. Ça faisait partie du programme ou non. Donc, il se défend en disant ça. Mais McGregor, lui, s'est sorti du programme antidopage et semble-t-il qu'il aurait consommé des produits dopants pour se remettre de sa blessure. Alors ça survient dans le contexte où là, il se prépare à revenir à l'action après quelques années d'absence. Donc, je vais continuer de lire l'article, là, j'en suis peut-être au quart, là, mais c'est en gros le résumé du dossier du New York Times qui éclabousse un peu le Conor McGregor.
1: On va en parler demain. Parce que demain, on parlera de UFC avec Benoît Baudouin, parce qu'il y aura cette fameuse carte-là un peu ridicule, à mon avis, à la Maison-Blanche. Donc, on aura l'occasion de revenir justement sur ce dossier-là.
2: Quand on dit se sortir du programme antidopage, c'est que quand tu te sors de ça, ben, tu n'es plus sujet à des tests inopinés.
4: Ouais.
2: En cours d'entraînement, là, quelqu'un arrive, tu es à l'entraînement, ah, ben là, c'est le test du pipi, tu t'en viens, puis tu n'as pas le choix là, quand tu es dans le programme. Mais en se sortant de ça, il est devenu comme un combattant inactif dans l'UFC. Donc, ça lui a permis de consommer, semble-t-il. Évidemment, on parle au conditionnel, mais selon les sources du New York Times, il aurait consommé des produits dopants pour justement se remettre sur pied.
1: Ouais, pour justement parler de blessure, malheureusement, hier, Victoria Mboko s'est blessée au tennis. C'est dommage parce que elle jouait en simple hier contre Karolina Pliskova, puis elle s'est fait prendre à contre-pied un coup alors qu'elle se dirigeait vers sa droite qui est revenue à sa gauche. Elle a voulu freiner. Elle est tombée dans un grand écart et elle s'est blessée au genou gauche et ça semblait très douloureux. Évidemment, elle a été contrainte d'abandonner la rencontre. Mais tout ça survient alors qu'aujourd'hui, elle était censée jouer un match de double avec Serena Williams contre l'autre Canadienne, notamment Leila Annie Fernandez. Et ça survient aussi à 3 semaines de Wimbledon. Alors, c'est très dommage pour Victoria Mboko qui se retrouve dans cette fâcheuse situation. On lui souhaite un rétablissement rapide et on espère qu'elle sera capable de se remettre sur pied. Idéalement aujourd'hui, mais du moins pour Wimbledon. OK, on va aller tout de suite à la pause pour pas le faire trop attendre. Après la pause, ce sera Alain Crête qui débarque avec nous. On met la table pour le match numéro 5. Oli a une bonne question pour lui. Quel premier trio a le plus de pression pour performer ce soir? Est-ce que c'est celui de Jack Eichel ou celui de Sébastien Aho? Ça s'en vient dans 2 minutes.
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1: Bienvenue dans le bureau des commissaires avec Alain Crête. Salut Alain.
2: Salut Alain.
5: Salut tout le monde. Comment allez-vous aujourd'hui?
1: Oh, très bien. Ça va bien. Une belle journée en plus qui s'annonce parce que ce soir, ce sera le match numéro 5 de la finale de la Coupe Stanley entre les Hurricanes et les Golden Knights. Bon, évidemment, tout le monde le sait que les Hurricanes ont emporté la dernière rencontre. Si bien que ça enlève peut-être un petit peu de pression sur leur premier trio. Mais en même temps, ça serait le fun qu'ils marquent une fois de temps en temps. Alain, qui a le plus de pression? Le trio de Jack Eichel ou le trio de Sébastien Aho?
5: Écoute, moi, je pense que les tirs pour gagner, on l'a vu avec le Canadien, le premier trio a eu des difficultés en série. Le Canadien a réussi à s'en tirer dans les 2 premières rondes, notamment grâce à New Hook. Puis, tu sais, t'avais des acteurs secondaires qui ont contribué, mais en bout de ligne, ça a fini par rattraper le Canadien, puis ils ont été éliminés par les Hurricanes. C'est sûr que dans un monde idéal, tu veux que t'aies autant pour les Hurricanes que les Golden Knights, tu veux que ton premier trio fonctionne. Mais la grande différence, les deux clubs ont beaucoup plus de profondeur. Et là, tu as des acteurs secondaires qui contribuent beaucoup à l'attaque puis au succès de leur équipe respective. Tu sais, des gars comme du côté des Golden Knights, Brett Auden, là, y a-tu quelqu'un qui avait pensé que ce gars-là aurait des séries comme ça aujourd'hui? Mm-hmm. Jackson Blake du côté des Hurricanes de la Caroline, c'est la même chose. De Ofeyev du côté des Golden Knights, ça fait que Stankoven avec les Hurricanes. Alors, tu sais, il y a beaucoup de joueurs qui contribuent et qui contribuent beaucoup à l'attaque. Alors, c'est sûr que tu espères qu'à un moment donné, ton premier trio va se réveiller. Mais en attendant, ça tient parce que tout le monde contribue à l'attaque. C'est pas seulement l'affaire de trois joueurs. Mais si tu veux gagner, tu sais, ça serait dans un monde idéal. T'aimerais que ton premier trio se mette en marche.
1: Là. OK, Tony, justement, on parle de héros obscurs, là. Lynn, pour toi. Quel héros obscur sort le plus du champ gauche pour toi? Est-ce que c'est Brett Harden à Vegas ou Jordan Staal en Caroline?
2: Ah, Harden, pour moi, c'est impressionnant, là. T'sais, Jordan Staal, il a toujours été régulier. Ça a toujours été une force de la nature. C'est un gars qui est durable. Beaucoup d'expérience en série, de le voir performer de la sorte malgré son âge, c'est impressionnant, mais pas une si grande surprise. Harden, honnêtement, ça sort complètement de nulle part. C'est un gars qui a été laissé pour compte par les Rangers de New York, qu'on a réclamé, qui avait un rôle de soutien toute l'année avec les Golden Knights. Il a surtout joué sur leur quatrième trio. Et là, on a trouvé un fit avec Mitch Marner. Ces deux gars-là se trouvent depuis le début des séries, puis ils marquent des gros buts. Hein. Pour moi, c'est vraiment une énorme surprise, puis honnêtement, à le voir jouer, là, je pense pas que c'est un feu de paille tant que ça. Parce qu'il marque des buts que, premièrement, il y a un patin plus que décent, il y a des bonnes mains, il y a un gros gabarit, il y a une grosse shot. Moi, je pense qu'honnêtement, l'année prochaine, quand la saison va commencer, il va revenir sur ses séries puis il va arriver en pleine confiance. Je dis pas qu'il va faire 85 points, là, mais est-ce que c'est un gars qui va donner peut-être 20-25 buts dans une année? Moi, je pense que oui.
1: OK, c'est intéressant. C'est pas impossible,
5: quand on parle du meilleur joueur, là, on parle de Eichel, mais est-ce que Marner est meilleur? Qui est le meilleur entre Marner puis Eichel? Puis parlons pas juste des séries cette année, là. Overall, sur l'ensemble de leur carrière.
1: Ben, si tu me dis, il faut que je bâtisse une équipe de rien, moi, je prendrais Eichel.
2: Moi aussi.
1: Par la position.
2: Au centre.
1: Le centre.
5: Ouais, OK.
1: Mais en termes de talent pur, Marner a des mains. Défensivement, il est impliqué, bien qu'Eichel aussi est un excellent attaquant défensif. Ouais. Là. C'est plus proche qu'on pense. C'est plus proche que ce que j'aurais pu croire il y a quelques années, mais je prendrais encore Eichel. Tu prendrais-tu Marner, ouais, toi, André?
5: Non, ben, comme tu dis, à cause de sa position de joueur de centre, c'est toujours plus difficile de trouver un bon joueur de centre.
2: C'est sûr.
5: Puis. Alors, tu sais, c'est sûr que ça lui donne un avantage, mais, tu sais, je suis un peu d'accord avec toi, là. Marner, Eichel, là, tu sais, va te dire, t'es pas bien, bien loin avec ces deux-là, là. C'est pas, là, il n'y a pas un écart considérable de talent entre les deux, là.
2: Quand tu regardes ça, tu sais, Jack Eichel, là, plus sa carrière avance, il va, tu sais, je sais, il y aura toujours ce comparable avec Connor McDavid parce qu'ils sont issus du même repêchage. Je me souviens de leur repêchage. Bon, il y avait quand même une certaine frange des gens qui suivaient les espoirs, qui voyaient Eichel devant McDavid. Finalement, c'est pas arrivé. Puis McDavid a une carrière plus productive de loin que Jack Eichel. Mais concrètement, sur la glace, sur le plan des résultats, Jack Eichel va peut-être gagner une deuxième Coupe Stanley. Il a une médaille d'or olympique. C'est quand même, il est en train de bâtir une renommée fort intéressante aussi, Jack Eichel, ouais, depuis qu'il a quitté Buffalo, bien sûr.
1: T'as pas tort, mais je pense que Connor McDavid aurait gagné la Coupe Stanley des Golden Knights aussi en 23, ouais, avec les gars, t'sais. Mais t'as raison. Il fait clairement partie des succès de son équipe en 23, mais inverse les situations, puis Michael Edmonton puis McDavid à Vegas, tu te retrouves avec des résultats qui sont pareils dans ma tête.
5: Il s'est réhabilité un peu avec les Golden Knights, ouais, parce, ouais, qu'il avait, ouais, mauvaise réputation à, ouais, Buffalo.
1: Assurément. Assurément.
5: Mais il est arrivé à Vegas et là, c'est comme une réhabilitation pour lui qu'il y a eu avec cette équipe-là.
1: Exact. Hey, question un peu intéressante parce qu'on entend trop souvent dire on bâtit pas des équipes championnes avec le marché des joueurs autonomes. C'est un piège. Puis faut pas tomber dans le panneau. Puis c'est souvent des mauvais contrats qui se donnent. Est-ce que les performances d'autant de Nick Ehlers que de Mitch Marner, et là je le sais que Marner, techniquement, c'est une transaction, là. Mais,
5: ouais,
1: mais tout le monde comprend, là, que tu sais.
5: Ouais, ouais, ouais.
1: Est-ce que ça fait en sorte de changer votre perception par rapport à acquérir un joueur à fond prix via le marché des joueurs autonomes? Je commence avec toi, Tony.
2: Ben, ils étaient, à ce moment-là, les gros poissons disponibles à l'autonomie. Des joueurs de ce calibre-là, cette année, il n'y en a pas. Il n'y a pas ce joueur-là qui change ton club en faisant son acquisition le 1er juillet. Ils ont été de très bons fits pour leurs deux équipes. Ça, c'est indéniable. Regardez où ils sont rendus aujourd'hui. Mais moi, plus souvent qu'autrement, on capote tous sur le 1er juillet, puis on n'en revient pas, puis les acquisitions, puis un tel va changer la donne. Ben, on se rappelle ce qui s'est produit à Nashville avec Steven Stamkos, Brady Shea, puis Jonathan Marchessault la même année. On fait ces acquisitions-là, on pense que les Prédateurs vont devenir une puissance, puis depuis, ben, ils ont été un club très ordinaire. Alors, mais le 1er juillet, c'est toujours à prendre avec des pincettes parce que c'est un peu surévalué sur l'impact que ces gars-là vont avoir. Puis bien souvent, c'est des contrats qu'on regrette parce qu'on a payé trop cher pendant trop longtemps.
1: Alain?
5: Ben, je suis d'accord. Puis Mathias Brunet avait un bon point hier quand tu as parlé. D'abord, il faut choisir le bon agent libre. Il faut l'identifier. Et l'autre chose, c'est que dans les deux cas, ils n'ont pas défait leur structure salariale, les Golden Knights et les Hurricanes. Quand ils sont allés chercher Marner à Vegas, Eichel demeure le joueur le mieux payé de l'équipe. Quand ils sont allés chercher LR, Sébastien Aho demeure le joueur le mieux payé de l'équipe. Tu sais, souvent, ce que tu vas entendre, c'est que le 1er juillet, c'est là que les directeurs généraux vont faire les plus grandes erreurs de leur carrière. Ils vont surpayer un joueur pour l'attirer et ça n'aura pas le résultat. Tu sais, on vient de le dire, Eichel est arrivé à Vegas, il s'est réhabilité avec les Golden Knights au niveau de sa réputation et puis il connaît une belle carrière puis il est un rouage important. Elle a l'air la même chose avec les Hurricanes. Non seulement ces gars-là, tu sais, t'as pas défait ta structure, mais ils se sont bien intégrés à ton équipe, à ton groupe. Elle a l'air à adopter la culture des Hurricanes de la Caroline. On l'a vu dans la série contre le Canadien. Il est demeuré un marqueur, ce qui a toujours été avec les Jets de Winnipeg. Alors, tu sais, il faut que tu choisisses le bon, puis il faut pas qu'il arrive et que tu défasses tout ce que t'as bâti depuis le début, juste pour aller chercher un joueur, là.
1: Très bon. OK, on va aller à la pause tout de suite parce que j'en ai une couple de bonnes, je pense, au retour. Je vais vous donner la première pour vous mettre l'eau à la bouche. Alain, prépare-toi. Advenant que ça se concrétise,

0: avoir des, bon, les recrues. Mais c'est sûr que les Oilers ne nommeront pas Babcock si Connor McDavid ne veut pas le voir à Edmonton. Ça, c'est sûr, sûr, sûr. Puis probablement Draisaitl aussi. Ça fait que moi, je pense que celui qui risque de rester le plus longtemps des deux, c'est McDavid parce qu'il va avoir donné son approbation. Okay. Sinon,
1: Tony?
2: Ben, je pense qu'aussi, tu nommes pas un personnage aussi controversé que Mike Babcock sans parler à McDavid. Il est tellement central dans les succès de ce club-là. Et on a fait notre nid avec McDavid, on lui a octroyé cette prolongation de contrat. On sait que c'est du court terme. D'un côté de moi, je me dis, est-ce que le fait d'amener Babcock, un gars qui a déjà gagné, même si ça fait longtemps, qui a une grosse notoriété avec le côté négatif que ça occasionne, est-ce que c'est tout simplement pour alimenter l'espoir à Edmonton de dire, regardez, là, on veut gagner, mais on est prêt à le faire à tout prix. C'est un petit peu le message qu'on tente d'envoyer, peut-être avec Babcock, mais pour moi, McDavid, là, c'est pratiquement do or die, si vous me permettez l'expression, l'année prochaine.
1: Ah, mais c'est ça mon point. Ça veut dire qu'il y a une possibilité que, mettons, Babcock débarque, ce qui n'est pas encore fait, soit dit en passant, il reste encore bien les choses à régler, mais que ça se passe décemment bien, on a une bonne saison, on se fait éliminer en deuxième ronde des séries, puis quand McDavid décide à l'été prochain que c'est la fin, donc Babcock reste et McDavid s'en va, il y a un monde quand même dans lequel que même si Connor McDavid donne son aval, que Babcock reste plus longtemps que lui, là.
0: Ouais, mais si tu nous dis que l'an prochain, il y a une bonne année, ils font une ronde, deux rondes, trois rondes en série, peut-être que McDavid va dire, OK, là, on a remis le train sur les rails, je suis peut-être prêt à m'engager à plus long terme maintenant. Tu sais, si jamais il y avait une saison catastrophique, puis c'était le bordel à Edmonton, là, probablement qu'il s'en irait. Mais s'ils ont une bonne année, puis comme on disait tantôt, tu sais, lui, il a donné son aval à l'embauche de Babcock, à ce moment-là, il serait peut-être plus intéressé à prolonger. Là.
2: Okay. Moi, ce que j'ai constaté du côté des Oilers, puis c'est un thème qui est récurrent d'année en année, je trouve que du laisser-aller défensif dans ce club-là, on se laisse aller, trop de mollesse en défense. Dans le cas de Babcock, c'est sûr que lui, il va amener une intransigeance défensive. Il va demander un souci du détail qui va être constant en défense. C'est sûr que de la façon qu'on va se comporter défensivement, ça va changer si c'est bel et bien Babcock qui se retrouve là. C'est peut-être...
0: Un gars comme Darnell Nurse pourrait avoir de la misère avec Babcock.
2: Mais puis Evan Bouchard aussi. Evan Bouchard aussi, il devra davantage en donner défensivement. Je pense pas qu'il faut que tu y enlèves toutes ses forces offensives, mais son laisser-aller, son je m'en foutisme défensif, ça, faut que ça se corrige. Je pense que Babcock, là-dessus, a fait... quand tu recules dans le passé de Babcock, c'est une équipe qui, structurellement, défensivement, se comportait bien. Ça, c'est sûr. C'est le reste du bagage qui vient avec, là, pas certain.
1: T'sais, Alain, il vient de mentionner...
0: Savez-vous, je pense une chose. Je pense que McDavid, là, je voudrais savoir, moi, à quel point dans sa carrière, quand les Capitals ont gagné la Coupe Stanley, là, souvenez-vous de ce qu'on disait d'Ovechkin. C'est un égoïste, il pense juste à scorer des buts, il joue pas défensivement. T'sais, l'année qu'ils ont gagné la Coupe, là, avec Barry Trotz, il avait complètement changé Ovechkin.
1: Ouais.
0: Il bloquait des tirs, il était impliqué. Là, c'était plus juste une question de scorer des buts, c'était une question de pas s'en faire scorer aussi. Il y avait, puis ils ont gagné. Est-ce que McDavid est prêt à aller là, lui? Est-ce qu'il est prêt à avoir une saison de 90 points, mais de bloquer des shots, puis jouer défensivement, puis se replier, puis tu sais faire des choses qu'il a peut-être jamais faites dans ta carrière. Là.
1: Ah, c'est sûr, c'est un point. Honnêtement, c'est un point parce que si tu veux gagner, t'as pas le choix de bloquer des lancers, puis t'as pas le choix de t'impliquer sur les deux zones. Puis même si tu t'impliques défensivement, ça te génère plus d'attaques ensuite.
2: Ouais.
1: On véhicule souvent ça. C'est pas vrai parce que tu t'occupes de ta défensive que tu vas rester juste dans ta zone puis que t'auras pas de chance de marquer.
0: C'est ça.
1: Souvent, c'est ce qui va contribuer à ça. Alain, t'as mentionné Darnell Nurse, puis ça m'a fait allumer une lumière. Souvenez-vous, il y a à peu près quoi, une semaine? On parlait de Darnell Nurse. En fait, c'est arrivé la même journée qu'on a appris Larkin. Que Darnell Nurse, on se prochait peut-être d'une séparation avec les Oilers. Est-ce que ça pourrait être en lien avec le fait que le groupe de leaders, le groupe de vétérans de l'équipe, se sont consultés pour la potentielle embauche de Mike Babcock, puis que Nurse a dit « Moi, ça m'intéresse pas de me faire coacher par lui. » Est-ce que ça, ça peut être une possibilité qu'il y ait un lien à ce niveau-là?
0: Écoute, peut-être, mais je sais que ça fait longtemps qu'il est dans le Edmonton, mais moi, je pense que c'est un des gars les plus overrated dans la Ligue nationale, Darnell Nurse. Je l'ai encore vu au championnat du monde, là, puis c'est pas une... Écoute, puis l'autre affaire, est-ce qu'il fait partie du noyau de leader chez les... C'est vrai que ça fait longtemps qu'il est là.
1: Ça fait longtemps qu'il est là, c'est un haut salarié.
0: Mais il est-tu sur le même pied que Connor McDavid puis Leon Draisaitl?
1: Ouais, mais si tu fais juste

0: tout le temps élever McDavid et Draisaitl, puis tu mets toutes les autres à l'écart.
1: Ça doit expliquer
0: pourquoi ils ont des problèmes, là.
1: Mais les premiers à qui tu parles, c'est eux autres quand même, là. C'est pas... Non, mais tu sais, peut-être que lui, effectivement, il se voit pas jouer pour Babcock. Mais tu sais, tu l'as dit tantôt, là, c'est loin d'être fait encore, cette affaire-là. Là.
0: Ah, ça, que... c'est sûr.
1: Mais il y a une chose dans le cas de Nurse. Tu sais, il peut bien chialer contre Babcock, il peut bien chialer, mais il devrait peut-être commencer par se regarder puis commencer à jouer, là, parce que c'est pas... Tu sais, moi, je pense, c'est un gars... C'est overrated, ça, Darnell Nurse.
0: Ouais, ça a été un des pires contrats dans la Ligue nationale de hockey pendant longtemps.
2: Là, je vous dirais que... terrible. C'est pas un contrat qui est facile à bouger. Là.
0: Ouais, mais c'est pas le pire, là. Elias Pettersson, 11.6.
2: Ouais, non, ça, je suis d'accord, là, mais quand même, il est pas très, très loin dans la liste des pires contrats dans la Ligue.
0: Ah, écoute, ça, c'est
2: là, sûr. Tu sais, il reste encore 4 ans de contrat à Darnell Nurse. On dirait qu'il est... Il est sous contrat depuis 15 ans. Là. Ça finit plus.
0: C'est 9,25.
2: Hein, 9,25.
0: Ouais. Mais ça reste qu'avec l'augmentation du plafond,
2: ouais,
0: ça devient un peu moins pire, mais on s'entend, là, c'est pas un bon contrat. Hey, pendant qu'on
2: il y a une clause de non-mouvement. Oublie pas ça pour la prochaine année. Là. Il y a un parfait contrôle de sa destination.
0: On dirait que son agent est un excellent négociateur.
2: Un autre. Hein. Mais non, mais on en a parlé. 56% des joueurs admissibles à avoir des clauses possèdent une clause dans la Ligue nationale.
0: On dirait que son agent, à l'époque, était un excellent négociateur.
1: Ouais.
0: Qui était son agent à l'époque?
2: Kent Hughes.
0: Kent Hughes. Le bon Kent. OK, parlant d'entraîneur-chef et de Mike Babcock, on va aller du côté de Toronto. Vrai ou faux, Alain? Le prochain entraîneur-chef des Maple Leafs de Toronto aura au moins 3 ans d'expérience dans la Ligue nationale.
1: J'aurais tendance à dire oui, parce qu'il y a quand même plusieurs vétérans à Toronto. Ça va prendre quelqu'un qui est capable de dealer avec des vétérans et des vedettes. Là. Oubliez pas une chose, Matthews, c'est une star dans la Ligue. John Tavares, c'est une star dans la Ligue. Nylander, c'est une star dans la Ligue. T'sais, il va falloir qu'il soit capable de dealer avec des vedettes dans un contexte. T'sais, le marché de Toronto, là, c'est pas le marché de Nashville ou de la Caroline. Là. Ça fait qu'il faut qu'il soit capable de naviguer là-dedans. Ça fait que moi, je pense que oui, ça va prendre un entraîneur qui a une expérience de la Ligue nationale de hockey.
0: Ali mentionnait pendant la pause qu'il reste seulement 5 candidats dans la course encore pour devenir entraîneur-chef à Toronto. Et parmi ceux-ci, on retrouve Patrick Roy, Jay Woodcroft et Joe Pavelski.
2: Mais là, c'est... Parce que tu vas dans toutes les directions. Là. T'as vu, là, Bruce Cassidy, il aimerait ça coacher à Toronto. Il l'a dit là, dans les dernières heures.
0: Ben, je pense qu'il aimerait ça coacher, point.
2: Ben, il veut-tu coacher pas à peu près, lui-là? Là, il veut que son nom circule, là, évidemment. Là. Alors, c'est quoi le plan des Leafs? C'est pas tout à fait clair. Ben, hâte de savoir leur choix, maintenant. Tu vois-tu quelqu'un d'expérience?
1: Ça sort d'où, ce Pavelski, moi, quand j'ai entendu? Est-ce qu'il coache quelque part actuellement, lui?
0: Non. Et il vient prendre sa retraite, puis il a envie de coacher.
1: OK, c'est un espèce de Martin Saint-Louis, là. Il coache
0: exact.
1: En Bantam.
0: Exact. Le seul problème, c'est que Martin Saint-Louis, il a fait ses premiers pas quand le Canadien était en pleine reconstruction, ouais, quand la défaite était acceptable et qu'on était en mode apprentissage.
1: Non, puis n'oubliez pas une chose, il avait travaillé un peu avec Columbus aussi, je pense, comme entraîneur invité, là, ou quelque chose comme ça, là.
0: Mais ça reste que Pavelski, lui, débarque dans une année hyper importante où est-ce que tu veux pas échapper les services d'Austin Matthews.
1: Ouais.
0: Ça serait pas exactement le même contexte. Et à travers ça, t'as Gavin McKenna aussi, fort probablement. On verra si ce sera lui ou pas qui sera repêché. Là, n'est pas le point, là. Mais que t'auras du talent qui va débarquer. Il faut pas t'es échappes, ces joueurs-là. Ouais. Là, faut t'es encadre, faut t'es développe, faut que ça se passe bien. Ce serait une lourde commande pour un entraîneur-chef qui a pas d'expérience, bien que Joe Pavelski ait une super belle carrière dans la Ligue nationale. Ouais. Ça, c'est sûr, on s'entend, là.
1: Et ce qu'on entend, semble-t-il, que ceux qui le connaissent disent qu'il ferait un excellent entraîneur.
2: Mais tu sais, quand on parle de tendance, Alain, il y en a une. C'est souvent ça, la Ligue nationale. On suit des tendances. Ben, Martin Saint-Louis peut être à l'origine d'une tendance. Un gars qui est retraité depuis peu de temps, qui n'a pas énormément d'expérience en coaching, puis qui se lance là-dedans, puis qui connaît du succès.
0: Qui avait du cœur sur la glace.
2: Pas juste du cœur, mais souvent, Martin Saint-Louis, John Tortorella en a parlé souvent. Lui, là, il pensait la game d'une autre façon. Il venait de rencontrer différents éléments. Comment est-ce qu'on pourrait améliorer l'équipe? Comment est-ce qu'on peut améliorer tel système de jeu? Il y a des gars qui sont comme ça. C'est pas tous les joueurs qui agissent de la même façon puis qui veulent en apprendre un petit peu plus sur les systèmes, etc.
0: Ouais, c'est sûr que l'intelligence sur la patinoire, Pavelski et Saint-Louis ont ça en commun. C'est assez évident, ça frappelle.
2: Exact.
1: Puis tu sais, sortir de la boîte, là, on parle de Saint-Louis parce que c'est récent, mais à Colorado... Bednar, qui avait entendu parler de ce gars-là avant que l'Avalanche l'embauche?
2: Ben, dans le cas de Bednar, lui, il avait coaché dans la ECHL, il avait coaché dans la Ligue américaine. Si ma mémoire est fidèle, il avait gagné le championnat avec le club école d'Avalanche qui était à Cleveland dans ce temps-là. Donc lui, c'est un entraîneur de carrière qui a fait ses classes dans les niveaux mineurs avant de se retrouver dans la Ligue nationale.
0: Il a gagné à Lake Erie Monsters.
2: C'est ça, il a gagné avec les Monsters.
1: Donc il y avait de l'expérience de coach.
2: Ben, honnêtement, Bednar, le profil ressemble beaucoup à John Cooper.
0: Même principe.
2: C'est le même principe. Ouais. Il avait gagné dans la Ligue américaine au sein du même club, puis on l'a promu, si on veut.
0: Ça a fait la même chose avec Sheldon Keefe.
1: Il y avait la culture de l'organisation.
2: Sheldon Keefe a été exactement la même chose. Il a gagné la Coupe Calder avec Toronto, puis on l'a éventuellement fait monter avec le club de la Ligue nationale. Claude Julien, c'est le même principe aussi.
0: Manny Malhotra.
2: Claude Julien, à l'époque avec le Canadien, c'était ça. Il avait coaché à Hamilton et on l'avait amené du club école. Michel Therrien, la même affaire.
0: Manny Malhotra, Vancouver. Ouais. Il vient de jouer avec, diriger l'équipe junior, a eu du succès, puis il a passé à l'autre étape.
2: C'est tant mieux. De temps en temps, ça t'en prend des gars qui ont dirigé en bas, puis qui montent en haut. Sinon, on va toujours piger dans le même sac. Là.
0: Ça n'a pas fait ça avec Spencer Carberry aussi?
2: Carberry, lui, a été plus adjoint. Il a coaché dans la Ligue américaine, mais il a aussi été adjoint. Il était adjoint à Toronto avant d'être nommé entraîneur-chef avec les Capitals.
0: Parce que je me disais, les Bears are shot, ils mettent une bonne équipe, mais il était plus là, il était rendu assistant à Toronto.
2: Exact. Mais c'est ça, le sac à coach, sinon, on va toujours piger dans le même paquet de 40 coachs.
0: Ben oui, puis Peter Laviolette va encore débarquer avec les Kings.
1: Ça, c'est pas juste au hockey. Dans le sport professionnel en général,
2: c'est vrai.
1: C'est le monde fait le tour, c'est le jeu de la chaise musicale, la musique arrête, OK, je m'assois ici.
0: Exact. Ah, t'as raison, Alain. OK, très cool, Alain. Bon week-end. Mon petit doigt me dit que t'as peut-être un petit party en fin de semaine de retraite.
2: Ouais.
0: Fait que profite-en.
2: Entends-tu parler de ça, Alain?
0: Entends-tu parler? Je suis un peu déçu de ne pas avoir été invité, mais c'est ça, regarde, ça arrive. Amuse-toi en masse, puis on se reparle la semaine prochaine.
1: Bye, allez-y, tout le monde.
2: Salut, Alain. Bon party.
0: Dans le bureau des commissaires. On est bien plugués quand même.
2: Sur le gros fil.
0: Sur le gros fil.
2: Ah ouais.
0: Directement à ça.
2: Prête dans le plug.
0: OK, on va aller à la pause de l'autre côté. Si vous avez pas eu la chance de voir le match de basket hier, ou du moins comment ça s'est joué, c'était complètement débile. C'était du cinéma. Puis c'est encore plus drôle parce que c'est rempli de vedettes qui, eux, ont passé par la gamme d'émotions au MSG. Vraiment, ça vaut le détour et c'est ce qu'on parle au retour dans le club du matin.
3: 24 flambeaux. Les conquêtes de l'équipe de tout un peuple. 24e flambeau. Saison 1992-1993. Saison régulière. 4 ans après son arrivée à la barre de l'équipe, Pat Burns quitte pour Toronto. Jacques Demers, ancien entraîneur des Blues de Saint-Louis et des Red Wings de Détroit, s'amène derrière le banc du tricolore. La saison morte est encore une fois mouvementée à Montréal. Sylvain Turgeon quitte pour Ottawa, Mike McPhee pour le Minnesota et Sylvain Lefebvre pour Toronto. Ross Courtnell est échangé aux North Stars en retour de Brian Bellows. Mais la transaction la plus importante survient le 27 août, alors que Shane Corson, Brent Gilchrist et Vladimir Vujtěch prennent la direction d'Edmonton en retour du joueur de centre Vincent Danfoss. Le tricolore survole le début de saison et se retrouve à la fin novembre au premier rang du classement général, à égalité avec les Penguins de Pittsburgh, champions de la Coupe Stanley. En janvier, le directeur général Serge Savard transige avec les Flames de Calgary et fait l'acquisition de Gary Lehman, en retour de Brian Skrudlin. Le reste de la saison a des allures de véritable montagne russe. L'équipe roule à plein régime en janvier et en février, mais ralentit en mars. Pendant ce temps, Boston et Québec sont réguliers comme l'horloge et s'assurent de terminer au haut de la division Adams. Le tricolore conclut de son côté la saison régulière au 3e rang. Les nouveaux venus Vincent Danfoss et Brian Bellows ne déçoivent pas les partisans leur première saison à Montréal, inscrivant 39 et 40 buts respectivement. Place aux séries éliminatoires. En première ronde, l'équipe retrouve ses rivaux de la vieille capitale, les Nordiques, qui ont obtenu l'avantage de la patinoire grâce à 2 points de plus récoltés en saison régulière. Québec profite pleinement de cet avantage et remporte les 2 premières rencontres. Insatisfait de sa performance depuis le début de la série, Patrick Roy rebondit dans la rencontre suivante et permet à l'équipe de réduire l'écart dans la série grâce à une victoire de 2-1 en prolongation. Il s'agit de la première de 10 victoires consécutives en temps supplémentaire en série. Le tricolore ne regarde plus en arrière par la suite et signe 3 gains consécutifs pour remporter ce qui allait s'avérer la dernière série entre les deux organisations. Les médias font grand bruit de la finale de division entre Montréal et Buffalo. Pour la première fois, Patrick Roy et Grant Fuhr s'affrontent en série. Le duel ne déçoit pas. Les quatre rencontres se terminent par la marque de 4-3 à l'avantage du tricolore, les trois dernières nécessitant une prolongation. En finale de conférence, l'équipe a rendez-vous avec les Islanders de New York, tombeur surprise des Penguins de Pittsburgh. Montréal remporte les trois premières rencontres. Le gain de 2-1 lors du match numéro 3 permet au tricolore d'égaler la marque de 11 victoires de suite en série, détenue conjointement par les Penguins et les Blackhawks. Après une défaite à Long Island lors de la quatrième rencontre, l'équipe atteint la finale de la Coupe Stanley grâce à un gain de 5-2 dans le match suivant. En finale, Montréal se mesure à Los Angeles, qui en est à une première apparition en 26 ans d'histoire. Dans le match numéro 1, Luc Robitaille inscrit 2 buts en avantage numérique et aide les Kings à l'emporter 4-1. La deuxième rencontre donne lieu à un moment fort cocasse. Le tricolore tirant d'arrière 2-1 en fin de troisième, Jacques Demers, à la suggestion du capitaine Guy Carbonneau, demande que l'on mesure la courbe du bâton de Marty McSorley. L'arbitre Kerry Fraser donne raison à Demers. Pendant la punition à McSorley pour conduite antisportive, Demers retire Patrick Roy. À 6 contre 4, Éric Desjardins crée l'égalité et force la prolongation. Et après seulement 51 secondes de jeu, le défenseur complète son tour du chapeau en déjouant Kelly Rudy sur une passe de Benoît Brunet. Dans la rencontre suivante, l'équipe prend les devants 3-0 avant de voir les Kings revenir derrière pour créer l'égalité. En prolongation, Montréal répète son exploit réalisé 2 jours plus tôt lorsque John Leclerc donne la victoire à l'équipe après seulement 34 secondes de jeu. La quatrième rencontre est une copie conforme du match numéro 3. Le tricolore voit les Kings revenir de l'arrière et forcer la prolongation. Patrick Roy multiplie les arrêts spectaculaires, notamment aux dépens de Thomas Sundstrom. Roy lui sert d'ailleurs un clin d'œil qui est capté par un caméraman de Radio-Canada et qui deviendra historique. Leclerc ferme à nouveau les livres et devient le premier joueur depuis Maurice Richard en 1951 à marquer en prolongation dans 2 matchs consécutifs en séries éliminatoires. Le tricolore ne répète pas la même erreur dans le match numéro 5 et conserve son avance de 4-1 jusqu'au dernier coup de sifflet. Montréal remporte une 24e Coupe Stanley, la dernière au Forum.
4: Pour une fois, Canadien 12 à ses 15 victoires, Claude, en série.
5: La Coupe Stanley est prête
4: par la marge d'un but. 12 à ses 15 victoires par la marge d'un but avant celle de ce soir.
5: On apportera le précieux trophée maintenant sur la patinoire, du moins dans un moment, à 46 secondes et 6 dixièmes. Et qui va gagner le trophée? Connie Smythe. Patrick Roy, bonne chance. Déjà, il y a des joueurs debout au banc du Canadien. Sur le banc, il y a Keane qui est debout. Tout le monde est là. Dionne, le président Corée. Pendant ce temps, Muller et Leclerc gagnent les dernières secondes. Une passe arrière qui ne trouve pas preneur. Reichel a fait tomber Leclerc. C'est la contre-attaque du grand Wayne Gretzky. Voilà Hardy, un tir de loin qui rate le filet. 17 secondes maintenant. C'est chose certaine. Le Canadien qui remporte sa 24e Coupe Stanley de son histoire. Et c'est l'équipe qui a gagné le plus de championnats dans le monde du sport. Toute discipline comprise. C'est terminé. Victoire du Canadien de Montréal qui élimine les Kings en 4 victoires contre 1 défaite. Et Denis Savard maintenant, l'homme le plus heureux du monde avec Roberge. Et tous les réservistes qui sautent sur la patinoire rejoignent ceux qui ont transporté le flambeau bien haut ce soir, Gilles. Cédé par des bras meurtris.
4: Demers avait promis la meilleure rencontre de la série, Claude, pour sa formation. Oui, ce fut sa meilleure.
5: Et une belle accolade de Melrose et Demers, qui est rejoint par Charlie Huddy et tout l'état-major des Kings qui vient féliciter Jacques Demers.
6: Un instant, le hockey est rendu secondaire pour certains. On est tous bien payés, on est des privilégiés de la société et on se doit de se mettre immédiatement à travailler.
7: Il y a des gens dans la vie qui aiment ça regarder petit, moi j'aime regarder gros. Si tu regardes petit dans la vie, c'est sûr et certain que tu vas rester petit.
8: Quelle foule extraordinaire! Voici l'arbitre du match de ce soir, Terry Gregson. Ses adjoints Wayne Bunny et Reese Capinello seront les juges de ligne. Première mise en jeu gagnée par le Canadien.

0: Pierre, bonne mise en échec. Limen en profite pour s'avancer. Limen toujours la passe. Et le but de Di Pietro. Quel but de Limen. Robitaille derrière Mexonri, le tir. Et le but.
1: Beau but. Très beau but de la part de Mexonri.
0: Là, c'est plus pas tant faux. Je crois qu'on le but remet devant. Et là, c'est le but. Voilà Maurice Richard, encore une fois, une des figures les plus populaires. Leclerc fait un coup d'œil, aperçoit Keane derrière le mot, le tir et le but. Quel jeu de Leclerc. Di Pietro qui défend à deux contre un avec Diane de Bamblé. Diane, comme a dit Di Pietro, le tir et le but.

0: chaude sur la patinoire rejoindre ceux qui ont transporté le flambeau bien haut ce soir, Gilles. C'est des bras meurtris.
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2: Quand dit, tu penses que t'es rien, il y a des gens qui te le font savoir. Puis quand tu lèves la coupe, tu deviens quelque chose. C'est ça l'histoire de la Coupe 93. On ne voit plus rien de moi. Et depuis ce temps-là, personne n'a vu de moi. Et je remercie les joueurs.

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3: Thompson gets it, fires up a three. Shot no good, the chip, it's gone! It's gone! It's gone! With 1.2 remaining. Knicks take the lead. OG Anunoby, and it's 107-106.
4: L'ancien des Raptors était le King de New York hier. Quel sentiment indescriptible.
5: Incroyable. Sérieusement, là, il fait... Ça, là, c'est... les Knicks, s'ils finissent par remporter le championnat, c'est la main de Dieu. Là.
4: Ils sont à une victoire.
6: Ben, leur coach Mike Brown le dit après le match, là. C'est peut-être le plus gros panier de l'histoire du basket à New York.
4: Wow!
5: Ben, wow!
6: Parce que, ils n'ont pas gagné de championnat depuis 73, puis c'est peut-être ce panier-là qui va avoir été le panier marquant de cette conquête. Sérieusement, quelle remontée incroyable, les gars. C'est la plus grosse remontée de l'histoire des finales de la NBA. Ils perdaient par 29 points.
4: Ils perdaient par 27 à la demi.
6: Tout le monde pensait que c'était fini ce match-là, puis avec raison.
4: Ben, t'aurais dû voir le visage des gens dans les estrades qui ont payé un prix de fou pour être là et que là se disent ok, on se fait défoncer bien raide là.
5: Ben, pis tu sais, les commentaires fusaient de partout. Hein. Comment faire patate version new-yorkaise? Ouais. Tu vas gagner tes deux matchs sur la route, commencer la série, tu reviens à la maison, tu fais patate, puis tu perds tes deux matchs. C'était ça les commentaires après une demi. Là.
6: Ah oui.
4: Mais on a vu une jeune équipe se faire remonter.
6: Ouais.
4: Et on sentait là, que le tapis glissait en dessous des pieds là, du côté des Spurs, puis on n'a jamais été capable d'arrêter ça parce que c'était les trois points, puis Karl Anthony Towns qui attaque directement Wembanyama, puis qui va chercher un deux points travaillé, puis l'autre côté, on n'est pas capable de rien générer. Vraiment, le momentum, c'était un tsunami, si bien qu'on l'a emporté par un seul petit point au final, Oli.
6: C'est clairement les Spurs, leur inexpérience, ben ça a fait en sorte qu'ils ont paniqué. Que là, plus les Knicks revenaient dans le match, ben plus les joueurs des Spurs, qui sont super jeunes, ils sentaient le tapis glisser, puis ils ont eu de la misère à revenir dans le match. Les paniers de 3 points marchaient plus. On était brouillon, des revirements. Et même en fin de rencontre, le jeu qui précède le panier vainqueur de Anunoby, ben c'est De'Aaron Fox. Il reste 12 secondes au match. De'Aaron Fox, c'est le vétéran avec les Spurs. Là. Ça a été une grosse acquisition. On a payé énormément d'argent pour aller le chercher parce que c'est un point guard, un meneur de jeu avec beaucoup d'expérience. Donc lui, il est là un petit peu pour calmer les ardeurs, contrôler le ballon peut-être pour vraiment ben, faire en sorte que les jeunes joueurs ils se sont moins dans leur contrôle. Il reste 12 secondes au match. Il arrive pour s'échapper devant le panier. Là.
4: Parce que les Knicks, à ce moment-là, attaquent.
6: Exact.
4: Pour prendre les devants dans le match. Ils ratent leur coup et le ballon se retrouve à l'autre bout.
6: Exact. Donc les Spurs, ils mènent par un. De'Aaron Fox arrive, il s'échappe devant le panier. Il reste 12 secondes. Qu'est-ce que tu fais normalement dans ce temps-là? T'essaies d'écouler le plus de temps possible au cadran. Tu fais le tour du court de l'autre côté, t'essaies d'esquiver les autres joueurs, puis eux, éventuellement, ben ils vont peut-être te fauter. Tu vas y aller avec des lancers francs. Lui, il décide de couper directement au panier. Il va de son layup. Il se fait bloquer. Donc, à la place, les Knicks repartent de l'autre bord avec le ballon et ils finissent par marquer. Ça, c'est une erreur très, très grave de la part de Fox qui a coûté le match à son équipe.
4: Ouais, parce que t'as dit, il s'échappe, puis c'est pas 100% faux, parce que c'est vrai qu'il a comme un pas d'avance, mais il y a de la pression sur lui. Là. C'est pas un lay-up facile
6: non.
4: Au ralenti. C'est je récupère le ballon à pleine vitesse et tout de suite, j'essaie de me propulser pour aller donner une avance de 3 points à mon équipe. Mais j'ai une couverture qui est très serrée sur moi. Un jeu beaucoup plus logique parce que le cadran des 24 secondes ne tient plus. Il reste seulement qu'une douzaine de secondes à faire au match. Comme tu dis, ça aurait été de faire la tortue avec le ballon puis de ne pas chercher à faire aucun jeu. On aurait forcé des lancers francs. On aurait pu prendre les devants par 3. Et là, à ce moment-là, on aurait forcé les Knicks à y aller d'un panier désespéré en fin de rencontre. Mais c'est pas ce qu'on a fait. Puis moi, honnêtement, ça me fait penser, c'est pas exactement le même genre d'erreur mentale. Mais ça me fait penser beaucoup à J.R. Smith il y a quelques années avec les
6: Cavaliers de Cleveland. C'était le match 1 de la série en 2018 contre les Warriors de Golden State.
4: Tu retrouves une situation où est-ce qu'il pense qu'il est en avant, il décide de manger le ballon, mais le pointage était égal, il restait comme 4 secondes à faire au match et on aurait pu y aller d'un panier plutôt que d'aller en prolongation. Le fameux meme que vous connaissez probablement de LeBron James qui pointe J.R. Smith le cadran. Et finalement, les Cavaliers n'ont jamais été dans le coup. Là.
6: Non.
4: Le reste de la finale, ça a été qu'une histoire des Warriors. Et moi, je ne serais pas surpris que ce soit le coup de grâce pour les Spurs. Ça va être extrêmement difficile de se relever de ça. Là.
5: Au moins, ils ont la chance de revenir à la maison pour le match numéro 5. Oui. Là, mais un écrasement total de la sorte, là, c'est particulièrement effrayant. C'est vraiment, là, c'était la folie. Mais la folie à New York, là, hier encore. Honnêtement, là, c'est que... Moi, ça me... Je suis un grand amateur de sport. J'adore le sport, l'émotion que ça me procure. Puis voir des histoires comme celle d'hier, c'est exceptionnel ce que les gens sur place ont pu vivre. Mais comment tu peux complètement l'échapper après? Puis du grabuge après, démolir des voitures. On est même allé jusqu'à lancer un œuf à Victor Wembanyama hier alors qu'il rentrait à son hôtel.
6: Ils n'ont même pas encore gagné en plus. Imaginez ça va être quoi.
4: Je comprends pas. Je ne sais pas pourquoi est-ce qu'on associe euphorie à destruction.
5: C'est ça. Moi, ça me dépense.
4: Ça me rentre pas dans la tête.
6: C'est bizarre. Puis on voit ça, tu sais, dans tous les sports. Là. On l'a vu avec le PSG il y a deux semaines quand ils ont gagné la Ligue des Champions. On l'a vu à Montréal en 93 quand ils ont gagné la
4: Coupe.
6: C'est
4: universel comme.
6: C'est weird.
4: C'est une réaction tellement primale.
5: Bon, puis on n'est pas mieux que les autres.
6: Non. Ça se voit partout.
4: C'est juste parce que nous, on n'a pas gagné.
6: C'est ça. Mais Vancouver en 2011,
5: même sans gagner, on démolissait des choses. Tu gagnes une première ronde, on fait un émeute au centre-ville.
6: Ah, exactement.
5: C'est moyen.
6: Mais on l'a
5: fait, là.
6: Les Spurs ont juste eux à blâmer parce que hier, avance de 29 points, puis dans leurs 3 défaites dans cette série-là, ils ont eu une avance d'au moins 10 points dans chacun de leurs 3 défaites.
4: Mais hier.
6: Ils ont été en plein contrôle des 3 rencontres. C'est juste qu'ils sont pas capables de fermer les livres. C'est le signe d'une équipe qui manque d'expérience. Wembanyama en particulier, hier, 2 lancers francs.
4: Raté.
6: Tard au 4e quart, il les rate. Le gars a 21, 22 ans. Je pense que c'est excusable. Ça va s'en venir, Victor Wembanyama. Il va en gagner des championnats. C'est juste que souvent, tu dois tomber pour apprendre. LeBron, à sa première fois en finale avec les Cavs en 2007, il n'a pas gagné lui non plus. Tu sais, c'est normal. C'est pas facile. L'apprentissage est dur, là. Parce que, je veux dire, là, comment ressortir de ce match-là après avoir perdu de la sorte hier? Mais ça va être intéressant à suivre en fin de semaine.
4: Moi, je l'avais dit avant que la série commence. Je serais surpris que ça dépasse les 5 matchs. Mais je pensais pour les Spurs.
5: Ouais.
4: Ils sont vraiment surprenants, les Knicks, honnêtement.
5: Mais moi, ce qui
4: c'est une belle histoire.
5: Certain. Puis ce qui me surprend, moi, c'est à quel point Taylor Swift peut changer d'allégeance rapidement. Trois semaines, elle était avec Travis Kelce à Cleveland. Tout était beau. Kelce, qui devient actionnaire, d'ailleurs, des Guardians de Cleveland, veut s'impliquer au sein de la communauté à Cleveland. Tout est beau. Elle est habillée de la tête aux pieds pour les Cavaliers. Et là, ben hier, écoute, là, c'était la grande joie.
4: Elle sautait partout.
5: C'est le rouge à lèvres.
4: Elle était pas la seule, il y en avait plusieurs encore une fois des vedettes hier, puis c'était vraiment le festival la face longue là,
6: c'était la consternation.
4: Mais à la fin ils étaient tous très heureux, puis on verra bien s'ils seront encore plus heureux lors du match numéro 5, match qui pourrait faire en sorte que les Knicks remportent le championnat. Voilà la pause de l'autre côté, on a assez un peu plus dans le dossier de Dylan Larkin. C'est comme si en coulant de l'info dans les médias, ça aurait servi la cause des Red Wings de Détroit. Ça s'en vient dans 2 minutes.
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4: OK, plusieurs sujets Ligue nationale. Je sais même pas si on aura le temps de toutes les fois dans le bloc. On en prendra 2. Pas grave. Ça commence par Dylan Larkin, qui aurait accepté d'augmenter sa liste d'équipes. Tu vois? Ça, je disais, quand tu coules l'information une fois de temps en temps dans les médias, c'est à ça que ça sert.
5: Ouais.
4: Fait mal paraître le joueur. Et le joueur se dit, ouais, peut-être pas le choix d'ajouter un petit peu d'eau dans mon vin via Pat Brisson. Selon ce qu'on rapporte via Pierre Lebrun, les Red Wings auraient un petit peu plus de marge de manœuvre là, pour opérer dans le Colorkin.
5: Moi, c'est drôle, hein, mais plus la situation avance, puis moi, je trouve qu'il y a un fit avec les Stars de Dallas. S'ils sont pas capables de s'entendre avec Jason Robertson, tu dis OK, ben regarde, on est-tu capable de se faire un deal un contre l'autre? Ou de travailler autour d'une transaction importante où ce que les deux équipes y trouvent leur compte.
4: C'est une belle base.
5: Robertson signe un contrat à long terme avec les Red Wings et Larkin rejoint les Stars. Il y a peut-être un fit là.
6: Ouais. C'est sûr qu'après ça, chez les Red Wings, il y aurait un trou au centre. Mais je veux dire, tu mets la main sur Jason Robertson, un joueur de 90 points par année. T'as Lucas Raymond de l'autre bord. Ben, ça aide quand même. Là. T'as une attaque quand même assez dévastatrice, même si tu viens de perdre Dylan Larkin. C'est dur d'avoir un morceau aussi gros que Jason Robertson.
5: Ouais, puis si tu fais une transaction comme celle-là, ben les Red Wings, autant que le Canadien, c'est quand même une des équipes qui a des jeunes intéressants à pouvoir être peut-être des comme base de transaction si tu veux transiger pour un joueur de centre.
6: T'as raison.
5: Donc, il y a peut-être ça qui atteint Steve Eisenman. Il va se passer quelque chose de majeur à Détroit, c'est sûr. C'est un énorme poisson d'Ellen Larkin, mais ça veut pas dire que ça va être la seule transaction que le DG va tenter de compléter.
4: Ben, on en parlait, ils ont une super belle relève devant le filet, les Red Wings. Ben, ouais. Ils peuvent se servir de cette profondeur-là pour aller combler des trous. Faut pas oublier la possibilité d'une transaction à trois équipes.
5: Aussi.
4: Si jamais Larkin veut absolument se faire échanger au Minnesota, mm-hmm. Mais le Minnesota, eux, leur gros morceau à donner, c'est Wallstedt. Bon, en tout cas, on verra bien, peut-être Gustafsson, peu importe. Ce qui intéresse pas nécessairement les Red Wings, ben Larkin peut prendre la direction du Minnesota. Le Minnesota peut se revirer et flipper Wallstedt ou peu importe au Mammouth, mettons, qui voudrait avoir un gardien de but numéro 1. Et là, après ça, avec leurs jeunes, avec leurs morceaux, c'est ces choix-là, c'est ces joueurs-là qui peuvent prendre la direction de Détroit. Ça aussi, c'est un scénario qui est vraiment pas impossible à travers ça.
5: Ouais, la bonne nouvelle dans le cas de Eisenman, c'est que il y a un joueur intéressant à vendre qui a un contrat. Donc, t'as pas cette question contractuelle en arrière de la tête avant de transiger le joueur. On a vu ça par le passé. Là. OK, on va l'échanger, mais il faut aussi négocier un contrat à long terme. C'est pas le cas dans le cas de Larkin. Encore 5 ans en
4: c'était
5: temps.
4: Ça? Ouais. Quand il avait été échangé, il avait fallu négocier le contrat.
5: Parce que oui, il restait seulement une année, puis on s'est entendu à long terme avec lui.
6: Puis même Quinn Hughes, d'une certaine façon, c'est deux années, mais pareil, t'as ce spectre-là qui plane au-dessus de toi. Ben, éventuellement, tu vas devoir t'entendre avec lui. C'est intéressant quand même la transaction à trois équipes. On voit pas ça très souvent dans la LNH. À moins que ma mémoire me fait défaut, la dernière grosse, là, c'était justement celle dont on parlait plus tôt cette semaine, Matt Duchene, lorsqu'il avait pris la direction des Sénateurs.
4: T'as Eric Carlson.
6: T'as raison, le Canadien qui était dans ça.
4: Le Canadien était impliqué. Le Canadien qui flippait des morceaux à gauche et à droite
5: on
4: pour passer.
5: On était dans une situation où ce que fallait libérer de l'argent là, dans des contraintes de plafond. Là, c'est un petit peu moins le cas là, dans la Ligue nationale avec l'augmentation du plafond salarial. La grande majorité des équipes ont quand même de l'argent à dépenser cet été. Lorsqu'on a transigé Carlson, les équipes étaient vraiment à la limite. Donc, il fallait trouver des moyens ingénieux pour bouger de l'argent. Ça va peut-être être moins propice à ça cet été.
4: Mais quand même, ça avait permis à Kent Hughes de faire Rim Pitlick et Mike Hoffman. Choup, choup, choup, choup.
5: Ça a tout bien fait, ça.
4: Hey, quelle transaction. Quel coup.
6: Ça, c'était la première fois lorsque Jeff Petrucci avait quitté, non? Non, ça, c'était la deuxième.
5: Non, on a mis la main sur Petrucci, là, puis on s'en est débarrassé par la suite. On a acquis Mike Matheson.
6: Ouais, c'est ça.
5: C'est la même transaction.
4: Non, c'est Ryan Poehling, Mike Madison.
5: Ah oui, oui, oui.
4: Non, ça, c'est la transaction où est-ce qu'il y a un Québécois qui est débarqué avec le Canadien, un choix de deuxième tour. Légaré, ça se peut-tu?
6: Nathan Légaré.
4: Un choix de deuxième tour qui est débarqué ici. Casey de Smith, si ma mémoire est bonne.
5: De Smith était dans la transaction.
4: Après ça, ben, Pitlick et Hoffman quittaient sous d'autres cieux. Pis...
6: C'est ça. Petrie, c'était la première transaction avec Hoffman, pas avec Hoffman, pour Madison. C'était ce premier.
4: C'est ça? Petrie a été échangé contre le défenseur Gustav Lindstrom, non?
6: Non, Petrie a été échangé avec Poehling pour Madison et un choix de 4.
4: OK.
6: Et là, un an plus tard, c'était dans cette fameuse transaction à trois équipes.
5: C'est ça. On se mêle de transaction.
6: Oui, parce que c'était les pingouins. Avec Légaré et de Smith, puis le Canadien avait réussi. Et un choix de 2, et le Canadien avait réussi à flipper Pitlick et Hoffman. Et pendant ce temps-là, t'avais Eric Carlson de l'autre bord qui prenait la direection des pingouins. Tout c'est un travail de Kent Hughes d'être capable de...
5: Quand on parle de coup de maître, c'est pas à cette transaction-là qu'on pense immédiatement dans le cas de Kent Hughes. Ça, là, c'est du génie.
4: Ouais.
6: De voir la fumée, là, puis de dire... OK, je vais m'impliquer dans ça, je vais vous aider, puis regarder ce qu'on est capable de gagner avec cette transaction-là.
4: J'étais pas dans le champ. Gustav Lindstrom a été impliqué dans la transaction avec Jeff Petrie, mais c'est le retour qu'on a obtenu des Red Wings.
2: Okay.
4: Quand Petrie, on l'a repassé, quand on lui a dit, inquiète-toi pas, on va t'échanger avant le début des classes, puis tu resteras pas ici.
5: Le premier passage de Gustav Lindstrom avec l'organisation.
4: Exactement. Ouais. Exactement. Ça a été,
5: vous en souvenez-vous que Lindstrom avait joué deux fois? T'sais, je parle aux gens, là, à la radio.
4: Ah, okay,
6: il se souvenait même pas que Jeff Petrie avait été échangé aux Red Wings, finalement.
4: Ouais. Oh oui, ben oui, oui, bien sûr.
5: Moi, là, j'aurais été curieux d'être un petit oiseau puis d'être là avec Petrie quand il a eu l'appel. Hey, Jeff, you're going back to Montreal.
4: Parce que lui, il s'est dit, j'ai une clause, je me souviens pas combien d'équipes, ouais. 10, 12, peu importe.
5: Ben oui.
4: Mettrais pas Montréal.
6: Non, non.
4: Montréal a aucune chance de venir me rechercher. Ça me donne comme une équipe gratuite. Ou est-ce que je ne peux pas être échangé? Surprise!
5: Ben, crédit quand même à Kent Hughes. On s'est organisé pour qu'il quitte rapidement dans une autre transaction.
4: Mais ça aurait
5: là.
4: Été bien trop radioactif qu'il débarque ici. Il voulait rien savoir de venir ici.
5: Sa femme évident. Surtout.
6: Hey boy.
4: Sa femme surtout, effectivement. On parlait des Stars avec Jason Robertson. Je le glisse parce que je trouve que c'est une information intéressante. Nick Lutier écrit un bon texte sur TVA Sports concernant Maverick Bourque. Parce que les Stars sont vraiment, quand même, tu parlais d'espace salarial, là. C'est une équipe quand même, c'est un peu compliqué. Ils n'ont pas tant d'espace pour signer Robertson. Et à travers ça, t'as un gars comme Maverick Bourque qui va commander un bon salaire. Pas impossible qu'il y ait un spectre d'offre hostile avec Maverick Bourque. Je dis pas que le Canadien, là. Tout ne tourne pas autour du Canadien. Je parle à travers la ligue en général. Ouais. C'est pas impossible que du côté d'une formation, on voit une faiblesse. Comme on avait vu à l'époque du côté des Oilers, on était à coincer sur la masse et qu'on se dise, ah, il y a eu quelque chose à faire là. On pourrait déposer une offre hostile en date du 1er juillet à Maverick Bourque. Ce sera une histoire qui va être assurée.
5: Ben, c'est une situation qui est quand même, qui ressemble beaucoup au cas de Dylan Holloway et de Philippe Broberg dont tu fais mention. Là. Ce sont les deux joueurs que tu as en tête. Ça ressemble un peu à ça. Une équipe qui est vraiment a des contraintes de plafond salarial. Je suis convaincu que les Stars aimeraient garder Maverick Bourque, mais ils ont une enveloppe salariale à consacrer. Est-ce qu'ils vont être capables de s'entendre avec lui? Si c'est pas le cas, parce qu'il est pas admissible à l'arbitrage salarial, ben ce cas-là pourrait durer après le 1er juillet. Les équipes vont faire leurs acquisitions à gauche et à droite. Et là, ben, quand on va entrer dans les semaines suivantes, c'est là que ça va devenir intéressant. Si Bourque n'a pas d'entente.
4: Mais t'as-tu dit qu'il n'était pas admissible au processus d'arbitrage?
5: Oui.
4: Il l'est admissible.
5: Ah, il l'est déjà?
4: Il est admissible,
5: OK, parce que 3 années complètes professionnelles.
4: Exact.
5: OK.
4: Oui, il est admissible. Le point de Nick, c'est justement que le processus d'arbitrage s'enclenche le 5 juillet. Donc, il y aurait une fenêtre entre le 1er et le 5 où est-ce qu'on pourrait venir déposer une offre hostile avant qu'il soumette sa paperasse pour les arbitres. Il y aurait ce... Mais comme c'est souvent le cas, si tu veux déposer une offre hostile, tu préviens un peu le directeur général et tu fais en sorte que, hey, veux-tu qu'on s'entende puis qu'on échange? Ou sinon, ben, je débarque avec l'offre hostile et tu t'arranges. Fait que là, c'est ce qui est arrivé l'année passée avec Keandre Miller. On voulait faire une offre hostile et finalement, les Hurricanes ont réussi à trouver le terrain d'entente. Ça évite bien de la marde. Puis je pense que c'est bien plus simple comme ça quand c'est transaction. Puis les deux DG sont plus heureux à ce moment-là. Pas impossible que ça arrive.
5: Mais dans le cas d'Hollywood Broberg, disons qu'il n'y a pas eu un appel qui s'est fait avant.
4: Il y a eu un mini heads-up que ça s'en venait dans l'heure.
5: Ben, c'est ça. T'arrives, puis bang, là, t'es vraiment pris dans un étau. Là.
6: Ça avait été tout un coup. Ça
5: 48 heures pour réagir.
4: Moi, je me souviens que quand Doug Armstrong avait fait la transaction avec les Pingouins pour rapatrier un de ses choix. Ça faisait pas de sens, ça. C'était comme.
6: C'est bizarre.
4: C'est une transaction de choix, alors qu'il est clairement perdant. Il voulait juste reprendre son propre choix, ce qui lui permettait de faire offre hostile. Et là, il est débarqué. Bang, bang, 2 offres hostiles.
5: C'est ça, spectaculaire. Moi, ça arrive pas assez souvent.
6: Parlant d'offre hostile.
5: Hey, cette transaction-là, j'étais à la radio d'été, là. On en a parlé la semaine longue.
6: Ça donne du contenu solide, là.
4: Puis
6: à l'époque, en plus, les Blues. Tu sais, Holloway et Broberg, pas pour dire qu'ils décevaient, mais il n'y avait pas nécessairement la progression qu'on s'attendait.
4: Surtout Broberg. Il était vraiment au neutre.
6: Et là, à leur arrivée à Saint-Louis, je veux dire, ça a décollé, ils sont solides. Moi, cet été, parlant d'offre hostile, j'ai hâte de suivre le dossier Pavel Dorofeev avec les Golden Knights, parce que ça, c'est une équipe qui est collée au plafond. Ils doivent signer Dorofeev, mais aussi Rasmus Anderson, qui lui va devenir agent libre sans compensation. Après ça, t'as des gros contrats à Vegas. Ils vont-tu être capables de se débarrasser de RTL, de William Karlsson? Si jamais non, ou si jamais ça prend du temps, je pense qu'il y a bien des équipes qui aimeraient ça essayer de passer une petite vite aux Golden Knights puis de les coincer avec une offre hostile à Dorofeev.
4: Est-ce que... OK, on chasse. Je regarde ça, la situation des Golden Knights. Là, tu le dis, ils ont un taux de salaire. William Karlsson, c'est un an de contrat à 5,9 millions. Joueur de centre. Est-ce que ça pourrait être un plaster qu'on vient mettre chez le Canadien, qu'on n'a pas à payer trop cher pour lui parce qu'ils sont coincés, et tu permets à Michael Hage de jouer son année à Michigan et finalement, dans deux ans, débarquer avec le club.
5: Ne teste pas, moi, William Carlson.
6: Non.
5: Lui, pépin physique, t'es quand même assez souvent blessé. Quand il est en forme, c'est un gars qui te donne vraiment un plein rendement. Depuis qu'il est revenu, là, ça fait des Golden Knights une équipe encore plus solide sur trois trios. Il a un impact immédiat depuis son retour de blessure. C'est un gars que j'ai toujours apprécié. C'est pas fou comme solution.
6: Parce que Hertel, je pense qu'il est plus productif que Carlson à ce statut de sa carrière, mais son contrat est beaucoup moins intéressant. C'est 6,75 millions encore jusqu'en 2030. Tu sais, disons un plan
5: C. Pas une grande saison, Hertel.
6: Non, mais disons un plan C, William Carlson. Là, si tu te retrouves, puis bon, t'as pas été capable d'aller chercher le fameux gros joueur, il coûterait pas très cher à faire son acquisition.
4: Pas
6: puis
4: du tout, non?
6: Ça te donne le temps de staller, on s'entend. C'est mieux que Jake Evans, c'est mieux qu'Alex Newhook au centre, c'est mieux qu'Oliver Kapanen.
4: Ah ben ouais,
6: c'est un vétéran
4: évident,
6: avec énormément d'expérience en série. C'est déjà sa troisième finale de la Coupe Stanley. Je pense que c'est mieux que rien. On peut dire ça au moins.
4: En tout cas, moi, je pense qu'il y a peut-être quelque chose à faire là. Le fait que c'est 5,9 millions, OK, c'est vrai, mais c'est juste un an.
5: Pas aussi onéreux que ça.
4: Mais c'est sûr que c'est un joueur qui peut être blessé à l'occasion. 33 ans, t'es encore capable de tirer son bout, responsable. Belle alternative. En tout cas, on verra bien comment Ken Hughes va gérer ça.
5: Il y a une clause de non-échange à 10 équipes. Bon, est-ce que le Canadien fait partie de ça? Moi, je pense que...
4: Je pense pas.
5: T'sais.
4: 10 équipes, je pense plus qu'on fait partie de cette catégorie-là. À moins d'avoir vraiment quelqu'un qui est anti-Canada.
6: Et si je me souviens bien, l'été passé, c'est Marco D'Amico qui en parlait, mais son nom revenait dans les rumeurs avec le Canadien de Montréal, William Carlson, pour les mêmes raisons encore aujourd'hui. Là, c'est quand même un gars qui, pas plus tard qu'il y a... Ben, bon, ça fait 2 ans, là, mais 60 points... C'est vraiment les blessures dans son cas qu'on sait pas trop, mais en série, ça se...
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4: OK, plusieurs sujets Ligue nationale. Je sais même pas si on aura le temps de toutes les faire dans le bloc. On en prendra deux, pas grave. Ça commence par Dylan Larkin, qui aurait accepté d'augmenter sa liste d'équipes. Ouais, ça, je disais, quand tu coules l'information une fois de temps en temps dans les médias... C'est à ça que ça sert.
5: Ouais.
4: Fait mal paraître le joueur. Et là, le joueur se dit, ouais, j'aurais peut-être pas le choix d'ajouter un petit peu d'eau dans mon vin via Pat Brisson. Selon ce qu'on rapporte via Pierre Lebrun, les Red Wings auraient un petit peu plus de marge de manœuvre là, pour opérer dans le Colorkin.
5: Moi, ouais, c'est drôle, hein, mais plus la situation avance, puis moi, je trouve qu'il y a un fit avec les Stars de Dallas. S'ils sont pas capables de s'entendre avec Jason Robertson, tu dis, OK, ben regarde, on est-tu capable de se faire un deal un contre l'autre? Ou de travailler autour d'une transaction importante où ce que les deux équipes y trouvent leur compte.
4: C'est une belle base.
5: Robertson signe un contrat à long terme avec les Red Wings et Larkin rejoint les Stars. Il y a peut-être un fit là.
6: Ouais. C'est sûr qu'après ça, chez les Red Wings, il y aurait un trou au centre. Mais je veux dire, tu mets la main sur Jason Robertson, un joueur de 90 points par année. T'as Lucas Raymond de l'autre bord. Ben, ça aide quand même. Là. T'as une attaque quand même assez dévastatrice, même si tu viens de perdre Dylan Larkin. C'est dur d'avoir un morceau aussi gros que Jason Robertson.
5: Ouais, puis si tu fais une transaction comme celle-là, ben les Red Wings, autant que le Canadien, c'est quand même une des équipes qui a des jeunes intéressants à pouvoir être peut-être comme base de transaction si tu transiges pour un joueur de centre.
6: T'as raison.
5: Donc, il y a peut-être ça qui atteint Steve Eiserman. Il va se passer quelque chose de majeur à Détroit, c'est sûr. C'est un énorme poisson d'Ellen Larkin, mais ça veut pas dire que ça va être la seule transaction que le DG va tenter de compléter.
4: Ben, on en parlait, ils ont une super belle relève devant le filet, les Red Wings. Ben, ils peuvent se servir de cette profondeur-là pour aller combler des trous. Faut pas oublier la possibilité d'une transaction à trois équipes.
5: Aussi.
4: Si jamais Larkin veut absolument se faire échanger au Minnesota, mais le Minnesota, eux, leur gros morceau à donner, c'est Wallstedt. Bon, en tout cas, on verra bien, peut-être Gustafsson, peu importe. Ce qui intéresse pas nécessairement les Red Wings, ben Larkin peut prendre la direction du Minnesota. Le Minnesota peut se revirer et flipper Wallstedt ou peu importe au Mammouth, mettons, qui voudrait avoir un gardien de but numéro 1. Et là, après ça, avec leur jeune, avec leur morceau, c'est ces choix-là, c'est ces joueurs-là qui peuvent prendre la direction de Détroit. Ça aussi, c'est un scénario qui est vraiment pas impossible à travers ça.
5: Ouais, la bonne nouvelle dans le cas de Eiserman, c'est que il y a un joueur intéressant à vendre qui a un contrat. Donc, tu n'as pas cette question contractuelle en arrière de la tête avant de transiger le joueur. On a vu ça par le passé. Là. OK, on va l'échanger, mais il faut aussi négocier un contrat à long terme. C'est pas le cas dans le cas de Larkin. Encore 5 ans.
4: C'était ça?
5: Ouais.
4: Quand il avait
5: ouais.
4: été échangé, il avait fallu négocier le contrat.
5: Parce que oui, il restait seulement une année, puis on s'est entendu à long terme avec lui.
6: Puis même Quinn Hughes, d'une certaine façon, c'est 2 années, mais ouais. pareil, tu as ce spectre-là
5: c'est sûr.
6: Qui plane au-dessus de toi. De, ouais. ben, éventuellement, tu vas devoir t'entendre avec lui. C'est intéressant quand même la transaction à 3 équipes. On voit pas ça très souvent dans la LNH. À moins que ma mémoire me fait défaut, la dernière grosse, là, c'était justement celle dont on parlait plus tôt cette semaine, Matt Duchesne,
5: ouais.
6: lorsqu'il avait pris la direction des Sénateurs.
4: T'as Eric Carlson.
6: Oui, t'as raison, le Canadien. Qui était
4: le Canadien était impliqué. Le Canadien qui flippait des morceaux à gauche et à droite
5: on
4: pour
5: était
4: passer.
5: Dans une situation où ce qu'il fallait libérer de l'argent
6: c'est
5: là,
6: ça,
5: dans des contraintes de plafond. Là, c'est un petit peu moins le cas là, dans la Ligue nationale avec l'augmentation du plafond salarial. La grande majorité des équipes ont quand même de l'argent à dépenser cet été. Donc, mais alors lorsqu'on a transigé Carlson, les équipes étaient vraiment à la limite. Donc, il fallait ouais. trouver des moyens ingénieux pour bouger de l'argent. Ça va peut-être être moins propice à ça cet été.
4: Mais quand même, ça avait permis à Kent Hughes de faire Rim Pitlick et Mike Hoffman. Choup, choup, choup, choup.
5: Ça a-tu bien fait, ça?
4: Hey, quelle transaction! Quel coup!
6: Ça, c'était la première fois lorsque Jeff Petrucci avait quitté, non? Non, ça, c'était la deuxième fois.
5: On a mis la main sur Petrucci, là, puis on s'en est redébarrassé par la suite. Mais on a acquis Mike Matheson.
6: Ouais, c'est ça.
5: C'est la même transaction.
4: Non, ça c'est
6: non,
4: Ryan Poehling, Mike Madison.
5: Ah oui.
4: Non, ça c'est la transaction où est-ce qu'il y a un Québécois qui est débarqué avec le Canadien, un choix de deuxième tour. Légaré, ça se peut-tu?
6: Nathan Légaré.
4: Un choix de deuxième tour qui est débarqué ici. Casey DeSmit, si ma mémoire est
5: de
4: bonne.
5: DeSmit était dans la transaction.
4: Puis là après ça, ben, Pitlick et Hoffman quittaient sous d'autres cieux. Ouais. Pis...
6: C'est ça. Petrie, c'était la première transaction avec Hoffman. Pas avec Hoffman, pour Madison. C'était ce premier.
4: C'est ça? Petrie a été échangé contre le défenseur Gustav Lindstrom, non?
6: Non, Petrie a été échangé avec Poehling pour Madison et un choix de 4.
4: OK.
6: Ah. Et là, un an plus tard, c'était dans cette fameuse transaction à 3 équipes.
5: C'est ça. On se mêle de transaction.
6: Oui, parce que c'est encore les pingouins. Avec Légaré et DeSmit, puis le Canadien avait réussi... Et un choix de 2, et le Canadien avait réussi à flipper Pitlick et Hoffman. Et pendant ce temps-là, t'avais Eric Carlson de l'autre bord qui prenait la direction des pingouins. Tout
5: c'est
6: un travail de Kent Hughes d'être capable de...
5: Quand on parle de coup de maître, ouais. là, c'est pas à cette transaction-là qu'on pense
6: non.
5: immédiatement dans le cas de Kent Hughes. Ça, là, c'est du génie.
4: Ouais.
6: De voir la fumée, là, puis de dire... OK, je vais m'impliquer dans ça. Je vais vous aider. Puis regardez ce qu'on est capable de gagner avec cette transaction-là.
4: J'étais pas tant dans le champ. Gustav Lindstrom a été impliqué dans la transaction avec Jeff Petrie, mais c'est le retour qu'on a obtenu des Red Wings.
6: OK.
4: Quand Petrie, on l'a repassé, quand on lui a dit, inquiète-toi pas, on va t'échanger avant le début des classes, puis tu resteras pas ici.
5: Le premier passage de Gustav Lindstrom avec l'organisation.
4: Exactement. Ouais. Exactement. Ça a été.
5: Vous en souvenez-vous que Lindstrom avait joué 2 fois? Tu sais, je parle aux gens, là, à la radio.
4: Ah, OK.
6: Il se souvenait même pas que Jeff Petrie avait été échangé aux Red Wings, finalement.
4: Ouais. Oui, bien sûr.
5: Moi, là, j'aurais été curieux d'être un petit oiseau puis d'être là avec Petrie quand il a eu l'appel. Hey, Jeff, you're going back to Montreal.
4: Parce que lui, il s'est dit, j'ai une clause, je me souviens pas combien d'équipes, ouais. 10, 12, peu importe.
5: Ben oui.
4: Mettrais pas Montréal.
6: Mais non.
4: Montréal a aucune chance de venir me rechercher. Ça me donne comme une équipe gratuite. Où est-ce que je ne peux pas être échangé? Surprise!
5: Mais crédit quand même à Kent Hughes. On s'est organisé pour qu'il quitte rapidement dans une autre transaction.
4: Mais ça aurait
5: là.
4: Été bien trop radioactif qu'il débarque ici. Il ne voulait rien savoir de venir ici.
5: Ça, sa femme évident. Surtout.
6: Hey boy.
4: Sa femme surtout, effectivement. On parlait des Stars avec Jason Robertson. Je le glisse parce que je trouve que c'est une information intéressante. Nick Lutier écrit un bon texte sur TVA Sports concernant Maverick Bourque. Parce que les Stars sont vraiment, quand même, tu parlais d'espace salarial, là. C'est une équipe quand même, c'est un peu compliqué. Ils n'ont pas tant d'espace pour signer Robertson. Et à travers ça, t'as un gars comme Maverick Bourque qui va commander un bon salaire. Pas impossible qu'il y ait un spectre d'offre hostile avec Maverick Bourque. On dit pas que le Canadien, là. Tout ne tourne pas autour du Canadien. Je parle à travers la ligue en général. Ouais. C'est pas impossible que du côté d'une formation, on voit une faiblesse. Comme on avait vu à l'époque du côté des Oilers, on était à coincer sur la masse et qu'on se dise « Ah, il y a eu quelque chose à faire là. » On pourrait déposer une offre hostile en date du 1er juillet à Maverick Bourque. Ce sera une histoire qui va être assurée.
5: Ben, c'est une situation qui est quand même... qui ressemble beaucoup au cas de Dylan Holloway et de Philippe Broberg dont tu fais mention. Là. Ce sont les deux joueurs que tu as en tête. Ça ressemble un peu à ça. Une équipe qui est vraiment a des contraintes de plafond salarial. Je suis convaincu que les Stars aimeraient garder Maverick Bourque, mais... Ils ont une enveloppe salariale à consacrer. Est-ce qu'ils vont être capables de s'entendre avec lui? Si c'est pas le cas, parce qu'il est pas admissible à l'arbitrage salarial, ben ce cas-là pourrait durer après le 1er juillet. Les équipes vont faire leurs acquisitions à gauche et à droite. Et là, ben, quand on va entrer dans les semaines suivantes, c'est là que ça va devenir intéressant. Si Book n'a pas d'entente.
2: Mais t'as-tu dit qu'il n'était pas admissible au processus d'arbitrage?
5: Oui.
2: Il l'est admissible.
5: Ah, il l'est déjà?
2: Il est admissible,
5: OK,
2: ouais.
5: Parce que 3 années complètes professionnelles.
2: Exact.
5: OK.
2: Oui, il est admissible. Le point de Nick, c'est justement que le processus d'arbitrage s'enclenche le 5 juillet. Donc, il y aurait une fenêtre entre le 1er et le 5 où est-ce qu'on pourrait venir déposer une offre style avant qu'il lui soumette sa paperasse pour les arbitres. Il y aurait ce... Mais comme c'est souvent le cas, si tu veux déposer une offre style, tu préviens un peu l'autre directeur général et tu fais en sorte que, hey, veux-tu qu'on s'entende puis qu'on échange? Ou sinon, ben, je débarque avec l'offre hostile et tu t'arranges. Fait que là, c'est ce qui est arrivé l'année passée avec Keandre Miller. On voulait faire une offre hostile et finalement, les Hurricanes ont réussi à trouver le terrain d'entente. Ça évite bien de la marde. Puis je pense que c'est bien plus simple comme ça quand c'est transaction. Puis les deux DG sont plus heureux à ce moment-là. Pas impossible que ça arrive.
5: Il y a dans le cas d'Hollywood Broberg, disons qu'il n'y a pas eu un appel qui s'est fait avant.
2: Il y a eu un mini heads-up que ça s'en venait dans l'heure.
5: Ben, c'est ça. T'arrives, puis bang, là, t'es vraiment pris dans un étau. Là.
6: Ça avait été tout un coup. Ça
5: 48 heures pour réagir.
2: Moi, je me souviens que quand Doug Armstrong avait fait la transaction avec les Penguins pour rapatrier un de ses choix. Ça faisait pas de sens, ça. C'était comme...
6: bizarre.
2: C'est une transaction de choix, alors qu'il est clairement perdant. Il voulait juste reprendre son propre choix, ce qui lui permettait de faire offre hostile. Et là, il est débarqué. Bang, bang, 2 offres hostiles. Cœur, hein?
5: C'est rare. Je trouve ça spectaculaire. Moi, ça arrive pas assez souvent.
6: Parlant d'offre hostile...
5: Hey, cette transaction-là, j'étais à la radio d'été, là. On en a parlé la semaine longue.
6: Ça donne du contenu solide, là. Puis à l'époque, en plus, les Blues... Tu sais, Holloway et Broberg, pas pour dire qu'ils décevaient, mais il n'y avait pas nécessairement la progression qu'on s'attendait.
2: Surtout Broberg. Il était vraiment au neutre.
6: Et là, à leur arrivée à Saint-Louis, je veux dire, ça a décollé, ils sont solides. Moi, cet été, parlant d'offre style, j'ai hâte de suivre le dossier Pavel Dorofeev avec les Golden Knights, parce que ça, c'est une équipe qui est collée au plafond. Ils doivent signer Dorofeev, mais aussi Rasmus Andersen, qui lui va donner agent libre sans compensation. Après ça, t'as des gros contrats à Vegas. Ils vont-tu être capables de se débarrasser de RTL, de William Karlsson? Si jamais non, ou si jamais ça prend du temps, je pense qu'il y a bien des équipes qui aimeraient ça essayer de passer une petite vite aux Golden Knights puis de les coincer avec une offre style à Dorofeev.
2: Est-ce que, ok, on chasse. Je regarde ça, la situation des Golden Knights. Là, tu le dis, ils ont un taux de salaire. William Karlsson, c'est un an de contrat à 5,9 millions, joueur de centre. Est-ce que ça pourrait être un plaster qu'on vient mettre chez le Canadien, qu'on n'a pas à payer trop cher pour lui parce qu'ils sont coincés, et tu permets à Michael Hage de jouer son année à Michigan et finalement, dans 2 ans, débarquer avec le club.
5: Ne teste pas, moi, William Karlsson.
6: Non.
5: Lui, pépin physique, t'es quand même assez souvent blessé. Quand il est en forme, c'est un gars qui te donne vraiment un plein rendement. Depuis qu'il est revenu, là, ça fait des Golden Knights une équipe encore plus solide sur 3 trios. Il y a un impact immédiat depuis son retour de blessure. C'est un gars que j'ai toujours apprécié. C'est pas fou comme solution.
6: Parce que RTL, je pense qu'il est plus productif que Karlsson à ce statut de sa carrière, mais son contrat est beaucoup moins intéressant. C'est 6,75 millions encore jusqu'en 2030. Tu sais, disons un plan
5: C. Pas une grande saison, RTL.
6: Non, mais disons un plan C, William Karlsson. Si tu te retrouves, puis bon, t'as pas été capable d'aller chercher le fameux gros joueur... Il coûterait pas très cher à faire son acquisition.
2: Pas
6: puis
2: du tout,
6: ça te donne le temps de staller, on s'entend. C'est mieux que Jake Evans, c'est mieux qu'Alex Newhook au centre, c'est mieux qu'Oliver Kapanen.
2: C'est
6: un vétéran avec énormément d'expérience en série. C'est déjà sa 3e finale de la Coupe Stanley. Je pense que c'est mieux que rien. On peut dire ça au moins.
2: En tout cas, moi je pense qu'il y a peut-être quelque chose à faire là. Le fait que c'est 5,9 millions, ok, c'est vrai, mais c'est juste un an.
5: Pas aussi onéreux que ça.
2: Mais c'est sûr que c'est un joueur qui peut être blessé à l'occasion. 33 ans, t'es encore capable de tirer son bout, responsable. Belle alternative. En tout cas, on verra bien comment Ken Hughes va
5: gérer ça. Il y a une clause de non-échange à 10 équipes. Bon, est-ce que le Canadien fait partie de ça? Moi, je pense que...
2: Je pense pas.
5: T'sais.
2: 10 équipes, je pense plus qu'on fait partie de cette catégorie-là. À moins d'avoir vraiment quelqu'un qui est anti-Canada.
6: Et si je me souviens bien, l'été passé, c'est Marco D'Amico qui en parlait, mais... son nom revenait dans les rumeurs avec le Canadien de Montréal, William Karlsson, pour les mêmes raisons encore aujourd'hui. Là, c'est quand même un gars qui, pas plus tard qu'il y a... Ben, bon, ça fait 2 ans, là, mais 60 points. C'est vraiment les blessures dans son cas qu'on sait pas trop, mais en série, ça se passe bien.
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4: Salut Renaud.
5: Salut Moran.
9: Comment ça va le club ce matin?
4: Ça va bien.
5: Pas trop de pépins de déplacement hier, Moran?
9: Non, puis c'est le fun de vous parler à l'heure de l'Est. Ouais, non, oui, à l'heure de l'Ouest. Ça, c'est comme un petit bonus.
4: Oui, hein? Ça, c'est sûr.
5: Oui,
4: ça, c'est sûr.
9: On va se le dire. C'est le fun. On prend ça avec beaucoup de plaisir. Ça ne durera pas longtemps, par contre, parce que déjà demain, demain quand on va se parler, ça va être à l'heure de l'Est, mais ça va être le départ encore demain, imaginez, pour retourner à Las Vegas. Et ce ne sont pas des déplacements qui sont très, très agréables, je peux vous le confirmer.
4: Ah, ça, c'est sûr. Mais bon. On te comprend, mais en même temps, maudit chanceux, c'est du beau hockey.
9: Oui. Ben, tu te dis, toi, c'est extraordinaire la chance qu'on a de voir ça. Puis je regardais, hier, les gars, je me suis couché avec les Knicks qui perdaient par 29 points ou à peu près. Là. Comment c'est possible, là, honnêtement? Là,
5: c'est incroyable.
4: Allez l'écouter jusqu'au bout, puis il capotait tout seul dans le chat, là, parce que on a comme un groupe où est-ce qu'on s'écrit.
9: Ben oui.
4: Mais il se répondait à lui-même pour dire ça n'a pas de bon sens ce qui se passe.
9: Il était quelle heure, là? Il était quelle heure?
4: 11h30 à peu près quand ça s'est terminé. Ouais, 11h30.
9: Wow. T'es fort. T'es fait fort de regarder ça jusqu'à la fin.
5: Mais il n'y a pas une grande différence entre le basket à 20h puis l'hockey à 20h. Ouais. Ça ressemble pas mal.
9: T'as bien raison, mais moi, si le soir que je prendrais de congé, c'est peut-être lui. Tu comprends?
5: Oui, je comprends.
4: Ali est fort. Ali est plus jeune. Écoute, il a 25. Hein, c'est tout jeune. T'es encore capable. On parlera peut-être de la finale après, mais moi, je veux commencer sur les Oilers d'Edmonton. Parce que là, quand on apprenait que Mike Babcock y avait enquête, puis que finalement ça traînait, je me disais, on revient sur l'histoire des téléphones, puis on revient sur tout ça. Mais finalement, il y aurait d'autres squelettes qui traîneraient dans le placard.
9: Oui, qui ont un lien, semble-t-il, avec ce qui s'est passé dans le camp de développement, avec l'arrivée des jeunes joueurs, camp des recrues, etc. Pas nécessairement avec les vétérans de l'équipe. C'est ce qu'on comprend. Comment l'enquête va se poursuivre, ça va être plus intéressant aussi de voir quels sont les squelettes qui vont sortir du placard. Parce que présentement, là, c'est tout ce qui sort de Columbus, là, les joueurs ne veulent, qui étaient là à l'époque, ne veulent rien savoir, si tu veux, de parler nécessairement des membres des médias. Donc, mais faut pas oublier que John Davidson, qui était président des opérations hockey de l'organisation, lorsqu'il y a eu conférence de presse pour expliquer la décision de laisser partir Mike Babcock, a pris le blâme. Jarmo Kekäläinen était le directeur général. Les deux ont pris le blâme en disant que leur processus d'embauche n'a pas été le bon. Alors, mais ils n'ont pas donné plus de détails à ce moment-là sur les raisons du départ de Mike Babcock. C'est sûr.

0: Fun, hey, je veux voir ton téléphone, montre-moi tes photos. Et je n'ai jamais demandé ça à quelqu'un, puis je suis convaincu que les gens qui nous écoutent n'ont jamais fait ça non plus, là. Tu sais, ça n'a pas de bon sens, là. Et imaginez un employeur, là. Imaginez mon boss, là, ou quelqu'un qui veut m'embaucher. Hey, passe-moi ton téléphone, je veux voir tes photos.
1: Mais si c'est vraiment montre-moi les photos que tu veux me montrer, c'est pas la même chose pantoute, là. Tu sais, sors-moi trois photos qui te représentent, qui sont importantes pour toi, puis là, tu peux être une photo de ta famille, tu peux être une photo de peu importe, ta ville natale, là, au final, là, tu fais ce que tu veux, ça peut en dire là quand même sur une personne. Ça, cet exercice-là en tant que tel, moi je trouve que c'est bien correct, là.
2: Ouais.
0: On peut dire correct, bien correct. Je dis correct. Mais ça, Boone Jenner et Feu Johnny Gaudreau, eux, avaient expliqué la situation comme je vous l'explique présentement. Eux avaient dit aux membres des médias, voici ce qui s'est passé. D'ailleurs, je pense que Boone Jenner avait envoyé aussi une espèce de communiqué là, pour expliquer la version des faits. Mais c'est avec les vétérans. Mm-hmm. Et on s'aperçoit qu'il y a d'autres joueurs que ça s'est passé de façon très différente, où justement, il a pris le contrôle du téléphone. Et que tu veux ou que tu ne le veuilles pas, ça doit, même si on dit ce n'est pas à cause de ça qu'il est parti, ça fait quand même partie de l'enquête, là, je veux dire, et de l'équation. C'est pas l'équation finale, mais ça fait partie de l'équation. Qu'est-ce qui s'est passé, surtout avec les jeunes de l'organisation? Je pense que c'est là où il y a une enquête plus formelle qui doit être faite. Mais au-delà de tout ça, les gars, là, Mike Babcock dit à Darren Dreger il y a un mois, je suis à la retraite, je suis bien, je ne veux plus rien savoir du hockey ou à peu près, là, je paraphrase, et je veux pas revenir. Puis qu'est-ce qu'il fait non seulement dans la conversation d'aujourd'hui qu'on a, c'est que les Oilers d'Edmonton veulent l'engager absolument.
1: Ouais, c'est pas Babcock le pire. Moi, tu me dis, t'as l'occasion de diriger le meilleur joueur sur la planète. C'est correct.
2: T'as
1: moi,
2: tiré,
1: c'est Léo Oilers. Qu'est-ce qu'ils font là?
2: Ben, la grande question d'Ezo Birodeau, elle est entière et sur les deux tableaux. C'est pourquoi? Pourquoi les Oilers tiennent tant à Mike Babcock? Ça, c'est de un. Et de deux, pour Mike Babcock, pourquoi veut-il s'exposer à une enquête de la sorte pour déterrer des choses qu'il veut pas nécessairement que ça sorte publiquement?
1: Alors qu'on avait passé à autre chose, là. Ben, il était plus dans l'actualité et il vivait sa vie tranquille.
2: Renaud raison, Darren Dreger le dit. Non, là, OK, je suis bien à la retraite. Et un mois plus tard, là, il est prêt à revenir puis même prêt à vivre avec ce qui va sortir bientôt avec la suite de l'enquête.
0: Ça, l'autre chose là-dedans, c'est de savoir est-ce que cette enquête-là, je suis pas convaincu que les résultats, là, connaissant la Ligue nationale, on va les rendre publics, OK? Mais il faut comprendre aussi une chose, là. C'est qu'il y a un joueur chez les Oilers qui pousse l'arrivée de Mike Babcock et c'est Zach Hyman.
1: Ils se sont côtoyés à Toronto.
0: Okay. Ils se sont côtoyés. Puis, en plus de ça... Zach Hyman, il y a une compagnie quelconque, je ne sais pas laquelle, là, qui emploie un des enfants de Mike Babcock. C'est une situation qui est assez unique. Oui, Zach Hyman, comme vous l'avez si bien mentionné, est un ancien joueur des Maple Leafs, hein, qui n'aurait jamais dû partir en passant, mais qu'on a décidé de laisser partir, puis qui jouait sous les ordres de Mike Babcock. Il y a une très bonne relation avec Mike Babcock, mais ce n'est pas tout le monde qui a eu des bons moments avec Mike Babcock. Celui qui a des chances de remporter le Conn Smythe, Mitch Marner, lui, c'est l'enfer ce qu'il a vécu avec Mike Babcock. Alors, c'est toutes sortes de choses comme ça qui font en sorte que il y a du positif quand on parle de lui, il y a du négatif. Tu sais, ça a été longtemps l'entraîneur-chef de l'équipe canadienne. C'est lui qui a remporté la grande majorité des dernières médailles, remporté une Coupe Stanley. Bon, mais t'en faut plus. Il t'en faut plus. Puis je sais pas pourquoi ce gars-là qui semblait faire partie du passé, qui est le passé dans la Ligue nationale, qui a quitté les Blue Jackets dans la honte. Pourquoi c'est si important de le ramener? Puis ça me rentre pas dans la tête qu'un gars comme Mike Babcock fasse partie de l'actualité aujourd'hui. Ouais. Puis qu'un gars comme Bob Hartley, qui est un gagnant partout où il est.

0: passer. Ben lui, fort probablement que je sais pas si quelqu'un va l'appeler pour lui dire, hey, viens donc nous coacher. Mais il faut dire de quoi, Bob Hartley, t'as plus de chances d'avoir du succès avec lui, puis avoir pas mal moins de squelettes, pas mal moins, aucun squelette dans le placard que les niaiseries à Mike Babcock.
1: Ouais. Puis moi, c'est d'un point de vue des Oilers, parce que là, on se retrouve dans une situation où est-ce que l'enquête pourrait durer jusqu'à potentiellement 2 mois, selon Frank Cervelli. Mais là, c'est parce que 2 mois, ça nous amène mi-août, là. Tu pourrais te retrouver à mi-août, puis là, finalement, la Ligue nationale de hockey déterre des trucs que tu fais comme « Wow, pas le choix de faire marche arrière », mais là, on n'a pas de coach, puis le camp d'entraînement, c'est tantôt. Là.
0: C'est tantôt, mais connaissant évidemment Stan Bowman, qui est le directeur général, c'est sûr qu'il doit y avoir une espèce de plan B. Quand le nom de Mike Babcock visiblement a fait surface, il y a eu une poussée à l'intérieur de l'organisation pour que ça soit lui, le prochain entraîneur-chef, avec un appui, comme je me disais, de Zach Hyman, qui a réussi, je suis convaincu, à convaincre bien des gens aussi dans le vestiaire, bien des joueurs dans le vestiaire pour dire que c'est une bonne idée, pour justement amener une Coupe Stanley dans cette équipe-là le plus rapidement possible. Mais ça reste que, bon, il y a un plan B. Qui est le plan B? Ça, c'est l'autre question. Mais écoute, si tu fais ce processus-là puis que tu te dis oui, on est prêt à attendre jusqu'au milieu du mois d'août, même on peut attendre au début du mois de septembre si vous voulez, mais vous allez prendre une décision, puis lui c'est notre coach, ça veut dire qu'on va contre vent et marée et on insiste que ce soit lui le prochain entraîneur-chef. Sauf que, connaissant plusieurs de mes collègues, puis là tu t'en vas dans le marché canadien, marché ou à Edmonton, où évidemment, il y a des journalistes qui vont essayer de creuser le plus possible pour trouver justement quels sont tous les détails du congédiement, mais du départ de Mike Babcock à Columbus. C'est sûr qu'à quelque part, il y a d'autres histoires qui vont sortir, sans aucun doute.
1: Ça va être bon. On surveille ça. Honnêtement, j'ai bien hâte de voir honnêtement comment tout ça va se dérouler. Puis les Oilers, une année hyper importante pour la suite des choses avec Connor McDavid qui font les frais de l'actualité puis qui ont... Écoute, ils l'ont fait il y a quelques années avec Stan Bowman. Ils sont prêts à le refaire pour Mike Babcock. On verra comment ça va tourner. C'est vraiment spécial.
0: Tu l'as mentionné, là, des autres. Puis c'est ça la chose la plus importante là, là-dedans. Là, c'est que la fenêtre, là, on sait qu'elle va se fermer très bientôt. Là, le 1er juillet arrive. Là, c'est des moments qui sont très importants. N'oubliez pas ce que Connor McDavid a dit. Là. Il a dit on n'était pas bon. Quand il dit on n'est pas bon, c'est parce que les joueurs en place, il y en a qui sont très, très bons, même excellents, mais il y en a d'autres qui ont été très mauvais là, aussi. Là. On a changé d'entraîneur. Il fallait le faire, là, il était temps, là, mais il faut aussi trouver d'autres joueurs qui vont amener, si tu veux, plus de talent dans l'équipe. Mais ça reste que le 1er juillet arrive, puis il y a des joueurs qui ne sauront pas qui est vraiment l'entraîneur-chef des Oilers d'Edmonton. Mm-hmm. Ça aussi, ça va compliquer les choses.
1: Ça peut refroidir bien du monde. C'est sûr que c'est pas le marché des joueurs autonomes le plus profond, mais quand même, ça peut faire une bonne différence. Renaud, bon match numéro 5 ce soir, Hurricanes, Golden Knights. On se reparle demain, puis on regarde ça ensemble.
0: Oui. Salut les gars, passez une belle journée. Salut club.
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1: On est très content d'aller le rejoindre, le directeur général des Alouettes de Montréal, Danny Machocha. Salut.
3: Salut Danny.
4: Tiens les gars, comment ça va?
1: Ah bien toi?
4: Ça va très bien, merci.
1: Danny, c'était peut-être pas parfait le match numéro 1, mais vous avez trouvé une façon de gagner. C'est quoi ton évaluation dans l'ensemble de ce que tu as vu sur le terrain?
4: Ben, c'était deux équipes différentes qui se sont présentées pour le match. On regarde la première demi, c'était loin d'être évident avec le nombre de punitions qu'on a pris. Je pense qu'on était rendu 10 mouchoirs pour à peu près 113 ou 114 verges. Mm-hmm. Et dans la deuxième demi, on a eu une punition seulement. Mais on a eu des jeux explosifs avec Davis Alexander puis Tyler Snead. Puis dans la deuxième demi, on a joué du bon football sur le côté, c'était les trois facettes, l'attaque, en défense, les unités spéciales. Puis on avait besoin des gros moments à la fin pour aller chercher le placement pour nous amener dans la période de prolongation. Puis on a bien exécuté la séquence des jeux qui a mené à la période de prolongation. Puis rendu là, mais on était très confiants parce que c'est une équipe quand même jeune, mais une équipe qui a beaucoup d'expérience quand on regarde les trois dernières années, puis les nombres de victoires qu'on a eues, puis c'était les deux participations à la Coupe Grey. Alors, tu voyais l'expérience à la fin de ce match.
1: Ah, exact, je suis à la même place que toi. C'est justement là que je voulais t'amener. Je trouve qu'on a démontré beaucoup de caractère et on n'aurait peut-être pas réussi à gagner ce match-là il y a quelques années, mais là, ça prouve que cette équipe-là est rendue à un autre niveau pour justement être capable de... On n'est jamais battu, les Alouettes de Montréal. On s'accroche jusqu'à la fin. Danny, je suis curieux de t'entendre. Je sais que Stevie Scott s'était blessé dans les jours précédant le match et que Travis Tice est tombé au combat rapidement dans la rencontre, mais vous avez seulement couru 10 fois avec un porteur de ballon. Est-ce que c'est la stratégie qu'on veut octroyer cette année chez les Alouettes, d'y aller majoritairement par la passe avec Alexander, ou c'est juste un concours de circonstances avec les porteurs de ballon?
4: Non, c'était un concours de circonstances parce qu'il ne faut pas oublier non plus que Stevie est tombé au combat, Stevie Scott, la dernière journée avant notre départ pour Hamilton. Puis je pense que c'est la première séquence de jeu à l'attaque pour le match qu'on a joué contre Hamilton. Tice est tombé au combat. Alors, c'est sûr que Lawrence avait pas beaucoup de... déjà, il n'y a pas beaucoup d'expérience. Déjà, le fait que il s'est pointé au camp avec une semaine à 10 jours après le début du camp d'entraînement, puis il n'y a pas beaucoup de football dans son corps, puis son cahier, le cahier de jeu était vraiment limité dans son cas. Alors, ça nous a conditionné un petit peu, mais je peux dire qu'il a bien répondu la deuxième demi. Puis c'est sûr que si l'opportunité se présente demain, je suis convaincu qu'on va avoir quelques portées de plus que de qu'est-ce qu'on a eu à Hamilton.
1: D'ailleurs, parlant de Travis Tice, que tu nous disais qu'il est tombé rapidement au combat dans le match, il s'est entraîné cette semaine, sera-t-il à son poste demain contre les Argos?
4: Je dirais qu'aujourd'hui, ça regarde bien. Il nous reste une autre journée, mais notre équipe médicale, là, on a une rencontre là, bientôt, mais j'espère qu'ils vont nous donner le feu vert dans son cas, parce que c'est ça qu'on aimerait l'avoir dans l'alignement, parce que c'est un joueur qui peut avoir un impact dans une rencontre.
1: Tu sais, le football, on le sait, c'est pas comme le hockey, c'est pas comme le baseball. Il y a peu de matchs parce que c'est un sport qui est extrêmement exigeant. Et les blessures font partie du jeu. C'est une réalité. Il y a souvent des joueurs qui se blessent. Vous en avez eu quand même pas mal déjà. Votre infirmerie est déjà remplie. Ta profondeur, Danny, est rapidement testée, là.
4: Mais c'est ça la raison qu'on travaille très fort pendant la saison morte. C'est la raison pourquoi on s'en va aux États, puis on passe des semaines puis des mois aux États-Unis pour identifier du talent, parce qu'on sait qu'on va en avoir besoin à un moment donné. On va jamais habiller les mêmes 45 joueurs. C'est la raison principale pourquoi le repêchage est très important, parce qu'il faut garder le ratio en place, même pendant que tu as une période où ça va moins bien concernant les blessés. Alors, c'est un travail collectif de tout le monde. C'est un travail de 365 jours par année. Puis on va le voir là, pendant la saison, avec les nombres de joueurs qui vont s'habiller pour minimum un match. On regarde les deux, trois dernières années. Je pense qu'on est rendu à 70, 72 joueurs qui ont participé au moins à un match. Alors, pour nous, ça, c'est très important d'avoir cette profondeur en place.
1: Oui, parce que là, tu parles de... Tu travailles fort durant la saison morte. Tu travailles fort quand la saison a commencé aussi. Tu as mis sous contrat Anthony Vandal, qui avait été retranché justement de Toronto après le camp d'entraînement suite à la blessure de Justin Lawrence. Ça vaut son pesant d'or qu'on est capable d'avoir, parce que pour l'instant, il ne sera que réserviste, c'est de se familiariser avec le livre de jeu, mais d'avoir un gars d'expérience qui, en plus, est canadien et coche deux cases importantes, là.
4: C'est sûr, puis le fait que, comme tu disais, Lawrence est tombé au combat, probablement ça va être pour une période de temps. Là, comment est-ce qu'on remplace un Canadien par un autre Canadien pour garder le ratio en place? On cherche un autre Canadien qui a de l'expérience, puis dans le cas d'Anthony, il a joué à Toronto, il était partant, il a gagné une Coupe Grey. C'est un gars, il faut l'ajouter, de chez nous. C'est un jeune que je connais tellement bien. Je faisais des blagues avec lui l'autre jour parce que je l'avais recruté de l'amener à l'Université de Montréal, mais il a choisi Sherbrooke. Alors finalement, on se trouve sur la même équipe là pour en 2026. Puis je suis convaincu que si jamais l'opportunité se présente pour Anthony d'embarquer sur le terrain puis de jouer, je suis convaincu qu'il va faire des belles choses pour nous.
1: Danny, la semaine passée, tu nous vantais ton personnel de receveur, que même s'il y a eu des départs, on est bien nanti à cette position-là. Bon, c'est la thématique de la journée, mais il y a Cole Speaker, malheureusement, qui s'est fait mal. Ça fait donc en sorte que tu t'es entendu avec Tarik Owens, qui est le fils du légendaire Terrell Owens. Est-ce qu'il a la même attitude flamboyante que son père? Comment ça se passe là, dans le quotidien?
4: C'est deux individus complètement différents, à deux extrêmes différents. Tarik, c'est pas quelqu'un qui parle beaucoup. C'est quelqu'un qui est très calme. On l'a eu au cas d'entraînement. Malheureusement, on n'avait pas de place de le garder sur notre équipe de réserve. Mais c'est un talent brut là. C'est sûr qu'il n'y a pas beaucoup de football dans son corps. Mais quand on l'a vu jouer pendant son séjour là, avec les 49ers de San Francisco, on a identifié un jeune qu'on pensait qu'on pouvait développer, puis peut-être de lui donner une opportunité de vivre une expérience un petit peu différente avec du football à trois essais, avec l'élan en ligne de mêlée, puis encore, comme Anthony, si l'opportunité va se présenter pour Owens, je suis convaincu qu'il va nous aider pour contribuer à notre succès sur le terrain.
3: Dis-moi, Danny, demain, vous jouez, on anticipe une météo orageuse, mais surtout très chaude. Dans ces circonstances-là, un petit peu spéciales, on pourrait atteindre peut-être 35 à 38 degrés ressentis. Quels sont les moyens spéciaux que vous avez là, autour du terrain là, pour l'hydratation des joueurs? Qu'est-ce que vous devez mettre en place dans des circonstances comme ça?
4: Ben, c'est pas demain qu'on va le faire. On le fait depuis le tout début de la semaine parce qu'on connaissait déjà les circonstances qui s'en viennent. Alors, notre équipe médicale, ils l'ont adressé dans une réunion d'équipe aux joueurs au tout début de la semaine parce que ça se fait pas 24 heures avant. Ça se fait peut-être 4-5 jours avant. Puis je peux te dire qu'on continue de répéter le même message. Puis les joueurs sont au courant des circonstances. Ça sera pas facile pour eux, mais je suis sûr que physiquement puis mentalement, on va être prêt pour compétitionner demain soir.
1: Match d'ouverture locale des Alouettes demain soir, 19h, contre les Argonauts de Toronto. Meilleure des chances, Danny, on va surveiller ça.
4: Un gros merci, les gars.
3: Salut, Danny.
1: Danny Machocha, directeur général des Alouettes. Très content de lui parler. Il est toujours disponible. Honnêtement, je ne sais pas si les gens réalisent à quel point ça vaut de l'or pour nous, les médias, d'avoir... Tu sais, c'est quand même le directeur général. C'est un... Il est occupé, là. Et il prend le temps, à chaque fois qu'on lui demande, de venir nous jaser ça, de nous donner son point de vue, les dernières impressions sur l'équipe. Ah. Et ça, on lui en...
3: Pas la première fois que je vais le dire, on va le redire encore. Les Alouettes l'ont engagé 10 ans trop tard. Corrigeons la situation, gardons-le pour des années. Parce que il était tout le temps qu'il nous engage, Danny Machocha. Depuis le temps qu'on en parlait, mais là, il est là, puis on est bien content de l'avoir.
1: Oui, puis on est bien content d'avoir aussi au retour Olivier Brett, et on l'aura pas juste aujourd'hui. On va l'avoir à tous les jours durant toute la Coupe du Monde. Olivier Brett, ça s'en vient.
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1: D'abord, 31 minutes. On est content de l'avoir avec nous autres et on va l'avoir avec nous autres souvent. Parce que c'est le début de la Coupe du Monde aujourd'hui. On attend ça depuis longtemps. Ça va être une super belle compétition. Comment ça va, Olivier Brett?
3: Salut, Oli!
5: Ça va très heureux de vous parler. Ça va fébrile un peu aussi. Je réfléchissais à ça ce matin. Je suis allé faire un tour à Toronto quand l'équipe nationale canadienne y était en mars pour ses matchs, deux matchs préparatoires. Puis j'avais l'impression à ce moment-là, quand on faisait des entrevues avec les joueurs qu'on va présenter sur nos reportages à RDS pendant la Coupe du Monde, je me disais, t'es loin encore. Hein. Puis c'est comme si là, on a cligné des yeux, puis tout d'un coup, on y est. Ça commence aujourd'hui. Vraiment fébrile.
1: Hey, juste avant qu'on se lance à pieds joints dans la Coupe du Monde, Olivier, on vient d'apprendre dans les dernières secondes, c'est confirmé, Philippe Allafroy va rester avec le CF Montréal. On lui donne le poste là, jusqu'à la fin de la saison.
5: Excuse-moi, je te prends peut-être plate-foot, là, mais c'est quoi le wording exactement? Est-ce que c'est l'intérim qui se poursuit? Parce que j'ai pas vu.
1: Vas-y,
5: c'est l'intérim qui se poursuit jusqu'à la fin de la saison?
6: Le CF Montréal confirme son personnel d'entraîneur pour le reste de la saison. Philippe Allafroy continuera d'assumer les fonctions d'entraîneur-chef par intérim du club.
5: Écoute, je le prends. Moi, je pense que ce qui va arriver, là, c'est que ça va donner la liberté à Philippe Lafroy de travailler à sa guise sur, je vais pas dire le long terme, là, on parle d'une saison, mais tu sais, en pouvant se projeter sur les prochains 2 mois, par exemple, en faisant des choix d'effectifs, en faisant la rotation des joueurs, en envoyant des messages aussi à certains joueurs, sachant que moi, ce que je comprends de tout ça, tu fais les séries, tu vas pas y aller avec un autre coach à la fin de l'année. Là. On s'entend, tu
1: on
5: vas
1: s'entend.
5: Pas arriver avec un nouveau coach en 2027 pour quelque chose qui va être déjà bizarre au cube, parce que tu vas avoir une saison sprint d'environ 17 matchs, si je me trompe pas, au printemps. Et après, tu vas commencer ta première véritable saison hivernale en 27-28. Donc, c'est une magnifique opportunité pour Philippe Lafroy. On va voir ce qu'il va faire avec, mais il y avait largement mérité cette occasion-là, puis qu'on n'y aille pas avec quelqu'un d'autre. Mm-hmm. Là, à court terme, moi, ça fait bien mon affaire.
3: Ouais, okay. Puis Olivier, si je me souviens bien, là, t'avais été parmi ceux là, qui militaient depuis longtemps que Philippe Lafroy obtienne sa chance d'être l'entraîneur de ce club-là. Alors là, il l'obtient, puis les résultats sont concrets de façon immédiate.
5: Ouais, puis tu sais, juste pour clarifier le longtemps, là, moi, ça fait 10 ans que je pense que Philippe Lafroy.
3: Exact.
5: En 2015, si je me trompe pas, ou 14, il y avait une opportunité à ce moment-là. On avait décidé d'y aller avec quelqu'un d'autre. Je pense que c'était peut-être une bonne chose aussi. Ça a permis à eux Lafroy d'évoluer, peut-être d'user d'un peu de patience, puis d'encore plus apprécier l'opportunité qui se présente à lui aujourd'hui.
1: OK, regardons du coup la Coupe du Monde. Là, on amène le Canada dans une situation intéressante, mais moi, j'ai l'impression qu'on a des blessés de partout, Ali. Mm-hmm. On a vu Bombito l'autre jour avec le sac de glace sur le tibia. On sait tous ce qui est arrivé avec Alfonso Davies. On espère qu'il va être à son poste. Et là, même comme si c'était pas assez, je lisais qu'Ismaël Koné a la fièvre.
5: Ouais, Ismaël Koné a raté l'entraînement hier. Tout le monde se demandait pourquoi. Il n'y a pas eu de grandes explications, mais on a parlé d'un Ismaël fiévreux. C'est pas la fin du monde dans le sens où la fièvre, ça finit par passer et t'es capable de revenir sur tes pattes. Le problème, c'est que c'est 48 heures avant le début de la compétition. Et je sais pas si vous avez vous-même vécu ou eu des proches qui ont vécu des moments de fièvre au cours de la dernière année. Ça fait ses forts, comme j'ai rarement vu ça dans mon entourage. On souhaite que ce soit pas la même chose pour Ismaël, mais la bonne nouvelle dans tout ça, puis là, je vais me faire un peu philosophique parce que c'est pas une bonne nouvelle de voir Koné malade 48 heures avant le match, parce que Koné va être un titulaire. Mais justement, si on veut voir le verre à moitié plein, c'est quand même incroyable, les gars. Il y a 4 ans, ce kid-là avait jamais joué un match professionnel. Il fait ses débuts en 2022 avec le CF Montréal, termine cette année-là à la Coupe du Monde et est passé d'un club à l'autre en Europe, avec des moments difficiles, entre autres ceux qui ont vu le documentaire passer à Marseille. Il a été écorché pas à peu près par son coach, mais là, il a décollé cette année en Serie A. Il a joué tous les matchs sauf 4 en première division italienne. Ça montre à quel point il a fait du chemin, pas juste sur le terrain, mais mentalement. Puis fièvre ou pas, j'ai très, très hâte de le voir sur le terrain avec le Canada.
1: Ouais, effectivement. Pour ça, c'est contre la Bosnie. C'est demain. Fait que peut-être qu'il sera pas, mais il sera pour le reste du tournoi. Qu'est-ce qui entrait à Davies et Bombito? Est-ce que eux, leur place, t'es encore optimiste? Comment tu vois ça?
5: OK, ça, c'est des dossiers super différents. Moi, je pense que Koné va être là demain. Le reste à savoir, est-ce qu'il est apte à être titulaire? Pour Moïse Bombito, c'est le gros point d'interrogation. Ce qu'il faut savoir, c'est qu'il y a 2 semaines, il y a eu l'effectif officiel qui a été annoncé par Jesse Marsh et le Canada, mais il y a déjà eu un changement qui a été fait à ça. Marcelo Flores, qui vient tout juste de passer d'une allégeance mexicaine à canadienne, s'est déchiré le ligament croisé. On l'a remplacé par Jaden Nelson. On a jusqu'à cet après-midi. C'est 24 heures avant le premier match de l'équipe où on doit « lock in » en bon français, geler l'effectif. Donc, c'est aujourd'hui qu'on doit prendre une décision sur Moïse Bombito. On a fait des tests avec lui face à l'Ouzbékistan. Tu le disais tantôt, il a quitté au bout d'une demi-heure. Je pense que c'était probablement ce qu'on s'était fixé de toute façon comme temps de jeu, mais ça avait l'air pénible. C'est un gros, gros pari. Alfonso Davies, dans son cas, je pense que c'est plus de la patience que rouler les dés. Il sera pas là demain. C'est quelque chose qu'on sait depuis un bon bout de temps. Il devrait arriver plus tard en phase de groupe ou au tour éliminatoire où je m'attends à voir le Canada passer, parce que c'est pas juste les 2 premiers qui passent comme dans les éditions précédentes. Il y a 8 des 12 troisième places qui vont accéder au prochain tour. Mais juste pour conclure sur Moïse Bombito, si c'était un autre joueur que lui, si Bombito avait pas le X-Factor qu'il y a, sa vitesse, sa force, puis sa qualité aussi avec le ballon, ça fait longtemps qu'on aurait tiré la plug là-dessus. Ça montre à quel point Moïse Bombito, un gars de chez nous, est important à cette équipe-là. Mais si on sent qu'au final, on sera pas capable de compter sur lui à 100%, puis je pense que ça tend plus vers ça, là, j'espère me tromper, mais on va y aller avec quelqu'un qui t'offre de la polyvalence puis qui va pouvoir te résoudre plusieurs problèmes plutôt qu'un seul ou même t'en causer.
1: Parce que tu sais, tu viens de le dire, c'est sa vitesse qui le démarque notamment. Si t'es en lieu au tibia et que tu deviens moins efficace à ce niveau-là, ben c'est sûr que le joueur perd de sa qualité, c'est une évidence, là.
5: Ben, et pas juste ça, tu sais, les gars, on l'a vécu là, avec des gars qui étaient amochés pendant les séries du Canadien. À un moment donné, ça vient qu'à te jouer dans la tête aussi. C'est pas instantanément que tu oublies que tu t'es cassé la jambe au mois d'octobre et que t'as pas joué depuis. Tu sais, quand c'est le temps de mettre le pied, d'y aller all-in, est-ce que ça te trotte encore un peu dans la tête? Puis je le reprocherai pas à Moïse Bombito. C'est à ça que ça sert des matchs pour te remettre en jambe, des entraînements à répétition, même des matchs avec une équipe réserve, parce que c'est souvent ce que les clubs vont faire. On t'envoie jouer avec les jeunes ou l'équipe B, puis là, tu prends du rythme, tu prends de la confiance, puis tout d'un coup, tu es prêt à revenir à 100%. Malheureusement pour Moïse, il n'y a pas eu ces matchs-là. Donc, c'est pour ça que c'est un énorme pari à prendre pour Jesse Marsh.
1: Bon, OK, là, on vient de parler quand même de pilier. Je veux t'amener sur Alphonso Davies. Lui, ça fait un petit bout qu'il s'est blessé, mais je le voyais tantôt sur les différents reportages de la télévision. Tu sais, il dribblait avec un ballon, puis il semblait faire du jogging léger. Lui, on en est où là dans sa convalescence?
5: Ben lui, c'est une évaluation, c'est musculaire ses problèmes, parce qu'il s'est déchiré le ligament croisé en mars 2025 et revenu plus tôt cette année avec le Bayern, mais il y a eu rechute après rechute. Donc là, ce que tu veux pas faire, c'est tirer sur l'élastique trop rapidement. Je pense que l'horizon, c'est deuxième, peut-être troisième match de groupe pour le faire entrer graduellement. Évidemment, on va augmenter sa charge de travail à l'entraînement, mais tu le fais entrer graduellement en fin de match, et ça, même si on comprend qu'on aimerait mieux l'avoir comme titulaire, c'est une bombe atomique que Jesse Marsh pourrait utiliser. Si tu avances dans le tournoi, puis tu as un Alphonso Davies, même si c'est pour 20, 25, 30 minutes en fin de match, à faire entrer pour soit fermer les livres, si tu le fais jouer plus défensivement, ou courir après le score, si tu décides de lui donner une vocation plus offensive, c'est extraordinaire de pouvoir compter sur lui, même pour ces minutes-là, parce que à l'image de Moïse Bombito en défense, Alphonso Davies, il y a un X-factor que d'autres n'ont pas dans cette équipe-là, et c'est la raison pour laquelle, sur lui aussi, on choisit de rouler les dés.
1: Ouais, on en parlait tantôt, un peu plus tôt à l'émission, là, même avec le Bayern, tu sais, il y a une vitesse que même dans les grandes ligues de soccer, il est nettement supérieur. Fait que j'imagine même pas auprès de ses coéquipiers canadiens. C'est sûr qu'il a cet X-factor-là. OK, ça, ce sont les joueurs vraiment d'impact avec le Canada. Est-ce qu'il y a des joueurs un peu plus obscurs qui pourraient causer une belle surprise dans la compétition?
5: Est-ce que Maxime Crépeau est obscur?
1: Ça compte. Si on n'était pas sûr que c'était le gardien numéro un il y a une couple de semaines,
5: très
1: ça
5: bon
1: compte.
5: Point. Très, très bon point. Non, je dis ça parce que Max, j'ai eu le grand plaisir de le coacher. Puis je pense que j'ai vécu les mêmes déchirements que lui au cours des deux dernières années. Il a été phénoménal à la Copa América 2024. Rappelez-vous, on avait à ce moment-là joué deux fois contre l'Argentine. On avait joué la petite finale au bout d'un tournoi qu'on n'attendait pas aussi impressionnant. Jesse Marsh venait tout juste d'arriver. Mais après ça, Marsh a donné la chance aux coureurs avec Dane Sinclair et Maxime Crépeau. Puis on a seulement su vendredi dernier là, que c'était jeudi. Puis le premier match comme numéro un annoncé pour Max, c'était vendredi face à l'Irlande. On l'a vu super émotif d'ailleurs pour l'hymne national, la larme à l'œil.
1: Puis il a répondu présent dans le match aussi. Là. Il a fait des arrêts incroyables.
5: Et voilà pourquoi. Tu sais, moi, je pense que tu passes au prochain tour et si t'es pour passer en huitième de finale, parce que là, il y a des 16e de finale avec 48 équipes cette année, chose qu'on n'a jamais eue dans le tournoi, ça va passer par un Maxime Crépeau qui, pardonnez l'expression, goal sa tête, un Jonathan David qui te marque un doublé, un remplaçant, comme je le disais tantôt, ça peut être un Alphonso Davies, un Jaden Nelson qui vient surprendre tout le monde comme Joker, lui qui était même pas dans l'équipe jusqu'à il y a une dizaine de jours. Ça va prendre un gars comme ça qui a une performance ou des performances hors normes pour aller plus loin qu'on ne l'a jamais été dans le tournoi parce que le Canada est jamais sorti de son groupe. Puis je pense que Max a tout ce qu'il faut pour être un de ces gars-là.
1: Ouais, puis tu sais, il a déjà été habitué à les grands matchs, là. Et je me souviens, il s'est blessé, puis il était quand même bien en finale de la MLS. Mais oui, là.
5: Tout à fait. Et puis juste pour la petite anecdote, là, je veux pas prendre trop de votre temps, mais Maxime Crépeau avait pas joué un seul match professionnel avec l'Impact dans le temps. Il a été formé avec l'Impact de Montréal. Mais souvenez-vous, la grande finale de Ligue des champions CONCACAF qui s'est jouée au Stade olympique en 2015. À ce moment-là, Evan Bush, qui était le gardien numéro un, était suspendu pour accumulation de cartons jaunes. On est allé chercher un gars en USL, en deuxième division américaine, qui avait de l'expérience pour venir jouer ce match-là. Le gars, il a jamais joué. Christian Nicht. Il a jamais joué un autre match avant ou après pour l'Impact de Montréal. Mais Max Crépeau, qui avait, si je me trompe pas, 16 ans à ce moment-là, il voulait jouer le match. Mais ça aurait pu être un suicide de carrière, là. Un kid, imagine, tu vas là, tu te fais trouer, tu perds 3-4-0. Qu'est-ce que ça fait pour l'image qu'on a de toi comme produit du club? Ça ne dérangeait pas pour deux scènes. Il voulait absolument jouer ce match-là. Finalement, on y est allé avec quelqu'un d'autre, mais ça montre à quel point il y avait déjà cette mentalité de gamer avant d'avoir joué un match chez les pros. Puis une quinzaine d'années plus tard, ben c'est exactement ce qu'on voit de lui comme numéro un avec le Canada.
1: Ah ben, ça prouve qu'effectivement, c'est un compétiteur hors pair. Très bon, merci beaucoup, Ali. Content de t'avoir avec nous dans notre équipe de collaborateurs pour la durée complète de la Coupe du Monde. On se reparle demain.
5: À bientôt. Salut,
1: Olivier. Olivier Brett, collaborateur soccer. Ça commence aujourd'hui. Deux matchs à l'affiche aujourd'hui. Le Canada, c'est demain contre la Bosnie-Herzégovine. Merci beaucoup, Olivier. OK, on va aller à la pause. Mais juste avant, messieurs, il reste encore deux jours à notre encamp BPM Sport. 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Après la pause, les matchs!
2: 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La soirée hockey, on la set maintenant. Voici les matchs.
1: Le match. Le match.
3: Ah non, c'est vrai. C'est.
6: Il y a le match, mais il y a aussi le tournoi.
3: Ouais, ouais, ok. Le match!
1: Pour la grosse journée.
3: Ben oui, ben quand, oui. Quand même.
1: Commencez avec le hockey, Ali.
6: Ouais, match numéro 5 de la finale de la Coupe Stanley ce soir entre les Golden Knights et les Hurricanes. C'est en Caroline et c'est les Hurricanes qui sont favorisés à 1.67 sur clubbetway.com. Pour les Golden Knights, c'est 2.25. Et ça, ce sont exactement les mêmes cotes que celles pour remporter la Coupe Stanley. Fait que vraiment, les Hurricanes, je pense que le fait d'avoir gagné le match 4, de revenir à la maison, c'est rendu en leur faveur. Pour le Conn Smythe, par contre, c'est beaucoup plus intéressant. Parce que le favori pour le Conn Smythe, c'est pas un joueur des Hurricanes, mais c'est Mitch Marner. Une cote de 2. Donc ça veut dire que les probabilités sont meilleures que Mitch Marner gagne le Conn Smythe que les Golden Knights gagnent la Coupe Stanley selon clubbetway.com.
1: Quand même.
6: Donc il y a peut-être même un monde où ils gagnent le Conn Smythe sans la coupe. À suivre, mais quand même intéressant.
1: Ce serait un drôle de scénario.
6: Ouais.
1: Parce que là, il reviendrait en tant que champion du Conn Smythe, mais on pourrait dire qu'il n'a pas encore réussi à faire le travail
6: exact.
1: À Toronto.
6: Pas capable de gagner le Big One.
1: C'est ce qui se dessinerait dans le ciel. Alors que ce serait complètement justifié, on s'entend.
6: Ouais. Sinon, chez les Hurricanes, ben, Logan Stankoven est à 4.75, Taylor Hall 4.75 aussi, et Jordan Staal est à 6.5. Sinon, là, pour le Conn Smythe, vraiment, tous les autres joueurs sont super loin derrière. Et le match de ce soir est d'une importance capitale parce que lorsque la série finale est égale 2-2, ben, le gagnant du match 5 a remporté 20 des 27 Coupes Stanley. Donc, match pivot.
1: Ah, c'est sûr. Assurément, c'est un match très important. Vous penchez de quel côté ce soir?
6: Moi, j'avais dit Hurricanes en 6 Après la victoire plus tôt cette semaine, j'ai l'impression qu'ils vont aller la chercher à la maison ce soir.
3: Ouais, moi je prends les Hurricanes aussi pour l'emporter aujourd'hui.
1: Je pense que les Hurricanes vont l'emporter ce soir, mais je continue avec ma prédiction de Golden Knights en 7.
3: OK.
1: Pas fini cette série-là. Vraiment pas fini. OK, il y a aussi, tu as fait allusion, la Coupe du Monde qui commence aujourd'hui.
6: Oui, ça commence à 15h au Mexique. La sélection nationale du Mexique qui reçoit celle de l'Afrique du Sud. C'est un duel qui est pas très très serré. Là, le Mexique est largement favorisé. Et plus tard en soirée, c'est Corée du Sud contre Tchéquie. Pour gagner la Coupe du Monde, les cotes sont assez intéressantes sur clubbetway.com. C'est l'Espagne qui est la grande favorite pour gagner la compétition à 5.5. Ensuite, c'est la France à 6, l'Angleterre à 8, le Portugal à 9 qui pourrait remporter donc la première Coupe du Monde de son histoire. Ensuite, c'est Brésil 10, Argentine 11 et les autres pays sont un petit peu plus loin derrière, là, l'Allemagne, la Belgique, notamment le Japon qui est considéré comme étant une des possibles équipes surprises de ce tournoi. Mais j'ai vraiment hâte. Sérieux là, même des matchs, tu sais, Corée du Sud, Tchéquie, c'est du bonbon pareil.
1: Ben oui,
3: ben, c'est trop bon.
1: C'est parce que on va vous mettre dans notre contexte. On écoute les deux bulletins de sport anglophones à tous les jours parce que RDS, on les connaît beaucoup les nouvelles, puis ça nous permet d'élargir un petit peu le spectre. Fait que le matin, on écoute Sportsnet et TSN tous les matins. À TSN, ça fait au-dessus d'un an qu'à tous les jours,
3: il y a quelque chose sur le soccer.
1: Il y a un reportage sur la Coupe du Monde de soccer.
3: Ouais.
1: Nous y sommes là.
3: Enfin.
1: Il commence à avoir hâte, ça commence.
3: Et puis d'ailleurs, by the way, le premier match de la Coupe du Monde a lieu à Mexico. Sachez qu'il fait moins chaud à Mexico qu'à Montréal.
1: Ben non. C'est vrai?
3: Ben oui, il annonce juste 24 degrés à Mexico aujourd'hui.
1: Caroline, pourquoi on ne demande pas au boss d'aller faire des shows en disant à Mexico?
3: Ouais, ça serait le fun. Ça. Ça va être l'enfer. Pas tant.
1: Pas qui va gagner la Coupe du Monde? On se pose le fun. Là. Juste le fun.
3: Oli m'a mis la puce à l'oreille hier. Je me fie à son expertise. Je choisis le Portugal pour l'emporter.
6: Ce serait une belle histoire, ça. La dernière de Ronaldo.
3: Ouais.
6: Moi, j'y vais avec nos cousins, les Français.
1: Les Français?
3: Mbappé
1: Pourquoi
3: et compagnie.
1: Pourquoi pas les chokers par excellence qui réussissent? Les Harry Kane, les Jude Bellingham.
6: Les Maple Leafs du soccer international.
1: Les Anglais. Ça va être le fun. Hey, bon tournoi tout le monde. On se retrouve demain 5h54. Merci Tony, merci Oli. Max,
3: salut!
1: Il s'amène dans les prochaines secondes.

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1: Salut, bienvenue dans 100% Max, édition du 11 juin, 9h56. Salut, Pierre-Marc, salut.
2: Salut, Max, comment ça va?
1: Oh, très bien, comment ça se passe ce matin?
2: Ça va bien. Je suis fébrile. Je sais que c'est pas ton tournoi préféré, là. Mais moi, la Coupe du Monde, j'ai hâte. On a le match 5 de la finale de la Coupe Stanley ce soir. La finale de NBA, on a eu droit à un des matchs les plus fous de l'histoire hier. En termes de sport, là, on est vraiment gâtés ces temps-ci.
1: C'était fou raide à la toute fin. C'est malade. On va y revenir au basket d'ailleurs ce matin à 10h40. Pitiano Poulos va être avec nous autres. Oui, papa, très hâte de lui jaser parce que ça veut dire beaucoup pour la franchise des Knicks de New York d'accéder à ça. Ça fait plus de 59 ans, dernier championnat.
2: 53 ans.
1: 53 ans.
2: 1973. C'est un peu comme les Maple Leafs du basket, là.
1: Ouais.
2: Tu sais, ça fait super, super, super longtemps. C'est la grosse franchise dans la NBA. Fait que t'es un petit peu comme Montréal. On dit que Montréal, c'est la mecque du hockey. Ça, c'est la mecque du basket.
1: Sauf qu'il y a de l'ambiance dans les machines de basket.
2: Ça. Même si ça coûte cher, il y a de l'ambiance pareille.
1: Elle coûte cher. On va revenir au hockey dans 5 secondes, mais je suis tombé sur une vidéo hier. Je veux vous faire entendre ça. C'est un gars qui fait un vox pop. Il se promène avant le match hier au Madison Square Garden et il demande aux gens combien ils ont payé leur billet. Écoutez ça.
3: Did you spend on your tickets?
4: He got them. $50,000.
5: $220,000.
3: $220,000 for how many tickets?
5: Two.
3: You bought them?
5: Actually, his dad.
3: What do you do for a living?
6: We're in the trash. We pick up all in New York City.
5: Not that much. Probably $20,000.
3: Only $20,000. Yeah. What do you do for a living?
5: Well, just Google me.
3: Google you. What do you do?
5: Take a picture of me and Google me.
7: Paid $18,000 and I could have sold them for $44,000. I said, there's no better way to spend money. I'm going to die poor.
8: Section 117. I could sell for like $50,000 a ticket.
9: This game means a lot more than $50,000. I've been waiting 53 years for this.
10: I actually got a ticket through a very close colleague of mine, so the answer is $0.
8: So how much it would have cost?
10: I think about $70,000.
8: What do you do for a living?
10: I'm an attorney.
11: $200,000.
8: Where are you sitting?
11: Courtside next to Donald Trump.
12: It's about $10,000 a ticket.
8: How do you feel about your dad spending $10,000 on your ticket?
13: It's pretty good.
8: Even though you won't go to college, it's okay.
2: Hey. Les gens, ils balancent des chiffres comme si rien n'était.
1: 10 000, 50 000, 70 000, rien. C'est là que mes chums m'ont donné. Qu'est-ce que tu fais dans la vie? Je suis avocat. Combien t'as payé? 25 000. Qu'est-ce que tu fais dans la vie? On ramasse les poubelles à New York. On s'occupe du trash sur toute l'île de New York. Voyons. Il y en a un. Dit combien? 16 000. Qu'est-ce que tu fais? Je sais pas. Comment t'as payé ça? Il dit, ben, moi, j'ai pas de job. C'est quoi, t'as pas de job? Il y a un gars, il dit, combien? 38 000. 38 000. Dit, 38 000. Dit, ouais, dit, ça vaut bien plus que 38 000. Et tu fais 53 ans, j'attends ça. Là, tu vois que le monsieur,
2: c'est un vrai.
1: C'est un vrai de vrai. 38 000 piastres.
2: Ah non, puis encore une fois, hier, les célébrités étaient là. Taylor Swift était là. Ben Stiller, Larry David, Seinfeld étaient là.
1: Taylor Swift, qui pendant la nuit est devenue une fan des Knicks. Et je veux vous faire.
2: Deux semaines plus tôt, était à la game des Cavs avec Travis Kelce parce que il vient de l'Ohio. T'sais, lui, c'est un vrai fan des Cavs. Elle, girouette.
1: Mais ça, c'est. Où c'est cool d'être pour dire que t'étais là. Et je veux attirer votre attention sur ce clip audio qui est écœurant. L'équipe de diffusion radio des Knicks de New York, au retour d'une pause en début de match, alors qu'on monte le banc des célébrités, sont pas au courant qu'ils sont en onde. Écoutez le commentateur.
14: Is that Taylor Swift down there?
15: No, I think Gray was just saying her name for no reason to distract me.
14: No, that's her.
15: Yeah, but where?
14: With that long ponytail. Ain't that her in the blue? Yeah, that, I literally was like, that's her.
15: I don't know if I believe you.
14: Wow, look at Tyler go.
15: She's
14: you don't even
15: wife.
14: Know where you're
15: my
14: looking.
15: Wife.
14: Yeah, sure.
1: Il prend sa loupe sur son
14: téléphone. She's not a
1: I'm
14: Knicks fan.
15: Right
14: get out of here, girl.
1: Il dit, c'est pas une fan des Knicks. Get out of here, girl. C'est l'équipe de diffusion.
2: Ah oui, puis elle faisait comme si c'était son équipe, là, tu sais. C'est spécial, pareil, mais je suis content pour les gens de New York, là, t'sais, c'est une belle histoire de sport.
1: Oh, ouais, c'est vraiment une belle histoire de sport, puis on va suivre ça avec beaucoup d'intérêt. Juan Benson est à plus 1 après 13 trous. RBC Canada Open, il a pris le départ ce matin. On va continuer de suivre ça pour vous autres, évidemment. Aujourd'hui, on va parler à Nicolas Cloutier tantôt de l'évolution dans le dossier Brandon Gallagher. Semble-t-il que le dossier est rendu au deuxième coussin?
2: Ah ouais?
1: Ouais. Fait que une annonce imminente à venir dans le cas de Brandon Gallagher. J'ai très, très hâte de voir justement là, où il va aboutir. Ça s'enligne, évidemment, comme tout le monde le sait, pour Vancouver. Est-ce qu'on va être en mesure de le faire arriver bientôt? Quel sera le retour? Qu'est-ce qu'on va devoir donner peut-être même avec Brandon Gallagher? Ça va être bien intéressant. J'ai eu beaucoup de discussions hier sur ce qu'on a discuté à propos de Michael McCarron, les clauses de non-échange, puis tout ouais. ça, puis les no-movement clauses. Puis il y a comme deux façons de penser et de voir, parce qu'évidemment qu'à chaque fois qu'un gars signe un contrat comme ça, ça fait en sorte, évidemment, que les autres regardent ça en se frottant les mains. T'sais, c'est sûr qu'hier, AJ Greer voit le contrat de Michael McCarron, puis lui, il est comme « Yes! Let's go! » Si l'agent est capable de négocier ça, ben pourquoi pas? T'sais, pourquoi pas dans la mesure où l'odieux revient au GM, puis les joueurs, eux, entre eux, essaient de se protéger. Puis tu sais, se protéger dans la mesure où... Puis l'argument... Parce que j'ai parlé à deux joueurs hier. Puis l'argument qui revient souvent, c'est que des fois, le no-movement va être plus important que de l'argent ou de la durée, parce que la famille, les enfants sont rendus à l'école. Je connais pas la situation de Michael McCarron, là, s'il y a femme et enfant, puis tout ça. Mais les joueurs plus vieux avec femme et enfant, souvent, veulent pas sortir les enfants de l'école. Ça leur tente pas. Ils veulent pas faire ça. Fait que souvent, le no-movement, le no-trade, va être plus important que bien des affaires dans le contrat. Puis expliquer comme ça, tu fais, ben...
2: Ça a du sens.
1: C'est logique.
2: Tout le monde aime ça, la sécurité dans la vie, là, déménager à chaque année, c'est pas souhaitable du tout. Tu sais, on entend les histoires des joueurs de hockey qui sont pognés des fois pour... Tu sais, ils font 2-3 équipes en une année où ils deviennent agent libre à chaque année, ils doivent déménager. Surtout quand t'es rendu avec une famille et tout, c'est pas souhaitable. Puis tu sais, au final, t'as le contrat que t'as négocié, là. Tu sais, c'est... Peu importe l'industrie dans laquelle tu travailles, si c'est le contrat que t'as eu, ben c'est parce que tu l'as négocié. Fait que si l'autre, dans le cas de Bill Guérin, est assez innocent pour te donner ça, tant mieux pour McCarron, mais tant pis peut-être... pour le Wild du Minnesota à plus long terme.
1: J'ai hâte de voir les contrats à venir, justement. T'sais, Alex Tuch, là, on va vous en parler tantôt dans le club du matin, il va aller tester l'autonomie, semble-t-il. OK, parfait. Il s'attend à quoi? 11?
2: Ouais.
1: Tu sais, je pense que j'avais entendu 11 dans son cas.
2: C'est beaucoup.
1: C'est beaucoup, mais j'ai eu... Hier, là, j'en parlais avec un médecin, il me dit, je pense qu'il faut arrêter de mentionner les anciens contrats.
2: Ouais.
1: Je pense qu'il faut vraiment repartir la roue à zéro à partir de comme genre là, le 1er juillet 2026, là, avec le nouveau plafond salarial, juste faire en sorte justement que on reparte ce qu'on dit, ce qu'on pense des contrats. Sinon, on dirait que c'est deux époques. On est en train de virer une époque, on dit. On
2: ah
1: dirait.
2: Oui, parce que le plafond, il augmente de 10 par année. Fait qu'il faut complètement changer notre conception. Mais en même temps, je te pose la question, Max, dans la série contre le Canadien, est-ce qu'Alex Tuch avait l'air d'un joueur?
1: Non.
2: De 10-11 millions de dollars, même dans la nouvelle LNH, disons.
1: Est-ce que cela fait valeur d'un joueur de 8 millions?
2: Non, pas, lui non plus. Excellent point.
1: Tu sais, c'est ça, c'est qu'il y a plein de joueurs à plein de moments où on peut se poser la question. Tu sais, Cole Caulfield, est-ce qu'il a mérité? En série, il l'a dit lui-même, il a été mauvais. Là.
2: Mm-hmm.
1: Il a été mauvais de chez mauvais. Fait que tu sais, tu l'évalues sur quoi? C'est quoi tes armes de négociation? C'est quoi ton comparatif? C'est la saison? Tu sais, un gars comme... Quinn Hughes, lui, c'est sa carrière, ses stats, ça va coûter...
2: Tout.
1: Tu le sais. Sauf que c'est ça, les négociations, ça dépend du GM, ça dépend du club, ça dépend de qui a signé quoi, ça dépend de l'agent qui te représente. Il y en a beaucoup, là. Il y a beaucoup, beaucoup, beaucoup de choses à considérer dans des affaires comme ça.
2: Ouais, puis Alex Tuch, ça reste un bon joueur. Tu sais, dans les dernières saisons, les Sabres allaient pas bien, mais lui, c'était une constance année après année. C'est un gars qui peut être utile dans plein de facettes du jeu. Il est bon défensivement aussi. Il est gros. C'est juste que pour moi, tu parles d'un gars de 30 ans. Comment est-ce que ça va vieillir? Une équipe, disons, qui est prête à lui offrir 6, 7, 8 ans, ben à quoi ça va avoir l'air ce contrat à plus long terme? On le sait souvent, les joueurs qui préconisent ce style de jeu-là, ils vieillissent un petit peu moins bien à cause des blessures, à cause de tout ça. Est-ce que ça va être le cas d'Alex Tuch? Mais si jamais il quitte Buffalo, ça va être une grosse perte pour eux. Là. T'sais, il a été très productif en saison régulière. C'est un super duo avec Tage Thompson dans la série contre les Bruins. Il avait été bon aussi, puis... C'est un gars de la place, là. Il vient de je pense, la banlieue de Rochester. Tu veux des gars comme ça, qui ont grandi comme fans des Sabres, qui ont passé à travers les temps difficiles, qui, cette année, il t'a aidé à sortir la tête de l'eau. Tu veux qu'il soit là pour la prochaine étape. C'est juste que si t'es Jarmo Kekalainen non plus, tu peux pas y donner n'importe quoi. Là.
1: Non, absolument.
2: Ça va être une des négociations que j'ai hâte de suivre. Surtout quand on regarde chez les attaquants, là, c'est à peu près le seul gros nom qui va être joueur autonome le 1er juillet. Fait qu'il va débarquer à agent libre. La moitié de la ligue va s'offrir à lui, là.
1: Puis, tu sais, encore une fois, là, c'est le choix des destinations. C'est des fois prendre moins d'argent pour aller une place versus une autre dans un groupe de joueurs où tu veux vraiment jouer. Est-ce que Buffalo peut sécuriser, tienne à le sécuriser? Lui, veux-tu rester là-bas? Tu sais, il y a tellement... Puis, tu sais, même hier, tu vois, je lisais des choses sur Anthony Manta. Tu sais, Anthony Manta sort d'une saison exceptionnelle. Mm-hmm. Il est gros, c'est un gros bonhomme, capable d'en apporter... Il va se trouver de la job, Anthony Manta, là.
2: Ouais.
1: Assurément.
2: Est-ce que ça va être à Pittsburgh? Est-ce que ça va être ailleurs? Mais t'as raison que lui aussi, avec la saison qu'il vient de connaître, ben, il devient intéressant. C'est juste qu'après ça, si t'es Anthony Manta, faut que tu te poses peut-être la question. Ça a marché à Pittsburgh. Est-ce que tu veux prendre le risque d'essayer ça ailleurs? Quand, tu sais, il y a eu de la difficulté avec plein d'équipes dans les dernières saisons. Tu sais, à Calgary, bon, il avait été blessé. Ouais. Washington, tout ça, c'est un petit peu mal fini. Est-ce que ça vaut la peine de prendre le risque quand t'étais dans une belle place comme Pittsburgh? En même temps, c'est peut-être ta dernière chance de cash-in aussi. Là.
1: Ouais.
2: Parce que c'est ça l'affaire aussi, que tu sais, mais... on parle des joueurs qui signent ces contrats et tout, mais ils vivent une réalité tellement différente de celle d'à peu près n'importe qui dans la vie. Là.
1: Ah non,
2: si t'es animateur de radio, tu peux travailler dans ça pendant 40 ans. Si t'es médecin, si t'es prof, peu importe, ta job, tu peux l'avoir toute ta vie. Si t'es un athlète professionnel, t'as peut-être 10 ans pour faire tout ton cash, là. T'as 10 ans pour maximiser cette fenêtre-là.
1: T'as 10 ans pour le maximiser. T'es pas à l'abri des blessures. T'es pas à l'abri d'un paquet d'affaires. Puis, tu sais, évidemment, que les gars veulent aller en chercher le plus possible. Puis, c'est normal. On pourra jamais leur reprocher ça. Sauf que, depuis 3-4 ans à peu près, vous en avez parlé aussi de ça un matin, je sens vraiment un réel désir de gagner plus que jamais.
2: Ouais.
1: On dirait plus qu'avant. On dirait qu'avant, les gars, tu sais, leur carrière dans leur club, puis advienne que pourra, puis je gagne bien ma vie. Tu veux gagner, mais à un moment donné, tu viens à la réalisation que c'est vraiment difficile de gagner. Puis là,
2: ben oui.
1: Il y a eu des exemples par le passé de joueurs qui ont choisi leur destination. Fait qu'on dirait que ça permet à des gars, justement, comme Dylan Larkin, de faire « Je veux gagner. Mm-hmm. Tu vas m'échanger là, là, là ou là, et je considère que c'est la meilleure place pour moi pour aller gagner. »
2: C'est comme si on entre dans une nouvelle ère un peu de « player empowerment », les joueurs qui... prennent pouvoir,
1: ouais,
2: qui
1: ouais.
2: prennent des décisions pour leur propre carrière. On le voit dans les autres sports, mais là, les joueurs de hockey commencent à réaliser qu'ils peuvent le faire aussi. Puis je pense que Mathieu Tkachuk a été un des bons exemples de ça. Il a dit « Calgary, ça me tente pas. Je pense pas que cette équipe-là s'en va dans la bonne direction. Je m'en vais en Floride. Ouais. » Il a gagné 2 coupes. Fait que si lui, il peut le faire, les autres se disent « Mais moi aussi, ça me tente de goûter à ça. »
1: Des Américains qui ont compétitionné. Hey, Dylan Larkin, tu sais, les Olympiques, les ci, les tout ça, là, le gars, il est décoré intentionnellement. Il arrive dans la ligue, pas capable de gagner, même pas capable de faire les séries. Imagines-tu? Fait que quand ton capitaine fait ça, lève la main, puis dit « Moi, je sors d'ici. » Mané l'odieux revient à l'organisation. C'est qu'il y a... Je pense qu'il y a plus de mauvais DG que de bons DG dans cette ligue-là.
2: Ouais.
1: Si tu fallait tracer une ligne dans le sable, là, mettons, là,
2: ben
1: faire
2: oui.
1: trois colonnes, là, les très bons DG ou les bons DG à droite, les DG ordinaires dans le milieu puis les mauvais DG à gauche, là, je pense que la colonne de gauche, il y en aurait quelques-uns.
2: Ah, je suis d'accord avec toi. T'sais, les Stan Bowman, les Brad Treliving, on voit aller puis c'est comme, mais boy, c'est catastrophique. Il y en a beaucoup plus
1: comme...
2: de ça que des Bill Zito puis des Kent Hughes.
1: Ouais, Bill Zito, Kent Hughes, Julien Brisebois.
2: Ouais.
1: Écoute, il y en a. Julien Brisebois, cette année, a fait de la magie. Là. Il a fait de la magie pour aller chercher, rassembler, rapiécer une brigade défensive avec les blessures puis tout ça. Puis, tu sais, des gars avec leur développement te le rendent bien. Dastou à Tampa Bay les a fait passer pour des génies avec la saison qu'il a connue, avec son background. Tu sais, tu regardes la feuille de route de Charles-Édouard Dastou puis tu fais comme, dis-qui ce gars-là?
2: Mm-hmm.
1: Alors, je les ai avec respect, mais c'est la réalité.
2: Et compare Brisebois et Yzerman. Tu sais, pendant longtemps, Brisebois était dans l'ombre d'Yzerman chez le Lightning. C'est Yzerman qui avait tout le crédit pour avoir bâti cette équipe-là. Il est parti. Brisebois a fait quelques additions de plus. Ils ont gagné 2 coupes. Yzerman à Détroit a jamais été. Ben, il a jamais fait les séries. Puis quand tu regardes de plus en plus, ben, Brisebois, il y a beaucoup des affaires qui se sont faites chez Lightning au fil du temps, même quand il était assistant, qui sont lui et John Cooper dans la Ligue américaine à la base. C'est Brisebois qui l'avait embauché. Fait qu'il y a ça aussi, que des fois, c'est un DG que tu penses qui fait les gros coups, mais il y a ses assistants aussi dans l'ombre qui font tout un travail. Puis quand tu perds ces assistants-là, des fois, tu peux paraître un peu mal par la suite.
1: Nick Cloutier de TVR Sports s'amène de l'autre côté de la pause. Gallagher, des précisions dans son dossier. On serait rendu au deuxième but là, dans le dossier. Brandon Gallagher, Nicolas Cloutier s'amène dans 100% Max. Bougez pas.
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1: Nicolas Cloutier, TVR Sports, salut.
12: Messieurs,
1: comment tu vas?
12: Bien.
4: Très bien. Une collante, là, mais quand même.
1: Oh, une vraie collante. Au golf, aujourd'hui, c'est désagréable. C'est une journée de cartes, ça, aujourd'hui. C'est vraiment une journée de cartes. Hey, le dossier Brandon Gallagher, ça serait rendu au deuxième coussin, explique-nous.
4: Oui, c'est un peu comme ça qu'on a illustré là, le dossier. On se rend le premier et deuxième but. L'agent de Gallagher, Jerry Johansson, travaille conjointement, là, main dans la main, avec le directeur général, Kent Hughes, pour trouver une transaction. Parce que c'est sûr qu'une transaction, ça s'appelait le bonheur des deux parties. Du côté de Gallagher, tu honores un contrat, tu sais, t'as encore un salaire d'environ 4 millions pour l'an prochain. Puis du côté du Canadien, ben, tu réussirais à te départir du contrat sans devoir le racheter. Donc, sans qu'il y ait un impact là, au-delà de la saison prochaine. Mais il y a quand même plusieurs personnes qui se demandent, ben là, tu sais, si Vancouver a un intérêt, pourquoi c'est pas déjà fait avec les Canucks? On sait que les Canucks vont échanger d'autres contrats.
1: Ben oui.
4: On sait que les Canucks vont flirter avec le plancher salarial. On sait que les Canucks ont besoin d'un vétéran comme Gallagher dans une reconstruction. Même que je pense qu'à Vancouver, on a fait un sondage. Et 80% des auditeurs célébreraient l'arrivée de Gallagher. Alors,
1: ben
4: ça semble
1: pas
4: mal un no-brainer. Le problème en ce moment, c'est qu'on entre dans la période la plus occupée de l'année pour les équipes de la LNH. T'as le repêchage qui s'en vient. T'as aussi le marché des joueurs autonomes. Tu regardes du côté des Canucks, là, le nouveau directeur général, Ryan Johnson, arrive à peine. Le personnel de l'entraîneur Manny Malhotra n'est même pas encore composé. Alors, il y a plusieurs dossiers sur la pile du nouveau DG et Brandon Gallagher n'est pas nécessairement le premier. Alors oui, il y a un intérêt pour Gallagher, mais il y a encore plusieurs options qui sont ouvertes. Ça ne veut pas dire que ça va se faire demain matin.
2: Moi, j'espère vraiment que Gallagher va pouvoir être dans une situation dans laquelle il est bien. Tu sais, c'est un gars qui a tellement donné aux Canadiens au fil des années, puis il a pas eu évidemment la fin qu'il souhaitait avec l'équipe. Tu sais, tu veux pas qu'il se retrouve, il y a plus ça aujourd'hui là, mais tu sais, comme avec les Coyotes là à une certaine époque. Tu veux qu'il soit dans une place où il est bien avec
1: par
2: la
1: respect,
2: ville, l'équipe, juste par respect pour ce qu'il a accompli.
1: On s'entend pas, il choisit pas ou il a pas témoigné de l'intérêt pour Vancouver parce qu'il veut aller gagner. Là.
2: Non.
1: Tu sais, tu t'en vas finir ta carrière dans un endroit où t'es proche de la maison. Puis semble-t-il qu'il y aurait même déjà sa nouvelle maison à Vancouver là, avec sa conjointe là-bas. Là. Fait que tu sais, il serait déjà en train de se réinstaller. Puis les gars le font souvent à fin de carrière de se racheter des propriétés dans la ville d'où ils viennent. Tu sais, Chris Weidman, à sa dernière année avec le Canadien, s'était racheté une maison chez eux. Tu sais, c'est à un moment donné, les gars, ça leur prend une place l'été puis ils sont capables de payer deux hypothèques. mais pourquoi tu penses que Hughes devrait pas payer grand-chose?
4: Ben, tu sais, ce qui va arriver, il y a tout le temps un jeu de poker qui s'installe. T'sais, quand Kent Hughes avait échangé le contrat de Carey Price, pas mal sûr qu'il y a une couple de DG qui s'est essayé pour dire « OK, c'est parfait, on va le prendre, mais ça prend un choix de deux. » Et lui, Hughes, il va jouer au poker, il va faire croire aux autres DG qu'il n'est pas obligé d'échanger ce contrat-là. Et vous avez vu ce qui est arrivé, il avait donné seulement un choix de 5 aux Sharks parce que les Sharks étaient proches de la limite des contrats puis avaient besoin de se départir d'un contrat. Fait que Hughes avait un peu exploité ça. Je pense qu'il y a peut-être la même affaire un peu qui va se produire. Il y a une équipe qui va flairer ça, qui va se dire « Hey, vous aimeriez vraiment vous départir du contrat de Gallagher, vous êtes rendu là. » Ben parfait, on veut un choix de 3 ou même un choix de 2. Après, Hughes, le leverage, le levier qu'il a, c'est qu'il peut dire « Ben moi, il faut payer un choix de 2 ou un choix de 3. » Il n'y a rien. Je peux le racheter aussi, le contrat de Gallagher. C'est ça qu'il peut dire aux équipes.
2: Ouais.
4: Il y a une fenêtre de 48 heures après le dernier match de la finale de la Coupe Stanley. Alors ça, c'est assez court comme fenêtre. Alors, c'est pas un gros pouvoir.
1: Ouais.
4: Par contre, il y a une autre règle que plusieurs ignorent, c'est que quand tu as des joueurs qui demandent l'arbitrage, ben, tu as une autre fenêtre de rachat qui se rouvre pour toi plus tard dans l'été. Alors, quand ton dernier dossier en arbitrage est conclu, il y a une deuxième fenêtre de rachat qui s'ouvre pour toi. Et le Canadien a des joueurs autonomes avec compensation qui ont des droits d'arbitrage cet été. Alors, tu sais, sans dire que je pense pas qu'on va racheter le contrat de Gallagher parce qu'on travaille tellement conjointement dans ce dossier-là avec l'agent, sans dire qu'on va le racheter, on peut quand même faire miroiter aux équipes que, ben là, il y a une fenêtre après la finale, mais il y a aussi une deuxième fenêtre qui pourrait s'ouvrir pour nous plus tard. Alors, je suis vraiment pas obligé de l'échanger. Je suis vraiment pas obligé de te donner un bon choix au repêchage pour que tu prennes le contrat. Alors, c'est quand même quelque chose que Kent Hughes a un as dans sa manche qu'il peut exploiter, lui, de son côté.
2: Puis la donne, elle a complètement changé. La Ligue est plus la même que quand le plafond salarial était flat. Rappelez-vous, il y a quelques années, quand les Flames ont dû donner un choix de première ronde aux Canadiens pour qu'ils prennent Sean Monahan. Je veux dire, ça, tu reverras à peu près plus jamais ça. Là. Tu sais, tu te fais donner un joueur qui a même été capable d'aider le Canadien, puis que le Canadien a même été capable de récupérer un autre choix de premier tour par la suite.
1: C'est fou quand tu y penses.
2: Hey, ça, c'est un coup quoi, de maître de Kent Hughes.
4: Pas longtemps après, si je me souviens bien, qui les Flames avaient embauché. Nazem Kadri.
2: Oui, c'est vrai, ouais. C'était pour y faire de la place.
4: Voilà, on déshabillait Jean pour habiller Jacques, et c'est pour ça qu'on était désespérés de faire cette transaction-là. Et quand un DG est désespéré, il y en a un autre qui pleure le sang. Et ouais. Kent Hughes adore ça, ces situations-là. C'est pour ça qu'il n'aime pas ça, lui, qu'un DG essaye de le prendre dans un étau en disant ah, mais là, tu as besoin d'échanger ce contrat-là, alors donne-moi un choix 2, donne-moi un choix 3. Lui, va exploiter tous les outils à sa disposition.
1: Il y a une photo qui a fait le tour du web hier. Alexander Zarowski est arrivé à Pierre-Éliott Trudeau hier. Max Truman l'a partagé sur danslescoulisses.com, puis ça s'est promené partout. Il est à Montréal. Il va être au camp en juillet probablement. Et là, je pense que son agent, Dan Milstein, organise un genre de camp de développement de tous ses clients russes à Montréal.
4: Oui, le camp Gold Star, en passant, ça m'a été confirmé. Il va être au camp de perfectionnement du Canadien à Brossard début juillet. Bon. Ça, c'est son premier camp avec le Canadien. Il aurait pu être là l'an passé, mais après sa sélection, c'est un peu trop serré pour qu'il obtienne son visa. Puis oui, fin juin. Il va être au camp de Gold Star. Le camp de Gold Star, c'est un camp que Milstein organise parce que les Russes ne sont pas généralement... Les Russes qui ont joué en Russie là, ne sont pas généralement au combine de la Ligue nationale. Alors, c'est comme si Dan Milstein organisait son propre combine pour son écurie pour que les recruteurs de la LNH puissent voir les clients russes. Zarowski, lui, est déjà repêché, mais il va être là, il va être à ce camp-là à titre de joueur déjà repêché. Et si vous me permettez, monsieur, une précision. Ouais. Parce que quand j'ai sorti que Zarowski allait être au camp de perfectionnement du CH, il y en a plusieurs qui se sont dit « Ah, est-ce qu'il y a un changement par rapport à son statut contractuel en Russie? » Alors, il faut faire attention. Là. Michael Leidge, il va être au camp de perfectionnement du CH aussi. Il ne
2: ouais.
4: faut pas tout mélanger. Zarowski ne sera pas au gros camp, là, au camp qui aura lieu au mois de septembre. Mais le camp de perfectionnement, il n'y aura pas de problème avec ça. Mais il y a encore un contrat d'un an en Russie qui devrait se terminer le 31 mai. Puis là, il y en a plusieurs qui se demandent « Ah, mais là, écoute, est-ce qu'on pourrait s'arranger avec UFA pour racheter le contrat de Zarowski? » Je rappelle, il n'y a aucune entente de transfert entre la Ligue nationale et la KHL. Alors, tu peux pas appeler une équipe de la KHL puis leur dire « Voici tel montant, je rachète ton contrat. » Ce qui fonctionne la plupart du temps, c'est que l'équipe de son propre chef dans la KHL libère le joueur. Après, il y a toutes sortes de rumeurs. J'embarquerai pas là-dedans. Je sais, je suis au courant de ces rumeurs-là, mais en théorie, c'est illégal de payer pour la libération d'un joueur. Alors, jusqu'à preuve du contraire, Zarowski est encore sous contrat avec UFA jusqu'au 31 mai. Et son entraîneur me disait aussi aux dernières nouvelles, il y a une différence entre le potentiel et la maturité de quelqu'un. Son entraîneur me disait, ça lui prend au moins un an. Et là, je mets l'emphase ici, messieurs, sur au moins. Il y a un énorme potentiel. Je pense qu'il va être excellent dans l'arena Zarowski. Mais si vous pensez qu'il est prêt, ben là, je pense que vous vous mettez le doigt dans l'œil.
2: Ouais. Puis il y a un gros, pour moi, il y a un gros bémol, là, autant pour Age que Zarowski. Ils vont être au camp de développement du Canadien s'ils sont pas échangés d'ici là. Parce que quand on parle d'une transaction pour aller chercher, tu sais, peut-être le fameux deuxième joueur de centre, ce sont deux morceaux intéressants. Ils échangeront sûrement pas les deux, mais un ou l'autre pourrait fort probablement partir si t'es pour mettre la main sur un joueur qui va pouvoir t'aider à moyen long terme.
4: C'est sûr que si tu veux pas échanger Michael Leidge, c'est une de tes meilleures monnaies d'échange.
2: C'est ça. Parce que ce sont deux meilleurs espoirs du Canadien en ce moment. Reinbacher déçoit un petit peu dans les dernières années. Age et Zarowski sont quand même, avec les saisons qu'ils viennent de connaître, sont vus comme de très, très bons espoirs. Puis si tu veux mettre la main sur quelque chose de bon, ben il faut que tu sois prêt à donner en retour aussi.
4: Absolument.

0: À part Frederick Anderson, à qui on peut...
1: Hey boy.
0: Écoute, c'est pas évident.
2: J'ai vraiment hâte d'avoir votre avis là-dessus, les boys.
0: C'est un Coven?
2: En théorie, parce qu'il y a 11 buts, mais George Stott, c'est le joueur par excellence. C'était pas des séries pour les Hurricanes, mais de la finale. Et je sais que le Conn Smythe, là, c'est pas le joueur par excellence de la finale. Mais la finale, c'est la série la plus importante.
1: Ça vaut pour plus, pour, en tout cas, pour moi, dans
2: la pondération, dans la, ouais, il me semble.
1: Ça vaut plus que la première ronde.
0: Ça vaut beaucoup plus que la première ronde, mais c'est, ouais.
2: Mais ça, c'est les Hurricanes tout crachés. Ils sont tellement profonds. Il n'y a tellement aucun joueur vraiment qui se dégage. J'ai tellement un travail d'équipe. J'étais incapable d'identifier en ce moment le gagnant du Conn Smythe. Je pourrais te nommer aussi Taylor Hall.
1: Ouais.
0: Ouais.
2: Je pourrais te nommer d'autres joueurs, en fait.
0: Avez-vous ce que Wayne Gretzky a dit sur Keandre Miller?
1: Non.
0: Wayne Gretzky a dit de Keandre Miller qu'il est en train de jouer une des meilleures séries de fin de saison qu'il a vu de ses yeux de la part d'un défenseur de la Ligue nationale de hockey.
1: Wow. Et ça, c'est tout un coup des Hurricanes, sérieux, d'aller chercher Keandre Miller aux Rangers. C'était un gars que, bon, il avait montré des promesses, mais coup-ci, coup-ça, eux, ils n'ont pas eu peur. Ils ont donné les choix, sont allés le chercher, puis... Encore une fois, un joueur qui bosse à les moyens à New York, il quitte les Rangers, ça va super bien.
2: Quand tu dis qu'ils n'ont pas eu peur, Ali, tu as tellement raison, parce que voici ce qui s'est passé le 1er juillet 2025. Les Hurricanes étaient prêts à tout mettre une offre hostile à Keandre Miller. Chris Drury, DG des Rangers, il voit ça passer, il appelle en vitesse son homologue, qui est Rick Tolsky, et lui dit « Hey, regarde, on n'est pas obligé de se rendre là. » Négocions quelque chose qui vont faire le bonheur des deux parties. Ensuite est venue la transaction qui a envoyé Keandre Miller aux Hurricanes. Tu sais, quand on parle des offres hostiles, là, on se fait souvent rappeler les offres hostiles n'arrivent jamais.
0: Ouais.
2: Pourquoi parlez-vous des offres hostiles? Attention, là, le spectre, la menace de l'offre hostile est bien réelle et souvent, elle va provoquer des transactions en coulisses sans qu'on le sache. Et c'est exactement ce qui est arrivé le 1er juillet 2025, quand Miller est passé des Rangers aux Hurricanes.
1: Et tout ça, ça découle de la fameuse transaction Rantanen-Nechas. Là, mais je sais que Rantanen, ça n'a pas marché avec les Hurricanes. Mais si tu pars de Nechas à la base, là, ils ont réussi à avoir pour lui Stankoven, Miller, puis même aller chercher Taylor Hall par la porte d'à côté. Fait qu'ils s'en sont très, très bien tirés. Là. Pour une équipe qui, sur le coup, a mal paru avec Rantanen, qui a joué une douzaine de matchs pour eux, Stankoven, il fait la job en série. Hall aussi, Miller aussi. Sans ces trois gars-là, les Hurricanes seraient pas où ils sont en ce moment.
2: Ils se sont bien refaits. Écoute, hey, y en avait beaucoup de sceptiques hein, quand Eric Tolsky a pris le poste de DG des Hurricanes. Eric Tolsky, là, vous le croisez dans la rue, là, pensez pas que c'est un directeur général de la LNH.
0: Non, il n'y a pas l'allure.
2: Il n'est vraiment pas dans le moule. Et je peux vous dire, il est en train de gagner le respect de ses pairs en ce moment.
0: Ah, parfait. Ça a l'air. Puis tu sais, c'est vraiment en plus de le voir comme ça évoluer dans un marché qui n'est pas évident et d'avoir bâti une équipe aussi bien balancée. Nick, j'invite les gens à lire sur tvasport.ca. Merci de ton temps ce matin, très gentil.
2: À bientôt.
0: Yes sir, salut. À 10h27 minutes, on s'en va à la pause. Hey, de l'autre côté, je veux vous faire entendre Renault ce matin sur le dossier Mike Babcock. George hier aussi dans le tailgate parce qu'il y a deux sons de cloche. Il y a l'industrie, le hockey, puis il y a les joueurs, le vestiaire des Oilers. Ça se dit pas la même chose sur Mike Babcock. Babcock, on fait ça au retour dans 100%
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2: Je sais pas pourquoi ce gars-là qui semblait faire partie du passé, qui est le passé dans la Ligue nationale, qui a quitté les Blue Jackets dans la honte, pourquoi c'est si important de le ramener? Puis ça me rentre pas dans la tête qu'un gars comme Mike Babcock fasse partie de l'actualité aujourd'hui, puis qu'un gars comme Bob Hartley, qui est un gagnant partout où il est passé, lui, fort probablement, je ne sais pas si quelqu'un va l'appeler pour lui dire hey, viens donc nous coacher, mais il faut dire de quoi Bob Hartley, tu as plus de chances d'avoir du succès avec lui et avoir pas mal moins de squelettes, aucun squelette dans le placard que les niaiseries à Mike Babcock. Ouais.
1: C'est fascinant ce qui se passe avec Mike Babcock. Là.
0: Mais là, ce qu'on comprend, c'est que le groupe de leadership des Oilers serait correct avec Mike Babcock. Puis là, on comprend là, l'affaire de l'investigation, on va faire enquête, puis tout. Puis Renaud l'a bien expliqué ce matin, vous irez réécouter le club si vous l'avez raté. Mais l'histoire du téléphone, c'était pas pareil avec les vétérans, avec les jeunes.
1: C'est ça.
0: Avec les vétérans mettaient leur téléphone sur AirPlay, mettaient les photos dans l'écran, puis là, montraient bien ce qu'ils voulaient montrer en disant « ça c'est ma femme, ça c'est mon chien, ça c'est ma maison de campagne, ça c'est mon bateau, etc. » Et les jeunes, c'était « donne-moi ton téléphone ». Ce qui est inacceptable et ce qui est illégal.

0: légal.
1: Ouais. Puis selon ce qu'on comprend même, il y aurait des dossiers, il y aurait des choses qui seraient passées qui seraient encore pires que le téléphone, parce que ce serait même pas ça la raison principale pour laquelle il y aurait démissionné des Blue Jackets, puis c'est ce qui va sortir dans l'enquête. Mais après ça, y a-tu vraiment des joueurs qui vont vouloir parler dans l'enquête? On le sait, au hockey, il y a une espèce d'omerta aussi. Il y a un code, puis tu parles pas de ce qui se passe dans le vestiaire et tout. Ça va être vraiment intéressant à suivre, mais clairement, les Oilers, ils veulent. Parce que tu t'exposes à énormément de critiques puis du squelette qui pourrait sortir du placard.
0: Georges en a parlé hier dans le tailgate, puis tu sais, il a accès évidemment au vestiaire des Oilers.
1: Ouais. Il connaît.
0: Là, il connaît là-bas. Voici ce qu'il se dit à Edmonton.
2: C'est pas qu'est-ce que j'ai entendu, c'est qu'est-ce que je sais, parce que j'ai appelé quelqu'un qui travaille avec l'organisation. Il m'a dit que quand le staff, l'état-major des Oilers ont décidé, ont considéré engager Babcock, ils se sont entretenus avec le leadership, les joueurs. Et c'est les joueurs qui ont accepté puis qui ont dit que c'était une excellente idée. Parce qu'il y a des joueurs qui ont critiqué le fait que c'était rendu comme un country club, les Oilers d'Edmonton, puis qui voulaient qu'un entraîneur qui soit dur envers eux, qui soit sévère. Et quand les top players approuvent cette décision-là, là, pour moi, ça faisait plus de sens que l'état-major aille là. Tu sais, les gars, oubliez pas une chose. Amène l'entraîneur que tu veux avec cette équipe-là. Si t'as pas de goaler, tu trouves pas une façon d'améliorer cette équipe-là. Puis là, t'as une patate chaude avec Jarry. Puis tu sais, il y a tellement de choses pour que tu améliores cette équipe-là qui puisse gagner, qu'un entraîneur va pas faire les arrêts. Oui, il va mettre une rigueur, mais il manque quand même pas mal plus que ça aux Oilers.
0: Mettre le meilleur coach au monde dans une équipe mal bâtie, l'équipe mal bâtie gagnera pas quand même. Puisque Georges évoque, il a raison. Sauf que là, on est en train de voir que mettre 10 millions dans les nets, ça sert plus à rien. C'est pas ça qui t'amène en finale. C'est une équipe posée, balancée, capable de jouer dans les deux côtés de la patinoire, des deux côtés de la rondelle.
1: Ouais, comme les Hurricanes.
0: Comme les Hurricanes. Et les Oilers n'ont pas ça.
1: Non.
0: Tu sais, avec Darnell Nurse, avec Evan Bouchard, avec ils ont pas ça.
1: Mais c'est ça l'affaire. Les Oilers sont pas à un coach ou un gardien ou un joueur de revenir prétendant à la coupe puis de faire partie de l'élite de la ligue, là. Je trouve que si McDavid puis les leaders de l'équipe ont accepté ça, je me dis au moins, là, parce que si t'avais fait ça sans leur demander, là, ça aurait été le bout du bout.
0: À la question de, tu sais, pourquoi il est dans l'actualité, pis on parle pas à un gars comme Bob Hartley, tu sais, peut-être que Bob veut plus, là. Tu sais, il sort de la Russie, Bob, ben, c'est peut-être un an, puis il va retourner c'est chez ça. Eux en Floride, puis ben, on le sait pas, là. Tu sais, il y a plein de gars qui a Claude Julien, ça va en Suisse, là, coacher un club. Les gars, ils coachent jusqu'à longtemps, ils aiment vraiment, vraiment ça, faire ça. Tu sais, c'est politique. Zach Hyman, le fils de Babcock, travaille pour une de ses entreprises. Là, une affaire de même, le pied proche. Fait que, tu sais.
1: C'est un boys club.
0: Mais le boys club, c'est réel.
1: Oui, oui.
0: Le boys club, c'est réel. Là. Bruce Boudreau, Ken Hitchcock sont revenus, puis revenus, puis revenus.
1: Ah, ouais, puis Peter Laviolette.
0: Peter Laviolette. Hey, c'est son septième club, Peter Laviolette, là.
1: C'est le corps de la ligue.
0: Hey, il va quasiment en fait une division complète, là.
1: Après ça. Hey, ça n'a pas de bon sens, là.
0: Ça n'a pas de bon sens, mais. Tu sais, des fois, là. Tu veux recommencer avec quelqu'un que tu penses qui va te donner un spark tout de suite au lieu de bâtir avec quelqu'un comme le Canadien l'a fait avec Martin Saint-Louis. T'sais, on a reconstruit le club, on a reconstruit avec l'entraîneur également. Le club qui va donner une chance à Joe Pavelski va s'embarquer là-dedans aussi.
1: C'est ça.
0: Joe Pavelski, même profil. Il a pas eu la carrière de Martin Saint-Louis. Il a une super belle carrière. Ouais. Coach son gars dans le Bantam, quelque chose comme ça. C'est un étudiant de la game lui aussi. Je pense pas qu'un club comme Edmonton avec des Connor McDavid et Leon Draisaitl pourrait mettre un Joe Pavelski en arrière du banc.
1: C'est ça l'affaire. Le Canadien était dans une position parfaite pour avoir Martin Saint-Louis parce que l'équipe était en apprentissage, il avait pas besoin de gagner. Fait que le coach, il pouvait se permettre de faire des erreurs. Il l'a admis lui-même, Martin Saint-Louis.
0: Ouais.
1: Hey, au début, c'était pas facile. Ça va vite derrière un banc. Les changements de trio aussi, ça. Il y a une courbe d'adaptation. Puis c'est pour ça que souvent, il aime ça se tourner vers des vieux de la vieille qui connaissent ça, qui savent comment gérer une équipe de la ligue. Fait que on verra ce qui se passe avec tout le dossier Mike Babcock, l'enquête qui pourrait prendre plusieurs mois, ça va être vraiment intéressant à suivre cet été.
0: RBC Canadian Open après 6 trous, Johan Benson est égal au 42e rang à la normale, au 7e trou, Laurent Desmarchais est à la normale au 42e rang et après 6 trous, Joey Savoie est 3e à moins 4 après 6.
1: Ouais. Ben, ça part bien.
0: Ça part très bien pour Joey Savoie. J'espère qu'il s'accroche à Joey Savoie. Parce que là, Johan, juste te rappeler, j'ai 20$ sur Johan Benson. S'il gagne, je fais 80 000. C'était la cote avant que le tournoi commence.
1: On sait jamais.
0: On sait jamais, se croise les doigts. Hey, au basket, c'est complètement fou ce qui se passe. Les Knicks, la plus belle remontée de l'histoire du basketball, où à peu près tiraient de l'arrière de 29 points hier pour gagner ce match-là, un buzzer beater. On va en parler avec Oui Papa, Pete Yiannopoulos, au retour dans 100% Max.
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4: Brunson gets it, fires up a three. Shot no good, the chip, it's gone! It's gone! It's gone! With 1.2 remaining, Knicks take the lead. OG Anunoby, and it's 107-106.
0: Et quel moment hier à New York au MSG pour les Knicks qui portent cette série-là 3-1 pour en parler avec nous autres de RDS, Pete Yiannopoulos. Comment ça va, Pete?
5: Comment ça va, mon Max? Ça va bien?
0: Ben oui, certain. Quel moment pour le basketball hier? Le coach des Knicks qui a dit que c'est le plus gros panier de l'histoire du basketball new-yorkais hier.
5: Mais potentiellement, il y a un match à gagner. S'il gagne le championnat, ça va être le plus grand tir de l'histoire. OG Anunoby! Incroyable, Max. C'est pas supposé d'arriver. Tu mènes par 29 points en deuxième demi dans la finale du match numéro 4. Tout le momentum et tu laisses les Knicks revenir avec la plus grande remontée de l'histoire de la NBA.
0: Peux-tu, pour les gens qui sont un peu moins familiers avec le basketball, mettons nous faire les 5 dernières années des Knicks, t'sais, ils en étaient où, puis pourquoi ils se ramassent là aujourd'hui, puis pourquoi ils sont si dominants, et surtout pourquoi ça a été si long à New York retrouver cette position-là?
5: Non, c'est pas facile pour New York, puis je te dirais, ils ont pas gagné un championnat de la NBA depuis 1973.
0: T'sais.
5: C'est 53 ans. Fait que c'est très pénible pour les partisans, parce que c'est une franchise où ce que on adore le basketball. À New York, il y a plein de sports, mais c'est les Yankees puis c'est les Knicks. Pour l'équipe, ils ont décidé de faire complètement une reconstruction pendant plusieurs années, mais durant les 3-4 dernières années, sont allés chercher quelques effectifs, pas par le repêchage, mais avec des échanges. Premièrement, Jalen Brunson, qui était avec les Mavericks de Dallas, ont allé chercher lui. On l'a volé des Mavericks. On a fait un échange. On échange Julius Randle. On amène Karl Anthony Towns, un joueur de centre qu'on avait besoin pendant des années et des années. On fait un échange pour OG Anunoby. On envoie RJ Barrett puis Quickly aux Raptors parce qu'on avait besoin d'un joueur polyvalent, d'un joueur qui peut défendre, le meilleur joueur offensif de l'équipe adverse, mais qui peut réussir des 3 points et attaquer le panier. Quelques effectifs. Mikal Bridges, on a donné 5 choix de premier round aux Nets de Brooklyn pour avoir lui, pour essayer de battre les Celtics, qui étaient la meilleure équipe dans l'Est. Finalement, 2 années consécutives, on perd contre les Pacers d'Indiana. Mais là, on a décidé que tout a fonctionné. La porte était ouverte un petit peu avec des blessures de Giannis avec les Bucks. Les Celtics n'étaient pas à 100%. Mais là, les attentes d'une franchise où ce que tu dois être parfait, sinon on va tuer, on va te critiquer. Bref, le moment est arrivé pour les Knicks. Ils perdaient 2-1 dans la première ronde, Max, contre Atlanta. 2-1.
0: Incroyable.
5: Puis là, ils ont gagné 13 matchs consécutifs, 2 balayages contre les Sixers, contre les Cavaliers. Ils perdaient par 22 points dans le match numéro 1 dans la finale de l'Est contre Cleveland. 22 sont revenus. Hier soir, par 29, une équipe résiliente qu'on n'a jamais vu dans l'histoire de l'NBA.
0: Là, avec la petite tape sur le chapeau que les Spurs ont mangé hier, comment on revient d'un scénario comme celui-là, parce que le prochain match est à la maison, au domicile des Spurs? Est-ce que tu penses qu'ils peuvent remporter le prochain puis qu'on transporte ça à New York en 6?
5: Mais je pense que c'est difficile, parce que les Spurs, c'est pas juste physique puis le talent sur le terrain. Il y a un aspect mental, et le match numéro 2, ils avaient la chance de gagner Wembanyama avec le revirement Castle qui regardait pas le ballon. Les Knicks reviennent puis gagnent le match. Match numéro 4, tu mènes par 29, tu perds par 1. Comment tu peux revenir? La seule chose qui est positive avec cette équipe-là, c'est une bande de jeunes joueurs. Tu sais, c'est tous des gars de 21, 22 ans. Fait que t'as 2 journées de repos. Des fois, ça fait mal. T'aimerais ça jouer ce soir, même demain. Mais on revient à la maison puis on doit penser qu'on avait l'avance dans chaque match dans cette série. On a le talent. C'est juste, on doit exécuter à une meilleure façon pour terminer les matchs. Et je pense que l'entraîneur-chef, pour l'amour du Dieu, Max, tu mènes par 29 points, l'équipe commence à faire des 3 points, commence à rentrer, prends tes temps morts, tes temps d'arrêt. Il y en avait qui restaient pour la fin du match, c'est inacceptable pour l'entraîneur. Mais lui aussi, Mick Johnson, c'est un autre jeune entraîneur.
0: Ouais.
5: Moi, je pense que les Spurs, ça va être difficile de gagner cette série, mais le cliché, c'est un match à la maison. Je pense qu'ils ont les effectifs et le talent pour revenir, mais là, t'as donné quelque chose, parce que les Knicks, c'était terminé. C'était 2-2, puis tu t'en allais à San Antonio, puis les Knicks, potentiellement, qui n'auraient pas gagné un autre match. Mais c'est ça le basketball, c'est ça l'espoir. Moi, je pense que les Spurs peuvent revenir ici dans le match numéro 5 à la maison et forcer un match numéro 6.
0: Puis tu sais, si ça se passe en 6 à New York et que les Knicks l'emportent, espérons qu'il n'y ait pas trop de dommages dans le centre-ville. Tu sais, de la casse après une victoire sportive, on voit ça souvent, puis souvent, c'est même pas les partisans de l'équipe en tant que telle, c'est des gens qui s'invitent là-dedans pour virer le centre-ville à l'envers. Mais là, il y a des fans des Knicks hier qui attendaient les gars des Spurs à leur hôtel. Victor Wembanyama reçoit un 9 en arrêt de la tête. C'est en train de dépasser un peu les limites du bon goût et de la décence, là.
5: Non, je suis d'accord avec toi. C'est clair que avoir de la passion, c'est bon dans n'importe quelle industrie comme partisan, mais je te dirais qu'il faut avoir un respect. Ces joueurs-là, c'est des compétiteurs, mais c'est des humains. C'est correct de les huer ou encourager ton équipe. On voit la passion ici à Montréal avec nos Canadiens, mais les Knicks, c'est vraiment dans un autre niveau. On espère qu'ils vont rester respectueux. C'est clair que des fois, c'est pas vraiment les vrais partisans.
0: Non, mais non,
5: les vrais partisans, c'est des autres. Mais pour l'instant, les Knicks, ils ont un match puis ils gagnent le fameux championnat, le Larry O'Brien Trophy depuis 1973. Pour les Spurs, ils vont être là encore parce que le noyau de cette équipe est tellement jeune et talentueux. Mais des fois, c'est difficile. Tu demandes à plein d'athlètes de retourner en finale, c'est pas aussi. Mais je pense qu'on lance beaucoup de fleurs à Victor Wembanyama,
0: ouais.
5: Max, puis c'est clair. Mais les erreurs qu'il fait, les erreurs dans les grands moments, c'est un moment d'apprentissage pour lui. De'Aaron Fox, le meneur de jeu, t'avais juste à sortir le ballon quand tu venais par un avec 13 secondes, fais-toi fauter. Non, il est allé, il y a eu une crampe dans le cerveau. Mais c'est ça l'espoir. Le moment au Madison Square Garden, oh que oui, papa! Match numéro 5, j'ai hâte à samedi soir.
0: Salut Pete, merci de ton temps ce matin, très gentil.
5: Merci, Max. Salut.
0: Salut, Pete. Yiannopoulos de RDS, que vous pouvez entendre à l'analyse des matchs sur RDS. C'est écœurant.
1: C'est exceptionnel.
0: C'est tellement le fun de parler de basketball avec lui. 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
0: 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Ben hâte de voir. La série est égale 2-2, le match est à 20h, ça va être très intéressant.
1: Puis là, Renaud Lavoie qui rapporte ce matin que Frederick Anderson est même pas sur la glace. À l'entraînement des Hurricanes, là, fait que bon, on s'entend que c'est fini pour lui.
0: Fini.
1: C'est pas surprenant, mais là, j'ai hâte de voir la belle histoire de Brandon Bossy, qui a duré un match, puis bon, quasiment une période et demie là, dans l'autre game, mais bon, ils ont perdu en prolongation dans le match 3. Est-ce que ça va se durer? Est-ce que ça va durer? Et si oui, ça pourrait être une des histoires Cendrillon, là, les plus belles qu'on a vues dans la Ligue nationale de hockey dans les dernières années. Un gars qui sort. essentiellement de nulle part, qui arrive à la fin de la finale de la Coupe. Tu sais, il n'avait pas joué des séries, lui. Là. Ouais. Il est arrivé froid dans le match 3. Dans le match 4, il a été solide. J'ai hâte de voir quel genre de performance est-ce qu'il va sortir. Est-ce que les Golden Knights vont réussir à s'adapter face à Bossy? Ça va être définitivement à suivre parce que de l'autre côté, Carter Hart, il va vouloir se racheter lui aussi.
0: Tu sais, d'habitude, dans une série finale, là, au début de la série, clairement, t'es capable de prendre un bord puis de dire, moi, je veux que ce soit eux autres qui gagnent.
1: Ouais.
0: Je veux que ce soit... Là, je suis pas capable.
1: C'est tough.
0: Pour plein de raisons. Je veux que Vegas gagne parce que honnêtement, l'histoire de John Tortorella, j'aimerais ça voir Torts gagner une coupe cette année dans ce contexte-là pour prouver qu'il peut être efficace rapidement avec un club de hockey parce qu'il y a des gars dans ce club-là qui le méritent. J'aimerais ça que les Canes gagnent aussi parce qu'il y a des jeunes qui ont mis l'épaule à la roue puis que ça a fonctionné puis que c'est une belle formation de hockey, même s'ils sont plates.
1: Mm-hmm.
0: Mais j'ai de la misère à me positionner. J'ai comme pas personne qui vient me chercher dans émotivement.
1: Non. C'est comme... C'est une drôle de série. Imagine. C'est une belle série. Par contre, on est chanceux. T'sais, finale de la NBA, finale de la NH. On a deux finales vraiment fascinantes à voir aller. Moi, j'ai l'impression que les Hurricanes, d'être à la maison ce soir avec le 2-2, là, ils vont être capables de reprendre le dessus. Mais après ça, les avances fondent tout le temps comme neige au soleil dans cette série-là. C'est 2-0, pas grave. C'est 2-2 en un claquement de doigts. Du 4-0, 4-4, ça n'a pas de bon sens.
0: Puis je peux pas croire que je vais te dire ça, là, mais j'aimerais ça que Vegas gagne. Que Mitch Marner gagne le Connie Smythe pour voir tout le monde à Toronto pas de connaissance. J'y souhaite, honnêtement.
1: Ah, il mérite de pleurer, le monde.
0: Il mérite en tabarouette. OK, merci. Allez, on se retrouve demain pour la dernière de la semaine. Manquez pas Greg à 13h54 dans le tailgate à BPM Sports. Salut tout le monde, bye bye.
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0: exprès.
1: C'est toi qui punch.
0: Quand tu te déhanches pour la Coupe du Monde. Pas comme si on te l'avait
1: encore
0: pas dit 12 fois.
1: FX a tout scrappé.
0: Oh non.
1: Et ce qu'il faut comprendre, là, si vous êtes à l'écoute, merci d'être là tout le monde.
0: Merci. Ouais.
1: Content que vous soyez là. Grandeur du Québec, 91.9 Montréal. Bonjour. 100.9 à Québec. Bonjour.
0: Bonjour.
1: 96.5 Gatineau.
0: Bonjour.
1: Content que vous soyez là. YouTube Live, toute la gang. Tout le monde.
0: Ben oui. Ça va-tu?
1: Qu'est-ce que tu as vu de quoi passer, on dirait. Genre, ah? Une araignée sur le bureau.
0: Ah ouais, un scarabée.
2: Non, ça va bien.
1: Mais, ce qu'il faudrait savoir, c'est FX, sa journée a mal commencé. Depuis ce temps-là, c'est tout croche.
2: C'est catastrophique.
1: C'est tout croche depuis le début.
2: Absolument. Au plaisir de Ben Roger, aujourd'hui, je porte une chemise. Parce que ce soir, on a un souper, toute la gang de BPM Sport et tout ça. Je me disais, hey, je vais mettre une chemise. Ça va faire différent de mes chandails du tigre géant.
1: Et le haut, c'est correct.
2: Avec ça, je mets une belle petite paire de shorts blanches. Alors, je me dis, ah, ça va être beau, ça. Une belle petite chemise, shorts blanches. Ouais. J'ai été chez le coiffeur ce matin.
0: Table, l'autre bord.
2: Vraiment, là, la grosse affaire. Puis là, j'arrive à la station.
1: Tout ça pour aller manger avec 5 gars, tu sais.
2: Ouais, t'es, quand même.
0: Ça va manger en gang, tu sais.
2: Je vais me chercher un café, un latte, là, comme à chaque matin. J'arrive ici, c'est la tradition. Je vais me chercher un latte et tout ça. Fallait que ça arrive aujourd'hui. Je sais pas pour quelle raison possible. Fallait que ça arrive aujourd'hui. J'arrive dans mon bureau, première journée de café, première gorgée de café. Le couvercle lâche, le café...
0: sur tes shorts blanches.
2: Directement sur mes shorts blanches.
1: Ouais. Chose qui me fera pas brailler.
2: Non, quand même. Mais là, aujourd'hui...
1: Mais je trouve ça dommage pour toi.
2: J'ai vraiment l'air d'avoir fait un numéro 2 dans mes
1: shorts. C'est la première chose que FX m'a dite lorsque je suis arrivé. Et depuis ce temps-là, c'est gaffe par-dessus gaffe.
2: Par-dessus gaffe.
1: Par-dessus gaffe. Mais là, et c'est parce qu'on avait une conversation avant d'entrer en onde, puis Ben m'a appris quelque chose. Il a le vertige, mais par en bas.
0: En fait, par en haut et par en bas, dans les deux sens.
1: Ben moi, ça m'arrive d'avoir le vertige par en haut.
0: Ouais,
1: ça m'est déjà arrivé d'une gondole, notamment, là, dans une grosse montagne. Que là, un moment donné, je me suis dit, « Hey, je suis haut, puis pas à peu près.
0: Ouais, »
1: Là,
0: ouais.
1: Je trippe moins.
0: Mm-hmm.
1: Mais le vertige en bas me dit...
0: C'est la même affaire. Moi, je me suis intéressé à l'escalade à un moment donné dans ma vie.
1: Ouais, non, c'est cancel.
0: Non, c'est ça, j'ai barré aux douanes. À un moment donné, j'étais trop haut, puis là, j'étais même plus capable de descendre. Là, j'ai vraiment eu... J'ai dit, OK, là, ça, c'est pas pour moi, mais pas du tout. Tu sais, j'étais barré là. J'étais même plus capable de descendre. C'est comme...
3: J'aurais payé pour voir ça. Hey Ben, on va t'aider, mais qu'on ait fini de rire.
0: Mais j'aimais le trip de grimper une roche, puis bon, tu sais, bon. Ça, c'était le fun, mais là, oh non, quand t'es rendu trop haut, ça fonctionnait pas, j'ai le vertige. Et j'ai essayé la plongée, parce que j'ai voulu essayer la plongée, et on m'a posé la question, Ben, as-tu le vertige? J'ai dit, effectivement, mais puis pas à peu près. Ben, il dit, la plongée, je pense pas que ce soit pour toi.
1: Mais l'as-tu essayé?
0: Je ne l'ai pas essayé. Parce que la plongée, tu sais, les abysses, là... C'est creux longtemps.
1: Ah oui, mais tu vois jamais d'abysses quand tu plonges. Là.
3: Les abysses.
1: Tu vois le fond puis tu vois le haut.
3: Les abysses.
1: Les abysses, là. M'en va pas là, abysses. Dans l'océan. Dire, là, vous allez descendre à 700 pieds.
0: Non, mais
3: dans les abysses.
1: T'as besoin d'un scaphandre, là. C'est pas même, ça marche.
0: C'est parce que quand tu fais de la plongée, il faut vraiment que tu sois en pleine possession de tes moyens. Puis moi, si à un moment donné, je suis trop creux, le vertige va me pogner. Puis je vais paniquer et la remontée, faut pas que tu remontes en cave quand t'es trop creux, là, quand tu fais de la plongée. C'est une étape à la fois.
2: Ouais.
0: Alors c'est dangereux. C'est ce qu'on m'a dit. Et c'est ça, la plongée.
1: Gens, je sais pas qui t'a dit ça. Et je les respecte probablement beaucoup. Mais je te suggère de si tu veux essayer ça, essaye-les.
0: Ben, ce serait une petite plongée, là.
1: Parce que moi, avec, je me suis fait dire ça. Là.
0: Pas creuse.
1: T'as déjà pogné le vertige en quelque part. Tu sais. T'as un tempérament, moi je suis jamais caché, j'ai un tempérament anxieux dans la vie. Là. J'ai tendance à trop m'en faire pour bien les affaires. Puis la première fois, j'étais allé faire de la plongée sous-marine. J'étais sur le bateau, puis ma blonde était là. T'es-tu nerveux? T'es-tu nerveux? T'es-tu nerveux? À un moment donné, j'ai arrêté de me demander si je suis nerveux. Je vais commencer à l'être. Comment ça, je suppose que je suis innocent, tu sais.
0: Ouais.
1: Non, mais il n'y a rien.
0: Non, je comprends.
1: Tant que tu gardes ton détendeur dans ta bouche, ce qui te permet de faire quelque chose qui s'appelle respirer, tout va bien.
2: Non, c'est ça, ça va.
0: Non, ça va bien, écoute. Non, moi j'ai mon golf, j'ai mes marges, j'ai mon petit, ma petite muscu, là, puis je suis bien heureux avec ça.
2: Toi, t'arrives à ronde, là, tu veux faire le Goliath, tu le fais pas.
0: Non, mais savez-vous quoi? J'ai tout fait les manèges à la ronde, là, les manèges de fou, le monstre, le Goliath, puis tout ça, c'est parce que ça monte, oh oui, mais ça descend tellement vite dans la montée, là, c'est ça qui est le plus épeurant. Tic tic tic tic tic tic tic tic tic tic tic tic tic tic tic tic tic tic tic tic tic tic tic tic tic tic. Là, quand ça descend, ça va tellement vite que tu te rends pas compte de rien ou à peu près. Mais moi, là où je ne suis plus capable, c'était la grande roue. La grande roue, quand t'as barre en haut, là, pour faire descendre le monde.
2: Ah non, ça va.
0: Les enfants se levaient de leur siège pour regarder en bas. Je venais fou. Assieds-toi.
1: La dernière fois, j'étais allé à Rome, moi, c'était le lendemain de mariage d'un de mes meilleurs amis. Plus jamais.
2: Ouais, surtout là.
1: Ouais, mais. Viendrais-tu à la ronde? Moi, ouais, je vais aller à la ronde. T'arrives à la ronde, puis commencer le premier manège, tu sais, c'était les chaises qui tournent.
0: Non. Ouais,
2: ouais non, mais là, c'est hey, sûr,
0: ça tourne. C'est haut, ça, là.
1: Ah, non, non,
0: à la hauteur du pont dans le quartier, ces chaises-là.
1: Hey, ça, je suis sorti de là, ça tournait pendant une demi-heure. ça me prend des Advil. Essaye de trouver des Advil, là. Alors, on a des Tylenol, mais je peux pas prendre des Tylenol. Avez-vous des Advil? Non. Mais c'est parce que là, va falloir que je m'en aille parce que ma journée est finie. Hangover, ça se peut pas.
2: Oh mon Dieu.
0: Ah, la ronde. Dieu, les bananes. Mais il y a un moment donné, il vient un temps, par contre, où t'es trop vieux pour ça. T'sais, on l'a fait avec les enfants, nous autres, quelques années. Puis ça brasse en temps, là.
2: Ah oui, ça brasse.
0: Ça brasse. Tu sais, à un moment donné, quand tu pognes 30, 40 ans, là, à la ronde, c'est plus rough un peu. Ah non, non, moi je vais. Moi, j'ai un buzz quand je suis sur Jacques Cartier, je regarde les manèges, je me ramène en enfance, tu sais. Mais je ne referai plus les manèges, là.
1: Non!
0: Non, non, non. Okay. Je suis trop vieux pour ça.
2: Ah, moi, je pourrais faire le Goliath 20 fois de suite, là. Moi,
0: tu es. Brasse en temps.
2: Ah ouais, là.
1: Toi, faut que tu te payes un trip d'aller comme en Floride ou je sais pas où.
2: Ouais,
1: Universal Studios.
2: J'ai été il y a deux ans.
1: C'était cœur.
2: J'ai été à Walt Disney aussi.
1: C'était cœur.
2: J'ai tout fait.
1: As-tu fait le manège d'Aerosmith?
2: Oui.
1: Ça, c'est
2: complètement fou. Ah, ça, c'est complètement
0: le manège d'Aerosmith.
1: Oui, il y a un manège d'Aerosmith. Puis le concept, c'est que tu arrives, il rouvre la porte, puis tu rentres dans la salle de répétition d'Aerosmith. Puis ils se regardent, ils sont à New York, ils disent, hey, t'en retardes le show, ça n'a pas d'allure. Faut qu'on s'en aille faire le show au Madison Square Garden. Puis là, ils rouvrent la porte, puis le timing est de ce que je me rappelle, là, j'étais adolescent, mais ils rouvrent la porte en même temps que le manège décolle. Mais le concept, c'est comme un taxi limousine rempli de monde qui est finalement le roller coaster qui décolle à une vitesse complètement folle dans laquelle c'est que tu peux pas décoller ta tête.
2: Non,
1: là,
2: non, c'est ça.
1: Là, ça part, mais ça s'en va tous les sens. Puis là, t'as comme des panneaux routiers, puis là, ça fait des backflips, puis ça tourne, puis c'est fourette.
2: Ouais, puis là, il y a un monde d'Harry Potter aussi, là, en ce moment, à Universal Studios. C'est complètement fou. Moi, j'adore ça. Les manèges, là, comme ça, là, c'est ma passion.
1: Est-ce que le Hulk est encore là?
2: Hey, le Hulk, parce que...
1: ça, c'est le meilleur manège que j'ai fait de toute ma vie.
2: Écoute bien ça. Oui, il est encore là. Je l'ai fait la dernière fois que j'ai été. J'ai été deux fois à Universal Studios, une fois quand j'étais plus jeune avec mes parents. Et à ce moment-là, il fallait mesurer... bon, je me rappelle plus de la grandeur, mais c'était comme 54... Je me rappelle plus, mais je mesurais 53,5 et on m'avait pas laissé rentrer dans le Hulk.
0: Ben non.
2: Ça, c'est un autre traumatisme de ma jeunesse. Là, je parlais de Yuppie l'autre fois. Là.
0: Ben, c'est Hulk aussi.
2: Ça aussi, de pas avoir pu rentrer dans le manège. Et 10 ans plus tard, même 15 ans plus tard, je suis retourné à Universal Studios. Cette fois-ci, j'étais assez grand pour le faire. Oui, il est encore là. Encore une fois, c'est un des incontournables à Universal Studios. Faut le faire si vous allez là-bas.
1: Hey.
2: Vraiment.
1: Ben, il parlait du tic-tic-tic, tic-tic-tic-tic. D'après moi, ça dure 25 minutes. Tic tic tic tic tic tic tic, ça monte sans arrêt.
0: Ouais.
1: Mais quand ça décolle, par exemple, là, c'est.
0: Hey, j'ai une bonne question pour vous avant qu'on entre dans le sport. Donc,
1: oui.
0: On va vous jaser, ne vous inquiétez pas, on est là pour ça. En terminant, petite question, bouillon de culture. Question spring, un bouillon de culture pour les moins de 40 ans. Il y a eu jadis, juxtaposé à la ronde, un autre parc d'attractions. Tu pouvais, t'avais un forfait, tu payais, si tu voulais aller juste à la ronde, t'allais juste à la ronde, mais si tu pouvais payer un forfait pour faire l'autre parc d'attractions et faire la ronde par la suite. De quelle attraction je parle?
1: Le Super Aqua Club.
0: Non!
2: Ça me dit quelque chose, mais je me rappelle pas. Non.
0: Messagerie texte 514-790-0919. 514-790-0919.
1: Il y en a deux qui est
0: Qu'est-ce que vous avez comme réponse?
1: L'aquapark,
2: ah ouais.
0: Il y a eu un aquapark et l'espèce de glissade qui, tu sais, tu montes là, puis ça descend droit, tu ne touches plus à la glissoire.
1: Oh non.
0: Et ça, là, t'atterris à la fin. Mon père et mon frère m'ont dit, viens-t'en, on va aller faire ça. J'ai monté les marches jusqu'en haut. Rendu en haut, j'ai dit non, je fais pas ça. Là, j'ai barré là. Il a fallu que quelqu'un vienne me chercher pour me faire redescendre. T'es plus capable de descendre. J'ai même pas fait la glissade. Mon père et mon frère l'ont fait. Mon père a regretté. Papa, salut Norm. Quand il est arrivé en bas, il avait le costume de bain pogné dans la craque. Ben, c'était de toute beauté. C'était de toute beauté. L'aquapark, tu payais un forfait. T'avais, nous autres, on passait mettons, jusqu'à 3-4 heures. On était à l'aquapark et on allait finir ça à la ronde après.
2: Très
0: l'aquapark.
2: Bon. Très bon.
1: Merci, Ben.
2: Merci, Ben.
0: Bouillon de culture.
2: Ouais.
0: Je suis là pour ça.
1: Fait que le Rocket a plus de coach.
2: Ouais, le Rocket n'a plus d'entraîneur-chef, les gars.
1: C'est histoire d'avoir de la suite dans les idées. On part de l'aquapark à la Place Belle. Pascal Vincent, qui devient entraîneur adjoint avec le Kraken de Seattle.
2: Bien content pour Pascal Vincent. Ouais. Bien content pour Pascal Vincent.
1: Il y avait eu des rumeurs l'an dernier,
2: ouais,
1: comme quoi il reviendrait dans un banc, derrière un banc de la Ligue nationale.
2: Exact.
1: Et finalement, elle dit non, je suis bien avec le Rocket. Moi, j'ai hâte de savoir ce qu'il a convaincu.
2: Même chose.
1: De s'en aller, pas juste dire je m'en vais. C'est comme non, tu déménages
2: assis
1: la famille à l'autre bord de la place.
2: Ah ouais, c'est loin.
0: Les gars, j'ai déjà la réponse, là. Et il veut redevenir entraîneur-chef un jour dans la Ligue nationale.
1: Oui, mais l'entraîneur-chef qui est là, il est pas là depuis longtemps, lui non plus. Là.
0: Non, mais ça veut pas dire qu'il sera entraîneur-chef avec le Kraken. Lui, il veut juste remettre les pieds dans la Ligue nationale. C'est tout simplement ça.
1: Il y a plusieurs questions là-dedans. T'sais. Aurait-il eu sa place comme entraîneur adjoint à Montréal aussi?
0: Ben, visiblement, s'il a pris la décision de quitter le Rocket, c'est qu'il n'y avait pas de place pour
2: exact.
0: Lui.
2: Exact.
0: Il a évalué tout ça, c'est certain.
2: Oui, puis honnêtement, Pascal Vincent a fait de l'excellent travail les deux saisons qu'il a été là. L'an dernier, demi-finale, cette année, élimination surprise, mais face à une formation qui est en finale de la Coupe Calder, les gars, les Marlies de Toronto, qui sont en finale en ce moment. Le Rocket avait perdu quoi en 5 matchs, je crois, contre les Marlies de Toronto. Il a gagné 2 titres de division aussi, faut le faire. Les jeunes se sont très bien développés sous Pascal Vincent. C'est un très bon entraîneur-chef, Pascal Vincent. On était très heureux, très gâtés de l'avoir ici dans notre cours avec le Rocket de Laval.
1: Monsieur,
2: maintenant, voyons voir ce qui.
1: Je
2: me rappelle de son embauche aussi. C'est pas de la tristesse, parce que je suis content pour Pascal Vincent, mais on avait vraiment quelqu'un de très compétent dans notre cours ici à Montréal,
1: mais
2: dans l'organisation.
1: Mais tu sais qu'un entraîneur en chef qui arrive, surtout de cette trempe-là, avec le CV, l'expérience de Pascal Vincent, tu sais que tu l'auras pas 10 ans en arrière du banc de ton équipe.
0: Ça, c'est certain.
1: C'est sûr. Est-ce que j'aurais pensé qu'il allait faire une autre saison? À mon avis, oui. Tu sais, en même temps, tu l'as dit, il était partie intégrante de tellement de jeunes qui sont montés. Maintenant, j'ai hâte de voir qui sera là. C'est d'ailleurs une question du jour, là.
2: Ouais.
1: Mais quels sont les candidats pour être entraîneur-chef du Rocket? Est-ce que les mêmes qui avaient été approchés dans les dernières saisons, ben en fait, à l'embauche de Pascal Vincent,
2: exact,
1: seront reconsidérés encore une fois? J'ai hâte de voir ça.
2: Oui, ça se peut. On va poser la question tout de suite parce que je trouve ça très intéressant. Qui aimeriez-vous voir à la barre de l'équipe? On a proposé 3 noms.
0: Vas-y.
2: Mais on a mis autre aussi. Alors, si jamais vous avez une autre option,
0: allez-y. Il y en a un que j'ai en tête. J'espère que tu l'as mis dans tes choix de réponse.
2: Première option, Guy Boucher. Guy Boucher qui dirigeait l'avant-garde d'Omsk, qui a perdu en demi-finale contre Bob Barclay dans la KHL cette année. Aux dernières nouvelles, il avait un contrat de 2 ans. C'était la deuxième année de son contrat de 2 ans en KHL. Est-ce qu'un gars comme Guy Boucher pourrait être intéressé à revenir diriger le club école du Canadien de Montréal? Il fait partie des options. Sylvain Favreau, ça, c'est un nom qu'on surveillait énormément avant l'embauche de Pascal Vincent lorsque Jean-François Houle avait quitté l'organisation il y a 2 ans. Il est finaliste cette année au titre d'entraîneur-chef de la Ligue canadienne de hockey. Alors, dans le junior canadien finaliste, il a gagné le titre d'entraîneur-chef de l'année dans la LHGMQ avec les Voltigeurs de Drummondville cette saison. C'est un très bon coach aussi qui a déjà gagné avec les Voltigeurs l'an dernier, qui a perdu en première ronde cette année, mais qui avait fait une finale aussi avec les Moussettes d'Halifax. C'est un gars d'ici. Et l'autre choix est un peu plus champ gauche, mais c'est Benoît Desrosiers. Benoît Desrosiers qui a dirigé longtemps dans la LHMQ, qui a été l'adjoint de Patrick Roy, qui a été souvent l'adjoint, là, qui a dirigé une seule saison complète comme entraîneur-chef, mais qui a été adjoint très longtemps, adjoint à Patrick Roy, qui a quitté l'organisation des Olympiques de Gatineau pour se joindre à Patrick lorsqu'il a été engagé avec les Islanders de New York. Mais dans le cas de Benoît Desrosiers, je pense que ça dépend beaucoup aussi de Patrick. Le Patrick a été interviewé à Toronto pour le poste d'entraîneur-chef. C'est un peu plus champ gauche comme option. Mais là, il y en a plein d'autres, là. Mais c'est les 3 noms qu'on a
1: autre,
2: pour vous.
1: Un autre qui est peut-être intéressant, qui est intéressant, c'est sûr. Voyons voir si ça peut fonctionner. mais c'est Stéphane Julien.
2: Aussi.
1: Qui est, on en a parlé, toi et moi, là, mais qui est entraîneur adjoint avec les Griffins de Grand Rapids présentement, qui avait été considéré pour l'emploi il y a tout juste 2 ans. Puis ceux qui ne connaissent pas Stéphane Julien, on le reçoit souvent en entrevue ici.
2: Il est l'entraîneur-chef de Joshua Roy aussi.
1: Oui, exactement.
2: Le Phoenix de Sherbrooke.
1: Il a travaillé avec Team Canada également aussi, junior, équipe Canada junior. Donc, qui a une vaste expérience. Puis lui aussi, peut-être que passer comme entraîneur-chef dans la Ligue américaine, et non pas seulement entraîneur adjoint,
2: ouais.
1: Ça pourrait être... Ça pourrait être un solide candidat également.
0: Est-ce que Ben Gros est un...
2: On y a pensé aussi à Ben Gros. On y a pensé à Ben Gros.
1: C'est celui qui revient le plus sur la messagerie texte ben présentement. Gros. Il y en a quelques-uns qui nous parlent de... qui nous parlent pas de Mike Babcock, qui ne sera pas disponible, ou Joe Pavelski non plus.
2: Non.
1: Mais Benoît Gros revient souvent. Très souvent, Mike.
2: Ouais, c'est une belle option. Il a quitté
0: le crunch de Syracuse quand même. Il a très bien fait pendant plusieurs années.
2: Il a quitté la KHL en novembre dernier pour se trouver finalement un emploi en Suisse. Je sais qu'il était épuisé lorsqu'il a remis sa démission en KHL au mois de novembre dernier. Finalement, il a accepté un autre emploi en Suisse en janvier. Je sais pas ça ressemble à quoi contractuellement dans le cas de Benoît Groulx, mais c'est une option très intéressante, ça aussi, les gars. Ça, c'est certain. Certain.
1: Et il y en a plusieurs qui nous parlent de Daniel Jacob.
2: Aussi, qui était adjoint avec le Rocket de Laval.
1: Qui pourrait se faire, en bon français, promoter
2: comme entraîneur-chef de l'équipe.
1: Pour me voir comme entraîneur-chef.
2: Exact.
1: Donc, plusieurs candidats, on verra. Puis c'est sûr qu'on parle de ça avec nos experts tantôt dans les manger de POC, Bruno Gervais, Richard Labbé qui seront là. Mapper, malheureusement, ne pourra pas être avec nous pour le segment des manger de POC. Anthony Marcotte, c'est sûr qu'il...
2: C'est sûr qu'Anthony va parler
1: fait
2: de
1: ça. Fait déjà aller le téléphone, d'après
2: clairement,
1: moi, le beau Tony, pour en jaser. 14h45, le décompte est commencé.
2: Oui! Comment?
1: 14h45, Sydney Fowo, de l'excellent podcast Le 11 partant. Animé par FX Bénard. Est-ce que c'est ton alter ego, Félix Ménard?
2: Je pense que c'est Félix Ménard. Quand on parle de soccer, c'est Félix Ménard.
1: Félix Bernard.
2: Bernard.
1: FX Bénard et Sydney Fowo qui animent ce podcast-là. La Coupe du Monde, ça commence...
2: À 15h.
1: Ça sent
2: premier match au Mexique.
0: Je m'excuse les gars, là, mais on a une sacramouille de finale dans la NBA.
2: Ah oui, je le sais.
0: Ça, là, on a... Colin, que ça passe sous le radar, la
2: plus
0: NBA.
2: Plus grande
0: là.
2: Remontée dans l'histoire d'un match, la finale de la
0: ça
2: NBA.
0: Ça se peut pas. Tu tires de l'arrière par 29 points.
2: Et 27 à la mi-temps.
0: Les Knicks remontent et l'emportent à l'arraché en fin de match avec quelques secondes à faire seulement.
1: On parle de la plus grosse victoire de l'histoire des Knicks hier.
0: Absolument.
1: La plus spectaculaire et le match le plus historique.
2: Une équipe qui n'a pas gagné depuis quoi?
0: 73.
2: Ouais, plus de 50 ans, là.
0: 73.
2: Aïe, aïe. Quelle remontée.
0: Et la folie, là, à New York en ce moment, c'est quand même cool
2: mais
0: de voir ça.
2: Les Spurs n'ont que à blâmer. Parce que je pense que c'est dans le match numéro 2, l'erreur de Wembanyama en fin de rencontre. Et là, encore une fois, une erreur aussi. C'est Fox du côté des Spurs qui, au lieu de garder le ballon, a fait une tentative pour 2 points. Honnêtement, il aurait dû garder le ballon, écouler les dernières secondes, forcer l'adversaire à obtenir une faute sur lui là, pour au moins se donner plus de temps puis obtenir des points supplémentaires. Les Spurs n'ont qu'eux à blâmer. Là. Puis je vois mal comment cette équipe-là peut échapper à un match comme ça, tirer de l'arrière maintenant 3-1, remonter dans cette série-là.
0: Par 29. C'est assez fou. Là.
2: Au hockey, là, c'est l'équivalent de mener un match en 3e. Ouais. C'est l'équivalent. Là,
0: après 2, mettons. Là.
2: 5-0.
0: Ouais. Puis tu te fais battre.
1: C'est-tu l'équivalent du 5-0-6-5? Mais en
0: pas de prolongation.
1: Finale.
2: En finale.
0: En finale, ouais,
2: en
0: c'est
2: finale.
0: Ça.
1: C'est ça l'affaire.
0: C'est ça.
1: C'est le 5-0-6-5, c'était un petit mardi de février, je pense. Jeudi, mardi, tout simplement. Contre les Rangers de New York, on se souvient de ça. En 2008. Mais on en parle encore, c'est en saison régulière. À New York, les Knicks. D'ailleurs, le soir qu'on était là, Ben, il y a 2 ans, 3 ans, il avait fait toute une remontée au quatrième quart pour gagner. C'est quelque chose comme 17 points.
0: C'est vrai, 17 points, ouais.
1: Là, c'est comme 29.
0: 29.
1: C'est incroyable.
0: Hey, écoute, tu mènes par 28 dans la NFL, t'as 4 touchés pour créer l'égalité. Là, t'as...
1: Ben oui, mais ça... C'est...
0: Non, mais je veux dire... Non, mais là, tu mènes par 29. Non,
2: c'est comme la remontée.
1: Sur Internet, là, on a commencé à faire... Hey, je sonne vieux quand je dis ça. Sur les Internet... On a déjà commencé à faire des memes, là. Tu sais, dire le logo des Spurs, là. Puis le logo des Spurs, il allait être changé. Puis là, ça change dans celui des Falcons d'Atlanta.
2: Ah ouais, c'est exactement la fameuse remontée 28-3.
0: C'est fou, raide, là. Parce que là, eux autres, il faut qu'ils fassent des paniers en temps. Puis toi, t'en fais plus. C'est fou, Red, là, comme remontée. Ah, on a toute une finale dans la NBA. On a deux belles finales.
2: On a deux belles finales, même.
0: Dans la LNH, dans la NBA, c'est spécial.
1: Des excellentes bonnes finales, effectivement. Dans quelques instants, on a, je ne sais pas si vous avez lu, sous l'excellente plume, ou comme dirait Ben, l'excellent clavier de Catherine Harvey-Pinard dans La Presse Plus ce matin. Sylvain Rodrigue, qui est un entraîneur des gardiens de but, qui a roulé sa bosse dans la Ligue nationale un peu partout, notamment avec les Oilers d'Edmonton, et là avait passé du temps chez les Panthers de la Floride à bâtir, vous vous souvenez, ce département-là des gardiens de but, là, on appelait le département complet.
2: Oui.
1: Dans lequel il y avait beaucoup de gens... Ben, en fait, il y a beaucoup de gens qui travaillent maintenant avec les Panthers de la Floride. Et il vient tout juste d'être embauché par le Wild du Minnesota. Ce sera notre invité dans quelques minutes. Mais je veux juste revenir sur le coach en chef du Rocket, l'entraîneur-chef du Rocket. Il y en a plusieurs qui nous emmènent, qui nous apportent des noms. Éric Veilleux en fait partie notamment. Gardner McDougall. Louis Robitaille qui avait été suggéré. Mais FX, je peux pas croire qu'on y a pas pensé. Dans tout ce tumulte de la préparation d'émission, puis toi qui se renverse un café sur la cuisse en arrivant ici, Lapi, Yann Laperrière.
2: C'est vrai.
1: Qui était entraîneur-chef, on se souvient, des Phantoms de Lehigh Valley.
2: Oui.
1: Qui était, à mon humble avis, très très proche de passer comme entraîneur-chef dans la Ligue nationale. Et c'est finalement, vrai. Qui, à la surprise de tout le monde, a été relevé de ses fonctions avec les Phantoms de Lehigh Valley.
2: On lui a confié un rôle qu'il... pour le mettre de côté.
1: On va te changer de rôle et tout ça. Lui, il n'était pas satisfait. Et finalement, ben, il a passé la dernière saison comme recruteur chez les Islanders de New York.
2: Ouais.
1: Tu sais, probablement, fait aller le téléphone, Mathieu Darche, qui est ses beaux recruteurs et tout ça. Mais on sait que... Et il nous l'avait dit en onde ici. Ma passion, c'est coacher.
2: Ouais.
1: Je veux retourner derrière un banc. Ouais. Si Lapi n'est pas considéré pour ce. Et on connaît l'ADN de Yann Laperrière. Là, c'est de la pure spéculation. Je ne vais pas parler à Lapi.
0: Non, mais c'est très bon.
1: L'ADN de ce gars-là. T'as-tu plus guerrier que ce gars-là?
2: Ah, t'as tout à fait raison. C'est vrai.
1: Tu le veux-tu pour coacher tes jeunes qui vont monter dans l'organisation, puis même de l'avoir autour, là, au camp de développement qui s'en vient, tout ça, si on est capable de l'embaucher assez vite, là? C'est écoute qui c'est Joël qui nous a envoyé ça, puis il y en a plusieurs autres qui nous ont qui nous l'ont texté là, mais en fait je peux pas croire, ben, la nouvelle est tombée il y a une heure et demie là, donc on n'a pas eu le temps de penser à tout ça. On réfléchit en même temps que vous autres, mais effectivement on va en parler avec Anthony de ça. On fait une très courte pause. Au retour, notre invité très spécial, Sylvain Rodrigue.
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1: Juste avant qu'on passe à notre invité, Sylvain Rodrigue, vous mentionnez une nouvelle de dernière heure aussi. C'est maintenant officiel. C'est quelque chose qu'on avait discuté sur le podcast sur le marché il y a un mois de ça. Darnell Nurse, c'est maintenant officiel, a demandé un échange aux Oilers d'Edmonton. Là, ça commence à faire pas mal de candidats pour des échanges, puis des joueurs qui ont demandé officiellement des échanges à leurs équipes. Quand le piton va peser à la fin de la finale de la Coupe Stanley, là, ça va vraiment bouger.
2: Ah ouais, ça va s'enchaîner.
1: Et d'ici le repêchage, d'ici le 1er juillet, là, vous êtes à la bonne place avec nous autres dans le tailgate, puis les gars du club du matin également, pour jaser de tout ça, puis obtenir les dernières nouvelles. Cela dit, je l'ai dit d'entrée de jeu dans l'émission, un très bel article de notre amie Catherine Harvey-Pinard ce matin dans La Presse, un portrait de Sylvain Rodrigue qui a travaillé avec les gardiens de but chez les Oilers d'Edmonton, qui est avec les Panthers de la Floride tout récemment et qui vient d'obtenir une promotion avec le Wild du Minnesota. Sylvain, félicitations. Merci de prendre le temps aujourd'hui. Comment vas-tu?
2: Bonjour, Sylvain.
6: Bonjour. Ça va très bien. Ça va occuper.
1: Ça va occuper.
5: Ouais, on vient juste de revenir au Québec. On est revenu vendredi. Puis, depuis que c'est réglé, tout de suite, on a commencé à travailler pour préparer le repêchage, pour préparer tout ce qui peut être free agent, tout ce qui peut être les gardiens qui pourraient se joindre à l'organisation. Donc, ça n'a pas vraiment arrêté. Honnêtement, là, chaque journée, on est dans ça. Moi puis mon bon ami Fred Chabot, qui fait un travail fantastique là-bas. Ça fait des années qu'il est avec l'organisation du Wild, puis il fait quelque chose de vraiment super. T'sais, il y a deux bons gardiens en haut, puis après, ben, ça va être renforcer notre profondeur, notre depth chart, amener des jeunes, les développer, puis c'est vraiment payant pour une organisation dans ce temps-là, quand on réussit à amener des jeunes, des mineurs, des choix au repêchage ou même des agents libres aussitôt qu'ils jouent un match, ça devient énorme pour une équipe.
2: Comment t'expliques, Sylvain, qu'au cours des dernières années, on a de plus en plus de formations dans la Ligue nationale qui a un département qui est axé sur les gardiens de but, qu'on embauche beaucoup d'individus pour s'occuper là, précisément de ce département-là?
5: Oui, mais au départ, ça, c'est quelque chose que j'entendais depuis déjà des années avec François Allaire. Je me rappelle, une fois, on était en Europe, puis François me disait, il dit, tu vas voir ce qui va arriver, ça va finir avec les équipes. Il va avoir deux coachs attitrés, puis il va avoir un département de gardiens. Puis on parlait de ça, puis François, c'est un visionnaire. Hein? On est loin, loin, loin en arrière de François. Puis c'est exactement ce qui se passe. Puis c'est un petit peu ce qui m'a attiré avec l'organisation des Panthers. Ça faisait déjà quelques fois qu'il y avait comme des pourparlers, mais j'étais avec les Oilers, puis... Et lorsqu'on ne connaît pas d'autre chose, ben on reste dans notre zone de confort finalement. Puis après 11 ans, là, je me disais non, là c'est le temps que je bouge. Je refuse l'offre cette année parce que mon contrat il se terminait. J'ai dit je veux voir d'autres choses, je veux voir d'autres équipes, je veux me challenger, je veux un renouveau. Puis tout de suite François m'a appelé, puis le premier au matin à 8h, à 10h Roberto m'appelait. Pour commencer à me parler pour vrai.
2: Hey, ça passe bien quand même dans une entrevue.
3: Pas été trop longtemps, pas de job, là, c'est
5: ça? Non, j'ai pas eu le temps d'aller au bureau de chômage, pas du tout. Le 4 ou le 5, j'étais rendu en Floride pour le camp de développement. Donc, ça a été super, super rapide, mais encore là, c'est François. C'est un joueur d'échecs qui est tellement loin en avant de nous autres. Il voit des choses que... On arrive là, on va dire, ouais, François, il avait encore raison. Puis, tu sais, c'est un consultant avec les Panthers, c'est un advisor, c'est un ami. C'est ça qui est vraiment plaisant avec un goalie department. Tu te sens jamais tout seul. Tu sais, souvent, le travail d'entraîneur de gardien, t'es un peu sur une île déserte avec tes gardiens. Puis, il n'y a pas vraiment grand monde dans l'organisation, même le coaching staff. Ils utilisent toute la réponse facile. On connaît pas ça, les goalers, c'est toi qui décides. Puis, j'ai vraiment, vraiment adoré pouvoir parler avec Léo Luongo, avec Roberto, avec François, Maxime Ouellet au Québec. On a des yeux partout, partout, partout dans le monde.
2: Ouais.
5: Puis, oui, l'ordinateur, on voit beaucoup, on défriche, mais après, il faut aller les voir, il faut que tu vois l'éthique de travail, un peu la personnalité du jeune, puis c'est ce que ça prend, c'est du travail, c'est du temps, c'est de trouver. Puis lorsque tu réussis à trouver de bons jeunes, de bons individus, des bons athlètes, mais là, ça devient vraiment une mine d'or pour une équipe. Puis c'est ce qu'on va essayer de faire avec le Wild à plus petite échelle au départ, parce qu'avec les Panthers, c'est immense les ressources qu'on avait. Puis félicitations à Roberto et François qui ont réussi à vendre ça à Bizito. C'est exceptionnel ce qu'ils font. Puis ils ont été récompensés par des Coupes Stanley. Là, c'est les jeunes qui ont repêché déjà dans les repêchages précédents qui prennent la pole. Que cette année, j'avais deux jeunes. On a terminé quatrième dans la ligue sur les buts contre avec deux jeunes recrues dans le filet. Puis la Ligue américaine, mais c'est pas facile. Hein. C'est un grind. Tu joues. On est parti sur un voyage de trois semaines, 10 matchs. On est revenu pour 6 matchs à la maison, 10 jours au total, pour repartir 2 semaines encore sur la route pour un autre 6 ou 7 matchs. Donc, les jeunes en fin de saison, ça devient que c'est difficile, mais ils apprennent tellement. Tu sais, c'est là qu'ils apprennent leur futur, parce que la Ligue nationale, c'est pas une ligue pour apprendre.
1: Non, c'est certain. Écoute, toujours en discussion avec Sylvain Rodrigue qui vient tout juste d'avoir l'emploi. Comment on appelle, c'est quoi exactement ta description d'emploi? Parce que t'es pas entraîneur des gardiens de but, t'es en charge du département complet des gardiens de but qu'on veut bâtir avec le Wild du Minnesota, comme ce que tu viens de dire qu'on a bâti en Floride avec le temps et dont tu as fait partie dans les 2 dernières années.
5: Oui, le titre officiel, si je me trompe pas, ils ont mis directeur du département des gardiens.
1: OK.
5: Mais premièrement, c'est un travail d'équipe.
2: Oui.
5: Comme j'ai dit tantôt, Frédéric Chabot, c'est un ami, c'est une connaissance de longue, longue date. Puis celui qui travaille avec les gardiens dans la Ligue américaine, c'est un de mes anciens gardiens. Dans le temps avec les Oilers à Oklahoma City, ça, on remonte très très loin, c'est Richard Backman qui a joué avec Dallas, qui a joué avec Vancouver, qui a joué avec les Oilers, très talentueux, un bon jeune enseignant. Donc ça, il y a déjà 4 ans d'expérience là, avec le Wild d'Iowa. Puis on a des jeunes, on a Riley Mercer, le frère à Dawson qui est là, que j'ai connu il y avait 13 ou 14 ans, parce que mon garçon jouait avec Dawson déjà à l'époque. Puis c'est le fun de voir ces jeunes-là, puis c'est le fun de les amener, parce que lorsqu'il arrive pro, tout le monde pense qu'il est prêt à jouer dans la Ligue nationale, hein? Tout le monde est pareil, jusqu'à ce qu'ils se rendent compte que, OK, c'est pas juste un jeu, c'est un travail. Il y a beaucoup d'efforts, beaucoup de détails, beaucoup de compétition. Souvent, lorsqu'ils sont les meilleurs au Québec ou dans leur ligue, mais c'est difficile de voir l'autre à l'autre bout de la glace qui performe autant que toi dans les entraînements. Puis coudon, il va-tu casser? C'est qui va l'avoir le filet au prochain match? Mais c'est ça, être à l'aise avec l'esprit de compétition, puis travailler fort dans ça pour améliorer son match, pour réussir à performer soir après soir, parce que on s'entend que la Ligue nationale, c'est les gardiens de but-là numéro un, puis les réservistes, c'est vraiment pas facile. Les gens, je suis pas sûr que les gens comprennent comment qu'il y a de temps et d'efforts et de sacrifices, puis que tu dois toujours être sa coche. Les gens regardaient les performances du gardien du Canadien, d'Aubèche, dans les séries.
2: Ouais.
5: J'ai eu le temps de regarder, puis j'ai pu voir ce qu'il faisait. Puis, tu sais, il a vraiment eu un bon playoff. Là. C'est exceptionnel de le voir aller. Donc, c'est le fun de voir ces jeunes-là pousser, performer, puis de réussir à se faire un chemin dans un monde qui est extrêmement, mais extrêmement difficile. Là.
1: Sylvain, félicitations pour cette promotion-là. Bonne chance dans tout ce qui s'en vient pour toi. Là, tu dis que tu viens de revenir. Il y a le repêchage qui s'en vient. Il y a les agents libres. Vous êtes très bien nantis devant le filet avec le Wild du Minnesota, avec le jeune Jesper Wallstedt.
2: Ouais.
1: On va te parler cet été, c'est certain, si tu le veux bien. Et justement, là, bonne chance avec tout ça, mais le déménagement personnel aussi, là, vers Saint-Paul ou Minneapolis, ça va être assez chargé. Ouais. On espère que tu vas pouvoir trouver du temps pour nous parler dans les prochaines semaines.
5: Il n'y a jamais de problème, ça me fait plaisir.
1: Merci beaucoup.
2: Un gros merci.
1: Félicitations
2: Sylvain.
1: Encore une fois. Sylvain.
5: Merci, au revoir.
1: Merci, au revoir. Sylvain Rodrigue, directeur du département des gardiens de but, du nouveau département des gardiens de but du Wild du Minnesota. Vraiment intéressant, cette philosophie-là de commencer à avoir des recruteurs, des entraîneurs qui sont dédiés juste aux gardiens de but dans une organisation. C'est la voie qu'a pris les Panthers de la Floride.
2: Et qui est le papa
1: notamment
2: d'Olivier Rodrigue aussi, pour ceux qui se posaient la question, gardien de but aussi, qui était repêché en deuxième ronde à l'époque. Alors voilà pour les intéressés.
1: Merci beaucoup, Fix, de ce complément d'information. Dans 15 minutes, on parle de la Coupe du Monde. Les manger de pas que ça mène dans 30 minutes. Mais justement, préparez vos claviers. Là, en fait, si vous êtes au volant, faites pas ça. Mais si vous avez l'occasion de vous stationner pour jouer avec nous autres, c'est les gamers. Dans 2 minutes.
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1: Qu'est-ce que tu nous as préparé comme petit jeu d'après-midi? À quelques minutes, 24 minutes
2: du début de la Coupe du Monde.
1: Capoté.
2: Le jeu auquel on va jouer, les gars, on y a déjà joué en début de saison. C'est, je vous lance deux options, vous me dites laquelle vous préférez. Alors, le jeu s'appelle Ça ou ça. Et ça commence ainsi. Première affirmation. Est-ce que vous aimez mieux avoir deux marqueurs de 100 points dans votre équipe de la Ligue nationale ou bien un marqueur de 50 buts? Facile, Greg. Deux marqueurs de 100 points ou un marqueur de 50 buts? Parce qu'un marqueur de 100 points et un marqueur de 50 buts, pour moi, aurait été trop facile. On y va souvent avec le marqueur de 50 buts. Alors, j'en mets deux dans l'équipe.
1: 200 points.
2: 200 points.
1: Hey, 200
2: points. Mais t'as pas de marqueur de 50 buts.
1: Ben non, mais tu peux en avoir un qui en score 48.
2: Ouais. La marque des 50 est quand même.
0: Ouais, ben le fun, elle est magique. On vient de la vivre.
1: Comment qu'on fonctionne? On répond les deux à la question?
2: Ouais.
1: OK.
0: Toi, t'as dit deux joueurs à 100 points.
1: 100 points.
0: Deux, ouais, moi aussi.
1: Ce qui donne
2: même chose.
1: 200
2: points. Bon calcul.
0: C'est pas rien, hein?
2: Prochain énoncé.
0: Bon, mais il y a des points là-dedans, oublie pas, là, qui complètent les autres points, là.
2: Est-ce que vous préférez gagner une Coupe Stanley avec le Canadien de Montréal? Ou bien gagner trois dans un marché comme celui des Golden Knights de Vegas?
1: Une à Montréal.
0: Une à Montréal. Et de loin.
1: Et de loin.
2: Ouais, mais là, c'est trois bagues, là.
1: Trois.
2: Est-ce que vous préférez gagner l'or olympique ou gagner une Coupe Stanley?
0: Une Coupe Stanley.
2: On a déjà posé la question à Martin Saint-Louis, je crois, en point de presse plus tôt cette année. Je crois, parce qu'il a remporté les deux.
1: Nous autres, ici, on a posé la question à Marc-André Fleury.
2: Aussi.
1: Quand il est revenu avec la Ligue de hockey junior majeure du Québec, comme à l'époque. Et il a répondu une Coupe Stanley.
2: Oui.
1: La Coupe Stanley, je pense que c'est vraiment quelque chose de très... La médaille d'or olympique, c'est quelque chose de spécial.
2: Ouais.
1: Tout le monde la veut, c'est sûr. Mais une Coupe Stanley, c'est probablement le trophée le plus difficile à gagner.
2: Oui.
1: Coupe Stanley.
0: C'est un Coupe Stanley. Ouais, définitivement.
2: Est-ce que vous préférez gagner la Coupe Stanley avec l'équipe qui vous a repêché? Ou bien en gagner deux dans une autre formation? Est-ce que vous préférez gagner la Coupe Stanley avec l'équipe qui vous a repêché ou en gagner deux dans une autre formation? On voit l'exemple Mitch Marner cette année qui peut en gagner une à Vegas.
1: Je vais dire deux dans une autre formation parce que si tu te retrouves ailleurs, il y a deux situations principales qui peuvent arriver. Soit le club qui t'a repêché t'a échangé ou toi t'as décidé de signer comme agent libre dans une équipe qui te veut et qui t'a offert un contrat. Puis, tu sais, il peut arriver d'autres situations, là, mais les deux grandes lignes, ça peut être ça. Et tu remportes deux Coupes Stanley.

0: Bolduc, t'avais-tu gagné une coupe à Saint-Louis ou deux à Montréal? C'est Saint-Louis qui t'ont shippé à Montréal.
1: Ouais, mais là, attends, là. C'est vraiment chien, là. Non, non, je garde ma réponse, là, même s'il essaie de me faire bifurquer, là, je garde ma réponse.
2: Est-ce que vous préférez, si vous êtes Kent Hughes, par exemple, acquérir Mason McTavish?
0: Acquérir Mason McTavish.
2: Ou mettre la main sur un centre complet, capitaine de son équipe et qui s'appelle Nico Hischier?
0: Mason McTavish.
1: Oui, je veux dire, je regarde la ferveur avec laquelle Mason, mon ami Greg veut Mason McTavish. J'ai pas le choix d'y aller avec Mason McTavish.
2: Je réponds Nico Hischier.
0: Ben
2: à cette
0: toi, tu
2: question.
0: Joues pas.
2: Non, je comprends, mais c'est moi qui fais les questions quand même.
0: Mason McTavish. C'est clair?
2: Oui, c'est clair, c'est clair. Est-ce que vous préférez que le Canadien échange un espoir comme Alexander Zarowski ou un défenseur comme David Rambacher?
1: Ben voyons là. Tu connais ma réponse. Moi, je laisse aller David sans aucun problème. Salut David, ça a été le fun.
2: Bonne t'as chance. Un besoin quand même Bonne de chance. Défenseur droitier.
1: Ah, ouais, c'est correct. T'as un besoin de défenseur droitier, encore faut-il qu'il joue les matchs.
2: Ça va être un gros camp d'entraînement pour David Rambacher.
1: Ben oui, je t'annonce qu'il va être bientôt le joueur de la semaine Flexo Flex.
0: Tu vas pas faire ça pour rien.
1: Absolument.
2: Eh non.
0: Pourquoi? Il a même pas joué.
2: Eh non.
1: Non, non, mais cet été, il doit se badigeonner de flex au flex pour éviter les blessures l'an prochain. C'est préventif. Mais ce sera pas le joueur de la semaine cette semaine.
0: Admettons, là, que t'échanges Zarowski pour Mason McTavish.
1: Es-tu fatigué?
0: Je garde David Rheinbacher avec plaisir. Même si c'est David Rheinbacher qui pourrait partir d'une transaction pour McTavish parce que...
2: Zarowski est à Montréal en ce moment.
0: Ils ont assez d'alliés. Là.
1: Il est à Montréal, là?
2: Ouais.
1: Qu'est-ce qu'il fait?
2: Il va patiner dans les prochaines semaines. Alexander Zarowski est arrivé à l'aéroport dans les derniers jours. Dans les derniers jours, oui, à Brossard. À Brossard.
1: Il va patiner à Brossard.
2: Et Ivan Demidov est revenu de voyage aussi. Il va patiner possiblement avec lui à Brossard, ouais.
1: Es-tu capable de savoir quand ils patinent ensemble à Brossard?
2: Tu vas aller le voir?
1: On va aller voir ça.
2: Ah ouais?
1: Sérieux?
2: OK. Je vais te trouver
1: ce gars-là.
2: Je vais te trouver l'information.
1: OK, trouve-moi ça.
2: M'en reste pas beaucoup. Est-ce que vous préférez aller chercher un deuxième joueur de centre ou un défenseur top 4 pour jouer avec Lane Hudson?
0: Deuxième joueur de centre.
1: Deuxième joueur de centre.
2: Parfait.
0: Parce que t'as David Rheinbacher, Ben.
1: Parce que pour l'instant, t'as David Rheinbacher.
2: Est-ce que vous préférez gagner une fois la Coupe du Monde? La Coupe du Monde.
1: Ah oui, la Coupe du Monde.
2: Ou bien trois fois la Ligue des Champions. Coupe du Monde qui revient à chaque 4 ans.
0: Coupe du Monde.
2: Ligue des Champions à chaque année, mais qui est quand même difficile à gagner.
0: Coupe du Monde.
2: Coupe du Monde une fois?
0: Hey, la Coupe du Monde.
1: Coupe du Monde une fois.
2: Devant la Ligue des... Ouais. OK. Intéressant.
0: T'es pas d'accord, toi, le SMAT?
2: Non, je suis d'accord. Le SMAT. Le fraîchier. Est-ce que vous préférez avoir une carrière... Ça, c'est la dernière. Là.
1: OK.
2: Est-ce que vous préférez avoir une carrière de cycliste? Ou bien une carrière de joueur de golf?
1: Tu connais déjà les réponses?
0: Je vais te dire une carrière
2: ça
0: de joueur de golf.
2: Ça fait-tu tant d'argent que ça?
1: Tu vas me dire une carrière de joueur de golf? Viens-tu de répondre ça?
0: Je pense que les joueurs de golf, à base, font beaucoup plus de cash.
1: Ça dépend.
0: Que les cyclistes.
1: Ça dépend. Ton Tadej Pogacar, là, d'après moi, il manque pas d'argent.
0: Il y en a combien de Tadej, man?
1: Non, mais man.
0: Il y en a un.
1: Oui, mais faire le PGA Tour, ça veut pas dire automatiquement que t'es millionnaire, là. Si t'es pas dans les 100 premiers, là, tu peux en arracher, là.
0: Non, mais être un cycliste pour vrai professionnel, c'est l'enfer.
1: OK, bon, ben, tu préfères être golfeur.
0: Tu dois regarder ton poids tout le temps. Tu dois. Ah. C'est tough. Hey, t'aimes-tu mieux faire un tournoi, même deux tournois? De 4 rondes de 18 trous de golf, là. Je le sais que c'est dur de jouer au golf.
1: On va pas minimiser.
0: Je ne minimise pas
1: 4,
0: ça.
1: 18 trous en mode PGA Tour.
0: Hey, t'as-tu vu ce qu'ils font pour le Tour de France, Ben?
1: Ah, c'est correct, là.
0: Ça n'a pas de sens.
1: Arrête de me vendre ton vélo, là.
0: Non, mais je le vends pas. Mais tu me demandes lequel j'aime le mieux faire entre les deux. J'ai-tu envie de faire le Tour de France d'après toi? Ben, pas. C'est-tu difficile à ton goût, ça?
2: OK. D'ailleurs, petite information pour vous, les gars.
1: On a deux carrières de golfeurs.
2: Deux carrières de golfeur.
1: Je vais m'en rappeler longtemps de celle-là.
2: Moi aussi.
0: Tu peux faire plus de cash puis tu souffres moins.
1: Ça va te suivre toute ta vie, ça.
2: Grâce à Dans les coulisses.
0: J'aime ça que ce soit mon hobby.
2: Il y avait quelqu'un à Brossard ce matin et Alexander Zarowski a patiné quelques minutes tôt ce matin à Brossard.
0: Je pensais que tu l'avais dit.
2: Non, mais je disais qu'il allait patiner dans les prochains jours et tout ça, mais il était déjà là.

0: déjà là ce matin à Brassard.
1: Ivan Demidov n'y était pas. Mais il faut s'attendre à voir les deux patiner ensemble au cours.
0: Toujours selon dans les coulisses, c'est Max Trouman. Il aurait été vu dans la section des baklava chez Adonis après l'entraînement.
2: Ben, à tous les matins, donc tu vas aller te parker à Brossard. Tu vas aller voir ça, toi?
1: Hey, il serait bon. Tu ne veux pas manquer
2: notre Ben Sider.
1: Hey, tu pourrais nous analyser la pratique en solo d'Alexander Zarovski?
0: Je regarde mon agenda, je vous reviens.
2: Salut notre chum Alex sur YouTube qui dit « Greg a déjà la shape de Deschambault. » Ça, c'est un...
0: Bryson!
2: Ça, c'est un compliment, ça.
0: Ben oui, Bryson Deschambault. C'est
2: un solide gaillard.
0: C'est un solide gaillard, Bryson.
2: 15 minutes avant le coup d'envoi de la Coupe du Monde. Sidney Faureau s'amène juste avant les mangeux de Puck. Là, si vous voulez savoir, vous voulez avoir l'air éduqué sur le soccer. Ça s'en vient, on vous donne des joueurs à suivre et tout ça, là. Vous allez voir, on va avoir bien du fun avec ça.
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2: La Coupe du Monde commence là. Maintenant. C'est l'heure d'aller en parler avec notre chum Sid Faureau, co-animateur du podcast Le 11 Partant. Comment ça va, Sid?
1: Salut, Sid!
5: Ça va très bien, la gang. Merci beaucoup.
2: Sid, là, on a besoin que tu nous donnes des noms. Là. Admettons, là, les gens qui nous écoutent, là, c'est certains connaissent Mbappé, Ronaldo, Messi. Là. Ça, c'est des noms que l'on connaît. Moi, j'ai envie que tu nous donnes 5 joueurs, là. T'sais, pour que les gens puissent s'amuser, dire « Hey, lui, là, je l'ai entendu parler à la radio, puis je le suis. » Puis ça me donne une raison de suivre peut-être d'autres formations et d'autres joueurs qu'on connaissait pas. Es-tu capable de nous nommer là, 5 candidats, des joueurs que toi, tu affectionnes et qui commencent à monter en puissance sur la planète foot?
5: Oui, ben écoute, pour aller dans ton sens de joueurs qui montent en puissance, je vais commencer avec Joao Neves. J'en ai parlé avec FX il y a quelques jours justement au podcast. C'est le jeune Portugais de 21 ans qui est double champion d'Europe back-to-back avec le Paris Saint-Germain. C'est la nouvelle vague du milieu de terrain. C'est un milieu qui est précis, intelligent, travailleur, un gros volume. Au Portugal, c'est vraiment le joueur sur lequel moi je vais retenir mon attention. Évidemment, il y a Vitinha et Bruno Fernandes et Ronaldo. Mais j'adore Joao Neves. Dans ton Angleterre à toi, je vais me pencher sur Kobbie Mainoo, le jeune milieu de Manchester United, 21 ans. C'est juste une pépite à chaque fois qu'il touche le ballon. C'est une petite caresse. C'est vraiment pas le joueur le plus flashy, mais j'adore ce joueur parce qu'il peut vraiment stabiliser le milieu anglais aux côtés de Declan Rice. On a du côté du Sénégal, je suis un peu dans le groupe de la France, hein, tu me diras, Ibrahim Baye, 18 ans, il a volé la vedette lors de la dernière Coupe d'Afrique des Nations, donc il était formé au Paris Saint-Germain lui aussi, puis c'est un joueur qui est vraiment électrisant sur son côté, c'est le futur Sadio Mané, là, la comparaison elle est facile, même si c'est pas vraiment le même poste, mais Ibrahim Baye, 18 ans, pareil, c'est un joueur à suivre. Mais là, dans le match qui arrive, il y a Gilberto Moura, 17 ans, bon, il a pas été titularisé, ouais. Bon, c'est un peu dommage, mais si lui rentre encore une fois formé à Arsenal, c'est un joueur qui est très électrisant et qui selon moi peut être l'un des facteurs X de cette formation mexicaine là, qui a plutôt misé sur l'expérience là dans ce premier 11 partant. Et à l'ombre de Erling Haaland, ben il y en a un autre là qui se cache, c'est Antonio Nusa. C'est un petit peu le Neymar norvégien, gros dribbleur, vraiment gros dribbleur, 21 ans. Et c'est un joueur à surveiller. Il y en a plein, franchement, je pourrais faire l'exercice avec vous pendant les prochains jours, parce qu'il y a vraiment plein de jeunes joueurs. Je n'ai même pas nommé un Désiré Doué, par exemple. Il y a plein de jeunes joueurs à suivre qui vont, je pense, brûler l'écran durant les prochaines semaines.
2: Ben, j'aime ça parce que le seul qui fait partie dans les 5 que tu nous as nommés, je pense que le seul dont FX et moi on a parlé avant l'émission, c'est le jeune Mexicain, c'est Mora, c'est ça, hein, Gilberto Mora?
5: Ouais, c'est le plus jeune joueur. C'est le plus jeune joueur de la compétition, donc c'est ouais. Tout à fait normal et vous avez très bien fait de mettre le projecteur sur lui.
2: Il y en a plusieurs autres, effectivement, qu'on va apprendre à découvrir. Puis au fur et à mesure que les matchs vont arriver, tu vas être avec nous autres plusieurs fois par semaine, on pourra mettre en lumière plusieurs joueurs pour mettre la table comme ça pour les matchs de la soirée. Écoute, lequel des pays hôtes, il y en a 3, le Canada, les États-Unis et le Mexique, a le plus à perdre dans cette Coupe du Monde-là, selon toi, Sid?
5: Ouais, c'est pas une question facile, hein, à y bien réfléchir. Il y a différents enjeux pour les trois pays. Et j'ai envie de te dire que nous, on est à un point de bascule. Donc, l'importance culturelle est plus significative pour le Canada. Si le Canada a un petit run à quelque chose, on peut se rattacher à enfin notre première victoire en Coupe du Monde. Ce serait vraiment quelque chose qui aurait beaucoup plus d'importance, je pense, à l'échelle du Canada que ça peut l'avoir pour les États-Unis ou le Mexique. Mais le risque de continuer sur notre série de défaites, parce qu'on est quand même sur 6 défaites de suite là entre 86 et 2022, ben il existe aussi, même s'il y a le Qatar, même s'il y a la Bosnie, comme ça existe aussi un scénario catastrophe où le Canada ne fait rien. Et ça, ben là peut-être qu'on perdrait vraiment une occasion, je dirais vraiment culturellement là, en tant que société, de donner la place qu'il mérite au foot, et que ça reste toujours un espèce de sport secondaire tant qu'on n'a pas cette locomotive masculine. On sait que les filles ont fait le travail, mais du côté des gars, c'est un peu moins le cas. Ben, le Mexique, là, quand tu regardes leur calendrier, c'est 5 matchs à domicile garantis. J'ai les 3 de la phase de groupe, et si on arrive à la fameuse Quinto Partido, les Mexicains, c'est les quarts de finale qui visent ce cinquième match. Tu peux pas te rater avec un calendrier de même, mais pourtant c'est possible aussi. Donc parfois je me pose la question. Les États-Unis, c'est certain que eux ont un groupe plutôt à leur portée. Je pense que ce serait un peu le dindon de la farce. T'imagines, ils ont plus de 70 matchs là, sur les 104. Tu te rates en phase de groupe, ben tout le monde se moque de toi. Et vu tout ce qui se passe en ce moment aux États-Unis et comment la Coupe du Monde, elle est quand même, il y a quand même pas mal de choses qu'on pourra rediscuter sur la Coupe du Monde. Les États-Unis, il faut qu'ils fassent bonne figure son terrain. Donc moi, je répondrai quand même par défaut le Canada, mais que ce soit du côté mexicain ou américain. Ouais, parce que je pense que pour nous, c'est important. Le Canada ne doit pas se rater. Le Canada ne doit pas se rater. Je dirais, les autres, écoute, ce serait problématique, effectivement, un drame national aussi, mais nous, c'est plus, on a tellement à gagner. D'un Canada qui sort de la phase de groupe, que je répondrai Canada.
2: OK. Écoute, je trouve ça très intéressant.
1: Très intéressant.
2: Ouais,
1: très
2: parce bon. Que je me dis, le Mexique a énormément de pression de performer, les États-Unis aussi.
5: Oui.
2: Tu sais, le Canada
5: les
2: a de la
5: deux
2: pression.
5: Ont plus de pression, Greg. T'as raison, Greg. Les deux ont plus de pression que Canada. Ça,
1: mais le Canada
5: a plus
1: à perdre. 100%
5: raison.
2: Écoute, je trouve ça vraiment...
5: Parce qu'en fait, on a... Ouais, c'est parce qu'en fait, je pense qu'on a plus à gagner. Moi, je pense sincèrement, les gars, là, vous savez, j'avais fait une table ronde là sur la place du soccer dans notre société. Puis c'était super intéressant parce qu'on a beaucoup parlé. Et puis je pense que au début, la question faisait rire. Après une heure et demie où j'ai présenté des archives et tout là, personne rigolait dans la salle et tout le monde se dit, c'est vrai quand même. Tu sais, il y avait vraiment une vraie réflexion qui se posait. Et à la fin, j'ai juste dit aux gens, tu sais quoi, on va lever la main. Qui a vu les séries du Canadien? Tout le monde a levé la main. Qui regarde en ce moment la Coupe Stanley? 3 personnes ont levé la main sur une centaine qui étaient présentes.
2: Wow.
5: On aime le CH, mais on l'aime et on est tapé sur le cœur. Mais le sport foot a une place à prendre, dans notre 100%. Société, et ça passera par des résultats aussi de l'équipe canadienne. On peut dire tout ce qu'on veut sur les infrastructures, sur les médias, sur l'investissement, sur les foules, sur tout ce que vous voulez, mais ça passe par des victoires de l'équipe canadienne pour que ce sport prenne pleinement sa place comme un autre sport national.
2: Ouais, puis le Canada qui entre en action demain contre la Bosnie-Herzégovine, ce sera à 15h au BMO Field à Toronto. On attend ce match-là avec impatience. Écoute, Sid, en 30 secondes, il y a une liste des forfaits qui continue de s'allonger présentement, là.
5: Ouais, c'est triste un peu. C'est un peu le lot maintenant de tes, les saisons sont plus de cinquantaine de matchs à chaque fois. Tu connais, en Angleterre, c'est limite le pire. Là, il y a récemment, il y a Aguert et Ezalzouli du côté du Maroc qui vient de tomber au combat. Et cette liste, elle fait que de s'allonger. On pense au petit Lennart Karl, qui aurait pu être dans ma liste, genre comme cette pépite du Bayern Munich qui vient aussi de se blesser. Il y a tellement de joueurs. On parle de Xavi Simons. Il y a tellement de joueurs. Genre comme du côté du Brésil, Rodrigo qui s'était blessé, pareil. Estevao, il y a presque une quarantaine de joueurs là qui manquent ce mondial pour des causes de blessures. Ça devient un enjeu le plus important dans le sport professionnel, et il faut être vigilant par rapport à ça sur le nombre de matchs que les athlètes font, surtout avant les compétitions internationales.
2: Ouais, on l'a vu, là, c'est rendu une nouvelle dont on parle beaucoup, mais tu sais, Alphonso Davies, justement, qui est encore blessé malheureusement, là, puis on espère qu'il pourra jouer un certain rôle dans ce tournoi-là. Sid, bon début de cette Coupe du Monde. Ça va être un grand plaisir d'en parler avec toi presque quotidiennement dans le show ici. FX et moi, on est très, très excités par rapport à ça. Mais on va exciter Ben aussi. Ouais. On va faire nos prédictions tantôt également. Merci Sid et on se reparle sous peu.
5: Merci beaucoup. Ah non, Ben est excité, je le sais déjà.
0: Oh, ouais. Tout le monde. Je tripping.
1: Tripping.
2: Salut mon chum.
1: Salut Sid.
3: Bon sport. 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
0: Pascal Vincent quitte le Rocket de Laval pour se joindre au Kraken de Seattle. Dans la LNH, il devient entraîneur adjoint chez le Kraken aux côtés de Lane Lambert. Ce dernier effectue donc un retour dans le grand circuit, lui qui avait été entraîneur-chef des Blue Jackets de Columbus en 23-24. Pascal Vincent a piloté le club école du Canadien, le Rocket, dans la Ligue américaine lors des deux dernières saisons. La Coupe du monde de soccer, ça débute dans quelques instants au exact. Mexique. Le Mexique qui affronte l'Afrique du Sud pour ce premier match du tournoi. Plus tard ce soir, vers 22h, la Corée du Sud jouera contre la Tchéquie. Le Canada amorce son tournoi demain à 15h au BMO Field de Toronto contre la Bosnie-Herzégovine. Le match numéro 5 de la finale de la Coupe Stanley se déroule ce soir en Caroline. La série est égale 2-2. Tout indique que Carter Hart fera face à Brandon Bossy devant le filet. C'est à 20h. Et le CF Montréal a officiellement mis un terme à son association avec Ivan Jaime. Sur ses médias sociaux, le club a indiqué avoir informé le FC Porto qu'il n'exercera pas l'option d'achat pour le transfert permanent du milieu de terrain offensif. L'échéance du prêt était le 30 juin. Jaime n'a obtenu qu'un seul but et une passe décisive en 12 rencontres.
1: Quelle déception.
2: Ça, c'est un gars qui est arrivé, 5 millions. Ça.
1: Exact. Quand il est arrivé, il y avait quand même pas mal d'optimistes quant à son arrivée avec l'équipe. Puis finalement, ça...
2: Nada.
4: Finalement,
2: nada.
4: Des optimistes,
2: nada.
4: Il y en a plus.
1: Non.
4: Malheureusement. On va trouver quelqu'un d'autre.
0: Terminé.
1: T'en as parlé, Ben. Pascal Vincent qui quitte l'organisation du Rocket. Qui aimeriez voir à la barre de l'équipe? Les choix de réponse qu'on vous donne, Guy Boucher, Sylvain Favreau, Benoît Desrosiers ou autres, c'est Guy Boucher qui mène au sondage à 44%. Mon choix serait Sylvain Favreau, de mon côté.
4: Mon choix est pas dans la liste.
1: Non.
4: On va en parler d'ailleurs. On va demander à nos mangeux de pas qui s'en viennent, Bruno Gervais et Richard Labbé, ce qu'ils en pensent.
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4: Mapper après une petite journée de congé, alors c'est Bruno Gervais et Richard Labbé qui sont avec nous en ce jeudi. Mon cher Richard, comment vas-tu?
7: Hey, ça va très bien et vous autres?
0: Salut Rich, ben écoute, oui, ça va.
4: C'est le début de la Coupe du Monde, Richard. Tu dois être excité au possible.
0: Ben oui, c'est sûr. Je peux plus.
7: Ouais, ben moi je j'aime beaucoup le théâtre, hein, comme vous savez, alors c'est parfait.
1: Il est allé là.
0: Il est resté là.
1: Ça fait une minute, il est allé là.
4: Faut prendre un petit peu avec un grain de sel ce que Richard nous dit.
0: Bien sûr.
4: Sur la Coupe du Monde et sur le soccer. Est-ce qu'on a Bruno avec nous autres?
1: Absolument, il est là.
4: Salut Big Bru!
1: Salut Bruno!
8: Hello la gang!
4: Comment ça va?
8: Moi, ça va bien, vous autres?
4: Ça va bien, merci. Es-tu excité, toi, par la Coupe du Monde ou tu l'es? Mettons, sur un niveau de FX Bénard à Richard Labbé, là, t'es excité comment pour la Coupe du Monde?
8: Je suis excité. J'ai joué au soccer longtemps. J'ai joué au soccer longtemps. J'ai eu le privilège de participer aux Jeux du Québec en soccer pour représenter la Richelieu à Yamaska à l'époque. J'étais un joueur de soccer. Il a fallu que je choisisse à un certain moment. J'ai tout le temps aimé. Tu sais, moi, la Coupe de soccer de 94, c'était 94, je crois, aux États-Unis. C'en était une que j'avais bien été. J'étais jeune, je jouais au soccer à ce moment-là. Tu sais, Roberto Carlos, qui frappait de la patte gauche du Brésil, était un de mes joueurs préférés. Après ça, il y avait Davies, des pays Prince de Galles, qui était une équipe que j'aimais beaucoup, le Netherlands, là.
1: Exact, les Pays-Bas, oui.
8: Les Pays-Bas, oui, j'ai un blanc. Mais ça a été, oui, j'ai les soccer à moi. Fait que oui, j'ai tout ça pour dire que oui, j'ai hâte. C'est quelque chose que je regarde avec peut-être un peu moins d'attention que dans le temps que je jouais, mais c'est tout le temps particulier, c'est tout le temps le fun, c'est tout le temps fou et dramatique, ces matchs-là. Fait que j'ai bien hâte que ça commence.
7: Moi, je veux juste préciser que la forme la plus pure du soccer, c'est ce que j'ai couvert il y a 25 ans à peu près au Centre Molson, quand l'Impact jouait à l'intérieur et les matchs se terminaient 34-31. Moi, ça, c'était mon style de soccer que je préférais.
2: Merci, Richard.
4: OK, maintenant, les gars, on va tomber dans le sujet parce que, Bruno, on est content de t'avoir. On est très content d'avoir Richard aussi, mais spécifiquement parce que Bruno travaille sur les diffusions du match, des matchs du Rocket de Laval pour RDS. Et on a annoncé aujourd'hui que Pascal Vincent quittait l'organisation, lui qui a accepté un emploi d'entraîneur adjoint avec le Kraken de Seattle. Bruno, tes réactions face à ce départ-là, es-tu surpris? Comment tu vois ça? Et deux, qui vois-tu pour remplacer? Peut-être là, si tu avais à me nommer un nom, là, tu dis, moi, ce serait mon choix pour remplacer Pascal Vincent, ce serait qui?
8: Bien, pour commencer avec Pascal Vincent, je ne suis pas étonné qu'il retourne dans la Ligue nationale. Il est un entraîneur de calibre de la Ligue nationale. Je pensais qu'il aurait une opportunité en tant qu'entraîneur-chef. Selon moi, là, tu sais, moi, c'est quelque chose que je pensais qu'il pourrait s'aligner pour lui. Le chemin pour être un entraîneur-chef dans la Ligue nationale, bien, il y en a beaucoup qui, tu sais, qui vont débattre là-dessus, d'être un assistant entraîneur dans la Ligue nationale, ensuite faire le transfert, ou versus être un entraîneur-chef dans la Ligue américaine, ou même à des niveaux inférieurs, avant de faire le saut dans la Ligue nationale. Il y a toutes sortes de chemins différents. Moi, je voyais Pascal être en chef dans la Ligue nationale. Lane Lambert qui est là à Seattle, exact. Bon, ben, tu sais, ça sera peut-être pour plus tard, mais c'est un entraîneur qui amène énormément. Je pense que ça a été un beau cadeau à l'organisation, aux partisans à Laval, aux joueurs de l'organisation d'avoir un entraîneur de sa trempe à être dans la Ligue américaine avec eux. Deux superbes saisons. C'est fou le travail qu'il a fait. Puis tout ça, dans un environnement, dans une ambiance qui était très décontractée, qui était le fun, qui était plaisante, qui était pour le développement. Puis tu sais, moi, c'était un privilège là, d'aller à l'aréna les journées de match. Souvent, j'allais m'asseoir dans le bureau des entraîneurs, puis jamais tu te faisais... Il te faisait sentir comme si tu dérangeais ou si c'était « Hey, j'ai pas le temps de te parler » ou « Je veux pas te parler », au contraire. Fait que c'était vraiment plaisant. Puis pour la deuxième partie de cette question-là, je pense que Daniel Jacob serait quelqu'un de super intéressant. Quand on regarde la Ligue américaine, qu'on est à des moments de, tu sais, de vouloir donner des chances, des fois, de développer aussi au niveau des entraîneurs, c'est le succès dans la Ligue américaine. Oui, tu veux l'avoir, mais c'est pas la priorité numéro un. T'en as un qui, selon moi, est prêt. T'en as un qui, tu sais, qui est là. Je pense que les trois, là, avec Martin Laparrière, les trois entraîneurs, c'était très, très, très solide. Moi, je suis l'organisation. Je serais porté à amener un des miens, parce que Daniel Jacob, c'est son deuxième passage à Laval, à faire le pas. Si c'est dans son intérêt, si c'est, c'est ce qu'il aimerait faire, moi, j'aurais une conversation, exemple, avec un Daniel Jacob qui en a vécu beaucoup un peu ici et là. Je m'assoirais avec. Est-ce que c'est quelque chose que tu envisages? Et de là, tu amènes quelqu'un qui peut bien le supporter en termes de facette d'expérience. T'sais, moi, j'amènerais quelqu'un qui a déjà eu le rôle d'un entraîneur-chef au niveau professionnel, Ligue américaine ou soit Ligue nationale, pour venir le supporter à travers tout ça dans cette étape-là.
2: Moi, j'ai nommé un nom tantôt, mais je vais entendre ce que Fix a à dire, Richard, et après ça, je vais en parler.
9: Je trouve ça intéressant, Daniel Jacob, Bruno, puis là, c'est là que je me disais, est-ce que Bruno a des informations qu'on n'a pas? Est-ce que ça l'intéresse, Daniel Jacob, d'être entraîneur-chef? Parce que, bon, évidemment, dans les dernières années, il a été assistant là, avec le Rocket, parti à San Diego avec Joël Bouchard, revenu à Syracuse aussi, et là, finalement, ça fait deux saisons qu'il est avec le Rocket. Est-ce que des discussions que tu as déjà eues avec lui, c'est quelque chose qui l'intéresse d'être entraîneur-chef, Bruno?
8: Bien, moi, je pense que oui. Tu sais, tout peut changer. Il y a tout le temps les circonstances. Il y a la famille. Il y a tous les sacrifices qu'il a mis là-dedans. Moi, je pense que oui. Moi, je pense qu'il serait capable. Je pense qu'il est prêt. Je pense que ça fait longtemps qu'il est prêt. C'est souvent une question d'opportunité. Puis j'aime ça mentionner son nom. Ça me donne des chances d'avoir une job peut-être d'assistant coach à la défense. Là, hein, verrais ça. Je pourrais faire des hits avec les mangeux de puck juste avant nos games. Mais non, j'en sais comme ça.
2: Un titre tout aussi prestigieux. Richard?
7: Ben moi aussi. Ben, tu sais, honnêtement, j'ai hâte de voir la direction que la direction va prendre. C'est parce que.
2: Très bien dit.
7: Oui, parce que est-ce qu'on veut y aller dans la continuité? Moi aussi, si on choisit la continuité, c'est le premier nom que j'ai sur ma liste, Daniel Jacob. Je pense que il est prêt, surtout il est respecté dans le milieu du hockey de la Ligue américaine. Alors, si le Canadien de Montréal veut y aller dans la continuité, si on pense que On a bâti quelque chose présentement à Laval. Je sais qu'il y a des pièces qui changent. Hein. C'est la Ligue américaine. Il y a des joueurs qui partent. Il y a des joueurs qui arrivent. Mais si on veut choisir la continuité, pour moi, c'est mon premier candidat. Et là, maintenant, est-ce qu'on veut faire ça ou est-ce qu'on veut amener... là, tantôt, vous entendez parler de Guy Boucher. Est-ce qu'on veut apporter ce type de coach-là, peut-être, qui a peut-être une plus longue feuille de route? C'est une bonne question. Ce qui est intéressant, c'est qu'au moment où on se parle, le processus est déjà commencé. T'sais, souvent, on entend dire, bon, il y a quelqu'un qui s'en va, puis la direction va attendre de prendre un peu de temps pour réfléchir à ça. Mais ce qu'on comprend, c'est que la direction du Canadien de Montréal a déjà amorcé le processus pour trouver un successeur à Pascal Vincent. Alors ça veut dire que, moi, ça me dit qu'ils ont déjà quelques noms en tête. Là, puis je pense pas que ça va non plus traîner trop longtemps, ce dossier-là. Mais encore une fois, moi, ça serait, si on y va dans la continuité, moi aussi, Daniel Jacob, je suis bien d'accord. Puis ce qui est dommage là-dedans, puis ben ça fait partie des réalités du hockey, c'est que je pense que Pascal Vincent, éventuellement, aurait aimé avoir sa chance à Montréal, mais ça arrivera pas. Ouais. C'est sûr que ça arrivera pas dans les médias, ça c'est sûr et certain. Martin Saint-Louis, j'ai l'impression que Martin Saint-Louis est en poste tant et aussi longtemps que lui va le désirer, là, pour vous donner une idée sur le niveau de respect 100%. Qu'il obtient de la direction, c'est ça. Alors, c'est un peu dommage pour la direction du Canadien qui perd un gars de qualité, mais pour le Kraken, ben c'est une très bonne acquisition.
2: Ouais, j'aime bien la candidature de Daniel Jacob, effectivement, ça ferait une belle continuité. Moi, si j'avais à voter puis à mettre un nom dans le chapeau, puis je l'ai fait en début d'émission, puis j'ai pas d'informations, mais tout ce que je sais, c'est des entretiens que j'ai fait en onde avec lui ici. Lorsqu'il coachait comme entraîneur-chef à Lehigh Valley, il était passionné par son travail, il adorait ce qu'il faisait, et je sais que ça lui a fait mal de ne plus être derrière un banc de la Ligue américaine. Dans la culture que ce gars-là peut amener à Laval, qu'il peut amener dans l'organisation des Canadiens de Montréal, je capoterais d'avoir Yann Laperrière comme entraîneur-chef du Rocket. Je sais pas ce que vous en pensez, si vous voulez réagir à ça, les gars. J'adorerais voir ça comme nomination ici à Laval.
8: Ben, moi, je trouve ça... T'as vraiment bien mis la table. Tu sais, t'as mis...
2: C'est dur d'aller contre moi après ça, hein?
8: Ah oui, mais tu sais, t'as mis la petite fourchette à gauche un peu plus loin, la plus grosse à l'intérieur, tu sais, les couteaux. T'as très, très bien placé ça. T'as mis de la dentelle, tout. Bravo. Oui, c'est un super bon choix à Laperrière. C'est exactement le genre de scénario. Puis tu sais, c'est là. Moi, je pense qu'il y en a des très, très bons. Yann Laperrière sera un excellent. Si tu prônes puis tu veux donner une chance, bien, c'est le genre de geste que tu pourrais faire. Est-ce que Yann Laperrière veut revenir derrière un banc? Est-ce que tu peux mettre Daniel Jacob en chef puis amener un Laperrière? Yann Laperrière avec lui, parce qu'il a cette expérience-là. Il a été en chef dans la Ligue américaine. Exact. Des fois, c'est pas évident. Il y en a qui veulent pas ce scénario-là. Il y en a qui aimeraient ça. Ça dépend, on spécule, là. Mais c'est une excellente candidature que tu viens de sortir là. Puis tu vois, c'est dur de jouer pour Yann Laperrière puis de pas accepter à bloquer des tirs. Ça, ben, je t'en passe un papier.
2: Ben, c'est un guerrier, c'est sûr. Richard, veux-tu réagir à ça?
7: Ben écoute, tu lances une excellente candidature. Maintenant, lui, est-ce que vraiment, c'est ça, c'est clair que lui veut retourner dans la Ligue nationale de hockey éventuellement. Il est assistant chez les Flyers pendant, j'ai le goût de dire quoi, d'une dizaine d'années ou à peu près. Là. Alors, je pense que ultimement, lui, c'est ce qu'il souhaite. Alors, c'est une question de savoir est-ce que lui peut avoir des opportunités quelque part dans la Ligue nationale de hockey dans un futur rapproché. Ça, c'est lui qui le sait. Mais c'est sûr que c'est un excellent candidat, ça, il n'y a pas de doute là-dessus.
2: Parlons un petit peu de la... Ben, savez-vous quoi? Regardez, pour faire une coupure sur le sujet, là, on va prendre une très courte pause, si vous voulez bien, puis en revenant, on va se concentrer sur la finale de la Coupe Stanley qui se poursuit ce soir, en même temps que la Coupe du Monde, Richard. C'est pas fantastique, ça? On revient dans 2 minutes.
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2: La finale de la Coupe Stanley se poursuit ce soir, 20h. N'est-ce pas?
9: Quelle finale.
2: Oui, et toute une finale. Match numéro 5, c'est 2-2. Les gars, qui est le joueur le plus sous-estimé des Hurricanes de la Caroline dans cette finale de la Coupe Stanley? Richard.
7: Ben, écoute, c'est dur. Avec, j'ai de la misère un petit peu avec la définition de sous-estimer, mais... puis surtout que c'est probablement... Écoute, je sais pas si c'est pas le meilleur joueur des Kings au moment où
9: ouais,
7: on se
9: trouve. Ouais.
7: Mais il est seulement le cinquième marqueur des Kings en série. Alors, je sors son nom, c'est Jordan Staal. Tu sais, je pense que... Tu sais, puis dans le sous-estimer, il y a aussi la production. Tu sais, je pense qu'un joueur comme lui... que plusieurs 10 ans en fin de carrière, c'est peut-être que les attentes sont un peu plus modestes. Mais là, écoutez, j'ai l'impression depuis le début de la finale qu'il n'a pas perdu une seule mise en jeu. Puis je suis allé voir les chiffres, c'est pas loin, là. Il est à 67,9%
9: wow.
7: Taux de succès au cercle des mises en jeu. C'est absolument hallucinant. Et en plus de ça, ben, il y a sa présence aussi. Il contribue offensivement. Et je pense que c'est un joueur, de toute évidence, qui tire le reste du groupe vers le haut. Alors, tu sais, sous-estimé, ben, ça dépend de tes attentes envers lui. Mais, tu sais, c'est certainement pas le joueur le plus en vue chez les Kings. Mais au moment où on se parle, à mon avis, c'est celui qui se démarque le plus. Puis j'ai trouvé ça intéressant au tour précédent. On avait entendu entre les branches que les joueurs du Canadien n'étaient pas contents des techniques de Staal au cercle des mises en jeu. Et vous regardez ce soir, ceux qui ont la télé grand écran avec 4K, 8K, 25K, là, peu importe là, le nombre de cas, mais regardez la tête de Staal par-dessus le cercle des mises en jeu, à quel point il accapare tout l'espace. Puis c'est un petit peu ça, je pense que les joueurs du Canadien se plaignaient un petit peu au tour précédent. C'est un gars qui est vraiment imposant et qui est intimidant présentement. Alors moi, je dois donner mon vote à lui.
2: Bruno, as-tu un avis contraire ou complémentaire?
8: Ben, c'était moi aussi, fait que il est pas si sous-estimé que ça, dans le fond, Staal, parce que moi aussi, c'était vers lui que je me tournais. Mais regarde, tu dis quoi? On va s'amuser pour le jeu, parce que ça a été très, très bien expliqué par Richard. Je vais donner de l'amour un peu à des défenseurs. Puis il y en a un qui sort un peu de nulle part, selon moi, que... Je pourrais dire que j'ai découvert à travers la série contre le Canadien, surtout. J'avais vu les Hurricanes, mais à l'époque, ils n'y des yeux parce que leur série était finie lors des deux premiers tours. Mais Chatfield.
2: Ah, qui est bon.
8: Jalen Chatfield, il a 30 ans quand même, hein, puis qui a du vécu, qui n'a pas 400 games dans la Ligue nationale. Il a été un peu à Vancouver, tu sais, il baignait dans la Ligue américaine, puis d'un coup, pop, il a sa chance avec les Hurricanes, puis il a grandi avec eux. Et c'est un gars qui est tout le temps dans le positif, il est juste dans les plus depuis le début des séries, puis tu regardes cette finale-là qui s'échange des buts d'un côté comme de l'autre. Je pense qu'il a fini à zéro even le premier match, mais depuis, il est tout le temps dans les plus. Il joue pas loin de 23 minutes par soir. Il est à côté avec Slavin. Tu sais, quand ton partenaire, c'est Slavin, souvent, le réflexe, c'est ça, il envoie la paire contre ces éléments-là, ces meilleurs trios offensifs-là, en mission, puis t'es tout le temps, t'es constamment à revenir sur la glace. Puis il est jamais mal pris, il est tout le temps à bonne... Tu sais, il réussit à s'en sortir, il est à bonne place. En tout cas, fait, il m'impressionne dans son jeu. Fait que je vais lancer des fleurs à M. Chatfield, ouais. Qui, tu sais, deux buts, c'était 17 points pendant la saison régulière. Il est déjà rendu à 8 en séries éliminatoires. C'est un gars, moi je pense qu'il fait une belle différence pour eux, puis qui est clos à un bon moment.
9: Un autre nom, là, je vais envoyer de l'amour à Andrew Miller, les gars, qui jouent du hockey exceptionnel en séries éliminatoires pour les Hurricanes.
2: C'est fou
9: fait
2: comment
9: tout
2: cette défense-là est sous-estimée.
9: Mais hein, puis c'est le défenseur le plus utilisé par les Hurricanes depuis le début des séries, un peu plus de 24 minutes par match. Je le trouve tellement bon pour cette deuxième paire de défense-là. C'est un défenseur qui se cherchait un peu avec les Rangers au cours des dernières années, mais vous me direz qui ne se cherchait pas au sein des Rangers de New York. C'est souvent comme ça, les gars partent, les gars obtiennent du succès ailleurs. Mais Andrew Miller, c'est une des pièces manquantes qui manquait là, aux Hurricanes de Caroline pour aller chercher une Coupe Stanley alors que c'est une équipe compétitive année après année. Andrew Miller, pour moi, ce serait ma carte cachée, qui n'est plus vraiment une carte cachée, mais quel bon défenseur en ce moment pour les Hurricanes.
7: Et je retiens pièce manquante qui manquait.
9: Oui, exactement. Ouais,
2: effectivement. Ça, c'est comme la direction. Comment tu as dit ça tantôt? La direction qui,
9: la direction.
2: Qui dirige.
7: Je pense que j'ai dit les directives de la direction.
2: Non, la direction de la direction, c'est ce que tu as dit. Parlant de la direction de la direction, si vous êtes dans la direction des Golden Knights de Vegas, peu importe le résultat de la finale, pour vous, Il est important de tout faire pour retenir les services de John Tortorella et le signer sur un contrat de plusieurs saisons. Bruno.
8: Non, pas nécessairement. C'est sûr qu'il embarque à la toute fin de la saison régulière, puis il vient te gagner une coupe Stanley. Tu vas être porté à faire ça. Mais tu sais, c'est un scénario où ils savaient exactement ce qu'ils allaient chercher. Ils savaient ce que John Tortorella peut faire pour un court laps de temps. Et c'est ça, c'est quand tu arrives avec cette mentalité-là pour l'entraîneur et l'organisation, ben il y a un volet à ça, il y a une façon d'approcher ça. Après ça, est-ce que tu veux y aller pour continuer? C'est sûr que ça peut aider. Ce qu'il a réussi à accomplir, t'sais, rappelez-vous un McDougall, qui avait fait ça au niveau junior, juste se présenter à une équipe, puis tout faire pour aller gagner, puis juste bien faire sentir. Il y a deux volets à ça. Est-ce que Tortorella veut continuer? Est-ce qu'il veut rester avec cette organisation-là? Il veut reprendre dans cette direction-là? Ça sera à voir. Mais comme organisation, tu passes à travers ton groupe de leadership, tu as fait tes devoirs, tu sais exactement à quoi qu'il y en est. Tu en avais un qui était dans ce style-là, tu sais, Cassidy, très, très dur envers ses joueurs. Puis là, tu es arrivé à un moment où c'était effrité avec ton groupe. Est-ce que tu fais assez confiance en ton groupe de leadership pour leur laisser avoir un dire là-dedans, mais pour leur laisser avoir une direction dans ce qu'ils veulent faire? Parce que tu en avais un qui était pareil comme ça, tu as juste changé de voie, puis tu t'es dit, hey, court terme, pour la Coupe Stanley, quelqu'un qui arrive, puis que là, il va juste essayer de repomper les pneus de tout le monde, de mettre de l'air là-dedans pour que ça roule. C'est différent de d'y aller avec, hey, je vais signer quelqu'un pour plusieurs années, et de là, est-ce que je vais me retrouver dans le même genre de situation dans un an et demi? Ça, c'est vraiment bien. Il faut bien réfléchir à ça avant de le faire.
2: Richard, es-tu d'accord?
7: Ben, tu sais, c'est une ligue de résultats. Puis, qu'est-ce que lui a fait, Tortorella? Ben, il a amené des résultats. Alors, c'est sûr que présentement, il est vraiment en très, très bonne posture. Gagne, perd la finale. Pour moi, la grande question, c'est de savoir, évidemment, ce que lui désire. Et, tu sais, les Golden Knights sont aussi conscients, je pense, que ce type de coach-là, à ce moment-ci de sa carrière, c'est pas pour le long terme. Tu peux pas demander à John Tortorella, OK, on peut s'installer 5 ans, puis tu développes un système de jeu, puis tu développes des joueurs, puis tu... Non. Lui, il est là court terme, où il en est là, dans sa carrière, ça va être du court terme. Alors, je sais pas quelle sera l'approche des Golden Knights, qui ont quand même une équipe... Il y a plusieurs vétérans dans l'équipe, surtout en défense... en sachant qu'il te reste encore peut-être une couple de bonnes années, probablement que tu as le goût de garder un gars comme ça parce que ça va être sur du court terme. Alors moi, honnêtement, j'ai l'impression que c'est un mariage qui peut continuer, mais seulement pour peut-être 2 ans, quelque chose comme ça.
2: Les gars, ce soir, on aura l'identité du gagnant du trophée Hart dans la Ligue nationale, soit le joueur le plus utile à son équipe.
9: Richard a voté pour ça.
2: Les finalistes sont Connor McDavid. You kidding me? Et Nathan MacKinnon. Qui serait votre gagnant du trophée Hart cette année, Bruno?
8: Ben moi, j'y vais avec Nathan MacKinnon cette année. C'est phénoménal ce que l'équipe a fait de l'Avalanche. On parle de saison régulière.
9: Exact.
8: Ça a été phénoménal. Puis à mes yeux, la constance qu'il a amenée cette année, Kucherov a été bon. McDavid, mais ça n'a pas été sa meilleure saison. Moi, à mes yeux, meilleur buteur de la Ligue, il a été phénoménal. Fait que c'est mon choix en MacKinnon dans ce genre de scénario-là. Tu sais, de match après match, tout le temps avoir un impact. C'est mon vote irait pour lui. C'est très serré. McDavid a quand même une saison exceptionnelle. Là. On dirait que là, je fais un effort pour essayer de regarder à côté de l'arbre là, qui est directement dans ma face. Mais je pencherais vers MacKinnon.
2: Merci de ne pas avoir été du côté de You Kidding Me. Toi, Richard, veux-tu nous répondre à cette question-là?
7: Ouais, je sais pas si j'ai le droit, parce que j'ai voté. Fait que
2: Mais OK, d'abord, m'a dû virer ça de bord parce que Bruno a parlé de Nathan MacKinnon, qui est un excellent bon choix d'ailleurs pour ce trophée-là. Il y avait deux très bons choix là-dessus. Connor McDavid étant l'autre.
7: Ouais.
2: As-tu voté? Ben, t'as voté pour le trophée Bill Masterton.
7: Oui, mais tu sais, je peux te dire une affaire, par exemple, parce qu'au moment où je te parle, je ressors mes bulletins de vote, puis les trois que tu nommes, ben avec beaucoup d'humilité, je les ai mis dans mon top 3. Alors, okay. des fois, je me trompe, là, je me suis pas trompé.
2: Ça, c'était très bon, effectivement. Mais ouais. T'as voté pour le Bill Masterton?
7: Non, on vote pas pour celui-là.
2: Non, donc, t'as pas voté pour celui-là. OK. Est-ce que non, vous avez vu le vidéo? J'ai versé une larme.
7: C'est quoi déjà?
2: C'est Gabriel Landeskog qui reçoit la vidéo et on lui présente le trophée Marc Messier. Et après ça, on lui donne une tablette avec un vidéo qui il y a son père, sa femme, Kyle McCarr qui est là, Nathan McKinnon également, qui lui disent à quel point ils sont inspirés par son parcours. Ils ont vécu ses bas avec lui, puis on peut même pas se souvenir, vivre à quel point c'était dur pour toi, tout ça, et que tu sois revenu cette année. Ça a été merveilleux, presque un miracle et tout ça. On pensait jamais que tu allais réussir. Bref, ça a été un exemple de bravoure et de courage. Puis celui qui l'interview, qui est devant lui, lui dit « Es-tu heureux de voir ce que tu as derrière toi? » Puis il se tourne, il y a ses trois enfants, sa femme, puis il y a le trophée Bill Masterton à côté. Si t'as pas d'émotion en voyant ça après tout ce que Gabriel Landeskog a passé à travers, le gars fond en larmes, il sourit, ça a été toute une histoire. Je pense que c'est très, très mérité de voir que le capitaine de l'Avalanche du Colorado ait reçu cet honneur-là.
7: Oui, absolument. Puis tu l'as dit, c'était toute une histoire, tout un parcours. Puis les trophées, hein, c'est souvent ça un petit peu, c'est que il y a des définitions du trophée, puis il y a ce que les gens qui votent se font comme définition. Puis tu sais, pendant des années, le Masterton, c'était le gars qui avait une opération du coude, puis qui s'était fait changer de bras, puis que c'est celui qui avait le trophée. Mais ça veut dire persévérance. À la base, là, c'est le trophée que tu donnes pour la persévérance. Et puis, tu sais, c'est la même chose. Je vais juste revenir deux secondes sur le heart. Tu sais, les gens souvent pensent que le heart, c'est une question de points puis de buts. Puis, tu sais, à quelque part, forcément, ça devient ça. Mais faut pas oublier que le critère, c'est celui qui est le plus utile à son équipe. Donc, moi, quand je vote pour ça, je me dis, quels auraient été les résultats d'une équipe si j'enlève ce joueur-là? Tu sais, pour moi, c'est clairement ça que ça veut dire. Puis à cause de ça, je sais pas si j'ai le droit de le dire, mais à cause de ça, dans mon top 5, parce qu'on vote, nous autres, il faut qu'on soumette 5 candidatures, ben à cause de ça, j'ai mis le capitaine du Canadien de Montréal. Parce que je me dis que si j'enlève cette saison Nick Suzuki, honnêtement, je sais même pas si le Canadien fait les séries.
2: C'est un excellent bon point. Et on n'aurait pas pu trouver meilleure note pour se laisser, Richard. C'est inspirant comme au possible. Ça se peut pas.
7: Je suis ici pour vous inspirer.
2: Un grand philosophe, on le sait. Hey, Bruno, Richard, un mot. Qui gagne le match numéro 5 ce soir, Bruno?
7: Il n'y a pas de l'insure.
2: C'est Vegas? OK, Richard.
8: Non, mais j'étais accroché. J'avais une petite larme à cause de Landeskog. Je sais qu'on doit y aller.
2: On t'a ému.
8: J'avais de quoi. J'étais prêt à parler sur lui. Je remets ça plus tard. Je vais pleurer après.
7: J'ai dit les Hurricanes en 6. Fait que je suis obligé de dire les Hurricanes en 4. Ça va être Hurricanes 3-2.
2: 3-2.
9: Ah ouais, juste 5 buts. Quand
2: juste
9: même.
2: Ça, t'es. Écoute, c'est.
8: Ben, ça, c'est la première période. Après ça, il va pouvoir aller se coucher. Mais le reste de la game, je sais pas.
2: Salut les boys. Salut, merci les beaucoup d'avoir été là ce jeudi.
7: Salut.
8: Bye-bye.
2: Salut, messieurs. Les excellents mangeux de Puck. Au retour, le tout aussi excellent Anthony Marcotte, sa mère.
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2: Comment ça va, mon tournet?
9: Salut, tournet.
12: Salut les boys, ça va très bien, vous autres?
2: Écoute, nous autres, on regarde la Coupe du Monde, tout va bien.
12: Ouais. Ben oui, moi aussi, j'ai ça du coin d'œil, non?
2: C'est tout un début de match, en tout cas, pour le Mexique.
9: 1-0.
12: Le Mexique a le total contrôle du ballon depuis le début du match.
2: Ouais. Ça aurait pu. C'est 1-0, je pense que ça pourrait être 3-0, d'ailleurs.
12: C'est ce qu'on appelle bourdonner.
2: Oui.
9: C'est ça.
2: T'as dit le Portugal, hein, toi, pour remporter les grands honneurs?
12: Ouais, je vais choisir le Portugal. Ça serait quand même un très beau chant du signe pour Cristiano Ronaldo.
9: Ouais, c'est ce que j'allais dire à 41 ans. Là,
2: je
9: gagne une Coupe du Monde comme ça.
2: Je serais triste pour mon Angleterre qui finit jamais par finir, justement.
9: Ouais, c'est ça.
2: Mais je serais content pour le Portugal.
12: Ben, j'ai un sentiment affectif avec le Portugal depuis que je l'ai visité il y a 9 ans après mon mariage. Donc ça avait été notre choix de voyage de noces. Fait que, après avoir visité Lisbonne puis passé à côté de quelques grands stades au Portugal, Porto, etc.
9: Porto, ben, c'est incroyable.
12: Je sais pas, c'est un pays que j'ai adoré visiter puis j'espère revoir un jour. Donc en leur souhaitant une Coupe du Monde, ça serait exceptionnel.
2: On leur souhaite. Écoute, nous autres ici, nous avons des préoccupations à Laval, n'est-ce pas?
12: Exact.
2: On n'a plus d'entraîneur-chef avec le Rocket parce que Pascal Vincent, si vous venez tout juste de vous joindre à nous, le Pascal Vincent a accepté un emploi d'entraîneur adjoint avec le Kraken de Seattle, ce qui ouvre la liste des candidats. On ouvre peut-être le même dossier qu'il y a 2 ans, Tony, là, dont on avait beaucoup jasé ensemble notamment. Quels sont tes candidats chouchou peut-être pour prendre là je sais que nos deux mangeux de puck qui étaient juste avant toi, eux autres ont largement parlé de Daniel Jacob pour être promu à ce rôle-là dans l'organisation, mais il y a d'autres coachs, notamment des coachs québécois qui peuvent rôder autour également.
12: Ben moi je suis pas surpris d'entendre les boys parler de Daniel Jacob. Je n'ai que du bon à raconter sur Daniel. Je pense que c'est un gars extrêmement compétent. Par contre, dans le cas de Daniel, en tout cas, moi, je veux pas y mettre des mots dans la bouche, puis un jour, il commentera lui-même.
9: Ça l'intéresse-tu?
12: Nouvelle, il semblait très à l'aise dans son rôle d'adjoint.
9: Okay.
12: C'était comme ça sous Joël Bouchard, c'était la même chose avec Pascal Vincent, c'est un gars qui est à l'aise à ses responsabilités-là, puis craignez pas, là, par le passé, Daniel a eu beaucoup d'opportunités de devenir entraîneur-chef dans la LHJMQ, puis il a toujours préféré suivre l'avenue d'être un adjoint auprès de Joël Bouchard. Ça, c'est un choix personnel, puis honnêtement, ça l'a amené dans de très, très bonnes dispositions. C'est un gars qui a une excellente réputation, mais c'est certain que s'il lève le doigt en disant « ça m'intéresse », t'as pas le choix de le considérer. Ça, c'est sûr. Mais personnellement, moi, le candidat numéro un, parce que je pense que c'est un excellent coach, parce que je pense qu'il est passé très, très près d'avoir la job il y a 2 ans, mais qu'en même temps, le Canadien n'avait pas le choix. Là. Quand Pascal est arrivé tardivement disponible au cours de l'été, ben là, rapidement, il est devenu en tête de la liste. Là, mais le deuxième candidat là, qui a été rencontré au moins 2 fois par le Canadien, c'est Sylvain Favreau des Vultures de Drummondville. Donc, est-ce que... T'sais, on a encore, c'est la même organisation qui l'a rencontré la première fois. Il y a certainement des bonnes notes qui ont été prises la première fois. C'est sûr que Sylvain fait partie de la courte liste de candidats de l'organisation présente. Mais va-t-il être choisi, on verra. Mais je suis convaincu que c'est top 3 finalistes présentement, Sylvain Favreau.
2: Si je ne m'abuse, Stéphane Julien avait été assez loin dans le processus également.
12: Stéphane Julien est un excellent candidat aussi. C'est un gars qui a occupé tous les chapeaux avec le Phoenix de Sherbrooke, DG, entraîneur-chef. Et puis par la suite, s'est retrouvé avec les Griffins de Grand Rapids dans la Ligue américaine comme adjoint. Ça fait déjà 3 ans que Stéphane est là-bas. Lui aussi, il a fait partie du processus par le passé. N'a pas été choisi. Je sais que c'était une déception pour Stéphane. Il aurait aimé avoir l'opportunité de diriger Rocket. Maintenant, la porte s'ouvre à nouveau. Par le passé, constamment, le Canadien sous cette organisation-là, puis même sous Marc Bergevin, avait misé sur des candidats d'expérience de la Ligue américaine. Il y avait eu Sylvain Lefebvre, bien sûr, pour continuer le mandat en provenance de St. John's. Jean-François Houle, bien sûr, il y a eu Joël Bouchard avant, là, mais dans son cas, je veux dire, Joël, là, c'était écrit dans le ciel qu'un jour, il y aurait des options professionnelles, puis le Canadien a été la première à lui offrir cette opportunité-là, mais la deuxième occasion, quand ce fut le temps de le remplacer, on est allé chercher Jean-François Houle, qui avait cette expérience-là aussi comme adjoint dans la Ligue américaine. Donc, le profil de Stéphane Julien, ça ressemble quand même pas mal à celui de Jean-François Houle, de l'expérience dans l'hockey junior, beaucoup de succès, et après un passage dans la Ligue américaine. Donc moi, je m'attends à ce que Stéphane soit rencontré pour le poste aussi. Là.
2: Je t'en donne un dont on parle depuis le début de l'émission. C'est un flash qu'on a eu ici, puis il y a plusieurs auditeurs qui nous l'ont texté également. Yann Laperrière, Anthony.
12: Oui.
2: Pour moi, ça pourrait être une grosse pointure. Il a dit qu'il voulait retourner derrière un banc. Il nous l'a dit à nous autres ici en onde. Il l'a dit à d'autres médias également. Ça l'a peiné énormément d'être retiré derrière le banc des Phantoms de Lehigh Valley, qui connaissait un très bon succès sous sa gouverne et qui était pressenti peut-être même pour être entraîneur-chef avec les Flyers de Philadelphie. Finalement, ben, on est allé embaucher Rick Tocchet.
12: Ouais, mais là, il est rendu avec l'organisation des Islanders de New York, mais ce n'est qu'un poste transitoire pour Yann Laperrière. Il n'a jamais caché de ses aspirations à revenir derrière le banc. La dernière fois que le poste à Laval a été disponible, il était déjà à l'emploi des Flyers, donc n'était pas dans les dispositions de prendre le poste à Laval, mais maintenant, il l'est. C'est sûr qu'il va faire partie des candidats. Là. Yann, pour lui, là, à chaque fois qu'il y avait une visite à Laval, c'était très précieux à ses yeux d'aller voir la famille pendant le bref moment qu'il avait à passer chez nous. Je pense que c'est un excellent fit pour le Canadien, Yann Laperrière, honnêtement. Puis, quand tu parles d'un gars d'expérience de la Ligue nationale qui connaît la réalité du hockey professionnel comme le fond de sa poche, un gars qui a dû trimer dur toute sa carrière se faire une carrière, puis une carrière où il a été tellement respecté à travers la Ligue nationale. Moi, c'est sûr que j'ai que du bon à raconter sur Yann Laperrière, puis si t'as raison de le mentionner, la première personne que j'ai rencontrée avant le match d'ouverture du Canadien au début de l'année au Centre Bell, c'est Yann Laperrière. On est rentré en même temps dans le building. Puis la première question, Yann, c'est comment t'as trouvé ça? Ben, c'est drôle parce que autant de son bord que de mon côté, on a vécu une déception différente, mais en lien avec la Ligue américaine. Ben perdre mon micro du Rocket, puis perdre son poste d'entraîneur-chef avec les Phantoms. Ben, on s'est dit, garde, on va vivre une réalité différente tous les deux cette année en espérant un jour avoir la chance de revenir. Alors, c'est la grâce que je lui souhaite à Yann Laperrière. Si c'est Laval, je suis convaincu que ce serait une nomination pour les partisans du Canadien qui serait très populaire.
2: Ben écoute, Pascal Vincent le disait, c'est le plus bel endroit que tu peux coacher si c'est pas d'avoir un poste dans la Ligue nationale comme entraîneur-chef. Tu sais, c'est un gars d'ici, Yann Laperrière, un guerrier, un vrai pro, comme tu l'as dit, qui aime coacher, aime passer son savoir, la culture, ça fit tellement avec le Canadien. Écoute, je t'avais d'aller me mettre une pancarte sur la rue Laurier en haut de la tête en disant Yann Laperrière comme entraîneur du Rocket, mais c'est pas moi qui décide, puis c'est bien correct ainsi. As-tu d'autres candidats comme ça là, qui pourraient sortir? Parce que tu sais, il y a des j'ai envie de dire des grosses pointures, pas que ceux qu'on a parlé ne le sont pas, au contraire. Tu sais, un Benoît Groulx, par exemple, qui pourrait peut-être ou tu sais, on parlait d'un Guy Boucher également qui a roulé sa bosse aussi.
12: Ben là, Benoît Groulx, il est disponible. Il avait quitté son poste dans la KHL au cours de la saison. Convaincu qu'il écouterait si jamais le Canadien levait la main pour lui parler. Je pense que ça s'est fait, honnêtement, il y a 2 ans pour le poste d'entraîneur du Rocket. Pour différentes raisons, Benoît a décidé de prendre une autre direction. La KHL était attirante certainement pour lui. Maintenant, les choses ont évolué. C'est sûr que c'est un bon candidat. Il a connu un bon succès dans la Ligue américaine pendant son passage avec le Crunch de Syracuse. C'est pas une question de compétence au moment où on a décidé de le tasser. Je pense qu'il avait fait le tour du jardin. Et à un moment donné, un nouveau message dans le club école. Je pense que c'était bienvenu pour les deux parties, même si Ben a été quand même secoué par ça. Là, je pense pas qu'il l'avait vu venir tant que ça, le fait d'être relevé de ses fonctions avec le Lightning depuis le temps qu'il était là. Donc c'est sûr que si Benoît Groulx veut diriger Rocket, il va se mériter une entrevue, ça c'est sûr et certain. Mais j'ai d'autres noms. Louis Robitaille, ça en est un autre qui a fait partie du processus il y a 2 ans. N'a pas été retenu, a dirigé le club école de l'avant-garde de Omsk dans la KHL l'an passé, revient justement de Russie, là, il était présent en fin de semaine passée du côté d'Halifax, qu'on m'a dit. C'est certain que lui là, veut une opportunité au niveau professionnel, il suit ça de très très près, convoite depuis longtemps l'idée de diriger dans la Ligue américaine, il a joué longtemps dans cette ligue-là, c'est sûr qu'il connaît très bien cette réalité, c'est encore une légende à Hershey d'ailleurs, Louis Robitaille, il y a un enfant là-bas en plus, donc pour lui Hershey, c'est quelque chose de très très spécial. C'est certain que le nom de Louis Robitaille va être sur le bureau du Rocket, là. Ça doit être déjà fait à l'heure qu'il est dans le cas de Louis.
2: Anthony, on écoute probablement que le dossier va avancer, des infos qui vont sortir d'ici demain matin, mais on écoute tes analyses en compagnie d'Anthony Desaulniers demain dans le club du matin. Nous autres, écoute, faut qu'on te laisse. Davis Alexander s'en vient.
12: Bon, excellent. Deux autres noms pour vous autres. Gilles Bouchard à Sherbrooke, Éric Veilleux à Québec. Dans les deux cas, je pense par contre qu'il va être de retour dans l'hockey junior, surtout Veilleux avec une excellente équipe chez les Remparts. Mais Gilles Bouchard, c'est un gars qui a vraiment toute une carrière au niveau du hockey junior. Puis un jour, je souhaite vraiment à Gilles d'avoir une chance de diriger dans la Ligue américaine.
2: Écoute, merci beaucoup de toutes ces analyses. Il y a beaucoup de gens qui te remercient sur la messagerie texte actuellement. Puis écoute, on poursuit ça demain matin en ta compagnie dans le club du matin.
12: Bien sûr, les boys. On se voit plus tard. Ça a l'air qu'on a un souper ensemble.
2: Oui.
9: Ah oui, c'est vrai.
2: C'est vrai. À tantôt, Big.
9: Salut, Big.
12: Ciao.
2: Bye. Pour ceux qui viennent juste de joindre à nous, Pascal Vincent a accepté l'emploi d'entraîneur adjoint avec le Kraken de Seattle. Donc, quitte le Rocket de Laval et l'Organisation des Canadiens de Montréal. C'est pourquoi? Parce qu'on reçoit beaucoup cette question. Il n'a pas démissionné. Il a simplement accepté un autre emploi ailleurs. On vous laisse à cette courte pause de 2 minutes. Au retour, le corps arrière des Alouettes de Montréal, la superstar, Davis Alexander.
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2: On fait exception à notre Focus LNH parce qu'on a un invité de marque
9: spécial.
2: Notre star des Alouettes de Montréal, our superstar, our quarterback, Davis Alexander. How are you, my friend? Good to talk to you.
14: Hi, how's it going? Thank you so much for having me on. I'm doing great.
2: Glad that you're going great, my friend, because we had a little scare in the preseason there. So you're 100%. How was your summer?
14: Yes, sir. 100%. You know, we did have a little scare in the preseason, but we came out okay. And off-season was great. Now we're ready for Montreal summer. How about that?
2: Montreal summer is the best. Way better than the winter. I don't know if
14: I agree with that. I came back a couple of times in January and even in March, and I was like, "Wow, this is a little cold."
2: Just let me translate for a second, and I'll be back with you. Alors, Davis dit, oui, on a eu une petite peur au camp d'entraînement, mais tout va bien à 100%. Un très bel été. Adore les étés montréalais et est prêt pour la saison. Il dit, on a parlé de l'hiver brièvement. Il dit, oui, je suis revenu au mois de janvier. Je peux vous dire que je préfère l'été. C'est sûr et certain. Davis, the season started in a great fashion. Fourth quarter, comeback, win in overtime. That's the Canadian football you like to see. I'm guessing that you like that kind of spectacular football, but that's not really the kind of football you want to play all season long, though. Looking to dominate probably from the first quarter against the Argos this week?
14: Absolutely. You know, I think it's fun. Obviously, the Canadian Football League, it's, you know, you get a lot of fun finishes like that. But we'd like to have it handled maybe a little bit before that and in regulation. But a win is a win. But yes, sir, it's very important for us to start off a good start here in the first quarter, especially with them not having played a game yet. We might be able to catch them in some rust.
2: How excited are you to start the season at home now? I mean, you're homecoming after starting the season away, of course, but coming back in front of your fans.
14: Yeah, we love playing in Montreal. We love playing in front of our fans. They bring the juice every single time. So, super excited, and it'd be nice to be back in the nest, baby.
2: Alors, Davis est très excité de revenir dans le nid, jouer devant les fans à Montréal. L'équipe aime ça, c'est sûr et certain. Et j'y ai parlé de cette victoire spectaculaire la semaine dernière. Tu reviens de l'arrière au quatrième quart, tu gagnes sans prolongation. C'est spectaculaire, c'est le fun pour tout le monde. C'est bon pour la confiance, mais c'est pas le genre de football que tu veux jouer tout au long de la saison. Il dit non, on va dominer dès le premier quart. C'est pas mal l'objectif. 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We have some faces that we know here in Montreal, new ones as well. There's a kind of a new offense around you. How do you feel? Do you feel that this core is better than what you had the last season? How comfortable do you feel with these guys?
14: Yeah, I mean, we had a really good receiving core last year, right? With Rambo and Matt, and then now we got Stearns and Hollins kind of stepping up and replacing those guys, and they've been phenomenal. They've been really good for us in preseason, really good for us in camp. And I know we didn't get to see a ton of Stearns last week, number 89, but he should have a huge year for us. And then Hollins had a couple of big plays for us in that game. We feel great. We feel comfortable. And, you know, I'm going to say we still feel like we have the best receivers in the league.
2: It was kind of a heartbreak at the end of the season, last season, Davis, not to lift the Grey Cup. I think we all agree with that. You're amongst the favorites to win it all this year. How do you approach as the leader of that team? And I don't want to say

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1: Le club! On est parti pour une dernière cette semaine, en ce vendredi 12 juin. Content de vous retrouver dans le Club du matin avec Anthony Marcotte.
2: Salut les boys!
1: Ça fait longtemps qu'on s'est vu.
2: Ça a été une courte nuit sans se voir, désolé. J'ai pris 6 heures de break.
1: 6 heures, je pense même pas.
2: Non, ouais. Ça a été de courte durée.
1: Effectivement.
2: C'était notre partie numériste hier.
1: Exact. On a souligné la fin de la saison. Nos excellents sondages, encore une fois, on vous remercie beaucoup. Nous étions quasiment tous, s'il manquait Gilbert et Max, mais sinon, on était une méchante belle gang, c'était le fun.
2: Mais non, Gilbert est venu.
1: Ouais, Gilbert est venu, mais on l'a pas vu. On était déjà parti. Mais il est quand même venu faire un tour. On écoute Gilbert, comment ça sonnait hier.
3: Ben, je suis désolé, je suis arrivé en retard, j'avais un événement, je suis arrivé en retard, puis là, j'arrive ici, si je suis arrivé à nous, tout le monde est parti, mais j'ai un bon souvenir, les boys. Ici, ça s'appelait chez Tony, avant. Puis moi et mon frère, on venait se faire couper les cheveux le samedi matin, puis on regardait des Playboys en attendant. Sérieux, le direct là, chez Tony. Oui, monsieur. Tony, le barbier, ça rue Saint-Charles à Longueuil. Oui, monsieur.
1: Une clip de 20 secondes, 3 sacs.
2: C'est tout. Plus 3. Mets-les dans la liste.
1: Plus 3,
2: mets-les dans la liste.

0: à 9h30, notre souper était à 5h30.
1: Qu'est-ce que quasiment tout le monde t'a parti?
0: Ben oui.
2: Gilbert, l'expert des revues Playboy, maintenant il est devenu le Playboy de BPM.
0: Ah oui.
1: Oh là là. Donc, on a passé vraiment une belle soirée.
2: Ouais.
1: Honnêtement, c'était super agréable. Puis c'est toujours le fun entre collègues. Là,
0: c'est rare qu'on fait ça aussi. On n'est pas. Qu'on a tellement des horaires atypiques les uns des autres. Nous, on est le matin. Il y en a qui finissent pas mal plus tard le soir. Fait que c'est dur d'avoir des moments pour se rassembler comme ça, mais c'est toujours le fun de passer du bon temps.
2: Ouais, c'était très bien, nous, on est toujours très, très bien reçus. Là. C'est des partenaires de la station depuis de nombreuses années.
1: Il était content de nous voir.
2: Mais on était très bien servis, tout ça. Donc, très, très belle soirée, très bien, nous, dans le Vieux-Longueuil. Hein. Si ça vous tente d'encourager un partenaire.
1: Rue Saint-Charles,
2: en plein la Vieux-Longueuil. Très agréable. On a passé une très belle soirée. Tout le monde était là. Il en manquait quelques-uns. En grande majorité, on était tous là. Les ventes étaient là. Puis c'était pour notre patron Robert Angers l'occasion de nous souhaiter bonne chance parce que là, les clés là, sont sur la table jusqu'à ce que le CRTC confirme. Et après, ben la station, vous le savez, va passer dans les mains d'Arsenal à compter là, des prochaines semaines, prochains mois. Ça devrait se faire au cours de l'été, la passation des pouvoirs. Mais tu sais, c'est Georges que à juste titre, Georges a pris le bâton à un moment donné pendant la soirée, puis il a souligné l'effort de RNC d'avoir cru au sport, puis d'avoir traversé les tempêtes. Parce que des tempêtes, il y en a une. On les a vécues ici à la station. Moi, ça fait 9 ans que je suis ici. Ben, il y a évidemment eu la vente à la famille Leclerc. Finalement, c'est une vente qui a tombé au CRTC. On est resté en sport. RNC aurait pu décider de tourner le dos au sport et de changer la vocation de la station. C'est pas ce qu'ils ont décidé de faire. La pandémie est ensuite arrivée. Évidemment, c'est venu avec énormément de défis d'opérer une station de sport sans sport. Pendant un an, ça a été ça. Il a fallu ramer à travers tout ça.
1: Tu faisais quoi cette année-là?
2: Moi, j'ai été réaffecté. En fait, pendant 3 mois, j'étais complètement mis de côté, comme beaucoup d'animateurs. Puis, à un moment donné, ils m'ont ramené. J'avais un mandat du lundi au jeudi dans une émission de soirée que j'animais tout seul au board à la place de Holly.
1: OK.
2: Et je faisais le week-end aussi, plus le Rocket.
1: Hey boy.
2: Donc, je travaillais, c'était du 7 jours sur 7 ou à peu près, là. Mais ça me permettait de travailler parce que Dieu sait que je m'étais ennuyé pas à peu près pendant ces 3 mois-là. Donc quand je suis revenu, ça repartit très fort avec un show de soirée, puis un show du matin au week-end, plus le Rocket. Fait que j'en avais plein mes bottines. Ça a été l'année où le Rocket jouait au Centre Bell, tous ses matchs. Donc je faisais les matchs du Rocket au Centre Bell et les matchs sur la route en studio. Donc c'est ça qu'on faisait. Puis plusieurs de ces matchs-là étaient diffusés de la maison. Je faisais les matchs chez moi, dans ma cave, dans mon sol chez nous. Ça a été toute une aventure. Ouais, c'est ça. Ça a été la période pandémique. Puis après ça, on est sorti de ça. Le staff est revenu. Certains sont partis. D'autres sont arrivés. Mais pendant ce temps-là, la station a persévéré. Et là, bien évidemment que la machine du Canadien qui est en train de se sortir de la reconstruction, bien, c'est certain que pour nous, c'est extrêmement salutaire. Puis Robert l'a dit hier. Il a l'impression de laisser une station de sport en santé au prochain acheteur. Puis lui est extrêmement fier de ça. Puis à juste titre, moi je suis fier de ça, je suis fier du travail accompli cette année. Je pense que tout le monde a mis l'épaule à la roue, on s'est bien supporté. Il y avait pas de guéguerre à l'interne. Je pense qu'en grande majorité, on s'aime ici à la station, puis on se supporte.
1: Ah, on sent le momentum derrière.
2: Exactement, exactement. Puis c'est important, tu sais. Oui, on travaille un peu en silo, c'est normal, tu sais. On fait nos émissions, on se concentre sur nos affaires, mais c'est important qu'il y ait un lien qui se fasse entre les émissions pour qu'il y ait une certaine direction. On a tous notre marque de commerce. Il y en a qui aiment le matin. Ça veut pas dire qu'ils vont écouter à la journée longue. Puis certains sont des irréductibles de Georges et Gonzo parce qu'ils ont leur style à eux. C'est bien correct. Mais moi, je suis un auditeur de sport. Je suis un amateur de sport. Si je suis pas capable de me reconnaître dans la programmation de BPM, c'est difficile pour moi de concevoir ça, là. Vous allez avoir vos favoris. Vous allez aimer une émission plus qu'une autre, fort probablement. Mais vous allez trouver votre reste à quelque part dans notre programmation. Puis ça, je pense qu'il y a des bonnes décisions qui ont été prises en fonction de ça.
1: Puis tu sais, Georges et Gonzo, leur avantage, c'est la constance. Ça fait tellement longtemps qu'ils l'occupent, cette case horaire-là, spécialement Georges, évidemment, là. Fait qu'à chaque année, les gens s'habituent, ils sont au rendez-vous, puis sont contents de le retrouver année après année. Évidemment, là, ils sont en vacances. On a été contents de les voir hier.
2: Ouais.
1: Mais on a déjà hâte de les retrouver là, à l'automne.
2: C'est hier après. On était les premiers, là, Dezo et moi, à lever les feux. Parce que vous savez qu'il y avait un match de la Coupe Stanley qu'il fallait regarder. Mm-hmm. Mais c'est ça, l'émission du matin. Ça vient avec ses sacrifices. Hier, ça aurait été facile, là, pas grave. C'est vendredi. On en profite. On prend un verre de plus.
1: Ça arrive jamais, on en profite.
2: Mais c'est pas mon style, ce sera jamais mon style. T'es professionnel jusqu'au bout. Puis il a fallu partir en premier. C'est correct, on a profité du bref moment qu'on a eu avec toute la gang. Puis après ça, il fallait se remettre au travail. Puis aller écouter le hockey, puis écouter la boxe, puis regarder ce qui se passe dans le sport. Sinon, on servirait à quoi ce matin? Et les gens, ils se branchent pour écouter ce qui s'est passé dans le sport. Puis qu'on leur raconte les histoires, ben... C'est notre job.
1: Me sentirais imposteur.
2: Exactement.
1: Me sentirais vraiment imposteur si je ne faisais pas mes devoirs. OK, ben justement, on l'a écouté, la maudite game. On va aller en parler de la maudite game. C'est parti pour le show du 12 juin 2026. Victoire des Hurricanes, la Caroline, qui honnêtement ont quand même contrôlé le match d'un bout à l'autre. Une victoire convaincante de 4-2 hier sur les Golden Knights de Vegas. Et attention, là. Parce qu'on a répété à nauséam, ouais, le premier trio des Hurricanes dort un peu, pis c'est plus difficile. Là, le premier trio des Hurricanes, ils étaient en forme hier. Deux buts du Svechnikov et toute une manœuvre de Sébastien Aho. On peut dire que les Golden Knights sont en danger, messieurs.
2: Ouais, absolument. Puis les Hurricanes attendaient un gros match de leur premier trio. C'est arrivé. Leur avantage numérique a été particulièrement efficace hier. Tant mieux. Et encore une fois, Brendan Bossy, qui est en train d'écrire une très belle histoire, il était superbe en troisième période pour fermer la porte et permettre aux Hurricanes de l'emporter. Ils sont à un match de la Coupe Stanley. Ils avaient besoin du réveil de leur premier trio. Et hier, on a beaucoup remarqué, surtout Sébastien Aho hier. Ouais. Aho hier a vraiment connu peut-être son meilleur match des séries à un moment très opportun pour lui.
1: Hey, ça prenait des aptitudes offensives, Oli, pour être capable de réceptionner la rondelle avec les patins directement sur le bâton et dans la partie supérieure.
3: Tellement impressionnant comme manœuvre de la part de Sébastien Aho. Puis... T'sais, on dirait qu'en ce moment, là, tout clique pour les Hurricanes. Ça avait été une équipe qui s'est peut-être rendue jusque-là à cause de sa profondeur. Mais là, maintenant que ton premier trio se soit levé, je comprends qu'il y avait des buts en avantage numérique à travers tout ça, mais quand même, ils se sont inscrits sur la feuille de pointage, ils vont regagner de la confiance. T'as un gardien qui fait les arrêts. Ça va être dur d'arrêter cette équipe-là. Là. Après le match 3, on se disait « Oh, le Vegas, c'est eux qui sont en contrôle de cette série-là, mais le pendule, il vient de swinguer. » Puis Caroline va débarquer à Las Vegas en fin de semaine avec énormément de confiance. Ouais. Là.
1: On reviendra sur Vegas dans les prochaines secondes, mais juste avant, on parle beaucoup du Svechnikov, puis il a marqué deux buts. Faut donner beaucoup de crédit à Nick Ehlers sur le quatrième des Hurricanes, le deuxième de Svechnikov. C'est une manœuvre brillante, spinorama, plutôt que de prendre un tir au filet, ce que tout le monde anticipait. Il opte pour la passe et c'est un but dans un filet désert. On l'aurait tous marqué, ce but-là. Là. Vraiment, c'était du grand Nick Ehlers tout craché qui, honnêtement, un peu plus dans l'ombre. On parle beaucoup de Stankoven, on met beaucoup de l'avant, tout ce qui se passe avec les gardiens du côté des Hurricanes. Mais lui, là, c'est la constance là, depuis le début des séries. Là. Il est toujours là.
2: Connaît d'excellentes séries. Absolument. Puis, bon, les Hurricanes... Pour moi, honnêtement, ça te prend des séries absolument extraordinaires quand tu perds une Coupe Stanley pour gagner le Conn Smythe.
3: Ouais.
2: C'est peut-être ce qui est en train de se produire avec Mitch Marner. Il y a des chances de le gagner, même si les Golden Knights échappent la Coupe. Mais si jamais ça va du côté des Hurricanes, ben Nick Ehlers est dans la discussion pour le trophée parce que c'est sa constance qui fait la différence. De ronde en ronde, il y a eu ces moments où il a performé dans ses séries plus souvent qu'à son tour. Il y a trois candidats, là, parce que là, on va écarter des gardiens de but. Là, ça ne sera pas un gardien du côté des Hurricanes. Stankoven fait partie de ce mix-là. Jordan Staal a encore marqué hier. Cinquième match de suite en finale de la Coupe Stanley avec au moins un but pour Jordan Staal. Encore, lui, c'est le premier but marqué dans le match pour les Hurricanes. Puis Nick Ehlers, le troisième. Pour moi, c'est ce mix-là pour le Conn Smythe pour la Caroline.
1: Marquer des buts dans cinq matchs de suite... dans la finale de la Coupe Stanley, dans les cinq premiers, parce que cinq matchs de suite, Yvan Cournoyer le fait dans les années 70, mais cinq matchs de suite pour commencer la série, il est dans la même catégorie que trois autres joueurs. Jean Béliveau, Maurice Richard et le très connu Fred Cyclone Taylor.
3: Gilbert a adoré le voir jouer.
2: C'est bon parce que Sportsnet a mis un graphique dans leur bulletin de fin de soirée où il y a quatre joueurs, dont Jordan Staal. Puis, comment il s'appelle?
1: Fred Cyclone Taylor.
2: Bon, Fred Cyclone Taylor, ils mettent le surnom. Comment ça se fait qu'ils n'ont pas mis Maurice Rocket Richard et le gros Bill, Jean Béliveau? Tu sais, il aurait pu, mais non, il fallait mettre Cyclone.
1: On parle d'un gars qui a joué dans les années 10.
3: Ouais, avec les millionnaires de Vancouver. ça date. Mais tu sais, ça montre à quel point c'est impressionnant, là. Tu sais, ce que Jordan Stahl n'a rien de faire, ça n'a pas été fait depuis la grosse dynastie du Canadien dans les années 50. Il y en a eu des bons joueurs de hockey entre-temps.
1: Jordan Stahl, c'est pas Prime Ovechkin.
3: Mais non, il y a 37 ans.
2: Exact. Non, c'est exceptionnel ce qu'il fait là. C'est vraiment, vraiment impressionnant. T'sais, les millionnaires de Vancouver, ils traversaient le pays en calèche, là, pour jouer au pied. Non, mais tu sais, sérieux, là.
1: C'était même pas des rondelles en caoutchouc. C'est même pas une blague. Non, vraiment, c'est exceptionnel ce qu'il a fait. Puis, tu sais, c'est pas un but chanceux, là. C'est pas un but qui frappe les culottes, là. C'est repère qu'il a une ouverture, bat son couvreur, s'en va au filet, la palette sur la glace, c'est une belle déviation dans le but. Donc, au final, ça donnait le ton. Ben, ça donnait pas le ton parce que Dorofeev avait marqué en premier. Ça, c'est peut-être l'aspect plus positif des Golden Knights à travers ça. Pavel Dorofeev, qui était un peu au neutre, va quand même toucher la cible à deux occasions. Ça l'aide, là, du côté des Golden Knights, si on peut avoir une contribution autre que celle de Marner et Auden, qui, soit dit en passant, était très bon hier, Auden, mais là, n'est pas le point. Au moins, Dorofeev a marqué.
2: Hier, tu sais, on parlait beaucoup, là, du changement de momentum dans cette série. Hier, j'ai pas senti ça aussi flagrant. Non. Ça a été une première période quand même chaudement disputée avec les deux équipes, avec leur moment. Mais la deuxième période a appartenu aux Hurricanes et ils ont gardé le contrôle de ce match-là jusqu'à la fin. Oui, les Golden Knights ont eu des occasions de revenir dans ce match-là. Bossy a sorti quelques beaux arrêts. Mais en général, c'est une victoire méritée pour les Hurricanes. C'est peut-être le match où une équipe a le plus dominé l'adversaire dans les 60 minutes de la partie.
1: Les avantages numériques ont aidé,
2: oui,
1: je pense.
2: Oui, ben c'est ça. Ben faut que tu concrétises, puis c'est ce qu'ils ont fait. Donc, grosse performance à la maison pour les Hurricanes. La série n'est pas terminée, cependant. Je pense pas que les Golden Knights ont joué leur meilleur match. C'est un des premiers matchs en série où Mitch Marner est plutôt discret. On l'a moins vu hier, Mitch Marner. Il a pas été affreux, mais on l'a moins vu dans le match. Jack Eichel a eu ses moments, mais tu sais... C'est pas...
1: Il a fait une méchante passe, ouais, par contre. Non,
2: il a fait un très beau jeu là, sur le but, mais bon, regarde, je pense pas que c'est terminé. John Tortorella, lui, pense pas que c'est fini non plus.
1: Ben oui, il a pratiquement garanti la victoire, ouais. Tortorella en point de presse après le match, on écoute.
4: Yeah, I thought we had a good start. We had a really good start. We lost momentum when we went back-to-back in penalties. It's about the same time that we lost Bill. We gotta find a way. I'm gonna leave my clothes here, that's for sure. They'll be in the hotel.
1: Et Tortorella qui mentionne, on a perdu le momentum, spécialement quand on a eu deux punitions de suite. Mais je vais laisser mes vêtements ici parce qu'on sera de retour, évidemment, en affirmant indirectement qu'il y aura match numéro 7 en Caroline. Moi, j'aime ça. Pas de problème avec ça. C'est un entraîneur-chef qui croit en ses troupes. Puis il faut que tu envoies ce message-là. Combien de fois qu'on a critiqué Jared Bednar ou peu importe, quand le coach est trop résigné en point de presse, ça déteint sur les joueurs. Il faut qu'il ait cette impression-là que cette série-là est loin d'être terminée parce que c'est la réalité.
3: Ouais, ils sont loin d'être battus. Les Golden Knights, surtout qu'ils reviennent à la maison, tu vas avoir le support de la foule. Mais il va avoir des correctifs à apporter. Puis pour moi, présentement, ben le dossier Carter Hart, ça devient de plus en plus compliqué quand même pour les Golden Knights. Il a donné 4 buts dans chacun des matchs de la série. Ça devient difficile de gagner des matchs de hockey lorsqu'à chaque fois ton gardien en accorde 4, parce que ça veut dire que t'as besoin d'en marquer 5 après.
1: Et je vous donne ces pourcentages d'efficacité de Carter Hart depuis le début de la série. Premier match, 8-62, 8-46, 8-79, 8-52 et hier 8-33.
2: Ouais.
1: C'est pas digne d'un gardien qui peut gagner la Coupe Stanley, là.
2: Ouais. Non.
1: En fait, c'est pas digne des performances qu'il a montrées plus tôt dans les séries.
3: Ouais. Même plus tôt, en finale, il avait montré des beaux flashs. Tu sais, je dirais au début de la série, même si ses stats c'était pas incroyable, il sortait des périodes où il était excellent, Carter Hart, là. Il fermait complètement la porte aux Hurricanes. Mais là, on voit moins ça. Il a clairement perdu confiance. Fait que ça va être intéressant de voir ça va être quoi l'approche des Golden Knights à travers tout ça. Reviens-tu avec lui pour le match 6? C'est ce que Tortorella semblait dire.
1: Est-ce qu'un journaliste est essayé de poser la question à Tortorella? Ouais.
2: Mark Lazarus de The Athletic s'est risqué à dire « T'as-tu pensé sortir Hart après la deuxième? » Voici la réponse de Torts.
5: John, did you consider at all going to Aiden Hill in the third period or was there any conversation you thought about it?
6: Oh, for Christ, that could be the stupidest question I've heard.
2: Mérite d'être clair.
3: Hey boy!
1: Le journaliste mentionne « Considères-tu? » As-tu considéré retirer Hart et revenir avec Hill?
3: Ce qui est quand même une question valide, mais on s'entend, les
2: très
3: gars.
2: Très pertinente la question.
3: Il fait sa job.
1: Tortorella dit « Oh Christ! » Ça doit être la question la plus stupide de tous les temps.
3: Hey, comment lui faire sentir comme de la merde, là?
1: Ah,
3: c'est pas pour rien que les journalistes la hissent.
2: Non, mais c'est du torch tout craché.
3: Ouais.
2: Comme journaliste, honnêtement, tu te fais... rabattre le caquet comme ça, faut pas que tu te laisses déconcentrer. T'as un job à faire. Ouais. La question de Lazarus était très pertinente. Puis Tortorella, m'excuse, a eu l'air très arrogant là, d'une réponse comme ça. Il aurait très bien pu défendre son gardien sans nécessairement ridiculiser le journaliste. Moi, j'ai beaucoup de misère avec ça.
1: C'est son motus operandi. Ouais, il fait toute sa carrière. Ouais. Il attire la chaleur sur lui, puis il essaye qu'on évite de parler de Carter Hart, puis c'est, toute l'attention est tournée sur Tortorella. Ouais.
3: Mais oui, parce que ça va être ça la discussion aujourd'hui. Ça va être, avez-vous vu Tortorella après le match? Pas comment est-ce que Carter Hart a joué, fait qu'il réussit à contourner la discussion comme ça. C'est juste que je trouve... C'est pas comme ça que tu traites du monde. Là.
1: Non, on s'entend tous là-dessus. À noter...
2: Tu sais, Martin Saint-Louis, il retient pas des voisins.
1: Ben, il a grandi dans cet environnement-là.
2: Et voilà.
1: Il a même travaillé avec Columbus.
2: C'est ça.
1: À noter que William Carlson s'est blessé dans le match, percutante mise en échec. Il a même quitté pour un hôpital local et on n'était pas très optimiste à l'idée de le revoir dans la série. Ça pourrait faire mal, ça, aux Golden Knights. On verra bien, là, parce qu'il y aura 2 jours de congé, aujourd'hui et demain. Le 6e match, faites attention, c'est pas samedi soir, mais bien dimanche soir que la Coupe Stanley pourrait se lever à Vegas. Mais tu portes à croire que Carlson n'y sera pas, Tony.
2: Ben, encore un autre sujet qu'on a abordé cette semaine. Tu sais, t'as soulevé la possibilité, est-ce qu'un gars comme Carlson pourrait être disponible par voie de transaction cet été? Mais l'enjeu dans son cas, c'est le point de vue physique, souvent blessé.
3: Mm-hmm. Ouais.
2: Et encore une fois, alors qu'il jouait du bon hockey, il se blesse à un moment très important pour les Golden Knights. Et là, il avait vraiment occupé un rôle important là, au centre de ce trio-là depuis le début de la série. Puis là, il semble qu'il ne jouera plus. À moins d'une surprise, on ne devrait plus le revoir dans cette série finale. Donc, grosse perte pour Vegas.
1: Est-ce que ça se termine en 6?
3: Moi, je pense que oui. C'était ma prédiction au début des séries, puis... La façon dont les choses vont présentement, là, j'ai l'impression que les Hurricanes vont fermer les livres en fin de semaine.
2: Je persiste à dire que la Caroline a le meilleur club.
3: Ouais.
2: En général, plus de profondeur. On est capable de générer de l'offensive de différentes façons. Puis je pense qu'ils sont plus solides devant le filet. Avec Bossy devant Hart. C'est un peu surprenant, mais là, Hart, on dirait que là la poussée qu'il a fait dans la deuxième et troisième round, là, en série finale, c'est beaucoup plus difficile pour lui.
1: Ouais, tu sais, hier, Bossy a arrêté Haddon en échappée contestée. Il y a eu Haddon seul devant le filet, avec à peu près 1:20 à faire à la troisième période. Il a réussi à pousser sur son poteau pour venir fermer la porte parce que ça aurait fait 4-3 Vegas. Et Dieu sait que 1:20, quand tu viens de te faire marquer, il reste encore beaucoup de temps. Il a été solide, Bossy, effectivement.
2: Quelle image à la fin du match. Les parents qui pleurent à chaudes larmes après le match. Wow!
1: Mais quel sentiment!
2: T'as
1: une saison exceptionnelle recrue. En partant, t'es pris au balotage. Recommençons du début.
3: Ouais.
1: Tu transiges avec le Canadien de Montréal un choix de titre pour aller chercher Caden Primo. Mm. Tu te rends compte que Brendan Bossy est disponible. Tu décides de placer Primo au balotage pour aller réclamer Bossy, un gars que j'avais jamais entendu parler. Mm-hmm. Et là, finalement, t'obtiens plus de 30 victoires en saison régulière. Tu t'essouffles un peu en fin de saison, tu perds ton poste aux mains d'un vétéran, tu regardes les séries du bout du banc, tu te dis « Colin, ça serait donc le fun que je sois là. » Le vétéran connaît des ratés, jump dans le jeu en finale, et là, tu es à un match d'avoir le gros trophée au bout des bras et d'avoir eu un impact significatif.
3: Ben, c'est peut-être
1: victoire-là.
3: Le point tournant dans la série pour les Hurricanes. C'est même dans le match 3, quand il est entré en scène, le seul but qu'il a donné, c'était un but un petit peu malchanceux en prolongation. Vraiment, il est quasi irréprochable depuis qu'il est arrivé. Puis ma mémoire me fait peut-être défaut, mais il me semble qu'on n'a pas vu ça très très souvent. Un gardien qui joue pas des séries, débarque en milieu de finale de la Coupe et aide son équipe à aller jusqu'au bout. Ce serait une super belle histoire.
1: Ben, on a vu plus tôt dans des séries les gardiens qui changent. On a vu dernièrement avec les Oilers flip-flop entre Pickard et Skinner sans gagner.
3: Mais tu sais, un gardien qui a pas joué depuis 2 mois...
1: Tu sais, si je me trompe pas, Alex Lyon avait commencé les séries pour les Panthers il y a quelques années et Bobrovsky était venu en relève. Évidemment, tout le monde se souvient de Martin Gerber et Cam Ward.
2: Mais ça, c'était en première ronde des séries.
1: Mais en finale, comme ça, c'est. À brûle pour point comme ça, j'en ai pas en tête. Je me souviens quand le Canadien est né Vegas, Pete DeBoer jonglait avec Robin Lehner et Marc-André Fleury. Il a même trop jonglé, je pense que ça leur a coûté la série. Mais en finale, comme ça, de mémoire, non, j'ai absolument rien. Peut-être que les gens sur la messagerie texte 514-790-0919 pourront nous rafraîchir la mémoire. OK, messieurs, ça, c'était le match numéro 5 hier de la finale de la Coupe Stanley. Mais aujourd'hui, mon attention ne sera pas envers le hockey. Elle sera envers l'équipe canadienne. Parce qu'aujourd'hui, 15h, premier match du Canada à la Coupe du Monde, on en parle au retour.
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1: Aujourd'hui, 15h contre la Bosnie-Herzégovine, le Canada amorce sa Coupe du Monde à la maison. Il y a de la pression, honnêtement. Il va falloir que ça fonctionne. Pour moi, là, ce serait une énorme déception de ne pas arriver à se qualifier. T'sais, je m'en fous là, que historiquement, le Canada n'a jamais gagné un match ou quoi que ce soit. C'est un groupe qui est prenable. Mm-hmm. Puis c'est vrai là, qu'on a des blessures, mais c'est pas grave. Il faut être capable de passer au tour suivant. Ali. Surtout avec les cadres de la Coupe du Monde qui ont agrandi dans cette Coupe du Monde aujourd'hui.
3: Ben exactement, parce que c'est un groupe qui est prenable pour le Canada. Et quand tu regardes sa composition, ben le match d'aujourd'hui contre la Bosnie, ça pourrait être le match qui va être le point tournant du tournoi. Parce que si on y va sur papier, le Qatar, en théorie, tu devrais gagner ce match-là. Et la Suisse est un adversaire difficile. C'est très possible que le Canada perde contre la Suisse. Donc, si tu veux être capable de possiblement terminer deuxième de ton groupe, ou du moins dans les meilleurs troisièmes pour passer au prochain tour, tu vas devoir aller chercher un bon résultat contre la Bosnie. Pour moi, là, ça va prendre au minimum un match nul cet après-midi. Si on n'est pas capable d'aller chercher la nulle, ça va être une déception parce qu'après ça, tu risques de t'en remettre. Ben, est-ce qu'on va être capable de surprendre la Suisse, est-ce que là ça devient le différentiel des buts, si ça. Non, va chercher un bon résultat contre la Bosnie, puis tu vas contrôler ta destinée pour le reste du tournoi. Ouais, ben, pour le reste du premier tour, en tout cas.
1: Ouais, sûrement, effectivement. Puis tu veux donner le ton. Je veux dire, on regardait hier le match là, du Mexique. Là.
3: Ouais.
1: Eux, ils sont rentrés par la grande porte.
2: Ben oui. Hey, as-tu donné le ton hier, eux?
3: Rapidement, là. Dans le stade Azteca, la foule mexicaine en délire. Rapidement, ils ont dominé ce match-là, puis ils n'ont jamais été inquiets. Tu veux au moins arriver avec cette confiance-là cet après-midi?
1: Ah ouais, écoute, honnêtement, ils ont même pas de chaud au ballon l'autre bord. Là.
2: Ça se termine 2-0, ça aurait pu être beaucoup plus cinglant comme victoire des Mexicains hier.
3: Ouais, assurément. Parce que l'Afrique du Sud qui a eu des cartons rouges et tout ça. Là.
1: Exact. Là, on a eu des nouvelles quand même dans les dernières heures niveau blessure. Alphonso Davies est officiellement out.
2: Donc ça, c'est dommage.
1: Ne jouera pas aujourd'hui, ça c'est confirmé. Ouais. Sauf que Bombito lui fait partie de la formation. Alors ça, c'est des bonnes nouvelles, Ali.
3: Oui, parce que c'était le gros point d'interrogation dans les derniers jours. Moïse Bombito, qui est le meilleur défenseur central du Canada. C'est un gars qui est habitué de jouer à un haut niveau dans la Ligue française. Bombito, c'est un gros bonhomme, rapide, extrêmement athlétique. C'est vraiment défensivement là, ton pilier, ton rock. Est-ce qu'il va jouer aujourd'hui? Ça me surprendrait énormément, là, étant donné le point d'interrogation qui était dans les derniers jours. Mais ça veut dire peut-être qu'un peu plus tard dans le tournoi, on va pouvoir le voir. Et Moïse Bombito va être un des joueurs clés pour cette équipe canadienne-là. Là. Certains parlent d'un facteur X parce que défensivement, l'écart entre Bombito, ensuite t'as Cornelius qui est bon aussi, mais après ça, ton troisième meilleur défenseur central, Luc de Fourgeol, t'es plusieurs coches en dessous. Fait que tu vas avoir besoin de lui plus le tournoi progresse.
1: Assurément. Et derrière, devant le filet, c'est Maxime Crépeau qui va se dresser pour freiner les attaques adverses. Honnêtement, moi, j'ai beaucoup confiance en Crépeau. Pas que j'aurais pas aimé voir Dean Sinclair. Puis honnêtement, Borjan, à la limite, avait fait le travail. Bien qu'on se souvienne tous là, de ce genre de dégagement là, dans le milieu de terrain qui avait coûté un but. Moi, ça, j'avais pas été très content, honnêtement, il y a 4 ans, mais je m'attends à ce que Crépeau soit en mesure de faire le travail. On devrait, honnêtement, faire notre bout de chemin. Moi, j'espère qu'on va être capable d'aller chercher un résultat et de donner le ton. Puis j'espère qu'il y aura un buzz dans la ville, dans la province, dans le pays.
2: Est-ce qu'on sait, advenant le cas où le Canada sort de son groupe, tu sais, ben peut-être la Chorée avant les Bœufs, là, mais qu'est-ce qui arrive après? Est-ce qu'on joue au Canada ou faudra se déplacer aux États-Unis ou au Mexique jouer le tour suivant?
3: Si je me trompe pas, au Canada, on a seulement des matchs dans la phase de groupe.
2: C'est ce que je pense. Ouais,
3: contrairement, par exemple, au Mexique, où le Mexique, si même ils terminent premier de leur groupe, ben, ils vont disputer leur 16e de finale chez eux au Mexique. Nous, c'est pas le cas, malheureusement. Fait que là, après ça, tu vas être pogné pour aller sur la route. Mais au moins pour cette phase de groupe-là, j'imagine qu'il va quand même avoir un avantage de la maison. Je sais que c'est pas nécessairement hostile jouer au soccer au Canada, mais quand même.
2: Hein?
3: D'après moi, le stade, évidemment,
1: le stade va être rouge.
3: À peu près juste rouge. Faut que tu utilises ça en ta faveur, le momentum, la fierté de représenter le Canada.
1: On l'a vu dans les vagues de qualification. Souvenez-vous le fameux match Edmonton.
3: Ben oui,
1: dans
3: la neige, ça c'était cool.
1: Il y aura, d'après moi, il y aura le 12e homme, le joueur de la foule. Ça va faire partie de ça, puis je suis convaincu qu'il y aura un résultat à ce niveau-là.
2: Ça va être bruyant.
1: Ah, c'est sûr.
3: Ah oui. C'est un bel amphithéâtre. Puis la Bosnie, c'est quand même un bel adversaire. Que eux, ça a été surprenant. Ils se sont rendus là parce qu'ils ont battu les Italiens dans le dernier match de barrage. Quelques joueurs à suivre chez les Bosniaques, notamment Edin Dzeko, qui est rendu vieux, mais pareil, ça a été un des bons attaquants dans le soccer dans les peut-être 15 dernières années. C'est un adversaire qui est un challenge très intéressant pour le Canada.
1: Parlant de match en sol canadien, tu nous parlais, Ali, un peu plus tôt cette semaine de l'arbitre de la Somalie qui ne pouvait pas rentrer aux États-Unis. Ouais. Vu que le Canada, à bras ouverts, a dit « Hey, viens arbitrer les matchs ici. Nous, on va t'accepter puis tu vas pouvoir arbitrer ces matchs-là. » C'est quand même cool là, qu'il au moins s'est pas déplacé pour rien parce qu'on lui interdisait de rentrer aux États-Unis. Là.
3: Ouais, c'est une belle histoire quand même. Je pense qu'il est retourné malheureusement dans son pays aussi par la suite. Fait que je sais pas si il va arbitrer dans cette Coupe du Monde. Mais ça fait partie des nombreuses histoires à suivre là, au cours du tournoi. Quand même une grosse couche politique qui va être là tout au long du tournoi avec l'Iran, avec plein de pays comme ça. C'était quand même une belle histoire, ça, pareil.
1: Messieurs, je veux vous amener sur un autre sujet soccer rapidement, juste avant qu'on enchaîne. C'est du côté du CF Montréal. Ivan Aimé, c'est officiellement terminé. Le CF Montréal n'exercera pas l'option d'achat dans le cas de son joueur désigné. C'est donc dire qu'on va se retrouver avec aucun joueur désigné sur notre formation. Parce que dans le fond, une histoire rapide, son prêt arrivait à échéance le 30 juin. Et là, le CF Montréal devait se commettre à acheter pour de bon son contrat. Puis Ali, je me trompe-tu, on parle de plusieurs millions de dollars, peut-être même 6
3: ouais,
1: millions.
3: Ça aurait été une grosse option d'achat pour le CF Montréal.
1: Et finalement, les résultats ne sont plus ou moins au rendez-vous. Pas calmé et pas bon, on le voit tout de suite. Là. Je veux dire, tu regardes un match, tu le vois tout de suite. Là. Il est capable de dribbler un ballon, capable de passer un ballon. Le problème, c'est que il a besoin de jouer en tandem. Il faut qu'il... Il faut qu'il percute avec quelqu'un. Et malheureusement, du côté du CF Montréal, on n'a pas personne pour jouer avec lui, si bien qu'il devient une dépense un peu dans le vide. Et les résultats ne sont pas au rendez-vous. Alors, on tourne la page sur Ivan Aimé. Malheureusement, c'est terminé son aventure.
2: Comment tu veux être compétitif, honnêtement, si tu n'as même pas de joueur désigné?
3: Là, ça va en prendre
1: mais
3: un cet été.
1: Il va falloir que tu prennes cet argent-là et tu le dépenses ailleurs dans l'autre mercato. C'est ça le point.
3: Parce que tu sais, la MLS te donne ces leviers-là. Faut que tu en profites. La plupart des clubs en ont trois. Là. On a de la misère à en avoir un.
1: Exact. Non, mais honnêtement, je comprends. Là. Tout ce que vous dites, c'est vrai, mais c'est pas une mauvaise décision de le laisser partir.
2: Faut que tu aies un impact. Ça, c'est sûr.
3: L'an passé, le joueur désigné du CF Montréal, c'était Giacomo Vrioni. Il a même pas joué 10 matchs. Là.
1: Il jouait pas, il était tant blessé. C'est pour ça qu'on n'en a pas un gros portefeuille. Le joueur qu'on met des sous dessus, comme Mihailovic il y a quelques années, ou ça revient encore plus loin, évidemment, tout le monde a Drogba en tête. Mais il faut que ce soit un joueur qui a un impact concret sur ta formation. Malheureusement, c'était pas le cas avec Ivan Aimé. On pourra en parler un peu plus tard, vers à peu près 7h20. Olivier Brett va venir faire un tour avec nous dans le club. Mais d'ici là, Sport Flash, Olivier Paiement.
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3: Dans les autres matchs à la Coupe du monde de soccer, ben enlevé de rideau. Le Mexique qui a battu l'Afrique du Sud par la marque de 2-0. 3 cartons rouges au total dans ce match-là. 2 chez l'Afrique du Sud et un au Mexique, pour les Mexicains, pardon. Sinon, dans l'autre match, ben la Corée du Sud est revenue de l'arrière pour l'emporter 2-1 face à la Tchéquie. Nikita Kucherov a remporté le trophée Hart hier. C'était très, très, très serré dans les votes, mais il a devancé Connor McDavid et Nathan MacKinnon. Macklin Celebrini termine 4e et Nick Suzuki, une 5e place pour lui. Sinon, chez le Canadien, ben Cole Caulfield termine 8e et Lane Hudson 15e. Quand même plusieurs surprises là, quand tu regardes les différents votes au trophée Hart.
2: On connaît maintenant qui a voté Cole Caulfield au 2e rang.
3: Ah ouais?
2: C'est Ken Campbell de
3: Hockey News.
2: Hockey News.
3: Bon.
1: Ah ouais.
2: 2e au trophée Hart. J'adore Cole Caulfield, mais honnêtement, là, ça n'a aucun espèce de bon sens de mettre Cole Caulfield 2e. Voyons donc. Je comprends, 50 buts, c'est impressionnant, mais 2 minutes, là. Trophée Hart, 2e dans la ligue. Wow!
3: Et puis, Gabriel Landeskog, 5e. Puis, il y en a plusieurs, là.
1: Même Nick Suzuki, 1er, là. En tout respect pour Nick, là. Je veux dire, faut regarder ce qu'ils ont fait, là. McDavid, Kucherov, McKinnon. Là. Je veux dire, Colin, là.
3: Tu sais, quand tu regardes.
1: Enlevons nos lunettes roses, 30 secondes, puis regardons le spec complet, là.
3: Dans le vote final, Suzuki, 5e. C'est correct, là, je pense que c'est débattable. Mais c'est de l'avoir mis premier. C'est-à-dire qu'il y a quelqu'un qui l'a inscrit premier sur son bulletin.
1: Mais ça fait en sorte que Tony arrive pêle-poil. T'avais prédit Suzuki 100 points et au moins une 8e place pour Nick Suzuki au trophée Hart.
3: Tabarouette!
1: Bullseye!
3: Hey, solide!
2: Prédiction audacieuse!
1: Prédiction audacieuse en date du 5 septembre.
2: Tout le mérite revient à Nick Suzuki. J'y croyais, tant mieux. Il le fait. Puis, est-ce que ça vient pardonner ma prédiction de Carl Gould à Patrick Laine?
3: Ça rachète en masse.
1: Ça rachète.
2: OK,
1: ça rachète.
2: Merci.
1: Est-ce que les gens de Crave, par contre, vont avoir le même raisonnement que nous lorsqu'ils feront le documentaire?
2: Penses-tu vraiment qu'ils vont mettre la prédiction de Patrick Laine dans le documentaire? Parce que ça ferait mal paraître le joueur. Pense pas qu'ils vont faire ça.
3: Je pense même pas qu'on va le voir dans le documentaire.
1: Ouais, c'est vrai que ça a vraiment rapport avec la réponse.
2: Mais prédire un 100 points Suzuki, s'il écoute encore, mettez-les. D'après moi, ça, c'est bon.
1: Allez dans nos archives, c'était le 5 septembre.
2: Voilà.
1: On va vous l'envoyer, l'extrait. Faites-nous bien paraître une fois de temps en temps.
2: Ben oui, t'as passé dans la trappe.
1: Ah, tout le temps. Je passe tout le temps dans la trappe.
2: Kirby Doc.
3: Ils vont peut-être te remettre encore. C'est Kirby Doc, j'y crois encore.
1: J'y crois encore.
3: Après, ils vont mettre Gilbert.
2: Avec sa revue Playboy.
3: Vous
2: avez manqué ça? Allez sur notre page Facebook. L'arrivée en retard de Gilbert au party hier.
1: Le stud.
2: Le stud est arrivé. Ben
1: oui. OK, on va aller à la pause. De l'autre côté, si Gilbert est arrivé, il y en a un qui est parti. C'est la fin de Pascal Vincent avec le Rocket. Il a décidé de retourner dans la Ligue nationale de hockey. On parle de ça dans 2 minutes.
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1: C'est tombé hier après-midi. Pascal Vincent et le Rocket de Laval, c'est terminé. On a décidé d'y aller dans une autre direction pour l'entraîneur-chef, qui deviendra maintenant un membre du personnel d'entraîneur du Kraken de Seattle après deux belles années à la tête du club école du Canadien de Montréal. As-tu été surpris, Tony?
2: Plus ou moins. Moi, personnellement, je pense que Pascal appartient à la Ligue nationale. Là. C'est un excellent coach. Que dire de plus qu'un excellent bilan pour lui avec le Rocket? Là. Champion de la saison régulière il y a 2 ans. Si on parle de la saison dernière. Là. Puis encore un autre championnat de division cette année. Tout ce qui a manqué, c'est de se rendre remporter la Coupe Calder. On est arrivé à court l'an passé. Cette année, évidemment, il y a une baisse de régime à la fin. Mais de temps à autre, ben, plus souvent qu'autrement dans la Ligue américaine, il faut que les astres s'alignent pour toi. Puis ça a plus ou moins été le cas cette année. Il avait
1: pour
2: parlé...
1: toi et dans le club de la Ligue nationale de hockey aussi.
2: Ouais, c'est ça.
3: Avec les rappels.
1: Mais oui.
2: Mais pour diriger l'équipe, être compétitif, composer avec les vétérans, les jeunes, avoir un bon mix à travers ça, voir les jeunes progresser. Je pense qu'en toutes lettres, c'est un excellent bilan pour Pascal Vincent. Le Canadien a été chanceux d'avoir pu miser sur ses services. T'sais, d'une certaine façon, on est un peu chanceux de pouvoir embaucher Pascal Vincent parce que souvenez-vous, il y a 2 ans, Jean-François Houle avait été prolongé pour poursuivre son mandat avec le Rocket. Et finalement, il avait accepté de diriger l'Université Clarkson. Il était parti en milieu d'été. Et pendant ce temps-là, ben Columbus avait décidé de congédier Pascal assez tardivement pendant l'été. Donc, il était tombé disponible presque en même temps que le départ de Jean-François Houle. Alors, immédiatement, il est tombé premier sur la liste des candidats pour diriger le Rocket. On l'a embauché et ça a été très salutaire pour le Canadien. Maintenant, il y aura une suite. Dans quelle direction on va aller? Je pense que il y a énormément de candidats compétents qui vont aspirer au job. Ça va être un emploi très convoité dans les prochaines semaines.
1: En tout cas, moi, il y en a un qui est sur le dessus de la pile. C'est celui qu'on entendait beaucoup il y a 2 ans pour avoir le poste. C'est Sylvain Favreau. Mmh. Ouais. Pour moi, Sylvain Favreau a une chance plus que légitime de se retrouver à cet endroit-là.
3: C'est un excellent entraîneur. Puis pour moi, ce poste-là d'entraîneur-chef du Rocket de Laval, on parle souvent que la Ligue américaine, c'est une ligue de développement pour les joueurs, mais il faut que ce le soit aussi d'une certaine façon pour les coachs. On s'entend, les entraîneurs québécois, il n'y en a pas énormément qui se font donner des chances à travers la Ligue nationale de hockey, que ce soit dans les rangs professionnels, même dans la Ligue américaine. C'est aux Canadiens de faire ça. T'sais, c'est une responsabilité que l'équipe doit avoir. de donner des chances aux entraîneurs francophones québécois. Puis je pense que dans cette lignée-là, Favreau, qui est un des meilleurs coachs de la LHGMQ depuis des années, ben c'est assez logique.
1: Moi, c'est mon homme. Tony, si t'avais à prédire un entraîneur-chef qui pourrait se retrouver là, tu dirais dans quelle direction?
2: Moi, je pense qu'un candidat qui mérite absolument forte considération, c'est Yann Laperriere.
1: Ah, c'est pas fou.
2: C'est moi, honnêtement, si j'avais à faire un choix, j'opterais pour Yann Laperriere.
3: Il avait très mal pris son départ. On a changé ses fonctions, là, avec les Phantoms et Lehigh Valley. Il était très ouvert avec ça. Il a pas aimé ça. Je pense que c'est un gars qui voulait même avoir une chance comme entraîneur-chef, possiblement des Flyers. Il aime coacher, visiblement.
1: Puis il vient pas de la rive nord de Montréal, en plus.
2: Exact. Oh oui, c'est un Lavalois. Soit dit en passant, Sylvain Favreau, c'est un Franco-Ontarien.
1: Ah, OK.
2: Et il vient d'Orléans.
1: Ben, c'est pas bien.
2: C'est le même principe que Claude Julien.
3: Ouais, c'est ça. Bob Hartley.
1: Mais ça reste quand même un candidat de choix.
2: Ben oui, dirige les Vultures de Drummondville. Entraîneur-chef de l'année dans le circuit check-in cette année. Très bon coach. Puis moi, on m'avait donné l'information que ça s'était très, très bien passé pour Sylvain il y a 2 ans pour le poste d'entraîneur-chef à Laval. Il a été courtisé également par d'autres équipes de la Ligue nationale, entre autres les Prédateurs de Nashville.
1: Pour le club école,
2: est-ce que c'était un rôle d'adjoint ou d'entraîneur-chef, c'est plus ou moins clair, mais des options professionnelles, il y en a eu là, pour Sylvain Favreau de façon très récente. Est-ce que là, le temps est bien choisi? Moi, je serais en faveur d'une embauche de Yann Laperriere parce que je trouve que c'est certain que lui va prodiguer l'échec avant, le caractère, c'est sûr qu'il va diriger une équipe robuste. Le Canadien a besoin de cette identité-là de plus en plus. On a vu ses lacunes en séries éliminatoires. Est-ce que ça va passer par un entraîneur qui va amener son caractère dans le club école? Peut-être. En tout cas, moi, c'est sûr et certain que Yann Laperriere va mériter forte considération pour cet emploi-là. Mais de l'autre côté, est-ce que le temps est venu pour l'organisation de faire un peu ce qu'ils ont fait avec Joël Bouchard par le passé, de prendre un gars dans le junior qui est un entraîneur élite, qui a prouvé sa valeur au niveau inférieur, au niveau junior, et de l'amener dans la Ligue américaine? Oui, il y a une part de responsabilité de la part du Canadien. On le fait plusieurs fois par le passé en amenant des entraîneurs issus des rangs juniors québécois qui les ont propulsés vers une carrière professionnelle. On peut nommer Alain Vigneault, Claude Julien, Michel Therrien. Il y a évidemment Joël Bouchard est encore dans le professionnel. Ce sont des gars, Guy Boucher en est un autre, qui ont monté grâce aux Canadiens qui, après ça, ont connu une carrière dans la Ligue nationale. Moi, je pense que Sylvain Favreau, c'est le profil. Beaucoup de succès au niveau junior. Il a gagné avec Halifax et puis par la suite, énormément de succès. Il a gagné aussi avec les Vultures de Drummondville. Il est dans la fenêtre, là. Sylvain Favreau, c'est clair que c'est un candidat de premier plan.
1: Est-ce qu'il est capable de diriger des hommes? Parce que c'est une chose de diriger des jeunes, comme Dominique Ducharme le faisait très bien, mais lorsqu'il est arrivé au niveau supérieur, puis de ne pas avoir des 16 à 20 ans sous la main, mais des joueurs plus matures, plus, tu sais, l'adaptation peut-être est un peu plus difficile pour être en chef, du moins pour Dominique Ducharme. Est-ce que Sylvain Favreau a ça dans son coffre à outils? Pas de problème de passer à l'étape suivante.
2: Moi, je pense que oui. Moi, je pense qu'il n'y aurait aucun problème avec lui. Je pense que c'est important de bien l'entourer. Que Pascal Vincent quitte pour les rangs professionnels à nouveau, de retourner dans la Ligue nationale, ça ne change rien pour le personnel en place. Daniel Jacob, Martin Laperriere, deux entraîneurs très compétents au niveau de la Ligue américaine comme adjoint. Je pense que si t'amènes Sylvain au milieu de ces deux-là, t'as un excellent coaching staff avec le Rocket. L'autre candidat, Daniel Jacob, qu'on le veuille ou non,
1: Lui, il pourrait être promu.
3: Bon, ça fait longtemps qu'il est là.
2: Tu sais, c'est une bonne question. Est-ce que Daniel désire devenir entraîneur-chef?
1: Surtout qu'il était revenu, là, tu sais, il est parti, il est revenu. On l'a même confirmé avant l'entraîneur-chef. Là.
2: Beau profil. Moi, Daniel Jacob, là, je tarie pas d'éloge sur ce gars-là. Fait un travail exceptionnel avec les défenseurs dans ses deux passages. J'avais été très bon à Syracuse. Tu vois que les gars apprécient travailler avec Daniel Jacob. C'est un gars qui a une bonne prestance. Je pense qu'il y a beaucoup d'écoute de la part des joueurs avec lesquels il travaille, mais des opportunités de devenir entraîneur-chef, Daniel, il y en a eu par le passé au niveau junior. On lui a déjà offert des emplois dans la Ligue junior Maritime Québec, puis il est préféré demeurer dans son rôle d'adjoint avec Joël Bouchard, puis par la suite, quand il y a eu une opportunité de rentrer à la maison, il a saisi l'opportunité pour revenir avec le Rocket. Tu sais, vraiment, c'est lui qui va décider de la suite des choses. S'il lève la main pour dire à l'organisation, ben j'aimerais avoir une chance comme entraîneur-chef, c'est sûr que t'as pas le choix de le considérer avec le travail accompli.
1: Il y a des gars qui ont quitté aussi dans les dernières années, un peu loin des yeux, loin du cœur, mais qui pourraient peut-être être des candidats intéressants. Je pense à un gars comme Benoît Groulx, un gars comme Louis Robitaille. Ça, c'est-tu des possibilités, Tony?
2: Ben possibilité, c'est sûr. Benoît Groulx, dans son cas, on le sait, avait quitté son emploi dans la KHL. Ça fait un petit bout qu'on n'a pas entendu parler de Benoît. C'est quoi la suite des choses pour Benoît Groulx? Personnellement, moi, je pense que c'est un excellent entraîneur, mais il fait partie de la vieille école un petit peu.
3: Ouais.
2: Est-ce que c'est dans l'identité du Canadien, un petit peu une nouvelle école, ce qu'on a fait avec le Canadien en tant que tel, Martin Saint-Louis, un jeune groupe d'entraîneurs-chefs, on a placé un DG sans expérience et ça a fonctionné. Est-ce qu'on va amener un coach de carrière qui est là depuis longtemps, qui a certainement ses compétences, mais qui a peut-être pas cette identité progressive, ouais, un petit peu plus.
1: Parce que ça prend une ligne directrice entre, ouais, le club école et le club de la Ligue nationale de hockey. Tu veux que le joueur, quand il est rappelé et qu'il doit jouer ses débuts dans la Ligue nationale, qu'il soit pas tout mêlé au niveau du système, au niveau de, ouais, la façon qu'on veut jouer. Tu veux que ce soit une continuité puis qu'on travaille avec lui depuis des mois dans cette direction-là. Fait que si t'as des entraîneurs-chefs qui, ouais, sont différents, c'est pour ça qu'Yann Laperrière, je trouve que ça s'inscrit directement dans ce que Kent Hughes, Martin Saint-Louis cherche à établir.
2: Un petit peu plus. Mais ce qui aide la candidature de Benoît Groulx, c'est quand il a dirigé le Crunch de Syracuse, pendant tout son passage comme coach de cette équipe, c'était « faut gagner, on gagne maintenant ». Puis à Syracuse, c'est des intérêts locaux qui possèdent l'équipe. Le club n'appartient pas au Lightning de Tampa Bay. Donc là-bas, d'un côté, il y avait un aspect performance, puis il y avait un aspect développement. Mais l'aspect développement, c'était surtout pour amène-nous des joueurs capables de contribuer maintenant dans la Ligue nationale pour gagner une Coupe Stanley.
3: Mm-hmm.
2: Le rapport est très différent quand tu reconstruis dans le club de la Ligue nationale, tu veux reconstruire en bas aussi. T'as de la place pour du développement. Tu veux pas brûler des étapes. Le Lightning, là, depuis 10 ans, là, la commande à Syracuse, c'est de gagner des matchs, puis que les jeunes vétérans, ben, soient en mesure, lorsqu'ils sont rappelés, de rendre service sur un quatrième trio puis sur une troisième paire en défensive. Ça aide la candidature de Benoît Groulx dans un sens parce que, ben, le Canadien va arriver dans une fenêtre où là, ça va être une question de performance. Quand on te rappelle, t'es-tu capable de jouer? T'es-tu capable d'aider une équipe de premier plan à gagner des matchs de hockey? Ce qui n'était pas le cas sous Joël Bouchard, sous Jean-François Hull et même Pascal Vincent l'année passée. Là, je trouve que le Canadien a ouvert sa fenêtre. Là, il va avoir une question de performance. Alors, c'est pour ça que je trouve que Benoît Groulx, c'est loin d'être à négliger à cause de cet aspect-là.
1: C'est vraiment pas fou. J'avais pas vu ça de même, mais c'est vrai, t'as raison. Parce que le but du jeu, c'est pas nécessairement d'aller chercher le plein potentiel du joueur, parce que des hauts profils, encore plus dans la nouvelle réalité qu'il y a des joueurs qui peuvent continuer à se développer en Europe, rester une année de plus à NCAA, il y aura peut-être pas de joyaux là, sur lesquels on va miser.
3: Ouais, AJ Zarovski, ils joueront probablement jamais à Laval. Là.
1: Exactement là, ouais, mon point.
2: Pis c'est là que le Rocket, puis peut-être dès cette année, là, dès le 1er juillet, vous allez voir des signatures qui vont se faire. Des gars qui n'ont pas encore le statut de vétéran, mais qui sont très proches de la Ligue nationale, qui sont sur la bulle. On a vu ça maintes fois à Syracuse. Des gars comme Darren Radish qu'on a amené. Charles-Édouard Destou, venu d'Europe, un gars plus vieux, mais qui a du mélange professionnel. Il arrive, il est proche de la Ligue nationale, il performe dans la Ligue américaine, on le rappelle. Émile Liljeberg, c'est le même principe. On avait mené l'année passée Mitch Chafee. Chafee, ce qu'il a fait, il a joué quelques matchs à Syracuse, on l'a rappelé, puis il a occupé un rôle presque toute l'année passée, un rôle pendant toute l'année avec le Lightning. C'est des exemples qui me viennent en tête, là. Mais c'est ça, là. On approche ça du côté du Rocket. Ce sera plus strictement du développement où tu amènes un gars de 20 ans, puis tu lui donnes un rôle accru, premier trio, puis c'est pas grave, puis power play, puis etc. Là, je pense que ça va être important pour le Canadien d'amener de la profondeur, des gars qui vont être capables de t'aider, des rôles qui ont occupé, exemple, un Samuel Blais cette année, mm-hmm, sur la bulle toute l'année. Quand on l'a rappelé, il a fait la job, il est retourné à Laval. Mais ça va arriver, le Canadien a quand même été relativement en santé depuis 2 ans, mais ça va arriver à un moment donné où tu vas avoir une saison, tu vas perdre beaucoup de morceaux. Mais à quel point ton club de la Ligue américaine va t'amener des joueurs capables de contribuer pour te garder, ouais, la tête de l'eau.
1: Tu veux pas couler, là.
2: Ben non, tu veux faire les séries à tout prix parce qu'après ça, tes gars reviennent puis t'as une excellente équipe, ça, tu le sais.
1: Exact. Avant qu'on aille à la pause, Tony, est-ce que t'as d'autres noms dans ton sac à coach que t'aimerais glisser un mot?
2: Ben, sac à coach, ça c'est péjoratif un petit peu, là.
1: Ah, excuse-moi, dans ta liste, ouais, d'entraîneurs.
2: Ben, il y a des gars là-dedans qui méritent des chances, c'est sûr. Et Louis Robitaille, quand même, c'est tout un sacrifice familial qu'il a fait, lui, cette année, là, d'aller coacher en Russie, dans la Ligue américaine de la Russie, pour le club école de l'avant-garde de Omsk, dirigé par Guy Boucher. Louis Robitaille était sur les rangs il y a 2 ans pour le poste. Il n'a pas été sélectionné. Il va revenir. Le CV est jamais bien loin dans le cas de Louis Robitaille. Mérite considération. Est-ce que ce serait mon choix numéro 1? Probablement pas. Mais des fois, ça peut être un fit en entrevue. T'as aucune idée si le courant peut passer dans une entrevue. Louis Robitaille définitivement mérite une entrevue. Et un gars que j'aime beaucoup, Gilles Bouchard avec le Phoenix de Sherbrooke.
3: Ouais.
2: T'sais, c'est un gars qui a de l'expérience. On parlait de Benoît Groulx. Il a été son adjoint pendant quelques années à Syracuse. Il a une expérience dans la Ligue américaine. Mais au niveau junior, c'est très impressionnant le CV de Gilles Bouchard. Il a gagné à Rouyn-Noranda. Il est parti pro. Il revient. Et c'est unanime dans le circuit Cecchini. Pour la plupart des gens, ben, parmi les 3 meilleurs coachs de la Ligue, vous allez tout le temps entendre parler de Gilles Bouchard. Il est tout le temps parmi les meilleurs. Développement, proche de chez les joueurs, un bon gars. T'sais, c'est vraiment une bonne personne. Peut-être limité en anglais. T'sais, c'est important qu'on le veuille ou non. C'est une réalité. Est-ce qu'il est assez à l'aise en anglais pour assurer un coach, un rôle de coach en chef dans la Ligue américaine? Peut-être un petit peu moins. Mais fondamentalement, c'est-tu un bon coach? Oui. T'sais, on a des coachs québécois là, ben, qui vont coacher en KHL, puis ils ont des interprètes, puis sont capables de faire la job.
3: Ouais.
2: Alors pourquoi un francophone qui a peut-être une coupe de béquilles en anglais, ça veut pas dire qu'il est pas compétent pour autant.
3: Ouais.
2: Alors moi, Gilles Bouchard, si tu le rencontres pas en entrevue, pour moi, c'est une erreur. Ce qui mérite d'être en avant de la parade devant tout le monde, peut-être pas. Mais est-ce que c'est-tu un bon coach? Ben ça, il n'y a pas de doute.
3: Je veux t'entendre. On a Marc sur la messagerie texte qui nous a donné une suggestion. Je trouve ça intéressant. Je sais qu'il n'y a pas nécessairement beaucoup d'expérience comme entraîneur-chef, mais il y en a beaucoup comme assistant-entraîneur. Benoît Desrosiers, qui a passé quand même les dernières saisons avec les Highlanders, les Remparts et les Olympiques aussi précédemment.
2: Ouais.
3: C'est-tu un candidat intéressant,
2: ben,
3: selon toi?
2: Écoute, Ben Desrosiers, c'est un gars que je connais très bien. Moi, je pense qu'il manque un peu de millage comme entraîneur-chef avant de se retrouver là. Même s'il a coaché dans la Ligue nationale comme adjoint, moi, c'est mon feeling, c'est qu'il va revenir junior comme entraîneur-chef. Puis, ben, beau potentiel pour le pro après.
3: Ouais.
2: Mais moi, je pense qu'il est encore très jeune. Là. Revenir junior, puis peut-être que ce sera le choix à nouveau à Gatineau. On va peut-être le rapatrier pour diriger les Olympiques. On verra bien, là. Mais je sais pas. Mérite-t-il une entrevue? Oui, c'est sûr. Ben, absolument. Si c'est quelque chose qui l'intéresse, tu l'amènes en entrevue. Mais devant les candidats que j'ai nommés, un petit peu moins sûr sur ça.
1: Il y a une chose qui est sûre, on en fait des bons entraîneurs au Québec. T'sais, on parle beaucoup du déclin du hockey, puis le hockey mineur, puis on regarde la Ligue nationale de hockey, puis sont où les joueurs d'impact québécois, puis la formation canadienne aux Olympiques, pas de Québécois. Mais quand on prend 2 minutes, puis on regarde ça, un poste qui s'ouvre avec le Rocket de Laval, c'est pas les options qui manquent. Là.
2: Ouais.
1: Pas besoin de regarder du côté des anglophones. On peut avoir quelqu'un de solide qui vient d'ici puis que ça va être un beau tremplin pour la suite des
2: c'est
1: choses.
2: C'est sûr que le nom de Gardiner McDougall est revenu hier. On m'a écrit à son sujet. Candidature très intéressante, unilingue anglophone. Est-ce que le Canadien veut ça vraiment?
1: Non.
2: Je suis pas sûr.
1: Non, ils font pas ça. Ils font pas ça. Ça arrivera pas.
3: T'as pas besoin de faire ça.
1: On vient de le dire, il y en a plein des très bons coachs. Ouais. OK, on va aller à la pause. Dans 12 minutes, ce sera Renaud Lavoie au retour. Mais on parle de baseball. 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
5: Les Jays n'étaient pas en action hier, mais bonne nouvelle, Alejandro Kirk devrait revenir au jeu ce soir. Donc encore une fois, un autre blessé. Après Dylan Cease et Max Scherzer, voilà que ce sera au tour du receveur de faire son entrée avec les Blue Jays. Alors ça, c'est une excellente nouvelle, Tony, parce que il ne faut pas sous-estimer la part d'un receveur. Non seulement il dirige le lanceur, mais on le qualifie un peu de capitaine de la défensive. C'est lui qui voit le jeu d'ensemble.
6: Ouais.
5: Et ça, je pense que ça peut avoir un effet stabilisateur sur le reste de l'équipe.
6: Ouais. À chaque fois qu'on pose des questions à des joueurs des Blue Jays, ils n'ont que du bon à raconter sur Alejandro Kirk. De façon qu'il dirige les lanceurs, c'est un gars qui a quand même un bâton d'essai pour, pour apporter son pesant d'or à cette offensive qui perd mauvais cette année. Un manque de panache, c'est un gars qui est responsable, il va te donner des coups sûrs opportuns. La question qu'on doit se poser maintenant du côté des Blue Jays, est-ce qu'on peut vraiment se permettre de mettre le bâton de Brandon Valenzuela de côté? Et dernièrement, il a été superbe pour les Blue Jays, Valenzuela, pendant l'absence de Kirk. C'est certainement pas là où l'attaque pose problème. Plus souvent qu'autrement, ça part avec lui.
5: Exact.
6: Alors, est-ce qu'il y a un moyen de garder Valenzuela dans la formation tout en ramenant Kirk? C'est la question que John Schneider doit se poser.
5: Exact. Et là, ça va être intéressant à surveiller. Il y a aussi un Shane Bieber qui se rapproche d'un retour au jeu. Hier, il lançait dans un match de réhabilitation avec les Bisons de Buffalo. Il n'a rien donné pendant 5 manches.
6: Positif,
5: et
6: ça.
5: Si on regarde les départs précédents, c'était plus compliqué. Là, il avait du zip sur sa rapide, puis ça avait quand même beaucoup de bons. Alors ça, c'est encourageant pour la suite des choses. Un autre morceau qui pourrait revenir plus tôt que tard avec les Blue Jays de Toronto. D'ailleurs, parlant de joueurs qui vont revenir, Tarik Skubal va lancer samedi contre les Guardians. Coudonc, ça fait juste un mois qu'on parlait de sa saison en potentiellement en danger, et là, il va revenir en date du 13 juin. C'est incroyable, honnêtement, là, à quel point ça a été une convalescence rapide.
6: Ouais.
5: Et honnêtement, on prie à deux mains du côté des Tigers pour remercier le ciel. Là.
6: Ouais. Mais ce qui est, c'est rare que ça arrive, mais là, je pense qu'on avait surestimé la gravité de la blessure de Skubal. On pensait vraiment qu'elle allait rater pas mal plus de temps que ça.
5: Ben, on avait avancé qu'il allait potentiellement même pas être capable de l'échanger.
6: Ouais, qu'il revienne après la date limite des transactions.
5: Qui est le début à août, là.
6: C'est ça. Finalement, là, il est de retour. Ça, c'est providentiel pour les Tigers qui ont une saison catastrophique et qu'ils vont l'échanger parce qu'on était à des années-lumière de s'entendre sur une prolongation de contrat cet été. Skubal demanderait, je parle au conditionnel parce que je suis pas dans le commun là, des discussions, là, mais un contrat de plus de 300 millions revient de 2 trophées Cy Young. C'est un excellent lanceur. Quand il est en santé, on parle vraiment de l'ultime élite des lanceurs partant dans le baseball majeur. S'il revient et qu'il montre qu'il est en santé, ben clairement là, que du côté des Tigers, on va regarder pour faire sauter la banque et aller chercher la meilleure valeur en retour.
5: D'ailleurs, parlant d'ultime élite là, lanceur, là, je te dirais que Garrett Crochet, ces temps-ci, me fait un peu suer. Là. Il y a eu un setback dans sa réhabilitation, puis on parle d'encore plusieurs semaines avant de recommencer. Ça, ça regarde pas bien. Ça s'inscrit dans cette très mauvaise saison-là des Red Sox de Boston.
6: Puis hier, justement, du côté de Boston, là, le président de l'équipe, Sam Kennedy, a rencontré les médias. Il a dit que le DG Craig Breslow, son poste, n'est pas en danger, mais que la saison prend des allures d'une catastrophe du côté des Red Sox. Mais écoute, je le disais hier, là, c'est une formation de un fromage suisse à l'attaque. Il n'y a pas de constance, il n'y a pas un élément fort sur qui tu peux compter à tous les matchs pour produire. C'est extrêmement décevant. Puis là, en plus, tu enlèves ton pilier et de la rotation à Garrett Crochet. Ça fait extrêmement mal. Puis moi, ce qui m'embête dans le cas de Crochet,

0: c'est que c'est pas de blessure au bras, c'est pas de blessure au coude. À un moment donné, il va se le défaire, le coude. Tout le monde le sait. T'sais, c'est comme ça fait partie de l'équation. Quand tu sais qu'un gars à long terme, à un moment donné, il va avoir des pépins physiques à son bras, que ce soit l'épaule ou au coude. Là, c'est pas ça dans le cas de Crochet. Alors, comment il va revenir, ça, c'est toujours difficile. Tu reviens d'une blessure au bas du corps, puis après ça, ben là, est-ce que ta motion est différente vers le marbre? T'as-tu des risques de te blesser parce que tu te comportes différemment en lançant la balle? C'est un paquet de questions qu'on doit se poser avant de le ramener au monticule.
1: Ouais, parlant de blessure aussi, Shohei Ohtani a quitté hier une inflammation au genou. On dit plus de peur que de mal du côté des Dodgers. On reste optimiste, mais ce sera un dossier qui est à surveiller. Lui qui avait frappé un circuit plus tôt dans la rencontre. Donc, du côté des Dodgers, on verra bien comment va se débrouiller physiquement à Shohei Ohtani dans les prochains jours. Mais sachez qu'il n'a pas été en mesure de terminer la rencontre. Un match qui s'est terminé 8-6 en faveur des Dodgers au domicile des Pirates de Pittsburgh. Les Golden Knights peuvent-ils vraiment remonter la pente? C'est la grande question que se pose ce matin. Renaud Lavoie, ça s'amène dans deux minutes.
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13: Salut Renaud!
14: Salut mon Ren!
15: Comment ça va les gars, ce beau vendredi?
13: Ben nous ça va bien.
14: Et toi?
13: Mais toi comment ça va suite à ta journée d'hier?
15: Ah, hier, quelle journée. Pour les gens qui se posent la question pourquoi hier, là, c'est simple, c'est que, tu sais, ici on est au centre-ville de Raleigh. Puis moi j'aime ça arriver à l'aréna, là, je vous dirais, pour un entraînement. Des fois, c'est une heure avant. Mais mon ami Félix Séguin, au lieu de... Je disais à Félix, on va partir à 9h30, on va arriver à 9h45. Ah, j'aimerais ça partir à 9h45. OK, mon Félix, on va partir à 9h45. Le nouveau Renault, ça se tient pas trop trop. Là, j'arrive pour aller chercher le véhicule, les gars. Dans le stationnement en face de l'hôtel, il y a un line-up de véhicules. Il est 8h45 le matin, 9h45 le matin, là. Il y a un line-up de véhicules, là. Ça, je sais pas ce qui se passe, mais ça prend au moins 30 minutes de sortir du parking parce que c'est la graduation aussi à côté. Il y a une espèce de salle des congrès. Mais je comprends pas qui fait des graduations à 9h le matin, là. puis que tous les véhicules veulent sortir à 9h30, 9h45. Je ne sais pas qui fait ça. En tout cas, j'étais pris là-dedans hier. La machine pour payer ne fonctionnait pas. C'est pour ça que c'était aussi long. Ça commence la journée, si tu veux. Après ça, arrive à l'aréna. J'ai une passe de saison de la Ligue nationale de hockey pour les diffuseurs, mais ils donnent aussi une passe pour la finale de la Coupe cette année. Je suis parti avec la mauvaise, sans m'en apercevoir.
13: Ah.
15: Alors, déjà là, ça poursuit la journée. Il a fallu que je m'en fasse faire une autre. Ensuite, là, il y a d'autres choses qui se passent, mais la plus grosse qui se passe, je saute rapidement en arrivant à l'aréna en soirée. Puis, après ça, j'ai deux entrevues à faire. Une avec John Tortorella, une avec Jordan Staal. Ce que je n'ai pas réalisé, c'est que j'ai réussi à me salir avec une boulette de sauce tomate. Et il y a une belle tache de sauce tomate sur ma chemise.
14: Ah!
15: Là, après ça, le pire des pires, c'est que là, les gars,
13: ils doivent... Mais tu t'en rends compte avant ton entrevue?
15: Ben non. C'est Alex Picard, et on rentrait pour un meeting à 6h le soir. Ils disaient, tabarouette, ils disaient, check ta chemise. Là, je suis... Oh. Mais là, c'est pas fini. J'ai un 60 secondes à faire autour des 20h, 19h50, 20h, pour expliquer qu'est-ce qu'on surveille dans le match de ce soir, des stats, etc.
13: Exact.
15: C'est tout écrit sur mon cellulaire, OK? Et là, seigneur de seigneur, je vais voir sur le email que j'ai envoyé à mes patrons pour le 60 secondes. Il n'y a plus rien qui apparaît. C'est en noir sur le email. Je ne sais pas pourquoi. Je dis à mon boss, renvoie-moi-en un autre tout de suite, email. Il me le renvoie. C'est la même chose. Alors, il est obligé, live dans mes oreilles, de me dire quels sont mes points. Puis moi,
13: oh,
15: je dis ça à la TV.
13: Ça, c'est l'enfer. Ça, c'est l'enfer.
15: Oui, là, ça n'arrêtait pas. Félix Séguin pleurait. Il était rendu aux larmes tellement qu'il trouvait que ma journée était drôle, finalement. Mais il faut prendre ça avec un grain de sel, parce qu'en bout de ligne, savez-vous quoi, les gars? Je suis en finale de la Coupe Stanley, du bon côté du gazon. Alors, savez-vous quoi? C'est exactement. Juste drôle. Il y a des journées comme ça. On tourne la page.
14: Ben, c'est ça. Ça arrive à n'importe qui d'avoir des mauvaises journées. Mais faut mieux vaut en rire qu'en pleurer.
13: Exactement.
15: Oh, oui.
14: T'es en forme, on t'a encore avec nous autres. Fait que le reste, c'est pas important. C'est pas important, compris? Mais c'est le fun en Simonac que tu racontes ça à la radio, par exemple.
15: Écoute, ça a été toute une soirée, mais bon. Ce sont des choses, une journée, ce sont des choses qui arrivent. Puis, en bout de ligne, sais-tu quoi? Je suis content de partir à Vegas aujourd'hui. Je trouve que c'est une superbe finale, puis on a du plaisir, la gang, ensemble, puis c'est ce qui compte.
14: D'ailleurs, t'as-tu envie de faire comme Torts, puis de laisser ta chemise à Raleigh, mettons? Tu sais?
15: Non, tu sais que j'aurais pu le faire. Par contre, j'aurais pu laisser du stock à Vegas parce qu'on savait qu'il allait avoir un match numéro 6.
14: Oui.
15: Hein? Mais je ne l'ai pas fait parce que je suis pas assez intelligent pour faire ces choses-là. Mais John, cette déclaration-là hier, tu sais, c'est un peu... je sais pas ce que vous en pensez, les gars. Ça me fait penser un peu, et c'est différent, je sais, mais un peu à Marc Messier quand il avait dit... on va gagner ce soir. Tu sais, sa fameuse déclaration qu'il avait faite, si je me rappelle bien, c'était contre les Devils du New Jersey qui avait fait ça en finale d'association de l'Est, qui avait garanti la victoire face aux Devils dans un match numéro 7. Et c'est exactement ça qui s'était passé
13: dans cette rencontre-là.
15: Peut-être le match 6 avec Stéphane Matteau. C'est Stéphane Matteau qui avait marqué le but gagnant.
13: C'était le match 6. Ça s'est fait à quelques occasions. Joe Namath avait fait ça au football aussi il y a quelques années. Mais moi, c'est exactement comme ça que je l'interprète. C'est un entraîneur-chef qui veut démontrer à ses joueurs qu'on a encore confiance et qu'il ne faut pas se laisser déconcentrer par le bruit extérieur et se dire qu'on est capable d'aller gagner ce match-là et qu'on va encore gagner la Coupe en 7, tout simplement.
15: Oui, c'est comme ça qu'il faut voir ça. Sauf que je leur souhaite bonne chance, là, parce que quand tu perds William Karlsson, comme ils l'ont perdu hier, puis il ne reviendra pas dans cette série, ça fait extrêmement mal. Parce que là, on remplace par qui? Là, par Riley Smith, qui est un des misfits originaux, mais qui avait été échangé, mais qui est revenu, ou Brandon Saad. Ce sont des alliés Puis ça te force donc, j'imagine, à remettre Thomas Hertel au centre sur le troisième trio. En tout cas, je ne sais pas comment Torts va aligner ses flûtes, mais c'est sûr qu'il va y avoir donc un changement important à cette équipe. Puis je pense pas que Riley Smith et Brandon Saad sont capables de faire ce que William Karlsson était capable de faire dans les dernières rencontres. Il avait connu quand même une bonne finale jusqu'à présent.
14: Vont-ils être tentés de replacer Brett Howden au centre? C'est une possibilité. Il a joué là la grande majorité de la saison.
13: Puis William Karlsson, je veux dire, ils sont habitués de composer sans lui.
14: Ouais, hein? C'est ça.
15: Oui, aussi, sauf que là, tu es dans un moment où tu as besoin de tout ton monde. Hein. Tu as besoin d'avoir des gars qui ont les couteaux aiguisés, mais au-delà de ça, tu sais, après le match hier, j'ai rencontré des gens des Golden Knights. Puis, tu sais, c'est évident qu'on est dans une situation présentement où il y a une équipe qui est affaiblie par les blessures au-delà de William Karlsson par rapport à l'autre. Je te dis pas que les Hurricanes de Caroline, là, tout le monde flotte sur l'eau présentement, tout le monde, personne n'est blessé. Au contraire, je pense pas qu'il faut dire ça. Mais j'ai l'impression que la gravité des blessures des joueurs des Golden Knights est à un autre niveau. La preuve, c'est que même hier matin, tous les joueurs de l'équipe des Golden Knights étaient à l'entraînement. Mais il en manquait un qui est quand même le meilleur de l'équipe qui s'appelle Mitch Marner. Puis je ne sais pas si vous avez remarqué hier, mais Mitch n'était pas le même Mitch.
14: Ouais. Moins vu hier.
15: Exactement. Donc, à partir de ce moment-là, si Mitch Marner est en plus, lui aussi est magané, je regarde le corps défensif des Golden Knights. C'est magané, pas juste un peu. Bref, tu vois que c'est une équipe. Elle me fait penser un peu, les gars, au Canucks de Vancouver de 2011, qui, rappelez-vous, là, avait cette bonne équipe qui s'était rendue en finale face aux Bruins de Boston. Et mon feeling, c'est qu'on assiste un peu à la même chose. Là. Je pense que les Canucks, c'est à un autre niveau, mais on s'y rapproche, tiens, je vais dire ça comme ça.
13: Ça s'était terminé 4-0, le match numéro 7 de cette série-là. Il n'y avait plus rien dans le réservoir pour les Canucks. Je me souviens d'un but controversé, notamment, là, que Luongo avait accordé puis qu'on avait dit que c'était un bon but, mais ils n'ont jamais été dans le coup, les Canucks, là, dans cette fin de finale-là. J'espère qu'on aura droit à un bon spectacle. Ça a été une excellente finale. Ce serait dommage que ça se
14: passe. C'est hier, Renaud, honnêtement, c'est Svechnikov et Aho qui se sont levés. Ça fait une grosse différence. On l'attendait, ces gars-là. Bien, ils ont été très, très bons.
15: Andrei Svechnikov qui, en matinée, les gars, nous avait dit la chose suivante. Ceci est le match le plus important de ma carrière.
13: Ça paraissait c'est quand fun. Il a scoré, il était content, maudit.
15: Bon, oui, puis, tu sais, mais c'est le fun d'entendre un joueur dire quelque chose le matin, puis pas juste parler. Les gars qui parlent, là, vous en avez connu, vous en avez vu, ils sont là juste pour parler. Mais quand c'est le temps, justement, d'attacher les patins, puis d'aller à la guerre, puis de faire la différence dans un match. Je pense qu'on peut dire que Svechnikov, c'est ce qu'il a fait. Puis Sébastien Aho, j'étais content pour Sébastien parce que je trouve tellement que dans cette finale-là, surtout, il était proche de marquer des gros buts. Ça ne fonctionnait pas pour lui. C'était tout le temps une question de millimètres. Mais là, il a trouvé le fond du filet. Profiter de Carter Hart, évidemment, qui était bon un petit peu mal positionné, mais c'est pas de la faute de Carter Hart nécessairement sur ce but-là, là, mais la lucarne était ouverte.
14: Ça prend des simonacs de bonne main pour marquer ce but-là à haut. Là. Hey, la passe est directement dans les patins. Là. Directement dans les patins, mais la dextérité que ça prend pour toucher ça avec les patins, de toucher à la rondelle puis loger ça dans le haut du filet, faut que tu rendes crédit. Là.
13: Puis tu l'as dit, les patins. Parce que ça prend les deux patins. Exact. Là. Et après ça, il le récupère et il l'envoie dans le haut du filet. Est-ce que... Comment t'as perçu ça, Renaud, quand le journaliste a avancé la question à John Tortorella? Tiens, on va aller l'écouter. En point de presse, ouais. John Tortorella, après le match, qui se pose une question sur ses gardiens de but.
16: John, did you consider at all going to Aiden Hill in the third period, or was there any conversation
17: you thought about it? Oh, for Christ, that could be the stupidest question I've heard.
13: Bon, visiblement, il était pas très content de se faire poser la question. Comment c'était sur place? Parce que pour nous, ici, en studio, c'est une question très légitime de demander « As-tu considéré revenir avec Aiden Hill en troisième période? »
15: Ah oui, c'est très, très légitime. D'une manière ou d'une autre, rendu à 4-1, le changement aurait dû être fait. Pas parce que tout était la faute de Carter Hart, juste pour le reposer. Vous allez me dire, ouais, il reste 8 minutes. Non, c'est pas grave. Tu sais, sors-le de là, puis fais en sorte justement qu'il va être un peu plus reposé, entre guillemets, pour le prochain match. Donc, ce n'est pas la question la plus stupide que John Tortorella a reçu dans sa vie, probablement que je lui en ai posé une plus stupide dans la carrière de John. Mais au-delà de tout ça, C'est sûr que dans la salle, tout le monde est d'une manière ou d'une autre, les gars, peu importe le moment de la journée où John Tortorella vous parle, à part après une victoire, tout le monde est sur les nerfs. Il y a de la tension dans la salle parce que justement, tu veux pas être le gars ou la fille qui va manger ce genre de repas froid là, ou chaud, si tu veux, là, mais tu veux pas être celui-là. Moi, j'ai une très bonne relation avec lui. Pourquoi j'ai une très bonne relation avec John Tortorella, c'est que cette relation-là a commencé il y a 25 ans. C'est 25 ans plus tard, quand on se revoit, on est toujours heureux de se voir. Mais c'est plate quand tu es celui qui reçoit cette réponse-là. Mais je pense que c'est pas visé envers le journaliste. Encore là, c'est plus le message qu'il veut lancer, un peu comme tantôt. Je laisse mon linge ici à l'hôtel, je le reprends pour le match numéro 7. C'est plus pour dire, je sais que Carter Hart, là, ça fait 4 buts qu'il donne à tous les matchs depuis le début de la finale. Mm-hmm. Mais c'est juste pour dire, c'est mon gars. Puis arrêtez de dire ou de mettre dans... Je veux pas vous dire que oui, j'y ai pensé. Parce que si je fais ça, peut-être que je rentre dans la tête de Carter Hart. Donc, je veux pas être celui qui fait ça parce que je suis son coach, puis je veux pas qu'il pense comme ça.
13: Ouais, puis je veux attirer toute la chaleur puis toute l'attention sur moi. Pendant ce temps-là, ben lui, il était un peu plus tranquille de côté.
15: T'as tout compris.
13: T'as quand même une couple d'années qui est dans le show, là, Tortorella. On commence à comprendre comment ça fonctionne.
14: Ouais, puis Martin Saint-Louis, il retient pas des voisins.
15: Non, mais c'est ça. Mais je pense pas que Martin aurait répondu de la même façon.
14: Peut-être pas.
15: Il n'aurait pas dit ça. C'est la question la plus stupide que j'ai entendue dans toute ma vie.
14: Non, effectivement. Dans le contexte de la finale de la Coupe Stanley, ça me surprendrait que Martin se rende jusque-là, mais dans quelques années,
15: il aurait répondu. Il aurait répondu seulement. Non, mais je comprends, mais tu sais, moi aussi, j'ai eu souvent cette réflexion-là. Est-ce que Martin Saint-Louis va un jour répondre comme John Tortorella? La réponse à cette question-là, c'est non. Martin Saint-Louis, c'est Martin Saint-Louis. Point final. Puis John Tortorella, c'est John Tortorella. Oui, ils ont une excellente relation, mais ça ne veut pas dire que Martin Saint-Louis, je suis sûr à 100% qu'il aime voir John Tortorella des fois faire des envolées contre des membres des médias. Pas que ce soit contre des membres des médias, mais comment ça se traduit tout ça. Parce que, je vais le répéter, tu sais, John Tortorella, j'ai une bonne relation avec lui. La journée du match numéro 2, j'ai fait une entrevue avec lui, puis John, avant l'entrevue, est venu me voir et il m'a dit « Écoute, je ne savais pas ce qui t'est arrivé. Puis là, il prend le temps pour que je raconte l'histoire. Puis il y a un gars avec qui je travaille qui s'occupe de mon son, que je vois hier, puis il me dit « Il y a bien de mes buddies qui m'ont demandé « John Tortorella, comment est-ce qu'il est? » Puis j'ai raconté l'histoire que tu as vécu au match numéro 2 où il est venu te voir, puis t'as parlé évidemment de ta situation, puis il a été très gentil avec toi, puis t'as donné une autre très, très bonne entrevue. Puis il a dit, tu sais, j'ai dit à mes buddies, mais John Tortorella, là, c'est vraiment une bonne personne. Mais j'ai dit, c'est ça qui est plate, parce que John Tortorella, il y a une ferme, OK? Il y a une ferme familiale. La ferme, savez-vous à quoi elle sert, les gars? Elle sert à s'occuper des animaux abandonnés qui ont été maltraités. On parle pas juste de chiens pis de chats ici, là. On parle de chevaux, OK? Hey, s'occuper des chevaux, là, ça coûte pas piastres, là. Mmh. Il faut que tu sois un être humain d'exception pour prendre des animaux qui ne sont pas les tiens, des animaux qui ont été maganés par la vie et t'en occuper, OK? Comme si c'était ton animal à toi, tu l'as vu naître, etc. Tu sais, alors, c'est ça, moi, là, quand je pense à John Tortorella, c'est à ça que je pense, à l'être humain d'exception. Quand je vois, justement, ou j'entends ce qui s'est passé hier encore une fois, je trouve ça tellement dommage. C'est tellement une bonne personne, mais qui veut et qui s'entête à projeter quelque chose d'autre, quelqu'un qu'il n'est pas. C'est ça qui est bizarre. Alors, Martin Saint-Louis, il est qui il est, commencera pas à projeter quelqu'un qu'il n'est pas. Mm-hmm. Mais... Torch, lui, projette quelqu'un qu'il n'est pas. Et c'est vraiment triste, je trouve, de voir ça. Parce que, je le répète, là, c'est un gars avec qui c'est le fun de jaser. Il est drôle. Il s'intéresse à ta vie. Et c'est ça. C'est plate parce que nous, ce qu'on retient, c'est l'extrait sonore qu'on a entendu il y a quelques minutes.
13: Ben oui, mais ça fait partie du merveilleux monde des médias, puis en même temps, c'est correct, parce que Tortorella, c'est ça qu'il veut qu'il sorte.
15: C'est ça.
13: Il est tout conscient de ça.
14: La chaleur sur ses épaules.
13: Exact. Il le sait. Très bon, Renaud. Bon week-end.
14: Bon voyage encore.
13: Et quand on se reparle lundi, peut-être que la Coupe Stanley aura été gagnée.
15: Je pense que oui, moi.
13: On verra bien.
15: On se parle lundi avec une coupe de gagne.
13: C'est bon. Salut, Renaud. Bye-bye.
14: Salut, Warren.
15: Salut les gars, bon passez une belle journée là, puis bon week-end. Bye-bye.
13: Yes, bye-bye. OK, on peut entendre aussi Renaud Lavoie un peu plus tard aujourd'hui dans le Tailgate avec Greg FX. Eh bien, on va aller à la pause de l'autre côté. Coupe du monde! Olivier Brett débarque avec nous.
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13: Comme on vous l'a promis hier, on lui parle à tous les jours. Olivier Brett, salut!
14: Salut, Oli!
15: Salut, comment ça va?
13: Ça va bien, toi?
15: Ça va bien, mais ça commence raide le jour 2 de la Coupe du Monde. Moi, je faisais le match hier, j'ai fait les deux matchs à la description RDS. Je t'ai envoyé un petit texto juste pour valider l'heure. Je pense qu'il était 1h du matin.
13: C'était
15: une nuit un peu courte.
13: Ouais, j'ai vu ça. Je te promets que les prochaines fois, ce sera plus tard dans l'émission. Aujourd'hui, c'est des circonstances exceptionnelles.
15: Très content de vous parler.
13: D'ailleurs, parlant des circonstances exceptionnelles, 3 expulsions hier lors du match d'ouverture. Est-ce que ça crée un précédent pour le reste du tournoi? Va-t-il avoir droit à un tournoi sanguinaire, là?
15: Je, Écoute, le mot est vraiment bien choisi parce que au-delà des trois cartons rouges dans un même match qu'on n'est pas habitué de voir, il faut le mettre en contexte avec le Qatar qui avait moins que les 104 matchs qu'on va avoir cette année là, parce que c'est la première fois avec une édition à 48 équipes. Mais au Qatar, sur la Coupe du Monde au complet, il y a 4 ans, il y a eu un total de 4 cartons rouges. Mmh. On en a eu 3 en 90 minutes.
13: C'est incroyable.
15: Hier, entre l'Afrique du Sud et le Mexique. Moi, je pense que oui. C'est pas nécessairement une mauvaise chose. Si on avait donné des cartons rouges pour n'importe quoi, je t'aurais répondu par l'affirmative, mais avec une certaine inquiétude en me disant, on vient de mettre le doigt dans un engrenage qu'on pourra pas arrêter, là. Ou, au contraire, il aurait fallu que les hautes instances de l'arbitrage à la FIFA disent, on a été un peu sévère, sachez que ce sera pas ça les standards. Là. C'est peut-être qu'on s'est enflammé un peu avec un arbitre brésilien qui avait la gâchette facile avec ses cartons rouges. Mais je pense pas qu'on peut vraiment s'obstiner avec les cartons. C'est deux grosses fautes. Il y en a une où c'est une claque en arrière de la tête d'un joueur sud-africain qui venait de rentrer quelques minutes plus tôt. C'est un geste complètement stupide. Puis à partir du moment où on se pose la question, est-ce qu'on va à la reprise vidéo? Je pense qu'on allait toujours l'expulser. Donc, oui, je pense qu'on vient d'établir un standard, mais simplement un standard de respecter les règles du jeu comme elles sont écrites dans le livre des règlements, puis c'est pas une mauvaise chose.
13: Et là, ce standard-là va s'appliquer aujourd'hui au Canada parce que ce sera le match d'ouverture pour le pays hôte, le Canada, 15h, affronte la Bosnie-Herzégovine.
14: Non, c'est un temps splendide à Toronto. Les gens qui vont être là vont passer un après-midi magique.
13: Ah, mais moi, je suis jaloux. Là.
14: Ah non, c'est capoté. Je suis pas le grand fan de soccer, mais aujourd'hui, là, ça, c'est spécial.
0: Ça va être un événement spécial.
14: Chez nous, notre pays est en compétition à la Coupe du Monde chez nous. C'est exceptionnel. On verra plus jamais ça de notre vivant, les boys.
13: Puis honnêtement, hier, à la table, le sujet de discussion qui retenait l'attention, c'était pas la finale de la Coupe Stanley. On parlait de la Coupe du Monde.
14: Mm-hmm.
13: C'est sûr que j'étais assis avec des tripeux de soccer, mais quand même. Et là, on me disait, écoute, faut absolument faire un résultat contre la Bosnie. On n'a pas le choix, Ali, pour le bien du groupe. Pas nécessairement une victoire, mais ça prend absolument au moins un match nul cet après-midi.
15: Ouais, je suis d'accord avec ça. Mathématiquement, c'est pas une obligation, mais ça t'enlèverait un monde de pression parce qu'après ça, tu te déplaces à Vancouver pour jouer contre le Qatar au deuxième match. Tu finis contre la Suisse. C'est pas compliqué là. Pour mettre en contexte, en fonction du résultat puis de ce qui va se passer ailleurs dans les autres groupes, sachant qu'il y a des meilleurs troisièmes qui passent, une victoire aujourd'hui qui serait, pour le rappeler là, ta première victoire en Coupe du Monde.
13: L'histoire.
15: Parce qu'on a des, ouais, c'est parce que c'est la troisième présence du Canada. Il était là en 86 puis il était là il y a 4 ans. C'est quand même des attentes qui sont élevées. Je serais curieux de savoir, il y a combien de pays dans l'histoire de la Coupe du Monde qui sont passés de « on n'a jamais gagné un match à la Coupe du Monde » à « on voudrait se rendre en quart de finale » puis on a même un coach qui parle des fois de se rendre en demi-finale.
13: Ben, je comprends, mais même si on est un pays hôte puis on a été favorisé dans le tirage. C'est vrai qu'il faut prendre tout en contexte puis qu'on a des blessures, là, mais moi, pour moi, si on se qualifie pas, c'est un échec.
15: Je suis 100% d'accord avec toi. Tout ce que je veux dire, c'est qu'après, il faut que tu fasses le travail sur le terrain. T'sais, on ne joue pas à Football Manager ou on n'est pas en train de jouer ce match-là sur une feuille de papier puis de faire des scénarios de bracket pour savoir où on mettrait le Canada à la fin. Il faut que tu fasses le travail sur le terrain. Puis là, ce que j'ai hâte de voir aussi, le BMO Field, on a augmenté sa capacité. Ça va augmenter la capacité, la quantité de supporters canadiens qui vont se présenter, mais ça va potentiellement aussi augmenter la quantité de supporters adverses qui vont se pointer. Puis je pense que on prend pas la mesure. T'aurais parlé de l'Italie. Souvenez-vous, il y avait Jesse Marsh qui disait, ça c'était avant que la Bosnie élimine l'Italie de la Coupe du Monde au barrage. Il avait dit là, si vous avez vos maillots italiens puis vous êtes italo-canadien, brûlez-moi ça, trouvez-vous des chandails canadiens. Il était en train d'envoyer un message parce qu'il savait que ça pouvait être bleu de chez bleu dans les estrades si l'Italie se qualifiait pour ce premier match-là qui aurait été contre l'Italie. Là, t'affrontes la Bosnie, il va avoir un support bosnien important. Puis je pense qu'on prend pas la pleine mesure de ce que ça peut représenter comme ambiance dans un match, même si tu es à domicile. Donc, contrôler le début de rencontre particulièrement pour s'assurer que ce soit 100% de la foule canadienne qui embarque de ton bord, ça va être super important.
0: Oli, j'ai besoin que tu me rassures parce que dernièrement, l'équipe canadienne, elle a de la misère à trouver le fond du filet. C'est souvent les réservistes qui ont marqué des buts en attaque. Jonathan David, c'est plus difficile dernièrement. Promise David est pas à 100%. Probablement pas d'Alfonso Davies pour le match tantôt.
13: Est-ce qu'on va être
0: confirmé? Est-ce qu'on va être capable de générer de l'attaque malgré tout?
15: Ah, tu vas être capable de générer de l'attaque. Ta question est pertinente, par contre. Est-ce que tu vas être capable de conclure? Est-ce que tu vas être capable de te mettre à l'abri? Parce qu'on a vu la Corée du Sud hier face à la Tchéquie. La Tchéquie, ça venait de tout bord, tout côté, et c'est eux qui ont réussi à prendre les devants. Puis finalement, il a fallu que tu enlèves Son Heung-min, qui est par un mille de campagne le meilleur joueur de la Corée du Sud, pour aller chercher la victoire. Donc, tu as été capable de croiser le fil d'arrivée, mais ça n'a vraiment pas été facile. Moi, j'ai un gros, gros point d'interrogation sur Kyle Larin pour épauler Jonathan David. La clé de ce tournoi-là, ça va être comment on est capable de mettre Jonathan David en valeur. Parce qu'on parle toujours de Alphonso Davies, je comprends, c'est le meilleur joueur de cette équipe-là, c'est le visage et le capitaine de cette équipe-là, mais les succès, ces fameuses victoires au pluriel, on l'espère, mais une première en Coupe du Monde d'abord, ça passe par Jonathan David. Puis, il y a quelque chose que tu as dit, Oli, c'est les remplaçants. Je sais pas comment tu l'as dit tout à l'heure, là, ceux qui pourraient entrer en cours de route. Ouais. Moi, je pense que Promise David est un facteur clé dans cette Coupe du Monde. Le feeling que j'ai en ce moment, c'est qu'on va commencer avec Kyle Larin et Jonathan David et qu'on va finir ce tournoi-là avec Promise David et Jonathan David. Et ça va passer à travers une prise de conscience de Jesse Marsh qui espère, contre tout espoir, à mon sens, que ça va fonctionner avec Kyle Larin. Mais le gars n'a pas marqué, si je me trompe pas, a marqué un but en 23 matchs internationaux, oui. Quelque chose comme ça. C'est pas beaucoup. T'sais, ça en met énormément sur les épaules de Jonathan David. Donc, j'ai très, très hâte de voir ce qu'on va faire ensemble.
13: Alors, on n'a plus de temps, Ali, mais je vais quand même te poser la question. Fais juste y aller droit au but. Bombito, qui finalement reste dans le groupe, ça te dit quoi sur les intentions de Jesse Marsh?
15: Que Jesse Marsh pense vraiment aller loin dans le tournoi. Qu'on se donne les 3 semaines, peut-être même 1 mois, en se disant, si on arrive en 16e de finale, en 8e de finale, on va vraiment être capable d'arriver à un niveau où on va pouvoir compter sur Moïse Bombito. Donc, ça montre à quel point Jesse Marsh, malgré les blessures, est confiant d'aller loin dans ce tournoi-là.
13: Hey, bon match cet après-midi, mon ami. Profite-en.
15: Salut!
13: Ça arrive pas à toutes les années que le Canada va être à la Coupe du Monde comme pays hôte, fait qu'il faut en profiter.
15: Ouais, après ça, on va faire nos bagages pour aller décrire le deuxième match à Vancouver. Ça va être bien fun aussi.
13: Parfait. Salut, Ali.
14: Bye-bye. Salut, Ali.
13: Olivier Brett, collaborateur. Hey, soccer.
14: Je veux juste saluer un auditeur, François, qui est en route pour Toronto avec son fils.
13: Chanceux.
14: C'est dans l'objectif d'aller voir le match.
13: Chanceux, donc, François.
14: Mais, hein. Wow.
13: Honnêtement, je me répète, je suis un vieux disque qui saute, là. Mais imaginez juste si ce match-là, cet après-midi, n'était pas à Toronto, mais était ici, à Montréal.
0: Hey. Là, ça aurait complètement changé la donne, parce que tu sais, t'as le match, mais t'as tous les événements autour, là, les espèces de fan jam, les animations, les ci, les ça. Il y aurait eu un buzz en ville qu'on n'a pas nécessairement en ce moment. Je pense qu'il va en avoir un peut-être plus tantôt quand le Canada va jouer.
13: C'est sûr. Puis c'est une belle journée. Ils vont des terrasses. Le monde va écouter les games. Ça va être dingue. Ça va être festif.
0: Mais oui.
13: C'est pas pareil quand même.
0: Non.
13: Ça aurait été écœurant si on avait eu le match ici à Montréal.
14: Puis tu sais, comme disait Oli, il y a beaucoup de gens de la Bosnie qui ont fait le voyage. Mais n'oubliez pas que beaucoup d'immigrants de la Bosnie, au début des années 90, ont immigré au pays.
0: Ouais.
14: Donc, ces gens-là là, vivent quelque chose de très, très spécial. On a été une terre d'accueil lors du déchirement de l'ex-Yougoslavie, début des années 90. Moi, je me souviens, j'ai grandi à Victoriaville, puis on avait... Moi, il y a un réfugié bosniaque qui fait partie de notre classe, qui parlait presque pas français, puis qu'il est encore établi au Québec aujourd'hui. Donc, c'est très, très spécial aujourd'hui. On a été vraiment là un endroit là choisi, point de vue immigration, le début des années 90 pour ces gens-là. Puis là, le grand rendez-vous aujourd'hui en lancement de Coupe du Monde, en Bosnie-Herzégovine contre le Canada.
13: Ces gens-là ont été forcés de déménager. Il y en a d'autres qui veulent déménager. C'est le cas de Darnell Nurse qui a demandé officiellement une transaction. On parle de ça et de plein d'autres petits sujets de la Ligue nationale de hockey au retour.
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13: Darnell Nurse, on en a parlé un peu la semaine passée. C'est une nouvelle qui était... qui a passé un peu dans le tordeur en raison de Dylan Larkin. C'est arrivé la même journée. On en avait glissé un mot, puis j'en ai même reparlé hier lorsque je disais, souvenez-vous, Babcock, c'est-tu une coïncidence? Finalement, c'est officiel. Selon Elliott Friedman qui a rapporté ça, puis quand Elliott Friedman dit quelque chose, ben, c'est que c'est vrai. Darnell Nurse aurait demandé une transaction, messieurs, des Oilers d'Edmonton. C'est-tu le début de quelque chose, là? On est-tu à une époque où est-ce qu'on va voir ça de plus en plus dans la Ligue nationale de hockey, les demandes de transactions?
0: Est-ce que c'est vraiment Darnell Nurse tant que ça qui veut quitter les Oilers, ou est-ce que c'est les Oilers qui lui ont fait comprendre il est temps qu'on passe à autre chose? Je pense que ça, c'est plus une séparation des deux côtés aussi. Ouais, là, parce que ça arrange très bien les Oilers, cette situation-là.
13: Ça les arrange. Si une équipe était prête à accepter le 9.25 au complet,
14: la misère à croire ça,
13: c'est pas fait. Là. Vous pognez l'intervention de Darren Drigger à TSN? Jeff O'Neill lui demande hier sur Overdrive, de quoi ça a l'air le inbox des Oilers présentement pour Darnell Nurse. Mm-hmm. Puis Darren Drigger, il répond, ça a l'air de l'emoji du criquet.
0: OK. Hey boy. Pour mais c'est normal.
13: Pour dire qu'il n'y a aucun intérêt envers Darnell Nurse.
14: C'est un des pires contrats de la Ligue nationale.
13: 4 ans encore à 9,25 millions.
14: Ouais.
0: Tu sais, disons, Darren Arnold, à 4 ou 5 millions, je pense qu'il y a bien des équipes qui seraient intéressées à prendre
13: ça. Tu peux monter plus gros que ça.
14: Même à 6,5.
13: 6,5, là, honnêtement. Là, enlève 3 millions, c'est un très bon contrat.
0: C'est un gros défenseur physique, énormément d'expérience en série. Défensivement, il est capable de faire le travail. Il a l'air d'être un bon gars, un bon leader et tout. Mais à ce prix-là, j'ai de la misère à voir une équipe accepter de prendre ce contrat-là qui est encore valide pour quelques saisons encore.
14: Ah, c'est même les Oilers, là, si tu veux l'échanger, retenir du salaire, tu retiens du salaire sur 4 ans. Là, c'est quand même...
0: Ça va te faire mal pendant longtemps.
14: Significatif. Là. Non, il n'est pas échangé de même matin, Darnell Nurse.
0: Et il aurait soumis une courte liste d'équipes auxquelles il aimerait être échangé. Est-ce que tu vas être vraiment capable de limiter ça à un petit bassin d'équipes? Pas tout le monde qui va cogner à la porte pour Darnell Nurse.
13: Ouais, puis à travers ça, c'est parce que les Oilers, mettons que tu veux changer Nurse, puis tu veux pas retenir de salaire, ben faut que tu donnes un bonbon. Et c'est une équipe qui a pas de choix de premier tour cette année, pas de choix de premier tour l'année prochaine. Tu sais, c'est pas une équipe qui regorge là, de bassins, là, puis qui peut se permettre là, de payer pour le sortir. Là. Ouais. C'est parce que ces munitions-là que t'as gaspillées au fur et à mesure des années pour aller chercher des Tristan Jarry ou peu importe. Ben, t'en as besoin pour t'améliorer, t'en as besoin pour convaincre Connor McDavid, t'en as besoin pour rentabiliser la masse salariale que tu vas te libérer là, d'avoir un peu de marge de manœuvre en sortant Darnell Nurse. Tu peux pas jouer sur deux tableaux en même temps. Là.
14: Non, exact. C'est la dernière année où il y a une clause de non-mouvement complète à son entente. Il va être plus facilement échangeable à compter de la saison prochaine parce que sa clause tombe à 10 équipes où il refuserait d'être échangé. Donc, ça ouvre quand même une tarte importante de 22 clubs, mais à compter de l'an prochain seulement. Alors, pour l'instant, Nurse a un gros contrôle sur sa destinée, mais en même temps, si toi-même t'es plus confortable, si l'équipe, depuis un petit bout de temps, cherche à t'échanger, je pense pas que c'est sain comme environnement. T'es aussi bien de partir. Donc, consent au moins à ouvrir tes horizons, mais en même temps, je veux dire, il y a le plein contrôle de sa destinée actuellement.
13: Savez-vous quoi ça me fait penser un peu? Roberto Luongo à Vancouver, quand il a dit « My contract suck », et qu'il voulait quitter Vancouver, mais qu'à un certain point, on pouvait pas parce que c'était pratiquement impossible d'échanger. Et finalement, c'est Corey Schneider qui a quitté sous d'autres cieux parce qu'on n'était pas en mesure de passer Luongo. Est-ce qu'on va être capable de passer Nurse? Est-ce qu'il va être malheureux? Parce que moi, je refuse d'entendre que c'est un mauvais joueur. C'est pas un mauvais joueur. Non. C'est qu'il est payé comme un défenseur de première paire et ce n'est pas un défenseur de première paire, tout simplement.
0: Est-ce que les Oilers pourraient peut-être recevoir un autre mauvais contrat en retour? Ça pourrait peut-être être la solution, là, mais tu sais, ça va pas être facile comme négociation. Sauf que si jamais t'es capable de te libérer d'une bonne partie du salaire de Darnell Nurse, ben après ça, ça va te donner de la marge pour peut-être signer des joueurs autonomes ou faire d'autres acquisitions par la suite parce que cet alignement-là des Oilers a encore beaucoup de trous. Là.
13: Ouais, c'est... assurément. Hey, d'ailleurs, parlant de recevoir un mauvais contrat en retour, je sais plus qui a souligné ça hier. Il y a quelqu'un qui a nommé ça, j'ai vu ça passer sur Internet. Gallagher contre Pedersen à Vancouver.
0: Ouais, ça a été une suggestion qui a été faite... Ben, une question qui a été posée.
13: OK, ben c'est ça. Ça a été envoyé. Je pense pas que c'est une rumeur. Là. Je pense juste que c'est un débat qu'il y a eu quelque part. Puis les gens débattaient là-dessus. Et, honnêtement, faut que tu y penses bien là, avant de t'embarquer dans un 11,6 millions Elias Pedersen parce que ça te scrape une masse salariale assez rapidement. Là.
0: Oui.
13: Et il faut que tu sois confiant qu'il soit en mesure de rebondir. Mais bon, comme ce n'est pas une rumeur officielle, on se lancera pas là-dedans. V'là une rumeur officielle. Colton Parayko et Jake DeBrusk intéresseraient les Sénateurs d'Ottawa. Les Sénateurs avaient démontré de l'intérêt pour Parayko à la date limite. Il reviendrait à la charge. La question, c'est de savoir si Parayko avait pas envie d'aller jouer à Buffalo, a-t-il envie d'aller jouer à Ottawa?
0: Ça, c'est moins sûr. Parce que, surtout de ce qu'on avait entendu après la date limite des échanges, c'est que Parayko était plus intéressé à rester dans l'Ouest, peut-être dans les équipes de la Californie. Mais si t'es les Sénateurs d'Ottawa, c'est en plein le genre d'acquisition dont ils ont besoin. Là. T'sais, ils sont assez forts du côté gauche à la ligne bleue. Un Colton Parayko, droitier, gros joueur qui a énormément d'expérience, champion de la Coupe, évidemment expérience olympique avec le Canada. Ce serait une très belle acquisition pour les Sénateurs. Le genre de joueur dont ils ont besoin, là, s'ils veulent être capables de continuer à progresser dans les prochaines saisons. Ouais. Parce que ça a été un gros problème pour eux par moment, la brigade défensive, avec tous les blessés qu'ils ont
13: eu. C'est parce qu'il y en a eu tellement.
14: C'est un excellent fit pour les Sénateurs. Ouais. Si on est capable de mettre la main sur un gars comme lui, c'est certain qu'il est capable de te rendre service. Oui, il prend de l'âge. Il reste quand même 4 ans à son entente, mais je pense qu'il va quand même relativement bien vieillir dans la Ligue nationale. Son contrat n'est pas si onéreux à 6,5 millions. millions dans un contexte d'augmentation de plafond salarial, je pense pas que c'est un gros obstacle. De là, la valeur aux yeux des Blues, qui doit être assez élevée quand même. Là, ils donneront pas Parayko pour faire plaisir. Là. Ils veulent quand même revenir en force. Puis c'est pas impossible dans une association ouest faible que tu reviennes quand même en position de série l'an prochain du côté des Blues. C'est pas une si mauvaise équipe que ça.
13: La centrale, par contre, c'est pas la Pacifique.
14: C'est plus coriace un peu, effectivement.
13: Il y a quand même du trafic. Là,
14: ça serait un chemin à travers ça, là, c'est pas évident.
13: Ouais, bonne chance.
14: C'est sûr.
16: La transaction qu'il avait avortée, c'était Radim Mertka et un choix de premier tour,
13: ouais.
16: Si je me trompe pas.
13: Ouais, pas mal sûr.
16: Fait qu'il faut s'attendre à un retour similaire. La manque d'espoir, par contre, des Sénateurs, elle est beaucoup moins pleine
13: c'est
16: qu'elle l'était
13: Hensler,
16: il y a quelques années. Là.
13: Radim Mertka, là, c'est pas du tout la même qualité d'espoir. Là.
16: Exactement.
13: Là, je comprends qu'on va repêcher cette année. Un, on n'a pas le droit d'échanger ce choix-là.
14: C'est ça que j'allais dire.
13: Un choix 32.
14: Ouais.
13: Est-ce qu'on peut repêcher le joueur et après l'échanger?
14: Non. En tout cas, il va y avoir une période où tu ne pourras pas l'échanger.
16: Ah,
13: même principe que quand on soumet une offre hostile à un joueur, il est comme gelé dans son équipe pour un an.
14: Il n'y a aucun moyen de transiger le choix pour les Sénateurs.
16: Donc, ça, ça les limite quand même.
14: Ça ne peut pas devenir un avantage pour eux pour l'utiliser à des fins de transaction. Donc, ils auront toujours matière.
13: Ça les limite, mais au moins, ils ont un maudit choix.
14: Ouais.
13: Là.
14: Ouais.
13: Ils ont passé à ça de pas de n'en avoir.
16: Et on parle souvent du fameux défenseur droitier physique que le Canadien aurait tant besoin. Parayko, c'est ça. C'est juste que Parayko, est-ce que c'est peut-être un peu cher payé pour le Canadien d'aller faire ça, puis disons d'aller chercher un deuxième centre.
13: L'équivalent de Radim Mertka, c'est-tu Carter Yakimchuk?
16: Ah.
14: Gaucher.
13: Yakimchuk plus un first. Pour
14: ouais, gaucher, ça, mais Yakimchuk.
13: Non, mais peu importe. En termes de profil, là, en termes d'espoir, je pense que...
16: Je pense que oui. Deux choix top 10, là. Yakimchuk et Mertka. Il avait quand même montré des belles promesses, par contre, quand il avait été rappelé par l'équipe.
14: Droitier.
16: Bon, OK. Ce serait quand même un gros prix à payer parce que c'est. On le voit depuis longtemps arriver à Ottawa et à Kemchuk, là. Et c'est un espoir qu'il aime énormément.
13: Je dis juste que si tu veux accoter sensiblement l'offre que les Sabres avaient déposée sur la table.
16: Ce serait ça.
13: Il n'y a pas 50 options là, dans les coffres là, des Sénateurs. C'est pas Tyler Boucher.
14: Non, c'est. Mais c'est ça. C'est pour ça que je préfère de loin la situation du Canadien que celle des Sénateurs dans l'optique où tu veux acheter pour t'améliorer l'année prochaine. Le Canadien a quand même beaucoup plus d'options en frais de choix repêchage, en frais d'espoir intéressant à offrir. Même en joueur établi, que tu pourrais peut-être être tenté de bouger, on a quand même beaucoup de matière à concocter une transaction majeure. Du côté des Sénateurs, faut que tu sois prudent quand même, parce que le pipeline est pas mal plus à sec qu'il peut l'être du côté de Montréal, je pense.
13: Ouais, puis tu pourrais même dire... Le Canadien aura quand même la chance d'avoir d'autres joueurs qui vont se greffer. Évidemment, ici, j'ai Michael Hage en tête, Alexander Zarovski et David Reinbacher. Les Sénateurs, tu sais, c'est Yakimchuk a déjà joué quelques matchs. Logan Hensler est l'autre choix de premier tour de l'Ancan de l'année passée. Mais sinon, tu sais, il y a Lucas Beckman qu'on a vu à la Coupe Memorial qui est dans leur rang. On n'avait pas de choix dans les trois premières rondes lors de l'Ancan 2023. On n'avait pas de premier choix en 2022. On a repêché Tyler Boucher qui est un choix plus que douteux au 10e rang en 2021. T'sais. Oui, OK, parfait. 2020, Stutzle, Sanderson, Greg. Ça va. Là. Ouais. Ça, c'est vraiment ta grosse récolte. Mais depuis, ça peut laisser à désirer un petit peu.
14: Oui, absolument. Ça, c'est de loin plus tiède. Puis pour moi, pour en rajouter aux Canadiens, les deux frères Jack Hyde dans un package, ça vaut quelque chose aussi. Je ne dis pas qu'on va les échanger. Mais il y a une valeur ajoutée pour ces gars-là. Là. C'est intéressant. Tu te dis, OK, ouais, on va peut-être être tenté de laisser aller les Jack Eye. Il y a une équipe qui va mordre à ça. Là. Si jamais tu veux. Là. Est-ce qu'on veut vraiment ça? Pas sûr. Mais c'est quand même ça aussi des acquis dans l'organisation qui ont une certaine valeur.
13: C'est vrai que les échangeurs en équipe, là, c'est que leur valeur décuple. Là. C'est clair.
16: Ouais.
13: T'es flip dans l'Ouest. Là. Une équipe là, qui aime ça jouer tough un peu. Là. Ça pourrait être intéressant. Pas fou, j'avais pas pensé à ça.
14: Ça serait dans le fun que ça marche pour eux autres.
13: Ben oui, ça serait le fun. Ça serait
16: c'est
13: bon que ça
16: une des belles histoires
13: ici,
16: de
13: là.
16: La saison du Canadien quand ils ont joué ensemble.
13: Ça serait le fun que ça marche ici. Là.
14: Ouais.
16: Mais y a-tu vraiment de la place pour Jack Eye à long terme avec le Canadien?
13: Si c'est le cas pour Jack Eye, ça veut dire que c'est Struble. Moi aussi, je suis bon, j'avais Herbert en tête, mais ça veut dire que Struble et Engstrom, malheureusement, vont être appelés à partir. Là. On peut pas répéter le même cirque cette année encore de chaises musicales, surtout si on espère que David Reinbacher passe à l'étape suivante. C'est impossible. Il y aura transaction.
14: Ben, il joue du côté droit. Là. Quand même, il faut faire attention. D'après moi, c'est deux dossiers différents. Et Ryan Backer,
13: la profondeur de défense.
14: Ryan Backer a un chemin pas mal plus clair vers Montréal que Engstrom. Pourquoi? Parce que Engstrom, son émule, c'est Mike Matheson. Mm-hmm. Pas la première fois que je dis ça, là.
13: Mais Engstrom est capable de jouer de l'autre bord aussi, ce qui oui, l'aide au moins.
14: Oui, mais tellement similaire dans le style de jeu, ça se ressemble drôlement. Ils vont t'amener les mêmes qualités, mais Matheson a bien plus d'expérience, puis on s'est entendu avec lui à long terme. Je l'adore, Engstrom. Il aura une carrière dans la Ligue. Je la vois pas à Montréal pour cette raison-là. T'es un gars pareil comme lui. Il est pareil, c'est la même chose.
13: Tu regardes le Canadien, il y a des faiblesses évidentes et malheureusement, Engstrom ne comble pas ces problèmes-là. Des problèmes de robustesse, des problèmes de déblayer devant le filet, des problèmes d'être gros. Et on a beaucoup de petits défenseurs un peu plus mobiles, rapides, première passe, mais soft. Et Engstrom, malheureusement, s'inscrit dans la lignée. Fait que moi aussi, je pense que ça va être compliqué quand même pour aller à
14: Engstrom. Il est capable de t'amener de l'avantage numérique, mais Matheson, il touche même plus à l'avantage numérique. Ouais. C'est très, très rare maintenant qu'on l'utilise là. C'est le même principe. C'est Bryce Pickford. Beaucoup de gens le voient très gros. Oui, très excellente saison, extraordinaire. Il va jouer où sur l'avantage numérique du Canadien à long terme? Quand tu t'es entendu pour 8 ans avec Noah Dobson, puis 8 ans avec... avec Lane Hudson. T'sais, ces gars-là sont installés là, là. Je veux dire, on bougera pas ça, là, pour faire de la place à Pickford. Et tout le potentiel au monde, probablement excellent défenseur en devenir qui va sûrement toucher un avantage numérique de la Ligue nationale. Mais à Montréal, faut que tu y penses, tu sais. On va faire de la place comment à Bryce Pickford dans un contexte comme ça?
13: Salutations aux gens du 100.9. Hier, il y avait de la boxe à Québec. Belle victoire des Poulains de chez nous. On en parle au retour. Make your move.
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1: On est à peu près à 10 minutes d'aller faire le bureau des commissaires avec Bruno Gervais, mais d'ici là, on va faire un tour de chauffe. Hier, il y avait de la boxe, Tony.
2: Ouais, partager mon temps à regarder le hockey, mais aussi la boxe de l'autre côté, alors que Eye of the Tiger tenait son deuxième événement en deux semaines, cette fois-là, du côté du Théâtre du Capitole à Québec. Une toute nouvelle enceinte, c'est la première fois qu'on présentait de la boxe au Capitole. C'est un franc succès. En tout cas, tous les billets semblent avoir trouvé preneur pour l'événement au Capitole. Ça a été un beau gala marqué par deux très bonnes performances en demi-finale et en finale. On peut débuter par le combat le plus important. C'est celui de Leila Beaudoin. Elle faisait les frais de la demi-finale et elle est devenue championne du monde intérimaire de la WBA chez les Super Plumes. Première fois qu'elle devient championne du monde, l'emporter hier par décision plus qu'unanime contre la Colombienne Paulina Angel.
1: Qu'est-ce que ça veut dire, ça, plus qu'unanime?
2: Quand t'as l'unanimité sur les cartes des jeux, 190, c'est parce que c'est une victoire unanime dans tous les sens du terme.
1: Ah, oh, 100 à 90.
2: 190. Okay. Y a pas un juge qui a donné un round à son adversaire.
1: Ok, je comprends.
2: Donc, c'est vraiment, elle a passé la gratte. Moi aussi, j'avais le même pointage. Elle dominait tous les échanges. Excellent jab. Elle a particulièrement brillé tard dans le combat ici, en dépit d'une sévère coupure à l'œil droit subie au deuxième round. Contact par inadvertance des deux têtes. Elle a été quand même coupée. On a travaillé très fort dans son coin pour limiter le saignement. Et Leila a boxé avec ça pendant 8 rounds. Et elle a très bien fait les choses. Donc, bravo à Leila Beaudoin. C'est une fille qui est de caractère, qui a vécu beaucoup d'adversité au cours de sa vie. Puis là, ben, comme nous le disait son entraîneur Sam Descaries de Relais, ben là, elle se consacre entièrement à la boxe depuis à peu près 2 ans. Et ça paraît. Moi, je constate une grosse amélioration dans le ring pour elle. Tu vois vraiment que, au niveau conditionnement physique, elle avait tendance à baisser de régime en fin de combat plus tôt dans sa carrière. Là, c'est plus le cas du tout. Elle déborde d'énergie, au contraire. Elle s'est beaucoup améliorée. Puis là, ben, les gros combats vont s'ajouter pour elle. On parle tantôt d'une ceinture intérimaire. Souvent, la WBA a tendance à séparer ses ceintures pour X raisons. Là. C'est compliqué là, à comprendre. Puis des fois, tu te dis, est-ce que ça vaut vraiment la peine de compliquer les choses de cette façon-là? Là, mais elle devrait en principe affronter la championne régulière au cours de son prochain combat. Mais elle est officiellement championne du monde et c'est digne de mention. Elle a gagné de façon très nette son combat.
1: Et il y avait aussi Wilkins Mathieu qui faisait les frais de la finale.
2: Exact. Wilkins Mathieu, on le disait, c'était de loin son plus gros défi en carrière à son 15e combat. Il se frottait un gars d'expérience, un ancien médaillé d'argent aux Jeux Olympiques de Rio en 2012. Esquiva Falcao, un Brésilien, un gars qui n'avait subi que 2 défaites dans sa carrière. Et puis, ça a été une domination complète de Wilkins Mathieu. J'ai été beaucoup impressionné de la façon que son combat a évolué. Il s'est fait brasser par moi-même, mais ses esquives sont incroyables. Il s'est beaucoup développé au niveau défensif. Il y a toute une claque. Il y a un excellent mix dans sa boxe. C'est vraiment le total package, Wilkins Mathieu. Il y a le look. Il est vendeur. C'est un excellent boxeur. Il a une bonne force de frappe. Beaucoup, beaucoup de potentiel. Et hier, vraiment, là, il l'a beaucoup impressionné. Il l'a emporté au 8e round. Puis, à ce moment-là, ça, c'est un bon signe. Quand un boxeur flaire l'odeur du sang, comme un requin, bang! Il a mis un terme aux émissions. Dès qu'il a senti que son adversaire était ébranlé, il a senti que c'était le temps d'en finir, puis il était capable de le faire en terminant le combat au 8e.
1: C'est bon d'être capable de finir ça par knock-out parce que la boxe reste un sport jugé. Et parfois, les juges, t'as bien beau penser que le combat va dans une certaine direction, tu peux avoir des surprises lorsque ça s'en va jusqu'à la carte de pointage.
2: Bon, ça, c'est le côté plus plate de l'événement d'hier. Juste avant la demi-finale de Leila Beaudoin, on en a parlé hier, Mehmet Ünal affrontait le Suisse Johan Kongolo. Ben, je regrette, je sais pas ce que les juges Marie-Josée Guérin et Pasquale Procopio ont vu hier pour donner un combat nul. Mais honnêtement, c'est une vraie farce. C'est une vraie farce. Kongolo, minimum, a gagné 7 ou 8 rounds dans ce combat-là de façon claire, nette et précise. Là, ça fait 2 controverses en 2 semaines. Il y a eu le combat de Leron Richards contre Albert Ramirez la semaine dernière on a donné le combat du côté de Ramirez, puis le Richards avait, pour moi, gagné ce combat-là. Mais là, hier, c'est encore plus net pour moi la domination du rival de Ünal. Tellement que Marc Ramsey, après le 6e round, il arrive dans le coin, ou le 7e, il a brassé Ünal.

0: Vraiment, là, hey, là, tu te réveilles, on est en train de perdre le combat.
1: Brassé au sens propre.
0: Oui, oui, oui, là, il l'a brassé. Hey, là, tu te réveilles, on va perdre le combat, ça va te prendre un knock-out, là. Réveille-toi. Wake up! Puis finalement, ben, une halle, baisse de régime, vraiment, Kongolo l'a embêté du début à la fin. Unal n'avait pas son panache habituel. Il a clairement baissé de régime. Il y avait un gars solide devant lui. Il a pas gagné les échanges. C'est impossible dans mon esprit qu'il ait gagné ce combat-là. Au bout de la ligne, c'est un verdict nul majoritaire parce que t'as deux juges qui ont vu un combat nul et l'autre juge, Benoît Roussel, Kongolo gagnant 96-94. Mais c'est une controverse. Elle va passer sous silence parce que nettement, Wilkins Mathieu et Léla Baudouin ont gagné. Mais pour moi, ça... C'est pas un bon visage pour la boxe quand un résultat qui devrait être aussi clair que ce qu'on a vu hier. Puis à un moment donné, il faut enlever notre jupon, là. C'est le fun de voir nos boxeurs, d'Eye of the Tiger, gagner. Mais les gens veulent un verdict juste. Et hier, ça a paru, lorsqu'on a annoncé un combat nul, les gens ont hué le résultat. Ça, ça veut tout dire. Ça veut dire que les gens dans le Capitole n'ont pas vu du tout le même combat que les jeux.
1: Très bon, merci beaucoup, Tony. Ali, c'est quoi ton sujet aujourd'hui?
2: Une autre histoire un petit peu triste, je dirais, les gars, dans le cas de Phil Mickelson. Hier, on a appris qu'il a été exclu d'un club de golf dans lequel il se pratique depuis des années. Pourquoi? Ben, c'est une histoire d'inconduite sexuelle au Farms Golf Club en Californie. Ça a eu lieu plus tôt ce printemps. Donc, Phil Mickelson aurait approché une femme et lui aurait fait des avances sexuelles non sollicitées. Bon, la femme, elle a rejeté les avances et par la suite, elle est allée porter plainte auprès de ses patrons. Rapidement sur place, ils ont fait une enquête, ils ont un petit peu fait le fil de qu'est-ce qui s'est passé. Ils sont allés voir Mickelson sur le terrain de golf et l'ont expulsé sur place après une petite confrontation. Alors, ça s'ajoute quand même à plusieurs incidents lourds là, dans les dernières années.
1: C'est la débandade, honnêtement, pour Mickelson.
2: C'est un gars dont l'étoile a énormément pâli dans les dernières années, des scandales de fraude. Rappelez-vous, il y a quelques années, quand il a sorti son livre, il a raconté qu'il a perdu quelque chose comme 1 milliard en gambling dans les dernières années. Évidemment, lui, c'est un des porte-étendards de la livre depuis plusieurs saisons. La livre, c'est essentiellement fini. Fait que Mickelson, qui à un certain moment était vraiment une des grosses vedettes du golf, un des grands golfeurs de sa génération, ben là, il est dans l'eau trouble. La police locale, elle a fait une enquête. Sur le coup, ils ont pas trouvé assez de preuves, mais ils ont dit que si jamais ils en trouvent plus, ben ils auront pas peur de porter plainte et de porter des accusations contre Mickelson. On verra ce qui se passe. C'est quelqu'un qui est marié, qui a des enfants. Alors évidemment, c'est une situation qui est très très dommage.
1: Ouais, effectivement, c'est dommage parce que tu sais, c'était Monsieur Sourire, puis c'était quelqu'un qui était apprécié des amateurs,
2: ben oui.
1: Puis on le voyait dans les événements, puis on aimait bien le suivre. Et aujourd'hui, malheureusement, tu fais bien de le souligner, Ali, son étoile a vraiment pas Ali. Ok, je vais rester dans le gars, je vais faire ça rapidement. Je vais juste souligner Johan, notre collègue qui est toujours en action au Canadian RBC Open, et présentement il est à +4. On espère qu'il soit en mesure de revenir et de potentiellement être en mesure de faire la coupure, mais tu sais. On est conscient quand même, faut pas être dupe, là. Ça reste quand même un tournoi avec des professionnels. C'est Brooks Koepka qui est en tête à -7, là. Alors, on parle quand même d'une compétition qui est très relevée, mais Johan est présentement à +4 et son départ aura lieu à 14h05 cet après-midi. Si jamais vous avez envie de le suivre, quand on va aller à la pause de l'autre côté. Victoire hier des Hurricanes de la Caroline qui prennent une sérieuse option sur la Coupe Stanley. On en parle au retour dans le bureau des commissaires avec Bruno Gervais.
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1: Bienvenue dans le bureau des commissaires avec Bruno Gervais. Salut Bruno!
0: Salut Bruno!
15: Salut la gang, comment ça va?
1: Ah bien toi?
15: Ça va super bien.
1: Est-ce que ça va mieux que les Golden Knights qui sont en sérieux danger, Bruno?
15: Oui, oui, parce que ça va très bien. Je te dirais que ça va quasiment aussi bien que Gilbert le matin quand il se lève. Là. Fait que j'étais à ce niveau-là.
1: Parfait, honnêtement, parce que les Golden Knights, hier... J'ai trouvé que c'était le match le moins serré de la finale. J'ai trouvé qu'on semblait un petit peu à court de ressources, puis on dirait que c'est l'inverse. C'est comme une balance. Plus que les Golden Knights n'avaient pas de réponse, plus que les Hurricanes accentuaient l'avantage et l'ascendant qu'ils avaient sur leur adversaire.
15: Ben, ça a quand même été un bon début de match. Moi, j'ai aimé le début de match les Golden Knights. T'as quelques occasions. C'est une équipe qui est un peu plus sur, habituellement, un certain contrôle de rondelle puis de l'exécution. Tu vois que la tempête qu'il y a tout le temps en Caroline pour commencer les matchs, c'était moins pire, celle-là. Tu sais, ils viennent de créer l'égalité, tu retournes en Caroline, tu t'attends à ce que ça vienne de partout, que ça revole de partout, puis tu vois, les Golden Knights, selon moi, avaient été capables de bien manœuvrer à travers tout ça. Bussy a été bon quand c'était le temps, mais il y a de quoi de différent à cette équipe-là des Hurricanes cette année, puis c'est pas juste le mois de voir Svechnikov puis à haut marqué hier. Ça, c'est sûr que Rob Brind'Amour a mieux dormi le soir de voir ces gars-là être capables de contribuer. Mais le noyau de soutien, tu sais, les joueurs de soutien là-dedans, si on peut les appeler comme ça, ou les joueurs de rôle jouent tellement bien que ça, c'est impressionnant. Stahl encore vient faire une différence. J'aime les matchs. Je découvre le défenseur Chatfield, moi, à travers finale-là, à travers les séries. Fait que il y a encore une fois hier, il a été très bon. Tu sais, l'avantage numérique des Hurricanes qui en feu au bon moment. Ça a été peut-être un point faible pour eux. Dans un moment, ils n'avaient pas besoin. Puis là, dans un moment qu'ils n'ont besoin, il vient faire la différence.
1: Tu as mentionné au passage, Jordan Stahl, il est devenu le quatrième joueur de l'histoire de la Ligue nationale de hockey à marquer dans les 5 premiers matchs d'une finale de la Coupe Stanley. Il a inscrit son nom dans la même liste que Jean Béliveau, Maurice Richard et le préféré de lui derrière la console, Fred Cyclone Taylor.
0: des millionnaires de Vancouver, si tu te posais la question.
1: En 1918.
0: Ouais.
15: Elle m'avait échappé. Je voilà. Elle m'avait échappé.
1: Mais au final, ça reste quand même impressionnant. Jordan Staal, tu sais, c'est 37 ans, c'est un joueur de soutien, mais il va là où ça fait mal. Il est capable de battre la couverture, il est capable de contribuer. Est-ce qu'il est en train de brouiller les cartes pour le Conn Smythe encore plus, Bruno?
15: Ben oui! Puis c'est sûr que le Conn Smythe sera pas juste sur la finale, tu sais, c'est les séries éliminatoires, mais il est en train de tout chanter avec cette finale-là dans un moment clé. Puis ça l'amène... Tu sais, quand tu regardes tout le temps ça, hein, la Ligue nationale, tu vas vouloir copier un peu ce que l'équipe gagnante a été capable de faire, ce qui a fait la différence. Habituellement, c'est ce que tu retrouves. Quoique, tu sais, ça, c'est un autre sujet. Mais Kent Hughes, lui, il dit d'avant, il a une mentalité, il a une façon de faire. Il voudra pas juste jouer au copycat qui appelle de juste copier les autres puis tout le temps changer son fusil d'épaule. Ça, j'aime ça de sa part. Mais tu as tout le temps des éléments que... Hey, ça revient puis ça marche en séries éliminatoires. Jordan Staal, c'est pas le gars le plus rapide, c'est pas le plus talentueux, mais c'est un joueur de rôle qui là comprend, tu sais, fait son rôle à merveille, il excelle dans le cercle des mises en jeu, chaque mise en jeu est une bataille pour lui puis il veut la remporter. Puis après ça, son jeu est très simple et très efficace. T'sais, il place la rondelle en avant, il prend une mise en échec quand c'est le temps, il va bloquer les tirs, il va tout le temps être à la bonne place, puis comme tu dis, il se rend à l'endroit où ça fait mal. Mais il se rend là avec une raison d'être. Pas juste se planter devant le filet, c'est une chose. Mais c'est un art de bien synchroniser, d'être capable de le faire. Tu sais, son but hier, là, c'est juste les deux coups de patin de plus qu'il fait pour aller finir sa mise en échec. Je me rappelle pas si c'est Lauzon ou McNabb, mais sur un gros défenseur.
1: Je pense que c'est McNabb.
15: C'est McNabb. Mais cette mise en échec-là, là, c'est pas le passer dans la troisième rangée. Tout ce que ça fait, c'est qu'à partir de la mise en échec, il est à l'intérieur, il est dans une meilleure position. Puis il est une fraction de seconde en avant de lui pour se rendre au filet, parce que là, il y a un revirement qui s'est créé. Fait que c'est de tout le temps faire la bonne chose, puis amener sa paye. Puis quand tu avances en séries éliminatoires, la première ronde des séries, ça patinait. La deuxième ronde, ça patinait, mais un peu moins. Puis là, plus tu avances, plus c'est plus juste sur la vitesse, parce que le corps, l'épuisement, la fatigue. Fait que des gars pesants, naturellement forts comme un Staal, qui font les bonnes choses, ça ressort. C'est pour ça que les équipes veulent bâtir, puis t'as besoin de te grossir dans certains moments. Puis de l'autre côté, tu regardes des défenseurs comme McNabb, comme Lauzon, comme... c'est tous des gars qui rentrent dans cette définition-là d'un gars qui va avoir du succès en série, qui a aidé par son fusil.
1: John Tortorella ne semble pas du tout ébranlé par la performance des siens. Il a même garanti la victoire dans le match numéro 6. On écoute.
16: Yeah, I thought we had a good start. We had a really good start. We lost momentum when we went back to back in penalties. It's about the same time that we lost Bill. We got to find a way. I'm going to leave my clothes here. That's for sure. They'll be in the hotel.
1: Je vais laisser mon linge ici parce qu'on va revenir pour le match numéro 7. C'est comme ça qu'on peut le comprendre. J'aime ça un petit peu, cette pointe de confiance-là de la part de l'entraîneur-chef. Je pense que c'est important d'envoyer un message, Tony, à tes joueurs que cette série-là est loin d'être terminée puis il faut y croire encore.
0: Ouais, absolument. Et c'est une formation qui a quand même beaucoup d'expérience, qui a vécu pour la plupart cette adversité-là par le passé. Là, ils sont poussés au bout du mur, au pied du mur, c'est-à-dire, mais ils retournent à la maison. Ils vont être canalisés par la foule. Puis John Tortorella a lancé un très, très fort message de confiance. Je pense que c'est tout à fait légitime de la part de l'entraîneur-chef.
1: Sauf qu'il l'a dit dans sa clip, « We lose Bill ». Ça, je pense qu'il fait référence à William Carlson. Là.
0: Exact.
1: Ça va être tough, ça, quand même, Bruno. Il a encaissé une mise en échec de Sean Walker. Il a quitté pour un hôpital. On a affirmé après le match que ce serait peu probable de le revoir dans la finale, même s'il y a deux jours de congé avant le match de dimanche. C'est une grosse perte, ça, quand même. Là.
15: Oui, mais tu sais, c'est un gars qui... C'est un des originaux, hein. Fait que c'est, il en reste pas gros là, des originaux qui a vécu une finale, qui ont perdu la première, qui a gagné la coupe. Il amène, tu sais, moi l'équipe des Golden Knights, c'est la raison pourquoi je les avais pris en 6, surtout à le fait qu'ils revenaient tous en santé, on dirait, pour cette finale là, c'est qu'il y avait une énorme profondeur en termes de talent. Les Hurricanes ont une belle profondeur, ils ont des joueurs de soutien, ils ont des joueurs de rôle, mais le talent et la profondeur des Golden Knights, c'était, selon moi, c'était un avantage pour eux. Puis là, c'est un facteur X en séries éliminatoires, l'état de santé de tes joueurs. Puis là, tu viens d'en perdre un gros. Ça peut faire toutes sortes d'effets dans un vestiaire. Tu peux te rallier autour de ça. Tu peux, tu sais, c'est certain que tu veux finir la mission qui a été commencée pour tout le monde. Puis j'aime ça, tu sais, tu le vois, Tortorella, il fait le point de dire ça à la fin, même personne ne l'avait lancé sur cette question-là. C'est juste, moi, je vais être le paratonnerre, là, je vais mettre toute l'attention là-dessus. Mm-hmm. Je veux qu'on parle de ça. On parlera pas de Carter Hart qui a été bien moyen encore. On va essayer de tout ramener ça à, hey, moi, l'entraîneur qui fait une déclaration un peu plus choc, qui donne, tu sais, le message à mes joueurs. Moi, je laisse ça ici. On revient ici. On va aller gagner à la maison. Puis, faut que rapidement, je pense que c'était après le match numéro 6, quand le Canadien avait perdu le discours de Martin Saint-Louis. Sans les mêmes mots, là, mais c'était un peu tout ça. Il ramenait beaucoup de confiance et d'enthousiasme dans le groupe immédiatement. T'sais, tu veux réinjecter ça là-dedans. Dire, hey, il n'y a rien là, on a perdu celle-là. La prochaine est à nous. Fait que c'est un peu le chemin que Tortorella.
1: Hier, il y a le trophée Hart qui s'est gagné à peu de points près. Puis honnêtement, ça soulève la question qu'on parlait en dehors des ondes, puis je veux l'amener en ondes. Est-ce que les médias qui couvrent une équipe locale ne devraient pas avoir le droit de voter pour ces joueurs-là? Parce que ça peut amener des incohérences, des joueurs qui sortent un petit peu du champ gauche. Et honnêtement, ça peut priver un Connor McDavid qui, au final, termine avec quoi? 10 points de retard sur 1436 total l'obtention du trophée Hart. On en parle au retour dans le bureau des commissaires.
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1: Nikita Kucherov a gagné le trophée Hart par 10 points d'avance sur Connor McDavid, 1436 à 1426. Et comprenez-moi bien, le point n'est pas que Kucherov ne le mérite pas. C'est pas ça du tout. Le point, c'est que je regarde la liste et il y a quelques trucs qui me font sourciller. À commencer par Nick Suzuki, qui a obtenu un vote de première place. Pas de deuxième, pas de troisième place. Alors, ça semble être un petit peu étrange. Il y a d'autres joueurs, je peux penser à Caulfield. Deux votes de deuxième place. En tout respect pour Caulfield, oui, 51 buts, mais il y en a d'autres qui ont eu d'excellentes saisons. On peut défiler la liste comme ça. Il y en a de plus obscurs. Oli faisait référence tantôt à Dan Vladar qui a obtenu des votes. Jeremy Swayman, Tage Thompson. Il y a vraiment quand même des joueurs à gauche puis à droite qui sortent du lot. Je vous pose la question suivante. Est-ce que les journalistes qui sont appelés à voter pour le trophée Hart devraient avoir une interdiction de voter pour les joueurs de leur propre marché? Est-ce qu'on aurait droit à un peu plus une neutralité journalistique à travers tout ça, Bruno?
15: Ben, c'est sûr que ça pourrait être un chemin, mais t'en as quand même qui couvre beaucoup, qui couvre large. Ouais, tu sais ce que tu veux, tu sais, l'intégrité des journalistes, t'as besoin d'essayer d'être neutre. Ça devient très, très, très difficile parce que souvent, un journaliste, quand tu veux suivre les activités quotidiennes d'une équipe, tu peux pas avoir les yeux partout.
0: Impossible.
15: Oui, tu peux parler à des gens, mais tu peux pas te faire une opinion de toi, ce que tu vois énormément, d'avoir une vraie photo de exemple, ce qu'un McLean Celebrini peut faire ou un Zach Werenski peut faire ou quand tu regardes les définitions du Hart Memorial Trophy où c'est le joueur était le plus utile à son équipe, ça peut prendre toutes sortes de d'angles, toutes sortes de façons d'interprétation là-dessus sur t'enlèves ce joueur-là, qu'est-ce qui se passe avec l'équipe? Je peux voir Suzuki dans les top 5, top 6, top 7 dans la Ligue nationale parce que il a tellement été un morceau important pour le Canadien dans les dernières années, depuis qu'il était de deux, trois dernières années, là, surtout. Là. Fait que je peux le comprendre, ça. Quand tu regardes le vote pour Nikita Kucherov, il fait tellement de bonnes choses, il ressort beaucoup de ce lot-là. Mais tu regardes dans la Ligue nationale, pour un joueur qui fait la grande différence dans son équipe, je trouve qu'il y en avait qui, dans cette définition-là, t'es peut-être un peu en avant de moi, selon moi. Mais t'as raison que le processus ou la façon d'aller voter, c'est intéressant. C'est pour ça que j'aime aussi le fait de demander aux joueurs, tu sais, dans l'autre trophée, il y a une version aussi.
1: Le Ted Lindsay,
15: les
1: ouais.
15: Joueurs, le Ted Lindsay, que les joueurs sont impliqués. Mais de rendre sûr que tu peux pas voter pour ton joueur, mais vraiment pour ce que tu vois de l'extérieur, je pense que c'est une belle avenue que tu devrais envoyer ce fax-là à la Ligue.
0: Parce que ça se fait dans la Ligue américaine. Moi, quand je décrivais le Rocket, j'étais le représentant du Rocket de Laval pour être vu médiatique. Parce que je couvrais à l'année le Rocket. Donc, on me soumettait la liste des honneurs individuels puis d'entraîneurs-chef, à peu près tous les prix. C'est vraiment un vote là, qui est général. Il y a des entraîneurs, des DG, des médias qui votent pour toutes les catégories dans la Ligue américaine. Il y a une condition. Pas le droit de voter pour qui que ce soit dans l'équipe que tu couvres. Moi, j'avais aucun problème avec ça. Donc, il n'y avait jamais personne du Rocket sur le bulletin de vote. Puis, tu soumets ça à la Ligue, puis c'est comme ça qu'on faisait les votes. Pourquoi ça serait différent dans la Ligue nationale? C'est sûr que tu vas toujours être teinté positivement ou négativement de l'équipe que tu couvres au quotidien. Tu as le nez collé sur l'écorce. Moi, je pense que ce serait une très belle avenue. Mais c'est vrai que des Elliott Friedman, puis des Pierre Lebrun, puis un paquet de journalistes qui couvrent la Ligue nationale at large, mais la Ligue a assez de jugement pour dire, ben Pierre Lebrun, il couvre la Ligue nationale, fait que lui, il a le droit de voter pour tout le monde.
1: Ben oui, c'est pas plus compliqué que ça.
0: Un journaliste montréalais qui couvre le Canadien de Montréal, enlève-le de là, puis c'est tout. Puis c'est la même affaire à Toronto, c'est la même affaire à Vancouver, à Columbus, peu importe l'endroit.
15: Mais c'est ça qui devient dur dans ce choix-là, parce que puis je peux même pas dire que j'ai regardé assez, mais les Sharks de San Jose étaient intéressants à regarder cette année. Puis tu sais, ce que Celebrini faisait dans ce que c'était les Sharks, c'est fou l'écart qu'il y avait, c'est fou l'impact qu'il avait quand il est là sur un match. Fait que tu sais, c'est dur, tu peux pas comparer un joueur qui joue dans l'Est versus un joueur qui joue dans l'Ouest, dans une vraie façon claire, à moins qu'il soit dédié à couvrir la Ligue. Parce que celui qui est en train de, tu sais, qui couvre une équipe dans l'Est, ben après le match, il fait les entrevues, il fait ci, pendant que l'autre match, il joue, il va écrire son papier, puis il se couche, parce que le lendemain, il y a une pratique, il veut être là, etc. Fait qu'il va regarder les faits saillants, des bouts de période, puis il va se fier à des commentaires de d'autres. Fait que ça devient extrêmement difficile de comparer des pommes avec des pommes.
1: Ouais, mais ça, c'est les trophées, c'est comme ça, là. On sent qu'il y a un momentum, surtout envers certains trophées un peu plus... pas dire abstrait, là, mais le Selke, par exemple, c'est beaucoup plus difficile à juger que le Hart, où est-ce que tu regardes en partant la colonne de points, la force de l'équipe, les résultats généraux, tu sais, comme Macklin Celebrini, c'est une évidence parce qu'il avait fait tellement plus de points que le reste de ses coéquipiers, tu sais, ça te saute aux yeux. Et les trophées, où est-ce que t'as un certain momentum sur Internet, dans les journaux, dans les radios, à la télé, puis finalement, ben, ça peut avoir un peu d'influence. À gauche puis à droite, Tony faisait référence au Rocket de Laval. Bruno, je veux t'entendre là-dessus. Pascal Vincent a décidé de quitter ses fonctions pour aller rejoindre le personnel d'entraîneur du Kraken de Seattle. Finalement, est-ce que t'as une idée du successeur de Pascal Vincent dès la saison prochaine?
15: Non, aucune présentement. Ça va être intéressant. Il y a des noms super, des bons noms. T'as pas besoin d'aller loin. Selon moi, Daniel Jacob, qui est derrière le banc déjà là, qui a beaucoup de vécu dans la Ligue américaine, si le désir, il est prêt à être un entraîneur-chef, selon moi, est-ce que l'organisation va lui donner une occasion? J'ai hâte de voir. Sylvain Favreau, qui cogne à la porte du hockey professionnel, qui est plus que prêt pour le hockey professionnel et avoir du succès. Il a été dans plusieurs conversations dans différentes organisations. Il est dans le cours ici au Québec, puis il est prêt à passer à l'autre niveau, fait en étant le Rocket, en étant le Canadien, enlève le fait que c'est un Québécois, enlève la langue parce qu'il parle très bien, tu sais, c'est un franco-ontarien, il parle anglais, il parle le français, enlève tout ça. En connaissance hockey, puis en termes de la personnalité, l'individu qu'il est, c'est sûr que c'est un candidat étoile pour ce rôle-là. Est-ce qu'un Yann Laperrière, qui a coaché, qui a été entraîneur-chef dans la Ligue américaine, aimerait revenir au Québec, venir faire ça? Fait que t'as plusieurs bons candidats, ça va être intéressant. Mais je pense que Pascal Vincent était un cadeau là pour les partisans du Rocket puis pour l'organisation. Le travail qu'il a fait là était phénoménal. Puis je lui souhaite la meilleure des chances à Seattle.
1: Merci beaucoup Bruno. Bon week-end, bon match de la finale de la Coupe Stanley dimanche et on se reparle la semaine prochaine.
15: Hey, à bientôt la gang.
0: Salut Bruno.
1: Ok, bye bye Bruno Gervais dans le bureau des commissaires. C'est là qu'on va voir si l'imitation de Gilbert par Tony va se poursuivre jusqu'au bout.
0: Là.
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0: Bon café! Yay!
1: Solide.
0: C'est réglé.
1: Tarte aux pommes, tarte aux poires.
2: Ça a duré longtemps, ça.
1: Oui, ça a pris
2: moins la moitié de l'année.
1: Au moins, au moins. OK, on va aller à la pause. De l'autre côté, ce sera le match d'ouverture des Alouettes de Montréal. Ce soir, ils reçoivent leurs grands rivaux, les Argonauts de Toronto. Il y en a un qui n'y sera pas, ou du moins avec l'équipe, parce qu'il sera bel et bien présent au stade dans des fonctions différentes de d'habitude. Mm-hmm. Luc Brodeur-Jourdain au retour.
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7: Évidemment, on parle beaucoup de la Coupe du monde de soccer parce que ça fait longtemps qu'on l'attend. Mais faudrait pas oublier à travers ça qu'à 19h ce soir au Stade Percival Molson, c'est le match d'ouverture pour les Alouettes de Montréal. On va en parler avec Luc Brodeur-Jourdain. Salut Luc!
8: Salut Luc!
7: Luc, on est content de te parler parce que tu n'es plus avec avec l'équipe. Tu as décidé de prendre un pas de recul. Est-ce que ça te fait bizarre pour toi de revoir là, comme ça l'action de près? Puis de, est-ce que tu as un petit peu des papillons parce que tu as quitté?
9: Non, je te dirais, en fait, je me suis vraiment comme plus tourné sur une perspective, tu sais, de partisan. C'est-à-dire, j'apprécie le spectacle. T'sais, un match comme on a eu la semaine dernière, à quel point c'est excitant de commencer la saison, où est-ce qu'on voit une équipe qui vit de l'adversité dans la rencontre, puis qui continue à se battre tout au long de la du match, puis qui réussit à l'emporter de très belle façon en fin de rencontre. Tu sais, ça te fait vivre des émotions, puis... Quand t'es dans la dynamique d'entraîneur, joueur, oui, tu vis des émotions, mais c'est tout le temps, surtout au niveau entraîneur, je vais parler, tu vis des émotions, mais aussi t'es dans la stratégie, t'es toujours dans l'analyse. Bon, qu'est-ce que je fais, c'est quoi mon prochain corps? Fait que t'apprécies pas autant le match pour ce qu'il est. Tu le vis par la suite. Après ça, tu regardes les bandes vidéo, t'es fier de tes joueurs, t'es fier de ce qui a été accompli, ou tu vois tous les correctifs qu'il a apporté pour la semaine suivante, puis... Tu sais, il y a tout le temps le cerveau qui est proactif sur la suite des choses. Alors que là, avec ce pas de recul-là que j'ai pris, ben ça me remet dans une dynamique que j'ai jamais vraiment connue, mais où est-ce que j'apprécie simplement ce que je vois.
7: Mais est-ce que ça te démange de... Tu sais, tu connais tout le monde au sein de l'organisation, de prendre ton téléphone, puis des féliciter, des encourager. Est-ce que tu as encore des contacts avec eux où tu te dis, écoute, moi, je prends vraiment une distance, maintenant, je ne fais plus partie de l'équipe?
9: Ben c'est sûr que je reste en contact. Tu sais, avant tout, dans cet environnement-là, il faut créer des liens humains réels, dans le sens où on passe 7 mois, 8 mois pratiquement ensemble, avec surtout en tant qu'entraîneur, 90 heures semaine que t'es dans le bureau, puis on se parle de stratégie, on passe énormément de temps ensemble. Donc oui, c'est sûr, tu sais, je vais contacter les gens, ils vont me contacter. J'avais eu peut-être des petits ennuis de santé aussi en fin de saison. Les gens étaient avec moi, puis continuaient à prendre le suivi de ce qui se passait. Donc, c'est des relations réelles qu'on bâtit avant tout, parce que juste travailler pour travailler, on veut avoir du plaisir au travers de ça, puis on veut créer des connexions qui vont perdurer au travers du temps. Maintenant, tu sais, c'est sûr que c'est pas pareil comme maintenant me retrouver encore une fois dans une chambre de joueurs là, mm-hmm. Puis ça va me manquer éternellement. Puis je pense que c'est dans tous les gens qui vivent un sport, ce qui te manque le plus, c'est la camaraderie, c'est ce qu'il y a tous les jours, d'avoir accès à tes 70-80 amis à tous les jours.
7: Ah, c'est sûr.
8: Tu lèves tellement un point intéressant. Puis n'importe quel sport, il y a un point qui unit tout le monde là-dedans. C'est la camaraderie. C'est le point le plus important. J'en ai tellement croisé des athlètes qui s'ennuient de ça. Ils ont plus les capacités de physique de jouer la game. Mais ils aimeraient tellement ça être avec leur chum, puis retourner sur le champ de bataille, puis gagner une game de sport, peu importe lequel. Toi, ça te manque-tu, la compétition, puis être là-dedans au quotidien?
9: Écoute, s'il y avait une machine à remonter dans le temps ou à reculer l'âge, je la prendrais tout de suite pour mettre des épaulettes et un casque. J'ai adoré jouer à ce sport-là. Puis, tu sais, contrairement à plusieurs autres pratiques, d'autres sports qui sont accessibles, il n'y a pas vraiment, tu sais, de ligue de garage. Tu sais, il n'y a pas d'accès à ce sport-là une fois que c'est terminé que ce soit dans les rangs amateurs ou que ce soit dans les rangs professionnels. C'est très difficile de se dire, on m'a joué une game de foot dimanche, puis lundi, je vais rentrer à job, puis je vais être top shape. C'est une petite période de la vie, une petite fenêtre de la vie qui doit être savourée adéquatement parce que c'est tellement un beau sport, c'est tellement une belle ambiance, puis oui, ça va me manquer éternellement là.
7: Ah, c'est sûr qu'il faut tout le temps que tu sois prêt quand tu sautes sur le terrain parce qu'effectivement les saisons sont courtes, les carrières sont courtes. Alors les moments qui passent, il faut en profiter, ouais. Spécialement lorsque c'est un match d'ouverture, comme ce sera le cas ce soir, à quel point c'est différent dans la préparation? Tu sais, il y aura des cérémonies, il faut pas se laisser être déconcentré par ça. Est-ce que ça avait un impact dans ta façon d'aborder les matchs lorsque c'était le premier à domicile?
9: Le premier à domicile, t'as les papillons, t'arrives au stade, puis tu sais, tu te dis, ben en tout cas moi c'est ce que j'ai fait toute ma carrière, j'arrivais vraiment de bonne heure au match, mais j'ai tout teinté de bonheur, peu importe, mais j'arrivais au match, puis je prenais le temps de marcher sur le terrain, je prenais le temps de regarder les gradins, je prenais le temps de regarder les noms tout le tour du stade, tu sais, s'imprégner de cette histoire-là, puis d'apprécier le moment, puis t'as des papillons qui viennent, tu sais, juste l'avant-match, l'hymne national, toutes les activités qui sont associées au début de la partie, t'as les émotions, quand t'as hâte d'embarquer sur le terrain, tu vois tous les partisans qui y sont, puis tu sais, c'est une énergie, c'est un show, là, tu sais, qu'on vit tout ça ensemble, donc ça a un caractère unique, tu sais, c'est un moment où est-ce qu'on s'est tout investi à vivre ce moment-là ensemble, mais une fois que t'embarques sur le terrain, là, c'est le premier pas sur le terrain, c'est quasiment Field of Dreams, là, business, on est avec les joueurs, le champ de rêve, mais c'est un, comment dire, tu te dois de te recentrer sur l'action, la job, puis au travers de tout ça, de jouer, là. Mais c'est vraiment d'être retombé focus.
7: Comment est-ce que, parce que ça c'est quand tu le vivais en tant que joueur, t'étais capable de composer avec la pression puis avec l'excitation à l'interne, mais quand t'étais entraîneur, comment est-ce que tu prodiguais ces conseils-là envers les plus jeunes qui eux en étaient peut-être à leur premier pas dans la Ligue canadienne de football puis pouvaient être intimidés justement par le moment, par la grandiosité de cette stade-là puis de voir autant que les partisans sont derrière eux?
9: J'ai prodigué le même conseil qui m'avait été prodigué à l'époque, puis j'en fais un rappel au Rouge et Or avec l'Université Laval. Il y avait Raymond Veillette qui était notre préparateur physique. Puis Raymond avait son dicton, sa chose qu'il se disait tout le temps quand tu arrives dans un milieu de compétition, tu prends une fraction de seconde, tu te dis le ciel est bleu, le gazon est vert, il n'y a rien qui va changer. C'est comme de te ramener sur une base de réel. C'est comme si ton focus revenait exactement sur la tâche. Puis je disais, les gars, c'est moi, personnellement, c'est ce qui m'a aidé à ne pas vivre l'anxiété. On a des joueurs, des fois, avant les rencontres, qui vont vomir tellement ils sont stressés, tu sais, qu'ils laissent les émotions monter à un extrême, puis à l'autre. Puis t'essaies toujours de retrouver ta zone neutre où est-ce que t'es en contrôle de ce que tu fais. Tu comprends, t'es confiant dans ton plan de match. Puis c'est... Tu sais, dans le fond, c'est l'examen pour les joueurs, là. Puis moi, ça a tout le temps été... C'est bizarre parce qu'en tant qu'entraîneur, c'est comme s'il y avait une inversion totale de ton état d'esprit. L'énergie en tant que joueur se bâtit tout au long de la semaine. Puis là, à la fin de la semaine, tu as ton examen. C'est la job, c'est la game, c'est la compétition. Entraîneur, tu te prépares vraiment gros en début de semaine. Tu veux que tout soit prêt pour les joueurs. Fournir toute l'information, qu'on ait les réponses aux questions. Puis là, au fil du temps, au fil de la semaine, on voit ce qui fonctionne, ce qui va marcher pour la partie. Puis ensuite, la journée de la game, on est prêt, puis on sent nos joueurs prêts. Donc, tu sais, c'est comme une inversion, si on veut, de la gamme d'émotions, puis de charge de travail ou de stress. La game, c'est entre les mains des joueurs. C'est comme ça que c'est joué depuis toujours. Puis nous, on met en place des stratégies, ce qu'on pense qu'il va être le meilleur pour nos joueurs, les mettre en valeur, puis le performer à leur pic. La journée de la rencontre, puis les garder frais. Donc, c'est comme s'il y avait une inversion de philosophie, si je pouvais le dire entre les deux, là, dans le monde du sport.
8: On est en compagnie de Luc Brodeur-Jourdain, ancien joueur, ancien entraîneur. Ça fait bizarre de parler comme ancien, mais c'est vraiment le cas maintenant. Comment t'occupes tes journées? Qu'est-ce que tu fais dans la vie présentement, Luc?
9: Ben, en ce moment, j'ai fait des petites collaborations. Je suis aussi rendu analyste pour les matchs des Alouettes qui sont en diffusion radiophonique. Et puis sinon, j'ai aidé beaucoup ma femme dans son entreprise, son café, puis je passe énormément de temps avec les enfants. Tu sais, ça m'emmène à à vivre ce que j'avais jamais vécu jusqu'à présent dans ma vie, c'est-à-dire un été. Même si on n'est pas vraiment encore vraiment gâté, ça a commencé dans les dernières semaines, mais de savoir qu'il y avait quelque chose entre emmener la roulotte à un camping puis la sortir du camping, qui avait comme l'espace où est-ce que tu restes dans le camping, ça, je l'avais jamais vécu. Donc, on vit du temps vraiment intéressant. Puis, pour moi, c'est je le savoure encore plus de dire bon, mais j'ai finalement ce fameux temps familial, parce que la vie professionnelle, puis les athlètes professionnels, peu importe encore une fois la discipline, ce qui se passe, c'est que t'as une vie qui est en guillemets en parallèle avec la société. T'es hyper intense durant ta saison, t'es pas disponible pour personne, tu manques toutes les fêtes, tous les anniversaires, tous les mariages, tu manques tout, t'es tout le temps la personne qui se fait raconter ce qui s'est passé. Après ça, tu redeviens super disponible. t'es disponible pour tout faire, mais dans le cas du football, c'est l'hiver.
7: Les gens sont sédentaires, ouais.
9: C'est plus les activités sont un petit peu plus limitées. Puis même si j'aime bien l'effet d'un sport de glisse, quand tu me mets sur le top d'une montagne, l'effet de la gravité m'emporte assez rapidement.
8: T'as écouté parler, Luc, j'aurais aimé ça que tu sois mon coach ou un prof au secondaire. Tabardouche. T'as une manière de verbaliser les choses là qu'on retrouve très peu souvent. Puis je te salue pour ça.
9: Ben merci beaucoup. Puis cela dit, j'ai commencé aussi à faire de la suppléance dans les écoles.
7: T'es
8: parfait, c'est sûr, t'es parfait.
7: Mais on dirait que t'as tous les talents, Luc.
8: Ouais.
7: Même que on a appris que ce soir tu vas chanter l'hymne national.
8: C'est vrai, ça, c'est une farce partagée par les Alouettes.
9: C'est pas une farce.
8: Pour vrai?
9: Ça va se faire pour vrai.
8: Ah ouais.
7: Mais là, tu dois être nerveux, là.
9: Non, pas tant, parce que c'est pas ma profession. Je pense que ça doit être plus stressant pour les gens, surtout qui commencent dans le métier, puis là tu arrives, tu te présentes devant une foule de 20 000 personnes, puis les attentes que tu te fixes envers toi-même sont peut-être extrêmement élevées. Moi, j'ai chanté l'hymne national toute ma carrière, à toute la fois. Toutes les fois qu'il y avait l'hymne national, je la chantais en même temps, puis je sais pas si je suis faux, si je suis juste, mais je sais que ça a toujours été important pour moi. Puis lorsqu'on m'a demandé si j'étais game de le faire, tu sais, si c'était quelque chose qui me tentait, j'ai dit let's go. Tu sais, pour moi, c'est encore une fois, c'est un moment où est-ce que les gens sont debout, sont attentifs, puis c'est le début du party. Quand on commence ça de façon solide, avec une bonne hymne nationale, ça te met les émotions à bonne place, puis après ça, the show must go on. Donc, on lance les festivités, puis c'est ça. Pour moi, je me disais, ben c'est un honneur, puis je vais le faire au meilleur de mes capacités. Est-ce que ça va être parfait? Probablement pas. Mais en autant, je ne sais pas si vous êtes familier avec Roseanne Barr.
8: Oui, mais ça peut pas être pire. Roseanne. Ça peut pas être pire.
9: Elle a fait, je pense, au Padres de San Diego à l'époque.
8: Ouais.
9: Ça fait... J'espère me tenir très loin de ça.
7: Ouais, il y a quand même plusieurs, pas récapitulatifs, mais compilations des pires hymnes nationaux. Je ne serai pas là-dedans, Luc. Je suis sûr que ça va bien aller.
8: Non, c'est sûr. C'est sûr.
9: J'aspire à être beaucoup mieux que ça.
7: Hey, merci d'avoir pris du temps pour nous parler ce matin. Un bon hymne national, mais surtout bon match en tant que partisan, Luc Brodeur-Journain.
9: Merci beaucoup, messieurs.
8: Salut, Luc.
7: Bye-bye. Content d'y avoir parlé, honnêtement. C'est fun. Vrai. Un vrai, puis tu sais, on le disait, c'est un ancien joueur, un ancien coach, et maintenant, il passe à une autre phase de sa carrière, puis...
8: Tu sais, honnêtement, là, soyons francs, là, les joueurs de football, particulièrement du Québec, qui ont joué pour les Alouettes, qui ont été très bien scolarisés dans nos universités québécoises, quand on les reçoit en entrevue, ça paraît.
7: Ça paraît maudit.
8: Luc, là, c'est un gars intelligent, là. Vous l'avez entendu, là. Il y a des communicateurs de radio qui font ça toute leur vie, toute leur carrière, qui s'expriment pas comme Luc Brodeur-Journain.
7: Exactement.
8: C'est très impressionnant, ce qu'on vient d'entendre. Verbaliser son après-carrière, t'sais, savoir où ce qui est rendu aujourd'hui, très impressionné. Puis il va avoir... il a tout l'avenir encore devant lui, il est tout jeune encore, puis là, il profite de sa famille, puis il ferme une parenthèse de sa carrière, puis là, il va faire autre chose. Mais un paquet de belles choses s'en viennent pour lui, il n'y a aucun doute.
7: Ah, puis il va continuer à graviter quand même dans le monde du football. Là. De près ou de loin, tu peux pas enlever cette passion-là.
8: Quel ambassadeur pour l'organisation des Alouettes.
7: Assurément.
8: Faut que tu gardes ce gars-là pas loin, c'est bien sûr.
7: Juste avant qu'on ait en pause et qu'on ait notre prochain invité, hier dans le tailgate, ils ont eu la chance de recevoir le carrière Davis Alexander, parce que veut pas Alexander, c'est lui qui a orchestré la remontée. c'est lui qui a cette pression-là de performance chez les Alouettes. Il est toujours invaincu en saison régulière lorsqu'il est le partant. Et il fera face ce soir aux Argonauts de Toronto dans un premier match à domicile. Et il se doit de performer. On l'écoute.
0: I love it. We love the word pressure. Because in reality, that's what makes sports so great. We're ready for that pressure. But in all honesty, we're not trying to talk too much about the Grey Cup. Because we were so close last year. But you can't just get that one game back in one game, you know what I mean? We still got to play a full 18 games every single day. We're really trying to put our best foot forward, best effort every single day, and never get caught up in the moment, never too high, never too low.
7: Ça aussi, c'est intéressant. Un, il mentionne, j'adore la pression. Moi, j'ai pas de problème avec ça. Par contre, il y a une chose. On évite de déjà penser à la Coupe Grey, parce que même si on est passé si près l'année dernière, on a encore une saison complète à disputer, et si on a trop un objectif à long terme, on pourrait se faire brûler au passage. Alors, c'est un match à la fois, et ça va commencer ce soir, 19h, contre les Argonauts de Toronto à Montréal.
8: Quand tu parles de tout un compétiteur, Davis Alexander, c'est vraiment ça, là. Une seule défaite dans la Ligue canadienne, c'est en finale de la Coupe Grey, comme partant.
7: À moitié blessé,
8: là. C'est vraiment, là, c'est une jambe. Il a joué sur une jambe, ce match-là.
7: Il y avait un débat il y a quelques années. Fajardo, Alexander. C'est pas trompé, là.
8: Non. C'est un quart arrière qui nous fait vivre de belles émotions. Un quart complètement différent qu'un Anthony Calvillo qui a connu des saisons exceptionnelles avec les Alouettes. Il n'y a pas plus différent comme quart que Davis Alexander. Mais Colin, hey, lui, là... C'est tout un compétiteur. Veux rien savoir.
7: Ben, Alexander, il lance un mouvement. Calvillo bougeait pas sa
8: pochette. C'est ça. C'est complètement. On est ailleurs complètement.
7: Les antipodes.
8: Ouais. Ça va être intéressant. Moi, je pense que les Alouettes, tu sais, il y a tout le temps l'aspect physique. Il peut y avoir des blessures et tout ça. Entre autres pour le corps. On a vraiment besoin de lui. Mais je pense qu'ils ont vraiment une bonne équipe. Puis ils vont être le fun à suivre cette année, c'est sûr.
7: Ouais. Et autre chose qui va être le fun à surveiller dans les prochains jours. La fameuse carte du UFC à la Maison-Blanche. On y arrive, cet événement-là qui dépasse un peu les cadres de l'ordinaire.
8: Incroyable.
7: C'est limite un cirque.
8: Tu sais, je regarde des images à la télé, je me demande si c'est vrai. Mais non, c'est vrai. On a planté un octogone de l'UFC directement sur le terrain en avant de la Maison-Blanche. Quelque chose, là.
7: On va aller en parler avec quelqu'un qui est sur place, Benoît Baudouin. 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
4: En direct de Washington, il lui met la table pour la fameuse carte de UFC à la Maison Blanche qui aura lieu dimanche. Benoît Beaudoin, salut!
5: Salut Ben!
6: Salut les gars, comment ça va?
4: Ça va bien, toi?
6: Ça va, c'est occupé. C'était pas pire zoo ici, je vous le confirme.
5: Ça doit. Hey, sérieusement, on en parlait avant d'entrer en onde avec toi, Ben. Là. Parmi les choses que je pensais jamais voir de ma vie, un événement sportif sur les terres de la Maison Blanche.
4: C'est tellement étrange.
6: Je l'avais pas sur ma carte de bingo non plus, je vous le confirme. Je pense, en tout cas, faut jamais dire jamais. Là. Peut-être qu'on a ouvert une porte et qu'on va pas et que ça va se répéter avec l'UFC. L'argent qu'ils ont mis là-dedans, les efforts que ça a pris, les impondérables avec la météo et tout ça. Tu sais, on pourra peut-être en reparler, le fait que ce soit dehors et tout ça. C'est tellement un événement unique pour eux. Oui, on veut marquer l'histoire. On est le premier à le faire, mais lorsqu'on parle aux dirigeants de l'organisation, c'est une expérience, une fois, et on ne le reverra plus jamais. Un peu comme la sphère, tu sais, le UFC à la sphère, ça avait été toute une organisation, toute une production, et Dana White a dit, on l'a fait, on est content, ça a été incroyable, on le refait plus. C'est un peu la même chose ici, là, à Washington.
4: Est-ce qu'on s'attend à un vrai spectacle, à des vrais combats,
5: ou ça va être
4: un freak show qui va prendre le dessus et que c'est ça qui va retenir l'attention?
6: Non, c'est vraiment des vrais combats, puis c'est toute une carte, là. C'est toute une carte avec en finale Ilia Topuria. Tu sais, je sais pas si vous connaissez un petit peu les arts martiaux mixtes ou les auditeurs, là, mais tu sais, juste pour vous dire, Ilia Topuria est considéré comme le deuxième meilleur combattant livre pour livre de la planète présentement. C'est un gars qui est un Espagnol, il est invaincu, il a même pas 30 ans, il est déjà double champion dans deux catégories de poids différentes, défend pour la première fois le titre des 155 livres contre Justin Gaethje, qui est un Américain, un des combattants les plus spectaculaires de sa génération. Donc, on a toute une finale. En demi-finale, on a le Brésilien Alex Pereira qui va tenter d'écrire l'histoire, aller chercher un titre dans une troisième catégorie de poids. C'est championnat intérimaire des poids lourds. Il affronte un Français, Cyril Gann, très connu des Québécois, qui a fait ses débuts au Québec.
5: C'est battu ici,
6: avec l'organisation
5: plusieurs combats.
6: Exact. Avant d'entrer à l'UFC, il adore le Québec, super sympathique, mais Pereira, c'est toute une histoire parce qu'il n'y a jamais eu de triple champion dans l'histoire de l'UFC. Ça pourrait être une première. Il ne faut pas oublier le Québécois Ayman Zahabi. Il n'est pas favori pour son combat contre Sean O'Malley, mais s'il devait gagner, lui pourrait se retrouver en championnat par la suite. Donc, sportivement, c'est toute une carte, juste ces trois derniers combats-là. Mais ça va être c'est une compagnie de spectacle, hein, lui.

0: employés de la Maison-Blanche ou à des événements spéciaux à l'intérieur de la Maison-Blanche. On a amené des matelas. C'est spécial, là. Tu vas t'échauffer avec potentiellement dans une salle là, un peu mythique, avec des photos de président, des portraits, des salles où il y a eu des moments marquants dans l'histoire et tout ça. T'sais. Tout. Et puis tu vas. Et oui, tu vas sortir. Moi, ça m'a impressionné hier quand j'ai visité le site, là. C'est tout près, là. T'sais, c'est comme si tu sors dans ta cour arrière, tu ouvres ta porte patio, tu marches 10 mètres, tu rentres dans un octogone. C'est vraiment proche de la Maison-Blanche. Fait que les gars vont sortir, vont faire leur marche. Comme une marche vers un octogone normal dans un aréna, mais là, tu sors de la Maison-Blanche, tu marches, tu t'en vas te battre.
1: Mais
0: C'est spécial, là.
1: l'aspect sécurité, là, parce qu'on a vu Donald Trump au match numéro 3 de basket, là, le match du OMSG, là, c'était épouvantable à quel point il était protégé, puis la sécurité. Mais là, c'est la même chose, là, sauf que c'est la Maison-Blanche. Là, ça doit être débile à quel point tu dois être contrôlé là-bas. On doit s'assurer de tout. Tout le monde est réglementé. Il doit avoir un agent de sécurité au pouce carré. Là.
0: Ben, on parle peut-être du building le plus sécurisé au monde. On s'entend. Donc, oui. N'entre pas là qui veut. C'est juste pour l'événement, il fallait soumettre notre demande d'accréditation plusieurs mois d'avance auprès de l'UFC. Il y a eu énormément de demandes. Il y a 400. On m'a dit 400 accréditations qui ont été données. On a dû en refuser beaucoup. Ça vient de partout dans le monde là, pour couvrir l'événement. Donc, c'est très suivi. Il y avait visite, comme je vous disais hier. C'est la seule fois où on va aller vraiment sur le site. Moi, je n'ai pas accès au site là, pour regarder les combats là, en tant que journaliste. Il y a 4000 spectateurs, des invités spéciaux. On parle de vedettes, on parle de potentiellement de vedettes d'Hollywood, d'autres politiciens, d'autres chefs d'État peut-être également. Beaucoup de premiers répondants aussi, là, des membres des forces armées, tout ça qui vont avoir la chance d'être sur place. Les combattants, Eman m'a dit qu'il y avait 8 billets, lui, Eman Zahabi.
2: OK.
0: Donc, sa famille, ses amis vont pouvoir être là. Bref, donc eux aussi, là, c'est très sécurisé. Chaque combattant a un membre des services secrets qui lui est attitré, qui le suit partout durant la semaine. Bon, ouais, c'est puis hier on y allait là, on était sur le site là, tu voyais les snipers sur le toit.
1: Ah, c'est fou, c'est incroyable.
2: Alors c'est complètement démesuré comme situation qu'on risque pas de revoir demain matin. Ça c'est sûr. Non, ça c'est sûr et certain. Il y aura l'enceinte, 4000 spectateurs, mais les purs et durs de l'UFC de Washington, il y a un autre endroit pour regarder les combats, n'est-ce pas?
0: Ouais, exact. C'est que bon, étant donné qu'on peut pas avoir l'espace est restreint, on ne peut pas avoir beaucoup de gens aux abords de l'octogone. On a décidé, dans l'immense parc, là, ça s'appelle le Parc des Présidents et l'Ellipse, c'est comme deux parcs qui sont collés. C'est un immense... c'est plus petit que Central Park, évidemment, mais c'est en plein cœur de Washington, directement devant la Maison-Blanche, c'est immense. Et c'est là qu'on organise une espèce de festival. On avait mis 80 000 billets gratuits. C'est des billets gratuits, là, mais pour y accéder, ça te prend quand même un billet, entre guillemets, et un laissez-passer. Donc, on avait mis 85 000 initialement. C'est parti rapidement. On en aurait mis peut-être 15 000 autres de plus. Donc, on attend potentiellement 100 000 personnes environ qui vont pendant deux jours. Ça va commencer samedi. Là.
2: Wow.
0: Il y aura des séances d'autographes, il y aura plein avec d'autres combattants de l'UFC, il y aura des shows de musique. Ça va être vraiment un festival durant tout le week-end qui va être, le clou du spectacle est culminé par la présentation sur des immenses écrans des galas de l'UFC de la Maison-Blanche. Ça dérange un petit peu, honnêtement. Là, moi, je suis ici depuis mardi. Puis, tu sais, normalement, c'est un parc où on peut circuler puis on a une super belle vue de la Maison-Blanche et tout ça. Puis c'est là que les gens vont voir pour les touristes, voir les monuments. Et là, tout est barricadé, en fait, parce que on est en train de préparer l'espace, donc on peut pas y accéder. Donc, ça dérange un petit peu là, cette semaine et dans les derniers jours à Washington, mais c'est temporaire. Il y aura ce gros festival cette fin de semaine dans le cadre du 250e anniversaire de l'indépendance et tout ça, c'est une grosse activité. Puis après ça, ben, ça va retour à la normale à Washington avec accès au parc et aux différents monuments là, par la suite.
2: Ben, faut absolument que tu me parles de ta sœur. Tu me voyais venir avec une brique infernale, mais faut parler d'elle, évidemment. Elle est championne du monde, Léla Beaudoin, hier. Elle a gagné au Capitole de Québec. Quelle fierté ça doit être pour toi. Je sais que tu as suivi le combat à distance, mais pour toute la famille, puis elle revient de loin, mais aujourd'hui, elle est championne du monde.
0: Incroyable, hein, quand même. Puis tellement fier d'elle. J'avais la petite larme, j'allais presque encore ce matin en parlant, t'sais, honnêtement, parce que, tu sais, Tony Dezo, vous le savez probablement, là, vous suivez ça, mais les gens ne voient pas tous les efforts en arrière. T'sais, un combat de boxe, tu le bats une fois ou trois mois, quatre mois,

0: 6 mois, des fois. Ben, là, il a eu tellement de combats annulés. Ça, c'est des... Les gens ne voient pas les efforts en arrière, les camps d'entraînement qui sont durs, les coupes de poids, les efforts pour à rester à Québec, à s'entraîner à Montréal, partir de tout seul. Des combats annulés à la dernière minute, puis tu viens de t'entraîner pendant 10 semaines. Mmh. Puis, en tout cas, c'est juste sensationnel. Sa performance a été incroyable. Elle était vraiment plus rapide que son adversaire. Je pense que Sam Descaries, je veux lui donner chapeau, là, c'est son coach. Il avait préparé un très, très bon plan de match. C'est un jeu blanc. Là. Elle a lancé un jeu blanc, le 190 sur toutes les cartes.
1: Ah ouais.
0: Oui.
1: Malgré une saveur coupure, tu sais, elle s'est fait couper rapidement dans le combat, puis ça ne l'a jamais déconcentré.
0: Jamais, jamais. Elle a été, ben, c'est ce coup de tête. Ça l'a pas déconcentré, t'as raison. Elle a été un petit peu chanceuse dans sa malchance parce que c'était un petit peu sur le côté. Ouais. Je pense qu'elle l'a dit après dans ses entrevues, elle dit, ça m'a jamais vraiment dérangé. Le médecin est allé voir, ça a duré 35 secondes. Il a dit, OK, non, tu peux continuer. Il n'y a jamais vraiment eu de danger. Effectivement, c'est dérangeant, mais oui, elle est passée par-dessus. On voyait qu'elle était frustrée par moment par le style de son adversaire. C'était pas toujours des styles qui se mariaient bien, mais quand elle laissait aller ses mains, c'était vraiment elle qui était rapide. En fait, ce qui est aussi impressionnant, c'est que défensivement, l'autre n'a pas vraiment réussi à placer aucune combinaison. Là, son adversaire, la Colombienne. Donc, non, vraiment, j'ai hâte de voir la suite. J'ai hâte de voir si elle va rester, si elle va unifier les titres. J'ai hâte de voir qu'est-ce qui s'en vient pour elle. C'est sûr que je pense que ça va lui ouvrir des belles portes. Il n'y a pas beaucoup de femmes en boxe au Québec qui ont atteint ce niveau-là. Elle est, je pense, la quatrième ou cinquième championne du monde québécoise.
1: Ouais.
0: Immense fierté pour la famille, mais nous, on n'a rien à voir là-dedans. C'est vraiment juste elle. Mon père, mon frère étaient là. Moi, j'ai pas manqué beaucoup de ses combats. celui-là tombait mal à cause de cette couverture-là ici à Washington. Mais je suis déçu de l'avoir manqué live. On va se reprendre. Il va en avoir d'autres des ceintures, je suis pas mal sûr.
2: Tu te reprends quand même en portant ses couleurs présentement. Ouais,
1: exact.
0: Exactement, exactement. Je peux pas venir et vous parler sans porter le T-shirt là, officiel de Team Layla. Je l'ai porté fièrement hier à Washington aussi. Là, donc, quel moment on a vécu.
2: Très cool. Hey, bon week-end. Belle carte pour toi. Puis honnêtement, c'est un événement unique que tu n'auras probablement jamais la chance de recouvrir. Fait que profite-en, Ben, puis on se reparle bientôt.
0: Merci les gars, bon week-end.
1: Salut Ben, bye.
2: Ciao. Benoît Baudouin en direct de Washington. Spécial pareil, honnêtement.
1: Moi, je regardais ça, c'est sûr, du banc.
2: Je regardais les très images, curieux. Là. C'est fou, raide. Ouais. C'est la Maison Blanche en arrière. Là. Ouais. C'est un peu. On dirait qu'on vit dans un monde parallèle en ce moment. Vraiment spécial. On va aller à la pause de l'autre côté. Ce sera Renaud Lavoie qui revient sur la performance des Hurricanes hier. Ils ont les Golden Knights dans les câbles. Est-ce qu'ils terminent ça dimanche? Ça s'en vient dans deux minutes.
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2: Salut Renaud!
1: Salut mon Ren!
0: Comment ça va, les gars, ce beau vendredi? Puis, en bout de ligne, sais-tu quoi? Je suis content de partir à Vegas aujourd'hui. Je trouve que c'est une superbe finale. Puis, on a du plaisir, la gang, ensemble. Puis, c'est ce qui compte.
1: Hey, t'as-tu envie de faire comme Torts puis de laisser ta chemise à Raleigh, maintenant? Tu sais?
0: Non, tu sais que j'aurais pu le faire. Par contre, j'aurais pu laisser du stock à Vegas parce qu'on savait qu'il allait avoir un match numéro 6.
1: Oui.
0: Hein? Mais je ne l'ai pas fait parce que je suis pas assez intelligent pour faire ces choses-là. Mais John, cette déclaration-là hier, tu sais, c'est un peu... je sais pas ce que vous en pensez, les gars. Ça me fait penser un peu, et c'est différent, je sais, mais un peu à Marc Messier quand il avait dit « on va gagner ce soir ». Tu sais, sa fameuse déclaration qu'il avait faite, si je me rappelle bien, c'était contre les Devils du New Jersey qui avait fait ça en finale d'association de l'Est, qui avait garanti la victoire face aux Devils dans un match numéro 7. Et c'est exactement ça qui s'était passé
2: dans cette rencontre-là.
0: Peut-être le match 6 avec Stéphane Matteau. C'est Stéphane Matteau qui avait marqué le but gagnant.
2: C'est le match 6. Ouais, c'était le match 6. Puis ça s'est fait à quelques occasions. Joe Namath avait fait ça au football aussi il y a quelques années. Mais moi, c'est exactement comme ça je l'interprète. C'est un entraîneur-chef qui veut démontrer à ses joueurs qu'on a encore confiance puis qu'il ne faut pas... faut pas se laisser déconcentrer par le bruit extérieur puis se dire qu'on est capable d'aller gagner ce match-là et qu'on va encore gagner la coupe en 7, tout simplement.
0: Oui, c'est comme ça qu'il faut voir ça. Sauf que je leur souhaite bonne chance là, parce que quand tu perds William Karlsson, comme ils l'ont perdu hier, puis il ne reviendra pas dans cette série, ça fait extrêmement mal. Parce que là, on remplace par qui? Là? Par Riley Smith, qui est un des misfits originaux, mais qui avait été échangé, mais qui est revenu, ou Brandon Saad. Ce sont des alliés. Puis ça te force, donc, j'imagine, à remettre Thomas Hertel au centre, sur le troisième trio. En tout cas, je ne sais pas comment Torts va aligner ses flûtes, mais c'est sûr qu'il va y avoir donc un changement important à cette équipe. Puis je pense pas que Riley Smith et Brandon Saad sont capables de faire ce que William Karlsson était capable de faire dans les dernières rencontres. Il avait connu quand même une bonne finale jusqu'à présent.
1: Ouais. Vont-tu être tentés de replacer Brett Howden au centre? C'est une possibilité. Ça. Il a joué là la grande majorité de la saison.
2: Puis William Karlsson, je veux dire, ils sont habitués de composer sans lui.
1: Ouais, hein? C'est ça.
0: Oui, aussi, sauf que là, tu es dans un moment où tu as besoin de tout ton monde. Hein. Tu as besoin d'avoir des gars qui ont les couteaux aiguisés. Mais au-delà de ça, après le match hier, j'ai rencontré des gens des Golden Knights. Puis, tu sais, c'est évident qu'on est dans une situation présentement où il y a une équipe qui est affaiblie par les blessures au-delà de William Karlsson par rapport à l'autre. Je te dis pas que les Hurricanes de Caroline, là, tout le monde flotte sur l'eau présentement, tout le monde, personne n'est blessé. Au contraire, je pense pas qu'il faut dire ça. Mais j'ai l'impression que la gravité des blessures des joueurs
3: des Golden Knights est à un autre niveau. La preuve, c'est que même hier matin, tous les joueurs de l'équipe des Golden Knights étaient à l'entraînement, mais il en manquait un qui est quand même le meilleur de l'équipe, qui s'appelle Mitch Marner. Puis je ne sais pas si vous avez remarqué hier, mais Mitch n'était pas le même Mitch.
1: Ouais.
3: Dans cette rencontre-là. Ouais. Exactement. Donc, à partir de ce moment-là, si Mitch Marner est en plus, lui aussi est magané, je regarde le corps défensif des Golden Knights, c'est magané, pas juste un peu. Bref, tu vois que c'est une équipe. Elle me fait penser un peu, les gars, au Canucks de Vancouver de 2011. Qui, rappelez-vous, là, avait cette bonne équipe qui s'était rendue en finale face aux Bruins de Boston. Et mon feeling, c'est qu'on assiste un peu à la même chose, là. Je pense que les Canucks, c'est à un autre niveau, mais on s'y rapproche, tiens, je vais dire ça comme ça.
2: Ça s'était terminé 4-0, le match numéro 7 de cette série-là. Il n'y avait plus rien dans le réservoir pour les Canucks. Je me souviens d'un but controversé, notamment, là, que Luongo avait accordé puis qu'on avait dit que c'était un bon but, mais ils n'ont jamais été dans le coup, les Canucks, là, dans cette fin de finale-là. J'espère qu'on aura droit à un bon spectacle. Ça a été une excellente finale. Ce serait dommage que ça s'est
1: passé. Hier, Renaud, honnêtement, c'est Svechnikov et Aho qui se sont levés. Ça fait une grosse différence. On l'attendait, ces gars-là, puis hier, ils ont été très, très bons.
3: Andrei Svechnikov qui, en matinée, les gars, nous avait dit la chose suivante. Ceci est le match le plus important de ma carrière.
2: Ça paraissait quand il a scoré, il était content, maudit.
3: Bon, oui, puis, tu sais, mais c'est le fun d'entendre un joueur dire quelque chose le matin, puis pas juste parler. Les gars qui parlent, là, vous en avez connu, vous en avez vu, ils sont là juste pour parler. Mais quand c'est le temps, justement, d'attacher les patins, puis d'aller à la guerre, puis de faire la différence dans un match. Je pense qu'on peut dire que Svechnikov, c'est ce qu'il a fait. Puis Sébastien Aho, j'étais content pour Sébastien parce que je trouve tellement que dans cette finale-là, surtout, il était proche de marquer des gros buts. Ça ne fonctionnait pas pour lui. C'était tout le temps une question de millimètres. Mais là, il l'a trouvé, le fond du filet. Profiter de Carter Hart, évidemment, qui était bon un petit peu mal positionné, mais c'est pas de la faute de Carter Hart nécessairement sur ce but-là, là, mais la lucarne était ouverte.
1: Ça prend des Simonac de bonne main pour marquer ce but-là à haut. La passe est directement dans les patins. Là. Directement dans les patins, mais la dextérité que ça prend pour toucher ça avec les patins, de toucher à la rondelle puis loger ça dans le haut du filet, il faut que tu rendes crédit. Là.
2: Puis tu l'as dit, les patins. Parce que ça prend les deux patins.
1: Exact.
2: Là. Et après ça, il le récupère et il l'envoie dans le haut du filet. Est-ce que... comment t'as perçu ça, Renaud, quand le journaliste a avancé la question à John Tortorella? Tiens, on va aller l'écouter. En point de presse, John Tortorella, après le match, qui se fait poser une question sur ses gardiens de but.
4: John, did you consider at all going to Aiden Hill in the third period, or was there any conversation
16: you thought about it? Oh, for Christ, that could be the stupidest question I've heard.
2: Bon, visiblement, il était pas très content de se faire poser la question. Comment c'était sur place? Parce que pour nous, ici, en studio, c'est une question très légitime de demander, as-tu considéré revenir avec Aiden Hill en troisième période?
3: Ah oui, c'est très, très légitime. D'une manière ou d'une autre, rendu à 4-1, le changement aurait dû être fait. Pas parce que tout était la faute de Carter Hart, juste pour le reposer. Vous allez dire, ouais, il reste 8 minutes. Non, c'est pas grave. Tu sais, sors-le de là. Puis fais en sorte, justement, qu'il va être un peu plus reposé, entre guillemets, pour le prochain match. Donc, ce n'est pas la question la plus stupide que John Tortorella a reçu dans sa vie, probablement que je lui en ai posé une plus stupide dans la carrière de John. Mais au-delà de tout ça, c'est sûr que dans la salle, tout le monde est d'une manière ou d'une autre, les gars, peu importe le moment de la journée où John Tortorella vous parle, à part après une victoire, tout le monde est sur les nerfs. Il y a de la tension dans la salle parce que justement, tu veux pas être le gars ou la fille qui va manger ce genre de repas froid là, ou chaud, si tu veux, là, mais tu veux pas être celui-là. Moi, j'ai une très bonne relation avec lui. Pourquoi j'ai une très bonne relation avec John Tortorella, c'est que cette relation-là a commencé il y a 25 ans. C'est 25 ans plus tard, quand on se revoit, on est toujours heureux de se voir. Mais c'est plate quand tu es celui qui reçoit cette réponse-là. Mais je pense que c'est pas visé envers le journaliste. Encore là, c'est plus le message qu'il veut lancer, un peu comme tantôt. Je laisse mon linge ici à l'hôtel, je le reprends pour le match numéro 7. C'est plus pour dire, je sais que Carter Hart, là, ça fait 4 buts qu'il donne à tous les matchs depuis le début de la finale. Mais c'est juste pour dire, c'est mon gars. Puis arrêtez de dire ou de mettre dans... Je veux pas vous dire que oui, j'y ai pensé. Parce que si je fais ça, peut-être que je rentre dans la tête de Carter Hart. Donc, je veux pas être celui qui fait ça parce que je suis son coach, puis je veux pas qu'il pense comme ça.
2: Ouais, puis je veux attirer toute la chaleur puis toute l'attention sur moi. Pendant ce temps-là, ben lui, il était un peu plus tranquille de côté.
3: T'as tout compris.
2: T'as quand même une couple d'années qui est dans le show, là, Tortorella. On commence à comprendre comment ça fonctionne.
1: Ouais, puis Martin Saint-Louis, il retient pas des voisins.
3: Non, mais c'est ça. Mais je pense pas que Martin aurait répondu de la même façon.
1: Peut-être pas.
3: Non, il n'aurait pas dit ça. C'est la question la plus stupide que j'ai entendue dans toute ma vie.
1: Non, effectivement. Dans le contexte de la finale de la Coupe Stanley, ça me surprendrait que Martin se rende jusque-là, mais dans quelques années.
3: Il aurait répondu seulement. Non, mais je comprends, mais tu sais, moi aussi, j'ai eu souvent cette réflexion-là. Est-ce que Martin Saint-Louis va un jour répondre comme John Tortorella? La réponse à cette question-là, c'est non. Martin Saint-Louis, c'est Martin Saint-Louis. Point final. Puis John Tortorella, c'est John Tortorella. Oui, ils ont une excellente relation, mais ça ne veut pas dire que Martin Saint-Louis, je suis sûr à 100% qu'il aime voir John Tortorella des fois faire des envolées contre des membres des médias. Pas que ce soit contre des membres des médias, mais comment ça se traduit tout ça. Parce que, je vais le répéter, tu sais, John Tortorella, j'ai une bonne relation avec lui. La journée du match numéro 2, j'ai fait une entrevue avec lui, puis John, avant l'entrevue, est venu me voir et il m'a dit « Écoute, je ne savais pas ce qui t'est arrivé. Puis là, il prend le temps pour que je raconte l'histoire. Puis il y a un gars avec qui je travaille qui s'occupe de mon son, que je vois hier, puis il me dit « Il y a bien de mes buddies qui m'ont demandé « John Tortorella, comment est-ce qu'il est? » Puis j'ai raconté l'histoire que tu as vécu au match numéro 2 où il est venu te voir, puis t'as parlé évidemment de ta situation, puis il a été très gentil avec toi, puis il t'a donné une autre très, très bonne entrevue. Puis il a dit, tu sais, j'ai dit à mes buddies, mais John Tortorella, là, c'est vraiment une bonne personne. Mais j'ai dit, c'est ça qui est plate. Parce que John Tortorella, il a une ferme, OK? Il a une ferme familiale. La ferme, savez-vous à quoi elle sert, les gars? Elle sert à s'occuper des animaux abandonnés qui ont été maltraités. On parle pas juste de chiens pis de chats ici, là. On parle de chevaux, OK? Hey, s'occuper des chevaux, là, ça coûte pas piastres, là. Il faut que tu sois un être humain d'exception pour prendre des animaux qui ne sont pas les tiens, des animaux qui ont été maganés par la vie et t'en occuper, OK? Comme si c'était ton animal à toi, tu l'as vu naître, etc. Tu sais, alors, c'est ça, moi, là, quand je pense à John Tortorella, c'est à ça que je pense, à l'être humain d'exception. Quand je vois justement ou j'entends ce qui s'est passé hier encore une fois, je trouve ça tellement dommage. C'est tellement une bonne personne, mais qui veut et qui s'entête à projeter quelque chose d'autre, quelqu'un qu'il n'est pas. C'est ça qui est bizarre. Alors, Martin Saint-Louis, il est qui il est, commencera pas à projeter quelqu'un qu'il n'est pas. Mm-hmm. Mais Torch, lui, projette quelqu'un qu'il n'est pas. Et c'est vraiment triste, je trouve, de voir ça. Parce que, je le répète, là, c'est un gars avec qui c'est le fun de jaser. Il est drôle. Il s'intéresse à ta vie. Et c'est ça. C'est plate parce que nous, ce qu'on retient, c'est l'extrait sonore qu'on a entendu il y a quelques minutes.
2: Ben oui, mais ça fait partie du merveilleux monde des médias. Puis en même temps, c'est correct parce que Tortorella, c'est ça qu'il veut qu'il sorte.
3: Et c'est ça.
2: Il est tout conscient de ça.
1: La chaleur sur ses épaules.
2: Exact. Il le sait. Très bon, Renaud. Bon week-end.
1: Bon voyage encore.
2: Et quand on parle lundi, peut-être que la Coupe Stanley aura été gagnée.
3: Je pense que oui, moi. Je pense que oui.
2: On verra bien.
3: On se parle lundi avec une coupe de gagne.
2: C'est bon. Salut, Renaud. Bye.
1: Salut, Warren.
3: Salut, les gars. Passez une belle journée, là, puis bon week-end. Bye-bye.
2: Yes.
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6: C'est tombé hier après-midi, Pascal Vincent et le Rocket de Laval, c'est terminé. On a décidé d'y aller dans une autre direction pour l'entraîneur-chef, qui deviendra maintenant un membre du personnel d'entraîneur du Kraken de Seattle après deux belles années à la tête du club école du Canadien de Montréal. As-tu été surpris, Tony?
7: Plus ou moins. Moi, je suis... Personnellement, je pense que Pascal appartient à la Ligue nationale. C'est un excellent coach. Que dire de plus qu'un excellent bilan pour lui avec le Rocket? Là. Champion de la saison régulière il y a 2 ans, si on parle de la saison dernière. Là. Puis encore un autre championnat de division cette année. Tout ce qui a manqué, c'est de se rendre remporter la Coupe Calder. On est arrivé à court l'an passé. Cette année, évidemment, il y a une baisse de régime à la fin. Mais de temps à autre, ben plus souvent qu'autrement dans la Ligue américaine, il faut que les astres s'alignent pour toi. Puis ça a plus ou moins été le cas cette année. Il
6: avait pour parlé... toi et dans le club de la Ligue nationale
7: ben
6: de
7: oui,
6: hockey
7: c'est
6: aussi.
7: Ça, c'est ça.
8: Avec les rappels.
6: Ben oui.
7: Mais pour diriger l'équipe, être compétitif, composer avec les vétérans, les jeunes, avoir un bon mix à travers ça, voir les jeunes progresser, je pense qu'en toutes lettres, c'est un excellent bilan pour Pascal Vincent. Le Canadien a été chanceux d'avoir pu miser sur ses services. T'sais, d'une certaine façon, on est un peu chanceux de pouvoir embaucher Pascal Vincent parce que souvenez-vous, il y a 2 ans, Jean-François Hull avait été prolongé pour poursuivre son mandat avec le Rocket. Et finalement, il avait accepté de diriger l'Université Clarkson. Il était parti en milieu d'été. Et pendant ce temps-là, ben, Columbus avait décidé de congédier Pascal assez tardivement pendant l'été. Donc, il était tombé disponible presque en même temps que le départ de Jean-François Hull. Alors, immédiatement, il est tombé premier sur la liste des candidats pour diriger le Rocket. On l'a embauché et ça a été très salutaire pour le Canadien. Maintenant, il y aura une suite. Dans quelle direction on va aller? Je pense que il y a énormément de candidats compétents qui vont aspirer au job. Ça va être un emploi très convoité dans les prochaines semaines.
6: En tout cas, moi, il y en a un qui est sur le dessus de la pile. C'est celui qu'on entendait beaucoup il y a 2 ans pour avoir le poste. C'est Sylvain Favreau. Mmh. Ouais. Pour moi, Sylvain Favreau a une chance plus que légitime de se retrouver à cet endroit-là.
8: C'est un excellent entraîneur. Puis pour moi, ce poste-là d'entraîneur-chef du Rocket de Laval, on parle souvent que la Ligue américaine, c'est une ligue de développement pour les joueurs, mais il faut que ce le soit aussi d'une certaine façon pour les coachs. On s'entend, les entraîneurs québécois, il n'y en a pas énormément qui se font donner des chances à travers la Ligue nationale de hockey, que ce soit dans les rangs professionnels, même dans la Ligue américaine. C'est aux Canadiens de faire ça. T'sais, c'est une responsabilité que l'équipe doit avoir de donner des chances aux entraîneurs francophones québécois. Puis je pense que dans cette lignée-là, Favreau, qui est un des meilleurs coachs de la LHGMQ depuis des années, ben, c'est assez logique.
6: Moi, c'est mon homme. Tony, si tu avais à prédire un entraîneur-chef qui pourrait se retrouver là, tu irais dans quelle direction?
7: Ben, moi, je pense qu'un candidat qui mérite absolument forte considération, c'est Yann Laperrière.
6: Mm. Ah, c'est pas fou.
7: C'est moi, honnêtement, si j'avais à faire un choix, j'opterais pour Yann Laperrière.
8: Il avait très mal pris son départ, en tout cas.
6: On a
8: changé ses fonctions, là, en tout cas, avec les Phantoms et Lehigh Valley. Il a été très ouvert avec ça. il a pas aimé ça. Je pense que c'est un gars qui voulait même avoir une chance comme entraîneur-chef, possiblement, des Flyers. Il aime coacher, visiblement.
6: Puis il vient pas de la Rive-Nord de Montréal, en plus.
7: Exact. Oh, oui, c'est un Lavalois. Soit dit en passant, Sylvain Fabreau, c'est un Franco-Ontarien.
6: Ah, OK.
7: Et il vient d'Orléans. C'est le même principe que Claude Julien.
8: Ouais, c'est ça. Donc, Bob Hartley.
6: Mais ça reste quand même un candidat de choix.
7: Ben oui, dirige les Vulture de Drummondville. Entraîneur-chef de l'année dans le circuit Cecchini cette année. Très bon coach. Puis moi, on m'avait donné l'information que ça s'était très, très bien passé pour Sylvain il y a 2 ans pour le poste d'entraîneur-chef à Laval. Il a été courtisé également par d'autres équipes de la Ligue nationale, entre autres les Prédateurs de Nashville.
6: Pour le club école,
7: est-ce que c'était un rôle d'adjoint ou d'entraîneur-chef, c'est plus ou moins clair, mais des options professionnelles, il y en a eu là, pour Sylvain Favreau de façon très récente. Est-ce que là le temps est bien choisi? Moi, je serais en faveur d'une embauche de Yann Laperrière parce que je trouve que c'est certain que lui va prodiguer l'échec avant, le caractère, c'est sûr qu'il va diriger une équipe robuste. Le Canadien a besoin de cette identité-là de plus en plus. On a vu ses lacunes en séries éliminatoires. Est-ce que ça va passer par un entraîneur qui va amener son caractère dans le club école? Peut-être. En tout cas, moi, c'est sûr et certain que Yann Laperrière va mériter forte considération pour cet emploi-là. Mais de l'autre côté, est-ce que le temps est venu pour l'organisation de faire un peu ce qu'ils ont fait avec Joël Bouchard par le passé, de prendre un gars dans le junior qui est un entraîneur élite, qui a prouvé sa valeur au niveau inférieur, au niveau junior, et de l'amener dans la Ligue américaine? Oui, il y a une part de responsabilité de la part du Canadien. On le fait plusieurs fois par le passé en amenant des entraîneurs issus des rangs juniors québécois qui les ont propulsés vers une carrière professionnelle. On peut nommer Alain Vigneault, Claude Julien, Michel Therrien. Il y a évidemment Joël Bouchard est encore dans le professionnel. Ce sont des gars, Guy Boucher en est un autre, qui ont monté grâce aux Canadiens qui, après ça, ont connu une carrière dans la Ligue nationale. Moi, je pense que Sylvain Favreau, c'est le profil. Beaucoup de succès au niveau junior. Il a gagné avec Halifax, et puis par la suite, énormément de succès. Il a gagné aussi avec les Vultures de Drummondville. Il est dans la fenêtre, là. Sylvain Favreau, c'est clair que c'est un candidat de premier plan.
6: Est-ce qu'il est capable de diriger des hommes? Parce que c'est une chose de diriger des jeunes, comme Dominique Ducharme le faisait très bien, mais lorsqu'il est arrivé au niveau supérieur, puis de ne pas avoir des 16 à 20 ans sous la main, mais des joueurs plus matures, plus, tu sais, l'adaptation peut-être est un peu plus difficile pour être en chef, moins pour Dominique Ducharme. Est-ce que Sylvain Favreau a ça dans son coffre à outils? Pas de problème de passer à l'étape suivante.
7: Moi, je pense que oui. Moi, je pense qu'il n'y aurait aucun problème avec lui. Je pense que c'est important de bien l'entourer. Que Pascal Vincent quitte pour les rangs professionnels à nouveau, de retourner dans la Ligue nationale, ça ne change rien pour le personnel en place. Daniel Jacob, Martin Laperrière, deux entraîneurs très compétents au niveau de la Ligue américaine comme adjoint. Je pense que si tu amènes Sylvain au milieu de ces deux-là, tu as un excellent coaching staff avec le Rocket. L'autre candidat, Daniel Jacob, qu'on le veuille ou non,
6: Lui, il pourrait être promu.
8: Bon, ça fait longtemps qu'il est là.
7: Tu sais, c'est une bonne question. Est-ce que Daniel désire devenir entraîneur-chef?
6: Surtout qu'il était revenu, là, tu sais, il est parti, il est revenu. On l'a même confirmé avant l'entraîneur-chef. Là.
7: Beau profil. Moi, Daniel Jacob, là, je tarie pas d'éloge sur ce gars-là. Fait un travail exceptionnel avec les défenseurs dans ses deux passages. Il avait été très bon à Syracuse. Tu vois que les gars apprécient travailler avec Daniel Jacob. C'est un gars qui a une bonne prestance. Je pense que beaucoup d'écoute de la part des joueurs avec lesquels il travaille, mais des opportunités de devenir entraîneur-chef, Daniel, il y en a eu par le passé au niveau junior. On lui a déjà offert des emplois dans la Ligue junior Maritime Québec, puis il est préféré demeurer dans son rôle d'adjoint avec Joël Bouchard, puis par la suite, quand il y a eu une opportunité de rentrer à la maison, il a saisi l'opportunité pour revenir avec le Rocket. Tu sais, vraiment, c'est lui qui va décider de la suite des choses. S'il lève la main pour dire à l'organisation, ben, j'aimerais avoir une chance comme entraîneur-chef, c'est sûr que t'as pas le choix de le considérer avec le travail accompli.
6: Il y a des gars qui ont quitté aussi dans les dernières années, un peu loin des yeux, loin du cœur, mais qui pourraient peut-être être des candidats intéressants. Je pense à un gars comme Benoît Groulx, un gars comme Louis Robitaille. Ça, c'est-tu des possibilités, Tony?
7: Ben, possibilité, c'est sûr. Benoît Groulx, dans son cas, on le sait, avait quitté son emploi dans la KHL. Ça fait un petit bout qu'on n'a pas entendu parler de Benoît. C'est quoi la suite des choses pour Benoît Groulx? Personnellement, moi, je pense que c'est un excellent entraîneur, mais il fait partie de la vieille école un petit peu. Ouais. Est-ce que c'est dans l'identité du Canadien un petit peu une nouvelle école, ce qu'on a fait avec le Canadien en tant que tel, Martin Saint-Louis, un jeune groupe d'entraîneurs-chefs, on a placé un DG sans expérience et ça a fonctionné. Est-ce qu'on va amener un coach de carrière qui est là depuis longtemps, qui a certainement ses compétences, mais qui a peut-être pas cette identité progressive un petit peu plus.
6: Parce que ça prend une ligne directrice entre le club école et le club de la Ligue nationale de hockey. Tu veux que le joueur, quand il est rappelé et qu'il doit jouer ses débuts dans la Ligue nationale, qu'il soit pas tout mêlé au niveau du système, au niveau de la façon qu'on veut jouer. Tu veux que ce soit une continuité puis qu'on on travaille avec lui depuis des mois dans cette direction-là. Fait que si t'as des entraîneurs-chefs qui sont différents, c'est pour ça qu'Yann Laperrière, je trouve que ça s'inscrit directement dans ce que Kent Hughes, Martin Saint-Louis cherche à établir.
7: Un petit peu plus. Mais ce qui aide la candidature de Benoît Groulx, c'est quand il a dirigé le Crunch de Syracuse, pendant tout son passage comme coach de cette équipe, c'était « faut gagner, on gagne maintenant ». Puis à Syracuse, c'est des intérêts locaux qui possèdent l'équipe. Le club n'appartient pas au Lightning de Tampa Bay. Donc là-bas, d'un côté, il y avait un aspect performance, puis il y avait un aspect développement. Mais l'aspect développement, c'était surtout pour « amène-nous des joueurs capables de contribuer maintenant dans la Ligue nationale pour gagner une Coupe Stanley ». Le rapport est très différent quand tu reconstruis dans le club de la Ligue nationale, tu veux reconstruire en bas aussi. T'as de la place pour du développement. Tu veux pas brûler des étapes. Le Lightning, là, depuis 10 ans, là, la commande à Syracuse, c'est de gagner des matchs, puis que les jeunes vétérans soient en mesure, lorsqu'ils sont rappelés, de rendre service sur un quatrième trio puis sur une troisième paire en défensive. Ça, ça aide la candidature de Benoît Groulx dans un sens parce que le Canadien va arriver dans une fenêtre où là, ça va être une question de performance. Quand on te rappelle, t'es-tu capable de jouer? T'es-tu capable d'aider une équipe de premier plan à gagner des matchs de hockey? Ce qui n'était pas le cas sous Joël Bouchard, sous Jean-François Hull et même Pascal Vincent l'année passée. Là, je trouve que le Canadien a ouvert sa fenêtre. Là, il va avoir une question de performance. Alors, c'est pour ça que je trouve que Benoît Groulx, c'est loin d'être à négliger à cause de cet aspect-là.
6: C'est vraiment pas fou. J'avais pas vu ça de même, mais c'est vrai, t'as raison. Parce que le but du jeu, c'est pas nécessairement d'aller chercher le plein potentiel du joueur, parce que des hauts profils, encore plus dans la nouvelle réalité qu'il y a des joueurs qui peuvent continuer à se développer en Europe, rester une année de plus à NCAA. Il y aura peut-être pas de joyaux là, sur lesquels on va miser.
8: AJ Zarowski, ils joueront probablement jamais à Laval. Là.
6: Exactement là mon point.
7: Pis c'est là que le Rocket, puis peut-être dès cette année, là, dès le 1er juillet, vous allez voir des signatures qui vont se faire. Des gars qui n'ont pas encore le statut de vétéran, mais qui sont très proches de la Ligue nationale, qui sont sur la bulle. On a vu ça maintes fois à Syracuse. Des gars comme Darren Radish qu'on a amené. Charles-Édouard Destoux, venu d'Europe, un gars plus vieux, mais qui a du mélange professionnel. Il arrive, il est proche de la Ligue nationale, il performe dans la Ligue américaine, on le rappelle. Émile Liljeberg, c'est le même principe. On avait amené l'année passée Mitch Chafee. Chafee, ce qu'il a fait, il a joué quelques matchs à Syracuse, on l'a rappelé, puis il a occupé un rôle presque toute l'année passée, tout un rôle pendant toute l'année avec le Lightning. C'est des exemples qui me viennent en tête, là. Mais c'est ça, là. On approche ça du côté du Rocket. Ce sera plus strictement du développement où tu amènes un gars de 20 ans, puis tu lui donnes un rôle accru, premier trio, puis c'est pas grave, puis power play, puis etc. Là, je pense que ça va être important pour le Canadien d'amener de la profondeur. Des gars qui vont être capables de t'aider. Des rôles qui ont occupé, exemple, un Samuel Blais cette année, sur la bulle toute l'année. Quand on l'a rappelé, il a fait la job. Il est retourné à Laval. Mais ça va arriver. Le Canadien a quand même été relativement en santé depuis 2 ans. Mais ça va arriver à un moment donné où tu vas avoir une saison, tu vas perdre beaucoup de morceaux. Mais à quel point ton club de la Ligue américaine va t'amener des joueurs capables de contribuer pour te garder la tête de l'eau.
6: Tu veux pas couler, là.
7: Ben non, tu veux faire les séries à tout prix parce qu'après ça, tes gars reviennent puis t'as une excellente équipe, ça, tu le sais.
6: Exact. Avant qu'on aille à la pause, Tony, est-ce que t'as d'autres noms dans ton sac à coach que t'aimerais glisser un mot?
7: Ben, sac à coach, ça c'est péjoratif un petit peu, là.
6: Ah, excuse-moi, dans ta liste d'entraîneurs.
7: Il y a des gars là-dedans qui méritent des chances, c'est sûr. Et Louis Robitaille, quand même, c'est tout un sacrifice familial qu'il a fait, lui, cette année, là, d'aller coacher en Russie, dans la Ligue américaine de la Russie, pour le club école de l'avant-garde de Omsk, dirigé par Guy Boucher. Louis Robitaille était sur les rangs il y a 2 ans pour le poste. Il n'a pas été sélectionné. Il va revenir. Le CV n'est jamais bien loin dans le cas de Louis Robitaille. Mérite considération. Est-ce que ce serait mon choix numéro 1? Probablement pas. Mais des fois, ça peut être un fit en entrevue. T'as aucune idée si le courant peut passer dans une entrevue. Louis Robitaille définitivement mérite une entrevue. Et un gars que j'aime beaucoup, Gilles Bouchard avec le Phoenix de Sherbrooke. Ouais. C'est un gars qui a de l'expérience. On parlait de Benoît Groulx. Il a été son adjoint pendant quelques années à Syracuse. Il a une expérience dans la Ligue américaine. Mais au niveau junior, c'est très impressionnant le CV de Gilles Bouchard. Il a gagné à Rouyn-Noranda. Il est parti pro. Il revient. Et c'est unanime dans le circuit Tchéquini. Pour la plupart des gens, Ben, parmi les trois meilleurs coachs de la Ligue, vous allez tout le temps entendre parler de Gilles Bouchard. Il est tout le temps parmi les meilleurs. Développement, proche de chez les joueurs, un bon gars. Tu sais, c'est vraiment une bonne personne. Peut-être limité dans... En anglais, c'est important qu'on le veuille ou non, c'est une réalité. Est-ce qu'il est assez à l'aise en anglais pour assurer un coach, un rôle de coach en chef dans la Ligue américaine? Peut-être un petit peu moins, mais fondamentalement, c'est-tu un bon coach? Oui. Mm. Tu sais, on a des coachs québécois là, ben, qui vont coacher en KHL, puis ils ont des interprètes, puis ils sont capables de faire la job. Ouais. Alors pourquoi un francophone qui a peut-être une coupe de béquilles en anglais, ça veut pas dire qu'il est pas compétent pour autant?
8: Ouais.
7: Alors moi, Gilles Bouchard, si tu le rencontres pas en entrevue, pour moi, c'est une erreur. Ce qui mérite d'être en avant de la parade devant tout le monde, peut-être pas, mais est-ce que c'est-tu un bon coach? Ben ça, il n'y a pas de doute.
8: Je veux t'entendre, on a Marc sur la messagerie texte qui nous a donné une suggestion. Je trouve ça intéressant. Je sais qu'il n'y a pas nécessairement beaucoup d'expérience comme entraîneur-chef, mais il y en a beaucoup comme assistant-entraîneur. Benoît Desrosiers, qui a passé quand même les dernières saisons avec les Highlanders, les Remparts et les Olympiques aussi précédemment. Ouais. C'est-tu un candidat intéressant,
7: ben,
8: selon
7: écoute,
8: toi?
7: C'est Ben Desrosiers, c'est un gars que je connais très bien. Moi, je pense qu'il manque un peu de millage comme entraîneur-chef avant de se retrouver là. Même s'il a coaché dans la Ligue nationale comme adjoint, moi, c'est mon feeling, c'est qu'il va revenir junior comme entraîneur-chef. Puis, ben, beau potentiel pour le pro après.
8: Ouais.
7: Mais moi, je pense qu'il est encore très jeune. Là. Revenir junior, puis peut-être que ce sera le choix à nouveau à Gatineau. On va peut-être le rapatrier pour diriger les Olympiques. On verra bien, là. Mais je sais pas. Mérite-t-il une entrevue? Oui, c'est sûr. Ben, absolument. Si c'est quelque chose qui l'intéresse, tu l'amènes en entrevue. Mais devant les candidats que j'ai nommés, un petit peu moins sûr sur ça.
6: Il y a une chose qui est sûre, on en fait des bons entraîneurs au Québec. T'sais, on parle beaucoup du déclin du hockey, puis le hockey mineur, puis on regarde la Ligue nationale de hockey, puis sont où les joueurs d'impact québécois, puis la formation canadienne aux Olympiques, pas de Québécois. Mais quand on prend deux minutes, puis on regarde ça, un poste qui s'ouvre avec le Rocket de Laval, c'est pas les options qui manquent. Là.
8: Ouais.
6: Pas besoin de regarder du côté des anglophones. On peut avoir quelqu'un de solide qui vient d'ici, puis que ça va être un beau tremplin pour la suite des
7: choses.
6: C'est
7: sûr que le nom de Gardiner McDougall est revenu hier. On m'a écrit à son sujet. Candidature très intéressante, unilingue anglophone. Est-ce que le Canadien veut ça vraiment?
6: Non.
7: Je suis pas sûr.
6: Ils font pas ça. Ils font pas ça. Ça arrivera pas.
8: T'as pas besoin de faire ça.
6: T'as pas besoin de faire ça. On vient de le dire, il y en a plein des très bons coachs.
7: Ouais.
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6: Comme on vous l'a promis hier, on lui parle à tous les jours. Olivier Brett, salut!
7: Salut Oli!
24: Salut, comment ça va?
6: Ça va bien. Trois expulsions hier lors du match d'ouverture. Est-ce que ça crée un précédent pour le reste du tournoi? Va-t-il avoir droit à un tournoi sanguinaire, là?
25: Écoute, le mot est vraiment bien choisi parce que au-delà des trois cartons rouges dans un même match qu'on n'est pas habitué de voir, il faut le mettre en contexte avec le Qatar qui avait moins que les 104 matchs qu'on va avoir cette année là, parce que c'est la première fois avec une édition à 48 équipes. Mais au Qatar, sur la Coupe du Monde au complet, il y a 4 ans, il y a eu un total de 4 cartons rouges. Mmh. On en a eu 3 en 90 minutes.
6: C'est incroyable.
25: Hier. Entre l'Afrique du Sud et le Mexique. Moi, je pense que oui. C'est pas nécessairement une mauvaise chose. Si on avait donné des cartons rouges pour n'importe quoi, je t'aurais répondu par l'affirmative, mais avec une certaine inquiétude en me disant, on vient de mettre le doigt dans un engrenage qu'on pourra pas arrêter, là. Ou au contraire, il aurait fallu que les hautes instances de l'arbitrage à la FIFA disent, on a été un peu sévère. Sachez que ce sera pas ça les standards. Là. C'est mm-hmm. peut-être qu'on s'est enflammé un peu avec un arbitre brésilien qui avait la gâchette facile avec ses cartons rouges. Mais je pense pas qu'on peut vraiment s'obstiner avec les cartons. C'est deux grosses fautes. Il y en a une où c'est une claque en arrière de la tête d'un joueur sud-africain qui venait de rentrer quelques minutes plus tôt. C'est un geste complètement stupide. Puis à partir du moment où on se pose la question, est-ce qu'on va à la reprise vidéo? Je pense qu'on allait toujours l'expulser. Donc, oui, je pense qu'on vient d'établir un standard, mais simplement un standard de respecter les règles du jeu comme elles sont écrites
6: exact.
25: Dans le livre des règlements, puis c'est pas une mauvaise chose.
6: Et là, ce standard-là va s'appliquer aujourd'hui au Canada parce que ce sera le match d'ouverture pour le pays hôte, le Canada, 15h affronte la Bosnie-Herzégovine.
7: Non, c'est un temps splendide à Toronto. Les gens qui vont être là vont passer un après-midi magique.
6: Ah ben, moi, je suis jaloux. Là.
7: Ah non, c'est capoté. Je suis pas le grand fan de soccer, mais aujourd'hui, là, ça, c'est spécial.
8: Ça va être un événement spécial.
7: Chez nous, notre pays est en compétition à la Coupe du Monde chez nous. C'est exceptionnel. On verra plus jamais ça de notre vivant, les boys.
6: Puis honnêtement, hier, à la table, le sujet de discussion qui retenait l'attention, c'était pas la finale de la Coupe Stanley. On parlait de la Coupe du Monde.
8: Mm-hmm.
6: C'est sûr que j'étais assis avec des tripeux de soccer, mais quand même. Et là, on me disait, écoute, faut absolument faire un résultat contre la Bosnie. On n'a pas le choix, Ali, pour le bien du groupe. Pas nécessairement une victoire, mais ça prend absolument au moins un match nul cet après-midi.
25: Ouais, je suis d'accord avec ça. Mathématiquement, c'est pas une obligation, mais ça t'enlèverait un monde de pression parce qu'après ça, tu te déplaces à Vancouver pour jouer contre le Qatar au deuxième match, tu finis contre la Suisse. C'est pas compliqué là, pour mettre en contexte, en fonction du résultat puis de ce qui va se passer ailleurs dans les autres groupes, sachant qu'il y a des meilleurs troisièmes qui passent, une victoire aujourd'hui qui serait, pour le rappeler là, ta première victoire en Coupe du Monde.
6: L'histoire.
25: Parce qu'on a des... Ouais, c'est parce que c'est la troisième présence du Canada. Il était là en 86, puis il était là il y a 4 ans. C'est quand même des attentes qui sont élevées. Je serais curieux de savoir, il y a combien de pays dans l'histoire de la Coupe du Monde qui sont passés de « on n'a jamais gagné un match à la Coupe du Monde » à « on voudrait se rendre en quart de finale », puis on a même un coach qui parle des fois de se rendre en demi-finale.
6: Ouais, je comprends, mais même si on est un pays hôte, puis on a été favorisé dans le tirage. Mm-hmm. Tu sais, oui, c'est vrai qu'il faut prendre tout en contexte, puis qu'on a des blessures, là, mais moi, pour moi, si on se qualifie pas, c'est un échec.
25: Je suis 100% d'accord avec toi. Tout ce que je veux dire, c'est qu'après, il faut que tu fasses le travail sur le terrain. Tu sais, on joue pas à Football Manager, on n'est pas en train de jouer ce match-là sur une feuille de papier puis de faire des scénarios de bracket pour savoir où on mettrait le Canada à la fin. Il faut que tu fasses le travail sur le terrain. Puis là, ce que j'ai hâte de voir aussi, le BMO Field, on a augmenté sa capacité. Ça va augmenter la capacité, la quantité de supporters canadiens qui vont se présenter, mais ça va potentiellement aussi augmenter la quantité de supporters adverses qui vont se pointer. Mmh. Puis je pense que on prend pas la mesure. Tu aurais parlé de l'Italie. Souvenez-vous, il y avait Jesse Marsh qui disait, ça c'était avant que la Bosnie élimine l'Italie de la Coupe du Monde au barrage, il avait dit là, si vous avez vos maillots italiens puis vous êtes italo-canadien, brûlez-moi ça, trouvez-vous des chandails canadiens. Il était en train d'envoyer un message parce qu'il savait que ça pouvait être bleu de chez bleu dans les estrades si l'Italie se qualifiait pour ce premier match-là qui aurait été contre l'Italie. Là, t'affrontes la Bosnie, il va avoir un support bosnien important. Puis je pense qu'on prend pas la pleine mesure de ce que ça peut représenter comme ambiance dans un match, même si t'es à domicile. Donc, contrôler le début de rencontre particulièrement pour s'assurer que ce soit 100% de la foule canadienne qui embarque de ton bord, ça va être super important.
8: Oli, j'ai besoin que tu me rassures parce que dernièrement, l'équipe canadienne, elle a de la misère à trouver le fond du filet. C'est souvent les réservistes qui ont marqué des buts en attaque. Jonathan David, c'est plus difficile dernièrement. Promise David est pas à 100%. Probablement pas d'Alfonso Davies pour le match tantôt.
6: Est-ce qu'on va confirmé,
8: confirmé. Est-ce qu'on va être capable de générer de l'attaque malgré tout?
25: Ah, tu vas être capable de générer de l'attaque. Ta question est pertinente, par contre. Est-ce que tu vas être capable de conclure? Est-ce que tu vas être capable de te mettre à l'abri? Parce qu'on a vu la Corée du Sud hier face à la Tchéquie. La Tchéquie, ça venait de tout bord, tout côté. Et c'est eux qui ont réussi à prendre les devants. Puis finalement, il a fallu que tu enlèves Son Heung-min, qui est par un mille de campagne le meilleur joueur de la Corée du Sud, pour aller chercher la victoire. Donc, tu as été capable de croiser le fil d'arrivée, mais ça n'a vraiment pas été facile. Moi, j'ai un gros, gros point d'interrogation sur Kyle Larin pour épauler Jonathan David. La clé de ce tournoi-là, ça va être comment on est capable de mettre Jonathan David en valeur. Parce qu'on parle toujours de Alfonso Davies, je comprends, c'est le meilleur joueur de cette équipe-là, c'est le visage et le capitaine de cette équipe-là, mais les succès, ces fameuses victoires au pluriel, on l'espère, mais une première en Coupe du Monde d'abord, ça passe par Jonathan David. Puis, il y a quelque chose que tu as dit, Oli, c'est les remplaçants. Je sais pas comment tu l'as dit tout à l'heure, là, ceux qui pourraient entrer en cours de route. Ouais. Moi, je pense que Promise David est un facteur clé dans cette Coupe du Monde. Le feeling que j'ai en ce moment, c'est qu'on va commencer avec Kyle Larin et Jonathan David et qu'on va finir ce tournoi-là avec Promise David et Jonathan David. Et ça va passer à travers une prise de conscience de Jesse Marsh qui espère, contre tout espoir, à mon sens, que ça va fonctionner avec Kyle Larin. Mais le gars n'a pas marqué, si je me trompe pas, a marqué un but en 23 matchs internationaux, oui. Quelque chose comme ça. C'est pas beaucoup. T'sais, ça en met énormément sur les épaules de Jonathan David. Donc, j'ai très, très hâte de voir ce qu'on va faire ensemble.
6: Hey, on n'a plus de temps, Ali, mais je vais quand même te poser la question. Fais juste y aller droit au but. Bombito, qui finalement reste dans le groupe, ça te dit quoi sur les intentions de Jesse Marsh?
25: Que Jesse Marsh pense vraiment aller loin dans le tournoi. Qu'on se donne les 3 semaines, peut-être même 1 mois, en se disant, si on arrive en 16e de finale, en 8e de finale, on va vraiment être capable d'arriver à un niveau où on va pouvoir compter sur Moïse Bombito. Donc, ça montre à quel point Jesse Marsh, malgré les blessures, est confiant d'aller loin dans ce tournoi-là.
6: Hey, bon match cet après-midi, mon ami. Profite-en.
25: Salut!
6: Ça arrive pas à toutes les années que le Canada va être à la Coupe du Monde comme pays hôte. Fait qu'il faut en profiter.
25: Ouais, après ça, on va faire nos bagages pour aller décrire le 2e match à Vancouver. Ça va être bien fun aussi.
6: Parfait. Salut, Ali.
25: Bye-bye. Salut, Ali. Make your move.

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0: La soirée hockey, on la set maintenant. Voici les matchs.
10: Les matchs! Ouais, parce que c'est une grosse journée aujourd'hui, Olivier.
11: Ouais, et une grosse fin de semaine, je dirais, dans le monde du sport et les matchs. 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On commence avec les Alouettes de Montréal. C'est leur ouverture locale au stade Percival Molson. Ils reçoivent la visite des Argonauts de Toronto. Et les Alouettes sont favorisés, les gars. C'est 1,36 $ la cote pour les Alouettes. Et avec l'écart, ben, c'est 6,5 $. Donc quand même largement favorisé les Alouettes de Montréal qui vont notamment compter sur le retour au jeu de Travis Tice. Mais évidemment, ce qu'on va suivre de près, ce que le pays au complet va suivre de près, Canada contre Bosnie-Herzégovine, c'est à 15 h. Et le Canada qui est favori dans le match, 1,8 $ la cote, 4,5 $ pour la Bosnie et c'est 3,5 $ pour un match nul. 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
10: Merci Ali, merci Tony, merci à vous à la maison. On se retrouve demain, 5h54. Bye.
12: Salut!
10: Tout le monde.
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1: Nice. Bienvenue à ça fonctionnera pas.
2: C'est bon, ça marche, on l'a.
1: Vous êtes les bienvenus dans 100% Max à BBM Sport. Merci d'être là avec nous autres ce matin. On a des petits problèmes de communication. On va voir si Oli et moi, on va être capables de s'entendre.
2: Moi, je t'entends, Max.
1: Ah, ça va bien. C'est vraiment, vraiment plaisant.
2: Bon. Ça, c'est super.
1: Bon, parfait. Fait on ne s'entendra pas. Oli, je vais te laisser juste faire... Je vais me reconnecter. Je vais te laisser faire l'ouverture du show. Et je vais tenter de me reconnecter dans les prochaines secondes et dire aux gens que carrément s'en vient qu'on va parler à Nick DeSantis à 10h40 ce matin.
2: Oui, donc bienvenue dans 100% Max, tout le monde, en ce 12 juin 2026. Grosse journée dans le monde du sport. Dans cette émission, évidemment, on va revenir en long et en large sur la finale de la Coupe Stanley. Les Hurricanes qui ont pris les devants dans la série. Grosse victoire des Canes hier face aux Golden Knights de Las Vegas. Et John Tortorella qui a fait un torch de lui-même avec une déclaration choc. On va en parler en long et en large. Comme Max a dit, on va parler à Carrel. C'est le début de la Coupe du Monde pour le Canada à compter de 15h aujourd'hui face à la Bosnie-Herzégovine. On pourra en parler avec Nick DeSantis. C'est une grosse fin de semaine dans le monde du sport et on est content d'être là avec vous aujourd'hui. Bon, Max, je t'entends pas. Vas-y.
1: Un, deux. Ah, mais là, je m'en parle.
2: Non, OK. On réessaie ça. Alors, victoire des Hurricanes hier face aux Golden Knights de Las Vegas. Et on sent que le vent a tourné de bord dans cette série-là hier. Les Golden Knights qui ont jamais vraiment été dans le coup. T'sais, oui, Pavel Dorofeev a marqué le premier but de la rencontre pour donner les devants à son équipe. Mais rapidement, le vent a tourné par la suite. Dorofeev, ça faisait quand même un bon bout qu'il avait marqué. Mais les Hurricanes qui ont joué leur bonne game plate des Hurricanes. On dirait que c'était le premier match plate, disons, en guillemets, de cette série-là, parce que il y avait pas tous les revirements de situation d'un bord ou de l'autre. C'est vraiment les Hurricanes qui ont été en contrôle tout au long de la rencontre. Puis ça,

0: Ça me fait penser au bon vieux Hurricanes qu'on avait vu dans la série contre le Canadien. C'est pas spectaculaire, mais quand ils sont capables d'être en contrôle du match comme ça, avec leur échec avant qui est super efficace, avec quatre trios qui fonctionnent à merveille, parce qu'hier, pour la première fois de la série, on a vraiment senti que le premier trio des Hurricanes s'est levé. Andrei Svechnikov a marqué deux buts notamment. Vas-y donc, Max. Non, ok, bon. Ok, désolé des pépins techniques, on a des problèmes de connexion ici à la station. Alors, Andrei Svechnikov par la suite qui a marqué deux gros buts pour aider son équipe à revenir dans la rencontre. Super belle pièce notamment de Sebastian Aho. Mais on s'entend que présentement, la grosse histoire en Caroline, c'est Brandon Bossy. Un gars qui est sorti d'à peu près nulle part au début de l'année. Personne savait c'était qui Brandon Bossy. Et là, il a connu, encore une fois, un fort match hier. Les deux matchs où Brandon Bossy a eu le départ, les deux, il a gagné. On s'entend que dans le match 3, quand il est revenu en relève à Frederick Anderson, ben, il a été quasi parfait. Le seul but qu'il a donné, c'était un but malchanceux, un mauvais bond. Puis la rondelle s'est retrouvée dans le fond du filet, là. Mais depuis que Bossy a pris la relève à Frederick Anderson dans cette série-là, ça a complètement changé la donne pour les Hurricanes. Pis c'est une des belles histoires qu'on a vues depuis longtemps dans la Ligue nationale de hockey qui est en train de s'écrire devant nous. Est-ce que ça va être assez pour aller remporter la coupe? Je le sais pas, mais on voit pas ça souvent. Un gardien qui a pas joué des séries du tout. Là. C'était Frederick Anderson qui avait le filet des Hurricanes pour toute la série. Et là, Brandon Bossy, qui prend la relève, arrive tard en finale. Et c'est peut-être lui qui va permettre aux Hurricanes d'aller chercher cette Coupe Stanley-là. Ils ont juste besoin de gagner un match. Le prochain match, le match 6, qui va avoir lieu dimanche du côté de Las Vegas. Et c'était tellement beau hier de voir la réaction des parents de Brandon Bossy, émotif de voir leur fils réussir comme ça, à vraiment là être solide devant la cage et permettre à son équipe de battre les Golden Knights. Parce que à l'opposé, faut être honnête, Carter Hart, il fait pas la job. Il avait été très bon dans les trois premières rondes. Si les Golden Knights ont été capables de battre coup sur coup, ben les trois équipes auxquelles ils ont fait face en série, c'est en grande partie à cause de Carter Hart. On parlait même de lui comme un potentiel candidat au trophée Conn Smythe. Mais c'est fini, ça. Il vient de donner 4 buts dans les 5 premiers matchs de la série. Il est resté dans le match hier. Et bon, ça a pas nécessairement donné les résultats escomptés. John Tortorella, après la rencontre, s'est même fait poser une question par un journaliste. Est-ce que t'as pensé retirer Carter Hart? Est-ce que t'as pensé donner le filet à Aiden Hill pour la troisième période? Et Tort a été sans équivoque. Non, non. Quelle question posée?
1: John, did you consider at all going to Aiden Hill in the third period, or was there any conversation
2: you thought about it? Oh, for Christ, that could be the stupidest question I've heard.
0: Alors, le journaliste qui demande à Tort, est-ce que t'as pensé enlever Hart et mettre Brandon Bossy? Et John Tortorella, dans toute sa couleur, qui dit, mon Dieu, quelle question stupide! Pas la première fois qu'on voit Tort réagir de cette façon-là, c'est la réputation qui s'est forgée depuis 20 ans dans la Ligue. Je trouve que c'est un petit peu un manque de respect envers le journaliste qui fait son travail, on s'entend, c'est une des histoires du match. C'est tout à fait normal de poser cette question-là, mais en même temps, c'est stratégique. Lui, il sait qu'en faisant ça, en prenant la chaleur sur lui-même, Tort, ben, il en enlève sur son gardien. Parce qu'aujourd'hui, dans les prochains jours, de quoi on va parler? Ben, on va parler des commentaires de Tort à la place de parler de la performance de Carter Hart. Mais, il a aussi sorti toute une déclaration choc que je veux qu'on aille entendre. Il a fait en quelque sorte un Marc Messier de lui-même, rappelez-vous, en 94 avec les Rangers de New York. Et Tort a garanti que les Golden Knights allaient revenir en Caroline pour le match 7.
2: Yeah, I thought we had a good start. We had a really good start. We lost momentum when we went back to back in penalties. It's about the same time that we lost Bill. We got to find a way. I'm going to leave my clothes here. That's for sure. They'll be in the hotel.
0: Alors Tort qui dit qu'il va laisser ses vêtements à l'hôtel en Caroline parce qu'il est confiant de voir son équipe revenir. Moi, je suis pas sûr de ça. Vraiment, là, les Hurricanes qui semblent avoir pris leur air d'aller et les Golden Knights qui sont un peu sans réponse. En plus, ils ont perdu William Karlsson dans ce match-là. William Karlsson qui avait connu quand même de très bons moments dernièrement. Visiblement, il reviendra pas pour le reste de la série. Ça fait mal. C'est une grosse perte au centre, William Karlsson. Et là, vraiment, le vent qui a tourné, les Hurricanes qui ont tout le momentum au monde, ont pas l'air fatigués, ont pas l'air brûlés physiquement, et on s'en va à Vegas pour un match 6. Donc, on va prendre une très, très courte pause. Au retour, on va espérer que Max soit là, mais il y aura aussi Karel Aimard qui débarque dans 100% Max. On revient sur cette finale de la Coupe Stanley.
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0: De retour dans 100% Max. Désolé des petits problèmes techniques, ça va se passer sur Zoom aujourd'hui. La technologie fait des siennes en ce vendredi. Toi, Karel Lemar, arrête de rire.
1: T'es tellement un bon tech, c'est ça qui arrive. Non, mais tu sais, je te disais ça, c'est ta première fois que ça fait ça dans l'anneau grand complet. Fait que c'est correct.
0: Ah, mais une fois, c'est assez pour être fâché. Merci, Oli, voilà. pour l'ouverture. Juste le temps de vous dire que Nick DeSantis va être avec nous autres ce matin à 10h40 pour parler un peu justement là, de cette Coupe du Monde qui s'ouvre aujourd'hui pour le Canada, le match contre la Bosnie-Herzégovine à 13h. Il est le conseiller exécutif du FC Supra qui a commencé sa saison sur les chapeaux de roue à le FC Supra. Beaucoup, beaucoup de visibilité autour de ce club-là. Fait qu'on va en parler tantôt avec Nick DeSantis. Oli, comment ça va? J'ai même pas dit salut tantôt.
2: Ça va. On est là, c'est ce qui compte.
0: Ouais, ça en plaît, ça. Hey, le match d'hier, c'est le fun de voir des gars comme Sébastien Aho se lever pour Vegas. C'est le fun de voir un gars comme Dorofeev, justement, aussi en marquer un. Tu sais, il y a cette pression-là, des fois, j'en parlais avec Bruno Gervais cette semaine, tu sais, quand t'es dedans, là, quand t'es dans les séries, ouais. Cette incapacité-là d'avoir du fun puis de enjoy parce que t'es tellement à la tâche, t'es tellement business, t'es tellement au travail, ça fait en sorte que t'as de la misère, on dirait, à juste te laisser aller. Puis un but comme celui de, tu sais, qu'a marqué Aho hier d'ailleurs, qui était exceptionnel, qu'elle passe des healers, ça peut libérer un gars, là.
1: Ben, ça libère un gars, oui, puis cette pression-là que tout le monde peut se mettre, c'est que t'arrives plus à simplement jouer au hockey. T'es dans ta tête, t'essayes de vouloir contribuer, t'es dans ta... Tu sais, les gens vont te mettre de la pression, oui, mais de la pression que tu te mets intérieurement, toi, en tant que joueur ou joueuse, c'est extrêmement haut. Fait que hier, tu sais, ce but-là, tu l'as dit, une passe incroyable. Même au début, quand la passe est arrivée, j'étais comme « Ah, mauvaise passe ». Le contrôle de Ehlers pour ramener ça du back-end vers... En tout cas... de le ramener ça back-end vers son forehand pour l'amener vers Aho qui est tout seul là. C'est un but qui a fait du bien parce que lui, il l'attendait depuis longtemps puis son équipe l'attendait depuis longtemps aussi. Puis là, non seulement, tu sais, t'avais son coéquipier de trio, bon, Zhnikov, j'ai de la misère à chaque fois, je le dis, Zhnikov qui continue de performer.
0: C'est Zed là-dedans qui est mal placé.
1: Zed, Zhnikov, en tout cas. Mais il y en a marqué deux hier aussi. Fait que tu sais, je veux dire, t'as comme un déclic de trio qui s'est fait en plus de ça. On savait que le deuxième et le troisième trio allait se présenter. Fait que pour moi, c'est un effort, pas un effort, c'est une réalisation que... Je suis contente pour Aho, juste qu'il s'enlève cette espèce de grosse pression-là, que son premier trio n'était pas capable d'en donner autant à ce que peut-être les fans, à ce que le monde, même les analystes s'attendent de ce trio-là dans la série contre les Golden Knights. Puis hier, là, les gars, ils ont vraiment ouvert la défensive des Golden Knights. Ouais. Ça, oui, à 55, mais 100% davantage, ils se sont ajustés sur l'avantage numérique aussi. Là. Ça a été exceptionnel.
0: Mais... Ehlers, hier, en point de presse, après le match, a dit qu'il a joué le pire match des séries, selon lui, son pire match. Puis là, je regardais le match, je me disais, Colin, c'était pas si pire que ça, mais semble, tu sais, les gars, je le trouvais dur à son endroit. Il a quand même connu pas un mauvais match, Ehlers.
1: C'était pas un mauvais match, mais je pense qu'il se fiait peut-être un peu plus sur le fait que, tu sais, quand tu regardes l'espèce de momentum que t'es capable de créer, présence après présence. En trio, il y avait plus des flashs hier que des moments où oh, tabarouette, le trio à Star, là, il domine. Là, ça, à chaque fois qu'ils sont sur la glace, ils sont dans le territoire de Vegas. Je pense aussi, des fois, tu sais, c'est dur de s'auto-évaluer quand t'as tellement de pénalités de même. Je vais le dire de même, là, parce que tu peux pas rentrer dans ta game comme d'habitude. Puis personnellement, moi, depuis le début des séries, Ehlers, écoute, je sais pas si c'est de jouer aux côtés de Star, peut-être, là, ou peu importe, mais il est un élément clé. Non seulement à chaque présence, mais dans des moments où il doit jouer défensif ou il doit nous en donner offensivement parlant. Fait que il est tough sur lui-même, oui, mais je pense qu'il a pas senti qu'il avait eu le même impact en tout dans la game de 60 minutes comme il l'a eu dans d'autres parties, peut-être. T'sais. On s'est peut-être vu d'autres gars aussi, mais écoute, si c'est pas de lui, ben il y a une couple de buts qui sont pas là, on s'entend, c'est sûr.
0: C'est clair. C'est ça. Mais sa lecture du jeu, puis tu sais, Oli, on en a tellement parlé depuis le début, justement, là, de cette série-là, ou même juste des séries au complet, l'impact d'un gars comme Ehlers, ouais. De ce trio-là, c'est exceptionnel.
2: Ouais, puis là, il vient de remettre son chapeau solide dans la compétition pour le Conn Smythe. Pour moi, ça va être dur pour Mitch Marner d'aller le gagner, même si Vegas gagne pas la coupe, là, ça va y prendre peut-être quelques points de plus dans les derniers matchs, peu importe le résultat. Puis c'est une course qui semble se dessiner à 3 ou 4 chez les Hurricanes. T'as Ehlers, évidemment, Jordan Staal, Logan Stankoven et possiblement aussi des gars comme Taylor Hall ou Jackson Blake. Mais en ce moment, c'est ça qui me fascine avec l'équipe des Hurricanes, c'est que c'est pas une personne qui est en train de transporter toute l'équipe, là. C'est vraiment un effort collectif. Puis chaque match, t'as des héros différents, mais c'est la constance aussi de ces joueurs-là du deuxième et du troisième trio.
1: Mais c'est ça qui est malade, là. Tu nommes un gars du côté de Vegas. OK, on pourrait peut-être mettre Eichel aussi dans la course-ish. Puis de l'autre bord, t'en nommes quatre, puis potentiellement cinq. Ouais. Moi, je trouve ça exceptionnel. Puis c'est un peu ce que la game te dit aussi, puis les performances que cette équipe-là a. Je trouve ça valorisant en tant que coach, probablement en tant qu'association de cette équipe-là qui est au front office, de voir que c'est pas juste un gars qu'on se fie dessus, c'est quatre, cinq gars qui nous en donnent. Puis tu sais, le fait que Jordan Staal c'est dans la conversation, les gars, c'est incroyable. Dans ma tête, je dénigre rien, là. Ses performances sont incroyables, mais je n'aurais jamais pensé qui aurait été dans le mix pour un Conn Smythe. Tu me suis là-dedans? Je veux dire, t'as d'un bord, t'as Eichel de l'autre, t'as des joueurs exceptionnels offensivement parlant. Puis on parle d'un gars qui a élevé son niveau de jeu, qui a marqué à tous les matchs dans cette série-là. Je pense qu'on l'a comparé que la dernière fois, c'était Jean Béliveau. Je veux dire que le fait qu'il s'aide...
2: Ben là, c'est ça, il a établi une marque, là, hier. Cinq premiers matchs de la finale de la Coupe avec au moins un but. Ça n'a pas été fait depuis Jean Béliveau, avant ça Maurice Richard, puis avant ça Fred Cyclone Taylor. Je peux vous dire que ça fait longtemps, ça.
0: Boy.
1: Je regardais la liste, puis j'étais comme voir que Jordan Staal y
2: était. Ouais, c'est ça.
0: Ouais, puis c'est le moment où il marque ses buts, tu sais, hier, là. C'est un but de momentum. C'est un but, là, pour soulever l'amphithéâtre, puis tout. Puis c'est les buts qui surviennent dans des gros moments, mais ça veut dire qu'on lui confie ces moments-là aussi. Puis tu sais, le temps de jeu, regardez un peu le temps d'utilisation des attaquants des Hurricanes, c'est assez bien balancé. Puis Robin d'amour a ça. Tu sais, je comprends hier là, que John Tortorella dit qu'il laissait du linge à l'hôtel, qu'il était convaincu qu'il allait revenir. Moi, je pense que le point tournant dans cette série-là, ben là, il est dans un filet, ça s'appelle Brandon Bossy, puis l'histoire de ce gars-là va peut-être changer le momentum de la série, là.
1: Puis c'est le on avait dit qu'il y avait des points d'interrogation dans la bataille des gardiens de but. Là, t'as Bossy qui répond, puis de l'autre bord, t'as un gardien qui laisse quatre buts à chaque match. Tu sais, un heart de seconde. Ouais. Qu'est-ce que tu fais avec ça? Est-ce que, tu sais, puis je sais que les collègues anglophones en parlaient hier un peu dans ça, puis j'entendais le dilemme à dire, il est choqué, il est pas content qu'on soit allé avec lui, mais est-ce qu'il pourrait potentiellement venir répondre et donner, tu sais, un soutien à son équipe dans ce match-là s'il avait besoin de lui? T'sais, est-ce qu'il peut être un pro puis remporter peut-être un match de virage de momentum si on le met dans le filet? Parce que là, je veux dire, on peut continuer avec Hart, les gars, là, mais
2: il fait pas la job.
1: Ben, faut que tu saches qu'il faut que t'en marques 5 à chaque fois.
2: Mais là, c'est beaucoup demandé à tes coéquipiers, là. Il donne 5 buts, tu sais, il donne 5 buts par match, là. Tu regardes son pourcentage il donne 4 buts par match. Son pourcentage d'efficacité depuis le début de la série. 8,62, 8,46, 8,79, 8,52, puis hier, 8,33. C'est pas assez, là. Mais les Golden Knights peuvent pas gagner dans ces circonstances-là. Était valable, la question.
0: Était valable. Puis réécoute, on va juste réécouter l'extrait pour ceux qui ont manqué l'open du show. Là, la façon que Tort se répondait aux journalistes, la question est, au début de la troisième, as-tu considéré mettre Aiden Hill dans le filet? On écoute.
3: John, did you consider at all going to Aiden Hill in the third period, or was there any conversation
4: you thought about it? Oh, Christ, that could be the stupidest question I've heard.
0: Voyons, la question est légitime. Carter Hart a de la misère présentement. Tu sais, ce serait juste normal dans une série, parce que Aiden Hill, l'année où il a gagné la Coupe à Vegas, le scénario, c'était ça, là. C'était le quatrième gardien but de la formation, puis il s'est présenté en train de sauver un meuble. Je dis pas que c'est pas Martin Brodeur, mais il peut peut-être donner un coup de main pour changer le momentum de bord présentement, là.
1: Exactement. Il peut répondre à l'appel. Il peut être dans un scénario, puis je trouve ça drôle qu'il réponde comme ça. Est-ce qu'il voulait être genre tellement direct pour donner de la confiance à Hart, mais en tant que tel, je sais pas si ça va avoir un impact sur ses performances, parce que, tu sais, tu rentres dans une série qui est censée être hyper serrée, pas tant d'offensive, puis là, t'as deux gardiens de but qui répondent pas à l'appel, oups, bah, s'ils rentrent dans le mix, là, t'as un momentum shift, puis en plus, tu vas chercher le lead, là, dans la série pour la première fois pour la Caroline. Il faut que tu répondes puis que tu penses à quelque chose de l'autre côté en tant que Tortorella ou Vegas. Là, il faut que tu penses à tes actions. Est-ce qu'ils considèrent que ça a été des erreurs de joueurs puis des buts qui ont été, tu sais, hyper difficiles pour Hart pour faire ces arrêts-là? OK, il y en a quelques-uns que je suis d'accord qui avaient aucune chance, là, à faire un arrêt. Je pense même à le but de Aho là-dedans. Mais pour moi, c'est qu'est-ce que tu fais pour changer la note, pour ramener le momentum en tant que gardien de but à ton équipe, puis il fait pas ce boulot-là. Fait que c'est la question était valable. La réponse était stupide, de mon humble avis, de Tortorella, de rentrer de même comme ça dans le...
0: Ben oui.
1: Mais, tu sais, en tant que coach, en tant qu'équipe, les gars, là, ils savent aussi, Colin, quand tu te dis à chaque fois que tu prends le lead, whoop, il y en a un qui rentre tout de suite, ou ben ça s'en va vers des... Bon, ils prennent l'avantage de deux buts, il faut toujours qu'on revienne.
0: Ah, c'est...
1: Là, ça te joue dans la tête aussi en tant que...
0: C'est le pire sentiment au hockey, tu sais, puis on le sait, là, on le voit, là, quand ton gardien but pas capable de faire le travail en arrière, puis ça s'accumule de match en match en match. Tu sais, la stat qu'on a donnée, là, depuis tous les matchs de la finale, il donne 4 buts et plus. Si nous autres, on le sait, les joueurs le savent, là.
2: Oui, ça, c'est sûr.
0: Ta brigade défensive le sait, fait que ça devient difficile de bâtir sur la confiance. Puis tu sais, c'est sûr que si Renaud Lavoie, à un moment donné, il y a Mark Stone en entrevue d'un coursier de l'aréna du T-Mobile, puis il dit, hey, Carter Hart, tu sais, début de série, un petit peu plus difficile, avez-vous encore confiance en lui? C'est sûr qu'ils vont dire, yeah, that's our guy, blah, blah, blah. Mais dans sa tête, il doit être en train de se dire, on peut-tu mettre les Denils, s'il vous plaît, là?
1: C'est que tu te parles aussi en tant que coéquipier, la manière tu réagis.
0: C'est sûr.
1: Tu sais, ce que tu dis, c'est, ça joue mentalement, mais tu joues différemment devant le gars aussi. C'est sûr à 100%, tu veux bloquer plus de lancers, t'en fais un peu plus, tu pousses un peu plus défensivement, ce qui fait en sorte que t'es pas bien placé, t'es pas à bonne place au bon moment par scénario, puis ça fait que ça l'ouvre ta défensive aussi. Ça, je sais, quand tu joues contre ou devant une gardienne de but ou un gardien de but qui est pas stable, littéralement, tes pensées sont complètement différentes. Faut que tu fasses des choses un peu plus intenses ou que t'essaies de bloquer, en tout cas, des lancers que des fois, bon, tu savais que ton gardien allait pouvoir faire le save, mettons. Vous me suivez là-dedans? Ouais, donc, tu viens plus stressé défensivement. Ça, c'est sûr et certain.
0: C'est vraiment spécial. Je veux qu'on prenne du temps pour parler un peu du trophée Hart, parce que là, il était décerné à Nikita Kucherov. C'est le deuxième de sa carrière après celui de 2018-2019. Kucherov, McDavid, McKinnon. Et là-dedans, là, se glisse dans le top 5, Nick Suzuki. Ouais. C'est quand même énorme pour Nick Suzuki après une saison de 101 points, un différentiel de plus 28. Je sais que vous en avez parlé, Oli, ce matin dans le club du matin. Puis Tony Marcotte avait prédit pour Nick Suzuki une saison de 100 points puis un top 8 dans le trophée Hart. Fait qu'il est droit dessus. Tu sais, ce trophée-là, c'est le plus débattable, on dirait, de toute la Ligue nationale de hockey.
2: Ouais.
1: C'est le plus débattable parce que je trouve que les points viennent brouiller les notes un peu, on va le dire de même, là, parce que si le Hart, je te l'ai envoyé ça tantôt, tu sais, je trouve que Suzuki aurait pu être un petit peu plus haut si on avait juste considéré, puis je dis ça de même juste, mais un joueur le plus indispensable à son équipe. C'est pas juste considérer quelque chose, là, mais si on considère dans quelle facette, comment on l'utilise, comment important il est, si tu l'enlèves de l'alignement, qu'est-ce qui se passe? J'ai comme l'impression que Suzuki aurait pu être un peu plus haut, puis Kucherov aurait pu descendre un peu, les gars.
2: Mais c'est vrai, t'as raison que... l'affaire avec Kucherov, c'est que, OK, il a gagné le Hart, mais son coach a gagné le Jack Adams, puis son gardien a gagné le Vezina, fait que finalement, il était pas si tout seul que ça dans son équipe.
1: Tu sais, puis quand tu regardes un peu ce que, la valeur qu'il amène à son équipe, tu sais, littéralement, c'est ça que c'est censé être. Là. Moi, ce cas-là, un peu, c'est... Puis là, je remonte dans le temps un peu, mais Kopitar puis Jean-Patrice Bergeron qui ont jamais pu gagner, mais c'est des joueurs qui étaient absolument indispensables à leur équipe, mais il y avait pas les points qui appuyaient, mettons, leur performance. Fait que, tu sais, quand tu regardes Nick, tu sais, il est utilisé dans toutes les situations. Il affronte constamment, mettons, le premier trio ou les défenseurs qui sont les plus tough à jouer contre. Après ça, le fait qu'il a réussi à produire offensivement... avec un plan, tu sais, bon, il y avait une ligne de feu cette année, on va se le dire, mais pour moi, il y a un rôle majeur pour le Canadien à amener cette équipe-là où ils sont allés, puis à être mature et de pouvoir jouer et compétitionner jusqu'à ce qu'ils peuvent plus contre la Caroline, là, on s'entend.
2: Ouais.
1: Mais quand tu regardes tout ça, est-ce que Kucherov, là, oui, j'ai pris un peu les playoffs, mais est-ce que Kucherov, dans la saison, après ce que tu viens de dire, que le coach et le gardien sont là, ça a été le gars, si tu l'enlèves de l'alignement, t'aimes pas, se rend pas. Non.
2: Non.
1: Tu comprends, moi,
2: mais ça reste un gars qui a fait au-dessus de quoi, 115, 120 points. Pour moi, c'est McDavid qui l'aurait mérité parce que...
1: Voilà.
2: Enlève McDavid des Oilers, là, il se passe rien. Draisaitl a quand même manqué une bonne partie de l'année pour blessure. Il était vraiment tout seul, McDavid. Il y a vraiment des bons candidats cette année. Pour moi, le top 4, là, tellement solide. Macklin Cerabrini qui finit quatrième. Je veux dire, enlève ce gars-là des Sharks de San Jose, puis ils finissent peut-être dernier dans les gars.
1: C'est exactement. Mais... c'est des points. Excuse-moi. Après, moi, j'avais Connor. OK, Kucherov, tu peux le mettre pareil. Mais tu sais, McKinnon est là aussi dans le mix, dans ma tête. Puis,
2: mais absolument.
1: On dirait que Kuch, je l'aurais descendu un peu. J'ai peut-être une évaluation difficile sur lui, là, mais les points...
0: Mais on dirait des fois, quand on regarde comment on fait ce trophée-là et comment on le donne, tu sais, quand on dit le joueur le plus utile à son équipe ou le plus indispensable à son équipe, on dirait que d'office, on essaie d'exclure les meilleurs clubs. Tu sais, club avec énormément de profondeur ou un club qui est très, très solide, qui a un défenseur, un vrai bon défenseur numéro un, mais T'sais, ils ont le droit d'être considérés aussi. T'sais, Rasmus Dahlin a été indispensable à Buffalo cette année. Là. T'sais, la relance est passée par Rasmus Dahlin. Ouais. Moritz Seider à Détroit, le club fait pas les séries, mais Moritz Seider, c'est le pilier en défensive. Fait que Mané, tu...
2: Mais c'est là où je trouve qu'il y a eu des votes bizarres. Là. T'sais, rien contre Suzuki, mais il y a eu un vote de première place. C'est quoi ça? Ouais,
0: là, Dan Vladar, des votes de 50
2: places. Oui. Cole Caulfield, il termine 8e. Il y a eu 2 votes de 2e place puis 1 vote de 3e place. Je suis désolé, là, mais tu peux pas mettre Caulfield devant Kucherov, McKinnon, Celebrini ou McDavid. Ça. J'ai hâte de voir c'est qui exactement qui est derrière ces votes-là. Peut-être qu'on va avoir plus d'explications, mais il y a eu bien des affaires bizarres.
0: C'est comme le gars qui veut jamais voter à chaque année pour Ishiro Suzuki pour qu'il rentre au temps de la renommée.
2: Ben, c'est quoi ça?
1: Mais c'est le contexte qui est un peu de OK, ce que tu vois le plus souvent fait en sorte que tu votes probablement pour ces joueurs-là. Fait que si on pense à qui a voté, bon, on va voir comment ça va se déplacer, puis qui. Mais c'est des gars qui ont vu peut-être le CH un peu davantage. Mais tu sais, ce que vous avez dit là, là-dedans, puis Max, c'est un bon fait, là. Indispensable à son équipe, mais pourquoi les gars avec les plus de points sont et contiennent un peu plus ce barème-là? T'sais, ils sont. C'est comme bias, là, on dit en anglais. C'est. Il y a un littéral.
0: Je comprends.
1: Mais est-ce qu'un défenseur pourrait pas être dans le mix, même s'il n'y a pas autant de points que tu comprends, moi,
0: Mais c'est le rôle qu'il joue dans son équipe, tu sais. J'essaie de penser le dernier défenseur à gagner le trophée Hart.
2: Ça fait longtemps, je pense que c'est Chris Pronger au début des années 2000. C'est quelque chose qu'on voit très, très, très rarement des défenseurs qui gagnent le Hart.
0: Chris Pronger en 99-2000 l'avait gagné, puis Bobby Orr, sinon, l'a gagné.
2: Ça arrive vraiment pas souvent, puis c'est là où, tu sais, à un moment donné, c'est un gars qui fait 120 points, là, tu sais, puis qui, en plus, est utilisé peut-être en désavantage numérique, affronte les meilleurs trios adverses. À un moment donné, c'est vraiment dur à lui enlever du crédit. Mais tu sais, ça reste que là, le Canadien a 3 gars qui ont fini dans le top 15 du Hart. Hey. C'est exceptionnel.
0: Puis à Colorado, Scott Wedwood a plus de points que Quinn Hughes dans les
1: c'est pas normal. Tu vois, c'est là que les votes un peu sont ils viennent pas fafan, mais il y a des impressions.
2: Il y a des petits billets.
1: Voilà, il y a
0: des impressions. Tu fais ça un vote puis tu fais comme OK, gars, de la place.
1: Ah, il est bien fait, je vais lui donner quelque chose. Je le vois à tous les soirs, fait que je sais comment l'évaluer, tu sais, il y a ça aussi.
2: Landeskog a eu un vote de 5e place. Là. C'est une super belle histoire, Gabriel Landeskog. Bernard Stockton, Marc Messier, son retour au jeu et tout, mais tu regardes, même au sein de l'Avalanche, je sais pas si tu fais un Hart de l'Avalanche et il finit même dans le top 5, là. T'as McKinnon, t'as McCarr, t'as Netchas, t'as Taze, t'as leur gardien. Je l'aurais même pas mis dans mon top 5 du Hart de l'Avalanche. Il y a eu un vote de 5e place à travers toute la ligue. C'est un petit peu n'importe quoi.
0: Oui, c'est n'importe quoi. Hey, c'était le fun, Karel. Merci de ton temps ce matin. Bon week-end. On se reparle bientôt. 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Karel va être là. Puis notre invité, ça va être ton collègue d'RDS, Luc Gilina. Luc Gilina va venir faire un tour avec nous autres. Ça va être bien le fun.
1: Ouais, de la peine avec vous autres. On va blaguer. On va chirper Max aussi. Puis, vous voulez être là.
0: Je suis passé à chirper sur un terrain de golf.
1: Exact.
2: Ah oui, right, j'ai joué 88 l'autre jour.
1: Il est bon.
0: Ah, c'était ma pire en 5 ans, je pense. C'était n'importe quoi. Salut, Karel. Hey, on s'en va à la pause. Ce matin, Nick DeSantis va venir faire un tour parce que le Mondial s'ouvre aujourd'hui pour le Canada, la Coupe du Monde, pour justement le Canada contre la Bosnie-Herzégovine. On a très, très hâte de parler à Nick tantôt. Plein d'affaires à vous faire entendre au retour pour les extraits dans 100% Max. Merci d'être là avec nous autres. Make your move.
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12: 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Est-ce que les journalistes qui sont appelés à voter pour le Trophée Hart devrait avoir une interdiction de voter pour les joueurs de leur propre marché? Est-ce qu'on aurait droit à un peu plus une neutralité journalistique à travers tout ça?
13: Parce que ça se fait dans la Ligue américaine. Moi, quand je décrivais le Rocket, j'étais le représentant du Rocket de Laval pour être vu médiatique. Parce que je couvrais à l'année le Rocket. Donc, on me soumettait la liste des honneurs individuels puis d'entraîneurs-chefs, à peu près tous les prix. C'est vraiment un vote là, qui est général. Il y a des entraîneurs, des DG, des médias qui votent pour toutes les catégories dans la Ligue américaine. Il y a une condition. Pas le droit de voter pour qui que ce soit dans l'équipe que tu couvres. Moi, j'avais aucun problème avec ça. Donc, il y avait jamais personne du Rocket sur le bulletin de vote. Puis tu soumets ça à la Ligue, puis c'est comme ça qu'on faisait les votes. Pourquoi ça serait différent dans la Ligue nationale? C'est sûr que tu vas toujours être teinté positivement ou négativement de l'équipe que tu couvres au quotidien. T'as le nez collé sur l'écorce. Moi, je pense que ce serait une très belle avenue.
2: C'est intéressant ce qu'Anthony dit, mais parce que c'est vrai que, tu sais, si tu passes la saison à couvrir une équipe puis tu les vois de si près, ben c'est sûr que forcément t'as peut-être un petit peu moins de temps pour suivre les autres puis que ben ça, tu peux être influencé par ça. PO qui travaille aux réseaux sociaux ici, il m'a envoyé quelque chose d'un journaliste à Ottawa qui a présenté ses différents votes là, que lui avait envoyé pour les trophées dans la Ligue nationale de hockey. Okay. Puis tu le vois à quel point il y a un biais qui est évident. Je donne un exemple pour le Norris. Il y a pas de Zach Werenski dans son top 5. Mais Jake Sanderson est quatrième. Pour le Selkie, c'est pas Nick Suzuki qui le gagne, même si Suzuki, ça a été à peu près unanime. C'est Shane Pinto qui est premier. Fait que, tu sais, moi, je remets pas en question l'intégrité de ces journalistes-là, mais peut-être que si tu fais en sorte qu'ils peuvent juste pas voter pour les joueurs de l'équipe qui couvrent, mais ils peuvent voter pour ceux des 31 autres équipes, t'aurais quelque chose d'un peu plus représentatif.
0: Ah, sûrement. Puis tu sais, l'histoire là-dedans, c'est que c'est tellement bon de dire, justement, tu ne votes pas pour ton équipe locale parce que de biais négatifs aussi, tu sais, si mettons...
2: Ouais, c'est vrai, ça.
0: Si mettons un gars mérite vraiment, vraiment un trophée, mais que tu t'appelles Larry Brooks puis que tu t'es pogné avec tout le monde chez les Rangers dernièrement ou à peu près, puis tu fais, hey, lui, ce joueur-là, je l'aime pas. Tu sais, tu peux enlever des votes aussi à des gars qui en méritent. Fait que de dire que le représentant qui est affecté à la couverture d'une équipe X ou X de lui retirer l'équipe qu'il couvre, mais de se fier sur t'es sur le beat, t'as vu 32 clubs cette saison. Un qui fait ses devoirs, là, il est sur nos ondes avec nous autres, là, et qui prend très, très, très, très au sérieux les votes qu'il donne pour les trophées, c'est l'excellent François Gagnon.
2: Ouais.
0: La méthodologie de François, là, il l'a dit, là, au début de la saison, au milieu de la saison, à la fin de la saison, je révisite mes notes, je suis rendu où, qu'est-ce que j'ai vu, qu'est-ce que j'ai aimé, qu'est-ce que j'ai pas aimé. François prend ça au sérieux. Tu peux pas arriver sur le coin de la table à Philadelphie faire Dan Vladar, 5e. Ah oui, non. Tu peux pas.
2: Mais non.
0: Tu sais, il faut... C'est sérieux parce que ces trophées-là ont une incidence sur la carrière d'un gars, de les avoir ou de pas les avoir. Tu sais, dans les deux cas.
2: Ah, ça fait une grosse différence, là. Tu sais, que t'as été finaliste ou que tu gagnes le trophée ou non, ça peut avoir des incidences sur tes prochaines négociations de contrat, sur des affaires comme ça. Alors, non, c'est intéressant à suivre parce que, sérieux, c'est un sujet qui revient à chaque année, là. À cette période-ci, ouais, quand les gagnants des trophées, ça sort, quand le bulletin complet sort, on a la même discussion. Ça revient tout le temps à la même affaire. T'es comme, comment ça se fait que ce joueur-là ait reçu tel vote? Ouais. C'est un petit peu bizarre. Puis, si d'autres ligues le font, comme dans la Ligue américaine, la Ligue nationale pourrait aussi le faire, c'est certain.
0: Sûrement. Puis, tu sais, j'ai hâte de voir si on va se rendre jusque-là, parce qu'il y a des journalistes qui tiennent mordicus à voter pour des gars de leur équipe, là.
2: Ouais.
0: Puis ils aiment ça, puis sont contents de leur dire, puis hey, j'ai voté pour toi, petit clin d'œil. Il y en a quelques-uns là, qui sont... La grande confrérie, la grande majorité de la confrérie des journalistes sont vraiment, mais vraiment on the spot, puis essaient d'avoir le moins de billets possible. Sauf qu'il y a des marchés dans lesquels il y a très peu de journalistes. Les gars, des fois, entretiennent des relations avec les joueurs privilégiés pour avoir des infos sur certaines affaires. Ça s'est déjà passé. Fait que, tu sais, c'est naturel et c'est humain de faire ça, d'aimer quelqu'un vraiment. Tu sais, le journaliste à Ottawa, là, peut-être qu'il est dans le vestiaire avec Jake Sanderson 13 fois dans l'année, puis qu'il le trouve donc fin, puis qu'il trouve donc sharp, puis que Sanderson, un moment donné, là, il a donné un fist bump, puis il a jasé avec, puis on parlait de golf, puis ils l'ont trouvé gentil, puis là, il a fait comme, ah, Colin, lui, est meilleur que lui.
2: Mais c'est ça.
0: Ça devrait pas arriver, non. Honnêtement. Hey, je veux vous faire entendre Davis Alexander de passage dans le tailgate hier parce que les Alouettes ouvrent à la maison ce soir contre les Argonauts de Toronto sur la montagne à 19h. Tu y vas ce soir, hein?
2: Oui, je vais être là. J'espère qu'il y aura pas d'orage.
0: Ouais, c'est ça, là.
2: Avec l'humidité comme ça, il va en avoir éventuellement, c'est inévitable. Quand, c'est ça la question, pas grave. Moi, je vais avoir mon imperméable, de la bière pour me... garder en forme, peu importe ce qui se passe, puis je vais croiser les doigts.
0: Écoute, les Alouettes de Montréal sont 1-0 depuis le début de la saison. Ils ont la chance de jouer leur première à la maison ce soir pour le Friday Night Football de la CFL. Davis Alexander, là, année sur année, il est de plus en plus massif.
2: Ouais.
0: Je l'ai vu récemment, on s'est même croisé là, au début de l'été, c'est pas le début de l'été, mais dans les dernières semaines. Ce gars-là est incroyablement en forme. Écoutez ce qu'il avait à dire hier dans le tailgate avec Greg.
14: I love it. We love the word pressure, because in reality, that's what makes sports so great. We're ready for that pressure. But in all honesty, we're not trying to talk too much about the Grey Cup, because we were so close last year, but you can't just get that one game back in one game. You know what I mean? We still got to play a full 18 games every single day. We're really trying to put our best foot forward, best effort every single day, and never get caught up in the moment, never too high, never too low.
2: Donc Davis Alexander qui dit que la pression, lui, il adore ça. Pour le moment, il veut pas penser à la Coupe Grey parce qu'évidemment, bon, ils ont perdu l'an passé, ça leur laisse un goût amer, mais c'est sûr qu'il aimerait ça y retourner. Puis, tu sais, ce gars-là, là, c'est incroyable, sa fiche en tant que partant, depuis qu'il est avec les Alouettes, il a perdu une game. C'était la finale de la Coupe Grey l'an passé. Puis il était amoché, là. Il était peut-être même pas à 50%. Ce gars-là, c'est peut-être pas le joueur le plus talentueux, mais c'est un gamer, c'est un travaillant. Puis les Alouettes sont très, très, très chanceux de le compter comme leur carrière pour les prochaines années. On peut enfin dire qu'on a vraiment trouvé le vrai successeur à Anthony Carvillo.
0: Puis là, ça va être intéressant de voir justement Snead, Phil Pott, tu sais, les jambes rapides des Alouettes, voir comment ça va se dérouler sur la montagne. Bon match ce soir, Ali, profite-en. J'ai bien hâte d'aller voir ça aussi, là, c'est tout le temps. Moi, c'est un de mes happenings sportifs d'été préférés, les Alouettes.
2: C'est fun, sur la montagne, c'est tellement, tu sais, un stade qui est bien situé, t'es au centre-ville, une belle journée d'été, là, comme ça, c'est vraiment le fun d'aller voir les Alouettes.
0: Vraiment, puis j'ai bien hâte de faire ça. Très, très bien bientôt. OK, on va aller à la pause. De l'autre côté, la Coupe du Monde, cet après-midi, Nick DeSantis s'amène avec nous autres. Très, très hâte de lui jaser. Le FC Supra peuvent compter sur Nick DeSantis comme conseiller spécial et conseiller exécutif depuis le début de la saison et depuis leur création, en fait. Ça va très, très bien pour eux. Mais on va parler un peu de la Coupe du Monde, de la formation canadienne avec Nick DeSantis. Au retour dans 100% Max.
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0: Hey, il y a des parties de visionnement organisées à gauche et à droite aujourd'hui pour soutenir Team Canada dans ce début de Coupe du Monde alors qu'ils affrontent la Bosnie-Herzégovine pour en jaser avec nous autres. Il est avec le FC Supra maintenant à titre de conseiller exécutif, mais au Québec, il se passe de présentation. Nick DeSantis, salut.
28: Bonjour Max.
0: Hey, merci de prendre du temps pour nous jaser, c'est vraiment gentil. As-tu de l'excitation de partisans un peu en vue du match de cet après-midi?
28: Oui, oui, beaucoup. On attend, ça fait des années maintenant pour ce match inaugural au Canada avec l'équipe canadienne, puis on a vraiment, vraiment hâte.
0: On regardait, Olivier et moi, justement, la liste de joueurs. Il y a plusieurs Québécois qui sont là. Il y a plusieurs visages qui sont connus. Mais est-ce qu'on peut prendre du temps pour parler de l'ascension de Maxime Crépeau, du poste qu'il va occuper pour la formation canadienne et de la progression dans sa carrière et de tout le talent que ce gars-là possède?
28: Oui, oui, je pense que il mérite tout ce qui lui arrive. Max a été toujours un joueur qui a su comprendre pour arriver à un certain niveau, il fallait faire des sacrifices. Et Max, il était toujours prêt à faire des sacrifices. Dans les moments difficiles, il a travaillé. Et aujourd'hui, c'est d'être partant de l'équipe du Canada, quand même, pas seulement pour lui, mais pour tout le pays et le Québec spécialement, ici aussi à Montréal. On est tellement fiers de lui.
2: Nick, t'es un ancien, évidemment, du CF. Bon, l'impact dans le temps, mais il y en a plusieurs aussi dans cette équipe canadienne-là. On a parlé de Crépeau, mais il y a aussi des gars comme Nathan Saliba, Chouanière, Ismaël Koné, Joel Waterman aussi. Bon, c'est pas un Québécois, mais il a passé beaucoup de temps avec l'équipe. Tu dois quand même éprouver un sentiment de fierté, là, de voir que là, non seulement le Canada fait partie des bons pays de soccer à travers le monde, qu'on a la Coupe du Monde, mais qu'en plus, on a des petits gars de chez nous qui ont grandi au sein de notre équipe locale qui font partie de cette aventure-là?
28: Oui, ça montre que ici, vraiment au Québec, il y a tellement de diversité, il y a tellement de bons joueurs. Et pour moi, c'est pour ça que c'est excitant, même avec le FC Supra, avec la philosophie des joueurs locaux et tout. Il y a tellement de talent ici. Moi, j'en ai découvert cette année parce qu'il y avait plusieurs joueurs que je ne connaissais pas, pour vous dire la vérité. Et de voir qu'il y a tellement de talent et de voir aujourd'hui qu'ils sont sur les plus grandes plateformes au monde, c'est vraiment, vraiment excitant pour maintenant et pour le futur du soccer au Québec.
0: On est avec Nick DeSantis. Nick, on le sait, tu as des racines italiennes. Est-ce que tu veux encore plus que le Canada batte la Bosnie parce que la Bosnie a sorti l'Italie?
28: Non, pour moi, c'est vraiment le Canada. J'ai fait partie de l'équipe canadienne. Je suis canadien.
0: Oui.
28: Et je suis tellement fier de ça. Et de voir le progrès au niveau de la crédibilité du pays, au niveau aussi du soutien du monde canadien.
0: Oui.
28: Partout au Canada. Et j'ai toujours dit qu'une fois que la crédibilité du sport et la crédibilité de l'équipe nationale qui est en train de bien faire, le monde va embarquer dessus. Et aujourd'hui, c'est drôle parce que ce matin, à chaque matin, je prends mon café et tout, et je vois tellement de monde avec le maillot canadien et tout, et ça vraiment, vraiment fait beaucoup, beaucoup de bonheur pour moi et je pense pour tout le monde ici.
2: Cette crédibilité-là, évidemment, elle va aussi passer par les résultats de l'équipe à la Coupe du Monde.
0: Ouais.
2: Bon, à leurs deux premières participations, malheureusement, ils n'ont pas été capables d'aller chercher de victoire. À quel point est-ce que tu es optimiste pour les chances du Canada de gagner un match dans cette phase de groupe et de possiblement même passer au prochain tour de la Coupe du Monde pour la première fois de son histoire?
28: Oui, je pense que avec le groupe qu'ils ont, c'est sûr que tout le monde croit qu'ils peuvent sortir de ce groupe-là. Mais c'est de match à match. Il faut penser aujourd'hui que s'il y a beaucoup d'excitation, c'est à domicile. Si le Canadien dernièrement, ils ont eu un peu de misère à débloquer au niveau offensivement. J'espère que toutes ces petites choses-là vont débloquer pour que ils aient un bon début de match et un bon match surtout aujourd'hui avec un résultat. Encore une fois, on sait que faut prendre match par match et je pense que le Canada, au niveau de soutien aussi derrière eux et jouer à domicile, ça va leur donner cette petite extra.
2: Je mentionnais tantôt les joueurs qui ont passé par l'Impact à l'époque que tu as côtoyé. J'avais oublié de parler de ça, mais Jesse Marsh aussi, l'ancien coach à la première année de l'Impact à MLS, un gars que tu as eu la chance de côtoyer. Es-tu surpris de voir le succès incroyable que ce gars-là a connu dans les dernières années, évidemment, en tant que coach en Europe, mais là, depuis qu'il est l'entraîneur de la sélection canadienne, l'équipe qui a connu des résultats exceptionnels, est-ce que ça te surprend ou quand tu avais des contacts avec ce gars-là, quand tu le côtoyais à l'époque, tu le savais déjà qu'il se destinait à une grande carrière comme coach?
28: Regarde, pour moi, on a toujours des bons contacts. Je suis quand même bon ami avec lui. Je savais que Jesse, c'est un type qu'il a jamais changé, hein, au niveau de sa mentalité, au niveau de de sa confiance personnelle et au niveau de qu'est-ce qu'il voulait faire. Ça se voyait toujours qu'il a, il allait faire quand même avoir du succès partout qu'il allait. Et c'est sûr que nous, on l'a rencontré à une année où on était jeunes dans la MLS. Ouais. Lui, c'était un jeune entraîneur. Mais on voyait déjà là. Et à la fin, je suis tellement content pour lui parce que il a beaucoup fait dans les dernières années. Je suis content aussi pour Mauro Biello qui est derrière et le soutient de très bonne façon. Et Jesse, il reconnaît ça aussi. Alors pour moi, c'est vraiment, ils sont dans un environnement aujourd'hui sain, un environnement que tout le monde veut qui fait bien. Et j'espère que ça va bien aller parce qu'on mérite ça au Canada. Ouais. Parce que des fois, je suis tanné d'entendre toujours « Ah, le Canada, c'est le fun, ça prend de la place. » Non, on est là. Et aujourd'hui, c'est vraiment de donner cette culture. Et je le sais parce que le monde, on le ressent aujourd'hui. Les Canadiens qui sont fiers, qui sont derrière cette équipe. Et eux aussi, ils doivent ressentir toute cette pression. Une bonne pression, mais de ressentir que le monde est derrière eux.
0: Ben oui. Mais écoutez, tu sais, dans tout ça, ça commence à la base par les équipes qu'on a chez nous, le travail qu'ils font pour transmettre l'amour du soccer. Le FC Supra est débarqué comme une tonne de briques. Le travail que vous faites au niveau marketing, au niveau visibilité est incroyable. T'as la chance de travailler avec eux comme conseiller exécutif, d'être sur le conseil avec eux. Il y a des gens comme Rocco Placentino qui ont de l'expérience, des années d'expérience. Comment, parle-nous de ton début d'aventure avec le FC. Qu'est-ce que tu peux nous dire? Parce que ça a l'air parti, c'est chapeau de roue.
28: Oui, regarde, moi, je dois quand même donner beaucoup, beaucoup de crédit à Rocco parce qu'il avait une vision et il l'a mis en place avec tous les investisseurs parce qu'il y a quand même des investisseurs très importants qui ont cru dans ce projet-là. Et pour moi, c'est tellement le fun. Pourquoi? Parce qu'on commence de zéro. J'ai vécu toutes ces expériences-là comme joueur, comme entraîneur, comme directeur sportif. J'ai vécu dans un club où on a grandi de la USL, NASL, de la MLS. Et à travers toutes les erreurs que j'ai faites, c'est d'apprendre ces erreurs et de donner mes expériences aujourd'hui dans tous les niveaux dans le club, soit avec Rocco, soit avec le directeur sportif, avec les entraîneurs et tout, et même avec les joueurs, et de voir ces joueurs-là, parce que à la fin, okay, jusqu'à aujourd'hui, je pense que c'est une équipe très compétitive. Ouais. C'est des joueurs qui sont tellement, tellement fiers de représenter le Québec, et toute la Ligue ressent ça aussi. Alors, chapeau à Rocco, parce que, comme je vous ai dit au début, il y a tellement de diversité au Québec, ouais. Et aujourd'hui, il y a une autre plateforme importante pour donner cette chance aux jeunes Québécois d'avoir un avenir dans le soccer.
0: Vraiment. Nick, merci beaucoup de ton temps. Très apprécié. Bonne Coupe du Monde. On se reparle bientôt.
28: Merci aussi à vous.
0: Salut. Nick DeSantis du FC Supra. Hey, puis il parlait de chandail du Canada. J'ai été hier au Sport Expert à côté de chez nous à Terrebonne. Salut Rémi et toute la gang là-bas. Ouais. C'est la première affaire que tu vois quand tu rentres dans le magasin. Pow! La section Coupe du Monde avec toute, tu sais, une grosse section chandail du Canada. Il y a les autres pays aussi également parce qu'on le sait, tu sais, il y a des gens qui vivent ici mais qui sont originaires d'ailleurs puis que là, eux vont prendre évidemment pour leur pays. C'est normal.
2: Ah oui, c'est normal.
0: On propose ça puis ça donne justement des beaux moments. Je sais pas si vous avez vu passer la vidéo des Écossais qui sont arrivés à Boston. 6h30, ça joue de la cornemuse dans la rue. Pis tout. Écoute, ça va être le fun. Ça va être très cool. Bosnie-Herzégovine, Canada, 13h cet après-midi. Ça n'est pas manqué. Après ça, il y a le match contre le Qatar à venir aussi. Donc, on va surveiller ça avec beaucoup d'intérêt. Mais merci à Nick DeSantis. 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Il y a des grosses, grosses sections. Coupe du monde, l'équipe vous attend. Pour vrai, une belle sélection. Il est beau. Le chandail canadien est vraiment, vraiment beau.
2: Ah, c'est un des beaux chandails. C'est pas gênant de porter ça. Surtout que l'équipe est rendue bonne maintenant.
0: Hey, bon match ce soir sur la montagne. Les Alouettes reçoivent les Argonauts de Toronto. Passez un beau week-end. On va se retrouver lundi pour la dernière semaine de 100% Max la semaine prochaine. Merci d'avoir été là. À lundi, 9h54. Merci. Salut.
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2: Le Club! On est parti pour une dernière cette semaine en ce vendredi 12 juin. Content de vous retrouver dans le Club du Matin avec Anthony Marcotte.
3: Salut les boys!
2: Ça fait longtemps qu'on s'est vu.
3: Ça a été une courte nuit sans se voir, désolé. J'ai pris 6 heures de break.
2: 6 heures, je pense même pas.
3: Non, ouais. Ça a été de courte durée.
2: Effectivement.
3: C'était notre party numériste hier.
2: Exact. On a souligné la fin de la saison. Nos excellents sondages. Encore une fois, on vous remercie beaucoup. Nous étions quasiment tous, s'il manquait Gilbert et Max. Mais sinon, on était une méchante belle gang. C'était le fun.
3: Mais non, Gilbert est venu.
2: Ouais, Gilbert est venu, mais on l'a pas vu. On était déjà parti. Mais il est quand même venu faire un tour. On écoute Gilbert, comment ça sonnait hier.
4: Hey, je suis désolé, je suis arrivé en retard. J'avais un événement, je suis arrivé en retard. Là, j'arrive ici, je suis arrivé à nous, tout le monde est parti. Mais j'ai un bon souvenir, les boys. Ici, ça s'appelait chez Tony avant. Puis moi et mon frère, on venait se faire couper les cheveux le samedi matin, puis on regardait des Playboy en attendant. Sérieux, le drap là chez Tony. Oui, monsieur. Tony, le barbier, ça rue Saint-Charles à Longueuil. Oui, monsieur.
2: Une clip de 20 secondes, 3 sacs.
3: C'est tout. Plus 3. Mets-les dans la liste.
2: Plus 3.
3: Mets-les dans la liste.
5: Il était arrivé à 9h30. Notre souper était à 5h30.
2: Qu'est-ce que quasiment tout le monde t'a parti.
5: Ben oui.
3: Gilbert, l'expert des revues Playboy. Maintenant, il est devenu le Playboy de BPM.
5: Ah oui.
2: Il est drôle. Donc, on a passé vraiment une belle soirée.
3: Ouais.
2: Honnêtement, c'était super agréable. Puis, c'est toujours le fun là, entre collègues. Là,
5: c'est rare qu'on fait ça aussi. On n'est pas. Qu'on a tellement des horaires atypiques les uns des autres. Nous, on est le matin. Il y en a qui finissent pas mal plus tard le soir. Fait que c'est dur d'avoir des moments pour se rassembler comme ça. Mais c'est toujours le fun de passer du bon temps.
3: Ouais, c'est très bien. Nous, on est toujours très, très bien reçus. Là. C'est des partenaires de la station depuis de nombreuses années.
2: Il était content de nous voir.
3: Mais on a été très bien servis, tout ça. Donc, très, très belle soirée. Très bien, nous, dans le vieux Longueuil. Hein. Si ça vous tente d'encourager un partenaire.
2: Rue Saint-Charles.
3: Rue Saint-Charles, en plein dans le vieux Longueuil. Très agréable. On a passé une très belle soirée. Tout le monde était là. Il en manquait quelques-uns. Mais en grande majorité, on était tous là. Les ventes étaient là. Puis, c'était pour notre patron, Robert Angers, l'occasion de nous souhaiter bonne chance, parce que là, les clés là, sont sur la table jusqu'à ce que le CRTC confirme. Et après, ben la station, vous le savez, va passer dans les mains d'Arsenal à côté là, des prochaines semaines, prochains mois. Ça devrait se faire au cours de l'été, la passation des pouvoirs. Mais tu sais, c'est Georges que à juste titre, Georges a pris le bâton à un moment donné pendant la soirée, puis a souligné l'effort de RNC d'avoir cru au sport. Puis d'avoir traversé les tempêtes. Parce que des tempêtes, il y en a une. On les a vécues ici à la station. Moi, ça fait 9 ans que je suis ici. Ben, il y a évidemment eu la vente à la famille Leclerc. Finalement, c'est une vente qui a tombé au CRTC. On est resté en sport. RNC aurait pu décider de tourner le dos au sport et de changer la vocation de la station. C'est pas ce qu'ils ont décidé de faire. La pandémie est ensuite arrivée. Évidemment, c'est venu avec énormément de défis d'opérer une station de sport sans sport. Pendant un an, ça a été ça. Il a fallu ramer.

0: travers tout ça.
1: Tu faisais quoi cette année-là?
0: Moi, j'ai été réaffecté. En fait, pendant 3 mois, j'étais complètement mis de côté, comme beaucoup d'animateurs. Puis à un moment donné, ils m'ont ramené. J'avais un mandat du lundi au jeudi dans une émission de soirée que j'animais tout seul au board à la place de Holly.
1: OK.
0: Et je faisais le week-end aussi, plus le Rocket.
1: Hey boy!
0: Donc, je travaillais, c'était du 7 jours sur 7 ou à peu près, là. Mais ça me permettait de travailler parce que Dieu sait que je m'étais ennuyé pas à peu près pendant ces 3 mois-là. Donc, quand je suis revenu, ça repartit très fort avec un show de soirée, puis un show du matin au week-end, plus le Rocket. Fait que j'en avais plein mes bottines. Ça, ça a été l'année où le Rocket jouait au Centre Bell, tous ses matchs. Donc, je faisais les matchs du Rocket au Centre Bell et les matchs sur la route en studio. Donc, c'est ça qu'on faisait. Puis plusieurs de ces matchs-là étaient diffusés de la maison. Je faisais les matchs chez moi, dans ma cave, dans mon sol chez nous. Ça a été toute une aventure. Ouais, c'est ça. Ça a été la période pandémique. Puis après ça, on est sorti de ça. Le staff est revenu. Certains sont partis. D'autres sont arrivés. Mais pendant ce temps-là, la station a persévéré. Et là, bien évidemment que la machine du Canadien qui est en train de se sortir de la reconstruction, bien, c'est certain que pour nous, c'est extrêmement salutaire. Puis Robert l'a dit hier. Il a l'impression de laisser une station de sport en santé au prochain acheteur. Puis lui, il est extrêmement fier de ça. Puis à juste titre, moi, je suis fier de ça. Je suis fier du travail accompli cette année. Je pense que tout le monde a mis l'épaule à la roue. On s'est bien supporté. Il n'y avait pas de guéguerre à l'interne. Je pense qu'en grande majorité, on s'aime ici à la station. Puis on se supporte.
1: Ah, on sent le momentum derrière.
0: Exactement. Exactement. Puis c'est important. Oui, on travaille un peu en silo. C'est normal. T'sais. On fait nos émissions. On se concentre sur nos affaires. Mais c'est important qu'il y ait un lien qui se fasse entre les émissions pour qu'il y ait une certaine direction. On a tous notre marque de commerce. Il y en a qui aiment le matin. Ça veut pas dire qu'ils vont écouter à la journée longue. Puis certains sont des irréductibles de Georges et Gonzo parce qu'ils ont leur style à eux. C'est bien correct. Mais moi, je suis un auditeur de sport. Je suis un amateur de sport. Si je suis pas capable de me reconnaître dans la programmation de BPM, c'est difficile pour moi de concevoir ça, là. Vous allez avoir vos favoris, vous allez aimer une émission plus qu'une autre, fort probablement, mais vous allez trouver votre reste à quelque part dans notre programmation. Puis ça, je pense qu'il y a des bonnes décisions qui ont été prises en fonction de ça.
1: Puis tu sais, Georges et Gonzo, leur avantage, c'est la constance. Ça fait tellement longtemps qu'ils l'occupent, cette case horaire-là, spécialement à Georges, évidemment, là. Fait qu'à chaque année, les gens s'habituent, ils sont au rendez-vous, puis sont contents de le retrouver année après année. Évidemment, là, ils sont en vacances, on a été contents de les voir hier, mais on a déjà hâte de les retrouver là, à l'automne.
0: Pis c'est hier, après, on était les premiers, là, Dezo et moi, à lever les feux. Parce que vous savez qu'il y avait un match de la Coupe Stanley qu'il fallait regarder. Mm-hmm. Et c'est ça, l'émission du matin. Ça vient avec ses sacrifices. Hier, ça aurait été facile, là, pas grave, c'est vendredi, on en profite. On prend un verre de plus.
1: Ça arrive jamais, on en profite.
0: Mais c'est pas mon style, ce sera jamais mon style. T'es professionnel jusqu'au bout. Puis il a fallu partir en premier. C'est correct, on a profité du bref moment qu'on a eu avec toute la gang. Puis après ça, il fallait se remettre au travail. Puis aller écouter le hockey, puis écouter la boxe, puis regarder ce qui se passe dans le sport. Sinon, on servira à quoi ce matin? Et les gens, ils se branchent pour écouter ce qui s'est passé dans le sport. Puis qu'on leur raconte les histoires, ben... C'est notre job.
1: Me sentirais imposteur.
0: Exactement.
1: Me sentirais vraiment imposteur si je ne faisais pas mes devoirs. OK, ben justement, on l'a écouté, la maudite game. On va aller en parler de la maudite game. C'est parti pour le show du 12 juin 2026. Victoire des Hurricanes, la Caroline, qui honnêtement ont quand même contrôlé le match d'un bout à l'autre. Une victoire convaincante de 4-2 hier sur les Golden Knights de Vegas. Et attention, là. Parce qu'on a répété à nos âmes, le premier trio des Hurricanes dort un peu, puis c'est plus difficile. Là, le premier trio des Hurricanes, ils étaient en forme hier. 2 buts de Svechnikov et toute une manœuvre de Sébastien Aho. On peut dire que les Golden Knights sont en danger, messieurs.
0: Oui, absolument. Puis les Hurricanes attendaient un gros match de leur premier trio. C'est arrivé. Leur avantage numérique a été particulièrement efficace hier. Tant mieux. Et encore une fois, Brendan Bossy, qui est en train d'écrire une très belle histoire, il était superbe en troisième période pour fermer la porte et permettre aux Hurricanes de l'emporter. Ils sont à un match de la Coupe Stanley. Ils avaient besoin du réveil de leur premier trio. Et hier, on a beaucoup remarqué, surtout Sébastien Aho hier. Ouais. Aho hier a vraiment connu peut-être son meilleur match des séries à un moment très opportun pour lui.
1: Hey, ça prenait des aptitudes offensives, Oli, pour être capable de réceptionner la rondelle avec les patins directement sur le bâton et dans la partie supérieure.
2: Tellement impressionnant comme manœuvre de la part de Sébastien Aho. Puis, on dirait qu'en ce moment, là, tout clique pour les Hurricanes. Ça avait été une équipe qui s'est peut-être rendue jusque-là à cause de sa profondeur, Mais là, maintenant que ton premier trio se soit levé, je comprends qu'il y avait des buts en avantage numérique à travers tout ça, mais quand même, ils se sont inscrits sur la feuille de pointage, ils vont regagner de la confiance. T'as un gardien qui fait les arrêts. Ça va être dur d'arrêter cette équipe-là. Là. Après le match 3, on se disait « Oh, le Vegas, c'est eux qui sont en contrôle de cette série-là, mais le pendule, il vient de swinguer. » Puis Caroline va débarquer à Las Vegas en fin de semaine avec énormément de confiance. Ouais. Là.
1: On reviendra sur Vegas dans les prochaines secondes, mais juste avant, on parle beaucoup du Vechnikov, puis il a marqué 2 buts. Faut donner beaucoup de crédit à Nick Ehlers sur le 4e des Hurricanes, le 2e de Svechnikov. C'est une manœuvre brillante, spinorama, plutôt que de prendre un tir au filet, ce que tout le monde anticipait. Il opte pour la passe et c'est un but dans un filet désert. On l'aurait tous marqué ce but-là. Là. Vraiment, c'était du grand Nick Ehlers tout craché qui, honnêtement, un peu plus dans l'ombre. On parle beaucoup de Stankoven, on met beaucoup de l'avant, tout ce qui se passe avec les gardiens du côté des Hurricanes, mais lui, là, c'est la constance là, depuis le début des séries. Là. Il est toujours là.
0: D'excellentes séries, absolument. Puis bon, les Hurricanes, pour moi, honnêtement, ça te prend des séries absolument extraordinaires quand tu perds une Coupe Stanley pour gagner le Conn Smythe.
2: Ouais.
0: C'est peut-être ce qui est en train de se produire avec Mitch Marner. Il y a des chances de le gagner, même si les Golden Knights échappent la Coupe. Mais si jamais ça va du côté des Hurricanes, ben Nick Ehlers est en discussion pour le trophée parce que c'est sa constance qui fait la différence. De ronde en ronde, il y a eu ces moments où il a performé dans ses séries plus souvent qu'à son tour. Il y a 3 candidats, là, parce que là, on va écarter des gardiens de but. Là, ça ne sera pas un gardien du côté des Hurricanes. Stankoven fait partie de ce mix-là. Jordan Staal a encore marqué hier. 5e match de suite en finale de la Coupe Stanley avec au moins un but pour Jordan Staal. Encore lui, c'est le premier but marqué dans le match pour les Hurricanes. Puis Nick Ehlers, le 3e. Pour moi, c'est ce mix-là pour le Conn Smythe pour la Caroline.
1: Marquer des buts dans 5 matchs de suite dans la finale de la Coupe Stanley, dans les 5 premiers, parce que 5 matchs de suite, Yvan Cournoyer le fait dans les années 70, mais 5 matchs de suite pour commencer la série, il est dans la même catégorie que 3 autres joueurs. Jean Béliveau, Maurice Richard et le très connu Fred Cyclone Taylor.
2: Gilbert a adoré le voir jouer. Lui.
0: C'est bon parce que Sportsnet a mis un graphique dans leur bulletin de fin de soirée où il y a 4 joueurs, dont Jordan Staal. Puis, comment il s'appelle?
1: Fred Cyclone Taylor.
0: Bon, Fred Cyclone Taylor, ils mettent le surnom. Comment ça se fait qu'ils n'ont pas mis Maurice Rocket Richard et le gros Bill, Jean Béliveau? Tu sais, il aurait pu, mais non, il fallait mettre non. Cyclone.
1: On parle d'un gars qui a joué les années 10.
2: Ouais, avec les millionnaires de Vancouver. Ça date, mais tu sais, ça montre à quel point c'est impressionnant, là. Tu sais, ce que Jordan Staal n'a rien de faire, ça n'a pas été fait depuis la grosse dynastie du Canadien dans les années 50. Il y en a eu des bons joueurs de hockey entre-temps.
1: Jordan Staal, c'est pas Prime Ovechkin.
2: Mais non, il y a 37 ans.
0: Exact. Non, c'est exceptionnel ce qu'il fait là. C'est vraiment, vraiment impressionnant. Tu sais, les millionnaires de Vancouver, ils traversaient le pays en calèche, là, jouer au hockey, là. Non, mais tu sais, sérieux, là.
1: C'était même pas des rondelles en caoutchouc. C'est même pas une blague. Non, vraiment, c'est exceptionnel ce qu'il a fait. Puis, tu sais, c'est pas un but chanceux, là. C'est pas un but qui frappe les culottes, là. C'est repère qu'il a une ouverture, bat son couvreur, s'en va au filet, la palette sur la glace, c'est une belle déviation dans le but. Donc, au final, ça donnait le ton. Ben, ça donnait pas le ton parce que Dorofeev avait marqué en premier. Ça, c'est peut-être l'aspect plus positif des Golden Knights à travers ça. Pavel Dorofeev, qui était un peu au neutre, va quand même toucher la cible à 2 occasions. Ça l'aide, là, du côté des Golden Knights, si on peut avoir une contribution autre que celle de Marner et Auden, qui, soit dit en passant, était très bon hier, Auden, mais là, n'est pas le point. Au moins, Dorofeev a marqué.
0: Hier, tu sais, on parlait beaucoup là, du changement de momentum dans cette série. Hier, j'ai pas senti ça aussi flagrant. Non. Ça a été une première période quand même chaudement disputée avec les deux équipes, avec leur moment. Mais la deuxième période a appartenu aux Hurricanes et ils ont gardé le contrôle de ce match-là jusqu'à la fin. Oui, les Golden Knights ont eu des occasions de revenir dans ce match-là. Bossy a sorti quelques beaux arrêts. Mais en général, c'est une victoire méritée pour les Hurricanes. C'est peut-être le match où une équipe a le plus dominé l'adversaire dans les 60 minutes de la partie.
1: Les avantages numériques ont aidé,
0: je
1: pense.
0: Oui, ben c'est ça. Ben faut que tu concrétises, puis c'est ce qu'ils ont fait. Donc, grosse performance à la maison pour les Hurricanes. La série n'est pas terminée, cependant. Je pense pas que les Golden Knights ont joué leur meilleur match. C'est un des premier match en série où Mitch Marner est plutôt discret. On l'a moins vu hier, Mitch Marner. Il n'a pas été affreux, mais on l'a moins vu dans le match. Jack Eichel a eu ses moments, mais tu sais, c'est pas...
1: Il a fait une méchante passe, ouais, par contre. Non,
0: il a fait un très beau jeu là, sur le but, mais bon, regarde, je pense pas que c'est terminé. John Tortorella, lui, pense pas que c'est fini non plus.
1: Ben oui, il a pratiquement garanti la victoire, ouais. Tortorella en point de presse après le match, on écoute.
3: Yeah, I thought we had a good start. We had a really good start. We lost momentum when we went back to back in penalties. It's about the same time that we lost Bill. We got to find a way. I'm going to leave my clothes here. That's for sure. They'll be in the hotel.
1: Et Yves Tortorella qui mentionne, on a perdu le momentum spécialement quand on a eu deux punitions de suite. Mais je vais laisser mes vêtements ici parce qu'on sera de retour, évidemment, en affirmant indirectement qu'il y aura match numéro 7 en Caroline. Moi, j'aime ça. Pas de problème avec ça. C'est un entraîneur-chef qui croit en ses troupes. Puis il faut que tu envoies ce message-là. Combien de fois qu'on a critiqué Jared Bednar ou peu importe, quand le coach est trop résigné en point de presse, ouais. ça déteint sur les joueurs. Il faut qu'il ait cette impression-là que cette série-là est loin d'être terminée parce que c'est la réalité.
2: Ouais, ils sont loin d'être battus. Et les Golden Knights, surtout qu'ils reviennent à la maison, tu vas avoir le support de la foule, mais il va avoir des correctifs à apporter. Et puis pour moi, présentement, ben le dossier Carter Hart, ça devient de plus en plus compliqué quand même pour les Golden Knights. Il a donné 4 buts dans chacun des matchs de la série. Ça devient difficile de gagner des matchs de hockey lorsqu'à chaque fois ton gardien en accorde 4, parce que ça veut dire que tu as besoin d'en marquer 5 après.
1: Et je vous donne ces pourcentages d'efficacité de Carter Hart depuis le début de la série. Premier match, 8-62, 8-46, 8,79, 8,52 et hier, 8,33.
2: Ouais.
1: C'est pas digne d'un gardien qui peut gagner la Coupe Stanley. Là.
2: Ouais. Non.
1: En fait, c'est pas digne des performances qu'il a montrées plus tôt dans les séries.
2: Ouais. Même plus tôt, en finale, il avait montré des beaux flashs. T'sais, je dirais au début de la série, même si ses stats c'était pas incroyable, il sortait des périodes où il était excellent, Carter Hart. Là. Il fermait complètement la porte aux Hurricanes. Mais là, on voit moins ça. Il a clairement perdu confiance. Fait que ça va être intéressant de voir ça va être quoi l'approche des Golden Knights à travers tout ça. Reviens-tu avec lui pour le match 6? C'est ce que Tortorella semblait dire.
1: Est-ce qu'un journaliste est essayé de poser la question à Tortorella? Ouais,
0: Mark Lazarus de The Athletic s'est risqué à dire: t'as-tu pensé sortir Hart après la deuxième? Voici la réponse de Torts.
4: John, did you consider at all going to Aiden Hill in the third period, or was there any conversation
5: you thought about? Oh, for Christ, that could be the stupidest question I've heard.
0: Mérite d'être clair. Hey boy!
1: Le journaliste mentionne, as-tu considéré retirer Hart et revenir avec Hill?
2: Ce qui est quand même une question valide, mais on s'entend, les
0: très
2: gars.
0: Très pertinente la question.
2: Elle méritait d'être posée. Il fait sa job.
1: Tortorella dit: oh Christ! Ça doit être la question la plus stupide de tous les temps.
2: Hey, comment lui faire sentir comme de la merde, là?
1: Ah,
2: c'est pas pour rien que les journalistes la hissent.
0: Non, mais c'est du torch tout craché.
2: Ouais.
0: Comme journaliste, honnêtement, tu te fais rabattre le caquet comme ça, faut pas que tu te laisses déconcentrer, t'as un job à faire. Là.
2: Ouais.
0: La question de Lazarus était très pertinente. Puis Tortorella, m'excuse, a eu l'air très arrogant là, d'une réponse comme ça. Il aurait très bien pu défendre son gardien sans nécessairement ridiculiser le journaliste. Moi, j'ai beaucoup de misère avec ça.
1: C'est son motus operandi. Ouais, il a fait toute sa carrière. Ouais. Il attire la chaleur sur lui, puis il essaye qu'on évite de parler de Carter Hart, puis toute l'attention est tournée sur Tortorella. Ouais.
2: Mais oui, parce que ça va être ça la discussion aujourd'hui. Ça va être: ah, avez-vous vu Tortorella après le match? Pas comment est-ce que Carter Hart a joué, fait qu'il réussit à contourner la discussion comme ça. C'est juste que je trouve... C'est pas comme ça que tu traites du monde. Là.
1: Non, on s'entend tous là-dessus. À noter...
0: Tu sais, Martin Saint-Louis, il retient pas des voisins.
1: Ben, il a grandi dans cet environnement-là.
0: Et voilà.
1: Il a même travaillé avec Columbus.
0: C'est ça.
1: À noter que William Carlson s'est blessé dans le match, percutante mise en échec. Il a même quitté pour un hôpital local et on n'était pas très optimiste à l'idée de le revoir dans la série. Ça pourrait faire mal, ça, aux Golden Knights. On verra bien, là, parce qu'il y aura 2 jours de congé, aujourd'hui et demain. Le 6e match, faites attention, c'est pas samedi soir, mais bien dimanche soir que la Coupe Stanley pourrait se lever à Vegas. Mais tu portes à croire que Carlson n'y sera pas, Tony.
0: Ben, encore un autre sujet qu'on a abordé cette semaine. Tu as soulevé la possibilité, est-ce qu'un gars comme Carlson pourrait être disponible par voie de transaction cet été? Mais l'enjeu dans son cas, c'est le point de vue physique, souvent blessé.
2: Mm-hmm. Ouais.
0: Et encore une fois, alors qu'il jouait du bon hockey, il se blesse à un moment très important pour les Golden Knights. Et là, il avait vraiment occupé un rôle important là, au centre de ce trio-là depuis le début de la série. Puis là, il semble qu'il ne jouera plus. À moins d'une surprise, on ne devrait plus le revoir dans cette série finale. Donc, grosse perte pour Vegas.
1: Est-ce que ça se termine en 6?
2: Moi, je pense que oui. C'était ma prédiction au début des séries. Ouais. Puis, de la façon dont les choses vont présentement, là, j'ai l'impression que les Hurricanes vont fermer les livres en fin de semaine.
0: Je persiste à dire que la Caroline a le meilleur club.
2: Ouais.
0: En général, plus de profondeur. On est capable de générer de l'offensive de différentes façons. Puis, je pense qu'ils sont plus solides devant le filet. Avec Bossy devant Hart. C'est un peu surprenant, mais là, Hart, on dirait que là la poussée qu'il a fait dans la deuxième et troisième round, là, en série finale, c'est beaucoup plus difficile pour lui.
1: Ouais, tu sais, hier, Bossy a arrêté Haden en échappée contestée. Il y a eu Haden seul devant le filet. Avec à peu près 1:20 à faire à la troisième période, il a réussi à pousser sur son poteau pour venir fermer la porte parce que ça aurait fait 4-3 Vegas. Et Dieu sait que 1:20, quand tu viens de te faire marquer, il reste encore beaucoup de temps. Il a été solide, Bossy, effectivement.
0: Quelle image à la fin du match. Les parents qui pleurent à chaudes larmes après le match. Waouh!
1: Mais quel sentiment!
0: T'as une
1: saison exceptionnelle recrue. En partant, t'es pris au balotage. Recommençons du début.
2: Ouais.
1: Tu te transiges avec le Canadien de Montréal un choix de titre pour aller chercher Caden Primo. Tu te rends compte que Brendan Bossy est disponible. Tu décides de placer Primo balotage pour aller réclamer Bossy, un gars que j'avais jamais entendu parler. Mm-hmm. Et là, finalement, t'obtiens plus de 30 victoires en saison régulière. Tu t'essouffles un peu en fin de saison, tu perds ton poste aux mains d'un vétéran, tu regardes les séries du bout du banc, tu te dis « Colin, ça serait donc le fun que je sois là, le vétéran connaît des ratés, jump dans le jeu en finale, et là tu es à un match d'avoir le gros trophée au bout des bras et d'avoir eu un impact significatif.
2: Ben, c'est peut-être le point tournant dans la série pour les Hurricanes. C'est même dans le match 3, quand il est entré en scène, le seul but qu'il a donné, c'était un but un petit peu malchanceux en prolongation. Vraiment, il est quasi irréprochable depuis qu'il est arrivé. Puis, ma mémoire me fait peut-être défaut, mais il me semble qu'on n'a pas vu ça très très souvent. Un gardien qui joue pas des séries, débarque en milieu de finale de la Coupe et aide son équipe à aller jusqu'au bout. Ce serait une super belle histoire.
1: Ben, on a vu plus tôt dans des séries des gardiens qui changent. Ça. On a vu dernièrement avec les Oilers flip-flop entre Pickard et Skinner sans gagner.
2: Mais tu sais, un gardien qui a pas joué depuis 2 mois.
1: T'sais, si je me trompe pas, Alex Lyon avait commencé les séries pour les Panthers il y a quelques années et Bobrovsky était venu en relève. Évidemment, tout le monde se souvient de Martin Garber et Cam Ward.
0: Mais ça, c'était en première ronde des séries.
1: Mais en finale comme ça, c'est à brûle pour point comme ça, j'en ai pas en tête. Je me souviens quand le Canadien est né Vegas, Pete DeBoer jonglait avec Robin Lehner et Marc-André Fleury. Il a même trop jonglé, je pense que ça leur a coûté la série. Mais en finale comme ça, de mémoire, non, j'ai absolument rien. Peut-être que les gens sur la messagerie texte 514-790-0919 pourront nous rafraîchir la mémoire. OK, messieurs, ça c'était le match numéro 5 hier de la finale de la Coupe Stanley. Mais aujourd'hui, mon attention ne sera pas envers le hockey. Elle sera envers l'équipe canadienne. Parce qu'aujourd'hui, 15h, premier match du Canada à la Coupe du Monde, on en parle au retour.
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1: Aujourd'hui, 15h contre la Bosnie-Herzégovine, le Canada amorce sa Coupe du Monde à la maison. Il y a de la pression, honnêtement. Il va falloir que ça fonctionne. Pour moi, là, ce serait une énorme déception de ne pas arriver à se qualifier. T'sais, je m'en fous là, que, historiquement, le Canada n'a jamais gagné un match ou quoi que ce soit. C'est un groupe qui est prenable. Mm-hmm. Puis c'est vrai là, qu'on a des blessures, mais c'est pas grave. Il faut être capable de passer au tour suivant, Ali. Surtout avec les cadres de la Coupe du Monde qui ont agrandi dans cette Coupe du Monde aujourd'hui.
2: Ben exactement, parce que c'est un groupe qui est prenable pour le Canada. Et quand tu regardes sa composition, ben, le match d'aujourd'hui contre la Bosnie, ça pourrait être le match qui va être le point tournant du tournoi. Parce que si on y va sur papier, le Qatar, en théorie, tu devrais gagner ce match-là. Et la Suisse est un adversaire difficile. C'est très possible que le Canada perde contre la Suisse. Donc si tu veux être capable de possiblement terminer deuxième de ton groupe, ou du moins dans les meilleurs troisièmes pour passer au prochain tour, tu vas devoir aller chercher un bon résultat contre la Bosnie. Pour moi, là, ça va prendre au minimum un match nul cet après-midi. Si on n'est pas capable d'aller chercher la nulle, ça va être une déception, parce qu'après ça, tu risques de t'en remettre. Ben, est-ce qu'on va être capable de surprendre la Suisse? Est-ce que là, ça devient le différentiel des buts? Si, ça. Non, va chercher un bon résultat contre la Bosnie, puis tu vas contrôler ta destinée pour le reste du tournoi. Ouais, pour le reste du premier tour, en
1: tout cas. Sûrement, effectivement. Puis tu veux donner le ton. Je veux dire, on regardait hier le match là, du Mexique. Là.
2: Ouais.
1: Eux, ils sont rentrés par la grande porte.
2: Ben oui.
0: Hey, as-tu donné le ton hier, eux?
2: Rapidement, là. Dans le stade Azteca, la foule mexicaine en délire. Rapidement, ils ont dominé ce match-là, puis ils n'ont jamais été inquiets. Tu veux au moins arriver avec cette confiance-là cet après-midi?
1: Ah ouais, écoute, honnêtement, ils ont même pas de chaud au ballon l'autre bord. Là.
0: Ça se termine 2-0, ça aurait pu être beaucoup plus cinglant comme victoire des Mexicains hier.
2: Ouais, assurément. Parce que l'Afrique du Sud qui a eu des cartons rouges et tout ça. Là.
1: Exact. Là, on a eu des nouvelles quand même dans les dernières heures niveau blessure. Alphonso Davies est officiellement out.
0: Donc ça, c'est dommage.
1: Ne jouera pas aujourd'hui, ça c'est confirmé. Ouais. Sauf que Bombito, lui, fait partie de la formation. Alors ça, c'est des bonnes nouvelles, Ali.
2: Oui, parce que c'était le gros point d'interrogation dans les derniers jours. Moïse Bombito, qui est le meilleur défenseur central du Canada. C'est un gars qui est habitué de jouer à un haut niveau dans la Ligue française. Bombito, c'est un gros bonhomme, rapide, extrêmement athlétique. C'est vraiment défensivement là, ton pilier, ton rock. Est-ce qu'il va jouer aujourd'hui? Ça me surprendrait énormément, là, étant donné le point d'interrogation qui était dans les derniers jours. Mais ça veut dire peut-être qu'un peu plus tard dans le tournoi, on va pouvoir le voir. Et Moïse Bombito va être un des joueurs clés pour cette équipe canadienne-là. Là. Certains parlent d'un facteur X, parce que défensivement, l'écart entre Bombito, ensuite t'as Cornelius qui est bon aussi, mais après ça, ton troisième meilleur défenseur central, Luc de Fourgeol, t'es plusieurs coches en dessous. Fait que tu vas avoir besoin de lui plus le tournoi progresse.
1: Assurément. Et derrière, hein, devant le filet, c'est Maxime Crépeau qui va se dresser pour freiner les attaques adverses. Honnêtement, moi, j'ai beaucoup confiance en Crépeau. Pas que j'aurais pas aimé voir Dean Sinclair. Puis honnêtement, Borjan, à la limite, avait fait le travail. Bien qu'on se souvienne tous là, de ce genre de dégagement là, dans le milieu de terrain qui avait coûté un but... Moi, ça, j'avais pas été très content, honnêtement, il y a 4 ans, mais je m'attends à ce que Crépeau soit en mesure de faire le travail. On devrait, honnêtement, faire notre bout de chemin. Moi, j'espère qu'on va être capable d'aller chercher un résultat et de donner le ton. Puis j'espère qu'il y aura un buzz dans la ville, dans la province, dans le pays.
0: Est-ce qu'on sait, advenant le cas où le Canada sort de son groupe, tu sais, ben peut-être la Chorée va ébuer, là, mais qu'est-ce qui arrive après? Est-ce qu'on joue au Canada ou il faudra se déplacer aux États-Unis ou au Mexique jouer le tour suivant?
2: Si je me trompe pas, au Canada, on a seulement des matchs dans la phase de groupe.
0: C'est ce que je pense. Ouais,
2: contrairement, par exemple, au Mexique, où le Mexique, si même ils terminent premier de leur groupe, ben, ils vont disputer leur 16e de finale chez eux au Mexique. Nous, c'est pas le cas, malheureusement. Fait que là, après ça, tu vas être pogné pour aller sur la route. Mais au moins pour cette phase de groupe-là, j'imagine qu'il va quand même avoir un avantage de la maison. Là. Je sais que c'est pas nécessairement hostile jouer au soccer au Canada, mais quand même, d'après moi, le stade, évidemment,
1: le stade va être rouge.
2: À peu près juste rouge. Faut que tu lui sens ta faveur, le momentum, la fierté de représenter le Canada.
1: On l'a vu dans les vagues de qualification. Là. Souvenez-vous le fameux match Edmonton.
2: Ben oui,
1: dans la neige,
2: dans la neige, ça c'était cool.
1: Il y aura, d'après moi, il y aura le 12e homme, le joueur de la foule. Là. Ça, il va faire partie de ça. Puis je suis convaincu qu'il y aura
0: dans le
1: résultat
0: BC Place,
1: là,
0: ça va être bruyant.
1: Ah, c'est sûr.
2: Ah, oui. C'est un bel amphithéâtre. Puis la Bosnie, c'est quand même un bel adversaire. Que eux, ça a été surprenant. Ils se sont rendus là parce qu'ils ont battu les Italiens dans le dernier match de barrage. Quelques joueurs à suivre chez les Bosniaques, notamment Edin Džeko, qui est rendu vieux, mais pareil, ça a été un des bons attaquants dans le soccer dans les peut-être 15 dernières années. C'est un adversaire qui est un challenge très intéressant pour le Canada.
1: Parlant de match en sol canadien, tu nous parlais, Ali, un peu plus tôt cette semaine de l'arbitre de la Somalie qui ne pouvait pas rentrer aux États-Unis. Ouais. Vu que le Canada, à bras ouverts, a dit « Hey, viens arbitrer les matchs ici. Nous, on va t'accepter puis tu vas pouvoir arbitrer ces matchs-là. » C'est quand même cool là, qu'il au moins, s'est pas déplacé pour rien parce qu'on lui interdisait de rentrer aux États-Unis. Là.
2: Ouais, c'est une belle histoire quand même. Je pense qu'il est retourné malheureusement dans son pays aussi par la suite. Fait que je sais pas si il va arbitrer dans cette Coupe du Monde. Mais ça fait partie des nombreuses histoires à suivre là, au cours du tournoi. Quand même une grosse couche politique qui va être là tout au long du tournoi avec l'Iran, avec plein de pays comme ça. C'était quand même une belle histoire, ça, pareil.
1: Messieurs, je veux vous amener sur un autre sujet, soccer, rapidement, justement, qu'on enchaîne. C'est du côté du CF Montréal. Ivan Aimé, c'est officiellement terminé. Le CF Montréal n'exercera pas l'option d'achat dans le cas de son joueur désigné. C'est donc dire qu'on va se retrouver avec aucun joueur désigné sur notre formation. Parce que, dans le fond, une histoire rapide, son prêt arrivait à échéance le 30 juin. Et là, le CF Montréal devait se commettre à acheter pour de bon son contrat. Puis Ali, je me trompe-tu, on parle de plusieurs millions de dollars, peut-être même 6 millions.
2: Ça aurait été une grosse, grosse, grosse option d'achat pour le CF Montréal.
1: Et finalement, les résultats ne sont plus ou moins au rendez-vous. Pas calmé et pas bon. On le voit tout de suite. Là. Je veux dire, tu regardes un match, tu le vois tout de suite. Là. Il est capable de dribbler un ballon, capable de passer un ballon. Le problème, c'est qu'il a besoin de jouer en tandem. Il faut qu'il... Il faut qu'il percute avec quelqu'un. Et malheureusement, du côté du CF Montréal, on n'a pas personne pour jouer avec lui, si bien qu'il devient une dépense un peu dans le vide. Et les résultats ne sont pas au rendez-vous. Alors, on tourne la page sur Ivan Aimé. Malheureusement, c'est terminé son aventure.
0: Comment tu veux être compétitif, honnêtement, si tu n'as même pas de joueur désigné?
2: Là, ça va en prendre
1: mais
2: un, ça va en prendre
1: que
2: un
1: que tu prennes cet argent-là et tu le dépenses ailleurs dans l'autre mercato. C'est ça le point.
2: Parce que tu sais, la MLS te donne ces leviers-là. Faut que tu en profites. La plupart des clubs en ont 3. Là. On a de la misère à en avoir un.
1: Exact. Non, mais honnêtement, je comprends. Là. Tout ce que vous dites, c'est vrai, mais c'est pas une mauvaise décision de le laisser partir.
0: Faut que tu aies un impact. Là, ça, c'est sûr.
2: L'an passé, le joueur désigné du CF Montréal, c'était Giacomo Vrioni. Il a même pas joué 10 matchs. Là.
1: Il jouait pas, il était tant blessé.
2: C'est ça.
1: C'est pour ça qu'on n'en a pas un gros portefeuille. Le joueur qu'on met des sous dessus, comme Mihailovic il y a quelques années, ou ça revient encore plus loin, évidemment, tout le monde a Drogba en tête. Mais il faut que ce soit un joueur qui a un impact concret sur ta formation. Malheureusement, c'était pas le cas avec Ivan Aimé. On pourra en parler un peu plus tard, vers à peu près 7h20. Olivier Brett va venir faire un tour avec nous dans le club. Mais d'ici là, Sport Flash, Olivier Paiement.
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2: Dans les autres matchs à la Coupe du monde de soccer, ben enlevé de rideau. Le Mexique qui a battu l'Afrique du Sud par la marque de 2-0. 3 cartons rouges au total dans ce match-là. 2 chez l'Afrique du Sud et un au Mexique, pour les Mexicains, pardon. Sinon, dans l'autre match, ben, la Corée du Sud est revenue de l'arrière pour l'emporter 2-1 face à la Tchéquie. Nikita Kucherov a remporté le trophée Hart hier. C'était très, très, très serré dans les votes, mais il a devancé Connor McDavid et Nathan MacKinnon. Macklin Celebrini termine 4e et Nick Suzuki, une 5e place pour lui. Sinon, chez le Canadien, ben Cole Caulfield termine 8e et Lane Hudson 15e. Quand même plusieurs surprises là, quand tu regardes les différents votes au trophée Hart.
0: On connaît maintenant qui a voté Cole Caulfield au 2e rang.
2: Ah ouais?
0: C'est Ken Campbell
2: de Hockey News.
0: Hockey News.
2: Bon.
1: Ah ouais.
0: 2e au trophée Hart. J'adore Cole Caulfield, mais honnêtement, là, ça n'a aucun espèce de bon sens de mettre Cole Caulfield 2e. Voyons donc. Je comprends, 50 buts, c'est impressionnant, mais 2 minutes, là. Trophée Hart. 2e dans la ligue. Wow.
2: Et puis Gabriel Landeskog, 5e. Puis il y en a plusieurs, là. Mais même
1: Nick Suzuki, 1er, là. En tout respect pour Nick, là. Je veux dire, faut regarder ce qu'ils ont fait, là. McDavid, Kucherov, McKinnon. Je veux dire, Colin, là.
2: Tu sais, quand tu regardes.
1: Enlevons nos lunettes roses 30 secondes, puis regardons le spec complet, là.
2: Dans le vote final, Suzuki, 5e. C'est correct, là. Je pense que c'est débattable. Mais c'est de l'avoir mis premier. C'est-à-dire qu'il y a quelqu'un qui l'a inscrit premier sur son bulletin.
1: Mais ça fait en sorte que Tony arrive pile poil. T'avais prédit Suzuki 100 points et au moins une 8e place pour Nick Suzuki au trophée Hart.
2: Tabarouette!
1: Bullseye!
2: Hey, solide!
0: Prédiction audacieuse!
1: Prédiction audacieuse en date du 5 septembre.
0: Tout le mérite revient à Nick Suzuki. J'y croyais, tant mieux. Il le fait. Puis, est-ce que ça vient pardonner ma prédiction de Carl Gould à Patrick Laine?
2: Ça rachète en masse.
1: Ça rachète.
0: OK, parfait.
1: Ça
0: rachète. Merci.
1: Est-ce que les gens de Crave, par contre, vont avoir le même raisonnement que nous lorsqu'ils feront le documentaire?
0: Penses-tu vraiment qu'ils vont mettre la prédiction de Patrick Laine dans le documentaire? Parce que ça ferait mal paraître le joueur. Pense pas qu'ils vont faire ça.
2: Je pense même qu'on va le voir dans le documentaire.
1: Ouais, c'est vrai que ça a vraiment rapport avec la réconstruction.
0: Mais prédire un 100 points Suzuki, s'il écoute encore, mettez-les. D'après moi, ça, c'est bon.
1: Allez dans nos archives, c'était le 5 septembre.
0: Voilà.
1: On va vous l'envoyer, l'extrait. Faites-nous bien paraître une fois de temps en temps.
0: Ben oui, Nézo, t'as passé dans la trappe.
1: Ah, tout le temps. Je passe tout le temps dans la trappe.
0: Kirby Doc.
2: Ils vont peut-être te remettre encore. C'est Kirby Doc, j'y crois encore.
1: J'y crois encore.
2: Après, ils vont mettre
0: avec sa revue Playboy.
2: Ah ouais.
0: Vous avez manqué ça, allez sur notre page Facebook. L'arrivée en retard de Gilbert au party hier.
1: Le stud.
0: Le stud est arrivé.
1: Ben ouais. OK, on va aller à la pause de l'autre côté. Si Gilbert est arrivé, il y en a un qui est parti. C'est la fin de Pascal Vincent avec le Rocket. Il a décidé de retourner dans la Ligue nationale de hockey. On parle de ça dans 2 minutes. Make your move.
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6: C'est tombé hier après-midi, Pascal Vincent et le Rocket de Laval, c'est terminé. On a décidé d'y aller dans une autre direction pour l'entraîneur-chef, qui deviendra maintenant un membre du personnel d'entraîneur du Kraken de Seattle après 2 belles années à la tête du club école du Canadien de Montréal. As-tu été surpris, Tony?
7: Plus ou moins. Personnellement, je pense que Pascal appartient à la Ligue nationale. Là. C'est un excellent coach. Que dire de plus qu'un excellent bilan pour lui avec le Rocket? Là. Champion de la saison régulière il y a 2 ans. Si on parle de la saison dernière. Puis encore un autre championnat de division cette année. Tout ce qui a manqué, c'est de se remporter la Coupe Calder. On est arrivé à court l'an passé. Cette année, évidemment, il y a une baisse de régime à la fin. Mais de temps à autre, ben, plus souvent qu'autrement dans la Ligue américaine, il faut que les astres s'alignent pour toi. Puis ça a plus ou moins été le cas cette année. Il
6: avait pour parlé... toi et dans le club de la Ligue nationale
7: ben
6: de
7: oui,
6: hockey
7: c'est
6: aussi.
7: Ça, c'est ça.
8: Avec les rappels.
6: Ben oui.
7: Mais pour diriger l'équipe, être compétitif, composer avec les vétérans, les jeunes, avoir un bon mix à travers ça, voir les jeunes progresser. Je pense qu'en toutes lettres, c'est un excellent bilan pour Pascal Vincent. Le Canadien a été chanceux d'avoir pu miser sur ses services. T'sais, d'une certaine façon, on est un peu chanceux de pouvoir embaucher Pascal Vincent parce que souvenez-vous, il y a 2 ans, Jean-François Hull avait été prolongé pour poursuivre son mandat avec le Rocket. Et finalement, il avait accepté de diriger l'Université Clarkson. Il était parti en milieu d'été. Et pendant ce temps-là, ben, Columbus avait décidé de congédier Pascal assez tardivement pendant l'été. Donc, il était tombé disponible presque en même temps que le départ de Jean-François Hull. Alors, immédiatement, il est tombé premier sur la liste des candidats pour diriger le Rocket. On l'a embauché et ça a été très salutaire pour le Canadien. Maintenant, il y aura une suite. Dans quelle direction on va aller? Je pense que il y a énormément de candidats compétents qui vont aspirer au job. Ça va être un emploi très convoité dans les prochaines semaines.
6: En tout cas, moi, il y en a un qui est sur le dessus de la pile. C'est celui qu'on entendait beaucoup il y a 2 ans pour avoir le poste. C'est Sylvain Favreau. Mmh. Ouais. Pour moi, Sylvain Favreau a une chance plus que légitime de se retrouver à cet endroit-là.
8: C'est un excellent entraîneur. Puis pour moi, ce poste-là d'entraîneur-chef du Rocket de Laval, on parle souvent que la Ligue américaine, c'est une ligue de développement pour les joueurs, mais il faut que ce le soit aussi d'une certaine façon pour les coachs. On s'entend, les entraîneurs québécois, il n'y en a pas énormément qui se font donner des chances à travers la Ligue nationale de hockey, que ce soit dans les rangs professionnels, même dans la Ligue américaine. C'est aux Canadiens de faire ça. T'sais, c'est une responsabilité que l'équipe doit avoir de donner des chances aux entraîneurs francophones québécois. Puis je pense que dans cette lignée-là, Favreau, qui est un des meilleurs coachs de la LGMQ depuis des années, ben, c'est assez logique.
6: Moi, c'est mon homme. Tony, si tu avais à prédire un entraîneur-chef qui pourrait se retrouver là, tu dirais dans quelle direction?
7: Ben, moi, je pense qu'un candidat qui mérite absolument forte considération, c'est Yann Laperrière.
6: Mm. Ah, c'est pas fou.
7: T'sais, moi, honnêtement, si j'avais à faire un choix, j'opterais pour Yann Napierian.
8: Il avait très mal pris son départ. Ben, en tout cas, on a changé ses fonctions, là, en tout cas, avec les Phantoms et Lehigh Valley. Il a été très ouvert avec ça. Il a pas aimé ça. Je pense que c'est un gars qui voulait même avoir une chance comme entraîneur-chef, possiblement, des Flyers. Il aime coacher, visiblement.
6: Puis il vient pas de la Rive-Nord de Montréal, en plus.
7: Exact. Oh, oui, c'est un Lavalois. Soit dit en passant, Sylvain Fabreau, c'est un Franco-Ontarien.
6: Ah, OK.
7: Et il vient d'Orléans. C'est le même principe que
8: comme
7: Claude Julien.
8: C'est ça. Donc, Bob Hartley.
6: Mais ça reste quand même un candidat de choix.
7: Ben oui, dirige les Vulture de Drummondville. Entraîneur-chef de l'année dans le circuit check-in-y cette année. Très bon coach. Puis moi, on m'avait donné l'information que ça s'était très, très bien passé pour Sylvain il y a 2 ans pour le poste d'entraîneur-chef à Laval. Il a été courtisé également par d'autres équipes de la Ligue nationale, entre autres les Prédateurs de Nashville. Pour le club école, est-ce que c'était un rôle d'adjoint ou d'entraîneur-chef, c'est plus ou moins clair, mais des options professionnelles, il y en a eu là, pour Sylvain Favreau de façon très récente. Est-ce que là, le temps est bien choisi? Moi, je serais en faveur d'une embauche de Yann Laperrière parce que je trouve que c'est certain que lui, il va prodiguer l'échec avant, le caractère. C'est sûr qu'il va diriger une équipe robuste. Le Canadien a besoin de cette identité-là de plus en plus. On a vu ses lacunes en séries éliminatoires. Est-ce que ça va passer par un entraîneur qui va amener son caractère dans le club-école? Peut-être. En tout cas, moi, c'est sûr et certain que Yann Laperrière va mériter forte considération pour cet emploi-là. Mais de l'autre côté, est-ce que le temps est venu pour l'organisation de faire un peu ce qu'ils ont fait avec Joël Bouchard par le passé, de prendre un gars dans le junior qui est un entraîneur élite, qui a prouvé sa valeur au niveau inférieur, au niveau junior, et de l'amener dans la Ligue américaine? Oui, il y a une part de responsabilité de la part du Canadien. On l'a fait plusieurs fois par le passé en amenant des entraîneurs issus des rangs juniors québécois qui les ont propulsés vers une carrière professionnelle. On peut nommer Alain Vigneault, Claude Julien, Michel Therrien. Il y a évidemment Joël Bouchard est encore dans le professionnel. Ce sont des gars, Guy Boucher en est un autre, qui ont monté grâce aux Canadiens qui, après ça, ont connu une carrière dans la Ligue nationale. Moi, je pense que Sylvain Favreau, c'est le profil. Beaucoup de succès au niveau junior. Il a gagné avec Halifax, et puis par la suite, énormément de succès. Il a gagné aussi avec les Vultures de Drummondville. Il est dans la fenêtre, là. Sylvain Favreau, c'est clair que c'est un candidat de premier plan.
6: Est-ce qu'il est capable de diriger des hommes? Parce que c'est une chose de diriger des jeunes, comme Dominique Ducharme le faisait très bien, mais lorsqu'il est arrivé au niveau supérieur, puis de ne pas avoir des 16 à 20 ans sous la main, mais des joueurs plus matures, plus, tu sais, l'adaptation peut-être était un peu plus difficile pour être en chef, moins pour Dominique Ducharme. Est-ce que Sylvain Favreau a ça dans son coffre à outils? Pas de problème de passer à l'étape suivante.
7: Moi, je pense que oui. Moi, je pense qu'il n'y aurait aucun problème avec lui. Je pense que c'est important de bien l'entourer. Que Pascal Vincent quitte pour les rangs professionnels à nouveau, de retourner dans la Ligue nationale, ça ne change rien pour le personnel en place. Daniel Jacob, Martin Laperrière, 2 entraîneurs très compétents au niveau de la Ligue américaine comme adjoint. Je pense que si tu amènes Sylvain au milieu de ces deux-là, tu as un excellent coaching staff avec le Rocket. L'autre candidat, Daniel Jacob, qu'on le veuille ou non,
6: Lui pourrait être promu.
8: Bon, ça fait longtemps qu'il est là.
7: C'est une bonne question. Est-ce que Daniel désire devenir entraîneur-chef?
6: Surtout qu'il était revenu. Là, il est parti, il est revenu. On l'a même confirmé avant l'entraîneur-chef. Là.
7: Beau profil. Moi, Daniel Jacob, là, je ne tarie pas d'éloge sur ce gars-là. Il fait un travail exceptionnel avec les défenseurs dans ses 2 passages. Il avait été très bon à Syracuse. Tu vois que les gars apprécient travailler avec Daniel Jacob. C'est un gars qui a une bonne prestance. Je pense qu'il y a beaucoup d'écoute de la part des joueurs avec lesquels il travaille, mais des opportunités de devenir entraîneur-chef, Daniel, il y en a eu par le passé au niveau junior. On lui a déjà offert des emplois dans la Ligue junior Maritime Québec, puis il est préféré demeurer dans son rôle d'adjoint avec Joël Bouchard, puis par la suite, quand il y a eu une opportunité de rentrer à la maison, il a saisi l'opportunité pour revenir avec le Rocket. Tu sais, vraiment, c'est lui qui va décider de la suite des choses. S'il lève la main pour dire à l'organisation, ben, j'aimerais avoir une chance comme entraîneur-chef, c'est sûr que tu n'as pas le choix de le considérer avec le travail accompli.
6: Il y a des gars qui ont quitté aussi dans les dernières années, un peu loin des yeux, loin du cœur, mais qui pourraient peut-être être des candidats intéressants. Je pense à un gars comme Benoît Groulx, un gars comme Louis Robitaille. Ça, c'est-tu des possibilités, Tony?
7: Ben, possibilité, c'est sûr. Benoît Groulx, dans son cas, on le sait, avait quitté son emploi dans la KHL. Ça fait un petit bout qu'on n'a pas entendu parler de Benoît. C'est quoi la suite des choses pour Benoît Groulx? Personnellement, moi, je pense que c'est un excellent entraîneur, mais il fait partie de la vieille école un petit peu. Ouais. Est-ce que c'est dans l'identité du Canadien un petit peu une nouvelle école, ce qu'on a fait avec le Canadien en tant que tel, Martin Saint-Louis, un jeune groupe d'entraîneurs-chefs, on a placé un DG sans expérience et ça a fonctionné. Est-ce qu'on va amener un coach de carrière qui est là depuis longtemps, qui a certainement ses compétences, mais qui a peut-être pas cette identité progressive un petit peu plus?
6: Parce que ça prend une ligne directrice entre le club école et le club de la Ligue nationale de hockey. Tu veux que le joueur, quand il est rappelé et qu'il doit jouer ses débuts dans la Ligue nationale, qu'il soit pas tout mêlé au niveau du système, au niveau de la façon qu'on veut jouer. Tu veux que ce soit une continuité puis qu'on travaille avec lui depuis des mois dans cette direction-là. Fait que si t'as des entraîneurs-chefs qui sont différents, c'est pour ça qu'Yann Laperrière, je trouve que ça s'inscrit directement dans ce que Kent Hughes, Martin Saint-Louis cherche à établir.
7: Un petit peu plus. Mais ce qui aide la candidature de Benoît Groulx, c'est quand il a dirigé le Crunch de Syracuse, pendant tout son passage comme coach de cette équipe, c'était « faut gagner, on gagne maintenant ». Puis à Syracuse, c'est des intérêts locaux qui possèdent l'équipe. Le club n'appartient pas au Lightning de Tampa Bay. Donc là-bas, d'un côté, il y avait un aspect performance, puis il y avait un aspect développement. Mais l'aspect développement, c'était surtout pour « amène-nous des joueurs capables de contribuer maintenant dans la Ligue nationale pour gagner une Coupe Stanley ». Le rapport est très différent quand tu reconstruis dans le club de la Ligue nationale, tu veux reconstruire en bas aussi. T'as de la place pour du développement. Tu veux pas brûler des étapes. Le Lightning, là, depuis 10 ans, là, la commande à Syracuse, c'est de gagner des matchs, puis que les jeunes vétérans soient en mesure, lorsqu'ils sont rappelés, de rendre service sur un quatrième trio puis sur une troisième paire en défensive. Ça aide la candidature de Benoît Groulx dans un sens parce que le Canadien va arriver dans une fenêtre où là, ça va être une question de performance. Quand on te rappelle, t'es-tu capable de jouer? T'es-tu capable d'aider une équipe de premier plan à gagner des matchs de hockey? Ce qui n'était pas le cas sous Joël Bouchard, sous Jean-François Hull et même Pascal Vincent l'année passée. Là, je trouve que le Canadien a ouvert sa fenêtre. Là, il va avoir une question de performance. Alors, c'est pour ça que je trouve que Benoît Groulx, c'est loin d'être à négliger à cause de cet aspect-là.
6: C'est vraiment pas fou. J'avais pas vu ça de même, mais c'est vrai, t'as raison. Parce que le but du jeu, c'est pas nécessairement d'aller chercher le plein potentiel du joueur, parce que des hauts profils, encore plus dans la nouvelle réalité qu'il y a des joueurs qui peuvent continuer à se développer en Europe, rester une année de plus à NCAA. Il n'y aura peut-être pas de joyaux là, sur lesquels on va miser.
8: AJ Zarovski, ils joueront probablement jamais à Laval. Là.
6: Exactement là, mon point.
7: Pis c'est là que le Rocket, puis peut-être dès cette année, là, dès le 1er juillet, vous allez voir des signatures qui vont se faire. Des gars qui n'ont pas encore le statut de vétéran, mais qui sont très proches de la Ligue nationale, qui sont sur la bulle. On a vu ça maintes fois à Syracuse. Des gars comme Darren Radish qu'on a amené. Charles-Édouard Destoux, venu d'Europe, un gars plus vieux, mais qui a du mélange professionnel. Il arrive, il est proche de la Ligue nationale, il performe dans la Ligue américaine, on le rappelle. Émile Liljeberg, c'est le même principe. On avait amené l'année passée Mitch Chafee. Chafee, ce qu'il a fait, il a joué quelques matchs à Syracuse, on l'a rappelé, puis il a occupé un rôle presque toute l'année passée, avec le Lightning. C'est des exemples qui me viennent en tête, là. Mais c'est ça, là. On approche ça du côté du Rocket. Ce sera plus strictement du développement où tu amènes un gars de 20 ans, puis tu lui donnes un rôle accru, premier trio, puis c'est pas grave, puis power play, puis etc. Là, je pense que ça va être important pour le Canadien d'amener de la profondeur. Des gars qui vont être capables de t'aider. Des rôles qui ont occupé, exemple, un Samuel Blais cette année, sur la bulle toute l'année. Quand on l'a rappelé, il a fait la job, il est retourné à Laval. Mais ça va arriver. Le Canadien a quand même été relativement en santé depuis 2 ans, mais ça va arriver à un moment donné où tu vas avoir une saison, tu vas perdre beaucoup de morceaux. Mais à quel point ton club de la Ligue américaine va t'amener des joueurs capables de contribuer pour te garder la tête de l'eau.
6: Tu veux pas couler, là.
7: Ben non, tu veux faire les séries à tout prix parce qu'après ça, tes gars reviennent puis t'as une excellente équipe, ça, tu le sais.
6: Exact. Avant qu'on aille à la pause, Tony, est-ce que t'as d'autres noms dans ton sac à coach que t'aimerais glisser un mot?
7: Ben, sac à coach, ça c'est péjoratif un petit peu, là.
6: Ah, excuse-moi, dans ta liste d'entraîneurs.
7: Il y a des gars là-dedans qui méritent des chances, c'est sûr. Et Louis Robitaille, quand même, c'est tout un sacrifice familial qu'il a fait, lui, cette année, là, d'aller coacher en Russie, dans la Ligue américaine de la Russie, pour le club école de l'avant-garde de Omsk, dirigé par Guy Boucher. Louis Robitaille était sur les rangs il y a 2 ans pour le poste. Il n'a pas été sélectionné. Il va revenir. Le CV n'est jamais bien loin dans le cas de Louis Robitaille. Mérite considération. Est-ce que ce serait mon choix numéro 1? Probablement pas. Mais des fois, ça peut être un fit en entrevue. T'as aucune idée si le courant peut passer dans une entrevue. Louis Robitaille définitivement mérite une entrevue. Et un gars que j'aime beaucoup, Gilles Bouchard avec le Phoenix de Sherbrooke. Ouais. C'est un gars qui a de l'expérience. On parlait de Benoît Groulx. Il a été son adjoint pendant quelques années à Syracuse. Il a une expérience dans la Ligue américaine. Mais au niveau junior, C'est très impressionnant le CV de Gilles Bouchard. Il a gagné à Rouyn-Noranda, il est parti pro, il revient et c'est unanime dans le circuit Cecchini. Pour la plupart des gens, ben, parmi les trois meilleurs coachs de la Ligue, vous allez tout le temps entendre parler de Gilles Bouchard. Il est tout le temps parmi les meilleurs. Développement, proche de chez les joueurs, un bon gars. Tu sais, c'est vraiment une bonne personne. Peut-être limité en anglais. C'est important qu'on le veuille ou non. C'est une réalité. Est-ce qu'il est assez à l'aise en anglais pour assurer un coach, un rôle de coach en chef dans la Ligue américaine? Peut-être un petit peu moins. Mais fondamentalement, c'est-tu un bon coach? Oui. Tu sais, on a des coachs québécois, là. Ben, qui vont coacher en KHL, puis ils ont des interprètes, puis ils sont capables de faire la job. Ouais. Alors pourquoi un francophone qui a peut-être une coupe de béquilles en anglais, ça veut pas dire qu'il est pas compétent pour autant.
8: Ouais.
7: Alors moi, Gilles Bouchard, si tu le rencontres pas en entrevue, pour moi, c'est une erreur. Est-ce qu'il mérite d'être en avant de la parade devant tout le monde? Peut-être pas. Mais est-ce que c'est-tu un bon coach? Ben ça, il n'y a pas de doute.
8: Je veux t'entendre. On a Marc sur la messagerie texte qui nous a donné une suggestion. Je trouve ça intéressant. Je sais qu'il n'y a pas nécessairement beaucoup d'expérience comme entraîneur-chef, mais il y en a beaucoup comme assistant-entraîneur. Benoît Desrosiers, qui a passé quand même les dernières saisons avec les Highlanders, les Remparts et les Olympiques aussi précédemment.
7: Ouais.
8: C'est un candidat intéressant,
7: ben,
8: selon toi?
7: Écoute, Ben Desrosiers, c'est un gars que je connais très bien. Moi, je pense qu'il manque un peu de millage comme entraîneur-chef avant de se retrouver là. Même s'il a coaché dans la Ligue nationale comme adjoint, moi, c'est mon feeling, c'est qu'il va revenir junior comme entraîneur-chef. Puis, ben, beau potentiel pour le pro après.
8: Ouais.
7: Mais moi, je pense qu'il est encore très jeune. De revenir junior, puis peut-être que ce sera le choix à nouveau à Gatineau. On va peut-être le rapatrier pour diriger les Olympiques. On verra bien, là. Mais je sais pas. Mérite-t-il une entrevue? Oui, c'est sûr. Ben, absolument. Si c'est quelque chose qui l'intéresse, tu l'amènes en entrevue. Mais devant les candidats que j'ai nommés, un petit peu moins sûr sur ça.
6: Il y a une chose qui est sûre, on en fait des bons entraîneurs au Québec. Tu sais, on parle beaucoup du déclin du hockey, puis le hockey mineur, puis on regarde la Ligue nationale de hockey, puis sont où les joueurs d'impact québécois, puis la formation canadienne aux Olympiques, pas de Québécois. Mais quand on prend deux minutes, puis on regarde ça, un poste qui s'ouvre avec le Rocket de Laval, c'est pas les options qui manquent. Là.
7: Ouais.
6: Pas besoin de regarder du côté des anglophones. On peut avoir quelqu'un de solide qui vient d'ici puis que ça va être un beau tremplin pour la suite des
7: c'est
6: choses.
7: C'est sûr que le nom de Gardiner McDougall est revenu hier. On m'a écrit à son sujet. Candidature très intéressante, unilingue anglophone. Est-ce que le Canadien veut ça vraiment?
6: Non.
7: Je suis pas sûr.
6: Non, ils font pas ça. Ils font pas ça. Ça arrivera pas.
8: T'as pas besoin de faire ça.
6: On vient de le dire, il y en a plein des très bons coachs.
7: Ouais.
6: OK, on va aller à la pause. Dans 12 minutes, ce sera Renaud Lavoie au retour. On parle de baseball.
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0: Le gars qui a quand même un bâton d'essai pour apporter son pesant d'or à cette offensive qui part mauvais cette année. Un manque de panache. C'est un gars qui est responsable. Il va te donner des coups sûrs opportuns. La question qu'on doit se poser maintenant du côté des Blue Jays, est-ce qu'on peut vraiment se permettre de mettre le bâton de Brandon Valenzuela de côté? Et dernièrement, il a été superbe pour les Blue Jays, Valenzuela, pendant l'absence de Kirk. C'est certainement pas là où l'attaque pose problème. Plus souvent qu'autrement, ça part avec lui.
1: Exact.
0: Alors, est-ce qu'il y a un moyen de garder Valenzuela dans la formation tout en ramenant Kirk? C'est la question que John Schneider doit se poser.
1: Exact. Et là, ça va être intéressant à surveiller. Il y a aussi un Shane Bieber qui se rapproche d'un retour au jeu. Hier, il lançait dans un match de réhabilitation avec les Bisons de Buffalo. Il n'a rien donné pendant 5 manches.
0: Positif, et ça.
1: Si on regarde les départs précédents, c'était plus compliqué. Là, il avait du zip sur sa rapide, puis ça avait quand même beaucoup de bons. Alors ça, c'est encourageant pour la suite des choses. Un autre morceau qui pourrait revenir plus tôt que tard avec les Blue Jays de Toronto. D'ailleurs, parlant de joueurs qui vont revenir... Tarik Skubal va lancer samedi contre les Guardians. Coudonc, ça fait juste un mois qu'on parlait de sa saison en potentiellement en danger, et là, il va revenir en date du 13 juin. C'est incroyable, honnêtement, là, à quel point ça a été une convalescence rapide.
0: Ouais.
1: Et honnêtement, on prie à deux mains du côté des Tigers pour remercier le ciel. Là.
0: Ouais. Mais ce qui est, c'est rare que ça arrive, mais là, je pense qu'on avait surestimé la gravité de la blessure de Skubal. On pensait vraiment qu'elle allait rater pas mal plus de temps que ça.
1: Ben, on avait avancé qu'il allait potentiellement même pas être capable de l'échanger.
0: Ouais, qu'il revienne après la date limite des transactions.
1: Qui est le début à août, là.
0: C'est ça. Finalement, là, il est de retour. Ça, c'est providentiel pour les Tigers qui ont une saison catastrophique et qui ils vont l'échanger parce qu'on était à des années-lumière de s'entendre sur une prolongation de contrat cet été. Skubal demanderait, je parle au conditionnel parce que je suis pas dans le commun là, des discussions, là, mais un contrat de plus de 300 millions revient de 2 trophées Cy Young. C'est un excellent lanceur. Quand il est en santé, on parle vraiment de l'ultime élite des lanceurs partant dans le baseball majeur. S'il revient et qu'il montre qu'il est en santé, ben clairement là, que du côté des Tigers, on va regarder pour faire sauter la banque et aller chercher la meilleure valeur en retour.
1: D'ailleurs, parlant d'ultime élite là, lanceur, là, je te dirais que Garrett Crochet, ces temps-ci, me fait un peu suer. Là. Il y a eu un setback dans sa réhabilitation, puis on parle d'encore plusieurs semaines avant de recommencer. Ça, ça regarde pas bien. Ça s'inscrit dans cette très mauvaise saison-là des Red Sox de Boston.
0: Puis hier, justement, du côté de Boston, là, le président de l'équipe, Sam Kennedy, a rencontré les médias. Il a dit que le DG Craig Breslow, son poste, n'est pas en danger, mais que la saison prend des allures d'une catastrophe du côté des Red Sox. Mais écoute, je le disais hier, là, c'est une formation de un fromage suisse à l'attaque. Il n'y a pas de constance, il n'y a pas un élément fort sur qui tu peux compter à tous les matchs pour produire. C'est extrêmement décevant. Puis là, en plus, tu enlèves ton pilier et de la rotation à Garrett Crochet. Ça fait extrêmement mal. Puis moi, ce qui m'embête dans le cas de Crochet, c'est que c'est pas de blessure au bras, c'est pas de blessure au coude. À un moment donné, il va se le défaire, le coude. Tout le monde le sait. T'sais, c'est comme ça fait partie de l'équation. Quand tu sais qu'un gars à long terme, à un moment donné, il va avoir des pépins physiques à son bras, que ce soit l'épaule ou au coude. Là, c'est pas ça dans le cas de Crochet. Alors, comment il va revenir? Ça, c'est toujours difficile. Tu reviens d'une blessure au bas du corps. Puis après ça, ben là, est-ce que ta motion est différente vers le marbre? T'as-tu des risques de te blesser parce que tu te comportes différemment en lançant la balle? C'est un paquet de questions qu'on doit se poser avant de le ramener au monticule.
1: Ouais, parlant de blessure aussi, Shohei Ohtani a quitté hier une inflammation au genou. On dit plus de peur que de mal du côté des Dodgers. On reste optimiste, mais ce sera un dossier qui est à surveiller. Lui qui avait frappé un circuit plus tôt dans la rencontre. Donc, du côté des Dodgers, on verra bien comment va se débrouiller physiquement Shohei Ohtani dans les prochains jours. Mais sachez qu'il n'a pas été en mesure de terminer la rencontre. Un match qui s'est terminé 8-6 en faveur des Dodgers au domicile des Pirates de Pittsburgh. Les Golden Knights peuvent-ils vraiment remonter la pente? C'est la grande question que se pose ce matin Renaud Lavoie cette semaine dans deux minutes.
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13: Salut Renaud!
14: Salut mon Ren!
15: Comment ça va, les gars, ce beau vendredi?
13: Ben nous, ça va bien.
14: Et toi?
13: Mais toi, comment ça va suite à ta journée d'hier?
15: Ah, hier. Quelle journée. Pour les gens qui se posent la question pourquoi hier, là, c'est simple. C'est que, tu sais, ici, on est au centre-ville de Raleigh. Puis moi, j'aime ça arriver à l'aréna, là, je vous dirais, pour un entraînement. Des fois, c'est une heure avant. Mais mon ami Félix Séguin, au lieu de... Je dis à Félix, on va partir à 9h30, on va arriver à 9h45. Ah, j'aimerais ça partir à 9h45. OK, mon Félix, on va partir à 9h45. Le nouveau Renault, ça se tient pas trop trop. Là, j'arrive pour aller chercher le véhicule, les gars. Dans le stationnement en face de l'hôtel, il y a un line-up de véhicules. Il est 8h45 le matin. 9h45 le matin, là. Il y a un line-up de véhicules, là. Ça, je sais pas ce qui se passe, mais ça prend au moins 30 minutes sortir du parking parce que c'est la graduation ici à côté. Il y a une espèce de salle des congrès. Mais je comprends pas qui fait des graduations à 9h le matin, là. Puis que tous les véhicules veulent sortir à 9h30, 9h45. Je sais pas qui fait ça. En tout cas, j'étais pris là-dedans hier. La machine pour payer fonctionnait pas. C'est pour ça que c'était aussi long. Ça commence la journée, si tu veux. Après ça, arrive à l'aréna. J'ai une passe de saison de la Ligue nationale de hockey pour les diffuseurs, mais ils donnent aussi une passe pour la finale de la Coupe cette année. Je suis parti avec la mauvaise, sans m'en apercevoir.
13: Ah.
15: Alors, déjà là, ça poursuit la journée. Il a fallu que je m'en fasse faire une autre. Ensuite, il y a d'autres choses qui se passent, mais la plus grosse qui se passe, je saute rapidement en arrivant à l'aréna en soirée. Puis après ça, j'ai deux entrevues à faire. Une avec John Tortorella, une avec Jordan Stahl. Ce que je n'ai pas réalisé, c'est que j'ai réussi à me salir avec une boulette de sauce tomate. Il y a une belle tache de sauce tomate sur ma chemise.
10: Ah!
15: Là, après ça, le pire des pires, c'est que là, les gars, ils
13: doivent... avant ton entrevue?
15: Ben non. C'est Alex Picard, et on rentrait pour un meeting à 6 heures le soir, ils disaient, tabarouette, ils disaient, check ta chemise. Là, je suis, mais là, c'est pas fini. J'ai un 60 secondes à faire.
13: Ouais.
15: Autour des 20 heures, 19h50, 20 heures, pour expliquer qu'est-ce qu'on surveille dans le match de ce soir, des stats, etc.
13: Exact.
15: C'est tout écrit sur mon cellulaire, OK? Et là, seigneur de seigneur, je vais voir sur le email que j'ai envoyé à mes patrons pour le 60 secondes. Il n'y a plus rien qui apparaît. C'est en noir sur le email. Je ne sais pas pourquoi. Je dis à mon boss, renvoie-moi-en un autre tout de suite, email. Il me le renvoie. C'est la même chose. Alors, il est obligé, live dans mes oreilles, de me dire quels sont mes points. Puis moi, je dis ça à la télé.
13: Ça, c'est l'enfer. Oui,
15: là, ça n'arrêtait pas. Félix Séguin pleurait. Il était rendu aux larmes tellement qu'il trouvait que ma journée était drôle, finalement. Mais il faut prendre ça avec un grain de sel, parce qu'en bout de ligne, savez-vous quoi, les gars? J'ai en finale de la Coupe cette année, du bon côté du gazon. Alors, savez-vous quoi? C'est exactement. Juste drôle. Il y a des journées comme ça. On ça, tourne la page.
10: Ben, c'est ça. Ça arrive à n'importe qui d'avoir des mauvaises journées. Mais faut mieux vaut en rire qu'en pleurer.
13: Exactement.
10: T'es en forme, on t'est encore avec nous autres. Fait que le reste, c'est pas important. C'est pas important, mais c'est le fun en Simonac que tu racontes ça à la radio, par exemple.
15: Écoute, ça a été toute une soirée, mais bon. Ce sont des choses, une journée, ce sont des choses qui arrivent, puis en bout de ligne, sais-tu quoi, je suis content de partir à Vegas aujourd'hui. Je trouve que c'est une superbe finale, puis on a du plaisir, la gang ensemble, puis c'est ce qui compte.
10: Hey, t'as-tu envie de faire comme Torts, puis laisser ta chemise à Rally, attends, tu sais?
15: Non, tu sais que j'aurais pu le faire. Par contre, j'aurais pu laisser du stock à Vegas parce qu'on savait qu'il allait avoir un match numéro 6.
10: Ouais.
15: Hein? Mais je ne l'ai pas fait parce que je suis pas assez intelligent pour faire ces choses-là. Mais John, cette déclaration-là hier, tu sais, c'est un peu... je sais pas ce que vous en pensez, les gars. Ça me fait penser un peu, et c'est différent, je sais, mais un peu à Marc Messier quand il avait dit... on va gagner ce soir. Tu sais, sa fameuse déclaration qu'il avait faite, si je me rappelle bien, c'était contre les Devils du New Jersey qui avait fait ça en finale d'association de l'Est, qui avait garanti la victoire face aux Devils dans un match numéro 7. Et c'est exactement ça qui s'était passé
13: dans cette rencontre-là.
15: Peut-être le match 6 avec Stéphane Matteau. C'était le match 6.
13: Okay. Puis ça s'est fait à quelques occasions. Joe Namath avait fait ça au football aussi il y a quelques années. Mais moi, c'est exactement comme ça je l'interprète. C'est un entraîneur-chef qui veut démontrer à ses joueurs qu'on a encore confiance puis qu'il faut pas se laisser déconcentrer par le bruit extérieur puis se dire qu'on est capable d'aller gagner ce match-là et qu'on va encore gagner la coupe en 7, tout simplement.
15: Oui, c'est comme ça qu'il faut voir ça. Sauf que je leur souhaite bonne chance, là, parce que quand tu perds William Karlsson, comme ils l'ont perdu hier, puis il ne reviendra pas dans cette série, ça fait extrêmement mal. Parce que là, on remplace par qui? Là? Par Riley Smith, qui est un des misfits originaux, mais qui avait été échangé, mais qui est revenu, ou Brandon Saad. Ce sont des alliés. Puis ça te force donc, j'imagine, à remettre Thomas Hertel au centre sur le troisième trio. En tout cas, je sais pas comment Torts va aligner ses flûtes, mais c'est sûr qu'il va y avoir donc un changement important à cette équipe. Puis je pense pas que Riley Smith puis Brandon Saad sont capables de faire ce que William Karlsson était capable de faire dans les dernières rencontres. Il avait connu quand même une bonne finale jusqu'à présent.
10: Ouais. Vont-ils être tentés de replacer Brett Howden au centre? C'est une possibilité. Il a joué là la grande majorité de la saison.
13: Puis William Karlsson, je veux dire, ils sont habitués de composer sans lui.
10: Ouais, c'est ça.
15: Oui, aussi, sauf que là, tu es dans un moment où tu as besoin de tout ton monde. Hein. Tu as besoin d'avoir des gars qui ont les couteaux aiguisés, mais au-delà de ça, tu sais, après le match hier, j'ai rencontré des gens des Golden Knights. Puis, tu sais, c'est évident qu'on est dans une situation présentement où il y a une équipe qui est affaiblie par les blessures, au-delà de William Karlsson. par rapport à l'autre. Je te dis pas que les Hurricanes de Caroline, là, tout le monde flotte sur l'eau présentement. Tout le monde, personne n'est blessé. Au contraire, je pense pas qu'il faut dire ça. Mais j'ai l'impression que la gravité des blessures des joueurs des Golden Knights est à un autre niveau. La preuve, c'est que même hier matin, tous les joueurs de l'équipe des Golden Knights étaient à l'entraînement. Mais il en manquait un qui est quand même le meilleur de l'équipe, qui s'appelle Mitch Marner. Puis je sais pas si vous avez remarqué hier, mais Mitch n'était pas le même Mitch. Exactement. Donc, à partir de ce moment-là, si Mitch Marner est en plus, lui aussi est magané, je regarde le corps défensif des Golden Knights. C'est magané, pas juste un peu. Bref, tu vois que c'est une équipe. Elle me fait penser un peu, les gars, aux Canucks de Vancouver de 2011. Qui, rappelez-vous, là, avait cette bonne équipe qui s'était rendue en finale face aux Bruins de Boston. Et mon feeling, c'est qu'on assiste un peu à la même chose, là. Je pense que les Canucks, c'est à un autre niveau, mais on s'y rapproche, tiens, je vais dire ça comme ça.
13: Ça s'était terminé 4-0, le match numéro 7 de cette série-là. Il n'y avait plus rien dans le réservoir pour les Canucks. Je me souviens d'un but controversé, notamment, là, que Luongo avait accordé, puis qu'on avait dit que c'était un bon but, mais ils n'ont jamais été dans le coup, les Canucks, là, dans cette fin de finale-là. J'espère qu'on aura droit à un bon spectacle. Ça a été une excellente finale, ce serait dommage que ça s'est
10: passé. C'est hier, Renaud, honnêtement, c'est Svechnikov et Aho qui se sont levés. Ça fait une grosse différence. On l'attendait, ces gars-là, puis hier, ils ont été très, très bons.
15: Andrei Svechnikov qui, en matinée, les gars, nous avait dit la chose suivante. Ceci est le match le plus important de ma carrière.
13: Ça paraissait quand il a scoré, il était content, maudit.
15: Bon, ouais, puis, tu sais, mais c'est le fun d'entendre un joueur dire quelque chose le matin, puis pas juste parler. Les gars qui parlent, là, vous en avez connu, vous en avez vu, ils sont là juste pour parler. Mais quand c'est le temps, justement, d'attacher les patins, puis d'aller à la guerre, puis de faire la différence dans un match. Je pense qu'on peut dire que Svechnikov, c'est ce qu'il a fait. Puis Sébastien Aho, j'étais content pour Sébastien parce que je trouve tellement que dans cette finale-là, surtout, il était proche de marquer des gros buts. Ça ne fonctionnait pas pour lui. C'était tout le temps une question de millimètres. Mais là, il a trouvé le fond du filet. Profiter de Carter Hart, évidemment, qui était bon un petit peu mal positionné, mais c'est pas de la faute de Carter Hart nécessairement sur ce but-là, là, mais la lucarne était ouverte.
10: Ça prend des Simonac de bonne main pour marquer ce but-là à haut. La passe est directement dans les patins. Là. Directement dans les patins, mais la dextérité que ça prend pour toucher ça avec les patins, de toucher à la rondelle puis loger ça dans le haut du filet, faut-tu rendre crédit. Là.
13: Puis tu l'as dit, les patins. Parce que les deux patins. Exact. Là. Et après ça, il le récupère et il l'envoie dans le haut du filet. Est-ce que... Comment t'as perçu ça, Renaud, quand le journaliste a avancé la question à John Tortorella? Tiens, on va aller l'écouter. En point de presse, John Tortorella, après le match, qui se fait poser une question sur ses gardiens de but.
14: John, did you consider at all going to Aiden Hill in the third period, or was there any conversation
16: you thought about it? Oh, Christ, that could be the stupidest question I've heard.
13: Bon, visiblement, il était pas très content de se faire poser la question. Comment c'était sur place? Parce que pour nous, ici, en studio, c'est une question très légitime de demander, as-tu considéré revenir avec Aiden Hill en troisième période?
15: Ah oui, c'est très, très légitime. D'une manière ou d'une autre, rendu à 4-1, le changement aurait dû être fait. Pas parce que tout était la faute de Carter Hart, juste pour le reposer. Vous allez me dire, il reste 8 minutes. Non, c'est pas grave. Tu sais, sors-le de là. Puis fais en sorte, justement, qu'il va être un peu plus reposé, entre guillemets, pour le prochain match. Donc, ce n'est pas la question la plus stupide que John Tortorella a reçu dans sa vie, probablement que je lui en ai posé une plus stupide dans la carrière de John. Mais au-delà de tout ça, c'est sûr que dans la salle, tout le monde est d'une manière ou d'une autre, les gars, peu importe le moment de la journée où John Tortorella vous parle, à part après une victoire, tout le monde est sur les nerfs. Il y a de la tension dans la salle parce que justement, tu veux pas être le gars ou la fille qui va manger ce genre de repas froid là, ou chaud, si tu veux, là, mais tu veux pas être celui-là. Moi, j'ai une très bonne relation avec lui. Pourquoi j'ai une très bonne relation avec John Tortorella? C'est que cette relation-là a commencé il y a 25 ans. C'est 25 ans plus tard, quand on se revoit, on est toujours heureux de se voir. Mais c'est plate quand tu es celui qui reçoit cette réponse-là. Mais je pense que c'est pas visé envers le journaliste. Encore là, c'est plus le message qu'il veut lancer, un peu comme tantôt. Je laisse mon linge ici à l'hôtel, je le reprends pour le match numéro 7. C'est plus pour dire, je sais que Carter Hart, là, Ça fait 4 buts qu'il donne à tous les matchs depuis le début de la finale. Mm-hmm. Mais c'est juste pour dire, c'est mon gars. Puis arrêtez de dire ou de mettre dans... Je veux pas vous dire que oui, j'y ai pensé. Parce que si je fais ça, peut-être que je rentre dans la tête de Carter Hart. Donc, je veux pas être celui qui fait ça parce que je suis son coach, puis je veux pas qu'il pense comme ça.
13: Ouais, puis je veux attirer toute la chaleur puis toute l'attention sur moi. Pendant ce temps-là, ben lui, il était un peu plus tranquille d'un côté.
15: T'as tout compris.
13: T'as quand même une couple d'années qui est dans le show, là, Tortorella. On commence à comprendre comment ça fonctionne.
10: Ouais, puis Martin Saint-Louis, il retient pas des voisins.
15: Non, mais c'est ça. Mais je pense pas que Martin aurait répondu de la même façon.
10: Peut-être pas. Non, il n'aurait pas dit ça,
15: c'est la question la plus stupide que j'ai entendue dans toute ma vie.
10: Non, effectivement. Dans le contexte de la finale de la Coupe Stanley, ça me surprendrait que Martin se rende jusque-là, mais dans quelques années.
15: Il aurait répondu seulement. Non, mais je comprends, mais tu sais, moi aussi, j'ai eu souvent cette réflexion-là. Est-ce que Martin Saint-Louis va un jour répondre comme John Tortorella? La réponse à cette question-là, c'est non. Martin Saint-Louis, c'est Martin Saint-Louis. Point final. Puis John Tortorella, c'est John Tortorella. Oui, ils ont une excellente relation, mais ça ne veut pas dire que Martin Saint-Louis, je suis sûr à 100% qu'il aime voir John Tortorella des fois faire des envolées contre des membres des médias. Pas que ce soit contre des membres des médias, mais comment ça se traduit tout ça? Parce que, je vais le répéter, tu sais, John Tortorella, j'ai une bonne relation avec lui. La journée du match numéro 2, j'ai fait une entrevue avec lui, puis John, avant l'entrevue, est venu me voir, et il m'a dit, écoute, je ne savais pas ce qui t'est arrivé. Puis là, il prend le temps pour que je raconte l'histoire. Puis il y a un gars avec qui je travaille, qui s'occupe de mon son, que je vois hier, puis il me dit, il y a bien de mes buddies qui m'ont demandé, John Tortorella, comment est-ce qu'il est? Puis j'ai raconté l'histoire que tu as vécu au match numéro 2 où il est venu te voir, puis t'as parlé évidemment de ta situation, puis il a été très gentil avec toi, puis il t'a donné une autre très, très bonne entrevue. Puis il a dit, tu sais, j'ai dit à mes buddies, mais John Tortorella, là, c'est vraiment une bonne personne. Mais j'ai dit, c'est ça qui est plate. Parce que John Tortorella, il a une ferme, OK? Il a une ferme familiale. La ferme, savez-vous à quoi elle sert, les gars? Elle sert à s'occuper des animaux abandonnés qui ont été maltraités. On parle pas juste de chiens puis de chats ici, là. On parle de chevaux, OK? Hey, s'occuper des chevaux, là, ça coûte pas piastres, là. Mmh. Il faut que tu sois un être humain d'exception pour prendre des animaux qui ne sont pas les tiens, des animaux qui ont été maganés par la vie et t'en occuper, OK? Comme si c'était ton animal à toi, tu l'as vu naître, etc. Tu sais, alors, c'est ça, moi, là, quand je pense à John Tortorella, c'est à ça que je pense, à l'être humain d'exception. Quand je vois, justement, ou j'entends ce qui s'est passé hier encore une fois, je trouve ça tellement dommage. C'est tellement une bonne personne, mais qui veut et qui s'entête à projeter quelque chose d'autre, quelqu'un qu'il n'est pas. C'est ça qui est bizarre. Alors, Martin Saint-Louis, il est qui il est, commencera pas à projeter quelqu'un qu'il n'est pas. Mm-hmm. Mais Torch, lui, projette quelqu'un qu'il n'est pas. Et c'est vraiment triste. Je trouve de voir ça parce que, je le répète, là, c'est un gars avec qui c'est le fun de jaser, il est drôle, il s'intéresse à ta vie, et c'est ça. C'est plate parce que nous, ce qu'on retient, c'est l'extrait sonore qu'on a entendu il y a quelques minutes.
13: Ben oui, mais ça fait partie du merveilleux monde des médias, puis en même temps, c'est correct parce que Tortorella, c'est ça qu'il veut qu'il sorte.
15: C'est ça.
13: Il est tout conscient de ça.
10: La chaleur sur ses épaules.
13: Exact. Il le sait. Très bon, Renaud. Bon week-end.
10: Bon voyage encore.
13: Et quand on se reparle lundi, peut-être que la Coupe Stanley aura été gagnée.
15: Je pense que oui, moi.
13: Ouais?
15: Je pense que oui.
13: On verra bien.
15: On se parle lundi avec une coupe de gagne.
13: C'est bon. Salut, Renaud. Bye-bye.
10: Salut, Warren.
15: Salut, les gars. Bon passez une belle journée, là, puis bon week-end. Bye-bye.
13: Yes, bye-bye. OK, on peut entendre aussi Renaud Lavoie un peu plus tard aujourd'hui dans le Tailgate avec Greg FX. Eh bien, on va aller à la pause de l'autre côté. Coupe du monde. Olivier Brett débarque avec nous.
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13: Comme on vous l'a promis hier, on lui parle à tous les jours. Olivier Brett, salut!
10: Salut, Oli!
35: Salut, comment ça va?
13: Ça va bien, toi?
35: Ça va bien, mais ça commence raide le jour 2 de la Coupe du Monde. Moi, je faisais le match hier. J'ai fait les deux matchs à la description RDS. Je t'ai envoyé un petit texto juste pour valider l'heure. Je pense qu'il était 1h du matin.
13: C'était
35: une nuit un peu courte.
13: Ouais, j'ai vu ça. Je te promets que les prochaines fois, ce sera plus tard dans l'émission. Aujourd'hui, c'est des circonstances exceptionnelles.
35: Très content de vous parler.
13: D'ailleurs, parlant des circonstances exceptionnelles, 3 expulsions hier lors du match d'ouverture. Est-ce que ça crée un précédent pour le reste du tournoi? Va-t-il avoir droit à un tournoi sanguinaire, là?
35: Écoute, le mot est vraiment bien choisi parce que au-delà des 3 cartons rouges dans un même match qu'on n'est pas habitué de voir, il faut le mettre en contexte avec le Qatar qui avait moins que les 104 matchs qu'on va avoir cette année là, parce que c'est la première fois avec une édition à 48 équipes. Mais au Qatar, sur la Coupe du Monde au complet, il y a 4 ans, il y a eu un total de 4 cartons rouges.
13: Mmh.
35: On en a eu 3 en 90 minutes.
13: C'est incroyable.
35: Hier. Entre l'Afrique du Sud et le Mexique. Moi, je pense que oui. C'est pas nécessairement une mauvaise chose. Si on avait donné des cartons rouges pour n'importe quoi, je t'aurais répondu par l'affirmative, mais avec une certaine inquiétude en me disant, on vient de mettre le doigt dans un engrenage qu'on pourra pas arrêter, là. Ou au contraire, il aurait fallu que les hautes instances de l'arbitrage à la FIFA disent, on a été un peu sévère, sachez que ce sera pas ça les standards. Là. C'est peut-être qu'on s'est enflammé un peu avec un arbitre Brésilien qui avait la gâchette facile avec ses cartons rouges. Mais je pense pas qu'on peut vraiment s'obstiner avec les cartons. C'est deux grosses fautes. Il y en a une où c'est une claque en arrière de la tête d'un joueur sud-africain qui venait de rentrer quelques minutes plus tôt. C'est un geste complètement stupide. Puis à partir du moment où on se pose la question, est-ce qu'on va à la reprise vidéo? Je pense qu'on allait toujours l'expulser. Donc oui, je pense qu'on vient d'établir un standard, mais simplement un standard de respecter les règles du jeu comme elles sont écrites
13: exact.
35: Dans le livre des règlements, puis c'est pas une mauvaise chose.
13: Et là, ce standard-là va s'appliquer aujourd'hui au Canada parce que ce sera le match d'ouverture pour le pays hôte, le Canada, 15h affronte la Bosnie-Herzégovine.
10: Non, c'est un temps splendide à Toronto. Les gens qui vont être là, là vont passer un après-midi magique.
13: Ah mais moi, je suis jaloux. Là.
10: Ah non, c'est capoté. Je suis pas le grand fan de soccer, mais aujourd'hui, là, ça, c'est spécial.
0: Ça va être un événement spécial.
10: Chez nous, notre pays est en compétition à la Coupe du Monde chez nous. C'est exceptionnel. On verra plus jamais ça de notre vivant, les boys.
13: Puis honnêtement, hier, à table, le sujet de discussion qui retenait l'attention, c'était pas la finale de la Coupe Stanley. On parlait de la Coupe du Monde.
10: Mm-hmm.
13: C'est sûr que j'étais assis avec des tripeux de soccer, mais quand même. Et là, on me disait, écoute, faut absolument faire un résultat contre la Bosnie. On n'a pas le choix, Ali, pour le bien du groupe. Pas nécessairement une victoire, mais ça prend absolument au moins un match nul cet après-midi.
35: Je suis d'accord avec ça. Mathématiquement, c'est pas une obligation, mais ça t'enlèverait un monde de pression parce qu'après ça, tu te déplaces à Vancouver pour jouer contre le Qatar au deuxième match, tu finis contre la Suisse. C'est pas compliqué là. Pour mettre en contexte, en fonction du résultat puis de ce qui va se passer ailleurs dans les autres groupes, sachant qu'il y a des meilleurs troisièmes qui passent, une victoire aujourd'hui qui serait, pour le rappeler là, ta première victoire en Coupe du Monde.
13: L'histoire.
35: Parce qu'on a des ouais, c'est parce que c'est la troisième présence du Canada. Il était là en 86, puis il était là il y a 4 ans. C'est quand même des attentes qui sont élevées. Je serais curieux de savoir, il y a combien de pays dans l'histoire de la Coupe du Monde qui sont passés de « on n'a jamais gagné un match à la Coupe du Monde » à « on voudrait se rendre en quart de finale », puis on a même un coach qui parle des fois de se rendre en demi-finale.
13: Ouais, je comprends, mais même ça, on est un pays hôte, puis on a été favorisé dans le tirage. Tu sais, c'est vrai qu'il faut prendre tout en contexte, puis qu'on a des blessures, là, mais moi, pour moi, si on se qualifie pas, c'est un échec.
35: Je suis 100% d'accord avec toi. Tout ce que je veux dire, c'est qu'après, faut que tu fasses le travail sur le terrain. Tu sais, on joue pas à Football Manager ou on n'est pas en train de jouer ce match-là sur une feuille de papier puis de faire des scénarios de bracket pour savoir où on mettrait le Canada à la fin. Mm-hmm. Faut que tu fasses le travail sur le terrain. Puis là, ce que j'ai hâte de voir aussi, le BMO Field, on a augmenté sa capacité. Ça va augmenter la capacité, la quantité de supporters canadiens qui vont se présenter, mais ça va potentiellement aussi augmenter la quantité de supporters adverses qui vont se pointer. Puis je pense que on prend pas la mesure. Tu aurais parlé de l'Italie. Souvenez-vous, il y avait Jesse Marsh qui disait, ça c'était avant que la Bosnie élimine l'Italie de la Coupe du Monde au barrage. Il avait dit là, si vous avez vos maillots italiens puis vous êtes italo-canadien, brûlez-moi ça, trouvez-vous des chandails canadiens. Il était en train d'envoyer un message parce qu'il savait que ça pouvait être bleu de chez bleu dans les estrades si l'Italie se qualifiait pour ce premier match-là qui aurait été contre l'Italie. Là, t'affrontes la Bosnie, il va avoir un support bosnien important. Puis je pense qu'on prend pas la pleine mesure de ce que ça peut représenter comme ambiance dans un match, même si t'es à domicile. Donc, contrôler le début de rencontre particulièrement pour s'assurer que ce soit 100% de la foule canadienne qui embarque de ton bord, ça va être super important.
0: Oli, j'ai besoin que tu me rassures parce que dernièrement, l'équipe canadienne, elle a de la misère à trouver le fond du filet. C'est souvent les réservistes qui ont marqué des buts en attaque. Jonathan David, c'est plus difficile dernièrement. Promise David est pas à 100%. Probablement pas d'Alfonso Davies pour le match tantôt.
13: Est-ce qu'on
0: va être capable de générer de l'attaque malgré tout?
35: Ah, tu vas être capable de générer de l'attaque. Ta question est pertinente, par contre. Est-ce que tu vas être capable de conclure? Est-ce que tu vas être capable de te mettre à l'abri? Parce qu'on a vu la Corée du Sud hier face à la Tchéquie. La Tchéquie, ça venait de tout bord, tout côté. Et c'est eux qui ont réussi à prendre les devants. Puis finalement, il a fallu que t'enlèves Son Heung-min, qui est par un mille de campagne le meilleur joueur de la Corée du Sud, pour aller chercher la victoire. Donc, tu as été capable de croiser le fil d'arrivée, mais ça n'a vraiment pas été facile. Moi, j'ai un gros, gros point d'interrogation sur Kyle Larin pour épauler Jonathan David. La clé de ce tournoi-là, ça va être comment on est capable de mettre Jonathan David en valeur. Parce qu'on parle toujours de Alfonso Davies, je comprends, c'est le meilleur joueur de cette équipe-là, c'est le visage et le capitaine de cette équipe-là, mais les succès, ces fameuses victoires au pluriel, on l'espère, mais une première en Coupe du Monde d'abord, ça passe par Jonathan David. Puis, il y a quelque chose que tu as dit, Oli, c'est les remplaçants. Je sais pas comment tu l'as dit tout à l'heure, là, ceux qui pourraient entrer en cours de route. Ouais. Moi, je pense que Promise David est un facteur clé dans cette Coupe du Monde. Le feeling que j'ai en ce moment, c'est qu'on va commencer avec Kyle Aaron et Jonathan David et qu'on va finir ce tournoi-là avec Promise David et Jonathan David. Et ça, ça va passer à travers une prise de conscience de Jesse Marsh qui espère, contre tout espoir, à mon sens, que ça va fonctionner avec Kyle Aaron. Mais le gars n'a pas marqué, si je ne me trompe pas, a marqué un but en 23 matchs internationaux, hey, quelque chose comme ça. C'est pas beaucoup. T'sais, ça en met énormément sur les épaules de Jonathan David. Donc, j'ai très, très hâte de voir ce qu'on va faire ensemble.
13: Hey, on n'a plus de temps, Ali, mais je vais quand même te poser la question. Fais juste y aller droit au but. Bombito, qui finalement reste dans le groupe, ça te dit quoi sur les intentions de Jesse Marsh?
35: Que Jesse Marsh pense vraiment aller loin dans le tournoi. Qu'on se donne les 3 semaines, peut-être même 1 mois, en se disant, si on arrive en 16e de finale, en 8e de finale, on va vraiment être capable d'arriver à un niveau où on va pouvoir compter sur Moïse Bombito. Donc, ça montre à quel point Jesse Marsh, malgré les blessures, est confiant d'aller loin dans ce tournoi-là.
13: Hey, bon match cet après-midi, mon ami. Profite-en.
35: Salut!
13: Ça arrive pas à toutes les années que le Canada va être à la Coupe du Monde comme pays hôte. Fait qu'il faut en profiter.
35: Ouais, après ça, on va faire nos bagages pour aller décrire le 2e match à Vancouver. Ça va être bien fun aussi.
13: Parfait. Salut, Ali.
10: Bye bye. Salut, Ali.
13: Olivier Brett, collaborateur. Hey, soccer.
10: Je veux juste saluer un auditeur, François, qui est en route pour Toronto avec son fils.
13: Chanceux.
10: C'est dans l'objectif d'aller voir le match.
13: Chanceux, donc, François.
10: Mais, hein. Wow.
13: Profite-en. Moi, je me répète, là, je suis un vieux disque qui saute, là. Mais imaginez juste si ce match-là, cet après-midi, n'était pas à Toronto, mais était ici, à Montréal.
0: Là, ça aurait complètement changé la donne parce que tu sais, t'as le match, mais t'as tous les événements autour, là, les espèces de fan jam, les animations, les ci, les ça. Il y aurait eu un buzz en ville qu'on a pas nécessairement en ce moment. Je pense qu'il va en avoir un peut-être plus tantôt quand le Canada va jouer.
13: C'est sûr. Puis c'est une belle journée. Ils vont des terrasses. Le monde va écouter les games. Ça va être d'imbord. Ça va être festif.
0: Mais oui.
13: C'est pas pareil quand même.
0: Non.
13: Ça aurait été écœurant si on avait eu le match ici à Montréal.
10: Puis tu sais, comme disait Oli, il y a beaucoup de gens de la Bosnie qui ont fait le voyage. Mais n'oubliez pas que beaucoup d'immigrants de la Bosnie, au début des années 90, ont immigré au pays.
0: Ouais.
10: Donc ces gens-là là, vivent quelque chose de très, très spécial. On a été une terre d'accueil lors du déchirement de l'ex-Yougoslavie, début des années 90. Moi, je me souviens, j'ai grandi à Victoriaville, puis on avait... Moi, il y a un réfugié bosniaque qui fait partie de notre classe, qui parlait presque pas français, puis qu'il est encore établi au Québec aujourd'hui. Donc, c'est très, très spécial aujourd'hui. On a été vraiment là un endroit là choisi, point de vue immigration, le début des années 90 pour ces gens-là. Puis là, le grand rendez-vous aujourd'hui en lancement de Coupe du Monde, en Bosnie-Herzégovine contre le Canada.
13: Ces gens-là ont été forcés de déménager. Il y en a d'autres qui veulent déménager. C'est le cas de Darnell Nurse qui a demandé officiellement une transaction. On parle de ça et de plein d'autres petits sujets de la Ligue nationale de hockey au retour. Make your move.
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1: 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Là, ça va être correct, les statistiques avancées.
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12: Darnell Nurse, on en a parlé un peu la semaine passée. C'est une nouvelle qui était... qui a passé un peu dans le tordeur en raison de Dylan Larkin. C'est arrivé la même journée. On en avait glissé un mot, puis j'en ai même reparlé hier lorsque je disais, souvenez-vous, Babcock, c'est-tu une coïncidence? Finalement, c'est officiel. Selon Elliott Friedman qui a rapporté ça, puis quand Elliott Friedman dit quelque chose, ben, c'est que c'est vrai. Darnell Nurse aurait demandé une transaction, messieurs, des Oilers d'Edmonton. C'est-tu le début de quelque chose, là? On est-tu à une époque où est-ce qu'on va voir ça de plus en plus dans la Ligue nationale de hockey, des demandes de transactions?
13: Mais est-ce que c'est vraiment Darnell Nurse tant que ça qui veut quitter les Oilers, ou est-ce que c'est les Oilers qui lui ont fait comprendre il est temps qu'on passe à autre chose? Je pense que ça, c'est plus une séparation des deux côtés aussi, ouais, là, parce que ça arrange très bien les Oilers, cette situation-là.
12: Ça les arrange. Si une équipe était prête à accepter le 9,25 au complet,
14: la misère à croire ça,
12: c'est pas fait, là. Mais vous pognez l'intervention de Darren Drigger à TSN? Jeff O'Neill lui demande hier sur Overdrive, tu sais, de quoi ça a l'air le inbox des Oilers présentement pour Darnell Nurse. Mm-hmm. Puis Darren Drigger, il répond, ça a l'air de l'emoji du criquet.
13: OK. Hey boy. Pour mais c'est normal.
12: Pour dire qu'il n'y a aucun intérêt envers Darnell Nurse.
14: C'est un des pires contrats de la Ligue nationale.
12: 4 ans encore à 9,25 millions.
14: Ouais, ouais.
13: Tu sais, disons, Darnell Nurse à 4 ou 5 millions, je pense qu'il y a bien des équipes qui seraient intéressées à prendre ça.
12: Tu peux monter plus gros que ça.
14: Même à 6,5,
12: là, honnêtement. Là, enlève 3 millions, c'est un très bon
13: contrat. C'est un gros défenseur physique, énormément d'expérience en série. Défensivement, il est capable de faire le travail. Il a l'air d'être un bon gars, un bon leader et tout, mais à ce prix-là, j'ai de la misère à voir une équipe accepter de prendre ce contrat-là qui est encore valide pour quelques saisons encore.
15: Ah, c'est vrai, les Oilers, là, si tu veux l'échanger, retenir du salaire, tu retiens du salaire sur 4 ans, là, c'est quand même...
13: Ça va te faire mal pendant longtemps.
15: Significatif, là. Non, il n'est pas échangé demain matin, Darnell Nurse.
13: Et il aurait soumis une courte liste d'équipes auxquelles il aimerait être échangé. Est-ce que tu vas être vraiment capable de limiter ça à un petit bassin d'équipes? Pas tout le monde qui va cogner à la porte pour Darnell Nurse.
12: Ouais, puis à travers ça, c'est parce que les Oilers, mettons que tu veux échanger Nurse, puis tu veux pas retenir de salaire, ben faut que tu donnes un bonbon. Et c'est une équipe qui a pas de choix de premier tour cette année, pas de choix de premier tour l'année prochaine. Tu sais, c'est pas une équipe qui regorge là, de bassins, puis qui peut se permettre là, de payer pour le sortir. Là. Ouais. C'est parce que ces munitions-là que t'as gaspillées au fur et à mesure des années pour aller chercher des Tristan Jarry ou peu importe. Ben, t'en as besoin pour t'améliorer, t'en as besoin pour convaincre Connor McDavid, t'en as besoin pour rentabiliser la masse salariale que tu vas te libérer là, d'avoir un peu de marge de manœuvre en sortant Darnell Nurse. Tu peux pas jouer sur deux tableaux en même temps. Là.
15: Non, exact. C'est la dernière année où il y a une clause de non-mouvement complète à son entente. Il va être plus facilement échangeable à compter de la saison prochaine parce que sa clause tombe à 10 équipes où il refuserait d'être échangé. Donc, ça ouvre quand même une tarte importante de 22 clubs, mais à compter de l'an prochain seulement. Alors, pour l'instant, Nurse a un gros contrôle sur sa destinée, mais en même temps, si toi-même t'es plus confortable, si l'équipe, depuis un petit bout de temps, cherche à t'échanger, je pense pas que c'est sain comme environnement. T'es aussi bien de partir. Donc, consent au moins à ouvrir tes horizons, mais en même temps, je veux dire, il y a le plein contrôle de sa destinée actuellement.
12: Savez-vous quoi ça me fait penser un peu? Roberto Luongo à Vancouver, quand il a dit « My contract suck », et qu'il voulait quitter Vancouver, mais qu'à un certain point, on pouvait pas parce que c'était pratiquement impossible d'échanger. Et finalement, c'est Corey Schneider qui a quitté sous d'autres cieux parce qu'on n'était pas en mesure de passer Luongo. Est-ce qu'on va être capable de passer Nurse? Est-ce qu'il va être malheureux? Parce que moi, je refuse d'entendre que c'est un mauvais joueur. C'est pas un mauvais joueur. Non. C'est qu'il est payé comme un défenseur de première paire et ce n'est pas un défenseur de première paire, tout simplement.
13: Est-ce que les Oilers pourraient peut-être recevoir un autre mauvais contrat en retour? Ça pourrait peut-être être la solution, là, mais tu sais, ça va pas être facile comme négociation. Sauf que si jamais t'es capable de te libérer d'une bonne partie du salaire de Darnell Nurse, ben après ça, ça va te donner de la marge pour peut-être signer des joueurs autonomes ou faire d'autres acquisitions par la suite parce que cet alignement-là des Oilers a encore beaucoup de trous. Là.
12: Ouais, c'est... assurément. Hey, d'ailleurs, parlant de recevoir un mauvais contrat en retour, je sais plus qui a souligné ça hier. Il y a quelqu'un qui a nommé ça, j'ai vu ça passer sur Internet. Gallagher contre Pedersen à Vancouver.
13: Ouais, ça a été une suggestion qui a été faite... Ben, une question qui a été posée.
12: OK, ben c'est ça. Ça a été envoyé. Je pense pas que c'est une rumeur. Là. Je pense que c'est un débat qu'il y a eu quelque part. Puis les gens débattaient là-dessus. Et, honnêtement, faut que tu y penses bien là, avant de t'embarquer dans un 11,6 millions Elias Pedersen parce que ça te scrape une masse salariale assez rapidement. Là.
13: Oui.
12: Et il faut que tu sois confiant qu'il soit en mesure de rebondir. Mais bon, comme ce n'est pas une rumeur officielle, on se lancera pas là-dedans. V'là une rumeur officielle. Colton Parayko et Jake DeBrusk intéresseraient les Sénateurs d'Ottawa. Les Sénateurs avaient démontré de l'intérêt pour Parayko à la date limite. Il reviendrait à la charge. La question, c'est de savoir si Parayko avait pas envie d'aller jouer à Buffalo, a-t-il envie d'aller jouer à Ottawa?
13: Ça, c'est moins sûr. Parce que, surtout de ce qu'on avait entendu après la date limite des échanges, c'est que Parayko était plus intéressé à rester dans l'Ouest, peut-être dans les équipes de la Californie. Mais si c'était les Sénateurs d'Ottawa, c'est en plein le genre d'acquisition dont ils ont besoin. Là. T'sais, ils sont assez forts du côté gauche à la ligne bleue. Un Colton Parayko, droitier, gros joueur qui a énormément d'expérience, champion de la Coupe, évidemment expérience olympique avec le Canada. Ce serait une très belle acquisition pour les Sénateurs. Le genre de joueur dont ils ont besoin, là, s'ils veulent être capables de continuer à progresser dans les prochaines saisons. Ouais. Parce que ça a été un gros problème pour eux par moment, la brigade défensive, avec tous les blessés qu'ils ont
12: eu. C'est parce qu'il y en a eu tellement.
15: C'est un excellent fit pour les Sénateurs. Ouais. Si on est capable de mettre la main sur un gars comme lui, c'est certain qu'il est capable de te rendre service. Oui, il prend de l'âge. Il reste quand même 4 ans à son entente. Mais je pense qu'il va quand même relativement bien vieillir dans la Ligue nationale. Son contrat n'est pas si onéreux à 6,5 millions. Dans un contexte d'augmentation de plafond salarial, je pense pas que c'est un gros obstacle. De là, la valeur aux yeux des Blues, qui doit être assez élevée quand même là-dessus. Ouais. Ils donneront pas Parayko pour faire plaisir. Là. Ils veulent quand même revenir en force. Puis c'est pas impossible dans une association Ouest faible que tu reviennes quand même en position de série l'an prochain du côté des Blues. C'est pas une si mauvaise équipe que ça.
12: La centrale, par contre, c'est c'est pas le Pacifique. Là.
15: C'est plus coriace un peu, effectivement.
12: Il y a quand même du trafic. Là.
15: Ça si il y a pas... un chemin à travers ça, là, c'est pas évident.
12: Ouais, bonne chance.
15: C'est sûr.
13: La transaction qui avait avorté, c'était Radim Mertka et un choix de premier tour,
12: ouais.
13: Si je me trompe pas.
12: Ouais, pas mal sûr.
13: Fait qu'il faut
12: ça.
13: S'attendre à un retour similaire. La manque d'espoir, par contre, des sénateurs, elle est beaucoup moins pleine
12: c'est
13: qu'elle l'était il y a quelques années. Là.
12: Radim Mertka, là, c'est pas du tout la même qualité d'espoir. Là.
13: Exactement.
12: Là, je comprends qu'on va repêcher cette année. Un, on n'a pas le droit d'échanger ce choix-là.
15: C'est ça que j'allais dire.
12: Un choix de 32.
15: Ouais.
12: Est-ce qu'on peut repêcher le joueur et après l'échanger?
15: Non. En tout cas, il va y avoir une période où tu ne pourras pas l'échanger.
13: Ah, ouais.
12: Même principe que quand on soumet une offre hostile à un joueur, il est comme gelé dans son équipe pour un an.
15: Il n'y a aucun moyen de transiger le choix pour les sénateurs.
13: Bon, donc, mais ça les limite quand même.
15: Ça ne peut pas devenir un avantage pour eux pour l'utiliser à des fins de transaction. Donc, ils auront toujours matière.
12: Ça les limite, mais au moins, ils ont un maudit choix.
15: Ouais.
12: Là.
15: Ouais.
12: Ils ont passé à ça de pas de n'avoir.
13: Et on parle souvent du fameux défenseur droitier physique que le Canadien aurait tant besoin. Parayko, c'est ça. C'est juste que Parayko, est-ce que c'est peut-être un peu cher payé pour le Canadien d'aller faire ça, puis disons d'aller chercher un deuxième centre?
12: L'équivalent de Radim Mertka, c'est-tu Carter Yakimchuk?
13: Ah.
15: Gaucher.
12: Yakimchuk plus un first. Pour
15: ouais, gaucher, ça, mais Yakimchuk.
12: Non, mais peu importe. En termes de profil, là, en termes d'espoir, je pense que...
13: Je pense que oui. Deux choix top 10, là. Yakimchuk et Mertka. Il avait quand même montré des belles promesses, par contre, quand il avait été rappelé par l'équipe.
15: Droitier.
13: Bon, OK. Ce serait quand même un gros prix à payer parce que c'est. On le voit depuis longtemps arriver à Ottawa et à Kemchuk, là. Et c'est un espoir qu'il aime énormément.
12: Je dis juste que si tu veux accoter sensiblement l'offre que les Sabres avaient déposée sur la table.
13: Ce serait ça.
12: Il n'y a pas 50 options là, dans les coffres là, des sénateurs. C'est pas Tyler Boucher.
15: Non, c'est. Mais c'est ça. C'est pour ça que je préfère de loin la situation du Canadien que celle des sénateurs dans l'optique où tu veux acheter pour t'améliorer l'année prochaine. Le Canadien a quand même beaucoup plus d'options en frais de choix repêchage, en frais d'espoir intéressant à offrir. Même en joueur établi, que tu pourrais peut-être être tenté de bouger, on a quand même beaucoup de matière à concocter une transaction majeure. Du côté des sénateurs, faut que tu sois prudent quand même, parce que le pipeline est pas mal plus à sec qu'il peut l'être du côté de Montréal, je pense.
12: Ouais, puis tu pourrais même dire... Le Canadien aura quand même la chance d'avoir d'autres joueurs qui vont se greffer. Évidemment, ici, j'ai Mankolage en tête, Alexander Zarovski et David Reinbacher. Les sénateurs, tu sais, c'est Yakimchuk a déjà joué quelques matchs. Logan Hensler est l'autre choix de premier tour de l'Encan de l'année passée. Mais sinon, tu sais, il y a Lucas Beckman qu'on a vu à la Coupe Memorial qui est dans leur rang. On n'avait pas de choix dans les trois premières rondes lors de l'Encan de 2023. On n'avait pas de premier choix en 2022. On a repêché Tyler Boucher qui est un choix plus que douteux au 10e rang 2021. Oui, OK, parfait. 2020, Stutzle, Sanderson, Greg. Ça va. Là. Ouais. Ça, c'est vraiment ta grosse récolte. Mais depuis,
15: c'est plus
12: laisser à désirer un petit peu.
15: Oui, ouais, absolument. Ça, c'est de loin plus tiède. Puis pour moi, pour en rajouter aux Canadiens, les deux frères Jack Hyde dans un package, ça vaut quelque chose aussi. Je dis pas qu'on va les échanger. Mais il y a une valeur ajoutée pour ces gars-là. Là. C'est intéressant. Tu te dis, OK, ouais, on va peut-être être tenté de laisser aller les Jack-Eye. Il y a une équipe qui va mordre à ça. Là. Si jamais tu veux. Là. Est-ce qu'on veut vraiment ça? Pas sûr. Mais c'est quand même ça aussi des acquis dans l'organisation qui ont une certaine valeur.
12: C'est vrai que les échangeurs en équipe, là, c'est que leur valeur décuple. Là. C'est clair.
13: Ouais.
12: T'es flip dans l'Ouest. Là. Une équipe là, qui va ça jouer tough un peu. Là. Ça pourrait être intéressant. Pas fou, j'avais pas pensé à ça.
15: Ça serait dans le fun que ça marche pour eux autres.
12: Ben oui, ça serait le fun.
13: C'est une des belles histoires
12: ici,
13: de la
12: là.
13: Saison du Canadien quand ils ont joué ensemble.
12: Ça serait le fun que ça marche ici, là.
13: Ouais. Mais y a-tu vraiment de la place pour Jack Hyde à long terme avec le Canadien?
12: Si c'est le cas pour Jack Hyde, ça veut dire que c'est Schubel. Moi aussi, je faisais bon, j'avais Herbert en tête, mais ça veut dire que Schubel et Engstrom, malheureusement, vont être appelés à partir. Là. On peut pas répéter le même cirque cette année encore de chaises musicales, surtout si on espère que David Reinbacher passe à l'étape suivante. C'est impossible. Il y aura transaction.
15: Ben, il joue du côté droit. Là. Quand même, il faut faire attention. D'après moi, c'est deux dossiers différents. Et Reinbacher...
12: Ça reste la profondeur de défense.
15: Reinbacher a un chemin pas mal plus clair vers Montréal que Engstrom. Pourquoi? Parce que Engstrom, son émule, c'est Mike Matheson. Pas la première fois que je dis ça. Là.
12: Mais Engstrom est capable de jouer de l'autre bord aussi, ce qui l'aide au moins.
15: Oui, mais tellement similaire dans le style de jeu, ça se ressemble drôlement. Ils vont t'amener les mêmes qualités, mais Matheson a bien plus d'expérience, puis on s'est entendu avec lui à long terme. Je l'adore, Engstrom. Il aura une carrière dans la Ligue. je la vois pas à Montréal pour cette raison-là. T'as un gars pareil comme lui. Il est pareil, c'est la même chose.
12: Tu regardes le Canadien, il y a des faiblesses évidentes et malheureusement, Engstrom ne comble pas ces problèmes-là. Des problèmes de robustesse, des problèmes de déblayer devant le filet, des problèmes d'être gros. Et on a beaucoup de petits défenseurs un peu plus mobiles, rapides, première passe, mais soft. Et Engstrom, malheureusement, s'inscrit dans la lignée. Fait que moi aussi, je pense que ça va être compliqué quand même pour Adam Engstrom.
15: Il est capable de t'amener de l'avantage numérique, mais Matheson, il touche même plus à l'avantage numérique. Ouais. C'est très, très rare maintenant qu'on l'utilise là. C'est le même principe. C'est Bryce Pickford. Beaucoup de gens le voient très gros. Oui, très excellente saison, extraordinaire. Il va jouer où sur l'avantage numérique du Canadien à long terme? Quand tu t'es entendu pour 8 ans avec Noah Dobson, puis 8 ans avec... avec Lane Hudson. T'sais, ces gars-là sont installés là, là. Je veux dire, on bougera pas ça, là, pour faire de la place à Pickford. Et tout le potentiel au monde, probablement excellent défenseur en devenir qui va sûrement toucher un avantage numérique de la Ligue nationale. Mais à Montréal, faut que tu y penses, tu sais. On va faire de la place comment à Bryce Pickford dans un contexte comme ça?
12: Salutations aux gens du 100.9. Hier, il y avait de la boxe à Québec. Belle victoire des Poulains de chez nous. On en parle au retour.
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12: On est à peu près à 10 minutes d'aller faire le bureau des commissaires avec Bruno Gervais, mais d'ici là, on va faire un tour de chauffe. Hier, il y avait de la boxe, Tony.
0: Ouais, partager mon temps à regarder le hockey, mais aussi la boxe de l'autre côté, alors que Eye of the Tiger tenait son deuxième événement en deux semaines, cette fois-là, du côté du Théâtre du Capitole à Québec. Une toute nouvelle enceinte, c'est la première fois qu'on présentait de la boxe au Capitole. C'est un franc succès. En tout cas, tous les billets semblent avoir trouvé preneur pour l'événement au Capitole. Ça a été un beau gala marqué par deux très bonnes performances en demi-finale et en finale. On peut débuter par le combat le plus important. C'est celui de Leila Beaudoin. Elle faisait les frais de la demi-finale et elle est devenue championne du monde intérimaire de la WBA chez les Super Plumes. Première fois qu'elle devient championne du monde, l'a emportée hier par décision plus qu'unanime contre la Colombienne Paulina Angel.
12: Qu'est-ce que ça veut dire, ça, plus qu'unanime?
0: Quand t'as l'unanimité sur les cartes des jeux 190, c'est parce que c'est une victoire unanime dans tous les sens du terme.
12: Ah, oh, 190.
0: Okay. Y a pas un juge qui a donné un round à son adversaire.
12: Ok, je comprends.
0: Donc, c'est vraiment, elle a passé la gratte. Moi aussi, j'avais le même pointage. Elle dominait tous les échanges. Excellent jab. Elle a particulièrement brillé tard dans le combat ici, en dépit d'une sévère coupure à l'œil droit subie au deuxième round, contact par inadvertance des deux têtes.

0: ceinture pour X raisons, là, c'est compliqué là, à comprendre, puis des fois tu te dis est-ce que ça vaut vraiment la peine de compliquer les choses de cette façon-là, mais elle devrait en principe affronter la championne régulière au cours de son prochain combat, mais elle est officiellement championne du monde et c'est digne de mention, elle a gagné de façon très nette son combat.
1: Il y avait aussi Wilkins-Mathieu qui faisait les frais de la finale.
0: Exact, Wilkins-Mathieu, on le disait, c'était de loin son plus gros défi en carrière à son 15e combat. Il se frottait un gars d'expérience, un ancien médaillé d'argent aux Jeux olympiques de Rio en 2012. Esquiva Falcao, un Brésilien, un gars qui n'avait subi que 2 défaites dans sa carrière. Et puis, ça a été une domination complète de Wilkins-Mathieu. J'ai été beaucoup impressionné de la façon que son combat a évolué. Il s'est fait brasser par moi-même, mais ses esquives sont incroyables. Il s'est beaucoup développé au niveau défensif. Il y a toute une claque. Il y a un excellent mix dans sa boxe. C'est vraiment le total package, Wilkins-Mathieu. Il a le look, il est vendeur, c'est un excellent boxeur, il a une bonne force de frappe, beaucoup, beaucoup de potentiel. Et hier, vraiment, là, il a beaucoup impressionné. Il l'a emporté au 8e round. Puis à ce moment-là, ça, c'est un bon signe. Quand un boxeur flaire l'odeur du sang, comme un requin, bang, il a mis un terme aux émissions. Dès qu'il a senti que son adversaire était ébranlé, il a senti que c'était le temps d'en finir, puis il était capable de le faire en terminant le combat au 8e.
1: C'est bon d'être capable de finir ça par knock-out parce que la boxe reste un sport jugé. Et parfois, les juges, t'as bien beau penser que le combat va dans une certaine direction, tu peux avoir des surprises lorsque ça s'en va jusqu'à la carte de pointage.
0: Bon, ça, c'est le côté plus plate de l'événement d'hier. Juste avant la demi-finale de Leila Baudouin, on en a parlé hier, Mehmet Ünal affrontait le Suisse Johan Kongolo. Ben, je regrette, je sais pas ce que les juges Marie-Josée Guérin et Pasquale Procopio ont vu hier pour donner un combat nul. Mais honnêtement, c'est une vraie farce. C'est une vraie farce. Kongolo, minimum, a gagné 7 ou 8 rounds dans ce combat-là de façon claire, nette et précise. Là, ça fait 2 controverses en 2 semaines. Il y a eu le combat de Leron Richards contre Albert Ramirez la semaine dernière on a donné le combat du côté de Ramirez, puis Richards avait, pour moi, gagné ce combat-là. Mais là, hier, c'est encore plus net pour moi la domination du rival de Ünal. Tellement que Marc Ramsey, après le 6e round, il arrive dans le coin, ou le 7e, il a brassé Ünal. Vraiment, là, hey, là, tu te réveilles, on est en train de perdre le combat.
1: Brassé au sens propre.
0: Oui, oui, oui, là, il l'a brassé. Hey, là, tu te réveilles, on va perdre le combat, ça va te prendre un knockout. Là. Réveille-toi. Wake up! Puis finalement, ben, Ünal, baisse de régime. Vraiment, Kongolo l'a embêté du début à la fin. Ünal n'avait pas son panache habituel. Il a clairement baissé de régime. Il y avait un gars solide devant lui. Il a pas gagné les échanges. C'est impossible dans mon esprit qu'il ait gagné ce combat-là. Au bout de la ligne, c'est un verdict nul majoritaire parce que t'as 2 juges qui ont vu un combat nul et l'autre juge, Benoît Roussel, Kongolo gagnant 96-94, mais c'est une controverse. Elle va passer sous silence parce que nettement, Wilkins-Mathieu et Leila Baudouin ont gagné. Mais pour moi, ça, c'est pas un bon visage pour la boxe quand t'as un résultat qui devrait être aussi clair que ce qu'on a vu hier. Puis à un moment donné, il faut enlever notre jupon, là. C'est le fun de voir nos boxeurs, d'Eye the Tiger, gagner. Mais les gens veulent un verdict juste. Et hier, ça a paru, lorsqu'on a annoncé un combat nul, les gens ont hué le résultat. Ça veut tout dire. Ça veut dire que les gens dans le Capitole n'ont pas vu du tout le même combat que les jeux.
1: Très bon, merci beaucoup, Tony. Ali, c'est quoi ton sujet aujourd'hui?
2: Une autre histoire un petit peu triste, je dirais, les gars, dans le cas de Phil Mickelson. Hier, on a appris qu'il a été exclu d'un club de golf dans lequel il se pratique depuis des années. Pourquoi? Ben, c'est une histoire d'inconduite sexuelle au Farms Golf Club en Californie. Ça a eu lieu plus tôt ce printemps. Donc, Phil Mickelson aurait approché une femme et lui aurait fait des avances sexuelles non sollicitées. La femme, elle a rejeté les avances et par la suite, elle est allée porter plainte auprès de ses patrons. Rapidement sur place, ils ont fait une enquête, ils ont un petit peu fait le fil de qu'est-ce qui s'est passé. Ils sont allés voir Mickelson sur le terrain de golf et l'ont expulsé sur place après une petite confrontation. Alors, ça s'ajoute quand même à plusieurs incidents lourds là, dans les dernières années.
1: C'est la débandade, honnêtement, pour Mickelson.
2: C'est un gars dont l'étoile a énormément pâli dans les dernières années, des scandales de fraude. Rappelez-vous, il y a quelques années, quand il a sorti son livre, il a raconté qu'il a perdu quelque chose comme 1 milliard en gambling dans les dernières années. Évidemment, lui, c'est un des porte-étendards de la livre depuis plusieurs saisons. La livre, c'est essentiellement fini. Fait que Mickelson, qui à un certain moment était vraiment une des grosses vedettes du

0: golf, un des grands golfeurs de sa génération, ben là, il est dans l'eau trouble. La police locale, elle a fait une enquête. Sur le coup, ils n'ont pas trouvé assez de preuves, mais ils ont dit que si jamais ils en trouvent plus, ben ils n'auront pas peur de porter plainte et de porter des accusations contre Mickelson. On verra ce qui se passe. C'est quelqu'un qui est marié, qui a des enfants. Alors évidemment, c'est une situation qui est très, très dommage.
1: Ouais, effectivement, c'est dommage parce que tu sais, c'était Monsieur Sourire, puis c'était quelqu'un qui était apprécié des amateurs.
0: Ben oui.
1: Puis on le voyait dans les événements, puis on aimait bien le suivre. Et aujourd'hui, malheureusement, tu fais bien de le souligner, Ali. Son étoile a vraiment pas Ali. OK, je vais rester dans le gars, je vais faire ça rapidement. Je vais juste souligner Johan, notre collègue, qui est toujours en action au Canadian RBC Open. Et présentement, il est à plus 4. On espère qu'il soit en mesure de revenir et de potentiellement être en mesure de faire la coupure. Mais tu sais, on est conscient quand même, faut pas être dupe, là. Ça reste quand même un tournoi avec des professionnels. C'est Brooks Koepka qui est en tête à moins 7. Là. Alors, on parle quand même d'une compétition qui est très relevée, mais Johan est présentement à plus 4 et son départ aura lieu à 14h05 cet après-midi. Si jamais vous avez envie de le suivre, okay, on va aller à la pause de l'autre côté. Victoire hier des Hurricanes de la Caroline qui prennent une sérieuse option sur la Coupe Stanley. On en parle au retour dans le bureau des commissaires avec Bruno Gervais.
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12: Et on part.
1: Bienvenue dans le bureau des commissaires avec Bruno Gervais. Salut Bruno!
0: Salut Bruno!
12: Salut la gang, comment ça va?
1: Ah bien toi?
12: Ça va super bien.
1: Est-ce que ça va mieux que les Golden Knights qui sont en sérieux danger, Bruno?
12: Oui, oui, parce que ça va très bien. Je te dirais que ça va quasiment aussi bien que Gilbert le matin quand il se lève. Fait que j'étais à ce niveau-là.
1: Parfait, honnêtement, parce que les Golden Knights, hier, j'ai trouvé que c'était le match le moins serré de la finale. J'ai trouvé qu'on semblait un petit peu à court de ressources, puis on dirait que c'est l'inverse, c'est comme une balance. Plus que les Golden Knights n'avaient pas de réponse, plus que les Hurricanes accentuaient l'avantage et l'ascendant qu'ils avaient sur leur adversaire.
12: Ben, ça a quand même été un bon début de match. Moi, j'ai aimé le début de match, les Golden Knights. Tu as quelques occasions. C'est une équipe qui est un peu plus sur... habituellement, un certain contrôle de rondelle puis de l'exécution. Tu vois que la tempête qu'il y a tout le temps en Caroline pour commencer les matchs, c'était moins pire, celle-là. Tu sais, ils viennent de créer l'égalité, tu retournes en Caroline, tu t'attends à ce que ça vienne de partout, que ça revole de partout. Puis tu vois, les Golden Knights, selon moi, avaient été capables de bien manœuvrer à travers tout ça. Bussy a été bon quand c'était le temps. Mais il y a de quoi de différent à cette équipe-là des Hurricanes cette année. Puis c'est pas juste le mois de voir Svechnikov puis à haut marqué hier. Ça, c'est sûr que Rob Brind'Amour a mieux dormi le soir de voir ces gars-là capables de contribuer. Mais le noyau de soutien, tu sais, les joueurs de soutien là-dedans, si on peut les appeler comme ça, ou les joueurs de rôle jouent tellement bien que ça, c'est impressionnant. Stahl encore vient faire une différence. J'aime les matchs. Je découvre le défenseur Chatfield, moi, à travers finale-là, à travers les séries. Fait que il y a encore une fois hier, il a été très bon. Tu sais, l'avantage numérique des Hurricanes qui prend feu au bon moment. Ça a été peut-être un point faible pour eux. Dans un moment, ils n'avaient pas besoin. Puis là, dans un moment qu'ils n'ont besoin, mais il vient faire la différence.
1: Tu as mentionné au passage, Jordan Stahl, il est devenu le quatrième joueur de l'histoire de la Ligue nationale de hockey à marquer dans les cinq premiers matchs d'une finale de la Coupe Stanley. Il a inscrit son nom dans la même liste que Jean Béliveau, Maurice Richard et le préféré de lui derrière la console, Fred Cyclone Taylor.
0: Des millionnaires de Vancouver, si tu te posais la question.
1: En 1918.
12: Elle m'avait échappé. Elle m'avait échappé.
1: Mais au final, ça reste quand même impressionnant. Jordan Stahl, tu sais, c'est 37 ans, c'est un joueur de soutien, mais il va là où ça fait mal. Il est capable de battre la couverture, il est capable de contribuer. Est-ce qu'il est en train de brouiller les cartes pour le Conn Smythe encore plus, Bruno?
12: Ben oui! Puis c'est sûr que le Conn Smythe ne sera pas juste sur la finale, tu sais, c'est les séries éliminatoires, mais il est en train de tout chanter avec cette finale-là dans un moment clé. Puis ça l'amène... Tu sais, quand tu regardes tout le temps ça, hein, la Ligue nationale, tu vas vouloir copier un peu ce que l'équipe gagnante a été capable de faire, ce qui a fait la différence. Habituellement, c'est ce que tu retrouves. Quoique, tu sais, ça, c'est un autre sujet, mais Kent Hughes, lui, il dit d'avant, il a une mentalité, il a une façon de faire. Il voudra pas juste jouer au copycat qui appelle de juste copier les autres puis tout le temps changer son fusil d'épaule. Ça, j'aime ça de sa part. Mais tu as tout le temps des éléments que... Hey, ça revient puis ça marche en séries éliminatoires. Jordan Stahl, c'est pas le gars le plus rapide, c'est pas le plus talentueux, mais c'est un joueur de rôle qui, là, comprend, tu sais, fait son rôle à merveille. Il excelle dans le cercle des mises en jeu. Chaque mise en jeu est une bataille pour lui, puis il veut la remporter. Puis après ça, son jeu est très simple et très efficace. T'sais, il place la rondelle en avant, il prend une mise en échec quand c'est le temps, il va bloquer les tirs, il va tout le temps être à la bonne place. Puis comme tu dis, il se rend à l'endroit où ça fait mal. Mais il se rend là avec une raison d'être. Pas juste se planter devant le filet, c'est une chose. Mais c'est un art de bien synchroniser, d'être capable de le faire. Tu sais, son but hier, là, c'est juste les deux coups de patin de plus qu'il fait pour aller finir sa mise en échec. Je me rappelle pas si c'est Lauzon ou McNabb, mais sur un gros défenseur.
1: Je pense que c'est McNabb.
12: C'est McNabb. Mais cette mise en échec-là, là, c'est pas le passer dans la troisième rangée. Tout ce que ça fait, c'est qu'à partir de la mise en échec, il est à l'intérieur, il est dans une meilleure position. Puis il est une fraction de seconde en avant de lui pour se rendre au filet, parce que là, il y a un revirement qui s'est créé. Fait que c'est de tout le temps faire la bonne chose, puis amener ça paye. Puis quand tu avances en séries éliminatoires, la première ronde des séries, ça patinait. La deuxième ronde, ça patinait, mais un peu moins. Puis là, plus tu avances, plus c'est plus juste sur la vitesse, parce que le corps, l'épuisement, la fatigue. Fait que des gars pesants, naturellement forts comme un Stahl, qui font les bonnes choses, ça ressort. C'est pour ça que les équipes veulent bâtir, puis tu as besoin de te grossir dans certains moments. Puis de l'autre côté, tu regardes des défenseurs comme McNabb, comme Lauzon, comme... c'est tous des gars qui rentrent dans cette définition-là d'un gars qui va avoir du succès en série qui a aidé par son physique.
1: John Tortorella ne semble pas du tout ébranlé par la performance des siens. Il a même garanti la victoire dans le match numéro 6. On écoute.
13: Yeah, I thought we had a good start. We had a really good start. We lost momentum when we went back to back in penalties. It's about the same time that we lost Bill. We got to find a way. I'm going to leave my clothes here. That's for sure. They'll be in the hotel.
1: Je vais laisser mon linge ici parce qu'on va revenir pour le match numéro 7. C'est comme ça qu'on peut le comprendre. J'aime ça un petit peu, cette pointe de confiance-là de la part de l'entraîneur-chef. Je pense que c'est important d'envoyer un message, Tony, à tes joueurs que cette série-là est loin d'être terminée, puis il faut y croire encore.
0: Oui, absolument. Et c'est une formation qui a quand même beaucoup d'expérience, qui a vécu pour la plupart cette adversité-là par le passé. Là, ils sont poussés au bout du mur, au pied du mur, c'est-à-dire, mais ils retournent à la maison. Ils vont être canalisés par la foule. Puis John Tortorella a lancé un très, très fort message de confiance. Je pense que c'est tout à fait légitime de la part de l'entraîneur-chef.
1: Sauf qu'il l'a dit dans sa clip, « We lose Bill ». Ça, je pense qu'il fait référence à William Carlson. Là.
0: Exact.
1: Ça va être tough, ça, quand même, Bruno. Il a encaissé une mise en échec de Sean Walker. Il l'a quitté pour un hôpital. On a affirmé après le match que ce serait peu probable de le revoir dans la finale, même s'il y a deux jours de congé avant le match de dimanche. C'est une grosse perte, ça, quand même, là.
12: Oui, mais tu sais, c'est un gars qui c'est un des originaux, hein. Fait que il en reste pas gros là, des originaux qui a vécu une finale, qui ont perdu la première, qui a gagné la coupe. Il amène, tu sais, moi l'équipe des Golden Knights, c'est la raison pourquoi je les avais pris en 6, surtout à le fait qu'ils revenaient tous en santé, on dirait pour cette finale là, c'est qu'il y avait une énorme profondeur en termes de talent. Les Hurricanes ont une belle profondeur, ils ont des joueurs de soutien, ils ont des joueurs de rôle. Mais le talent et la profondeur des Golden Knights, c'était, selon moi, c'était un avantage pour eux. Puis là, c'est un facteur X en séries éliminatoires, l'état de santé de tes joueurs. Puis là, tu viens d'en perdre un gros. Ça peut faire toutes sortes d'effets dans un vestiaire. Tu peux te rallier autour de ça. Tu peux, tu sais, c'est certain que tu veux finir la mission qui a été commencée pour tout le monde. Puis j'aime ça, tu sais. Tu le vois, Tortorella, il fait le point de dire ça. À la fin, même personne ne l'avait lancé sur cette question-là. C'est juste, moi, je vais être le paratonnerre, là, je vais mettre toute l'attention là-dessus. Mm-hmm. Peu qu'on parle de ça. On parlera pas de Carter Hart qui a été bien moyen encore. On va essayer de tout ramener ça à, hey, moi, l'entraîneur qui fait une déclaration un peu plus choc, qui donne, tu sais, le message à mes joueurs. Moi, je laisse ça ici. On revient ici. On va aller gagner à la maison. Puis, faut que rapidement, je pense que c'était après le match numéro 6 quand le Canadien avait perdu le discours de Martin Saint-Louis. Sans les mêmes mots, là, mais c'était un peu tout ça. Il ramenait beaucoup de confiance et d'enthousiasme dans le groupe immédiatement. T'sais, tu veux réinjecter ça là-dedans, dire « Hey, il n'y a rien là, on a perdu celle-là, la prochaine est à nous. » Fait que c'est un peu le chemin que Tortorella.
1: Il y a le trophée Hart qui s'est gagné à peu de points près. Puis honnêtement, ça soulève la question qu'on parlait en dehors des ondes, puis je veux l'amener en ondes. Est-ce que les médias qui couvrent une équipe locale ne devraient pas avoir le droit de voter pour ces joueurs-là? Parce que ça peut amener des incohérences, des joueurs qui sortent un petit peu du champ gauche. Et honnêtement, ça peut priver un Connor McDavid qui, au final, termine avec quoi? 10 points de retard sur 1436 total l'obtention du trophée Hart. On en parle au retour dans le bureau des commissaires.
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4: Nikita Kucherov a gagné le trophée Hart par 10 points d'avance sur Connor McDavid. 1436 à 1426. Et comprenez-moi bien, le point n'est pas que Kucherov ne le mérite pas. C'est pas ça du tout. Le point, c'est que je regarde la liste et il y a quelques trucs qui me font sourciller. À commencer par Nick Suzuki, qui a obtenu un vote de première place. Pas de deuxième, pas de troisième place. Alors, ça semble être un petit peu étrange. Il y a d'autres joueurs, je peux penser à Caulfield. Deux votes de deuxième place. En tout respect pour Caulfield, oui, 51 buts, mais il y en a d'autres qui ont eu d'excellentes saisons. On peut défiler la liste comme ça, il y en a de plus obscurs. Oli faisait référence tantôt à Dan Vladar qui a obtenu des votes, Jeremy Swayman, Tage Thompson. Il y a vraiment quand même des joueurs à gauche puis à droite qui sortent du lot. Je vous pose la question suivante. Est-ce que les journalistes qui sont appelés à voter pour le trophée Hart devraient avoir une interdiction de voter pour les joueurs de leur propre marché? Est-ce qu'on aurait droit à un peu plus une neutralité journalistique à travers tout ça, Bruno?
5: Bien, c'est sûr que ça pourrait être un chemin, mais t'en as quand même qui couvre beaucoup, qui couvre large. Oui, tu sais ce que tu veux, tu sais, l'intégrité des journalistes, tu as besoin d'essayer d'être neutre. Ça devient très, très, très difficile parce que souvent, un journaliste, quand tu veux suivre les activités quotidiennes d'une équipe, tu peux pas avoir les yeux partout.
6: Impossible.
5: Oui, tu peux parler à des gens, mais tu peux pas te faire une opinion de toi, ce que tu vois énormément, d'avoir une vraie photo. D'exemple, ce qu'un McLean Celebrini peut faire ou un Zach Werenski peut faire ou quand tu regardes les définitions du Hart Memorial Trophy où c'est le joueur était le plus utile à son équipe, ça peut prendre toutes sortes d'angles, toutes sortes de façons d'interprétation là-dessus sur t'enlèves ce joueur-là, qu'est-ce qui se passe avec l'équipe? Je peux voir Suzuki dans les top 5, top 6, top 7 dans la Ligue nationale parce qu'il a tellement été un morceau important pour le Canadien dans les dernières années, depuis qu'il était de deux, trois dernières années, là, surtout. Là. Fait que je peux le comprendre, ça. Quand tu regardes le vote pour Nikita Kucherov, il fait tellement de bonnes choses, il ressort beaucoup de ce lot-là. Mais tu regardes dans la Ligue nationale, pour un joueur qui fait la grande différence dans son équipe, je trouve qu'il y en avait qui, dans cette définition-là, t'es peut-être un peu en avant de moi, selon moi. Mais tu as raison que le processus ou la façon d'aller voter, c'est intéressant. C'est pour ça que j'aime aussi le fait de demander aux joueurs, tu sais, dans l'autre trophée, il y a une version aussi.
4: Le Ted Lindsay,
5: les
4: ouais.
5: Joueurs, le Ted Lindsay, que les joueurs sont impliqués. Mais de rendre ça que tu peux pas voter pour ton joueur, mais vraiment pour ce que tu vois de l'extérieur, je pense que c'est une belle avenue que tu devrais envoyer ce fax-là à la Ligue.
6: Parce que ça se fait dans la Ligue américaine. Moi, quand je décrivais le Rocket, j'étais le représentant du Rocket de Laval pour être vu médiatique. Parce que je couvrais à l'année le Rocket. Donc, on me soumettait la liste des honneurs individuels puis d'entraîneur-chef, à peu près tous les prix. C'est vraiment un vote là, qui est général. Il y a des entraîneurs, des DG, des médias qui votent pour toutes les catégories dans la Ligue américaine. Il y a une condition. Pas le droit de voter pour qui que ce soit dans l'équipe que tu couvres. Moi, j'avais aucun problème avec ça. Donc, il n'y avait jamais personne du Rocket sur le bulletin de vote. Puis, tu soumets ça à la Ligue, puis c'est comme ça qu'on faisait les votes. Pourquoi ce serait différent dans la Ligue nationale? C'est sûr que tu vas toujours être teinté positivement ou négativement de l'équipe que tu couvres au quotidien. Tu as le nez collé sur l'écorce. Moi, je pense que ce serait une très belle avenue. Mais c'est vrai que des Elliott Friedman, puis des Pierre Lebrun, puis un paquet de journalistes qui couvrent la Ligue nationale at large, bien, la Ligue a assez de jugement pour dire, bien, Pierre Lebrun, il couvre la Ligue nationale, fait que lui, il a le droit de voter pour tout le monde.
4: Ben oui, c'est pas plus compliqué que ça.
6: Ben, un journaliste montréalais qui couvre le Canadien de Montréal, enlève-le de là, puis c'est tout. Puis c'est la même affaire à Toronto, c'est la même affaire à Vancouver, à Columbus, peu importe l'endroit.
5: Mais c'est ça qui devient dur dans ce choix-là, parce que je peux même pas dire que j'ai regardé assez, mais les Sharks de San Jose étaient intéressants à regarder cette année. Puis tu sais, ce que Celebrini faisait dans ce que c'était les Sharks, C'est fou l'écart qu'il y avait, c'est fou l'impact qu'il avait quand il est là sur un match. Fait que, tu sais, c'est dur, tu peux pas comparer un joueur qui joue dans l'Est versus un joueur qui joue dans l'Est, dans l'Ouest, pardon, dans une vraie façon claire, à moins qu'il soit dédié à couvrir la Ligue. Parce que celui qui est en train de, tu sais, qui couvre une équipe dans l'Est, ben après le match, il fait les entrevues, il fait ci pendant que l'autre match il joue, il va écrire son papier, puis il se couche parce que le lendemain, il y a une pratique, il veut être là, etc. Fait qu'il va regarder les faits saillants, des bouts de période, puis il va se fier à des commentaires de d'autres. Fait que ça devient extrêmement difficile de comparer des pommes avec des pommes.
4: Ouais, mais ça, c'est les trophées, c'est comme ça, là. On sent qu'il y a un momentum, surtout envers certains trophées un peu plus. Pas dire abstrait, là, mais le Selke, par exemple, c'est beaucoup plus difficile à juger que le Hart, où est-ce que tu regardes en partant la colonne de points, la force de l'équipe, les résultats généraux, comme Macklin Celebrini, c'est une évidence parce qu'il avait fait tellement plus de points que le reste de ses coéquipiers, ça te saute aux yeux. Il y a des trophées où est-ce que t'as un certain momentum sur Internet, dans les journaux, dans les radios, à la télé, puis finalement, ben, ça peut avoir un peu d'influence. À gauche puis à droite, Tony faisait référence au Rocket de Laval. Bruno, je veux t'entendre là-dessus. Pascal Vincent a décidé de quitter ses fonctions pour aller rejoindre le personnel d'entraîneur du Kraken de Seattle. Finalement, est-ce que tu as une idée du successeur de Pascal Vincent dès la saison prochaine?
5: Non, aucune présentement. Ça va être intéressant. Il y a des noms super, des bons noms. T'as pas besoin d'aller loin. Selon moi, Daniel Jacob, qui est derrière le banc déjà là, qui a beaucoup de vécu dans la Ligue américaine, si le désir, il est prêt à être un entraîneur-chef, selon moi, est-ce que l'organisation va lui donner une occasion? J'ai hâte de voir. Sylvain Favreau, qui cogne à la porte du hockey professionnel, qui est plus que prêt pour le hockey professionnel et avoir du succès. Il a été dans plusieurs conversations dans différentes organisations. Il est encore ici au Québec, puis il est prêt à passer à l'autre niveau. Fait en étant le Rocket, en étant le Canadien, enlève le fait que c'est un Québécois, enlève la langue parce qu'il parle très bien, tu sais, c'est un franco-ontarien, il parle anglais, il parle le français, enlève tout ça. En connaissance hockey, puis en termes de la personnalité, l'individu qu'il est, c'est sûr que c'est un candidat étoile pour ce rôle-là. Est-ce qu'un Yann Laperrière, qui a coaché, qui a été entraîneur-chef dans la Ligue américaine, aimerait revenir au Québec, venir faire ça? Fait que t'as plusieurs bons candidats, ça va être intéressant. Mais je pense que Pascal Vincent était un cadeau là, pour les partisans du Rocket puis pour l'organisation. Le travail qu'il a fait là était phénoménal. Puis je lui souhaite la meilleure des chances à Seattle.
4: Merci beaucoup, Bruno. Bon week-end. Bon match de la finale de la Coupe Stanley dimanche. Et on se reparle la semaine prochaine.
5: Hey, à bientôt, la gang.
6: Salut, Bruno.
4: OK, bye-bye. Bruno Gervais dans le bureau des commissaires. C'est là qu'on va voir si l'imitation de Gilbert par Tony va se poursuivre jusqu'au bout.
6: Là?
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0: beau café.
1: Yay!
2: Solide.
1: C'est réglé.
2: Tarte aux pommes, tarte aux poires.
3: Ça a duré longtemps, ça.
2: Oui, ça a pris
3: au moins la moitié de l'année.
2: Au moins, au moins. OK, on va aller à la pause. De l'autre côté, ce sera le match d'ouverture des Alouettes de Montréal. Ce soir, ils reçoivent leurs grands rivaux, les Argonauts de Toronto. Il y en a un qui n'y sera pas, ou du moins avec l'équipe, parce qu'il sera bel et bien présent au stade dans des fonctions différentes de d'habitude. Luc Brodeur-Jourdain au retour. Make your move.
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2: Évidemment, on parle beaucoup de la Coupe du monde de soccer parce que ça fait longtemps qu'on l'attend. Mais faudrait pas oublier à travers ça qu'à 19h ce soir au Stade Percival Molson, c'est le match d'ouverture pour les Alouettes de Montréal. On va en parler avec Luc Brodeur-Jourdain. Salut Luc!
1: Salut Luc!
2: Luc, on est content de te parler parce que tu n'es plus avec l'équipe. Tu as décidé de prendre un pas de recul. Est-ce que ça te fait bizarre pour toi de revoir là, comme ça l'action de près? Puis est-ce que tu as un petit peu des papillons parce que tu as quitté?
17: Non, je te dirais, en fait, je me suis vraiment comme plus tourné sur une perspective de partisan. C'est-à-dire, j'apprécie le spectacle. T'sais, un match comme on a eu la semaine dernière, à quel point c'est excitant de commencer la saison. Ou est-ce qu'on voit une équipe qui vit de l'adversité dans la rencontre, puis qui continue à se battre tout au long du match, puis qui réussit à l'emporter de très belle façon en fin de rencontre. Ça te fait vivre des émotions. Puis quand t'es dans la dynamique d'entraîneur, joueur, oui, tu vis des émotions, mais c'est tout le temps, surtout au niveau entraîneur, je vais parler, tu vis des émotions, mais aussi, t'es dans la stratégie, t'es toujours dans l'analyse. Bon, qu'est-ce que je fais? C'est quoi mon prochain corps? Fait que t'apprécies pas autant le match pour ce qu'il est. tu le vis par la suite. Après ça, tu regardes les bandes vidéo, t'es fier de tes joueurs, t'es fier de ce qui a été accompli, ou tu vois tous les correctifs qu'il a apportés pour la semaine suivante. Puis, tu sais, il y a tout le temps le cerveau qui est proactif sur la suite des choses. Alors que là, avec ce pas de recul-là que j'ai pris, ben ça me remet dans une dynamique que j'ai jamais vraiment connue, mais où est-ce que j'apprécie simplement ce que je vois.
2: Mais est-ce que ça te démange de... Tu sais, tu connais tout le monde au sein de l'organisation, de prendre ton téléphone, puis des féliciter, des encourager. Est-ce que tu as encore des contacts avec eux où tu te dis, écoute, moi, je prends vraiment une distance, maintenant, je ne fais plus partie de l'équipe?
17: Ben, c'est sûr que je reste en contact. Tu sais, avant tout, dans cet environnement-là, il faut créer des liens humains réels. Dans le sens où on passe 7 mois, 8 mois pratiquement ensemble avec surtout en tant qu'entraîneur, 90 heures semaine que t'es dans le bureau, puis on se parle de stratégie, on passe énormément de temps ensemble. Donc oui, c'est sûr, tu sais, je vais contacter les gens, ils vont me contacter. Tu sais, j'avais eu peut-être des petits ennuis de santé aussi en fin de saison. Les gens étaient avec moi, puis continuaient à prendre le suivi de ce qui se passait. Donc c'est des relations réelles qu'on bâtit avant tout, parce que juste travailler pour travailler, on veut avoir du plaisir au travers de ça, puis on veut créer des connexions qui vont perdurer au travers du temps. Maintenant, tu sais, c'est sûr que c'est pas pareil comme maintenant me retrouver encore une fois dans une chambre de joueurs là. Mm-hmm. Puis ça va me manquer éternellement. Puis je pense que c'est dans tous les gens qui vivent un sport, ce qui te manque le plus, c'est la camaraderie, c'est ce qu'il y a tous les jours, d'avoir accès à tes 70-80 amis à tous les jours.
0: Ah, c'est sûr.
3: Tu lèves tellement un point intéressant. Puis n'importe quel sport, il y a un point qui unit tout le monde là-dedans. C'est la camaraderie. C'est le point le plus important. J'en ai tellement croisé des athlètes qui s'ennuient de ça. Ils n'ont plus les capacités de physique de jouer la game. Mais ils aimeraient tellement ça être avec leur chum, puis retourner sur le champ de bataille, puis gagner une game de sport, peu importe lequel. Toi, ça te manque-tu, la compétition, puis être là-dedans au quotidien?
17: Écoute, s'il y avait une machine à remonter dans le temps ou à reculer l'âge,
3: ouais.
17: Je la prendrais tout de suite pour mettre des épaulettes et un casque. J'ai adoré jouer à ce sport-là. Puis, tu sais, contrairement à plusieurs autres pratiques, d'autres sports qui sont accessibles, il n'y a pas vraiment, tu sais, de ligue de garage. Tu sais, il n'y a pas d'accès à ce sport-là une fois que c'est terminé, que ce soit dans les rangs amateurs ou que ce soit dans les rangs professionnels. C'est très difficile de dire, on m'a joué une game de foot dimanche, puis lundi je vais rentrer à job, puis je vais être top shape. C'est une petite période de la vie, une petite fenêtre de la vie qui doit être savourée adéquatement, parce que c'est tellement un beau sport, c'est tellement une belle ambiance, puis oui, ça va me manquer éternellement là.
2: Ah, c'est sûr qu'il faut tout le temps que tu sois prêt quand tu sautes sur le terrain, parce qu'effectivement les saisons sont courtes, les carrières sont courtes. Alors les moments qui passent, il faut en profiter, ouais. Spécialement lorsque c'est un match d'ouverture, comme ce sera le cas ce soir, à quel point c'est différent dans la préparation? Tu sais, il y aura des cérémonies, il faut pas se laisser être déconcentré par ça. Est-ce que ça avait un impact dans ta façon d'aborder les matchs lorsque c'était le premier à domicile?
17: Le premier à domicile, t'as les papillons. T'arrives au stade, puis tu sais, tu te dis, ben, en tout cas, moi, c'est ce que j'ai fait toute ma carrière. J'arrivais vraiment de bonne heure au match, mais j'ai tout le temps été de bonne heure, peu importe. Mais j'arrivais au match, puis je prenais le temps de marcher sur le terrain. Je prenais le temps de regarder les gradins. Je prenais le temps de regarder les noms tout le tour du stade. Tu sais, s'imprégner de cette histoire-là, puis d'apprécier le moment. Puis t'as des papillons qui viennent, tu sais, juste l'avant-match, l'hymne national... C'est toutes les activités qui sont associées au début de la partie. T'as les émotions, quand t'as hâte d'embarquer sur le terrain, tu vois tous les partisans qui y sont. Puis tu sais, c'est une énergie, c'est un show là. Tu sais, qu'on vit tout ça ensemble. Donc ça a un caractère unique. Tu sais, c'est un moment où est-ce qu'on s'est tout investi à vivre ce moment-là ensemble. Mais une fois que t'embarques sur le terrain là, c'est le premier pas sur le terrain, c'est quasiment Field of Dreams. Business, on est avec les joueurs, le champ de rêve, mais c'est un, comment dire, tu te dois de te recentrer sur l'action, la job, puis au travers de tout ça, de jouer, là. Mais c'est vraiment d'être retombé focus.
2: Comment est-ce que, parce que ça c'est quand tu le vivais en tant que joueur, t'étais capable de composer avec la pression puis avec l'excitation à l'interne, mais quand t'étais entraîneur, comment est-ce que tu prodiguais ces conseils-là envers les plus jeunes qui eux en étaient peut-être à leur premier pas dans la Ligue canadienne de football, puis pouvaient être intimidés justement par le moment, par la grandiosité de ce stade-là, puis de voir autant que les partisans sont derrière eux?
17: J'ai prodigué le même conseil qui m'avait été prodigué à l'époque, puis j'en fais un rappel, au Rouge et Or avec l'Université Laval. Il y avait Raymond Veillette qui était notre préparateur physique. Puis Raymond avait son dicton, sa chose qu'il se disait tout le temps quand t'arrives dans un milieu de compétition. Tu prends une fraction de seconde, tu te dis le ciel est bleu, le gazon est vert, il n'y a rien qui va changer. C'est comme de te ramener sur une base de réel. C'est comme si ton focus revenait exactement sur la tâche. Puis je disais, les gars, moi, personnellement, c'est ce qui m'a aidé à ne pas vivre l'anxiété. On a des joueurs, des fois, avant les rencontres, qui vont vomir tellement ils sont stressés, tu sais, qu'ils laissent les émotions monter à un extrême, puis à l'autre. Puis tu essaies toujours de retrouver ta zone neutre où est-ce que tu es en contrôle de ce que tu fais. Tu comprends, tu es confiant dans ton plan de match. Puis c'est... Tu sais, dans le fond, c'est l'examen pour les joueurs, là. Puis moi, ça a tout le temps été... C'est bizarre parce qu'en tant qu'entraîneur, c'est comme s'il y avait une inversion totale de ton état d'esprit. L'énergie en tant que joueur se bâtit tout au long de la semaine. Puis là, à la fin de la semaine, t'as ton examen. C'est la job, c'est la game, c'est la compétition. Entraîneur, tu te prépares vraiment gros en début de semaine. Tu veux que tout soit prêt pour les joueurs. Fournir toute l'information, qu'on ait les réponses aux questions. Puis là, au fil du temps, au fil de la semaine, on voit ce qui fonctionne, ce qui va marcher pour la partie. Puis ensuite, la journée de la game, on est prêt, puis on sent nos joueurs prêts. Donc, tu sais, c'est comme une inversion, si on veut, de la gamme d'émotions, puis de charge de travail ou de stress. La game, c'est entre les mains des joueurs. C'est comme ça que c'est joué depuis toujours. Puis nous, on met en place des stratégies, ce qu'on pense qu'il va être le meilleur pour nos joueurs, les mettre en valeur, puis le performer à leur pic. La journée de la rencontre, puis les garder frais. Donc, c'est comme s'il y avait une inversion de philosophie, si je pouvais le dire entre les deux, là, dans le monde du sport.
3: On est en compagnie de Luc Brodeur-Jourdain, ancien joueur, ancien entraîneur. Ça fait bizarre de parler comme ancien, mais c'est vraiment le cas maintenant. Comment t'occupes tes journées? Qu'est-ce que tu fais dans la vie présentement, Luc?
17: Ben, en ce moment, j'ai fait des petites collaborations. Je suis aussi rendu analyste pour les matchs des Alouettes qui sont en diffusion radiophonique. Et puis sinon, j'ai aidé beaucoup ma femme dans son entreprise, son café. Puis je passe énormément de temps avec les enfants. Ça m'emmène à vivre ce que j'avais jamais vécu jusqu'à présent dans ma vie, c'est-à-dire un été. Même si on n'est pas vraiment encore vraiment gâté, ça a commencé dans les dernières semaines, mais de savoir qu'il y avait quelque chose entre emmener la roulotte à un camping puis la sortir du camping, qu'il y avait comme l'espace où est-ce que tu restes dans le camping, ça, je l'avais jamais vécu. Donc on vit du temps vraiment intéressant, puis pour moi c'est je le savoure encore plus de dire bon, mais j'ai finalement ce fameux temps familial, parce que la vie professionnelle, puis les athlètes professionnels, peu importe encore une fois la discipline, ce qui se passe, c'est que t'as une vie qui est en guillemets en parallèle avec la société. T'es hyper intense durant ta saison, t'es pas disponible pour personne, tu manques toutes les fêtes, tous les anniversaires, tous les mariages, tu manques tout, t'es tout le temps la personne qui se fait raconter ce qui s'est passé. Après ça, tu redeviens super disponible. t'es disponible pour tout faire, mais dans le cas du football, c'est l'hiver.
2: Les gens sont sédentaires, ouais.
17: C'est plus les activités sont un petit peu plus limitées. Puis même si j'aime bien l'effet d'un sport de glisse, quand tu me mets sur le top d'une montagne, l'effet de la gravité m'emporte assez rapidement.
3: T'écoutais parler, Luc, j'aurais aimé ça que tu sois mon coach ou un prof au secondaire. Tabardouche. T'as une manière de verbaliser les choses là, qu'on retrouve très peu souvent. Puis je te salue pour ça.
17: Ben merci beaucoup. Puis cela dit, j'ai commencé aussi à faire de la suppléance dans les écoles.
2: Voilà.
3: T'es parfait, c'est sûr, t'es parfait.
2: Mais on dirait que t'as tous les talents, Luc.
3: Ouais.
2: Même que on a appris que ce soir tu vas chanter l'hymne national.
3: C'est vrai, ouais. Ça, c'est une farce partagée par les Alouettes.
17: C'est pas une farce.
3: Pour vrai?
17: Ça va se faire pour vrai.
3: Ah ouais.
2: Mais là, tu dois être nerveux, là.
17: Non, pas tant, parce que c'est pas ma profession. Je pense que ça doit être plus stressant pour les gens, surtout tu sais qui commencent dans le métier, puis là t'arrives, tu te présentes devant une foule de 20 000 personnes, puis les attentes que tu te fixes envers toi-même sont peut-être extrêmement élevées. Moi, j'ai chanté l'hymne national toute ma carrière, à toute la fois. Toutes les fois qu'il y avait l'hymne national, je la chantais en même temps, puis je sais pas si je suis faux, si je suis juste, mais je sais que ça a toujours été important pour moi. Puis lorsqu'on m'a demandé si j'étais game de le faire, tu sais, si c'était quelque chose qui me tentait, je dis let's go. Tu sais, pour moi, ça, c'est encore une fois, c'est un moment où est-ce que les gens sont debout, sont attentifs, puis c'est le début du party. Quand on commence ça de façon solide, avec une bonne hymne nationale, ça te met les émotions en bonne place, puis après ça, the show must go on. Donc, on lance les festivités, puis c'est ça. Pour moi, je me disais, ben, c'est un honneur, puis je vais le faire au meilleur de mes capacités. Est-ce que ça va être parfait? Probablement pas. Mais en autant que je sais pas si vous êtes familier avec Roseanne Barr.
3: Oui, mais ça peut pas être pire. Roseanne, ça peut pas être pire.
17: Elle a fait, je pense, au Padres de San Diego à l'époque.
3: Ouais.
17: J'espère me tenir très loin de ça.
2: Oui, il y a quand même plusieurs, pas récapitulatifs, mais compilations des pires hymnes nationaux. Je ne serai pas là-dedans, Luc. Je suis sûr que ça va bien aller.
3: Non, c'est sûr. C'est sûr.
17: J'aspire à être beaucoup mieux que ça.
2: Hey, merci d'avoir pris du temps pour nous parler ce matin. Un bon hymne national, mais surtout bon match en tant que partisan, Luc Brodeur-Jourdain.
17: Merci beaucoup, messieurs.
3: Salut, Luc.
2: Bye-bye. Content d'y avoir parlé, honnêtement. Un vrai, puis tu sais, on le disait, c'est un ancien joueur, un ancien coach, et maintenant, il passe à une autre phase de sa carrière, puis...
3: Tu sais, honnêtement, là, soyons frais, là, les joueurs de football, particulièrement du Québec, qui ont joué pour les Alouettes, qui ont été très bien scolarisés dans nos universités québécoises, quand on les reçoit en entrevue, ça paraît.
2: Ça paraît maudit.
3: Luc, là, c'est un gars intelligent, là. Vous l'avez entendu, là. Il y a des communicateurs de radio qui font ça toute leur vie, toute leur carrière, qui ne s'expriment pas comme Luc Brodeur-Jourdain.
2: Exactement.
3: C'est très impressionnant ce qu'on vient d'entendre. Verbaliser son après-carrière, t'sais, savoir où ce qui est rendu aujourd'hui, très impressionné. Puis il va avoir... il a tout l'avenir encore devant lui, il est tout jeune encore, puis là, il profite de sa famille, puis il ferme une parenthèse de sa carrière, puis là, il va faire autre chose. Mais un paquet de belles choses s'en viennent pour lui, il n'y a aucun doute.
2: Ah, puis il va continuer à graviter quand même dans le monde du football. Là. De près ou de loin, tu peux pas enlever cette passion-là.
3: Quel ambassadeur de l'organisation des Alouettes.
2: Assurément.
3: Faut que tu gardes ce gars-là pas loin, c'est bien sûr.
2: Juste avant qu'on ait en pause et qu'on ait notre prochain invité, hier dans le tailgate, ils ont eu la chance de recevoir le carrière Davis Alexander, parce que veut pas Alexander, c'est lui qui a orchestré la remontée, c'est lui qui a cette pression-là de performance chez les Alouettes, il est toujours invaincu en saison régulière lorsqu'il est le partant, et il fera face ce soir aux Argonauts de Toronto dans un premier match à domicile, et il se doit de performer. On l'écoute.
0: I love it. We love the word pressure because in reality that's what makes sports so great. We're ready for that pressure. But in all honesty, we're not trying to talk too much about the Grey Cup because we were so close last year. But you can't just get that one game back in one game. You know what I mean? We still got to play a full 18 games every single day. We're really trying to put our best foot forward, best effort every single day, and never get caught up in the moment. Never too high, never too low.
2: Ça aussi, c'est intéressant. Un, il mentionne, j'adore la pression. Moi, j'ai pas de problème avec ça. Par contre, il y a une chose. On évite de déjà penser à la Coupe Grey, parce que même si on est passé si près l'année dernière, on a encore une saison complète à disputer. Et si on a trop un objectif à long terme, on pourrait se faire brûler au passage. Alors, c'est un match à la fois et ça va commencer ce soir, 19h, contre les Argonauts de Toronto à Montréal.
3: Quand tu parles de tout un compétiteur, Davis Alexander, c'est vraiment ça, là. Une seule défaite dans la Ligue canadienne, c'est en finale de la Coupe Grey, comme partant.
2: À moitié blessé,
3: là. Tu sais, vraiment, là, c'est une jambe. Il a joué sur une jambe, ce match-là.
2: Il y avait un débat il y a quelques années. Fajardo, Alexander. C'est pas trompé, là.
3: Non. C'est un quart arrière qui nous fait vivre de belles émotions. Un quart complètement différent qu'un Anthony Calvillo qui a connu des saisons exceptionnelles avec les Alouettes. Il n'y a pas plus différent comme quart que Davis Alexander. Mais Colin, hey, lui, là, c'est tout un compétiteur. Il veut rien savoir.
2: Ben, Alexander, il lance un mouvement. Calvillo ne bougeait pas sa pochette.
3: C'est ça. C'est complètement. On est ailleurs complètement.
2: Les antipodes.
3: Ouais. Ça va être intéressant. Moi, je pense que les Alouettes, il y a tout le temps l'aspect physique. Il peut y avoir des blessures et tout ça. Entre autres pour le corps, on a vraiment besoin de lui. Mais je pense qu'ils ont vraiment une bonne équipe. Puis ils vont être le fun à suivre cette année, c'est sûr.
2: Ouais, et autre chose qui va être le fun à surveiller dans les prochains jours, la fameuse carte du UFC à la Maison-Blanche. On y arrive, cet événement-là qui dépasse un peu les cadres de l'ordinaire.
3: Incroyable.
2: C'est limite un cirque.
3: Tu sais, je regarde des images à la télé, je me demande si c'est vrai. Mais non, c'est vrai. On a planté un octogone de l'UFC directement sur le terrain en avant de la Maison-Blanche. Quelque chose, là.
2: On va aller en parler avec quelqu'un qui est sur place, Benoît Baudouin.
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3: Ouais, et une grosse fin de semaine, je dirais, dans le monde du sport et les matchs. 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On commence avec les Alouettes de Montréal. C'est leur ouverture locale au stade Percival Molson. Ils reçoivent la visite des Argonauts de Toronto. Et les Alouettes sont favorisés, les gars. C'est 1,36 la cote pour les Alouettes. Et avec l'écart, ben, c'est 6,5. Donc quand même largement favorisé les Alouettes de Montréal qui vont notamment compter sur le retour au jeu de Travis Tice. Mais évidemment, ce qu'on va suivre de près, ce que le pays au complet va suivre de près, Canada contre Bosnie-Herzégovine, c'est à 15h. Et le Canada qui est favori dans le match, 1,8 la cote, 4,5 pour la Bosnie et c'est 3,5 pour un match nul. 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
2: Merci Ali, merci Tony, merci à vous à la maison. On se retrouve demain, 5h54. Bye.
3: Salut!
2: Tout le monde.

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0: quand tu te déhanches en mangeant des bonnes pâtes.
1: Ouais, monsieur!
2: Solide, mon Ben.
3: Super!
2: Ouais, exactement. Exactement. Merci au restaurant Trebbiano de nous avoir accueillis hier pour ce souper de fin de saison. On va dire ça de
1: moi. Ouais, disons-le, c'est des célébrations des résultats.
2: Des célébrations.
1: Et puis... Là, si tu veux que je change de voix et que je me mette une voix à l'hélium, je peux. Yeah. Ça, c'est ma voix, faut que tu vives avec.
2: Essaye donc ça à l'hélium, moi.
1: OK. Faut que tu vives avec cette voix-là. J'ai l'impression qu'il est parti dans un festival de gémites.

0: content que vous soyez là. Il y a Mike, il y a Jonathan, il y a Sébastien, il y en a plusieurs qui sont là. On est heureux que vous soyez là en ce jour de match. Ben ouais, Greg, Canadien joue pas, là. Final de la Coupe Stanley, c'était hier. Jour de match.
1: Jour de match.
0: Le Canada, dans tout juste une heure contre la Bosnie. Herzégovine, est-ce qu'on dit Bosnie ou Bosnie?
1: On dit Bosnie et Herzégovine.
2: Voilà.
0: Et
2: Herzégovine.
1: C'est deux personnes.
0: Ouais, hein?
1: Exact.
0: Bosnie et Herzégovine.
1: Voilà.
0: Défenseur gauche, défenseur droit.
1: Mais c'est jour de match pour ça, mais c'est jour de match pour une autre raison, les gars, aussi.
0: Ah oui?
1: Il y a match sur la montagne.
2: Aussi ce soir, 19h.
1: Je m'en vais voir nos loulous, moi, ce soir.
2: Match d'ouverture.
1: Avec les nounours, on s'en va là.
0: Pépin, c'est à la montagne.
1: Pépin, c'est à la montagne ce soir.
0: Oh.
1: Avec son frère et son ami Yannick. Et beau nounours. On s'en va voir les loulous en action.
0: Ben, écoute, tant mieux. On accueille les Argonauts. Il fait beau, fait beau.
2: Ouais, il fait beau.
0: Là, c'est
2: fait
0: chaud. Ça fait trois jours qu'on dit qu'il va pleuvoir à boire debout.
1: Non, non.
0: Là, toi, t'étais là l'autre fois, là. Je te le dis, Greg, il va avoir 30 mm de pluie.
1: Ouais.
0: Il n'est rien tombé de ça, là.
1: Non, pas du tout, mais tu sais.
0: Même pas proche. Hier, il annonçait de la pluie à rien. Aujourd'hui, il annonçait de la pluie à rien.
1: Mais tant mieux, tant mieux, tant mieux. Tu sais, ça peut pas être parfait, ces prédictions-là. Il y a des vents, des fois, qui tassent tout ça, là, je veux dire. Ces gens-là peuvent pas être parfaits, les contrôlent pas non plus là, la direction des nuages et des averses. Mais plus souvent qu'autrement, je vous dirais à 75 ou 80% du temps, les prédictions sont exactes. Mais là, ça s'est encore modifié, tant mieux. Tu sais, il y a un petit 30% de voir des averses, possibilité d'orage à 16 heures sur Montréal, puis après ça, ça semble très bien.
0: 30%.
1: C'est ça. Alors, tu sais, on n'aura pas de problème sur la montagne ce soir. C'est un peu humide, mais...
0: Mec, 30%.
1: C'est génial.
0: Là. Salut nos amis, c'est la construction, là, les couvreurs. Là, à 30% de probabilité d'averse, il n'y a personne reste chez eux. Là. En bas de 60, il n'y a personne reste chez eux.
1: Tu as tout à fait raison.
0: Et 60, quand tu vois, là, il annonce la pluie, hey, il va mouiller. 10 mm dans la journée. Puis là, tu regardes, c'est 60% de probabilité d'averse, moins d'un millimètre à l'heure pendant 12 heures. Hey.
1: Mais moi, j'adore non, mais j'adore ça, moi, suivre la météo, là. Surtout en hiver, parce que j'ai hâte que ça passe, cette saison-là. Mais j'adore suivre la météo, puis à 60, je répète, à 75-80%, ils sont bullseye. Mais des fois, ça peut changer. C'est normal. Puis on retient surtout quand ça change.
0: Ouais. Donc, à 75% du temps,
1: les prévisions météo, en dedans de 48 heures, sont pas mal dedans, habituellement.
0: OK.
1: Ouais.
0: La prochaine fois, avant d'aller faire du vélo, m'a t'appelé. Je vais appeler mon Ben. Ben, je sors-tu, je sors pas. Qu'est-ce que je fais?
1: C'est bon, ça.
0: Puis là, tu vas me donner avec ta voix suave, rugueuse, à souhait.
1: Théâtrale,
0: surtout. Le théâtre de l'imaginaire. Tu vas me donner les prédictions.
1: Absolument. Ça va me faire plaisir, mon Greg.
0: FX, il y a de l'actualité, là.
2: Il y a de l'actualité et les Hurricanes mènent la série finale, les gars, 3-2. À une seule victoire de mettre la main sur la Coupe Stanley, une première depuis 2006, alors une deuxième conquête en 20 ans pour les Hurricanes. Et je pense que tu vas peut-être perdre un pari, mon cher Greg. Le pari que t'as avec Mathias, avec Renaud, le pari du MVP des séries éliminatoires. Si les Hurricanes gagnent, t'avais mentionné que Mitch Marner gagnerait quand même le MVP. Jordan Staal qui marque encore dans un cinquième match de suite en finale.
0: Mais attention, là.
2: Attention quoi?
0: Attention.
2: Il y a d'autres candidats quand même chez les Hurricanes. Mais Jordan Staal, c'est impressionnant. Ouais,
1: très impressionnant.
0: C'est le prochain match, Marner fait un tour de chapeau, là. Mm-hmm. Tu dis quoi?
1: C'est serré entre ces deux.
2: Ouais, mais je pense que ça se termine dimanche.
1: Ouais, moi aussi. C'est vous autres qui payez, là. C'est moi qui se fais payer à la traite, là.
2: Hey, t'avais dit Hurricanes en 6 en plus.
1: J'avais dit Hurricanes en 6, moi.
2: Ah, c'est pour ça que lui, il est persuadé que ça se termine dimanche.
1: Terminé!
0: Nostradamus, Roger.
1: Terminé!
0: C'est fou, Ben, les connaissances hockey que tu peux avoir dans le temps des prédictions.
1: Ouais, vous en avez beaucoup plus que moi, des connaissances hockey, mais j'ai un bon pif, j'ai un bon flair. Moi, je me laisse guider par mon cœur, et habituellement, mon cœur ne me trahit pas. Il m'a assez trahi dans le passé, que là, il est en train d'essayer de surprendre.
0: Mais ça, les poules de série, d'ailleurs, là... Je sais pas si... Tu sais, si vous nous écoutez, là, puis vous êtes dans des bureaux, notamment, là. T'sais, tu te promènes, là, puis là, t'as les FX, Greg, puis Ben. Ouais, on organise un pool des séries, là. Hein? On organise ça. Là, tu fais imprimer la feuille, puis tout ça, puis là... Ouais, là, t'as, je sais pas, Louise... n'importe qui. Ouais, m'a rentré dedans, pas de problème, avec vous autres.
1: Ouais.
0: Je te garde.

0: garantie,
1: ouais,
0: c'est Louise qui gagne.
2: C'est sûr. C'est sûr.
0: Ça de première ronde, Hurricanes en 6.
2: C'est sûr.
0: Là, ça s'en va de même. Montréal en 7.
2: Même chose un peu pour les éliminatoires dans la NFL aussi. Là.
0: Tout le temps comme ça. Là, nous autres, on est là avec les... On se casse la tête, on se ferme l'œil droit, là, pis là, tu te creuses les méninges. OK, la défense, l'attaque, le ci, le ça, le...
2: Qui a l'avantage?
0: Moi, tous les pôles que j'ai fait de séries éliminatoires dans des bureaux, je te le dis, c'est les gens qui regardent le moins le hockey qui gagnent. c'est garanti. Je suis certain qu'il y a des gens qui vont nous texter actuellement, vont dire, c'est exactement ça.
2: T'as raison.
0: Monsieur, dame qui regarde pas le hockey remporte la cagnotte 90% du temps.
1: Ça arrive souvent comme ça.
0: Mais je dis pas, Ben, que c'est ton cas parce que tu regardes
1: du hockey. Je regarde du hockey quand même, mais je ne suis pas un expert. Tu sais, ça, j'aime à le rappeler. Là. Moi, je connais le sport, mais je suis pas un expert. Mais je me laisse souvent guider par mes émotions, mon cœur, puis ces temps-ci, ça va dans le bon sens pour moi.
0: Donc, oui.
1: Mais c'est pas fini encore.
2: Non, c'est un homme de cœur. Jordan Staal, les gars, est devenu le premier joueur à marquer dans les 5 premiers matchs d'une finale de la Coupe Stanley depuis...
0: Ça, c'est incroyable.
2: Jean Béliveau en 1956. Maurice Richard l'a aussi fait en 1951. Et l'autre joueur obscur s'appelle Cyclone Taylor en 1918.
1: Cyclone Taylor.
0: T'en rappelles, Ben?
1: Ben, je, dans les 24 flambeaux, je l'ai nommé.
2: Non, mais en 1918, exact, c'est ça.
0: Dans les 24 flambeaux.
2: Cyclone Taylor.
1: J'ai déjà parlé de Cyclone Taylor, bien
0: mais
1: sûr.
0: Non.
1: Ben oui, je me rappelle très bien. Je me disais, quelqu'un s'est déjà prénommé Cyclone. Oui, je me souviens très bien de Cyclone Taylor. De l'avoir... Non, je me souviens pas de lui. Je me souviens de l'avoir nommé dans un flambeau.
0: Connaissez-vous quelqu'un qui s'appelle Cyclone? Non, mais c'est une question qui se pose. Là. On est sérieux ici. Si vous connaissez quelqu'un qui s'appelle Cyclone, textez-nous.
2: Oui, il a joué... Ouais. Il a joué pour les millionnaires de Vancouver dans les années 1917-1918. Non, c'est vrai.
0: Je sais.
2: C'est bon.
0: Bonjour, je m'appelle FX. FX pour François-Xavier, OK? Et vous êtes? Cyclone. Cyclone pour? Cyclone. François-Xavier.
1: Cyclone Langto.
2: Ah, c'est bon.
0: J'aime mieux Cyclone Roger.
1: Cyclone Roger, ouais.
0: Là, c'est sûr que tu te fais poser la question. Est-ce que tu Cyclone Roger ou Roger Cyclone? Roger Cyclone, ça fait un solide nom de lutteur, ça.
1: Roger Cyclone, ouais. Mais Cyclone, tout court, c'est juste Cyclone. C'est un beau nom de lutteur aussi.
0: Puis les nouvelles chez le Canadien aussi, ça continue de pleuvoir. Là. Les nominations au sein des équipes d'étoiles
2: aussi,
0: ça arrête plus. Là, le dernier en liste, il y a 29 secondes. Cole Caulfield nommé au sein de la deuxième équipe d'étoiles de la Ligue nationale de hockey.
2: Félicitations. Mais avec une saison de 51 buts, les gars, je pense que c'était quand même prévisible de le voir sur une équipe d'étoiles. Pas la première, mais la deuxième. Pour l'équipe recrue, Jakub Dobesh est devant le filet et Ivan Demidov est là en attaque. Cole Caulfield a même reçu des votes, les gars, pour le trophée Hart, mais deux votes de deuxième place.
0: Vous en pensez quoi de ça?
2: Je suis surpris de ça. Puis je m'obstinais avec des chums ce matin parce que je me disais, ah, Caulfield, deux votes de deuxième place. Le trophée Hart, là, c'est, pour moi, la définition, c'est, t'enlèves le joueur de sa formation puis cette équipe-là est pas capable de performer aussi bien ou vraiment, là, ce joueur-là fait toute la différence au sein de son équipe.
0: Mm-hmm.
2: Cole Caulfield est tout un marqueur de buts. 50 buts cette année.
1: 51.
2: Mais Trophy Hart, quand je compare avec des gars comme McLean Celebrini, par exemple, qui a 50 points de plus que le deuxième meilleur pointeur de son équipe. Connor McDavid, qui, sans Connor McDavid, je veux dire, les Oilers d'Edmonton sont pas, c'est pas une équipe de séries éliminatoires, là. Je trouve que c'est un peu, mais quand même, félicitations à Cole Caulfield, là. Je veux pas enlever du crédit à la saison qu'il vient de connaître, mais quand même, deux votes de deuxième place, j'ai trouvé ça quand même osé. Nick Suzuki qui a fini cinquième au scrutin, quand même, faut le dire. Nikita Kucherov qui a gagné le trophée Hart, 10 points seulement devant Connor McDavid.
0: You kidding me?
2: J'ai hâte qu'on parle avec François Gagnon aux alentours de 15h dans les mangeux de Puck.
0: Ben, je à 15h.
2: À 15h.
0: Moi, je te garantis, c'est la première question que j'y pose. Là. As-tu mis You kidding me premier sur ton... Mais je veux revenir sur le vote de Nick Suzuki, un vote de première place... Et deux votes de deuxième place pour Cole Caulfield. Ça vous fait réagir comment, ça?
2: Ben, juste de voir des joueurs du Canadien obtenir des votes pour le trophée Hart, moi, je trouve
0: c'est
2: ça
0: parfait, tu sais. Et Charles Labbé, qui nous a dit hier, qui, tu sais, il nous a sorti son bulletin de vote, qui avait mis Nick Suzuki cinquième. Je pense que François l'a mis également dans ses choix aussi. Mais premier,
2: je trouve ça aussi audacieux.
0: Je commencerai pas à déchirer mon chandail avec ça.
2: Non.
0: Mais effectivement, c'est audacieux de voir. Mais j'aimerais ça avoir la discussion. Tu sais, et Cole Caulfield, des votes de troisième, quatrième, tu sais, quatrième, cinquième place. OK. Deuxième place. C'est vrai, quand tu regardes les statistiques, le nombre de buts gagnants, le nombre de buts pour donner l'avance aussi, c'est une saison vraiment historique. Mais deuxième, ça veut dire c'était qui ton premier?
2: Aussi. Ouais.
0: C'était-tu You Kidding Me? C'était Connor McDavid?
2: Mais moi, j'ai un peu un problème avec le fait que Nikita Kucherov ait gagné ce trophée-là.
0: Pourquoi? Il a connu toute une deuxième moitié de saison.
2: Ouais, je suis d'accord. Le Lightning de Tampa Bay a-t-il gagné la division Atlantique? La réponse, c'est non. Le Lightning a l'entraîneur-chef de l'année, a le récipiendaire du trophée Hart, a le trophée Vezina. Puis c'est peut-être Kucherov, OK, ça va, trophée Hart, mais si t'es un gars du trophée Hart et t'es un joueur qui gagne le trophée Vezina, pourquoi le coach gagne le coach de l'année alors qu'il termine deuxième dans la division Atlantique? Tu comprends ce que je veux dire? C'est ça que je trouve illogique un peu. T'sais, si t'as une aussi bonne équipe que ça, que t'as un gars du trophée Hart, t'as un gars du trophée Vezina, pourquoi on donne le prix de l'entraîneur-chef de l'année à John Cooper? Je sais qu'il l'avait jamais gagné auparavant dans la Ligue nationale. Il est là depuis 2013 à bord du Lightning.
0: Parce que les votes se parlent pas.
2: Il y a une seule équipe dans l'histoire qui avait amassé ces trois trophées-là lors de la même année, puis c'est une des éditions du Canadien dans les années 70, où je pense que c'est une des meilleures saisons de tous les temps. Là, le Canadien avait été chercher 60 victoires en saison régulière, et c'était une des meilleures formations. C'était la meilleure formation de la Ligue nationale. Le Canadien avait gagné la Coupe Stanley. Le Lightning a perdu en... Je sais que ce sont des trophées de saison régulière, mais le Lightning a perdu en première ronde. Je sais pas. Puis avec tout le talent qu'il y a quand même à Tampa, déjà à la base, tu sais que c'est une bonne formation. J'ai un peu discuté
0: avec ça.
2: John
0: Cooper, cette année, tu sais, le vote a été influencé par le fait que tout le monde se regardait en même temps. Dit, hey! C'est comme, mettons, t'es dans un party, tu te dis, hey, Ben n'est pas là. Alors, comment ça, Ben n'est pas là? J'ai oublié d'inviter Ben, tu sais. Tu comprends ce que
2: c'est de la reconnaissance.
0: C'est pas mal ça qui est arrivé. C'était pour te ramener dans la conversation.
1: Non, non, c'est parce que je vous laisse parler de trophée, vous aimez ça beaucoup.
0: Toi, t'aimes pas ça.
1: Je m'en contre-torche.
2: Moi, ce qu'il veut...
1: Non, moi, j'aime pas ça, les maudits trophées. Les équipes d'étoiles, puis les trophées dans un sport collectif.
2: Ouais, mais les trophées
1: pour moi, c'est de la foutaise. Moi, j'aime pas ça. Je sais que ça fait du contenu, là.
2: Mais les trophées sont importants à la fin d'une carrière, Ben, quand même.
1: À la fin d'une carrière.
2: Quand tu regardes le nombre... Non, mais c'est... Quand tu vas déterminer si un joueur rentre au temple de la renommée du hockey, tu vas beaucoup regarder aussi. Y a-tu déjà été le meilleur pointeur de la saison régulière? Y a-tu déjà gagné un MVP? Y a-tu déjà gagné?
1: C'est pas ça tant, mon genre. Moi, je comme je vous le disais tout à l'heure, vous êtes les experts. J'aime le sport, mais moi, je regarde, dans un sport d'équipe, je regarde le collectif. C'est rare que je m'attarde aux individus. Ah, lui, il a une méchante saison. C'est sûr que cette année, on a eu Cole avec 51 buts.
2: Ouais.
1: Tu faisais depuis Richer.
2: Qu'on n'avait pas eu
1: en
2: ça.
1: 90, c'est ça. Alors là, ça, c'était une célébration en soi. Tu sais, c'était le fun. Mais de là, moi, à analyser, lui aurait dû être sur la deuxième équipe d'étoiles, puis lui aurait dû être nommé à tel puis tel trophée.
0: Non, mais les trophées...
1: Personnellement,
0: les trophées,
1: dans le collectif...
0: Ça donne quelque chose de beau, je trouve.
1: À l'individu, oui.
2: Ce sont des belles reconnaissances individuelles.
0: T'sais, on parlait de l'histoire de Landeskog hier, là. Tu sais, quand t'as vu la façon que se sont fait remettre les trophées Nick Suzuki et Cole Caulfield, par exemple.
2: Mm-hmm.
0: T'sais, ça donne des belles histoires, ça donne des beaux moments. Puis à la fin de la journée, Ben, on est là pour vivre ces émotions-là.
1: Absolument.
0: T'sais?
1: Ben avant que tu m'interpelles, je voulais ça en discuter. Mais c'est juste que moi, c'est le genre de sujet où... Tu sais, moi, oui, les trophées dans des sports individuels, au tennis, au golf, tu sais, ça, on regarde des accomplissements, c'est normal. Mais dans un sport d'équipe, c'est l'équipe qui doit primer et non l'individu. Ça, c'est moi. Ça, c'est mon problème. C'est moi et moi-même. Je suis désolé. Désolé de casser votre party de tripeux de trophées.
2: Non, mais...
1: Mais moi, je trippe pas ces trophées.
2: Non, mais les joueurs du Canadien qui ont gagné des trophées cette année, même s'il y a des joueurs du Canadien qui en ont gagné, on s'entend que la culture à Montréal en ce moment est très belle culture qui est en train de se bâtir là, avec la jeune équipe qu'on a, puis tout ça.
1: Ça parle.
2: Ce sont des... Ouais, ça parle.
1: Ça parle. Puis c'est pour ça que je vous laisse m'en parler. Parce que ça nous dit que le Canadien va bien sur la bonne voie. C'est le fun. Les gars sont reconnus individuellement dans un sport collectif. Ouais. C'est intéressant.
2: Aussi.
1: Mais vous connaissez ça plus que moi.
3: Ce sont des individus qui performent bien ensemble.
0: Si on revient à la finale de la Coupe Stanley, ça se gagne-tu le prochain match, oui. Ça, selon vous?
1: Ça se termine dimanche.
0: À Vegas.
1: À Vegas. On va scraper le party. Ben, je dis, je m'excuse, là, je veux pas m'inclure.
0: Toi, c'est parce que t'as prédit, en plus, Hurricanes en 6, en plus.
1: Je suis excité. Puis je veux que Tortorella se fasse sortir aussi. Tanné d'y voir la face.
3: T'es déjà tanné. Hein?
1: Ouais.
2: Hey, parlant de Torts, là.
1: Ouais, d'ailleurs.
2: Faut aller écouter ça. Après le match, il y a un journaliste. On va entendre la question du journaliste et la réponse de Tortorella. On va réagir par
1: là. T'as la question du journaliste et la réponse en 6 secondes?
2: Oui, monsieur.
1: OK.
4: John, did you consider at all going to Aiden Hill in the third period, or was there any conversation
5: you thought about it? Oh, for Christ, that could be the stupidest question I've heard.
1: Bravo, John.
2: Alors, voilà.
1: Ça, c'est du beau Tortorella.
2: C'est du beau Tortorella.
1: Dans toute sa sauce.
2: Tout craché.
0: C'est pour ça que les médias l'affectionnent pas particulièrement.
2: Non, mais la question
0: mais que la majorité de ses
2: quand
0: joueurs
2: même,
0: l'aiment beaucoup.
2: Carter Hart est
1: pour
2: devenu...
1: Pour un temps. Pour un temps. Ouais. Attention. La majorité de ses joueurs l'aiment beaucoup pour un temps. C'est pas long, là. Les règnes de Tortorella... C'est pas des décennies durant, là.
0: T'as raison.
1: Maintenant, il tape ses nerfs. Il tape ses rognons, ce gars-là. Pas endurable.
0: Sur les rognons.
2: Et la question était très pertinente. C'était très pertinente.
0: Ben oui, la question était bonne.
1: Ben oui! Mais c'est ça, Tortorella.
2: Hart était devenu le premier gardien de but à accorder quatre buts dans les quatre premiers matchs d'une finale de la Coupe Stanley. Hier, il en a encore accordé quatre. Hey, ça arrive pas là, qu'un gardien de but qui est encore là, après avoir accordé autant de buts dans les matchs consécutifs en finale de la Coupe Stanley, la question qui est posée, c'est est-ce que tu as réfléchi à cette possibilité-là? C'est voici la réponse de Tortorella qui
1: C'est quelle question stupide.
2: Voilà.
1: Bravo. La grande classe avec un K.
0: Moi, j'avais pris Hurricanes en 5, donc c'est pas moi qui va brailler.
1: Non, c'est ça, c'est le Vegas. On va être correct.
0: On a une question du jour FX parce que plus les minutes passent, ouais. Plus on s'approche de l'entrée en scène du Canada à la Coupe du Monde.
2: Ouais. Mm-hmm. Qui gagnera, les gars, la Coupe du Monde de soccer 2026? On a fait nos prédictions dans l'émission, mais je voulais avoir le pouls de nos auditeurs. L'Argentine qui a gagné en 2022, la France, l'Espagne ou bien une autre formation. J'ai mis les trois favoris avec l'option autre. La France... Parmi les trois options de pays, mène à 28%. L'Espagne est à 26%. L'Argentine est à 9%. Autre est à 37%. Alors, ça se peut que l'Angleterre gagne la Coupe du Monde, par exemple. Le Brésil. Le Portugal. Je sais que toi, Greg, tu...
1: C'est l'Angleterre pour Greg.
0: C'est l'Angleterre. Je peux pas croire que t'as mis dans autre. Ils sont toujours bien troisième favori.
2: Ouais.
0: Mais tu voulais...
1: Il voulait te faire un petit pincement.
0: Ouais, il voulait me faire un petit pincement le vendredi.
2: En même temps, l'Argentine l'a gagné en 2022.
1: Dans autre. Ton Angleterre est dans
0: autre. Ils gagneront pas cette année.
1: La France est pas dans autre.
0: La France est à 5.4, Espagne à 6, Angleterre à 7.4, Portugal à 8.25, l'Argentine à 8.30, le Brésil à 9.
1: Le Canada est à combien pour le fun? Mettons, là, quelqu'un qui a le goût de se lâcher lousse, là. Tu sais, mettons, un homme qui est devenu billionnaire, là, aujourd'hui, là.
0: Oui, c'est ce qu'on appelle en français milliardaire.
1: Oui. Non, il est pas milliardaire, il est billionnaire. Ça, c'est 1 000 milliards.
0: Non, ça, c'est trillionnaire.
1: Ben, tabarouette, excuse-moi, là, c'est-tu moi qui écave, là? Mais j'ai vu...
0: Ben, je vais demander à FX qui pense quelle est la cote, puis je te garantis que billionnaire, c'est milliardaire.
2: Cote de 51?
0: Essaye donc 151.
2: Oh là là!
1: Ici, là,
0: à égalité
1: en grosse
0: l'Autriche, le Paraguay.
1: Premier billionnaire de l'histoire. Je ne suis pas cave à temps plein. Là. C'est ça.
0: Moi, jusqu'à aujourd'hui, c'est-à-dire 40 ans presque et demi, billionnaire, c'est milliardaire.
1: Là. Ben, en tout cas, on va s'obstiner pendant la pause, là, mais...
0: Mais non, mais
1: je sais pas ce que les gens en pensent, là. Mais être milliardaire puis billionnaire, selon moi, c'est pas la même affaire. Là.
0: Je l'ai dit.
1: C'est 1 000 fois milliardaire.
0: C'est en anglais, c'est ça que je te dis. En anglais, milliardaire, c'est billionaire.
2: Ouais.
1: Mais en tout cas, il y a quelqu'un qui dort sa Switch à quelque part. Là. C'est peut-être moi. C'est peut-être moi.
0: Attends une minute, là. Il y a des gens qui participent sur la messagerie texte. Billionnaire en français, c'est trillion en anglais.
2: Ah.
0: Donc, un billionnaire en français.
1: Tu peux le dire.
2: Vous avez raison.
1: Alors, on a raison tous les deux.
2: Les deux, vous avez raison.
1: On a raison tous les deux, mon chou.
2: Parce qu'en anglais, billionaire, c'est millionnaire
0: c'est
2: en ça. Français.
0: Il y a des gens qui disent que c'est en anglais. Oui, c'est ça.
2: Mais
0: je viens
2: peux dire le terme en français.
1: On peut dire un billionnaire et un trillionnaire. Les deux se disent, là. Fait qu'on s'obstine la même maudite affaire.
0: Donc, t'es en train de me dire que un milliardaire, en anglais, c'est billionaire, mais billionnaire en français? Non, quoi, là, Tommy? Ça existe pas, billionnaire
1: le
0: en français.
1: Le terme équivalent est trillionnaire. Billionnaire se traduit, quant à lui, par milliardaire en français, un milliard.
0: Les gars du web viennent me donner raison.
1: Ouais, mais les gars du web ont 20
0: jamais.
1: Ans.
0: Ouais, mais...
1: Ça se peut qu'il ait raison, mais écoute, là, ça veut dire qu'il y a un méchant paquet de monde qui ont fait des erreurs depuis ce matin. Là.
0: La messagerie vient de sauter. D'après moi, j'ai mal à la tête, je sais pas pourquoi.
1: Non, mais je pense que t'as raison au final, mais si... Pis je pense que t'as raison.
0: J'ai jamais vu aussi fâché que ça.
1: Non, c'est pas ça, c'est parce que j'ai tellement vu ce terme-là depuis ce matin qu'il y a un méchant paquet de caves, incluant le gars qui parle en ce moment.
0: T'as lu ça où, là, d'abord?
1: J'ai lu ça sur quelques médias, pas juste un.
2: Ouais.
1: Et sur quelques médias assez importants. Alors voilà.
0: Important!
1: Alors, c'est moi le cave, mais inspiré de plusieurs autres caves.
0: Moi, je suis cave?
1: Mais non, toi, finalement, t'es bullseye, t'es drette dessus.
0: Ah oui?
1: Ben oui.
0: OK. On va continuer nos recherches, juste pour être certain que... Mettons, on est cave, mais temps partiel. Pas temps plein. Bon, Sidney Faureau s'amène. On va commencer à mettre la table pour cette Coupe du Monde. Le Canada qui entre en action dans quelques minutes maintenant, dans une quarantaine de minutes. On aura également Matt Proulx qui s'en vient vers la fin de l'heure pour jaser des Alouettes qui, eux autres, entrent en scène dans le nid. Les Alouettes, Pépin et Roger s'en va sur la montagne voir ça tantôt. Si vous allez voir les Alouettes, textez-nous aussi. François Gagnon, Mapper, plein de sujets à hockey à jaser avec vous. Gros show en ce vendredi dans le tailgate.
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0: 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Bon, juste avant qu'on aille à Sydney Fowo, on a essayé de régler ça dans la pause sans s'envoyer des claques d'en face. On a réussi à régler ça. Là, ça a l'air que billionnaire, ça existe dans les deux langues. Fluent dans les deux langues. C'est-à-dire qu'en anglais, billion, c'est un milliardaire. Mais en français, on utilise billionnaire pour quelqu'un qui a mille milliards.
2: Voilà, les deux, ça avait raison.
0: Mais pourquoi t'appelles ça un billionnaire quand c'est des milliards? Mais appelle ça un billiardaire?
1: Ouais, c'est ça, un Mais non, mais c'est
0: juste hey, quand on dit que c'est compliqué la langue française.
1: Sid Faux pourrait nous en parler, c'en est un billionnaire.
2: Oui.
0: Comment ça va, Sid?
2: Salut, Sid.
19: Ça va très très bien, un billionnaire en sourire peut-être.
0: T'es le seul qui sourit en ce moment, là. Ça je peux te le dire. La messagerie a sauté, mon chum. C'est le débat qui a le plus retenu l'attention cette semaine. C'est quand même assez incroyable. Oh. Ok, on va se calmer. Alors c'est moins pogné pour savoir c'était qui gagnait la Coupe du Monde. Moi te le dire, ouais. C'est mon site. Le 11 partant.
19: C'est bien.
1: C'est plus où ça.
0: Le 11 partant du Canada, ça ressemble à quoi? Là, on est à 35 minutes du départ du match.
19: Alors, du côté dans les buts, c'était confirmé, c'est Maxime Crépeau. On retrouve le Canada dans son dispositif habituel, donc 4 défenseurs, 4 milieux, 2 attaquants. Donc, Johnston, Fougerol et Cornelius, ainsi que Laria, sont les 4 défenseurs. On se posait la question de qui allait remplacer Moïse Bombito. Et donc, c'est bien le jeune Luc de Fougerol. Et pour Alphonso Davies, on avait déjà quand même la piste avec Richie Laria, qui va donc prendre sa place en tant que à latéral gauche. Et pour la ligne du milieu, c'est Buchanan, Koné, Eustachio et Millar. On les a déjà vus à l'œuvre sur les derniers matchs, donc aucune surprise là, vraiment sur l'alignement. Et devant, on a évidemment Jonathan David, le meilleur buteur de la sélection, et c'est Annie Oluwaseri qui va être à ses côtés, et non Kyle Larin. Donc il y avait un grand questionnement sur le rendement de Kyle Larin, et puis effectivement, il a été remplacé, et c'est un gros mandat. On pensait peut-être à Promise David, peut-être qu'il est peut-être pas assez en jambes, lui qui aussi revenait de blessure, et c'est donc Tani Oluwaseyi qui avait fait 2 passes décisives contre l'Ouzbékistan, et qui est donc celui qui a été préféré en attaque pour affronter la Bosnie là dans quelques minutes.
2: Est-ce que c'est une grande surprise pour toi, Sid, de voir que Kyle Larin ne commence pas le match?
19: C'est plutôt logique avec les contre-performances et les discussions qui entourent un petit peu sa compatibilité avec Jonathan David, FX. Je suis pas si surpris que ça, même s'il a un statut en sélection et que dans les derniers matchs ou derniers grands rendez-vous, il a toujours été le joueur qu'on a associé à Jonathan David. Je te dirais peut-être que c'est aussi une question de physique et de taille, parce que la Bosnie-Herzégovine, c'est vraiment une sélection qui est extrêmement physique, et peut-être que on estime qu'avec avec Oluwaseyi, on a plus de répondants contre l'équipe de Bosnie.
0: Qui, selon toi, là on te demande de faire une prédiction audacieuse parce que c'est très très très difficile à prévoir, mais qui selon toi va compter le premier but pour le Canada dans ce tournoi?
19: C'est une excellente question. Et puis, au-delà de la réponse assez évidente de Jonathan David, j'aimerais peut-être que ce soit Tejon Buchanan, parce que je crois que c'est un joueur qui est capable d'apporter, d'électrifier son couloir et d'être ce joueur qui est pas forcément identifié comme une star ou une vedette de l'équipe, mais qui, avec sa pige, que ce soit en Belgique ou même en Italie, a tout ce potentiel-là. Bon, mais ce potentiel, je dirais, il commence à être un petit peu vieux pour parler de potentiel. Là, Buchanan, enfin, il est dans son prime, comme on dit en bon français. Mais oui, pourquoi pas, donc, comme l'ailier de Villarreal, ce serait une bonne nouvelle si... ce serait lui qui inscrit le premier but à Toronto.
0: Tu l'as dit, la Bosnie-Herzégovine qui est une équipe physique. Quelles seront les clés du match pour le Canada pour remporter en ouverture de tournoi? Là, je veux dire, une victoire, ça enlèverait beaucoup de pression sur la sélection canadienne en partant.
19: Bon, alors, évidemment, je dirais concrétiser tes chances. Avant, tu avais un certain volume d'occasions produites, c'était assez intéressant. Là, c'est de moins en moins le cas pour l'attaque canadienne, et je peux comprendre pourquoi on a voulu faire ces changements. On parlait très souvent de la rotation et parfois les tests qui se faisaient, et donc ceci expliquait cela, parce qu'il y avait rarement le 11 complet, mais il faut saisir ses chances. Ça, c'est un, c'est très important. Deux, il faut pas en donner à l'adversaire, genre, comme ça a l'air complètement évident ce que je dis, mais si vous analysez les buts du Canada, le nombre de fois que ce sont des erreurs directes, un peu à l'image du but encaissé par l'Afrique du Sud contre le Mexique, où on donne vraiment le bâton pour se faire battre, ça il faut absolument éviter du côté de la défense Cornelius Fougerolle. Mais en même temps, pareil pour Eustachio Kone, soyez vigilants avec l'utilisation du ballon. Et sur les coups de pied arrêtés, dernier aspect, je te dirais peut-être là où il faut se méfier, ils sont grands, très grands. On parle d'une défense centrale, par exemple, c'est 1m93 et 1m94 là pour Katic et Muharemovic, le coéquipier d'ailleurs de Kone en équipe italienne là, à Sassuolo. Ils sont vraiment très grands, très forts dans ce domaine-là du jeu aérien, donc il faut être méfiant. Ça fait 3 points à surveiller. Le quatrième, je dirais, il est mental. Là, on est excité, on est hypé, on est enthousiaste. Il y a une grosse pression, il y a des attentes. Et il faudra pas qu'il y en a un qui perde un peu la boussole avec comme des fautes stupides, un carton rouge, d'excitation ou quoi que ce soit. Il faudra jouer leur football et rester lucide.
0: C'est ta prédiction pour le match de cet après-midi?
19: Pas le choix, victoire.
0: Le Canada est favori à 1,80 contre 4,65. Là. J'espère qu'ils vont gagner.
19: Écoute, il y a beaucoup de choses qui peuvent se passer, mais là, je suis pas dans la prédiction, tu m'excuseras, Greg, je suis juste dans le souhait, et je veux voir le Canada remporter ce match-là, parce que ça changerait beaucoup, beaucoup de choses, et on fera les scénarios catastrophes au besoin, mais on voit pour la victoire.
2: C'est quoi le plus grand danger qui guette le Canada, Sid, dans ce match-là?
19: Je pense que le quatrième élément que je t'ai amené, là, sur comme l'idée de la pression, tu sais... Veux pas, là, c'est ta Coupe du Monde, c'est chez toi, et ça fait tellement longtemps qu'on en parle. Il y a beaucoup de monde aussi, genre, comme qui vient de l'Ontario, ils vont jouer devant leur famille. Il y a beaucoup de choses qui rentrent en ligne de compte dans la tête des joueurs. Et le Qatar n'est pas passé dans la phase de groupe. Tu me diras, c'est le Qatar et voilà. Mais ça arrive aussi de passer à côté de ta Coupe du Monde. Le Canada doit pas être le dindon de la farce. Donc le plus grand danger pour moi, il est dans la tête au niveau canadien, de peut-être de se prendre pour ce qu'on n'est pas, ou bien de pas forcément jouer à ton plein potentiel, parce que cette équipe elle a des qualités, des vraies qualités, beaucoup de talent. Donc c'est vraiment dans la tête et moins dans les jambes, je te dirais pour le Canada.
0: Sid, merci beaucoup. Bon match. Profites-en bien.
19: Merci.
0: Et on se reparle lundi, mon cher ami.
19: Exactement, on fera un bon bilan. Merci beaucoup.
0: Salut Sid. Mathieu Proulx s'en vient à la fin de l'heure dans une quinzaine de minutes pour parler des Alouettes de Montréal, c'est certain, mais aussi pour jaser de ce contrat faramineux, historique, incroyable, la restructuration de contrat de Pat Mahomes. Mais pour l'instant, on va aller faire un petit jeu, et ce sera pas français-anglais. Ben commence à peine à se remettre de ses émotions.
1: Non, vous irez voir ce que je vous ai transféré. Merci à Francis. J'avais raison. Juste dire ça de même.
0: Comment tu veux avoir raison?
1: Va voir tes messages. On s'en reparle. On va jouer ensemble au retour de la pause.
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0: Bonjour! D'ailleurs, on va avoir un autre jeu sur le coup de 16h30 probablement, Ben. C'est quelque chose que FX m'a fait découvrir tantôt grâce à notre ami P.O. Tommy, au web.
1: Ah oui, P.O. Tommy, hein?
0: Ouais, ça, c'est quelque chose qui est addictif au possible.
2: Ah oui, addictif.
0: Et on va essayer de rendre ça... je suis en train de travailler dans ma tête pour essayer de rendre ça radiophonique.
2: Et il y a pas mal d'auditeurs, auditrices qui vont aimer ça, qui vont vouloir aussi tester le jeu. Là,
0: vous allez triper, je vous le dis. Ouais. Solide. Mais pour l'instant, on va se contenter...
2: du premier jeu des deux.
0: Et le jeu d'FX.
2: Le jeu que j'ai pour vous aujourd'hui, les gars... je vous lance un énoncé.
0: Ouais.
2: Et vous me dites au-dessus ou en dessous. Alors, le fameux over-under. Je commence avec le premier énoncé. Cole Caulfield a marqué 50 buts cette saison, une première fois en carrière pour lui.
0: Ouais.
2: Dans toute sa carrière, 2,5 saisons de 50 buts ou plus. Il en a une jusqu'à maintenant. Alors, est-ce que vous pensez que Cole Caulfield va au moins avoir 3 saisons de 50 buts en carrière dans la Ligue nationale? Est-ce que vous êtes over ou vous êtes under? Alors, est-ce que vous êtes au-dessus? Alors, pour vous, il va avoir 3 saisons de 50 buts en carrière. Ou vous pensez qu'il va peut-être en avoir une autre, mais il atteindra pas les 3 saisons de 50 buts?
1: Voilà. Pour moi, c'est under.
2: Under?
1: Hey, 50 buts, faut le faire. Là. Alors, s'il en fait une autre...
2: Il y a 25 ans, quand même.
1: Oh, mais attends une minute, là. Il y en a d'autres qui s'en viennent qui vont en mettre dedans aussi. Là. 3 saisons de 50 buts, faut le faire en taille.
2: Il y en a une. Il y en a déjà une.
1: Ah, mais il y en a déjà une.
2: Il en manque deux. Il en manque deux?
1: Ben oui, c'est ça. Moi, je dis under.
2: Under?
1: Under 2,5.
2: Greg. Il va avoir pas mal de saisons entre 40 et 50 buts.
1: Ah oui, mais tu dis 50, là.
2: T'as raison.
1: 48, ça compte pas, là?
2: Non.
0: Over.
2: Over?
1: Over.
2: Wow, j'aime ça.
1: Maudit billionnaire.
2: Je peux pas croire que c'est Greg qui dit over et Ben qui dit under.
1: Ah, oh, hey, t'as une minute, là. Saint-Étoile. 50 buts. T'es le premier à dire que ça se fait plus, presque plus.
3: Saint-Étoile,
2: non, il y en a eu deux cette année.
1: Non, tu vois.
2: Caulfield et MacKinnon.
1: Voilà.
2: OK, allons-y avec le deuxième énoncé. Nick Suzuki a mis la main sur le trophée Selke, les gars, cette année.
1: Mm-hmm.
2: Over ou under, 1,5 trophée Selke. Alors, est-ce qu'il va en gagner au moins un autre dans sa carrière?
3: 100%.
1: Over.
2: Ah oui. Les deux, vous êtes over?
1: Ouais.
3: 100%.
1: Au moins un autre? Oui, ça va arriver.
3: Voyons, big.
2: Ah, mais c'est difficile de gagner le trophée Selke quand même. Là.
1: Moins difficile que deux autres saisons de 50 buts. J'en passe un papier.
2: Parce que maintenant, Nick Suzuki
3: pourquoi
2: a la réputation
3: cette expression-là me tape autant sur les nerfs.
1: Mais les affaires qui me tapent ses nerfs chez toi, c'est pas grave, je t'en parle pas tous les jours.
3: Ben, c'est pas toi qui me tape ses nerfs, c'est l'expression. Peu importe c'est qui a dit.
1: C'est bon.
3: C'est qui a dit? C'est Mapper qui l'a dit hier, j'ai grincé les dents tout de suite. Je sais pas pourquoi.
2: Je t'en passe un papier.
3: Non, mais n'avez-vous des expressions, vous autres, qui vous tapent ses nerfs, mettons? Je sais que Ben en a à peu près 86.
1: Non, non, pas tant. Des expressions?
3: Ouais.
1: Non, moi, c'est les clichés. Moi, c'est les clichés que je suis plus capable d'entendre. Ça fait longtemps que je suis dans la radio sportive. Les clichés, je n'ai entendu rien qu'en masse dans ma vie.
3: Je vais faire une liste un jour du nombre d'affaires qui tapent ses nerfs. Puis on va regarder ça ensemble, puis on va rire, pas à peu près.
1: Ça, c'est dans la vie de tout le monde. Il y a plein d'affaires qui tapent ses nerfs à tout le monde.
3: Poursuivons.
1: Je suis pas tout seul. Poursuivons.
2: L'été dernier, Kent Hughes a fait 4 transactions, les gars.
1: Oui.
2: Il a échangé le contrat de Carey Price. La transaction Bolduc-Mailloux.
3: Mm-hmm.
2: La transaction Noah Dobson pour mettre la main sur Emil, pour mettre la main sur Noah Dobson, mais dans la transaction Hanneman.
3: Mm-hmm.
2: Et également, il a échangé Caden Primo, les droits de Caden Primo. Alors, ça fait 4.
3: Te souviens-tu où est-ce qu'ils ont échangé?
2: En Caroline.
3: Ah oui, très fort.
1: Ouais, fixez-tu, là.
2: Kent Hughes fera 4,5 transactions cet été. Over. Est-ce que vous êtes over ou under?
1: Over.
2: Gallagher?
3: Gallagher 1.
1: Gallagher 1.
2: Montembeau pour en être
1: Montembeau
2: un deuxième.
1: Montembeau 2.
3: Deuxième centre 3.
1: 3.
3: Défenseur 4.
2: Ah ouais, tu penses? Défenseur.
1: Ouais, ça commence à faire, man. C'est 4,5, tu dis?
2: Ouais, et là-dedans, je compte pas les transactions là, où tu t'avances au repêchage pour,
3: over,
2: pour sélectionner. C'est beaucoup de transactions,
1: c'est
2: quand même.
1: C'est beaucoup, ouais. Under. Non, ça va être under.
2: Il va y avoir des signatures et tout ça, comme l'été dernier, mais.
1: Ouais, mais c'est ça.
3: Comme résumé, t'es avec Ben au casino. Over!
1: Non, je ne vais jamais là. Je ne vais jamais là.
3: Under.
1: C'est
3: under,
1: dangereux.
3: Under.
2: T'es under?
1: Under.
2: Greg est over.
1: On va.
2: C'est bon. Juraj Slafkovský a connu une saison d'éclosion, les gars, la saison dernière avec 73 points. Il en fera 74,5 la saison prochaine. Over, under.
1: Over. Ouf.
2: Déjà une très bonne saison pour Slav. Là, évidemment, on pose cette question-là, puis il va y avoir des acquisitions cet été du Canadien.
3: Et qu'elle est tough, celle-là, parce qu'il est tellement... Hey, il a vraiment eu une bonne saison.
2: À 75 points, là.
1: Over.
2: C'est du stock, là.
1: Ah ouais. J'hésite pas. Il a pas fini, lui, de prendre sa place.
3: Hey, Ben.
1: Ben, on va sur la montagne, les gars, après le show, là. Je suis tout excité.
2: Under?
3: Ouais, il peut même faire entre 70 et 74 points. Ça va être une super belle saison pareil, buddy. Là.
2: Parfait.
3: Il n'y a rien à dire, c'est bon. Ça.
2: Lane Hutson. 1,5 trophée Norris dans sa carrière, remis au meilleur défenseur de la saison régulière. Over ou under? Est-ce qu'il met la main sur 2 trophées Norris?
3: 2. Mais m'a dire over.
2: Hey, c'est du stock. Il y a des bons défenseurs dans la Ligue nationale.
3: Hey, tu sais, t'es dans l'époque, là. Kale Makar, Quinn Hughes, Zach Werenski, Matthew Schaefer.
2: Lendon Dupont qui va être repêché éventuellement aussi, là.
3: Oh, mais
2: ouais, non, je comprends. On n'est pas là.
3: Ouais, de la misère, là. Gavin McKenna, là, ça parlait de lui, là. Je veux dire...
2: Hey, 78 points, les Mathieu, en 82 matchs.
3: Quand Bedard a été repêché, là, ça parlait déjà, là, ben ça, McKenna. Là, on sait même plus si ça va être le premier choix, McKenna. Selon les listes, il y en a qui mettent 5 6e.
1: Les listes qui le mettent 5-6?
3: Ben oui, c'est ça que Marco nous a dit. McKenna. Finalement, ça, il est repêché premier parce que c'est Toronto, sinon, là.
2: Alors, t'as dit under?
3: Sandberg. J'ai dit over.
2: Over.
1: Ben, c'est quoi déjà la question, là?
2: 1,5 trophée Norris. Remis au meilleur défenseur de la saison régulière.
1: T'as dit over? Avec toute la liste que tu viens de d'énumérer.
3: Voilà, je sais même plus où on est rendu. On est-tu encore dans le Norris?
1: Dans le Norris,
3: ouais,
1: avec Lane.
3: Deux.
2: Au moins deux.
1: Tu dis deux, toi?
3: Mais regarde ce qu'il a fait à sa deuxième saison.
1: Ah, mais il l'a-tu?
2: Il va au moins en avoir un.
3: Ben, regarde ce qu'il a fait.
1: Mais ça, c'est under.
2: Mais deux, je sais. T'as raison.
1: Alors, under.
2: Under.
3: Okay, l'année prochaine, là, il s'est même pas dit que Kyle McCarr commence la saison encore.
1: Ah, mais c'est pas tout le monde, là, Greg, qui ont des saisons de fou, là, puis qui continuent leur ascension. Il y en a qui stagnent, il y en a qui descendent.
3: Après sa première saison à Hudson, puis tu sais quoi? Il a monté.
1: Ouais, mais tant mieux s'il continue de monter, mais c'est déjà bon, un Norris, avec toute la liste de joueurs, là, de prodiges que vous venez de nommer.
3: Fait que toi, tu dis under?
1: Under.
2: Que j'en ai un dernier pour vous.
3: Ah ouais, non.
2: 1,5 victoire pour le Canada dans cette Coupe du Monde. Over ou under?
3: Pour le Canada?
1: Pour le
3: Canada.
1: Combien de matchs?
3: Over.
2: Over.
1: 9-4?
3: En partant de 9-4 minimum.
2: Ouais. Commençons avec 3, là.
3: 3.
1: 3?
3: Ben, ils vont battre la Bosnie aujourd'hui.
2: Ah ouais.
3: Ah, je viens de te le dire.
2: Le 14, ça, c'est sûr. Ben, c'est sûr.
1: Le 14, c'est sûr. Attends,
2: okay, parfait.
1: Il faut toujours...
2: Non,
1: ça,
2: je sais.
1: Comme dirait le grand cliché, ça joue sa pelouse.
2: Voilà. Bien dit.
1: Je vais dire over, parce que j'y crois. Over. J'ai le goût d'avoir du plaisir, là.
2: Bravo, les gars.
3: Bon, enfin, over.
1: Ah, mais j'en ai eu. Le premier était over aussi. Faut de temps en temps, je suis over.
3: Il y a Guy qui nous texte over, je t'en passe un papier. Et Guy, je sais pas ce que je t'ai fait dans la vie.
1: Il y a une chose dont je suis très over, c'est overweight.
3: Mais pourquoi?
1: Pour me flageller. En pleine onde hertzienne.
3: Hey, le Canada, justement, allons-y de nos prédictions parce qu'on n'aura pas la chance de
1: non,
3: le faire.
1: Non, faut parler à Matt, là.
3: Hey, un instant, là.
1: Ben, il est là, il est prêt, là.
3: Ah oui, mais Matt,
1: on m'a pas trouvé drôle, ben, là, ma blague de gros, là.
3: Ben, je le comprends. Moi non plus.
1: Bon, OK.
3: Regarde ce qu'on va faire. On va faire la pause. Puis même Matt, que je suis certain qu'il est un passionné multisport, on va lui demander sa prédiction. Penses-tu que le Canada va battre la Bosnie? Ça commence dans 15 minutes, en même temps que nos manges de Pâques. Mais d'abord, Mathieu Proulx. 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
0: Le Canada entre en scène à la Coupe du Monde dans tout juste quelques minutes. On est dans les célébrations d'avant-match. Matt Prou, comment ça va, mon ami?
1: Salut, Matt!
2: Salut, Matt!
14: Ça va, vous autres? Je vous avoue que cette frénésie-là commence à s'emparer de moi aussi. Puis je disais à ma blonde, justement, hier, on discutait, en tout cas, là, faut se mettre dedans, là, parce que ça part. Puis de voir les scènes, de voir les gens sur place capoter de même, ça donne le goût. C'est ça qui est beau du sport, là. Les éliminatoires se terminent au hockey puis au basket. On a suivi ça. Là, on va embarquer dans la Coupe du Monde avec un immense plaisir. Fait que moi, je vais suivre ça un petit peu. Ouais, les gars, ça va être bien trippant.
0: Là, on veut tes prédictions pour le match aujourd'hui. Le Canada gagne. Le Canada va gagner ça.
14: Ben, écoute, tu peux pas perdre, tu sais. Je pense que c'est la pire équipe du groupe, de un. Puis de deux, t'es à domicile, tu lances le tournoi. La foule va être en délire. Vous comprenez bien, là, je suis pas un expert du ballon rond, là. Je suis un expert du ballon ovale.
0: Non, mais c'est ça qui est le fun.
14: Mais on se prononce certainement sur une grosse, pas juste une petite, une grosse victoire du Canada, je pense, aujourd'hui contre la
0: France. Grosse victoire du Canada, vous l'aurez entendu ici en premier.
14: Yes.
0: Par la voix de Mathieu Prou.
14: Exact.
0: Après ça, toi, tu t'en vas dans le nid, là. Tu t'en vas au
14: ben
0: stade
14: oui.
0: Tantôt, là.
14: Ben oui, premier match à domicile ce soir pour les Alouettes. Il annonce des orages, mais probablement tôt en soirée, fait que ça devrait pas pour le moment déranger la rencontre. Je sais pas si vous regardez dehors, mais moi le ciel est bleu.
1: Ça s'est même tassé un peu, Matt, là,
14: ouais,
1: parce que je serai sur la montagne ce soir, puis je regarde ça attentivement depuis hier.
14: Ouais.
1: Les orages semblent se dissiper, mon
14: ben ami. Magnifique. Je suis bien content de ça parce qu'on veut avoir des belles conditions pour jouer ce premier match. Ça va déjà être difficile, là, la température est chaude début de saison.
1: Très humide, ouais.
14: Puis, tu sais, il faut que les gens comprennent aussi, là, c'est d'un bol, un stade de foot. Puis, les terrains synthétiques, maintenant, c'est des graines de caoutchouc sur le terrain. Fait qu'il fait chaud à l'extérieur, il fait encore plus chaud dans le stade. Les pieds, ça brûle. C'est vraiment, vraiment difficile en début de saison. Fait que le conditionnement va être mis à rude épreuve ce soir face aux Argonauts de Toronto.
0: Et, je pense qu'en termes de conditionnement, les Alouettes n'ont pas du tout à rougir, Mathieu.
14: Non, c'est une équipe qui est prête, là. Honnêtement, là, c'est le même noyau. On sait à quoi il faut s'attendre. On a joué un match aussi. Ça, c'est quand même gros, d'avoir joué un premier match cette saison. Pour les Argonauts, c'est leur premier match de saison régulière ce soir. Ils étaient en congé la semaine numéro 1. Et ça, ben, c'est gros parce que t'as beau t'entraîner pendant la saison morte, t'as beau avoir un camp d'entraînement, il n'y a rien qui réplique un vrai match. Particulièrement pour les Américains qui arrivent et qui disputent leur première rencontre, le cadran de jeu va vite, le tempo est beaucoup plus rapide que le football américain. Donc, le premier match, souvent, c'est une surprise, puis c'est l'équipe avec le plus de joueurs la première année. Ils en ont 17, les Argonauts. Revirement de situation complet pour eux autres. On a changé beaucoup de joueurs. Alors, ouais, ça va être un défi, je pense, plus pour eux, sur la route, terrain hostile. Ça va être tough pour Toronto. Là, je disais une victoire du Canada, ben je vois pas les Alouettes l'échapper, celui-là, là, vraiment, sont largement favoris, à mon avis.
1: Ouais, faudrait pas que les Alouettes l'échappent ce soir.
14: Non, puis ça serait une quatrième saison, tu sais, Jason Moss est arrivé il y a 4 ans, mais c'est le début de sa quatrième année. Les deux premières années ont commencé 2-0, je pense qu'ils commencent encore 2-0, puis tu sais, t'as battu les Tiger Cats, qui étaient probablement tes plus gros rivaux de section,
1: ouais,
14: semaine 1.
1: Puis ils ont joué un bon match hier contre Winnipeg.
14: Ah oui, ils ont joué un super bon match sur la route à Winnipeg, mm-hmm. Donc c'est une bonne équipe, tu les as battus, puis là, tu joues contre Toronto. Écoute, c'est une excellente façon de commencer calendrier régulier. Tu bats deux adversaires de section, 2-0 dans ta division Est. Vraiment, tout est là pour les Alouettes devant eux.
0: Qu'est-ce qui t'a le plus impressionné des Alouettes la semaine passée?
14: Ben, je pense que c'est ce qui m'impressionne depuis des années de cette formation-là, c'est la résilience. Tu sais, on va en parler, on préparait évidemment tout le temps l'avant-match, puis il y a un segment sur tous les retours de l'équipe dans le passé. Ça, t'sais, ramenez-vous à la Coupe Grey 2023 quand ils ont gagné. Ils tiraient de l'arrière, je me trompe pas, 17-7 à la mi-temps. Ils ont comblé un déficit en fin de match, une remontée spectaculaire. Puis on dirait que ça a toujours été ça la semaine dernière, c'est la même chose. Ils perdaient par 14 points. Ils ont jamais bronché. Puis les gars disaient dans le vestiaire, j'entendais Marco Dubois en entrevue à RDS, puis dit, tu sais, dans le temps dans le vestiaire, il y a personne qui paniquait. Tyson Philbott était super positif. Fait que c'est une équipe qui croit toujours en ses chances, qui n'abandonne jamais. Puis ça, ben, tu sais, le talent dans le sport professionnel, vous le savez, là, les gars, là, c'est souvent assez égal d'une équipe à l'autre. C'est question de qui fait les erreurs, qui fait les bourdes, qui reste confiant, qui baisse les bras, qui est capable de surmonter les moments difficiles. Puis les Alouettes nous ont prouvé qu'ils sont probablement la meilleure équipe dans le circuit canadien en termes de résilience. Ils n'abandonnent jamais. Puis leur carrière, ben, c'est un gagnant. Alexander, c'est un winner. Là. Il n'a pas perdu en saison régulière depuis qu'il est arrivé dans le circuit canadien. Il est 12-0, cherche sa 13e victoire pour commencer. Puis c'est un beau... je trouve que c'est une belle progression en termes de maturité, de prise de décision, de production, tout dans son cas. T'sais, on est impressionné de lui à ses débuts, mais il ne fait que s'améliorer encore, ce qui est super encourageant pour les Alouettes. Et à quelque part décourageant pour les adversaires.
1: Je commence à faire un rapprochement, moi, entre un joueur actuel, un petit receveur, et un ancien petit receveur que nous avons tous aimé d'amour. Sérieusement, Tyler Snead, spectaculaire. Je fais le rapprochement avec Kaon. Qu'est-ce que t'en penses?
14: Je suis tout à fait d'accord. Puis on le disait un peu... avec un peu de retenue là, depuis le début de sa carrière, Snead, parce qu'il avait tendance à faire le même genre de jeu, le même genre de réception spectaculaire en se faisant frapper, en étant petit, mais en jouant gros comme Kaon. Moi, je me souviens toujours un match, à un moment donné, Kaon s'est fait frapper au milieu du terrain. Puis généralement, il se relevait tout le temps. Il était tout correct. Mais il s'est relevé comme n'importe quel autre jeu, puis tout de son propre chef est allé au vestiaire, puis s'était fracturé le bras. Mais il était pas resté au sol. Il était juste levé comme si de rien n'était. Il était parti tranquille, tenait son bras, est allé au vestiaire. C'était un des gars les plus tough, les plus robustes que j'ai jamais vu, malgré sa petite stature. Tyler Snead, c'est exactement ça.
1: Exact.
14: Avec sa performance la semaine dernière, là, des sommets personnels pour lui, 9 réceptions, 163 verges, alors que tu le sais qu'il y a une cible sur le dos, parce que l'année dernière, il a été le meilleur receveur de son équipe, fait que les équipes adverses ont commencé à faire des stratégies pour le contrer, et malgré ça, ils sont pas capables de l'arrêter. C'était un peu comme Ben Cohen faisait à l'époque, donc... Les comparaisons qu'on faisait de façon un peu retenue par le passé peuvent commencer vraiment à se dire au grand jour parce que c'est, y a beaucoup, beaucoup de parallèles à dresser entre les deux receveurs.
1: Tu le sais, tu l'as dit tantôt, Davis Alexander, on se pose pas trop de questions. S'il est en santé, on le sait que c'est un carrière qui peut faire le travail. Par la voie des airs, on a également de bons receveurs. Parle-moi du jeu au sol des Alouettes, Mathieu.
14: Ben, il a été assez impressionnant, hein, tu sais, dans les matchs préparatoires, alors qu'il n'y a rien qui fonctionnait, là, on était à plat dans toutes les phases de jeu. C'est une des seules unités qui a bien fonctionné, c'était le jeu au sol. La semaine dernière, un peu la même chose. Puis alors qu'on pensait que Stevie Scott serait le porteur numéro un, ben lui qui est annulé par une blessure à l'ischio-jambier, c'est Travis Tice. Puis lui a tombé au combat la semaine dernière. Puis c'est Shamori Lawrence, un grand inconnu de Montréal, qui joue puis qui performe super bien en peu de temps ou peu d'opportunités, je devrais dire. Fait que c'est une phase de jeu qui fonctionne vraiment bien. Puis tu sais, le football, je vais pas dire que c'est pas compliqué, c'est hyper compliqué, mais les deux phases de jeu fonctionnent ensemble. C'est une équipe qui passe bien puis peut étirer le terrain. Ben là, tu forces les défenses à reculer. Alors là, le jeu au sol va fonctionner. Si le jeu au sol fonctionne, tu forces les défenses à se ramener, puis là, tu peux tirer le terrain. Les Alouettes, présentement, ont le beau jeu parce que leur jeu au sol fonctionne bien et sont capables d'avoir des jeux explosifs. C'est la meilleure formule pour gagner au football canadien. Donc, présentement, je pense que les succès de Davis Alexander, la menace qu'il représente avec ses receveurs, aident le jeu au sol. Puis t'as une ligne à l'attaque qui, là, est privée des services de Justin Lawrence, qui était le centre partant sur la liste des blessés pour 6 semaines. Mmh. Mais c'est Cyril Hogan-Saint-Don, c'est un Québécois. Qu'on va surveiller de près ce soir, mais c'est un vétéran de la Ligue canadienne. C'est un gars hyper bright, puis c'est ce que tu veux comme centre au football. Donc, c'est un gars qui va donner les bonnes affectations, puis je pense pas qu'on va rater rien, je pense pas qu'on va perdre de rythme. Cette attaque-là au sol devrait être encore assez solide.
3: Davis Alexander, qui on a eu peur un peu en pré-saison, nous a rassuré la semaine dernière, puis... On l'a eu en entrevue hier ici, Matt, il nous a dit « Inquiétez-vous pas, je m'inquiète pas, je suis à 100% présentement. De ton côté, est-ce que tu es rassuré quant à sa condition, quand il affirme qu'il est à 100%? » Je trouve ça vraiment mystérieux, moi, que dans le premier match, est-ce que c'est vraiment qu'il a ressenti quelque chose, puis on a été comme très, très, très frileux et préventif?
14: Si nous, on est nerveux, les gars, là, qu'est-ce que vous pensez que l'organisation, à quel point eux sont nerveux? Parce qu'ils le savent. Là. Ils l'ont vu l'année dernière quand Davis Alexander était pas là. Même dans n'importe quelle équipe de football, peu importe dans quel circuit, quand ton corps numéro un est pas là, le pourcentage de chances de gagner les matchs diminue de façon drastique. Donc, oui, on a tout fait ce qu'il fallait. Oui, les médecins nous disent que tout est beau. Puis c'est vrai, c'est tout à fait le cas. Mais je pense qu'il y a comme une espèce de traumatisme, nous, de l'extérieur, probablement de l'organisation qui est nerveux. Donc, on est tous un peu nerveux, mais il faut faire confiance au processus qu'il a mis en place pendant la saison morte, son régime d'entraînement, les médecins qui disent qu'il est correct, lui qui dit qu'il sent bien. Donc, c'est normal qu'on soit tous un peu nerveux parce qu'on a vu ça se produire par le passé. Mais s'il dit qu'il est à 100%, jusqu'à preuve du contraire, on va croire ce qu'il nous dit. Puis, ce que j'ai aimé de son jeu aussi, puis ce qui me rassure un peu de ce que j'ai vu la semaine dernière,

0: action. Le United Bowl met en vedette les DC Defenders contre les Kings de Louisville.
1: Ouais. Ben, demain après-midi, c'est le récital de fin d'année de ma fille Frédéric. Alors, je serai là à écouter Frédéric et ma blonde Evelyne jouer des magnifiques pièces de piano. Vous me donnerez des nouvelles, les gars du United Bowl.
0: D'accord. On va regarder ça. On va regarder ça pour toi, mon
2: Quand
0: Matt.
2: Tu dis, vous me donnerez des nouvelles, tu peux tutoyer Ben. Ça va être correct. Absolument aucune chance que je passe du temps à regarder ça.
1: Il y a trop d'autres sports en ce moment pour regarder ça. C'est une liste.
2: Exactement.
1: Écoute, j'enlève rien au produit, mais c'est vraiment une ligue de développement de la NFL. Puis honnêtement, pendant la saison morte, là, j'en ai assez de foot.
0: Bon, est-ce
1: que cette ligue-là aux autres experts.
0: Je te taquinais tel le pêcheur taquine sa truite.
1: Tu m'as bien eu, j'ai bien mon Dieu. J'étais comme nerveux, j'étais là, shit, qu'est-ce que j'ai manqué? Qu'est-ce qui se passe demain? Dans ton préambule, je me disais qu'est-ce que j'ai raté, jamais non.
0: Le United Bowl à 15h demain, mon
1: Après, let's go DC. Let's go DC.
2: Salut mon Matt, passe une belle soirée sur la montagne puis on se repart la semaine prochaine.
1: Go Canada, go. Let's go les boys. Salut.
2: Oui monsieur.
3: Salut Matt.
2: Ben Sport Flash. Sport
0: Flash. Le Canada amorce sa Coupe du Monde dans quelques instants au BMO Field contre la Bosnie-Herzégovine. La rencontre débute sous peu. Le Canada qui vise toujours une première victoire en Coupe du Monde dans l'histoire du pays. Plus tard dans la journée, autour de 21h, les États-Unis jouent contre le Paraguay. Les Alouettes amorcent leur ouverture locale ce soir contre les Argonauts de Toronto. Les Alouettes qui pourront compter sur les services de Travis Tice. Par contre, Justin Lawrence et Cole Speaker, tous deux blessés à la cheville, ont vu leur nom inscrit sur la liste des blessés pour 6 rencontres. Davis Alexander, en entrevue dans le tailgate, est prêt à faire face à la pression.
4: I love it. We love the word pressure, because in reality, that's what makes sports so great. We're ready for that pressure. But in all honesty, we're not trying to talk too much about the Grey Cup, because we were so close last year, but you can't just get that one game back in one game. You know what I mean? We still got to play a full 18 games every single day. We're really trying to put our best foot forward, best effort every single day, and never get caught up in the moment, never too high, never too low.
0: Le match sur la montagne débute à 19h. On surveille cette fin de semaine le Grand Prix de Formule 1 Barcelone. C'est dimanche, match numéro 5 de la finale de la NBA demain soir. Match numéro 6 de la finale de la LNH dimanche soir. Brésil-Maroc samedi 18h. Tout un choc à la Coupe du Monde. Et notre joueur flexo-flex de la semaine. J'ai nommé le 7e joueur. Les Partisans qui ont eu une saison haute en émotion, beaucoup de tension. On doit décourbaturer ce corps-là.
2: C'est bon.
0: Hein, on a eu des 7e matchs, on a eu une saison plein d'émotions, 50 buts, 100 points. Alors, on se badigeonne de flex au flex cet été pour la saison qui reprendra en octobre prochain.
2: En as-tu ici du flex au flex?
0: Probablement quelque part, oui. Probablement, je vais fouiller ça pour toi, mon chum.
2: On aurait besoin.
0: Un petit peu de flex au flex. Ouais, retourne au gym, pépère.
2: Ouais, pépère retourne au gym, puis pépère a le dos barré. Donc là, je vais avoir besoin que Ben me crème le dos.
0: Ah, va te crémer ça. Va te crémer ça. Et la question du jour est fixe.
3: Qui va gagner la Coupe du monde de soccer 2026, la réponse la plus populaire, les gars, à 32%, la France.
2: Ah ouais, hein?
3: Ah ouais.
2: OK. On va demander à nos deux mangeurs de pucks s'ils ont une prédiction. Ça se peut que non, mais on va demander. Ça en vient.
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2: Avec notre chum François Gagnon, directement du Temple de la Renommée. Comment vas-tu, mon cher Frank?
0: Salut François!
3: Salut François!
6: On va très bien. Bon après-midi, tout le monde. Prêt pour le match de soccer, prêt pour la Coupe du Monde, prêt pour la NBA, la Ligue nationale. On n'en finit plus d'avoir du fun.
2: Ça brasse. Ah, hein? On a du fun au mois de juin. On a du fun. Surtout avec cette Coupe du Monde-là. Là, ça commence sur les chapeaux de roue. Mapper, comment vas-tu, la beauté?
0: Hey, Mapper!
7: What's up, boys? Écoute, nous autres, c'est le fun. On a notre périple annuel. On est une gang de chums. On se rejoint à Val-d'Or pour le United Bowl. Fait qu'on écoute ça demain. On va triper, mon gars. C'est ça la salsa.
0: T'es un imbécile.
2: Incroyable.
7: On se fait des Mr. Freeze, tout. On trippe au bout.
2: Écoute, on te souhaite tout le meilleur. Messieurs, avez-vous une prédiction pour le match Canada cet après-midi? Là, juste comme ça, victoire, défaite? Mapper?
7: Hey, moi, man. Tu pourrais me parler d'un sport obscur dans un pays tout aussi obscur, puis j'aurais le même intérêt.

0: suis désolé, mais pour moi, le soccer, ça me parle pas du tout. Fait que je vais y aller avec Canada en 7.
1: Merci. François, as-tu... j'ai même pas une question. François, peux-tu nous sortir quelque chose d'un peu plus intelligent?
2: Ben, au moins, mais un peu l'honnêteté de dire que ça ne l'intéresse pas pantoute. Moi, le soccer, c'est un sport que je connais peu. Et c'est un sport que il faut vraiment être connaisseur pour apprécier ça. Moi, ce qui me renverse, c'est le niveau de fanatisme. Puis là, je regardais sur Twitter tantôt là, de voir les défilés de partisans, les Canadiens qui croisent les Bosniaques puis qui se donnent des high-fives. Tout le monde va fêter. J'aimerais ça que ça reste de même parce que trop souvent, dans ce sport-là qui est vraiment un merveilleux sport, mais il y a des débordements épouvantables. Alors, j'espère qu'on va rester loin de ça et puis qu'on aura une Coupe du Monde qui va être intéressante. Mais les Français gagnants, honnêtement, moi, je jaillis pas ça. Allez les Bleus.
3: Allez les Bleus.
1: Écoute, c'est un propos effectivement qui est très juste, très intelligent. Si vous voulez un duo là, divertissant et intelligent, vous l'avez avec Mapper et François.
0: C'est moi l'intelligent, c'est ça?
1: Ouais,
2: ouais,
1: exact, c'est ça.
2: C'est
1: ça, ma... On est direct dessus. Hey, les gars, on doit vous faire réagir à cette nouvelle qui est arrivée parce que les deux, vous avez pas pu réagir, vous étiez pas avec nous hier sur le départ de Pascal Vincent. Et FX et moi, on a soulevé la possibilité d'avoir l'ami Lapé. Yann Laperrière, qui pourrait s'amener dans l'organisation, on sait que c'est un passionné de coaching, il a fait du très bon travail avec les Phantoms de Lehigh Valley. Est-ce que, selon vous, si Lapé est intéressé par le poste d'entraîneur-chef du Rocket, il devient votre candidat numéro un, Mapper?
0: Moi, j'haïs pas cette candidature-là parce que c'est toujours le fun d'avoir des bons entraîneurs avec de l'expérience puis qui ont un bon CV qui parle pour eux autres. Moi, je continue à rêver d'avoir Benoît Groulx de retour derrière un banc, puis éventuellement avoir un appel qu'on ne s'attend plus du tout. Fait que oui, la candidature de Laperrière, j'aime. Par contre, si tu me donnes le choix, j'écris un conte de fées avec Ben Groulx qui accepte de revenir parce que c'est à Laval, qui se met à gagner tout ce qui passe, puis après ça, ça retourne dans le show. Mais ça, je sais que ce n'était qu'un rêve, comme elle chantait. Hein.
1: T'en penses quoi, toi, François, de ça?
2: Écoute, là, c'est clairement que notre jupon dépasse à tous les deux. Benoît Groulx est mon candidat numéro un, puis il l'était l'année passée, puis il l'était l'autre année d'avant. Il l'est depuis toujours. Benoît Groulx, puis ça, écoute, je suis pas le seul à le croire, là, c'est le meilleur entraîneur-chef de hockey sur la planète hockey au grand complet qui est pas dans la Ligue nationale.
0: 100%.
2: Et ça, pour moi, là, c'est... Puis je vais vous faire une petite histoire... pas longue, là, mais tu sais, souvenez-vous, là, Benoît Groulx est embauché par Jacques Martin, alors qu'à Rochester, pendant une courte période de temps, le club-école des Panthers de la Floride s'est retrouvé à Rochester et non le club-école des Sabres de Buffalo, comme ça a toujours été et comme c'est redevenu. Et puis, Jacques Martin avait donné la chance à Peter DeBoer d'être entraîneur-chef recrue dans la Ligue nationale avec la Floride. Et ça, cette discussion-là, je l'ai eu avec mon collègue et ami Stéphane Leroux à maintes reprises. Les deux sortaient des rangs juniors. Imaginez que les rôles sont inversés. Que Jacques Martin dit à Ben Groulx, viens-t'en en Floride, je te confie mon équipe. Et que c'est DeBoer qui se retrouve à Rochester. Ben, c'est peut-être Ben Groulx qui a la carrière de DeBoer dans la Ligue nationale de hockey. Parce que quand il est arrivé à Rochester, ça s'est pas bien passé pour lui. Il a certainement était responsable de quelques erreurs dans sa gestion.
0: Il y avait Ted Nolan aussi, hein.
2: Mais il s'est fait donner des coups de faux. Il s'est fait faucher par en arrière par Ted Nolan, OK? Et puis ça l'a suivi. Alors, moi, mon problème, en fait, c'est pas un problème, mais c'est est-ce que Ben Groulx veut revenir dans la Ligue américaine? Il a tout fait avec le club école du Lightning de Tampa Bay. Il a préparé des jeunes pour cette équipe-là. Il a été là-bas. Il a tout fait le tour de la Ligue nationale, de la Ligue américaine. Est-ce qu'il serait prêt à revenir? Si oui, il serait mon candidat numéro un. Maintenant, Yann Laperrière, j'ai toujours dressé un parallèle entre Yann Laperrière et Rob Brind'Amour. Des gars qui coachent de la façon qu'ils jouaient.
1: 100%.
2: Des gars qui demandent à leurs joueurs de se donner corps et âme parce qu'ils l'ont fait. et ils sont capables de regarder dans le blanc des yeux puis dire, hey, moi je l'ai fait, t'es capable de le faire pour ton club. Et ça, pour moi, ça vient me chercher. Puis Yann Laperrière, certainement, serait une très bonne candidature.
1: Ce pourquoi, FX et moi, on l'a mis en haut de la liste, c'est parce qu'il incarne, à mon avis, puis vous pouvez nous corriger si on se trompe, les gars, mais il incarne exactement ce que le Canadien est en train d'implanter présentement dans l'organisation avec Martin Saint-Louis. Puis j'aime beaucoup l'exemple de Rod Brind'Amour, Roderick, comme aime bien l'appeler Mapper, mais d'avoir un ancien joueur qui est là, c'est un guerrier. Il semblait aimer de ses joueurs également. C'est un enseignant également de la game qui l'a joué. Pour moi, dans cette culture-là, j'adorerais qu'il soit là. C'est certain que Benoît Gros, effectivement, écoute, c'est une candidature. Puis c'est ça la beauté de la question également, les gars. C'est qu'il y en a tellement de candidats.
0: Laisse-moi juste te conter une petite anecdote sur Benoît Gros parce que ça ajoute à ce que Frank a dit. Parce que François, il dit un gars comme Lampy, il peut regarder le gars dans le blanc des yeux, puis nanana. Puis j'ai déjà entendu Ben Gros, la porte est fermée, j'ai entendu donner de la merde à deux joueurs, puis il est traité de pissou, puis lui, il pouvait pas le faire parce que c'était un gars qui se garochait à la tête première dans la bande. Il disait, vous êtes des pissous, savez-vous pourquoi? Parce que j'en étais un, fait que je connais.
1: C'est très bon.
2: Pour continuer dans la filière gatinoise, parce que notre jupon dépasse à cause des Olympiques de Hull dans le temps puis de Gatineau aujourd'hui.
1: C'est bien correct. Ouais.
2: Mais j'ai un collègue suisse qui m'a écrit tantôt un petit message sur X puis il m'a dit, oublie pas Éric Landry. Un ancien des Olympiques, un ancien du Canadien, un gars qui a déjà joué avec Martin Saint-Louis, et c'en est un autre, ça. C'est un gars qui se donnait corps et âme et il a développé ses aptitudes en coaching en Suisse, en Europe, et puis il a été appelé à développer des joueurs pour le club numéro un. Alors, il développait le club école, si on veut, et c'est exactement ce qu'il serait appelé à faire. Mais tu sais, là, on dit ça, là, mais tous les gars qui sont passés dans la Ligue junior majeure du Québec là, dans les dernières années, qui sont prêts à faire le saut, sont aussi de très bons candidats. Alors, j'ai hâte de voir vers qui le Canadien va se tourner.
1: Ouais, puis écoute, c'est Renaud qui nous parlait, c'est Serge Aubin, c'est ça qui coach également en Europe. Est-ce que c'est ça son nom?
0: Bon habitude, ça.
2: Ouais.
1: Bon, ben voilà. Vois-tu, il y en a un autre candidat. Il y en a énormément. Hey, le trophée Hart a été donné hier à. You kidding me? Nikita Kucherov. Est-ce que selon vous, Connor McDavid méritait plus que Nikita Kucherov de gagner ce trophée? Et je vous invite à vous obstiner avec FX si vous n'êtes pas d'accord avec ça. François.
2: Ben écoute, moi je vais répondre non parce que j'ai donné mon vote de première place à Nikita Kucherov.
1: You kidding me?
2: Et je vais vous expliquer pourquoi je l'ai fait. Nikita Kucherov, cette année, a eu, comme les trois finalistes, une année exceptionnelle. Nikita Kucherov, c'est pas mon préféré. OK? Il y a deux ans, il y avait eu bien des votes. Je l'avais même pas mis dans mon top 5 parce qu'il était le pire attaquant à 5 contre 5 de la Ligue nationale. Mais cette année, c'était pas ça. Cette année, avec le nombre de blessures qu'il y a eu, il y a des joueurs importants, à commencer par Braden Point. Il a pris l'équipe sur ses épaules. OK, Vasilevski, trophée Vezina. OK, Jack Adams, trophée pour John Cooper. Mais Kucherov a pris son club sur ses épaules. Et c'est pas vrai qu'il était aussi bien entouré à Tampa que McDavid ou que MacKinnon pouvait l'être. Et puis là, j'ai regardé, là, si on y va en fonction du nombre de points récoltés par rapport au nombre de buts marqués par l'équipe, c'est Connor McDavid à 48,9% qui obtient la première place. Mais les Oilers, ils en marquent des buts, mais ils en ont donné quasiment autant. Alors, faut faire attention à cette distinction-là. Puis, Kucherov est pas loin derrière à 45,4%, McKinnon 42,6%, puis le petit cul Celebrini, à qui j'ai donné un vote, même si les Sharks n'ont pas fait les séries, 46,2%. Il a participé à 46,2% au début des Sharks. Alors, tu sais, ce sont toutes de très bonnes candidatures, mais cette année, le fait que Kucherov, quand tout le monde était blessé à l'attaque là-bas, a dit « OK, je l'amène à l'autre bout, cette équipe-là », et il l'a fait. Il a fait patate en série, mais en saison régulière, pour moi, il méritait le petit edge devant Connor McDavid, qui demeure de loin le meilleur joueur de la Ligue. Mais est-ce que Kucherov a été plus utile que McDavid cette année? Ma réponse est oui, par une petite marque.
0: Mapper. Are you kidding me?
1: You're kidding me, Mapper.
0: Kidding me, Frank? Non, écoute, j'ai une déformation professionnelle, je suis juste pas capable. Puis tu sais, t'as mentionné non celebrity, je pense que s'il avait fait les séries de notre on n'aurait même pas cette discussion-là. Ça serait même pas proche, là. Mais écoute, tu sais, François, t'es comme un père pour moi. Fait que t'as une sagesse que je n'ai pas encore, puis je vais me rallier à toi, mais tabarouette que j'ai de la misère à te donner ce point-là, puis j'aurais donc aimé que les Sharks fassent les séries juste pour pouvoir, en fait, pour ne pas avoir à avoir cette discussion.
1: Il y a Cole Caulfield qui a reçu deux votes de deuxième place. Puis même s'il a connu une saison exceptionnelle, puis on a parlé des buts, des buts qui a compté, qui ont donné l'avance à son équipe,
3: exact.
1: Des buts gagnants, ouais. Parmi ses 51 buts. Là, c'est pas des buts, on l'a dit, aucun filet désert. Trouvez ça audacieux, vous, de voir qu'il a reçu deux votes de deuxième place. Puis on n'enlève pas de crédit ou de respect, peu importe. Là, chacun a ses vues, ses opinions et ses analyses. Mais vous trouvez ça audacieux, vous, François?
2: Ouais, moi, j'ai trouvé ça audacieux un peu parce que, écoute, là, prenons Kucherov, McDavid et MacKinnon. On peut débattre pendant une semaine. Puis il n'y a personne qui va avoir tort, puis il n'y a personne qui va avoir raison. Alors là, ce qu'on en rajoute, puis là, tu ramènes à Cole Caulfield. Ce qu'il a fait avec les buts. Moi, j'appelle ça les buts significatifs. Là. Tu tires de l'arrière par un, c'est égal, et ou tu mènes par un. Là. Tu sais, les buts qui veulent dire quelque chose, il est tout seul dans sa ligue, c'est vrai. Mais je regarde autour, puis je me dis, Suzuki a été aussi important dans la gestion de ces buts-là. Alors, moi, j'ai donné un vote de quatrième place à Suzuki, mais j'en ai pas donné à Caulfield. Maintenant, un vote de deuxième place, je trouve que c'est audacieux quand tu regardes les trois finalistes qui étaient là et qui, pour moi, ont un avantage sur Caulfield.
1: Mapper, tu es d'accord avec ça?
0: Oui, tu sais, il y a un mal qui nous guette tous lorsque nous avons un micro ou une tribune, puis c'est de vouloir suranalyser pour avoir l'air plus intelligent qu'on l'est en réalité. Et pour moi, donner un vote de deuxième place à Cole Caulfield, ça entre dans cette catégorie. Puis je le dis en tout respect, je veux dire, toute l'année, on en a parlé, puis c'est vrai, mérité là, d'avoir une reconnaissance là, au-dessus de la moyenne importance des buts. Mais faut pousser, mais pousser égal. Puis de dire que Cole Caulfield est le deuxième joueur le plus utile à son équipe dans toute la ligue, comme François l'a dit, moi, j'ai pas de vote, pis une petite bonne chance. Mais c'est sûr, je l'aurais donné à Suzuki avant Caulfield. Mais, tu sais, faut rester sérieux dans nos débats. C'est ça.
1: On va prendre une très courte pause. On va revenir. On a des questions sur ce qui s'en vient dans les prochaines semaines dans la Ligue nationale, mais aussi dans cette finale de la Coupe Stanley qui se poursuit, on le rappelle, en fin de semaine. On revient dans deux minutes avec nos mangeux de Puck.
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1: La finale de la Coupe Stanley est rendue à son 6e match et les Hurricanes mènent 3-2 dans cette série-là. Peut-être que nos prédictions vont tomber ici, là. On avait tous dit les Hurricanes en studio, si je ne m'abuse. Mais selon vous, si les Hurricanes finissent par lever la Coupe Stanley, vous pensez que le trophée Conn Smythe ira à Jordan Staal et non à Michel Marnier? Mapper.
0: 100% d'accord. Je pense que Jordan Staal a commencé à graver son nom sur le trophée hier. Puis c'était peut-être fait avant le match là, d'hier, mais écoute, pour moi, c'est ce qu'il est en train de faire. Surtout à 37 ans, c'est extraordinaire. On en a parlé... ce qu'il a fait lors du premier match des séries, premier face-off contre Brady Kachuk, qu'on aime pas, qu'on pense pas. Les gars ont dit que ça avait starté la machine. Fait que moi, il y a aucun doute. T'sais, on en a parlé cette semaine, c'est hyper rare, là, des histoires à l'agent Sébastien Giguère que ça va être un récipiendaire de l'équipe perdante. Je pense que ça aurait été le cas s'il n'y avait pas eu de candidat sérieux du côté des Hurricanes, mais là, t'as pas le choix. Ça s'en va à Jordan Staal.
1: François?
2: Je partage son avis. Tu sais, on dit que c'est le trophée joueur le plus utile au cours des séries, puis c'est vrai.
1: Ouais.
2: Mais pour avoir voté pour ce trophée-là à quelques occasions, il reste que tes performances en finale de Coupe Stanley transcendent sur
1: le reste. Valent pour plus.
2: Et ouais, exactement. Puis là, je veux dire, y a-tu quelqu'un sur la planète hockey qui un jour aurait cru qu'on mettrait le nom de Jordan Staal à côté de celui de Jean Béliveau, puis de Maurice Richard, puis de Cyclone Taylor? Écoute bien,
1: ça n'a pas de bon sens.
2: C'est ça. Alors, des buts, pas juste des buts, sais, gratis, là. Des buts importants, j'irais dire des buts cruciaux dans chacune des cinq premières parties de la finale de la Coupe Stanley. Mais au-delà de ça, il est en train de battre des records pour les mises en jeu gagnées. Et puis, le leadership qu'il amène sur la patinoire. Moi, j'ai toujours trouvé que ce gars-là, plus jeune, était surestimé. Il jouait dans l'ombre de son frère Eric, qui était un très grand joueur de hockey, à mon avis, à moi. Mais en ce moment, Jordan Staal est en train de démontrer qu'il est meilleur là à 37 ans qu'il l'était à 27. Il a compris la game. Il joue pour aider son club à gagner au lieu de juste jouer pour bien paraître. Et pour toutes ces raisons-là, pour moi, c'est le candidat logique si la Caroline gagne.
14: T'as-tu gagné comme Jacques Mercier dans l'an 50, c'était correct?
1: Ouais! Maintenant.
14: C'est pas gagné!
1: Ouais! Comme ça! Mon Dieu, quelle mauvaise
14: idée! Comme ça, il y en a qui trouvent que.
1: Comme ça, il y en a ici qui trouvent que la Bosnie vient de faire 1-0 sur le Canada.
2: Oh, oh!
14: Colin!
1: Une très mauvaise nouvelle, alors que le Canada dominait. Et il reste du temps, il reste du temps. Il semblerait que le Canadien ait rappelé les Ducks, selon Jimmy Murphy, pour s'enquérir des services de Mason McTavish. Vous seriez prêt à donner quoi, vous autres, pour Mason McTavish, François?
2: Ben, je veux dire, on a parlé de McTavish plusieurs fois depuis qu'on travaille ensemble, puis vous savez que moi, je l'aime beaucoup. Moi, je suis prêt à donner beaucoup. Puis ça commence avec un choix de première ronde puis David Rennbacker. Et puis, je suis prêt à en rajouter. Parce que McTavish arrive avec le Canadien demain matin. Il comble le vide de centre numéro 2. Il peut jouer sur les ailes également. Il arrive avec un contrat qui est signé pour encore 4 ans, peut-être 4 ans au moins, à 7 millions. Il rentre exactement dans le pattern financier du Canadien. Alors, il y a juste du positif là-dedans. Alors, je suis prêt à en donner. Est-ce que je serais prêt à donner Michael Hage? Non. Mais je suis prêt à bonifier mon offre initiale pour m'assurer que du côté des Ducks, on est prêt à écouter.
14: Ouais, parce que François, t'es aussi chiche qu'au golf, tu donnes pas grand-chose.
2: Je donne rien. Si c'est facile, fais-les.
14: Moi, pas de simple, de quoi? C'est un choix de première ronde, je suis prêt à donner un 2, je suis prêt à donner un Rheinbacker facile. Je suis même prêt à peut-être ajouter un Zarovski là-dessus. Amenez-moi en justice si vous êtes
15: un
14: pas d'accord.
15: Un Zarovski là-dessus? Attends, wow.
1: Rheinbacker, Zarovski, un choix de 1 puis un choix de 2.
14: Ben écoute, tu t'en vas chercher.
1: Hey, je l'aime, Mason McTavish. Je suis peut-être le président du fan club avec François.
14: Ouais, mais tu penses qu'il va coûter quoi? Tu t'en vas chercher un jeune joueur de centre numéro 2 pour X nombre d'années avec un salaire qui est très avantageux. Tu sais, à un moment donné, puis c'est correct, là, je sais qu'à Montréal, on est très, très fort là-dessus. On tripe sur les jeunes prospects parce qu'on en parle énormément. Mais à un moment donné, là, tu sais, t'es un genre d'entonnoir, là. Tu peux pas avoir 12 gars qui sont des top 6 puis des top 4 défensifs, là. Tu sais, je suis pas bon en mathématiques, là, mais tu ne peux pas. Fait que, faut que tu bonifies, faut que tu ailles chercher le maximum avec les assets que t'as, puis t'évalues tes jeunes prospects, t'en fais une évaluation puis une projection, puis tu fais la même chose avec McTavish, mais si vous pensez qu'il va coûter moins que ça, on va avoir une discussion, et emmener vos boîtes à goûter, là.
2: Ouais, mais tu peux bonifier ton offre d'une autre manière. Tu peux bonifier ton offre en présentant des joueurs que tu sais que Joel Quenneville aime, le type de joueur que Quenneville aime coacher. Tu peux proposer des joueurs que tu sais que le directeur général aime. Tu sais, Zarovski, pour moi, ça, c'est beaucoup. Un peu comme dans le cas de Michael Hitch. J'aime mieux donner plus en joueur d'utilité si je suis capable de convaincre les Ducks, c'est bien évidemment. Parce que, je l'aime, McTavish. Je l'aime, mais je suis pas prêt à me saigner pour. Tu sais, il y a plein de clubs qui aimaient des joueurs et qui ont trop donné. Matt Duchesne avec les Sénateurs d'Ottawa. Ouais. On a beaucoup trop donné. Pierre Dorion a finalement acquiescé parce que j'y ai déjà dit, tu l'aimais trop. Puis là, il s'est choqué un peu. Mais une couple d'années après, il a dit, ben, peut-être que tu avais raison. C'est vrai que je l'aimais beaucoup.
1: On salue alors, Pierre, qui est un excellent humain.
2: Oui, puis il est toujours prêt à parler de ces choses-là. d'une manière détachée puis de dire oui, ok, ça j'ai fait une gaffe, mais là, par exemple, t'as pas raison, puis c'est ça qui est le fun. Alors.
14: Ouais, mais Ryan Dyker pense que tu suis Kurt Ballard.
2: Les gars. Ben, je m'excuse.
14: J'ai dit Ryan Dyker, tu penses qu'il y a une si grosse valeur que ça?
2: Il y a encore une bonne valeur à mes yeux. C'est un cinquième overall. Le prochain premier choix du Canadien va être beaucoup plus bas. Et c'est pour ça que je suis prêt à bonifier après ça. Mais regarde aussi, là, Anaheim sont en ascension, un peu comme le Canadien. Ils ont de très bons jeunes joueurs. McTavish semble pas faire l'affaire. Alors, offre-leur des joueurs qui seront en mesure de colmater quelques brèches qu'il y a là pour faire de cette équipe-là une meilleure équipe maintenant, au lieu de prendre un gros gamble sur un gars comme Zarofsky.
1: J'aime ça, les gars.
14: Moi, je suis d'accord avec moi. Je continue à être d'accord avec moi.
2: Oui, mais t'as le droit, là. C'est bien correct. Puis je te le souhaite que ça marche.
1: Ça fera au moins une personne qui est d'accord avec toi, Mapper. On aura des réponses dans les prochaines semaines et on pourra s'en reparler parce que, ben, c'est du quoi on se parle à tous les jours. Messieurs, on prend probablement votre dernière prédiction, la finale de la Coupe Stanley. Est-ce que ça se lève dimanche? Samedi, qu'est-ce qui se passe? Est-ce qu'on amène ça en 7 puis vous dites Vegas en 7? François?
2: Moi, je l'avais dit Vegas en 6. Fait que je vais espérer au moins avoir le bon club. Fait que ça va se rendre en 7. Vegas était, à mes yeux, de loin la meilleure équipe dans les trois premières parties. Mais là, il est arrivé quelque chose avec la Caroline. Là. Puis l'entrée en scène de Bossy. Il y a des belles victoires qui se passent là. Le jeune laissé de côté, ben il est plus jeune, là, il a 26-27 ans, mais qui arrive à sa première expérience. On vient de parler du vieux Jordan Staal, il y a trop d'affaires. Puis Brind'Amour mérite une Coupe Stanley. Derrière le banc, alors qu'il a donné la première Coupe Stanley à cette organisation-là comme capitaine, ça va être dur pour Vegas, mais j'espère que ça va se rendre en 7. Juste pour donner encore plus de oomph à cette finale-là, qui est une grande finale, qui a perdu de son lustre à cause du vaudeville de Mike Babcock. Puis ça, pour moi, ça me désole au plus haut point.
1: Mapper?
14: Moi, je vais être conséquent. J'avais dit Hurricanes en 6. Puis si je veux faire mon beau-frère, ben, je vous l'avais dit, il ben, faut que ça se finisse dans le prochain match. Malheureusement, j'aime beaucoup Dom Ducharme. Je vais lui faire un gros câlin cet été. Mais tu sais, quand je regarde Carter Hart, ce qui se passe. Je regarde la façon que Tortorella a essayé de dévier l'attention à ce sujet. Je pense que ça, sans dire que la ballonne a dégonflé, j'ai comme l'impression que un goaler, vous le savez, il faut que la confiance soit dans le tapis, il faut que tu sois dans une zone. Clairement, Carter Hart ne l'est plus. Donc, je pense que les Hurricanes vont en profiter. Puis, comme François l'a dit, ça serait une incongruité dans l'histoire que Brind'Amour n'est pas de Coupe Stanley, donc je pense que ça va se régler demain.
1: Et on veut simplement saluer François qui a plugué le mot vaudeville dans la chronique. Ça, je m'attendais pas à ça, et c'est, tu veux, ça ajoute à la richesse de notre entretien. Quel homme, François, on est heureux de t'avoir avec nous autres. Passez un beau week-end, messieurs, et on se reparle la semaine prochaine.
15: Bonne fin de semaine,
16: salut les gars.
2: Certainement, salut tout le monde, bon week-end.
14: Bon United Ball, tout le monde.
1: Oui, oui. Merci beaucoup, hein, Mapper. On va regarder ça avec attention.
14: Oui.
1: Oui. Rends-toi bien à destination, hein. Marco D'Amico s'amène des trucs à jaser autour du Canadien de Montréal. Et là, ça commence à bouillir dans le marché des échanges. Et on a le bon gars pour en jaser.
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1: Pour avec Marco, l'amico!
25: Hey, Marco!
1: L'amico!
25: Marco Polo!
1: Comment ça va, mon ami?
26: Ça va, les gars, vous autres?
25: On est en pleine forme! As-tu l'air déprimé, nous autres, là?
26: Ah, non. Non. déprimé serait pas l'adjectif.
1: Non, il dit ça à cause que le Canada tire de l'arrière 1-0 contre la Bosnie.
25: Alors que le Canada domine outrageusement.
26: Là, c'est plus drôle que ton club perd contre la Bosnie. Mais moi, avec l'Italie,
15: c'est pas fini,
26: drôle.
15: Marco. C'est pas fini. 31e minute de jeu, c'est pas fini.
26: Ils vont revenir.
1: Parle-nous nous pas sur l'Italie.
25: C'est ça.
18: Hey, c'était très bon chez Tribiano hier. Parle-nous pas là-dessus.
1: Ouais, parle-nous pas là-dessus. Ça va bien. Ça va bien.
25: Dieu!
1: Marco!
25: Ça a passé proche.
1: Alexander Zarovski est en ville. Il a pratiqué à Brossard les deux derniers jours. Veux-tu nous donner des nouvelles là-dessus?
26: Ouais, donc, je sais qu'il y a eu beaucoup de monde qui sont excités du fait qu'il est en ville en ce moment. Excuse-moi, le Canada qui rate une autre très belle occasion. Oh boy.
1: Ouais, mais avec Zarovski, son partenaire ici à la station.
26: Ouais, tout le monde est fébrile. Avec Zarovski, qu'est-ce qui est important, c'est que l'année passée, il n'a pas pu venir à Montréal à cause d'un problème de visa de dernière minute après le repêchage. Le timing était juste pas là. Mais cette fois-ci, il s'est préparé pour être capable de rester à Montréal plus ou moins pendant 5 semaines. Il va prendre un petit détour au camp Gold Star en Floride, le camp de son agence, pour 2 ou 3 jours en Floride, pas la semaine prochaine, mais la semaine d'après, juste avant le repêchage. Mais sinon, il va rester en ville avec Ivan Demidov pour la grande majorité du prochain mois. Et c'est très intéressant pour un jeune qui était très excité de venir à Montréal pour s'habituer, s'acclimater, à connaître un peu plus le personnel et de pratiquer un peu avec des joueurs du Canadien de Montréal, dont Lane Hudson. Ça devrait se donner dans les prochains jours, alors que Ivan Demidov revient de vacances. Donc, c'est un cas très intéressant, mais ça veut absolument rien dire tant qu'à son futur de l'année prochaine. Il va partir environ le 20 juillet pour la KHL parce que, et oui, la pré-saison de la KHL commence déjà la semaine d'après, le 27 juillet. Donc, chose à prendre en considération. Il est venu ici pour vraiment rencontrer le monde et apprendre un peu à connaître la ville. Mais encore une fois, pour le Canadien de Montréal, au plus tôt, on voit avril 2027.
1: Et parlant de Demidov qui revient de vacances là, dans les prochains jours, écoute, les discussions pour son nouveau contrat devraient commencer bientôt.
26: Exactement. Ils n'ont pas commencé encore à partir de la dernière fois que je me suis informé la semaine passée, mais ils étaient dus pour commencer dans les prochaines semaines. Une chose pour les partisans du Canadien, pour les soulager un peu, parce que je sais vous avez vécu la situation avec Lane Hudson, puis ça, il y avait un peu de monde sénère. Ça va pas être la même chose avec Ivan Demidov. C'est pas un contrat qu'on entrevoit prendre beaucoup de temps. Les deux clans savent qu'est-ce qu'ils veulent. On semble avoir une idée de où ce que ça va aller. Je doute fortement qu'avec avec spécialement avec les changements de règles, les nouvelles règles de la convention collective qui vont commencer en septembre, on se rendra pas au troisième match de la saison pour signer ce contrat-là. Donc pas de soucis et un peu de patience.
3: Selon les dernières nouvelles que tu as, Marco, ça tournerait autour de combien dans le cas d'Ivan Demidov? C'est
4: ouais, voilà, c'était ça la question.
26: Absolument aucune chance que je me donne là-dessus. Non. Parce que je vais me faire citer par 98 sites au Québec, puis ça va être écrit Marco D'Amico, dit-elle. Mais écoute, est-ce que ça va être beaucoup plus que qu'est-ce que a gagné l'Inatune?
3: Ouais.
26: Je doute fortement.
3: On rappelle l'Inatune 8.85.
26: Je peux dire une chose, il sera pas le joueur le mieux payé du Canadien de Montréal, même quand il va signer ce contrat-là, selon moi.
3: Parfait.
4: Ben moi, je l'ai dit en début de semaine, c'est pas des infos, c'est une prédiction. Je pense que ça va être, mettons, en bas de Noah Dobson, puis en haut de Lane Hudson.
26: Tu donnes 750 000 de buffer?
4: Ben, entre 9 et 9,5, là.
26: C'est ça, ça tourne. Je serais pas surpris si ça serait du 8 x 9, mais encore une fois, ça vient pas d'informations. Ceci étant dit, si t'es Kent Hughes, tu vas aller sauver le plus possible, le 250 000, le 500 000 de plus. Donc, on va voir comment il va aller à l'œuvre parce que, faut se le dire, Lane Hudson avait un peu plus à lui mettre sous la dent qu'Ivan Demidov, sauf l'âge. Parce que Lane Hudson a gagné le trophée Calder, donc, il peut dire qu'il y avait ceci. Demidov, on le sait, est venu deuxième, même s'il a fait le All-Star des recrues. Donc, c'est juste une autre chose à prendre en considération. Mais encore une fois, Ivan Demidov, ça me surprendrait pas que ça sera quasiment identique ou pas loin à Lane Hudson. Ces deux-là s'aiment tellement. Ils ne veulent pas briser une formule gagnante. Il le dit tant et tant après. C'est une équipe qui va être prétendante à la Coupe pendant longtemps, puis ça va pas être lui qui va commencer à mettre des bâtons dans les roues au CH.
4: La situation de Brendan Gallagher a également retenu l'attention cette semaine. Marco, son agent a parlé publiquement et on a sorti un épisode du podcast sur le marché aussi par rapport à la situation de Brendan Gallagher. C'est une situation qui est quand même assez complexe là, parce qu'il y a beaucoup d'options pour lui.
26: Oh, ben, beaucoup d'options en termes de, il y a une couple d'options pour le CH en termes de qu'est-ce qu'ils peuvent faire, mais c'est le marché est pas énorme pour Brendan Gallagher en ce moment, mais c'est pas par manque de respect envers le joueur. C'est, ça prend une situation, disons, quasiment parfaite pour lui. Tu vois un club comme Vancouver, la raison pourquoi tout le monde se vire vers Vancouver, oui, il vient de la région, mais c'est parce que Vancouver est en voie d'entamer une longue reconstruction. Et avec ceci dit, ils se doivent de bien entourer les jeunes qui vont apporter dans cette équipe-là. Et c'est là où ce que Brendan Gallagher peut aider, mais aussi côté plancher du cap salarial. Puis c'est pour ça que Vancouver a regardé, parce que Vancouver déjà est à 5 millions du plancher, mais on sait qu'ils veulent se départir du contrat d'un gars comme Jake DeBrusk, qui lui gagne 5,5 millions pour, si je me trompe, un autre 5 ans. Donc, si t'enlèves ce contrat-là puis tu tombes en dessous, et si par chance t'es capable de départir du contrat aussi de Elias Patterson, t'as besoin d'avoir une marge de manœuvre, un peu comme les Sharks de San Jose ont fait la fin de l'été passé avec le contrat de Carey Price. Ça les a permis de la flexibilité sans devoir payer pour être au-dessus du plancher du cap salarial. C'est donc là où ce que Brendan Gallagher pourrait aider encore à nouveau, parce que c'est un joueur qui va jouer dans l'alignement. C'est un joueur qui va aider ce jeune noyau-là. Puis sur les livres, ça va être un joueur qui va pouvoir te garder au-dessus du plancher sans que tu aies nécessairement à dépenser ces 6,5 millions-là. Il y a juste un salaire de 4 millions.
4: Ouais, écoute, et le Canadien, là, justement, qui est le salaire que Kent Hughes est sur le téléphone. Là. On appelle un peu partout et on veut s'enquérir de quelques-unes des situations de plusieurs joueurs.
26: Mais non, c'est totalement normal. Là. Puis tu sais, on va avoir des rapports. Là. Puis je le dis maintenant, vous allez voir dans les 3 prochaines semaines, partout et encore partout, le Canadien se sont informés sur tel, le Canadien ont appelé sur tel, le Canadien sont liés à tel. C'est parce que Kent Hughes appelle sur tout le monde. La stratégie du Canadien de Montréal, c'est appeler les 31 DG et prendre des comptes tenus de qui est disponible, qui pourrait être disponible, puis qui l'est pas. Et tu regardes des situations, tu sais, je sais que Greg aime beaucoup Mason McTavish, on devrait en avoir
4: qui
26: plus sur lui. Bah, le peuple le dit. et On devrait avoir plus d'informations pour vous dès le début de la semaine prochaine sur le marché. Mais ça, c'en est un exemple, puisque par le passé, Kent Hughes s'est informé à la disponibilité et dire, hey, s'il y a quoi que ce soit, tiens-moi au courant. Ben, c'est exactement un peu la même chose sur ce marché présentement. Et c'est pour ça qu'on entend certains noms liés aux Canadiens. Attendez-vous pas à ce qu'il y ait une transaction imminente. Mais ce que ça veut dire, c'est que tout le monde travaille les téléphones en ce moment. Ça se parle énormément sur le marché. Mais, comme on a vu l'année passée, ça veut pas toujours dire que tu vas avoir une panoplie de transactions.
1: Ouais, justement, par rapport à ça, si tu veux bien, on va faire une très courte pause, Marco. Et on va revenir pour jaser, justement, de plusieurs dossiers qui commencent à bouillir à travers la Ligue nationale. On revient dans deux minutes avec Marco D'Amico avant l'arrivée de Renaud Labois. Make your move.
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1: C'est le segment sur le marché avec Marco D'Amico. Écoute, Marco, du mouvement à Seattle. Et on parle pas nécessairement de l'entraîneur adjoint qu'on vient d'aller chercher, parce qu'on rappelle que Pascal Vincent s'en va là-bas la saison prochaine. Il y a Shane Wright qui est disponible, mais pas Matty Beniers.
26: Exactement, c'est ça le mot d'ordre qu'on a entendu à Buffalo la semaine passée, puis c'est ça qu'on entend encore une fois. À ce moment, au moment où on se parle, Matty Beniers est un des derniers touchables pour Seattle, puis il faut comprendre que Seattle veut essayer d'ajouter des joueurs offensifs de premier plan à leur alignement et pas enlever le meilleur qui leur reste. Et c'est vraiment ça la situation avec lui. Donc, Shane Wright, utilisé en ce moment pour essayer de manœuvrer une transaction pour améliorer ce club-là. On veut ajouter un allié de premier plan. On veut ajouter peut-être un défenseur de plus qui va être capable de bien encadrer cette équipe-là. Et pour l'instant, le sacrifier Shane Wright a plus d'allure parce que t'as déjà un gars comme Beniers, t'as déjà un gars comme Chandler Stephenson comme troisième centre, et Jake O'Brien, qu'ils ont choisi dans le top 10 de l'année passée, s'apprête à faire les sauts dans les rangs professionnels la saison prochaine. Donc, ils se disent, rendu là, il va avoir trop de centres. C'est une des raisons pourquoi ils ont sélectionné tellement de centres depuis qu'ils sont rentrés dans la ligue. Et c'est Shane Wright, selon plusieurs, qui devrait être sur le go pour essayer d'améliorer cette équipe-là.
1: Ouais, écoute, à un moment donné, je pense que t'avais quoi? 9 centres sur les 12 attaquants. Là. J'exagère, mais pas beaucoup. Il y en avait énormément. On se demandait, justement, avec les jeunes qu'on a repêchés, qu'est-ce qu'on fait? J'ai hâte de voir la prochaine étape là, du plan de développement à Seattle, pour voir comment on réussira à revenir en séries éliminatoires. Vas-y.
26: Bonne chance. Mais j'allais juste dire, bonne chance. Ça va être difficile dans cette division-là l'année prochaine. Là, la Pacifique a été une des pires, la pire selon moi, de la Ligue nationale la saison passée. Il y a plusieurs clubs qui vont continuer à s'améliorer. San Jose va continuer à s'améliorer. Tu vas voir Anaheim continuer à prendre un step. On sait que Edmonton vont se donner à fond. Donc, il va falloir faire très attention parce que, encore une fois, ça fait du surplace depuis des années là-bas. À un moment donné, il va falloir choisir une direction.
1: Ouais, effectivement. Écoute, maintenant, il y a Rasmus Ristolainen qui suscite encore de l'intérêt à Philadelphie.
26: Exactement. L'année passée, on a su que, au trade deadline, on a su Ottawa, Montréal aussi, avait un intérêt envers un Rasmus Ristolainen. C'est normal, un gros défenseur droitier, a connu des très bons Olympiques pour la Finlande, donc ça l'a vraiment augmenté un peu remis un peu sa réputation dans la Ligue nationale. Et avec l'intérêt que Philadelphie a envers Darnell Nurse et vice-versa, et on vous en parlera davantage sur le marché demain matin, c'est un fit potentiel, mais ça va nécessiter aussi une transaction du côté de Rasmus Ristolainen. Et il y a une bonne demande de défenseurs droitiers qui sont capables de jouer dans un top 4 de la Ligue nationale en ce moment. Donc, Philadelphie espère recevoir un choix de premier tour en retour de Rasmus Ristolainen. Je sais pas s'il y a beaucoup de clubs en ce moment qui sont super on pour faire un échange comme ça. Mais c'est certain que certains clubs vont essayer d'être créatifs parce que des défenseurs droitiers d'expérience, il n'y en a pas beaucoup qui vont être disponibles cet été.
1: Là, je sais qu'il y a énormément de fans des Canadiens qui rêvent de Nico Hischier ici à Montréal comme deuxième centre. Ouais. Et on sait que c'est peut-être le plus gros dossier d'ailleurs de Kent Hughes dans l'entre-saison. Mais les derniers échos qu'on a du New Jersey, c'est qu'il serait en train de négocier une prolongation de contrat, lui qui entre dans la dernière année de son contrat actuel.
26: Exactement. On en a parlé un peu la semaine passée aussi, mais là, on commence à l'entendre de plus en plus de sources. Kevin Weeks s'est avancé à dire qu'il y aurait possibilité de signer un contrat à court terme, dans les environs d'à peu près 11 à 13 millions. Ça l'a fait sursauter plusieurs partisans quand ils ont vu ces chiffres-là, mais vu l'augmentation du plafond salarial, 11 millions par année, c'est quand même à partir de la saison pas celui qui s'en vient, mais celui d'après. Donc, 2027-2028, ça comptera pour à peu près 9,8% du cap salarial. Nick Suzuki, lui, quand il a signé son contrat, alors qu'il était... il sortait de son contrat d'entrée, donc beaucoup plus jeune. Lui, c'était 9,55% du pourcentage du cap salarial à ce moment-là, qui se donnait à 7,8 millions. Donc, c'est... c'est pas loin de ce que je pense que sa valeur est. Et le monde va dire, ben voyons donc, Nick Suzuki est meilleur que Nico Hischier. Oui, mais c'est où ce que ce joueur-là est dans sa carrière et le marché en tant que tel. Et je pense que c'est là le problème. On le sait très bien du côté du camp de Nico Hischier que sur le marché en ce moment, il peut aller facilement se chercher un 11-12 millions au long terme. Ça préfère rester au New Jersey, ça veut gagner au New Jersey. La priorité est de rester au New Jersey. Et donc, c'est pour ça que ça discute d'un contrat avec le New Jersey. Mais on me dit que on s'attend à ce que le contrat se donne seulement ou que l'approbation pour une prolongation se donne seulement une fois qu'on a eu un plan concret du côté de Sonny Mehta et les Devils de New Jersey pour démontrer que ça va être un club qui va être compétitif pour la Coupe pendant les années à venir.
4: Ouais, c'est écoute, quand tu ne touches pas à cette ligne de centre là, tu sais, puis je pense que c'est une équipe qui peut rebondir très rapidement, les Devils de New Jersey. Il est arrivé plusieurs circonstances qui ont fait que ça a pas fonctionné, le travail a pas été fait la saison dernière, mais c'est une équipe qui est à peu d'éléments près d'être très très très compétitive.
26: Ouais, c'est juste de gérer certains dossiers. Tu sais, Dougie Hamilton avec son frère présentement avec les Leafs de Toronto. Est-ce que tu décides de garder Nemec et transiger un Dougie Hamilton? Moi, je pense que ça serait logique pour s'améliorer autre part ou au moins soulager un peu l'impact du cap salarial et faire un peu de place dès la saison d'après pour ensuite prendre en considération la prolongation de contrat que tu vas accorder à Nico Hischier. Ça te permet aussi d'essayer d'améliorer en attaque. C'est là vraiment où ce que je crois qu'ils ont besoin d'aide, c'est une amélioration en attaque, apporter un peu plus de punch. Mais on entrevoit aussi essayer de remanier un peu les choses en défensive. Donc, il y a beaucoup de choses qui se passent en ce moment du côté du New Jersey qui doivent vraiment évaluer sur le long terme. Parce que aussi, Jacob Markstrom, est-ce que c'est la solution à long terme? Moi, personnellement, à vu son âge, je pense que la réponse est non. Je pense que c'était un band-aid à court terme. Mais c'est là où ce que tu dis, OK, c'est comment est-ce qu'on va vraiment être capable d'arranger cette situation-là. Donc, plusieurs trous. On aimerait voir un peu de mouvement de ce côté-là pour voir que cette équipe-là se met sur le droit de chemin et se redresse. Mais je crois fermement que ça va prendre quelque chose de drastique pour changer la possibilité que Nico Hischier reste au New Jersey.
4: Ouais, écoute, j'ai vraiment hâte. En tout cas, on dirait que ça me donne encore plus hâte que la Coupe Stanley soit levée pour que ces dossiers-là continuent de... qu'on en entende parler puis qu'il y en a quelques-uns qui puissent se régler également. Parce que je pense que... je sais pas si t'es d'accord avec moi, mais il y en a plusieurs qui devraient avancer d'ici le repêchage, là.
26: Le problème, c'est que en ce moment, les DG, il y en a plusieurs qui viennent de commencer en poste. Là. On pense à Ryan Johnson, Sonny Mehta, Chris McFarland, John Chayka. Donc, c'est beaucoup de prises d'informations en ce moment. Donc, c'est un peu pour ça pourquoi il n'y a pas beaucoup de décisions qui sont prises du côté de signatures majeures ou de transactions d'impact. Et c'est un peu plus, et aussi bien sûr le fait que Gary Bettman préfère ne pas avoir de grosses transactions ou de grosses nouvelles durant la finale de la Coupe Stanley. Mais vraiment, c'est quelque chose qui va être à suivre de près dès la semaine prochaine, parce que moi, dans les informations que je sais, c'est que Sonny Mehta tente quelque chose de gros du côté de New Jersey pour non seulement convaincre Nico Hischier de rester, mais pour lancer un message aussi au frère Hughes que bel et bien sous sa guise à lui, ça va être un club qui va être compétitif dès l'année prochaine. Ils ont une opportunité. La métropolitaine est très ouverte. Outre la Caroline, c'est une division où que si tu fais vraiment les bonnes choses cet été, tu pourrais vraiment être dans le portrait des séries de façon convaincante dès l'année prochaine et pour des années à venir.
4: Merci beaucoup, Marco. On te souhaite un très, très beau week-end. On surveille la sortie du podcast sur le marché dès demain matin. Nous autres, on se reparle la semaine prochaine.
26: Avec plaisir, les gars. Bonne journée et bonne fin de semaine.
15: Salut, Marco.
4: À toi aussi.
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25: Le Canada qui amorce sa Coupe du Monde. On est en plein cœur de l'action au BMO Field. C'est contre la Bosnie-Herzégovine. 1-0. La Bosnie-Herzégovine sur le Canada à la mi-temps. Malgré une domination nette.
3: 66% pour la possession en faveur du Canada, qui a eu également beaucoup de coups de pied de coin depuis le début de cette rencontre-là. Pas été en mesure de marquer. La Bosnie qui a marqué à une de ses seules tentatives dangereuses dans ce match.
25: Le Canada qui vise toujours une première victoire en Coupe du Monde dans l'histoire du pays. Plus tard, vers 21h, les États-Unis jouent contre le Paraguay. Les Alouettes qui amorcent leur ouverture locale ce soir sur la montagne contre les Argonauts de Toronto. Les Alouettes qui pourront compter sur les services de Travis Tice. Par contre, Justin Lawrence et Cole Speaker, tous deux blessés à la cheville, ont vu leur nom inscrit sur la liste des blessés pour 6 rencontres. Davis Alexander, qui était en entrevue dans le tailgate, est prêt à faire face à la pression.
2: I love it. We love the word pressure, because in reality, that's what makes sports so great. We're ready for that pressure. But in all honesty, we're not trying to talk too much about the Grey Cup, because we were so close last year, but you can't just get that one game back in one game. You know what I mean? We still got to play a full 18 games every single day. We're really trying to put our best foot forward, best effort every single day, and never get caught up in the moment, never too high, never too low.
25: À surveiller cette fin de semaine dans le monde du sport, le Grand Prix de Barcelone, c'est dimanche, match numéro 5 de la finale de la NBA demain soir. Match numéro 6 de la finale de la LNH, dimanche soir, Brésil-Maroc, un choc à la Coupe du Monde, samedi 18h. Il y a toujours l'Omnium canadien de golf présenté au TPC Toronto. Malheureusement, il sera difficile pour notre ami Johan Benson de faire la coupure. Il est à plus 3, la coupure envisagée est à moins 2. Alors, c'est pas évident pour Johan en ce moment. D'autres Canadiens qu'on va surveiller. Question du jour, FX.
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6: Ah ouais, non, mon Ren. Ah ouais,
7: super.
8: C'est le début du super week-end, j'imagine.
6: Hein? Oui. Exact. Comment ça va? Ouais.
8: Ça va bien à Chicago présentement. Dans 50 minutes, ça va être le vol en direction de Las Vegas.
6: C'est ton dernier
8: pour une
6: vol.
8: Dernière fois.
6: C'est ça, exact.
8: Ouais. Pour une dernière fois, exactement. Puis après ça, je vais te devoir, on va te devoir souper, mon cher Ben.
6: OK, qu'est-ce voilà.
9: Que toi, t'es déjà
6: rendu. Il a abdiqué.
9: C'est fini, Renaud.
8: Ah oui, c'est fini, c'est sûr que c'est fini. C'est comme on dit en bon français, c'est terminé.
6: Ben voilà.
8: Il n'y a pas une autre façon de le dire.
9: Comme le disait notre ami Yvon Penneau.
6: Terminé! Il m'a fait payer le lunch.
8: Exact. Ben oui, mais ça va être le fun. Tu choisiras où, on va s'amuser, on va passer des bons moments ensemble.
6: Tout à
8: fait. Va se plaindre.
6: On fait ça quel? On fait ça sur une terrasse cet été?
9: Non.
8: Vous décidez, messieurs, je serai plus ou moins présent au mois de juillet, mais...
6: OK, à la rentrée, OK, c'est bon, la rentrée.
8: Non, avant ça.
9: Avant le mois de juillet. Là,
6: OK, c'est bon.
8: Ben oui.
9: Le mois de juin n'est pas fini. La dernière fois que j'ai regardé, on était le 12.
6: Ça marche.
9: Ça marche. Ben, déjà rendu là, septembre. Ben.
8: Pas en septembre.
9: Je t'aime, Ben. Ben, lui, dans sa tête, il est rendu mi-juillet. Là, c'est.
8: Ah oui.
6: Non, moi, je vais très bien. Moi, je suis bon, le moment.
9: On fait ça en septembre.
6: Mais en fait, c'est à la montagne ce soir. Je suis super heureux.
9: Là, tu dois trouver un restaurant, Ben. Ça, c'est ben ta oui. job.

0: M'en occupe.
1: Tu dois trouver ça. Puis pas
0: m'en occupe.
1: Pas un Shack à burger.
0: M'en occupe.
1: Écoute, Renaud, on a bien des questions pour toi, mais écoute, la première, puis celle-là m'intrigue. Tu dis que la journée d'aujourd'hui pourrait faire une grosse différence dans cette finale qui, là, selon tout le monde, c'est déjà réglé pour la Caroline.
2: Oui, c'est déjà réglé, puis en plus, il y a un avantage marqué aujourd'hui pour les joueurs des Hurricanes, OK? Il faut qu'ils en profitent parce que c'est la dernière fois que ça va se présenter pour eux. Et s'ils n'en profitent pas là, c'est les joueurs des Golden Knights qui vont pouvoir en profiter pour le match numéro 7. Je m'explique. C'est qu'aujourd'hui, les joueurs des Hurricanes ont une journée complète de congé. Complète, aucun déplacement. Tout le monde est à la maison. Tout le monde se repose. Si on avait à avoir évidemment des traitements à voir, on allait à l'aréna pour les traitements. Mais officiellement, c'est une journée de congé pour les joueurs des Hurricanes. Pas de réunion, pas de rien du tout. Tout le monde se repose, OK? Alors que les joueurs des Golden Knights, eux, ce n'est pas une journée de congé. C'est une journée de déplacement. Puis croyez-moi, ce n'est pas un déplacement facile de partir aujourd'hui, faire 5 heures et demie d'avion, partir de Raleigh pour s'en aller à Las Vegas, OK? Demain, les joueurs des Hurricanes vont sauter sur la patinoire en Caroline et prendront un avion par la suite pour arriver en début de soirée du côté de Las Vegas où on va rester le plus possible à l'heure de l'Est. Il n'y aura évidemment pas d'entraînement pour le match qui va avoir lieu dimanche pour les deux équipes. Mais une chose est claire, c'est que les joueurs des Hurricanes peuvent profiter aujourd'hui de quelque chose que les joueurs des Golden Knights n'ont pas, soit une journée de congé. Et croyez-moi qu'à cette période-ci de l'année, où il reste seulement peut-être 2 matchs, d'avoir cette journée de congé, elle est essentielle, non seulement pour le corps, mais aussi pour la tête. Parce que, comme nous disait hier K'Andre Miller, ce n'est pas physiquement le défi qu'on a présentement, c'est surtout mental. Comment on fait mentalement pour se placer à un endroit où on est complètement épuisé physiquement, mais il faut quand même compétitionner à un très, très haut niveau le soir. Alors aujourd'hui, je pense que ça peut faire complètement la différence parce que déjà qu'ils sont plus vite et semblent plus jeunes que les Golden Knights, cette journée d'aujourd'hui peut tout changer dans cette série pour eux, c'est sûr.
1: Ben, il y a deux choses en fait. La première, les Golden Knights ont l'air maganés actuellement.
2: Ouais. Et je te confirme qu'ils le sont.
1: Bon. Et deuxièmement, on dirait que le repos là, de gagner les deux premières rondes en 4, puis l'autre en 5, ben c'est là que ça paye pour les Hurricanes.
2: Voilà. Oui. On n'a presque pas joué de hockey. On a sur les 3 premiers trios des gars qui ont 25 ans et moins, ce que évidemment les joueurs des Golden Knights n'ont pas. Je regarde juste Thomas Chertel, là, ça n'avance plus du tout. Il reste quoi? Un autre 6 ans de contrat. Bref, tu regardes tout ça, tu te dis c'est le fun d'avoir des vétérans, d'avoir des gars qui sont aguerris, des gars qui connaissent la ligue. Oui, je comprends. Mais là, tu es dans une situation où l'équipe devant toi est très, très, très rapide. Et en plus de ça, comme tu l'as si bien mentionné, Greg, tu as des joueurs qui sont blessés. Et parmi les joueurs blessés, il faut ajouter le nom de Mitchell Marner.
3: À ce point-là.
2: Oui, Mitchell Marner n'est pas à 100%. Je te dis pas que c'est une blessure qui l'empêcherait nécessairement là, de jouer en saison, mais c'est un quelque chose qui le dérange assez pour faire en sorte que il n'est pas capable de jouer au niveau où il aimerait jouer présentement. C'est surtout ça qui est important. Il y a une raison pourquoi, depuis 2 matchs, il est un peu plus invisible, messieurs.
1: Ouais, et écoute, je pense que finalement, le sandwich, c'est toi qui vas l'avoir emporté. Si Marner n'est pas en mesure de générer de l'attaque et d'essayer de ramener son équipe dans cette série-là, ça va être tough de mettre ta main sur le Conn Smythe, même s'il y a eu un parcours exceptionnel à battre là.
2: Oui, exceptionnel, mais c'est parce que là, on est aussi dans le crunch time. Puis, il faut que tu sois capable de prouver que en finale de la Coupe Stanley, tu as fait la différence aussi. Et moi, je pense que c'est important de... Oui, le Conn Smythe, c'est pour toutes les séries, mais on va dire que c'est comme les examens du ministère. Ça compte pour plus de pourcentage, un examen du ministère, que le reste de l'année scolaire, vous comprenez? Mm. Alors, c'est un peu la même chose qu'on a présentement. Là, tu peux pas ignorer non plus le fait ce que fait Jordan Staal comme capitaine. Encore hier, c'est plus de 70% d'efficacité sur, au cercle des mises en jeu. C'est un gars qui fait tout bien. Il n'y a pas une autre façon de le dire. Et même si peut-être pendant les trois premières rondes, peut-être qu'effectivement, statistiquement parlant, il ne mettait pas les points au tableau, mais regardez les meilleurs joueurs des Sénateurs, ensuite des Flyers de Philadelphie et des Canadiens de Montréal qui l'a maîtrisé à lui seul. Je pense que ça aussi, ça a quand même une valeur quand c'est le temps de voter pour le trophée Conn Smythe. Puis aujourd'hui, je me suis réveillé ce matin, comme tout le monde, et Jordan Staal était favori maintenant pour le trophée Conn Smythe. Puis je peux vous dire qu'il y a une semaine, il était loin derrière.
1: Absolument, il était très loin. T'sais, bien peu aurait pu prédire qu'il connaisse une série finale ainsi. Et qui soit le favori pour le trophée Conn Smythe. Mais tu veux parler de l'entraîneur-chef des Hurricanes qui, selon toi, passera l'histoire en cas de victoire des Hurricanes, que ce soit même dimanche ou le prochain, c'est-à-dire en fin de semaine, pardon, ou le prochain match.
2: Exact. Parce que des joueurs qui, comme capitaine, ont remporté la Coupe Stanley et qui gagnent la Coupe Stanley comme entraîneur-chef avec la même équipe, ce n'est pas arrivé souvent. En fait, les gars, dans l'ère moderne du hockey, ça va être une première. OK? Oui, c'est déjà arrivé dans le temps de Toe Blake, là, mais Toe Blake, là, il a pris sa retraite, le beau Toe, en 1968. Là. It's been a while, Crocodile, comme on dit. Là. Mm-hmm. Sid Abel, avec les Red Wings de Détroit. OK, Hap Day. Je ne sais même pas. Oui, Hap, il a gagné avec les Maple Leafs. Tu as d'autres entraîneurs comme Dick Clapper. Mais encore là, ce sont des noms qu'on ne connaît pas. Là, nous, à Montréal, on connaît Paul Blake parce qu'évidemment, il fait partie de la légende. Là. Mais la réalité, c'est que dans l'ère moderne du hockey, ça va être une première lorsque Rod Brind'Amour va soulever la Coupe Stanley. Je le répète, comme capitaine des Hurricanes et comme entraîneur-chef. Puis c'est drôle, hein? J'ai comme l'impression qu'on ne reverra pas ça de sitôt non plus, les gars, là. Honnêtement, là, des capitaines qui seraient capables de soulever une Coupe Stanley ailleurs, le seul que je verrais, là, parce qu'à cause de son amour du hockey et sa passion, là, ce serait Sidney Crosby. Mais est-ce que Sidney Crosby veut vraiment être entraîneur-chef dans la Ligue nationale de hockey? Je ne le sais pas. Je ne lui ai jamais posé la question. Est-ce que c'est plus un directeur général? Je ne le sais pas. Mais une chose qui est claire, c'est qu'il faut que tu arrives avec énormément de passion devant tes joueurs. C'est la beauté de Martin Saint-Louis aussi. Martin Saint-Louis, c'est ce qu'il fait. C'est que t'es pas en séries éliminatoires puis en finale de la Coupe Stanley. Il faut que tu amènes ta passion, là. Tu sais, c'est qu'est-ce que tu fais le match 25? Qu'est-ce que tu fais le match 42 pour t'assurer que tous tes joueurs vont être allumés pour le match du mardi soir face aux Blue Jackets de Columbus? Si vous pensez que ça devrait être normal d'être allumé à tous les matchs, 84 matchs à partir de la saison prochaine, détrompez-vous. C'est là où l'entraîneur-chef a un job, selon moi, majeur de transmettre sa passion et évidemment ses exigences à son groupe.
1: Ouais, c'est incroyable. Écoute, ce parcours-là, ça fait un bout qui est là. D'ailleurs, Rod Brind'Amour, présentement, derrière le banc des Hurricanes de Caroline. On a parlé des échecs souvent, notamment en finale de conférence. Puis on a continué à lui faire confiance, il est resté là, il a continué à croire en son système, croire en ses joueurs, et on a continué avec le propriétaire, directeur général, là, de peaufiner ça, d'utiliser juste assez de statistiques fines, comme les appeler. Puis regarde, voilà, il faut leur rendre crédit à un moment donné. Là.
2: Oh oui, il faut effectivement leur donner énormément de crédit, puis... J'ai vu un extrait tantôt, c'est Elliot Friedman qui a fait une entrevue avec Rod Brind'Amour dans les derniers jours. Puis Rod parlait de sa vision qu'il a eue comme lorsqu'il a décidé de devenir entraîneur-chef. Il dit, j'ai un building qui est quand même bruyant. C'est une belle région pour vivre. Puis on a une équipe qui va être capable de gagner longtemps. Effectivement, ils ont gagné beaucoup de matchs, les Hurricanes, depuis son arrivée, mais ils n'ont jamais touché ce trophée-là comme entraîneur-chef. Et le point suivant, c'est qu'il donnait l'exemple de Taylor Hall. Puis il y a une entrevue que j'ai faite avec Taylor Hall, puis il répétait un peu ce que Taylor Hall disait. Taylor Hall dit qu'il est un, Il est la meilleure version de lui-même qu'il n'a jamais été. Pourquoi? Parce que ce qu'exige Rod Brind'Amour, un, tu veux le faire pour lui, mais deux, il réussit à te faire comprendre que si tu joues de la façon dont il veut, tu vas devenir un excellent joueur de hockey. Même si ça fait 16 ans que tu joues dans la Ligue nationale de hockey, ça veut pas dire que tes meilleurs jours sont derrière toi nécessairement. Si on trouve la façon de tweaker ton jeu un peu, de faire comprendre ce que tu dois faire sur la glace pour justement ressortir et connaître du succès, ben moi, quand je regarde le parcours de ce gars-là avec les Hurricanes, particulièrement cette saison, effectivement, c'est la meilleure version de Taylor Hall. OK, mais qui est en arrière de ça? Ben c'est l'entraîneur-chef, Rod Brind'Amour. Et c'est ça, quand tu vois des joueurs comme ça qui ont passé à travers beaucoup de choses, qui arrivent à un endroit, on pensait jamais vraiment que ça allait fonctionner avec les Hurricanes. Ben sais-tu quoi? Ça fonctionne. C'est la meilleure version de lui-même. Et tant mieux. Mais je le répète, s'il est ailleurs, avec un club où l'entraîneur n'est pas une espèce de Rod Brind'Amour, est-ce qu'on a le même résultat aujourd'hui? Je ne suis pas convaincu.
1: Non, c'est sûr. Puis écoute, en même temps, je pense que c'est ça qu'on est en train de bâtir avec les Canadiens. J'apprends rien à personne là-dedans. Hein. Mais je pense qu'il y a un beau parallèle à faire sur où est-ce qu'on s'en va avec Martin Saint-Louis.
2: Oui, exactement. C'est un parallèle très, très facile. D'une manière ou d'une autre, c'est pour ça que lorsqu'on parlait de Joe Pavelski dans les derniers jours, les gars, c'est le fun de parler de Joe Pavelski à Toronto. Mais est-ce que Joe Pavelski est capable de transmettre la passion comme un Rod Brind'Amour transmet la passion, comme un Martin Saint-Louis transmet la passion? Si la réponse est oui, j'espère que les Maple Leafs ne vont pas hésiter. Mais si la réponse c'est on a le trois quarts d'un Rod Brind'Amour ou d'un Martin Saint-Louis, ben le 25% qui te manque là, c'est la crème là. C'est la crème dans ton café là, je veux dire. Engage-le pas si tu penses qu'il n'est pas capable de transmettre cette passion-là.
1: Écoute, Renaud, on va te laisser partir. On sait que tu es sur un horaire extrêmement serré. Puis nous autres, écoute, on se reparle lundi avec grand plaisir, mon ami. Passe un très beau week-end. Oui, probablement que la coupe sera levée quand on va te parler.
3: Ah, bon match numéro 6.
2: Ça va être extraordinaire. Oui, et je vous parlerai de Vegas encore. Je ne serai pas encore parti de Vegas.
1: Ah,
2: donc,
1: non,
2: on se reparle de Vegas lundi.
1: Excellent. Salut, mon chum.
2: Bon week-end. Ah oui, à Las Vegas. Salut tout le monde.
1: À Las Vegas.
3: Salut Renaud.
1: Salut Renaud. Viva Las Renaud.
0: M'a dire une affaire.
1: Hey, le Canada.
3: Le Canada. Le qui vient de rater une chance en or, les gars.
0: Ah là là là là là là.
3: Les opportunités là, que le Canada obtient dans ce match-là, c'est spectaculaire, mais on n'est pas capable de marquer. C'est complètement fou, là.
1: Ben, écoute, sais-tu ce qui est drôle, mais pas drôle en même temps?
3: Vas-y donc.
1: C'était la même affaire il y a 4 ans. On avait plusieurs opportunités, puis on n'était pas capable de finir.
3: Mais domination comme ça, là...
0: Ah, c'est une domination
3: outrageuse.
0: C'est une
3: domination complète. En niveau de possession du ballon, en niveau de chance de marquer aussi pour le Canada. Et on tire de l'arrière
0: 1-0. Ça n'a pas de bon sens qu'on tire de l'arrière 1-0. Ça n'a juste pas d'allure.
3: 55e minute de jeu en ce moment.
0: On
1: garde l'espoir. N'est-ce pas? On garde l'espoir. On revient dans 2 minutes avec les 3 extras.
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1: Les trois extras, c'est ce qui a retenu notre attention sur la planète sportive dans les 24 dernières heures et dont on n'a pas pu parler dans le show parce qu'il y a bien trop d'actualités et de nouvelles. Ça n'a pas de bon sens. Et savez-vous ce qui est bon dans les trois extras, les gars? C'est que le chiffre 3, c'est 3 fois plus de buts que ce que le Canada a scoré dans le match à date.
3: Zéro, mais le nombre de chances que le Canada a raté dans cette rencontre-là jusqu'ici.
1: C'est incroyable.
3: 65% au niveau de la possession. 10 coups de pied de coin pour la formation canadienne. On a raté une chance en or dans les dernières minutes. On tire toujours de l'arrière 1-0. On approche la 60e minute de jeu. En fait, on vient d'atteindre la 60e minute de jeu.
0: Il en reste 30.
3: Il en reste 30, plus les arrêts
0: plus
3: de jeu.
0: Plus les minutes, ouais.
3: Ouais, plus les minutes ajoutées. Alors,
1: il reste
3: on
1: du
3: verra,
1: temps
3: mais.
1: En masse.
0: Ouais, attention, là. Du temps en masse. Moi, je suis inquiet. Quand une équipe domine outrageusement comme ça et que tu tires de l'arrière, à moins que finalement ça revire de bord, mais c'est surtout une erreur en défensive là, qui a coulé le Canada
1: reste
0: sur le but. Mais
1: reste une demi-heure!
0: Reste une demi-heure.
1: Demi-heure! Ben, on commence avec toi.
0: Bon, premièrement, je salue mon chum Johan Benson, qui malheureusement, selon toute vraisemblance, ne sera pas en mesure de faire la coupure donc au TPC Toronto dans le cadre de l'Omnium canadien du PGA Tour. C'est mené en ce moment, ça se bataille au sommet. On a moins 10 pour Ben James, américain. Sam Burns et plusieurs autres suivent à moins 9. Et aux dernières nouvelles, je devais descendre bien bas. C'est dommage parce que la ronde d'aujourd'hui, Johan, est somme toute très intéressante. C'est hier sa fin de ronde qui lui fait mal. Alors, tout à l'heure, il était à plus 2. La coupure envisagée est autour de moins 2. Alors, là, pour l'instant, je ne le retrouve plus. Alors, est-il sur une séquence? Non, il est toujours là, à plus 3, malheureusement. Ce sera difficile. La coupure, c'est quasi impossible pour le chum Johan. Mais Johan, quand même un omnium du PGA Tour, bravo. Et moi, j'attire votre attention sur le United Bowl.
1: C'est vrai, cette affaire-là, là.
0: nous en avons parlé tout à l'heure avec Mathieu Pro.
1: Tu en as parlé.
0: J'en ai parlé. Le United Bowl, demain, 15h, si vous ne faites rien, si vous n'avez pas le goût de sortir, quoi qu'il annonce très beau, ce sont les DC Defenders contre les Kings de Louisville qui s'affrontent dans la UFL. Je ne sais pas si vous avez suivi un peu les activités de cette ligue-là. Il y a les Stallions de Birmingham, les Aviateurs de Columbus, les Renegades de Dallas. Quand tu as une équipe à Dallas, alors que les Cowboys sont roi et maître, les DC Defenders, les Gamblers de Houston, les Kings de Louisville, le Storm d'Orlando et les Battle Hawks de Saint-Louis. Alors, la finale, le Bowl, le United Bowl, c'est demain. Juste vous dire que dans cette ligue-là, le salaire minimum de base est de 64 000 $ pour les 10 matchs de la saison régulière. Et il y a des bonis là, de performance. 1 000 $ si tu es élu joueur de la semaine. Si tu es sur l'équipe toute étoile, 2 500 $ Le joueur de l'année, 5 000 $ et ainsi de suite. Alors, il y a la NFL, la Ligue canadienne... Et la UFL, c'est sous la Ligue canadienne au niveau des salaires, puis pas à peu près. Alors, ça vous tente de regarder du football quand demain. Même. Nous, on s'en va sur la montagne. Mon nounours Yannick, qui porte fièrement son chandail des Expos en studio
3: de
0: en ce moment. Et moi-même, on s'en va rejoindre les Alouettes sur la montagne.
1: Merci, Ben, de nous avoir éduqués sur la UFL.
0: Ouais. Non, mais, tu sais, moi, ça a été un peu de méthadone. Je dois avouer que ça a été un peu de méthadone, ça. Parce qu'à un moment donné, je suis tombé là-dessus, je barre aux doigts.
1: Tu m'expliquais méthadone?
0: Ben, je
1: sais. Tu barres aux doigts en regardant ça. Là, c'est beaucoup de...
0: C'est que, quand la NFL... Tu sais, après le Super Bowl, c'est long. Avant la prochaine saison, t'as la Ligue canadienne, oui, mais entre les deux, c'est très long quand même. Alors, j'ai regardé quelques matchs de la UFL.
3: La méthadone. Très bon.
0: La méthadone.
3: Et tu parlais de Johan Benson tantôt. Je sais pas si vous avez vu les images qui circulent sur les réseaux sociaux. Johan portait un chandail du Canadien lors de la deuxième ronde. Je trouvais ça de toute beauté. Avec son nom écrit dans le dos, Benson.
0: Exact.
3: Petite mention à Johan pour le chandail du Canadien.
1: On l'adore.
3: Fix. Bien triste nouvelle, les gars, dans le monde du tennis canadien.
0: Ouais.
3: Victoria Mboko qui déclare forfait pour le troisième tournoi majeur de la saison à Wimbledon. Sa blessure au genou, on en parlait dans les derniers jours. Alors, elle a dû se retirer aussi du tournoi en double avec Serena Williams.
0: Est-ce que Serena va se trouver une autre partenaire?
3: On a donné victoire par forfait aux deux joueuses qui étaient censées affronter Mboko et Serena Williams. Alors, c'est dommage parce qu'elle aime beaucoup un bon début de saison. Elle a deux opportunités dans différents tournois. 9e tête de série quand même lors du dernier Grand Chelem. Bien triste nouvelle pour Victoria Mboko. Mais si elle peut prendre du repos, se guérir sa blessure qui semble être au genou gauche, elle est très bonne sur surface dure. Elle a gagné cet été, l'été dernier à Montréal. Et il y a l'US Open aussi qui va s'en venir au mois d'août prochain. Alors,
0: c'est quand même la poisse au niveau des blessures chez nos Canadiennes, hein?
3: Vraiment.
0: Bibi, ça a été ça, sa carrière, malheureusement, là, qui ne revient. Ça me surprendrait qu'elle remonte dans le top 50. Là.
3: Non.
0: Mais là, j'espère que pour Victoria, ça ne sera pas la même chose.
1: Ben, espérons que, justement, c'est léger. Les gars, on va aller faire un petit jeu dans les prochains instants, mais une dernière nouvelle de dernière heure en Formule 1, c'est le Grand Prix de Barcelone en fin de semaine. Barcelona-Catalogne. Et Lando Norris qui a dominé la deuxième période d'essai libre devant George Russell, Oscar Piastri. Donc les McLaren qui ont l'air assez rapides. Je trouve ça intéressant. Je pense qu'on a fait beaucoup de tests avec Ferrari parce que Ferrari est l'équipe qui a amené le plus d'améliorations sur la voiture au nombre de 8. Et Lewis Hamilton qui n'était pas dans la voiture dans la première séance d'essai libre. Des fois on fait ça pour la première séance, on donne la chance à des jeunes pilotes de s'acclimater avec la Formule 1. C'était donc Dino Beganovic qui était dans la voiture. Qui demandez-moi pas s'il est très connu. La réponse, c'est non. Mais il a quand même réussi à faire 8e dans sa Ferrari. Je vous ai parlé hier de la possibilité que Pierre Gasly puisse ravoir sa place sur le podium à Monaco la semaine passée. Ben, c'est fait. Pierre Gasly, je trouve ça tellement stupide. Sur une technicalité qui a eu une pénalité. Imagine le gars qui aurait pu célébrer à Monaco sur le podium. Et ce n'est pas arrivé, malheureusement. Mais finalement, il pourra dire qu'il a croisé quand même le fil d'arrivée 3e.
0: Le jeune prodige, là. Antonelli?
1: Kimi Antonelli.
0: Est-ce que c'est une première à 19 ans d'avoir autant de succès en arrivant sur le circuit?
17: Ben, 5 victoires de suite. Oui.
0: 5 victoires c'est de suite, c'est jamais arrivé. Hein?
1: C'est le plus jeune plus jeune gagnant, d'ailleurs, du Grand Prix de Monaco. Donc,
0: est-ce que c'est la nouvelle sensation?
1: Kimi Antonelli?
0: Ben oui. Non, mais pour les années à venir.
1: Absolument.
0: Ah oui? Hein?
1: Oui, absolument. Mm-hmm. On en parle dans l'épisode de l'épingle.
0: Ah oui, l'épingle.
1: Qui se nomme « Bienvenue dans l'ère Antonelli ».
0: Ah, c'est bon ça. On va aller écouter l'épingle.
1: On est conséquent des fois dans ce qu'on fait.
0: Oui, c'est vrai.
1: Hey Ben, on va aller jouer un autre petit jeu.
0: Là,
1: les fans d'hockey, là, vous allez triper, puis pas à peu près.
0: Là, mes deux garluches ici, là, ils trippent solides depuis le début du show.
1: Non, mais à ta minute. Restez là, on revient avec ça.
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13: OK, Ben, on est tombé sur un site web qui s'appelle NHL82.ca.
14: Ouais, c'est ça.
13: C'est un jeu de hasard dans lequel tu dois bâtir ta formation pour arriver le plus près de 82 victoires, aucune défaite.
14: Voilà.
13: Et là, on va se faire chacun une équipe.
14: Okay.
13: Ensemble. Puis celui qui
2: mais est-ce
13: plus
2: que
13: haut,
2: ce sont, selon des véritables statistiques?
14: Absolument. Oui, absolument.
13: Ça
14: absolument.
13: Y va par décennie. Donc, tu spin the ice, comme c'est marqué sur le site web. Et là, tu tombes sur une équipe dans une décennie. Tu dois choisir le meilleur élément. Tu dois avoir, je veux dire, un ailier gauche, un centre, un ailier droit, deux défenseurs et un gardien de but.
14: Voilà.
2: Et tu dois réussir avec ces cinq joueurs.
13: Tu prends le meilleur joueur de chaque élément qui t'est donné. Tu as le droit une fois de changer de décennie puis une fois de changer d'équipe.
2: OK.
13: C'est bon.
2: Et le gardien de but, tu fais des points comment avec?
13: Avec le nombre de victoires et le pourcentage d'arrêt.
2: OK.
13: Et tu as un petit boni si il est au temple de la renommée du hockey.
14: Et comment fonctionnent les statistiques? C'est vraiment la moyenne de points par match du joueur. Alors sur 82
13: dans
14: matchs.
13: Dans la décennie.
14: Dans
13: donnée.
14: La décennie.
13: On va commencer avec FX. Puis tu vas te faire la main avec ça. Puis après ça, on fera ton équipe. OK,
2: d'accord,
13: Ben?
2: D'accord.
13: FX, j'y vais. Année 2000 à San Jose. Il y a Dan Boyle qui a 62 points comme défenseur. Allié gauche, tu as Danny Heatley à 82 points. Joe Thornton comme centre à 102 points. Et les gardiens de but sont Vesa Toscala avec 46 victoires et Evgeny Nabokov à 43 victoires.
14: Je vais prendre Joe Thornton.
13: Joe Thornton.
14: Points.
13: Le centre est choisi. On s'en va. Par la suite, Washington dans les années 80. Donc, gardien de but Al Jensen avec 45 victoires. T'avais Larry Murphy comme défenseur à 62 points. Ailier droit, Mike Gardner à 87 points. Et ailier gauche, Jeff Courtnall à 79 points.
14: Murphy en défense. Je prends un défenseur.
13: Larry Murphy,
14: oui.
13: 62 points.
14: Oui.
13: Temple de la renommée.
14: Parfait.
13: Comme François Gagnon. Columbus 2020. T'as Zach Werenski à 66 points. Les gardiens de but, on n'ira pas là.
14: Non, c'est
13: malheureusement.
14: Pas
13: Johnny Gaudreau à 68 points. Jakub Voracek. Tu peux changer d'équipe
14: bon.
13: Ou changer de décennie?
14: Change d'équipe.
13: Changer d'équipe. Nashville 2020. Ah. Attends, Roman Josi 77 points.
14: C'est mon choix. C'est mon choix.
13: Parfait. On continue. Alors, Josi, Murphy, quelle défensive? Et Joe Thornton. Ça va bien, date, t'as fait.
14: C'est pas fameux, non.
13: Vancouver 2010, Corey Schneider 49 victoires comme gardien ou Roberto Luongo 45 victoires.
14: Qui avec... a le meilleur pourcentage d'efficacité?
13: Corey Schneider à 931.
14: Schneider.
13: Parfait. Quelle équipe, hein?
14: Non, pas
13: quelle
14: tant.
13: Équipe.
14: Les ailiers gauches sont plus rares.
13: Minnesota
14: aussi dans le jeu.
13: Des années 70. T'as Al McAdam à 83 points et Steve Payne à 68 points. Tu peux changer la décennie.
14: L'affaire avec le Wild du Minnesota, c'est que si on change la décennie, c'est la décennie actuelle, il y a un Kirill Kaprizov qui a amassé plus de 90 points en moyenne par match dans la décennie actuelle.
13: T'as eu des bons joueurs avec les North Stars aussi à l'époque du Minnesota.
14: Change la, change la dynastie.
2: T'as
13: Mike Modano comme centre. Ross Courtnall à 77 points ou Brian Bellows. T'as pas le choix, c'est un des deux.
14: Les deux sont?
13: 77 points.
14: Quelle c'est position?
13: Des alliés. On va donner Ross Courtnall.
14: Parfait.
2: Le chevreuil.
14: Aïe, aïe.
13: Ross Courtnall, il te manque un ailier gauche. Là, tu peux plus rien changer. Vancouver, 1970. Nous allons te donner André Boudria, 69 points. On aurait pu aussi te donner Wayne
14: bon,
13: Mackey.
14: J'ai vraiment pas une bonne formation. Là, je pense que c'est quelque chose comme 70-12.
13: C'est exactement ça.
14: Bon, voilà.
13: 70-12. Ben, es-tu prêt?
2: Ben, je sais pas, là. Comment on peut avoir 70-12, là?
14: Ben, c'est parce que j'ai pas assez des bons joueurs, Ben. Okay. J'ai pas une assez bonne attaque. Là. Ma défensive était pas si pire, mais l'attaque laissait à désirer. Okay.
13: Ta première équipe, c'est les Flyers des années 60.
2: Les années 60,
13: là,
2: hein?
13: Ben, je te suggère fortement,
2: oui,
13: de, avant même de regarder les statistiques, de changer de la décennie tout de suite.
2: Je change de décennie tout de suite.
13: Merci, Ben. OK. Bobby Clark comme centre à 95
2: Let's
13: points.
2: Let's go!
13: On est dans les années 70. Tu veux y aller tout de suite?
2: Ah oui, Bobby Clark.
13: Bobby Clark. OK,
2: il
13: c'est bon.
2: Il toujours une dent.
13: On a un centre. Bobby Clark. Oh boy! 1980 à Québec. Michel Goulet, ailier gauche, wow. 99 points.
2: Wow!
13: Et c'est pas mal meilleur que tu peux prendre c'est... parce que tu peux pas prendre Peter Stachny.
2: Je prends Goulet. Ben oui, écoute, là, j'ai Bobby Clark et Michel Goulet. Ça va bien?
14: Ça part fort.
13: Ça part fort. Ça part fort.
14: Meilleur que moi.
13: Philadelphie 2010.
2: Ouais.
13: Et là, tu vas sauter, là.
14: Ouais.
13: Mais je te suggère de prendre Ilya Brizgalov qui avait 43 victoires. Parce que sinon, comme défenseur, il n'y a pas grand-chose.
2: Non, c'est pas tant bon.
13: Et
2: hein?
13: Comme ailier droit, le meilleur est Claude Giroux à 80 points.
2: Pourcentage d'efficacité, c'est quoi?
13: 905.
2: Ah, c'est pas fort, ça.
13: Mais 43 victoires, c'est très bon.
2: C'est pas pire. 43 victoires, c'est bon. Alors, il a été vraiment sinon, aidé par son
13: Sergei Bobrovski.
2: OK, alors, vas-y avec Brice Galov.
13: OK, parfait. Et maintenant, on s'en va. Oh boy. Edmonton, année 90. Là, tu peux changer d'équipe parce qu'il te reste un ailier droit, Joe Murphy à 74 points. Le meilleur défenseur est Igor Kravchuk.
2: Non, non merci.
13: À 45 points.
2: Je vais changer.
13: Année 90, Washington, Peter Bondra comme ailier droit ou Kevin Hatcher.
2: Combien de points, Hatcher?
13: 65. Et celui qui avait la plus belle coupe de cheveux, All IF Rady.
2: Oh!
13: À 56 points. Mais 65 points pour un défenseur, c'est très bon.
2: Oui,
13: c'est
2: bon.
13: Ouais, c'est bon. André Kevin Hatcher.
2: OK, Hatcher. Vas-y.
13: Très bon.
2: Oh! Oh!
13: Bon, enfin!
2: Le Canada vient de créer l'égalité.
14: Kyle Larin. Qui vient de marquer. Il ne faisait pas partie du 11 partant de la formation canadienne. Wow! C'est la folie.
13: Oui, messieurs, calmez-vous. On dirait qu'on vient de gagner la Coupe Stanley ici. Ou encore la Coupe du Monde. Tampa Bay 2000, t'as le droit à Dan Boyle comme défenseur à 53 points. Ou, attention, Martin Saint-Louis.
2: Ben oui,
13: 67 Martin points ben comme allié droit.
14: Martin Saint-Louis.
2: MSL.
13: Et il reste un dernier, finalement. Floride 2020, défenseur droitier. Oh!
14: Oh, ça fait dur.
13: Aaron Ekblad ou Brandon Montour, les deux à 50 points, lequel veux-tu?
2: Ekblad.
13: Aaron Ekblad. Ça te donne. Oh! 70 victoires, même affaire que FX.
2: Même affaire que toi, FX. Et tu connais ça pas mal plus que moi.
14: Ouais, mais c'est du hasard, Ben.
2: Ouais, pas de hasard là-dedans.
14: Il y a du hasard. Okay,
13: mon équipe, San Jose 2000. Est-ce que j'y vais avec Vesa Toscala pour vrai? Là? Ou Danny Heatley? Ah non, Joe Thornton comme toi.
14: Joe Thornton.
13: Joe Thornton comme centre, à 102 points. On continue. Minnesota, 1990. Le gardien était John Casey à l'époque.
2: Hey, John Casey.
14: Mike Modano est là.
13: Mike Modano est là comme centre, mais je l'ai pris. Alors, ce que je vais faire, je vais changer d'équipe.
14: Parfait. Il va tricher.
13: Ah, mon Dieu. Je viens de tomber sur Hartford, les années 90.
2: Oh, ça, c'est pas bon, ça.
13: Ah, le meilleur allié que je peux prendre, c'est Murray Craven. Allié gauche, 73 points. Ou Zarly Zalapski comme défenseur. M'a prendre Zarly Zalapski.
14: C'est bon. Très bon.
13: Très bon. On poursuit. Année 80 Minnesota. Ouais, Larry Murphy, défenseur, 71 points.
14: Très bon.
13: Alors ma défensive est composée de Zarly Zalapski et Larry Murphy avec Joe Thornton au centre. Connor McDavid, parce que j'ai réussi à avoir les Oilers d'Edmonton de 2020.
14: Ouais, mais là tu as déjà ton joueur de centre.
13: C'est que j'ai juste les centres.
14: Voilà.
13: Je m'en vais vers les gardiens de but. Stuart Skinner a 46 victoires. Un taux d'efficacité 906.
14: Hey, c'est pas si mal, pareil.
13: M'en prendre Stuart Skinner.
14: Ben, c'est bon.
13: Ça doit inclure les séries éliminatoires, ça, cette affaire-là.
14: Non.
13: Non?
14: Pense pas.
13: OK. Poursuivons. Chicago 2010. Ailier droit. Patrick Kane. On y va avec Patrick Kane.
14: Il te reste un ailier gauche.
13: Il me reste un ailier gauche et il me reste, j'ai le droit de changer de la décennie. Ailier gauche, j'ai les Détroits des années 60. Frank Mahovlich à 83 points.
2: Ben oui.
14: Ah, c'est bon. Moi, je prendrais pas de chance.
13: Ou sinon, je peux changer la décennie.
2: Non, vas-y.
14: Ah, je suis pas convaincu si tu changes la décennie.
13: Ben, tu veux jouer avec Mahovlich?
2: Si Mahovlich, oui.
13: 47 buts.
14: Quand même.
13: 73-9.
14: Félicitations.
13: Monsieur le victorieux.
2: Bravo, bravo, Greg.
13: En vous remerciant, messieurs.
2: Bravo, là. C'était vraiment bon.
13: C'est...
2: Hey, soit dit en passant, j'ai vu dans la foule, là, au BMO Field...
14: Ouais.
2: Si ça se peut, j'ai vu un homme qui portait la barbe et sa barbe était plus longue que mes cheveux.
14: Ah ouais?
13: Ah oui.
2: Ça doit être tough à manger des ailes de poulet en calvaire.
13: Est-ce qu'elle était plus raide que tes cheveux?
2: Elle était tough.
13: Je peux te dire, dans ce jeu-là, là, avant qu'on aille à la pause, là, j'ai réussi à faire une équipe de 82.
14: 81-1, moi.
13: Veux-tu que je te donne l'alignement?
2: Si ça te tente.
13: Steve Yzerman était au centre de Timo Selanne et Johnny Gaudreau. En défensive, j'avais Bobby Orr et Sandy Sutherland. Et le gardien de but était Marc-André Fleury. C'est 1-1 à la Coupe du Monde. Canada, Bosnie-Herzégovine.
2: Il reste moins de 10 minutes au temps régulier.
13: On va aller jaser avec Mathieu Proulx et on vous revient avec la conclusion de l'émission.
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13: Matt Prou, comment ça va, mon ami?
2: Salut, Matt!
14: Salut, Matt!
26: Ça va, vous autres? Je vous avoue que cette frénésie-là commence à s'emparer de moi aussi. Puis je disais à ma blonde, justement, hier, on discutait, en tout cas, là, il faut se mettre dedans, là, parce que ça part. Puis de voir les scènes, de voir les gens sur place capoter de même, ça donne le goût. C'est ça qui est beau du sport. Là. Les éliminatoires se terminent au hockey puis au basket. On a suivi ça. Là, on va embarquer dans la Coupe du Monde avec un immense plaisir. Fait que moi, je vais suivre ça un petit peu. Ouais, les gars, ça va être bien trippant.
13: Là, on veut tes prédictions pour le match aujourd'hui. Le Canada gagne. Le Canada va gagner ça.
26: Ben, écoute, tu peux pas perdre. Je pense que c'est la pire équipe du groupe, de un. Puis de deux, tu es à domicile. Tu lances le tournoi. La foule va être en délire. Écoutez, vous le comprenez bien, je ne suis pas un expert du ballon rond, je suis un expert du ballon ovale.
13: Non, mais c'est ça qui est le fun.
26: Mais on se prononce certainement sur une grosse, pas juste une petite, une grosse victoire du Canada, je pense, aujourd'hui contre la
13: France. Grosse victoire du Canada, vous l'aurez entendu ici en premier, par la voix de Mathieu Prou.
26: Exact.
13: Après ça, toi, tu t'en vas dans le nid, là. Tu t'en vas au stade tantôt, là.
26: Ben oui, premier match à domicile ce soir pour les Alouettes. Ils annoncent des orages, mais probablement tôt en soirée. Fait que ça devrait pas, pour le moment, déranger la rencontre. Je sais pas si vous regardez dehors, mais moi, le ciel est bleu.
2: Ça s'est même tassé un peu, Matt. Là,
26: ouais, parce que
2: je serai sur la montagne ce soir, puis je regarde ça attentivement depuis hier.
26: Ouais.
2: Les orages semblent se dissiper, mon
26: ben, ami. Magnifique, magnifique. Je suis bien content de ça, parce qu'on veut avoir des belles conditions pour jouer ce premier match. Ça va déjà être difficile, là, la température est chaude début de saison.
2: Très humide, temps. Ouais.
26: Puis tu sais, il faut que les gens comprennent aussi, là, c'est d'un bol, un stade de foot, puis les terrains synthétiques maintenant, c'est des graines de caoutchouc sur le terrain. Fait qu'il fait chaud à l'extérieur, il fait encore plus chaud dans le stade, les pieds, ça brûle. C'est vraiment, vraiment difficile en début de saison. Fait que le conditionnement va être mis à rude épreuve ce soir face aux Argonauts de Toronto.
13: Et ben, je pense qu'en termes de conditionnement, les Alouettes n'ont pas du tout à rougir, Mathieu.
26: Non, c'est une équipe qui est prête, là. Honnêtement, là, c'est le même noyau. On sait à quoi il faut s'attendre. On a joué un match aussi, ça c'est quand même gros, d'avoir joué un premier match cette saison. Pour les Argonauts, c'est leur premier match de saison régulière ce soir. Ils étaient en congé la semaine numéro 1. Et ça, ben, c'est gros parce que t'as beau t'entraîner pendant la saison morte, t'as beau avoir un camp d'entraînement, il n'y a rien qui réplique un vrai match. Particulièrement pour les Américains qui arrivent et qui disputent leur première rencontre, le cadran de jeu va vite, le tempo est beaucoup plus rapide que le football américain. Donc, le premier match, souvent, c'est une surprise. Puis c'est l'équipe avec le plus de joueurs la première année. Ils en ont 17, les Argonauts. Revirement de situation complet pour eux autres. On a changé beaucoup de joueurs. Alors, ouais, ça va être un défi, je pense, plus pour eux sur la route, terrain hostile. Ça va être tough pour Toronto, là. Là, je disais une victoire du Canada, ben je vois pas les Alouettes l'échapper, celui-là, là, vraiment, sont largement favoris, à mon avis.
2: Ouais, il faudrait pas que les Alouettes l'échappent ce soir.
26: Non, non, puis ça serait une quatrième saison. Tu sais, Jason Moss est arrivé il y a 4 ans, mais c'est le début de sa quatrième année. Les deux premières années ont commencé 2-0, je pense qu'ils commencent encore 2-0. Puis, tu sais, t'as battu les Tiger-Cats, qui étaient probablement tes plus gros rivaux de section,
2: ouais,
26: semaine 1.
2: Puis, ils ont joué un bon match hier contre Winnipeg.
26: Ah oui, ils ont joué un super bon match sur la route à Winnipeg. Mm-hmm. Donc, c'est une bonne équipe, tu les as battus. Puis là, tu joues contre Toronto. Écoute, c'est une excellente façon de commencer calendrier régulier. Tu bats deux adversaires de section, 2-0 dans ta division Est. Vraiment, tout est là pour les Alouettes devant eux.
13: Qu'est-ce qui t'a le plus impressionné des Alouettes la semaine passée?
26: Ben, je pense que c'est ce qui m'impressionne depuis des années de cette formation-là, c'est la résilience. T'sais, on va en parler, on préparait évidemment tout le temps l'avant-match, puis il y a un segment sur tous les retours de l'équipe dans le passé. Ça, t'sais, ramenez-vous à la Coupe Grey 2023 quand ils ont gagné. Ils tiraient de l'arrière, je ne me trompe pas, 17-7 à la mi-temps. Ils ont comblé un déficit en fin de match, une remontée spectaculaire. Puis on dirait que ça a toujours été ça. La semaine dernière, c'est la même chose. Ils perdaient par 14 points. Ils n'ont jamais bronché. Puis les gars disaient dans le vestiaire, j'entendais Marco Dubois en entrevue à RDS, puis il dit, dans le temps dans le vestiaire, il n'y a personne qui paniquait. Tyson Philbott était super positif. Fait que c'est une équipe qui croit toujours en ses chances, qui n'abandonne jamais. Puis ça, ben, tu sais, le talent dans le sport professionnel, vous le savez, là, les gars, là, c'est souvent assez égal d'une équipe à l'autre. C'est question de qui fait les erreurs, qui fait les bourdes, qui reste confiant, qui baisse les bras, qui est capable de surmonter les moments difficiles. Puis les Alouettes nous ont prouvé qu'ils sont probablement la meilleure équipe dans le circuit canadien en termes de résilience. Ils n'abandonnent jamais, puis leur carrière, ben, c'est un gagnant.
2: Mais
26: David Alexander, c'est un winner. Là. Il n'a pas perdu en saison régulière depuis qu'il est arrivé dans le circuit canadien. Il est 12-0, cherche sa 13e victoire pour commencer. Puis c'est un beau... Je trouve que c'est une belle progression en termes de maturité, de prise de décision, de production, tout dans son cas. T'sais, on est impressionné de lui à ses débuts, mais il ne fait que s'améliorer encore, ce qui est super encourageant pour les Alouettes. Absolument. Et à quelque part décourageant pour les adversaires.
2: Je commence à faire un rapprochement, moi, entre un joueur actuel, un petit receveur, et un ancien petit receveur que nous avons tous aimé d'amour. Sérieusement, Tyler Snead. Il est spectaculaire. Je fais le rapprochement avec Kaon. Qu'est-ce que t'en penses?
26: Je suis tout à fait d'accord. Puis on le disait un peu, avec un peu de retenue là, depuis le début de sa carrière, Snead, parce qu'il avait tendance à faire le même genre de jeu, le même genre de réception spectaculaire en se faisant frapper, en étant petit, mais en jouant gros comme Kaon. Moi, je me souviens toujours un match, à un moment donné, Kaon s'est fait frapper au milieu du terrain. Puis généralement, il se relevait tout le temps. Il était tout correct. Mais il s'est relevé comme n'importe quel autre jeu, puis tout de son propre chef est allé au vestiaire, puis s'était fracturé le bras. Mais il n'était pas resté au sol. Il était juste levé comme si de rien n'était. Il était parti tranquille, tenait son bras, est allé au vestiaire. C'était un des gars les plus tough, les plus robustes que j'ai jamais vu, malgré sa petite stature. Tyler Snead, c'est exactement ça.
2: Exact.
26: Avec sa performance la semaine dernière, là, des sommets personnels pour lui, 9 réceptions, 163 verges. Alors que tu sais qu'il y a une cible sur le dos, parce que l'année dernière, il a été le meilleur receveur de son équipe, fait que les équipes adverses ont commencé à faire des stratégies pour le contrer. Et malgré ça, ils ne sont pas capables de l'arrêter. C'était un peu comme Ben Cohen faisait à l'époque. Donc, les comparaisons qu'on faisait de façon un peu retenue par le passé peuvent commencer vraiment à se dire au grand jour parce qu'il y a beaucoup, beaucoup de parallèles à dresser entre les deux receveurs.
2: Tu le sais, tu l'as dit tantôt, Davis Alexander, on se pose pas trop de questions. S'il est en santé, on le sait que c'est un carrière qui peut faire le travail. Par la voie des airs, on a également de bons receveurs. Parle-moi du jeu au sol des Alouettes, Mathieu.
26: Ben, il a été assez impressionnant. Hein, tu sais, dans les matchs préparatoires, alors qu'il n'y a rien qui fonctionnait, là, on était à plat dans toutes les phases de jeu. C'est une des seules unités qui a bien fonctionné, c'était le jeu au sol. La semaine dernière, un peu la même chose. Puis alors qu'on pensait que Stevie Scott serait le porteur numéro un, ben lui qui est annulé par une blessure à l'ischio-jambier, c'est Travis Tice. Puis lui a tombé au combat la semaine dernière. Puis c'est Shamori Lawrence, un grand inconnu de Montréal, qui joue puis qui performe super bien en peu de temps ou peu d'opportunités, je devrais dire. Fait que c'est une phase de jeu qui fonctionne vraiment bien. Puis tu sais, le football, je vais pas dire que c'est pas compliqué, c'est hyper compliqué, mais les deux phases de jeu fonctionnent ensemble. C'est une équipe qui passe bien puis peut étirer le terrain. Ben là, tu forces les défenses à reculer. Alors là, le jeu au sol va fonctionner. Si le jeu au sol fonctionne, tu forces les défenses à se ramener, puis là, tu peux tirer le terrain. Les Alouettes, présentement, ont le beau jeu parce que leur jeu au sol fonctionne bien et sont capables d'avoir des jeux explosifs. C'est la meilleure formule pour gagner au football canadien. Donc, présentement, je pense que les succès de Davis Alexander, la menace qu'il représente avec ses receveurs, aide le jeu au sol. Puis t'as une ligne à l'attaque qui, là, est privée des services de Justin Lawrence, qui était le centre partant sur la liste des blessés pour 6 semaines. Mm. Mais c'est Cyril Hogan-Saint-Don, c'est un Québécois. Qu'on va surveiller de près ce soir, mais c'est un vétéran de la Ligue canadienne. C'est un gars hyper bright, puis c'est ce que tu veux comme centre au football. Donc, c'est un gars qui va donner les bonnes affectations, puis je pense pas qu'on va rater rien, je pense pas qu'on va perdre de rythme. Cette attaque-là au sol devrait être encore assez solide.
13: Davis Alexander, qui on a eu peur un peu en pré-saison, nous a rassuré la semaine dernière, puis on l'a eu en entrevue hier ici, Matt, il nous a dit « Inquiétez-vous pas, je m'inquiète pas, je suis à 100% présentement. De ton côté, est-ce que tu es rassuré quant à sa condition, quand il affirme qu'il est à 100%? » Je trouve ça vraiment mystérieux, moi, que dans le premier match, est-ce que c'est vraiment qu'il aurait senti quelque chose, puis on a été comme très, très, très frileux et préventif?
26: Si nous, on est nerveux, les gars, là, qu'est-ce que vous pensez que l'organisation, à quel point eux sont nerveux? Parce qu'ils le savent. Là. Ils l'ont vu l'année dernière quand Davis Alexander n'était pas là. Même dans n'importe quelle équipe de football, peu importe dans quel circuit, quand ton corps numéro un n'est pas là, le pourcentage de chances de gagner les matchs diminue de façon drastique. Donc, oui, on a tout fait ce qu'il fallait. Oui, les médecins nous disent que tout est beau. Puis c'est vrai, c'est tout à fait le cas. Mais je pense qu'il y a comme une espèce de traumatisme, nous, de l'extérieur, probablement une organisation qui est nerveux. Donc, on est tous un peu nerveux, mais il faut faire confiance au processus qu'il a mis en place pendant la saison morte, son régime d'entraînement, les médecins qui disent qu'il est correct, lui qui dit qu'il sent bien. Donc, c'est normal qu'on soit tous un peu nerveux parce qu'on a vu ça se produire par le passé. Mais s'il dit qu'il est à 100%, jusqu'à preuve du contraire, on va croire ce qu'il nous dit. Puis, ce que j'ai aimé de son jeu aussi, puis ce qui me rassure un peu de ce que j'ai vu la semaine dernière, c'est qu'il a été mobile, puis il force pas les courses. Dans le passé, on le voyait tenter d'aller courir un peu plus pour gagner du terrain. Là, court pour se donner du temps pour passer le ballon. Court pas pour aller esquiver 4 plaquis puis se garrocher tête première. Fait que c'est quand je disais beau processus, une belle progression, c'est aussi dans sa prise de décision sur le terrain que j'aime beaucoup. Donc, va moins s'exposer à des blessures et je suis convaincu que c'est ce que l'organisation lui a dit aussi. Donc, longue, longue réponse pour dire...
2: Tu nous rassures. Alors, on te sent excité. Bon, ce soir, un match sur la montagne, évidemment. Ouais. La Coupe du Monde, tu vas regarder ça. Et demain, je sais que tu seras devant ton téléviseur en après-midi, demain, pour ne pas manquer le United Bowl. Je veux... Je veux ta prédiction. Le United Bowl met en vedette les DC Defenders contre les Kings de Louisville.
26: Ouais. Ben, demain après-midi, c'est le récital de fin d'année de ma fille Frédéric. Alors, je serai là à écouter Frédéric et ma blonde Evelyne jouer des magnifiques pièces de piano. Vous me donnerez des nouvelles, les gars du United Bowl.
2: D'accord. On va regarder ça. On va regarder ça pour toi, mon
13: Quand
2: Matt.
13: Tu dis « Vous me donnerez des nouvelles », tu peux tutoyer Ben. Ça va être correct. Absolument aucune chance que je passe du temps à regarder ça.
26: Il y a trop d'autres sports en ce moment pour regarder ça. C'est une liste.
13: Exactement.
26: Écoute, j'enlève rien au produit, mais c'est vraiment une ligue de développement de la NFL. Puis, pendant la saison morte, là, j'en ai assez de foot.
2: Bon,
26: je vais laisser cette ligue-là aux autres experts.
2: Je te taquinais, tel le pêcheur taquine sa truite.
26: Tu m'as bien eu, j'ai bien mordu. J'étais comme nerveux, j'étais là, shit, qu'est-ce que j'ai manqué? Qu'est-ce qui se passe demain? Dans ton préambule, je me disais, qu'est-ce que j'ai raté?
2: Le United Bowl à 15h demain, mon
26: cher. Let's go DC. Let's go DC.
13: Salut mon Matt, passe
26: salut,
13: une
26: Matt.
13: Belle soirée sur la montagne puis on se reparle la semaine prochaine.
26: Go les boys, salut.
13: Oui, monsieur.
1: Salut Matt. 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
2: Ben, le Canada amorce sa Coupe du Monde cet après-midi au BMO Field contre la Bosnie-Herzégovine. Et ça vient tout juste de se terminer. Résultat final, 1-1. Canada qui a réussi à créer l'égalité en deuxième demi. Plus tard, 21h, les États-Unis contre le Paraguay. Les Alouettes qui amorcent leur ouverture locale ce soir contre les

0: Beaucoup d'action cette fin de semaine. On surveille le Grand Prix de Barcelone dimanche. Match numéro 5 de la finale de la NBA demain soir. Match numéro 6 de la finale de la LNH dimanche soir. Le choc Brésil-Maroc à la Coupe du Monde, c'est samedi 18h. Et l'Omnium canadien de golf au TPC Toronto qui se poursuivra bien sûr en fin de semaine avec les rondes finales. À notre question du jour, FX.
1: Qui gagnera la Coupe du monde de soccer 2026? La France est à 29%, les gars, et l'Espagne à 28%. Très serré.
2: Merci beaucoup, messieurs. On s'en va avec nos mangeux de puck, François Gagnon et Marc-André Perrault, pour terminer cette semaine.
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6: Avec notre chum François Gagnon, directement du Temple de la Renommée. Comment vas-tu, mon cher Frank?
7: Salut François!
8: Salut François!
9: On va très bien. Bon après-midi, tout le monde. Prêt pour le match de soccer.

0: Terre, prêt pour la Coupe du Monde, prêt pour la NBA, la Ligue nationale. On n'en finit plus d'avoir du fun.
1: Ça brasse. Oh, on a du fun au mois de juin. On a du fun. Surtout avec cette Coupe du Monde-là. Là, ça commence sur les chapeaux de roue. Mapper, comment vas-tu, la beauté?
2: Hey, Mappa!
3: What's up, boys? Écoute, nous autres, c'est le fun. On a notre périple annuel. On est une gang de chums. On se rejoint à Val-d'Or pour le United Bowl. Fait qu'on écoute ça demain. On va triper, mon gars. C'est ça, la salsa.
2: T'es un imbécile.
1: Incroyable.
3: On se fait le Mr. Freeze, tout. On tripe au bout.
1: Écoute, on te souhaite tout le meilleur. Messieurs, avez-vous une prédiction pour le match du Canada cet après-midi? Là, juste comme ça, victoire, défaite? Mapper?
3: Hey, beau man. Tu pourrais me parler d'un sport obscur dans un pays tout aussi obscur, puis j'aurais le même intérêt. Je suis désolé, mais pour moi, le soccer, ça me parle pas du tout. Fait que je vais y aller avec Canada en 7.
1: Merci. François, as-tu. En fait, j'ai même pas une question. François, peux-tu nous sortir quelque chose d'un peu plus intelligent?
0: Ben, au moins, Mapper a l'honnêteté de dire que ça ne l'intéresse pas pantoute. Moi, le soccer, c'est un sport que je connais peu. Et c'est un sport que il faut vraiment être connaisseur pour apprécier ça. Moi, ce qui me renverse, c'est le niveau de fanatisme. Puis là, je regardais sur Twitter tantôt là, de voir les défilés de partisans, les Canadiens qui croisent les Bosniaques puis qui se donnent des high-fives. Tout le monde va fêter. J'aimerais ça que ça reste de même parce que trop souvent, dans ce sport-là qui est vraiment un merveilleux sport, mais il y a des débordements épouvantables. Alors, j'espère qu'on va rester loin de ça et puis qu'on aura une Coupe du Monde qui va être intéressante. Mais les Français gagnants, honnêtement, moi, je n'haïs pas ça. Allez les Bleus.
2: Allez les Bleus.
1: Écoute, c'est un propos effectivement qui est très juste, très intelligent. Si vous voulez un duo là, divertissant et intelligent, vous l'avez avec Mapper et François.
3: C'est moi l'intelligent, c'est ça?
1: C'est ça, ma blague. On est direct dessus. Hey, les gars, on doit vous faire réagir à cette nouvelle qui est arrivée parce que les deux, vous n'avez pas pu réagir. Vous n'étiez pas avec nous hier sur le départ de Pascal Vincent. Et FX et moi, on a soulevé la possibilité d'avoir l'ami Lapé. Yann Laperrière, qui pourrait s'amener dans l'organisation, on sait que c'est un passionné de coaching, il a fait du très bon travail avec les Phantoms de Lehigh Valley. Est-ce que, selon vous, si Lapé est intéressé par le poste d'entraîneur-chef du Rocket, il devient votre candidat numéro 1, Mapper?
3: Moi, j'haïs pas cette candidature-là parce que c'est toujours le fun d'avoir des bons entraîneurs avec de l'expérience puis qui ont un bon CV qui parle pour eux autres. Moi, je continue à rêver d'avoir Benoît Groulx de retour derrière un banc, puis éventuellement avoir un appel qu'on ne s'attend plus du tout. Fait que oui, la candidature de Laperrière, j'aime. Par contre, si tu me donnes le choix, j'écris un conte de fées avec Ben Groulx qui accepte de revenir parce que c'est à Laval, qui se met à gagner tout ce qui passe, puis après ça, ça retourne dans le show. Mais ça, je sais que c'est un état qu'un rêve, comme elle chantait. Hein.
1: T'en penses quoi, toi, François, de ça?
0: Écoute, là, c'est clairement que notre jupon dépasse à tous les deux. Benoît Groulx est mon candidat numéro un, puis il l'était l'année passée, puis il l'était l'autre année d'avant. Il l'est depuis toujours. Benoît Groulx, puis ça, écoute, je suis pas le seul à le croire, là, c'est le meilleur entraîneur-chef de hockey sur la planète hockey au grand complet qui n'est pas dans la Ligue nationale.
3: 100%.
0: Et ça, pour moi, là, c'est... Puis je vais vous faire une petite histoire... pas longue, là, mais tu sais, souvenez-vous, là, Benoît Groulx est embauché par Jacques Martin, alors qu'à Rochester, pendant une courte période de temps, le club école des Panthers de la Floride s'est retrouvé à Rochester et non le club école des Sabres de Buffalo, comme ça a toujours été et comme c'est redevenu. Et puis, Jacques Martin avait donné la chance à Peter DeBoer d'être entraîneur-chef recru dans la Ligue nationale avec la Floride. Et ça, cette discussion-là, je l'ai eu avec mon collègue et ami Stéphane Leroux à maintes reprises. Les deux sortaient des rangs juniors. Imaginez que les rôles sont inversés. Que Jacques Martin dit à Ben Groulx, viens-t'en en Floride, je te confie mon équipe. Et que c'est DeBoer qui se retrouve à Rochester. Ben, c'est peut-être Ben Groulx qui a la carrière de DeBoer dans la Ligue nationale de hockey. Parce que quand il est arrivé à Rochester, ça s'est pas bien passé pour lui. Il a certainement été responsable de quelques erreurs dans sa gestion.
3: Il y avait Ted Nolan aussi. Hein?
0: Mais il s'est fait donner des coups de faux. Il s'est fait faucher par en arrière par Ted Nolan. Okay? Et puis ça l'a suivi. Alors, moi, mon problème, en fait, c'est pas un problème, mais c'est est-ce que Ben Grew veut revenir dans la Ligue américaine? Il a tout fait avec le club école du Lightning de Tampa Bay. Et il a préparé des jeunes pour cette équipe-là. Il a été là-bas, il a tout fait le tour de la Ligue nationale, de la Ligue américaine. Est-ce qu'il serait prêt à revenir? Si oui, il serait mon candidat numéro un. Maintenant, Yann Laperrière, j'ai toujours dressé un parallèle entre Yann Laperrière et Rob Brind'Amour. Des gars qui coachent de la façon qu'ils jouaient.
1: 100%.
0: Des gars qui demandent à leurs joueurs de se donner corps et âme parce qu'ils l'ont fait. Et ils sont capables de les regarder dans le blanc des yeux et de dire « Hey, moi, je l'ai fait, t'es capable de le faire pour ton club. » Et ça, pour moi, ça vient me chercher. Puis Yann Laperrière, certainement, serait une très bonne candidature.
1: Ce pourquoi, FX et moi, on l'a mis en haut de la liste, c'est parce qu'il incarne, à mon avis, puis vous pouvez nous corriger si on se trompe, les gars, mais il incarne exactement ce que le Canadien est en train d'implanter présentement dans l'organisation avec Martin Saint-Louis. Puis j'aime beaucoup l'exemple de Rod Brind'Amour, Roderick, comme aime bien l'appeler Mapper, mais d'avoir un ancien joueur qui est là, c'est un guerrier. Il semblait aimer de ses joueurs également. C'est un enseignant également de la game qui l'a joué. Pour moi, dans cette culture-là, j'adorerais qu'il soit là. C'est certain que Benoît Gros, effectivement, écoute, c'est une candidature. Puis c'est ça la beauté de la question également, les gars. C'est qu'il y en a tellement de candidats.
3: Laisse-moi juste te conter une petite anecdote sur Benoît Gros parce que ça ajoute à ce que Frank a dit. Parce que François, il dit un gars comme Lampy, il peut regarder le gars dans le blanc des yeux, puis nanana. Puis j'ai entendu Ben Grew, la porte est fermée, j'ai entendu donner de la merde à deux joueurs, puis il est traité de pissou, puis lui, il pouvait pas le faire parce que c'était un gars qui se garochait à la tête première dans la bande. Il disait: « Vous êtes des pissous, savez-vous pourquoi? Parce que j'en étais un, fait que je suis capable de reconnaître. »
1: C'est très bon.
0: Hey, pour continuer dans la filière gatinoise, là, parce que notre jupon dépasse à cause des Olympiques de Hull dans le temps, puis de Gatineau aujourd'hui.
1: C'est bien correct. Ouais.
0: Mais j'ai un collègue suisse qui m'a écrit tantôt un petit message sur X, puis il m'a dit « Oublie pas Éric Landry. » Un ancien des Olympiques, un ancien du Canadien, un gars qui a déjà joué avec Martin Saint-Louis, et c'en est un autre, ça. C'est un gars qui se donnait corps et âme, et il a développé ses aptitudes en coaching en Suisse, en Europe, et puis il a été appelé à développer des joueurs pour le club numéro un. Alors, il développait le club école, si on veut, et c'est exactement ce qu'il serait appelé à faire. Mais tu sais, là, on dit ça, là, mais tous les gars qui sont passés dans la Ligue junior majeure du Québec là, dans les dernières années, qui sont prêts à faire le saut, sont aussi de très bons candidats. Alors, j'ai hâte de voir vers qui le Canadien va se tourner.
1: Oui, puis écoute, c'est Renaud qui nous parlait. C'est Serge Aubin, c'est ça, qui coach également en Europe. Est-ce que c'est ça son nom?
3: Bon habitien, ça.
1: Bon, ben voilà. Vois-tu, il y en a un autre candidat. Il y en a énormément. Hey, le trophée Hart a été donné hier à... You kidding me? Nikita Kucherov. Est-ce que selon vous, Connor McDavid méritait plus que Nikita Kucherov de gagner ce trophée? Et je vous invite à vous obstiner avec FX si vous n'êtes pas d'accord avec ça. François.
0: Ben écoute, moi je vais répondre non parce que j'ai donné mon vote de première place à Nikita Kucherov.
1: You kidding me?
0: Et je vais vous expliquer pourquoi je l'ai fait. Nikita Kucherov, cette année, a eu, comme les trois finalistes, une année exceptionnelle. Nikita Kucherov, c'est pas mon préféré. Okay? Il y a deux ans, il avait eu bien des votes. Je l'avais même pas mis dans mon top 5 parce qu'il était le pire attaquant à 5 contre 5 de la Ligue nationale. Mais cette année, c'était pas ça. Cette année, avec le nombre de blessures qu'il y a eu, il y a des joueurs importants, à commencer par Braden Point. Il a pris l'équipe sur ses épaules. OK, Vasilevski, trophée Vezina. OK, Jack Adams, trophée pour John Cooper. Mais Kucherov a pris son club sur ses épaules. Et c'est pas vrai qu'il était aussi bien entouré à Tampa que McDavid ou que MacKinnon pouvait l'être. Et puis là, j'ai regardé, là, si on y va en fonction du nombre de points récoltés par rapport au nombre de buts marqués par l'équipe, c'est Connor McDavid à 48,9% qui obtient la première place. Mais les Oilers, ils en marquent des buts, mais ils en ont donné quasiment autant. Alors, il faut faire attention à cette distinction-là. Puis, Kucherov est pas loin derrière à 45,4%, MacKinnon 42,6%, puis le petit cul Celebrini, à qui j'ai donné un vote, même si les Sharks n'ont pas fait les séries, 46,2%, il a participé à 46,2% des buts des Sharks. Alors, tu sais, ce sont toutes de très bonnes candidatures, mais cette année, le fait que Kucherov, quand tout le monde était blessé à l'attaque là-bas, a dit « OK, je l'amène à l'autre bout, cette équipe-là », et il l'a fait. Il a fait patate en série, mais en saison régulière, pour moi, il méritait le petit edge devant Connor McDavid, qui demeure de loin le meilleur joueur de la Ligue. Mais est-ce que Kucherov a été plus utile que McDavid cette année? Ma réponse est oui, par une petite marque.
3: Mapper. Are you kidding me?
1: You're kidding me, Mapper.
3: Kidding me, Frank? Non, écoute, j'ai une déformation professionnelle, je suis juste pas capable. Puis tu sais, t'as mentionné le nom Celebrity, je pense que s'il avait fait les séries éliminatoires, on n'aurait même pas cette discussion-là. Ça serait même pas proche, là. Mais écoute, tu sais, François, t'es comme un père pour moi. Fait que t'as une sagesse que je n'ai pas encore, puis je vais me rallier à toi, mais ta parouette que j'ai de la misère à te donner ce point-là, puis j'aurais donc aimé que les Sharks fassent les séries juste pour pouvoir, en fait, pour ne pas avoir à avoir cette discussion.
1: Il y a Cole Caulfield qui a été qui a reçu deux votes de deuxième place. Puis même s'il a connu une saison exceptionnelle, puis on a parlé des buts, des buts qui a compté, qui ont donné l'avance à son équipe,
4: exact.
1: Des buts gagnants parmi ses 51 buts. Là, tu sais, c'est pas des buts, on l'a dit, aucun filet désert. Trouvez ça audacieux, vous, de voir qu'il a reçu deux votes de deuxième place. Puis on n'enlève pas de crédit ou de respect, peu importe. Là, chacun a ses vues, ses opinions et ses analyses, mais vous trouvez ça audacieux, vous, François?
0: Oui, moi, j'ai trouvé ça audacieux un peu parce que, écoute, là, prenons Kucherov, McDavid puis MacKinnon. On peut débattre pendant une semaine, puis il n'y a personne qui va avoir tort, puis il n'y a personne qui va avoir raison. Alors là, quand tu en rajoutes, puis là, tu ramènes Cole Caulfield. Ce qu'il a fait avec les buts, moi, j'appelle ça les buts significatifs. Là. Tu tires de l'arrière par un, c'est égal, et ou tu mènes par un. Là. Tu sais, les buts qui veulent dire quelque chose, il est tout seul dans sa ligue, c'est vrai. Mais je regarde autour, puis je me dis, Suzuki a été aussi important dans la gestion de ces buts-là. Alors, moi, j'ai donné un vote de quatrième place à Suzuki, mais j'en ai pas donné à Caulfield. Maintenant, un vote de deuxième place, je trouve que c'est audacieux quand tu regardes les trois finalistes qui étaient là et qui, pour moi, ont un avantage sur Caulfield.
1: Mapper, tu es d'accord avec ça?
3: Oui, tu sais, il y a un mal qui nous guette tous lorsque nous avons un micro ou une tribune, puis c'est de vouloir suranalyser pour avoir l'air plus intelligent qu'on l'est en réalité. Et pour moi, donner un vote de deuxième place à Cole Caulfield, ça entre dans cette catégorie. Puis je le dis en tout respect, je veux dire, toute l'année, on en a parlé, puis c'est vrai, mérité là, d'avoir une reconnaissance là, au-dessus de l'importance des buts. Mais faut pousser, mais pousser égal. Puis de dire que Cole Caulfield est le deuxième joueur le plus utile à son équipe dans toute la ligue, comme François l'a dit, moi, j'ai pas de vote, puis une petite bonne chance. Mais c'est sûr, je l'aurais donné à Suzuki avant Caulfield. Mais, tu sais, faut rester sérieux dans nos débats. C'est ça.
1: On va prendre une très courte pause. On va revenir. On a des questions sur ce qui s'en vient dans les prochaines semaines dans la Ligue nationale, mais aussi dans cette finale de la Coupe Stanley qui se poursuit, on le rappelle, en fin de semaine. On revient dans deux minutes avec nos mangers de potes.
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1: La finale de la Coupe Stanley est rendue à son sixième match et les Hurricanes mènent 3-2 dans cette série-là. Peut-être que nos prédictions vont tomber ici, là. On avait tous dit les Hurricanes en studio, si je ne m'abuse. Mais selon vous, si les Hurricanes finissent par lever la Coupe Stanley, vous pensez que le trophée Conn Smythe ira à Jordan Staal et non à Michel Marnier? Mapper.
3: 100% d'accord. Je pense que Jordan Staal a commencé à graver son nom sur le trophée hier. Puis c'était peut-être fait avant le match là, d'hier, mais écoute, pour moi, c'est ce qu'il est en train de faire. Surtout à 37 ans, c'est extraordinaire. On en a parlé, ce qu'il a fait lors du premier match des séries, premier face-off contre Brady Kachuk, qu'on aime pas, qu'on pense pas. Les gars ont dit que ça avait starté la machine. Fait que moi, il n'y a aucun doute. T'sais, on en a parlé cette semaine. C'est hyper rare, là, des histoires à l'agent Sébastien Giguère que ça va être un récipiendaire de l'équipe perdante. Je pense que ça aurait été le cas s'il n'y avait pas eu de candidat sérieux du côté des Hurricanes. Mais là, tu n'as pas le choix. Ça s'en va à Jordan Staal.
1: François?
0: Je partage ton avis. T'sais, on dit que c'est le trophée joueur le plus utile au cours des séries, puis c'est vrai.
1: Ouais.
0: Mais pour avoir voté pour ce trophée-là à quelques occasions, il reste que tes performances en finale de Coupe Stanley transcendent sur
1: le reste. Valent pour plus.
0: Ouais, exactement. Puis là, je veux dire, y a-tu quelqu'un sur la planète hockey qui, un jour, aurait cru qu'on mettrait le nom de Jordan Staal à côté de celui de Jean Béliveau, puis de Maurice Richard, puis de Cyclone Taylor? Écoute bien.
1: Ça n'a pas de bon sens.
0: C'est ça. Alors, des buts, pas juste des buts, tu sais, gratis, là. Des buts importants, j'irais dire des buts cruciaux dans chacune des cinq premières parties de la finale de la Coupe Stanley. Mais au-delà de ça, il est en train de battre des records pour les mises en jeu gagnées. Et puis, le leadership qu'il amène sur la patinoire. Moi, j'ai toujours trouvé que ce gars-là, plus jeune, était surestimé. Il jouait dans l'ombre de son frère Eric, qui était un très grand joueur de hockey, à mon avis, à moi. Mais en ce moment, Jordan Staal est en train de démontrer qu'il est meilleur là à 37 ans qu'il l'était à 27. Il a compris la game. Il joue pour aider son club à gagner au lieu de juste jouer pour bien paraître. Et pour toutes ces raisons-là, pour moi, c'est le candidat logique si la Caroline gagne.
20: T'as-tu gagné comme Jacques Mercier dans l'an 50, c'était Caroline?
1: Ouais! Maintenant.
20: C'est pas gagné!
1: Ouais! Comme ça!
0: Comme ça!
1: Mon Dieu, quelle mauvaise
20: idée! Comme ça, il y en a qui trouvent que.
1: Comme ça, il y en a ici qui trouvent que la Bosnie vient de faire 1-0 sur le Canada.
0: Oh, oh.
20: Colin!
1: Une très mauvaise nouvelle, alors que le Canada dominait. Et il reste du temps, il reste du temps. Il semblerait que le Canadien ait rappelé les Ducks, selon Jimmy Murphy, pour s'enquérir des services de Mason McTavish. Vous seriez prêt à donner quoi, vous autres, pour Mason McTavish, François?
0: Ben, je veux dire... On a parlé de McTavish plusieurs fois depuis qu'on travaille ensemble, puis vous savez que moi, je l'aime beaucoup. Moi, je suis prêt à donner beaucoup. Puis ça commence avec un choix de première ronde, puis David Rannbacker. Et puis je suis prêt à en rajouter. Parce que McTavish arrive avec le Canadien demain matin. Il comble le vide de centre numéro 2. Il peut jouer sur les ailes également. Il arrive avec un contrat qui est signé pour encore 4 ans, peut-être 5, 4 ans au moins, à 7 millions. Il rentre exactement dans le pattern financier du Canadien. Alors, il y a juste du positif là-dedans. Alors, je suis prêt à en donner. Est-ce que je serais prêt à donner Michael Hage? Non. Mais je suis prêt à bonifier mon offre initiale pour m'assurer que du côté des Ducks, on est prêt à écouter.
20: Moi, ouais, parce que... T'es aussi chiche qu'au golf, tu donnes pas grand-chose.
0: Je donne rien. Si c'est facile, fallait.
20: Moi, je vais te dire de quoi. C'est un choix de première ronde, je suis prêt à donner un 2, je suis prêt à donner un Rannbacker facile. Je suis même prêt à peut-être ajouter un Zarovski là-dessus. Amenez-moi en justice si vous êtes
1: un
20: pas d'accord.
1: Un Zarovski là-dessus? Attends, wow. Rannbacker, Zarovski, un choix de 1 et un choix de 2.
20: Ben écoute, Tu t'en vas chercher.
1: Hey, je l'aime, Mason McTavish. Là. Je suis peut-être le président du fan club avec François.
20: Ouais, mais tu penses qu'il va coûter quoi? C'est tu sais, tu t'en vas chercher un jeune joueur de centre numéro 2 pour X nombre d'années avec un salaire qui est très avantageux. Tu sais, à un moment donné, puis c'est correct, là, on. Je sais qu'à Montréal, on est très, très fort là-dessus. On tripe sur les jeunes prospects parce qu'on en parle énormément. Mais à un moment donné, là, tu sais, t'es un genre d'entonnoir, là. Tu peux pas avoir 12 gars qui sont des top 6 puis des top 4 défensifs, là. Tu sais, je suis pas bon en mathématiques, là, mais tu ne peux pas. Fait que faut que tu bonifies, faut que tu ailles chercher le maximum avec les assets que t'as. Puis t'évalues tes jeunes prospects, t'en fais une d'évaluation puis une projection. Puis tu fais la même chose avec McTavish, mais si vous pensez qu'il va coûter moins que ça, on va avoir une discussion et emmener vos boîtes à goûter, là.
0: Ouais, mais tu peux bonifier ton offre d'une autre manière. Tu peux bonifier ton offre en présentant des joueurs que tu sais que Joel Quenneville aime, le type de joueur que Quenneville aime coacher. Tu peux proposer des joueurs que tu sais que le directeur général aime. Tu sais, Zarovski, pour moi, ça, c'est beaucoup. Un peu comme dans le cas de Michael Hage. J'aime mieux donner plus en joueur d'utilité si je suis capable de convaincre les Ducks, c'est bien évidemment. Parce que je l'aime, McTavish. Je l'aime, mais je suis pas prêt à me saigner pour. Tu sais, il y a plein de clubs qui aimaient des joueurs et qui ont trop donné. Matt Duchesne avec les Sénateurs d'Ottawa. On a beaucoup trop donné. Pierre Dorion a finalement acquiescé parce que j'y ai déjà dit, tu l'aimais trop. Puis là, il s'est choqué un peu. Mais une couple d'années après, il a dit, ben peut-être que tu avais raison. C'est vrai que je l'aimais beaucoup.
1: On salue Pierre, qui est un excellent humain.
0: Oui, puis il est toujours prêt à parler de ces choses-là d'une manière détachée, puis de dire, oui, OK, ça, j'ai fait une gaffe. Mais là, par exemple, tu n'as pas raison. Puis c'est ça qui est le fun. Alors...
20: Ouais, mais Ryan Dyker pense que tu suis Pierre Dorion.
0: Ben, je m'excuse.
20: J'ai dit, Ryan Dyker, tu penses qu'il y a une si grosse valeur que ça?
0: Il y a encore une bonne valeur, à mes yeux. C'est un cinquième overall. Le prochain premier choix du Canadien va être beaucoup plus bas. Et c'est pour ça que je suis prêt à bonifier après ça. Mais regarde aussi, là, Anaheim sont en ascension, un peu comme le Canadien. Ils ont de très bons jeunes joueurs. McTavish semble pas faire l'affaire. Alors, offre-leur des joueurs qui seront en mesure de colmater quelques brèches qu'il y a là pour faire de cette équipe-là une meilleure équipe maintenant, au lieu de prendre un gros gamble sur un gars comme Zarofsky.
1: J'aime ça, les gars.
20: Bon, avant moi, je suis d'accord avec moi. Je continue à être d'accord avec moi.
0: Oui, mais t'as le droit, là. C'est bien correct. Puis je te le souhaite que ça marche.
1: Ça fera au moins une personne qui est d'accord avec toi, Mapper. On aura des réponses dans les prochaines semaines et on pourra s'en reparler parce que, c'est-tu quoi, on se parle à tous les jours. Messieurs, on prend probablement votre dernière prédiction, la finale de la Coupe Stanley. Est-ce que ça se lève dimanche? Samedi, qu'est-ce qui se passe? Est-ce qu'on amène ça en 7 puis vous dites Vegas en 7? François?
0: Ben moi, je l'avais dit Vegas en 6. Fait que je vais espérer au moins avoir le bon club. Fait que ça va se rendre en 7. Vegas était, à mes yeux, de loin la meilleure équipe dans les trois premières parties. Mais là, il est arrivé quelque chose avec la Caroline. Puis l'entrée en scène de Bossy... Il y a des belles victoires qui se passent là. Le jeune, laissé de côté, ben, il est plus jeune, là, il a 26-27 ans, mais qui arrive à sa première expérience. On vient de parler du vieux Jordan Staal, il y a trop d'affaires. Puis Brind'Amour mérite une Coupe Stanley derrière le banc, alors qu'il a donné la première Coupe Stanley à cette organisation-là comme capitaine. Ça va être dur pour Vegas, mais j'espère que ça va se rendre en 7. Juste pour donner encore plus de oomph à cette finale-là, qui est une grande finale, qui a perdu de son lustre à cause du vaudeville de Mike Babcock. Puis ça, pour moi, ça me désole au plus haut point.
1: Mapper?
20: Moi, je vais être conséquent. J'avais dit Hurricanes en 6. Puis si je veux faire mon beau-frère, ben, vous l'avez dit, il faut que ça se finisse dans le prochain match. Malheureusement, j'aime beaucoup Dom Ducharme. Je vais lui faire un gros câlin cet été. Mais tu sais, quand je regarde Carter Hart, ce qui se passe. Je regarde la façon que Tortorella a essayé de dévier l'attention à ce sujet. Je pense que ça, sans dire que la ballonne a dégonflé, j'ai comme l'impression que un goaler, vous le savez, il faut que la confiance soit dans le tapis, il faut que ça soit dans une zone. Clairement, Carter Hart ne l'est plus. Donc, je pense que les Hurricanes vont en profiter. Puis, comme François l'a dit, ça sera une incongruité dans l'histoire que Brind'Amour n'est pas de Coupe Stanley, donc je pense que ça va se régler demain.
1: Et on veut simplement saluer François qui a plugué le mot vaudeville dans la chronique. Ça, je m'attendais pas à ça. Et c'est, tu vois, ça ajoute à la richesse de notre entretien. Quel homme, François. On est heureux de t'avoir avec nous autres. Passez un beau week-end, messieurs. Et on se reparle la semaine prochaine.
2: Bonne fin de semaine. Salut, les gars.
0: Certainement. Salut tout le monde. Bon week-end.
20: Bon United Ball, tout le monde.
1: Oui. Merci beaucoup, Mapper. On va regarder ça avec attention.
20: Oui.
1: Rends-toi bien à destination. Hein?
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1: 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FX, on a fait patate hier soir.
28: Les deux.
1: Oui, malheureusement. Alors, ouais. Tu mènes toujours allègrement.
28: 6 à 2.
1: T'es fier.
28: Très
1: je
28: fier.
1: Je suis content que tu sois fier. C'est beau de voir ça, FX.
28: On approche la mi-juin. Là.
1: Quel est ton... ta cote favorite, pardon, sur Bet99.net ce soir?
28: Je vais me concentrer sur la fin de semaine, comme on est vendredi.
1: Ouais.
28: Et je me dirige dans le match numéro 6.
1: Oui.
28: Dimanche, entre les Hurricanes et les Golden Knights à Vegas. Je regarde les différents buteurs, Greg. Si tu penses que Jordan Staal va marquer à nouveau, lui qui a marqué dans chacun des matchs de la finale, la cote est à 3,80.
1: Okay.
28: Quand même très élevé. Je vais prendre juste un gagnant du match quand même. Je prends une victoire des Hurricanes. Ça se termine dimanche. La cote est à 1,87. Les Hurricanes qui sont favoris à l'extérieur. La cote des Golden Knights est à 1,95.
1: Ouais, hein? T'es rendu de même, toi.
28: Ouais.
1: OK. C'est bon. Est-ce que je m'en vais dans le baseball? Victoire des États-Unis ce soir contre le Paraguay. La cote est à 2,1.
28: Très bon. Très, très bon.
1: Voilà. Pas plus compliqué que ça.
28: Une entrée fois. Réussie pour
1: non,
28: les
1: mais
28: Américains.
1: Je regardais dans la balle parce que je trouvais ça intéressant. Les Blue Jays qui accueillent les Yankees sont légèrement favoris à la maison. 1,87 contre 1,95. Les Brewers favorisés contre les Phillies. 1,4 contre 3,05. Ça doit être Mazurowski qui lance, j'imagine, ce soir pour qu'il soit aussi favorisé que ça. Là. Laisse-moi aller voir ça si ça te dérange pas trop. Juste pour que je puisse bien informer nos auditeurs. Oui, c'est Painter pour les Phillies contre Mazurowski pour les Brewers de Milwaukee. C'est Painter, pas fort.
28: 1-7 depuis le début de la saison.
1: Ouais, c'est ça, pas fort. Et Mazurowski, de touche, nous en a parlé là, à quel point il lance des balles de feu en ce moment. Je pense que les Brewers vont l'emporter. Sinon, pour ceux que ça intéresse, les Cubs qui sont négligés ce soir également contre les Giants et les Aces largement favorisés contre les Rockies également. On va aller transporter d'ailleurs à... Ben, en fait, il n'est pas encore à Vegas. Il s'en va là. Il est présentement à Chicago. C'est notre ami Renaud Lavoie. Make your move.
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14: Ah ouais, non, mon Ren. Ah ouais, hey, non,
15: Super.
16: C'est le début du super week-end, j'imagine.
14: Hein? Oui. Comment ça va? Ouais.
16: Ça va bien à Chicago présentement. Dans 50 minutes, ça va être le vol en direction de Las Vegas.
14: C'est ton dernier vol.
16: Pour une dernière fois.
14: C'est ça, exact. Ouais.
16: Pour une dernière fois, exactement. Puis après ça, je vais te devoir, on va te devoir souper, mon cher Ben.
14: OK, toi, voilà.
17: Toi, t'es déjà
14: abdiqué.
17: C'est fini, Renaud.
16: Ah oui, c'est fini. C'est fini. C'est sûr que c'est fini. C'est comme on dit en bon français, c'est terminé.
14: Ben voilà.
16: Il n'y a pas une autre façon de le dire.
17: Comme le disait notre ami Yvon Penneau.
14: Terminé! Il m'a fait payer le lunch.
16: Exact. Ben oui, mais ça va être le fun. Tu choisiras où. On va s'amuser. Absolument. On va passer des bons moments ensemble.
14: Tout à
16: personne
14: fait.
16: Va se plaindre.
14: On fait ça sur une terrasse cet été?
17: Non. C'est,
16: vous décidez, messieurs. Je serai plus ou moins présent au mois de juillet, mais...
14: OK. À la rentrée. OK, c'est bon. La rentrée.
16: Non, ben avant ça.
17: On fait ça avant le mois de juillet.
14: OK, c'est bon.
16: Ben oui.
17: Le mois de juin n'est pas fini. La dernière fois que j'ai regardé, on était le 12.
14: Ça marche.
17: Ça marche. On est déjà rendu en septembre.
16: Pas en septembre.
17: Je t'aime, avant Ben. Ben, lui, dans sa tête, il est rendu mi-juillet. Là, c'est.
16: Ah oui.
14: Non, moi, je vais très bien. Moi, je suis le moment.
17: On fait ça en septembre.
14: M'en vais ça à Montagne ce soir. Je suis super heureux.
17: Là, tu dois trouver un restaurant, Ben. Ça, c'est
16: ben
17: ta
16: oui.
17: job.
14: M'en occupe.
17: Tu dois trouver ça. Puis pas
14: m'en
17: un,
14: occupe.
17: Pas un shack à burger.
14: M'en occupe.
17: Écoute, Renaud, on a bien des questions pour toi, mais écoute, la première, puis celle-là m'intrigue. Tu dis que la journée d'aujourd'hui pourrait faire une grosse différence dans cette finale qui est là, selon tout le monde, là, c'est déjà réglé pour la Caroline.
16: Oui, c'est déjà réglé, puis en plus, il y a un avantage marqué aujourd'hui pour les joueurs des Hurricanes, OK? Il faut qu'ils en profitent parce que c'est la dernière fois que ça va se présenter pour eux. Et s'ils n'en profitent pas là, c'est les joueurs des Golden Knights qui vont pouvoir en profiter pour le match numéro 7. Je m'explique. C'est qu'aujourd'hui, les joueurs des Hurricanes ont une journée complète de congé. Complète, aucun déplacement. Tout le monde est à la maison. Tout le monde se repose. Si on avait à avoir évidemment des traitements à voir, on allait à l'aréna pour les traitements. Mais officiellement, c'est une journée de congé pour les joueurs des Hurricanes. Pas de réunion, pas de rien du tout. Tout le monde se repose, OK? Alors que les joueurs des Golden Knights, eux, ce n'est pas une journée de congé. C'est une journée de déplacement. Puis croyez-moi, ce n'est pas un déplacement facile de partir aujourd'hui, faire 5 heures et demie d'avion, partir de Raleigh pour s'en aller à Las Vegas, OK? Demain, les joueurs des Hurricanes vont sauter sur la patinoire en Caroline et prendront un avion par la suite pour arriver en début de soirée du côté de Las Vegas où on va rester le plus possible à l'heure de l'Est. Il n'y aura évidemment pas d'entraînement pour le match qui va avoir lieu dimanche pour les deux équipes. Mais une chose est claire, c'est que les joueurs des Hurricanes peuvent profiter aujourd'hui de quelque chose que les joueurs des Golden Knights n'ont pas, soit une journée de congé. Et croyez-moi qu'à cette période-ci de l'année, où il reste seulement peut-être 2 matchs, d'avoir cette journée de congé, elle est essentielle, non seulement pour le corps, mais aussi pour la tête. Parce que, comme nous disait hier Kay Andre Miller, ce n'est pas physiquement le défi qu'on a présentement, c'est surtout mental. Comment on fait mentalement pour se placer à un endroit où on est complètement épuisé physiquement, mais il faut quand même compétitionner à un très, très haut niveau le soir. Alors aujourd'hui, je pense que ça peut faire complètement la différence parce que déjà qu'ils sont plus vite et semblent plus jeunes que les Golden Knights, cette journée d'aujourd'hui peut tout changer dans cette série pour eux, c'est sûr.
17: Ben, il y a deux choses, en fait. La première, les Golden Knights ont l'air maganés actuellement.
16: Ouais. Et je te confirme qu'ils le sont.
17: Bon. Et deuxièmement, on dirait que le repos, là, de gagner les deux premières rondes en 4, là, puis l'autre en 5, ben c'est là que ça paye pour les Hurricanes. Voilà.
16: Oui. On n'a presque pas joué de hockey. On a sur les 3 premiers trios des gars qui ont 25 ans et moins, ce que évidemment les joueurs des Golden Knights n'ont pas. Je regarde juste Thomas Chertel, là, ça n'avance plus du tout. Il reste quoi? Un autre 6 ans de contrat. Bref. Tu regardes tout ça, tu dis c'est le fun d'avoir des vétérans, d'avoir des gars qui sont aguerris, des gars qui connaissent la ligue. Oui, je comprends. Mais là, tu es dans une situation où l'équipe devant toi est très, très, très rapide. Et en plus de ça, comme tu l'as si bien mentionné, Greg, tu as des joueurs qui sont blessés. Et parmi les joueurs blessés, il faut ajouter le nom de Mitchell Marner.
14: À ce point-là.
16: Ouais, Mitchell Marner n'est pas à 100%. Je te dis pas que c'est une blessure qui l'empêcherait nécessairement là, de jouer en saison, mais c'est un quelque chose qui le dérange assez pour faire en sorte que il n'est pas capable de jouer au niveau où il aimerait jouer présentement. C'est surtout ça qui est important. Il y a une raison pourquoi depuis 2 matchs, il est un peu plus invisible, messieurs.
17: Ouais, et écoute, je pense que finalement, le sandwich, c'est toi qui vas l'avoir emporté. Si Marner n'est pas en mesure de générer de l'attaque et d'essayer de ramener son équipe dans cette série-là, ça va être tough de mettre ta main sur le Conn Smythe, même s'il y a eu un parcours exceptionnel à date.
16: Oui, exceptionnel, mais c'est parce que là, on est aussi dans le crunch time, puis il faut que tu sois capable de prouver que en finale de la Coupe cette année, tu as fait la différence aussi. Et moi, je pense que c'est important de... Oui, le Conn Smythe, c'est pour toutes les séries, mais on va dire que c'est comme les examens du ministère. Ça compte pour plus de pourcentage un examen du ministère que le reste de l'année scolaire, vous comprenez? Mm. Alors, c'est un peu la même chose qu'on a présentement. Là, tu peux pas ignorer non plus le fait ce que fait Jordan Staal comme capitaine. Encore hier, c'est plus de 70% d'efficacité au cercle des mises en jeu. C'est un gars qui fait tout bien. Il n'y a pas une autre façon de le dire. Et même si peut-être pendant les 3 premières rondes, peut-être qu'effectivement, statistiquement parlant, il ne mettait pas les points au tableau, mais regardez les meilleurs joueurs des Sénateurs, ensuite des Flyers de Philadelphie, des Canadiens de Montréal qui l'ont maîtrisé à lui seul, Je pense que ça aussi, ça a quand même une valeur là, quand c'est le temps de voter pour le trophée Conn Smythe. Puis aujourd'hui, je me suis réveillé ce matin, comme tout le monde, et Jordan Stahl était favori maintenant pour le trophée Conn Smythe. Puis je peux vous dire qu'il y a une semaine, il était loin derrière.
17: Absolument, il était très loin. T'sais, bien peu aurait pu prédire qu'il connaisse une série finale ainsi. Et qui soit le favori pour le trophée Conn Smythe. Mais tu veux parler de l'entraîneur-chef des Hurricanes qui, selon toi, passera l'histoire en cas de victoire des Hurricanes, que ce soit même dimanche ou le prochain, c'est-à-dire en fin de semaine, pardon, ou le prochain match.
16: Exact. Parce que des joueurs comme capitaine ont remporté la Coupe Stanley et qui gagnent la Coupe Stanley comme entraîneur-chef avec la même équipe. Ce n'est pas arrivé souvent. En fait, les gars, dans l'ère moderne du hockey, ça va être une première. OK? Oui, c'est déjà arrivé dans le temps de Toe Blake, là, mais Toe Blake, là, il a pris sa retraite, le beau Toe, en 1968. Là. It's been a while, Crocodile, comme on dit. Là.
17: Mm-hmm.
16: Sid Abel avec les Red Wings de Détroit. OK? Hap Day. Je sais même pas. Oui, Hap, il a gagné avec les Maple Leafs. T'as d'autres entraîneurs comme Dick Clapper. Mais encore là, ce sont des noms qu'on ne connaît pas. Là, nous, à Montréal, on connaît Paul Blake parce qu'évidemment, il fait partie de la légende. Là. Mais la réalité, c'est que dans l'ère moderne du hockey, ça va être une première lorsque Rod Brind'Amour va soulever la Coupe Stanley. Je le répète, comme capitaine des Hurricanes et comme entraîneur-chef. Puis c'est drôle, hein? J'ai comme l'impression qu'on ne reverra pas ça de sitôt non plus, les gars, là. Honnêtement, là, des capitaines qui seraient capables de soulever une Coupe Stanley ailleurs, le seul que je verrais, là, parce qu'à cause de son amour du hockey et sa passion, là, ce serait Sidney Crosby. Mais est-ce que Sidney Crosby veut vraiment être entraîneur-chef dans la Ligue nationale de hockey? Je ne le sais pas. Je ne lui ai jamais posé la question. Est-ce que c'est plus un directeur général? Je ne le sais pas. Mais une chose qui est claire, c'est qu'il faut que tu arrives avec énormément de passion devant tes joueurs. C'est la beauté de Martin Saint-Louis aussi. Martin Saint-Louis, c'est ce qu'il fait. C'est que t'es pas en séries éliminatoires puis en finale de la Coupe Stanley, il faut que tu amènes ta passion. Là. Tu sais, c'est qu'est-ce que tu fais le match 25, qu'est-ce que tu fais le match 42 pour t'assurer que tous tes joueurs vont être allumés pour le match du mardi soir face aux Blue Jackets de Columbus. Si vous pensez que ça devrait être normal d'être allumé à tous les matchs, 84 matchs à partir de la saison prochaine, détrompez-vous. C'est là où l'entraîneur-chef a un job, selon moi, majeur de transmettre sa passion et évidemment ses exigences à son groupe.
17: Ouais, c'est incroyable. Écoute, ce parcours-là, ça fait un bout qui est là. D'ailleurs, Rod Brind'Amour, présentement, derrière le banc des Hurricanes de Caroline. On a parlé des échecs souvent, notamment en finale de conférence. Puis on a continué à lui faire confiance, il est resté là, il a continué à croire en son système, croire en ses joueurs, et on a continué avec le propriétaire, directeur général, là, de peaufiner ça, d'utiliser juste assez de statistiques fines, comme tu veux les appeler. Puis regarde, voilà, faut leur rendre crédit à un moment donné. Là.
16: Oh oui, il faut effectivement leur donner énormément de crédit, puis... J'ai vu un extrait tantôt, c'est Elliot Friedman qui a fait une entrevue avec Rod Brind'Amour dans les derniers jours, puis Rod parlait de sa vision qu'il a eue comme lorsqu'il a décidé de devenir entraîneur-chef. Il dit, j'ai un building qui est quand même bruyant, c'est une belle région pour vivre, puis on a une équipe qui va être capable de gagner longtemps. Effectivement, ils ont gagné beaucoup de matchs, les Hurricanes, depuis son arrivée, mais ils n'ont jamais touché ce trophée-là comme entraîneur-chef. Et le point suivant, c'est qu'il donnait l'exemple de Taylor Hall. Puis il y a une entrevue que j'ai faite avec Taylor Hall, puis il répétait un peu ce que Taylor Hall disait. Taylor Hall dit qu'il est la meilleure version de lui-même qu'il n'a jamais été. Pourquoi? Parce que ce qu'exige Rod Brind'Amour, un, tu veux le faire pour lui, mais deux, il réussit à te faire comprendre que si tu joues de la façon dont il veut, tu vas devenir un excellent joueur de hockey. Même si ça fait 16 ans que tu joues dans la Ligue nationale de hockey, ça ne veut pas dire que tes meilleurs jours sont derrière toi nécessairement. Si on trouve la façon de tweaker ton jeu un peu, de faire comprendre ce que tu dois faire sur la glace pour justement ressortir et connaître du succès, ben moi, quand je regarde le parcours de ce gars-là avec les Hurricanes, particulièrement cette saison, effectivement, c'est la meilleure version de Taylor Hall. OK, mais qui est en arrière de ça? Ben, c'est l'entraîneur-chef, Rod Brind'Amour. Et c'est ça, quand tu vois des joueurs comme ça qui ont passé à travers beaucoup de choses, qui arrivent à un endroit, on pensait jamais vraiment que ça allait fonctionner avec les Hurricanes. Ben, sais-tu quoi? Ça fonctionne. C'est la meilleure version de lui-même. Et tant mieux. Mais, je le répète, s'il est ailleurs, avec un club où l'entraîneur n'est pas une espèce de Rod Brind'Amour, est-ce qu'on a le même résultat aujourd'hui? Je ne suis pas convaincu.
17: Non, c'est sûr. Puis écoute, en même temps, je pense que c'est ça qu'on est en train de bâtir avec les Canadiens. J'apprends rien à personne là-dedans, là. Mais je pense qu'il y a un beau parallèle à faire sur où est-ce qu'on s'en va avec Martin Saint-Louis.
16: Oui, exactement. C'est un parallèle très, très facile. D'une manière ou d'une autre, c'est pour ça que lorsqu'on parlait de Joe Pavelski dans les derniers jours, les gars, c'est le fun de parler de Joe Pavelski à Toronto, mais est-ce que Joe Pavelski est capable de transmettre la passion comme un Rod Brind'Amour transmet la passion, comme un Martin Saint-Louis transmet la passion? Si la réponse est oui, j'espère que les Maple Leafs ne vont pas hésiter. Mais si la réponse c'est on a le trois quarts d'un Rod Brind'Amour ou d'un Martin Saint-Louis, ben le 25% qui te manque là, c'est la crème là. C'est la crème dans ton café là, je veux dire. Engage-le pas si tu penses qu'il n'est pas capable de transmettre cette passion-là.
17: Écoute, Renaud, on va te laisser partir. On sait que tu es sur un horaire extrêmement serré. Puis nous autres, écoute, on se reparle lundi avec grand plaisir, mon ami. Passe un très beau week-end. Oui, probablement que la coupe sera levée quand on va te parler.
14: Ah, bon match numéro 6.
16: Ça va être extraordinaire. Oui, et je vous parlerai de Vegas encore. Je ne serai pas encore parti de Vegas.
17: Ah, non,
16: on se reparle de Vegas lundi.
17: Excellent. Salut, mon chum. Ah, bon week-end. Vegas.
16: Ah oui, à Las Vegas. Salut tout le monde.
17: À Las Vegas.
14: Salut Renaud.
17: Salut Renaud.
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17: Messieurs, merci pour l'excellente bonne semaine de radio.
14: Oh, quelle belle semaine et quelle belle fin de semaine nous aurons.
18: Avec un match des Alouettes ce soir. Ben, as-tu hâte?
14: Jour de match! Oh, j'ai hâte. C'est toujours une belle expérience sur la montagne.
18: Ouais.
14: On va se le dire, ouais. Là, c'est un stade vétuste, mais il a son charme.
18: Mais là, c'est l'ouverture locale en plus.
14: Absolument. Il y a plusieurs... C'est des belles soirées d'été au Stade Percival Molson. Là, en fin de semaine, en plus, on a des matchs NBA, la Ligue nationale, un Grand Prix.
18: La Coupe du Monde.
14: La Coupe du Monde, ça n'arrête pas.
17: Et quand on va se reparler lundi, ben écoute, le Grand Prix sera terminé. Les premiers matchs de la Coupe du Monde, là, on aura vu beaucoup d'actions en fin de semaine. Peut-être que la Coupe Stanley sera gagnée.
18: Même chose pour la NBA.
17: Ben, soyez là avec nous autres.
18: Ouais.
17: On en a-tu du fun?
14: Absolument.
17: Passez un très, très beau week-end. Prenez bien soin de vous. Merci d'avoir été avec nous autres en fin de semaine. Salut.
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1: Nice.
2: Hey boy, ça fonctionnera pas.
3: C'est bon, ça marche, on l'a.
2: Je vous souhaite la bienvenue dans 100% Max à BPM Sport. Merci d'être là avec nous autres ce matin. On a des petits problèmes de communication. On va voir si Oli et moi, on va être capables de s'entendre.
3: Moi, je t'entends, Max.
2: Ah, ça va bien. C'est vraiment, vraiment plaisant.
3: Bon. Ça, c'est super.
2: Bon, parfait. Fait on ne s'entendra pas. Oli, je vais te laisser juste faire... Je vais me reconnecter. Je vais te laisser faire l'ouverture du show. Et je vais tenter de me reconnecter dans les prochaines secondes et dire aux gens que Carrel Lemar s'en vient et qu'on va parler à Nick DeSantis à 10h40 ce matin.
3: Oui, donc bienvenue dans 100% Max, tout le monde, en ce 12 juin 2026. Grosse journée dans le monde du sport. Dans cette émission, évidemment, on va revenir en long et en large sur la finale de la Coupe Stanley. Les Hurricanes qui ont pris les devants dans la série. Grosse victoire des Canes hier face aux Golden Knights de Las Vegas. Et John Tortorella qui a fait un torch de lui-même avec une déclaration choc. On va en parler en long et en large. Comme Max a dit, on va parler à Carrel. C'est le début de la Coupe du Monde pour le Canada à compter de 15h aujourd'hui face à la Bosnie-Herzégovine. On pourra en parler avec Nick DeSantis. C'est une grosse fin de semaine dans le monde du sport et on est content d'être là avec vous aujourd'hui. Bon, Max, je t'entends pas. Vas-y.
2: Un, deux. Ah, mais là, je m'entends.
3: Non, OK. On réessaie ça. Alors, victoire des Hurricanes hier face aux Golden Knights de Las Vegas. Et on sent que le vent a tourné de bord dans cette série-là hier. Les Golden Knights qui ont jamais vraiment été dans le coup. T'sais, oui, Pavel Dorofeyev a marqué le premier but de la rencontre pour donner les devants à son équipe. Mais rapidement, le vent a tourné par la suite. Dorofeyev, ça faisait quand même un bon bout qu'il avait marqué. Mais les Hurricanes qui ont joué leur bonne game plate des Hurricanes. On dirait que c'était le premier match plate, disons, en guillemets, de cette série-là, parce que il y avait pas tous les revirements de situation d'un bord ou de l'autre. C'est vraiment les Hurricanes qui ont été en contrôle tout au long de la rencontre. Puis ça, ça me fait penser au bon vieux Hurricanes qu'on avait vu dans la série contre le Canadien. C'est pas spectaculaire, mais quand ils sont capables d'être en contrôle du match comme ça, avec leur échec avant qui est super efficace, avec quatre trios qui fonctionnent à merveille, parce qu'hier, pour la première fois de la série, on a vraiment senti que le premier trio des Hurricanes s'est levé. Andrei Svechnikov a marqué deux buts notamment. Vas-y donc, Max. Non, OK, bon. OK, désolé des pépins techniques, on a des problèmes de connexion ici à la station. Alors, Andrei Svechnikov, par la suite, qui a marqué deux gros buts pour aider son équipe à revenir dans la rencontre. Super belle pièce, notamment, de Sébastien Aho.

0: Mais on s'entend que présentement, la grosse histoire en Caroline, c'est Brandon Bussey. Un gars qui est sorti d'à peu près nulle part au début de l'année. Personne savait c'était qui, Brandon Bussey. Et là, il a connu, encore une fois, un fort match hier. Les deux matchs où Brandon Bussey a eu le départ, les deux, il a gagné. On s'entend que dans le match 3, quand il est revenu en relève à Frederick Anderson, ben, il a été quasi parfait. Le seul but qu'il a donné, c'était un but malchanceux, un mauvais bond. Puis la rondelle s'est retrouvée dans le fond du filet, là. Mais depuis que Bussey a pris la relève à Frederick Anderson dans cette série-là, ça a complètement changé la donne pour les Hurricanes. Puis c'est une des belles histoires qu'on a vues depuis longtemps dans la Ligue nationale de hockey qui est en train de s'écrire devant nous. Est-ce que ça va être assez pour aller remporter la coupe? Je le sais pas, mais on voit pas ça souvent. Un gardien qui a pas joué des séries du tout. Du tout, là. C'était Frederick Anderson qui avait le filet des Hurricanes pour toute la série. Et là, Brandon Bussey, qui prend la relève, arrive tard en finale. Et c'est peut-être lui qui va permettre aux Hurricanes d'aller chercher cette Coupe Stanley-là. Ils ont juste besoin de gagner un match. Le prochain match, le match 6, qui va avoir lieu dimanche du côté de Las Vegas. Et c'était tellement beau hier de voir la réaction des parents de Brandon Bussey, émotif de voir leur fils réussir comme ça, à vraiment là être solide devant la cage et permettre à son équipe de battre les Golden Knights, parce que à l'opposé, faut être honnête, Carter Hart, il fait pas la job. Il avait été très bon dans les trois premières rondes. Si les Golden Knights ont été capables de battre coup sur coup, ben les trois équipes auxquelles ils ont fait face en série, c'est en grande partie à cause de Carter Hart. On parlait même de lui comme un potentiel candidat au trophée Conn Smythe, mais c'est fini ça. Il vient de donner 4 buts dans les 5 premiers matchs de la série. Il est resté dans le match hier. Et bon, ça a pas nécessairement donné les résultats escomptés. John Tortorella, après la rencontre, s'est même fait poser une question par un journaliste. Est-ce que t'as pensé retirer Carter Hart? Est-ce que t'as pensé donner le filet à Aiden Hill pour la troisième période? Et Torts a été sans équivoque. Non. Quelle question posée.
1: John, did you consider at all going to Aiden Hill in the third period, or was there any conversation you thought about it?
2: Oh, for Christ, that could be the stupidest question I've heard.
0: Alors, le journaliste qui demande à Torts, est-ce que t'as pensé enlever Hart et mettre Brandon Bussey? Et John Tortorella, dans toute sa couleur, qui dit, mon Dieu, quelle question stupide! Pas la première fois qu'on voit Torts réagir de cette façon-là. C'est la réputation qui s'est forgée depuis 20 ans dans la Ligue. Je trouve que c'est un petit peu un manque de respect envers le journaliste qui fait son travail. On s'entend, c'est une des histoires du match. C'est tout à fait normal de poser cette question-là, mais en même temps, c'est stratégique. Lui, il sait qu'en faisant ça, en prenant la chaleur sur lui-même, Torts, ben, il en enlève sur son gardien. Parce qu'aujourd'hui, dans les prochains jours, de quoi on va parler? Ben, on va parler des commentaires de Torts à la place de parler de la performance de Carter Hart. Mais il a aussi sorti toute une déclaration choc que je veux qu'on aille entendre. Il a fait en quelque sorte un Marc Messier de lui-même, rappelez-vous, en 94 avec les Rangers de New York. Et Torts a garanti que les Golden Knights allaient revenir en Caroline pour le match 7.
2: Yeah, I thought we had a good start. We had a really good start. We lost momentum when we went back-to-back in penalties. It's about the same time that we lost Bill. We got to find a way. I'm going to leave my clothes here, that's for sure. He'll be in the hotel.
0: Alors, Torts qui dit qu'il va laisser ses vêtements à l'hôtel en Caroline parce qu'il est confiant de voir son équipe revenir. Moi, je suis pas sûr de ça. Vraiment, là, les Hurricanes qui semblent avoir pris leur air d'aller et les Golden Knights qui sont un peu sans réponse. En plus, ils ont perdu William Karlsson dans ce match-là. William Karlsson qui avait connu quand même de très bons moments dernièrement. Visiblement, il reviendra pas pour le reste de la série. Ça fait mal. C'est une grosse perte au centre, William Karlsson. Et là, vraiment, le vent qui a tourné. Les Hurricanes qui ont tout le momentum au monde ont pas l'air fatigués, ont pas l'air brûlés physiquement, et on s'en va à Vegas pour un match 6. Donc on va prendre une très très courte pause. Au retour, on va espérer que Max soit là, mais il y aura aussi Karel Lemar qui débarque dans 100% Max. On revient sur cette finale de la Coupe Stanley.
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0: De retour dans 100% Max. Désolé des petits problèmes techniques, ça va se passer sur Zoom aujourd'hui. La technologie fait des siennes en ce vendredi, toi Carré Lemaire, arrête de rire.
1: T'es tellement un bon tech, c'est ça qui arrive. Non, mais tu sais, je te disais ça, c'est ta première fois que ça fait ça dans l'anneau grand complet. Fait que c'est correct.
0: Ah, mais une fois, c'est assez pour être fâché. Merci, Oli, voilà. pour l'ouverture. Juste le temps de vous dire que Nick DeSantis va être avec nous autres ce matin à 10h40 pour parler un peu justement là, de cette Coupe du Monde qui s'ouvre aujourd'hui pour le Canada, le match contre la Bosnie-Herzégovine à 13h. Il est le conseiller exécutif du FC Supra qui a commencé sa saison sur les chapeaux de roue. Le FC Supra, beaucoup, beaucoup de visibilité autour de ce club-là. Fait qu'on va en parler tantôt avec Nick DeSantis. Oli, comment ça va? J'ai même pas dit salut tantôt.
2: Ça va. On est là, c'est ce qui compte.
0: Ouais, ça en plaît, ça. Hey, le match d'hier, c'est le fun de voir des gars comme Sébastien Aho se lever pour Vegas. C'est le fun de voir un gars comme Dorofeyev justement aussi en marquer un. Tu sais, il y a cette pression-là des fois. J'en parlais avec Bruno Gervais cette semaine. Tu sais, quand t'es dedans, là, quand t'es dans les séries, ouais. Cette incapacité-là d'avoir du fun puis de enjoy parce que t'es tellement à la tâche, t'es tellement business, t'es tellement au travail, ça fait en sorte que t'as de la misère, on dirait, à juste te laisser aller. Puis un but comme celui de, tu sais, qui a marqué à haut hier d'ailleurs, qui était exceptionnel, qui a le pass des Healers, ça peut libérer un gars, là.
1: Ben, ça libère un gars, oui, puis cette pression-là que tout le monde peut se mettre, c'est que t'arrives plus à simplement jouer au hockey. T'es dans ta tête, t'essayes de vouloir contribuer, t'es dans ta... Tu sais, les gens vont te mettre de la pression, oui, mais de la pression que tu te mets intérieurement, toi, en tant que joueur ou joueuse, c'est extrêmement haut. Fait que hier, tu sais, ce but-là, tu l'as dit, une passe incroyable. Même au début, quand la passe est arrivée, j'étais comme « Ah, mauvaise passe ». Le contrôle de Healers pour ramener ça du back-end vers, en tout cas, de ramener ça back-end vers son forehand pour l'amener vers haut qui est tout seul là, c'est un but qui a fait du bien parce que lui il l'attendait depuis longtemps puis son équipe l'attendait depuis longtemps aussi. Puis là, non seulement, tu sais, t'avais son coéquipier de trio, bon, Svechnikov, j'ai de la misère à chaque fois, je le dis, Svechnikov, qui continue de performer.
0: C'est Zed là-dedans qui est mal placé.
1: Svechnikov, en tout cas. Mais il y en a marqué deux hier aussi. Fait que, tu sais, je veux dire, t'as comme un déclic de trio qui s'est fait en plus de ça. On savait que le deuxième et le troisième trio allait se présenter. Fait que pour moi, c'est un effort, pas un effort, c'est une réalisation que... Je suis contente pour Aho, juste qu'il s'enlève cette espèce de grosse pression-là, que son premier trio n'était pas capable d'en donner autant à ce que peut-être les fans, à ce que le monde, même les analystes, s'attendent de ce trio-là dans la série contre les Golden Knights. Puis hier, là, les gars, ils ont vraiment ouvert la défensive des Golden Knights. Ouais. Oui, à 55, mais 100% davantage, ils se sont ajustés sur l'avantage numérique aussi. Là. Ça a été exceptionnel.
0: Mais... Healers, hier, en point de presse, après le match, a dit qu'il a joué le pire match des séries, selon lui, son pire match. Puis là, je regardais le match, je me disais, Colin, c'était pas si pire que ça, mais semble, tu sais, les gars, je le trouvais dur à son endroit. Il a quand même connu pas un mauvais match, Healers.
1: C'était pas un mauvais match, mais je pense qu'il se fiait peut-être un peu plus sur le fait que, tu sais, quand tu regardes l'espèce de momentum que t'es capable de créer, présence après présence. En trio, il y avait plus des flashs hier que des moments où tabarouette le trio à Star, là, ils dominent là. Ça, à chaque fois qu'ils sont sur la glace, ils sont dans le territoire de Vegas. Puis je pense aussi des fois, tu sais, c'est dur de s'auto-évaluer quand t'as tellement de pénalités de même. Je vais le dire de même là, parce que tu peux pas rentrer dans ta game comme d'habitude. Puis personnellement, moi depuis le début des séries, Healers, écoute, je sais pas si c'est de jouer aux côtés de Star peut-être là ou peu importe, mais il est un élément clé. Non seulement à chaque présence, mais dans des moments où il doit jouer défensif ou il doit nous en donner offensivement parlant. Fait que il est tough sur lui-même, oui, mais je pense qu'il a pas senti qu'il avait eu le même impact en tout dans la game de 60 minutes comme il l'a eu dans d'autres parties peut-être. T'sais. On sait peut-être d'autres gars aussi, mais écoute, si c'est pas de lui, ben il y a une couple de buts qui sont pas là. Là on s'entend, c'est sûr.
0: C'est clair. C'est ça. Mais sa lecture du jeu, puis tu sais, Oli, on en a tellement parlé depuis le début justement là de cette série-là, ou même juste des séries au complet, l'impact d'un gars comme Healers de ce trio-là, c'est exceptionnel.
2: Ouais, puis là, il vient de remettre son chapeau solide dans la compétition pour le Conn Smythe. Pour moi, ça va être dur pour Mitch Marner d'aller le gagner, même si Vegas gagne pas la coupe, là. Ça va y prendre peut-être quelques points de plus dans les derniers matchs, peu importe le résultat. Puis c'est une course qui semble se dessiner à 3 ou 4 chez les Hurricanes. T'as Healers, évidemment, Jordan Staal, Logan Stankoven, et possiblement aussi des gars comme Taylor Hall ou Jackson Blake. Mais en ce moment, c'est ça qui me fascine avec l'équipe des Hurricanes, c'est que c'est pas une personne qui est en train de transporter toute l'équipe, là. C'est vraiment un effort collectif. Puis chaque match, t'as des héros différents, mais c'est la constance aussi de ces joueurs-là du deuxième et du troisième trio.
1: Mais c'est ça qui est malade, là. T'sais, tu nommes un gars du côté de Vegas. OK, on pourrait peut-être mettre Eichel aussi dans la course-ish. Puis de l'autre bord, t'en nommes quatre, puis potentiellement cinq. Ouais. Moi, je trouve ça exceptionnel. Ouais. Puis c'est un peu ce que la game te dit aussi, puis les performances que cette équipe-là a. Je trouve ça valorisant en tant que coach, probablement en tant qu'association de cette équipe-là qui est au front office, de voir que c'est pas juste un gars qu'on se fie dessus, c'est 4-5 gars qui nous en donnent. Puis tu sais, le fait que Jordan Staal soit dans la conversation, les gars, c'est incroyable. Dans ma tête, je dénigre rien, là. Ses performances sont incroyables, mais je n'aurais jamais pensé qui aurait été dans le mix pour un Conn Smythe. Tu me suis là-dedans? Je veux dire, t'as d'un bord, t'as Eichel de l'autre, t'as des joueurs exceptionnels offensivement parlant. Puis on parle d'un gars qui a élevé son niveau de jeu, qui a marqué à tous les matchs dans cette série-là. Je pense qu'on l'a comparé que la dernière fois, c'était Jean Béliveau. Je veux dire que le fait que c'est...
2: Ben là, c'est ça, il a établi une marque, là, hier. 5 premiers matchs de la finale de la Coupe avec au moins un but. Ça n'a pas été fait depuis Jean Béliveau, avant ça Maurice Richard, puis avant ça Fred Cyclone Taylor. Je peux vous dire que ça fait longtemps, ça.
0: Boy.
1: Je regardais la liste, puis j'étais comme voir que Jordan Staal,
0: Puis c'est le moment où il marque ses buts. Hier, là, c'était un but de momentum, c'était un but là pour soulever l'amphithéâtre, puis tout. Puis c'est les buts qui surviennent dans des gros moments, mais ça veut dire qu'on lui confie ces moments-là aussi. Puis, tu sais, le temps de jeu, regardez un peu le temps d'utilisation des attaquants des Hurricanes, c'est assez bien balancé. Puis Rob Brind'Amour a ça. Tu sais, je comprends hier là, que John Tortorella dit qu'il laissait du linge à l'hôtel, qu'il était convaincu qu'il allait revenir. Moi, je pense que le point tournant dans cette série-là, ben là, il est dans un filet, puis ça s'appelle Brandon Bossy, puis l'histoire de ce gars-là va peut-être changer le momentum de la série, là.
1: Puis c'est le on avait dit qu'il y avait des points d'interrogation dans la bataille des gardiens de but. Là, t'as Bossy qui répond, puis de l'autre bord, t'as un gardien qui laisse 4 buts à chaque match. Tu sais, un heart de seconde. Qu'est-ce que tu fais avec ça? Est-ce que, tu sais, puis je sais que les collègues anglophones en parlaient hier un peu dans ça, puis j'entendais le dilemme à dire, il est choqué, il est pas content qu'on soit allé avec lui, mais est-ce qu'il pourrait potentiellement venir répondre et donner, tu sais, un soutien à son équipe dans ce match-là s'il avait besoin de lui? Tu sais, est-ce qu'il peut être un pro puis remporter peut-être un match de virage de momentum si on le met dans le filet? Parce que là, je veux dire, on peut continuer avec Hart, les gars, là, mais
2: il fait pas la job.
1: Ben, il faut que tu saches qu'il faut que t'en marques 5 à chaque fois.
2: Mais là, c'est beaucoup demandé à tes coéquipiers, là. Il donne 5 buts, tu sais, il donne 5 buts par match, là. Tu regardes son pourcentage, il donne 4 buts par match. Son pourcentage d'efficacité depuis le début de la série. 8,62, 8,46, 8,79, 8,52, puis hier, 8,33. C'est pas assez, là. Mais les Golden Knights peuvent pas gagner dans ces circonstances-là. Était valable, la question.
0: Puis réécoute, on va juste répéter l'extrait pour ceux qui ont manqué l'open du show. Là, la façon que Torts a répondu aux journalistes, la question est, au début de la troisième, as-tu considéré mettre Aiden Hill dans le filet? On écoute.
3: John, did you consider at all going to Aiden Hill in the third period, or was there any conversation you thought about
4: Christ,
3: it?
4: That could be the stupidest question I've heard.
0: Voyons, la question est légitime. Carter Hart a de la misère présentement. Ça serait juste normal dans une série parce que Aiden Hill, l'année où il a gagné la Coupe à Vegas, le scénario, c'était ça. Là. C'était le quatrième gardien but de la formation puis il s'est présenté en train de sauver un meuble. Je dis pas que c'est pas Martin Brodeur, mais il peut peut-être donner un coup de main pour changer le momentum de bord présentement. Là.
1: Exactement. Il peut répondre à l'appel. Il peut être dans un scénario. Puis je trouve ça drôle qu'il réponde comme ça. Est-ce qu'il voulait être genre tellement direct pour donner de la confiance à Hart, mais en tant que tel, je sais pas si ça va avoir un impact sur ses performances, parce que, tu sais, tu rentres dans une série qui est censée être hyper serrée, pas tant d'offensive, puis là, t'as deux gardiens de but qui répondent pas à l'appel, oups, ben, c'est rentre dans le mix, là, t'as un momentum shift, puis en plus, tu vas chercher le lead, là, dans la série pour la première fois pour la Caroline. Il faut que tu répondes puis que tu penses à quelque chose de l'autre côté en tant que Tortorella ou Vegas. Là, il faut que tu penses à tes actions. Est-ce qu'ils considèrent que ça a été des erreurs de joueurs puis des buts qui ont été, tu sais, hyper difficiles pour Hart pour faire ces arrêts-là? OK, il y en a quelques-uns que je suis d'accord qui avaient aucune chance là à faire un arrêt. Je pense même à le but de Aho là-dedans. Mais pour moi, c'est qu'est-ce que tu fais pour changer la note, pour ramener le momentum en tant que gardien de but à ton équipe, puis il fait pas ce boulot-là. Fait que c'est la question était valable. La réponse était stupide, à mon humble avis, de Tortorella, de rentrer de même comme ça dans le... Mais tu sais, en tant que coach, en tant qu'équipe, les gars, là, ils savent aussi, Colin... quand tu te dis à chaque fois que tu prends le lead, whoop, il y en a un qui rentre tout de suite, ou ben ça s'en va vers des... Bon, ils prennent l'avantage de deux buts, il faut toujours qu'on revienne
0: par
1: la... Là, ça te joue dans la tête aussi en tant que...
0: C'est
1: en
0: le pire sentiment au hockey, tu sais, puis on le sait, là, on le voit, là, quand ton gardien but n'est pas capable de faire le travail en arrière, puis ça s'accumule de match en match en match. Tu sais, la stats qu'on a donnée, là, depuis tous les matchs de la finale, il donne 4 buts et plus. Si nous autres, on le sait, les joueurs le savent, là.
2: Oui, ça, c'est sûr.
0: Ta brigade défensive le sait, fait que ça devient difficile de bâtir sur la confiance. Puis, tu sais, c'est sûr que Cyrano Lavoie, à un moment donné, il y a Mark Stone en entrevue d'un coursier de l'aréna du T-Mobile, puis il dit... Hey, Carter Hart, tu sais, début de série, un petit peu plus difficile. Avez-vous encore confiance en lui? C'est sûr qu'ils vont dire, yeah, that's our guy, blah, blah, blah. Mais dans sa tête, il doit être en train de se dire, on peut-tu mettre les genoux, s'il vous plaît, là?
1: C'est que tu te parles aussi en tant que coéquipier, la manière que tu réagis.
0: C'est sûr.
1: Tu sais, ce que tu dis, c'est, ça joue mentalement, mais tu joues différemment devant le gars aussi. C'est sûr à 100%, tu veux bloquer plus de lancers, t'en fais un peu plus, tu pousses un peu plus défensivement, ce qui fait en sorte que t'es pas bien placé, t'es pas à bonne place au bon moment par scénario, puis ça fait que ça l'ouvre ta défensive aussi. Ça, je sais, quand tu joues contre ou devant une gardienne de but ou un gardien de but qui est pas stable, littéralement, tes pensées sont complètement différentes. Faut que tu fasses des choses un peu plus intenses ou que t'essaies de bloquer, en tout cas, des lancers que des fois, bon, tu savais que ton gardien allait pouvoir faire le save, mettons. Vous me suivez là-dedans? Ouais, tu viens stressé défensivement. Ça, c'est sûr et certain.
0: C'est vraiment spécial. Je veux qu'on prenne du temps pour parler un peu du trophée Hart, parce que là, il était décerné à Nikita Kucherov. C'est le deuxième de sa carrière après celui de 2018-2019. Kucherov, McDavid, McKinnon. Et là-dedans, là, se glisse dans le top 5, Nick Suzuki. Ouais. C'est quand même énorme pour Nick Suzuki après une saison de 101 points, un différentiel de plus 28. Je sais que vous en avez parlé, Oli, ce matin, dans le club du matin, puis... Tony Marcotte avait prédit pour Suzuki une saison de 100 points puis un top 8 dans le trophée Hart. Fait qu'il est drette dessus. Tu sais, ce trophée-là, c'est le plus débattable, on dirait, de toute la Ligue nationale de hockey.
2: Ouais.
1: C'est le plus débattable parce que je trouve que les points viennent brouiller les notes un peu, on va le dire de même, là, parce que si le Hart, je te l'ai envoyé ça tantôt, tu sais, je trouve que Suzuki aurait pu être un petit peu plus haut si on avait juste considéré, puis je dis ça de même juste, mais un joueur le plus indispensable à son équipe, c'est pas juste considérer quelque chose, là, mais si on considère dans quelle facette, comment on l'utilise, comment important il est, si tu l'enlèves de l'alignement, qu'est-ce qui se passe? J'ai comme l'impression que Suzuki aurait pu être un peu plus haut, puis Kucherov aurait pu descendre un peu, les gars.
2: Mais c'est vrai, t'as raison que... L'affaire avec Kucherov, c'est que, OK, il a gagné le Hart, mais son coach a gagné le Jack Adams, puis son gardien a gagné le Vezina, fait que finalement, il était pas si tout seul que ça dans son équipe.
1: Tu sais, puis quand tu regardes un peu ce que, la valeur qu'il amène à son équipe, là, tu sais, littéralement, c'est ça que c'est censé être. Là. Moi, ce cas-là, un peu, c'est... Puis là, je remonte dans le temps un peu, mais Kopitar puis Jean-Patrice Bergeron qui ont jamais pu gagner, mais c'est des joueurs qui étaient absolument indispensables à leur équipe, mais il y avait pas les points qui appuyaient, mettons, leur performance. Fait que, tu sais, quand tu regardes Nick, tu sais, il est utilisé dans toutes les situations. Il affronte constamment, mettons, le premier trio ou les défenseurs qui sont les plus toughs à jouer contre. Après ça, le fait qu'il ait réussi à produire offensivement... Avec un plan, tu sais, bon, il y avait une ligne de feu cette année, on va se le dire. Mais pour moi, il y a un rôle majeur pour le Canadien à amener cette équipe-là où ils sont allés, puis à être mature et de pouvoir jouer et compétitionner jusqu'à ce qu'ils peuvent plus contre la Caroline, on s'entend.
2: Ouais.
1: Mais pour quand tu regardes tout ça, est-ce que Kucherov, là, oui, j'ai pris un peu les playoffs, mais est-ce que Kucherov, dans la saison, après ce que tu viens de dire, que le coach et le gardien sont là, ça a été le gars, si tu l'enlèves de l'alignement, t'aimes pas, se rend pas. Non.
2: Non. Tu comprends, moi, mais ça reste un gars qui a fait au-dessus de quoi, 115, 120 points. Pour moi, c'est McDavid qui l'aurait mérité parce que...
1: Et voilà.
2: T'sais, enlève McDavid des Oilers, là, il se passe rien. Draisaitl a quand même manqué une bonne partie de l'année pour blessure. Il était vraiment tout seul, McDavid. T'sais, il y a vraiment des bons candidats cette année. Pour moi, le top 4, là, tellement solide. McLean Cerebrini qui finit quatrième, je veux dire, enlève ce gars-là des Sharks de San Jose, puis ils finissent peut-être dernier dans la ligue.
1: C'est exactement, mais... c'est des points, excuse-moi, puis après, moi j'avais Connor, OK, Kucherov, tu peux le mettre pareil, mais tu sais, McKinnon est là aussi dans le mix, dans ma tête, puis
2: absolument.
1: André Kutch, je l'aurais descendu un peu. J'ai peut-être une évaluation difficile sur lui, là, mais les points...
0: Mais on dirait des fois, quand on regarde comment on fait ce trophée-là et comment on le donne, tu sais, quand on dit le joueur le plus utile à son équipe ou le plus indispensable à son équipe, on dirait que d'office, on essaie d'exclure les meilleurs clubs. Tu sais, un club avec énormément de profondeur ou un club qui est très, très solide, qui a un défenseur, un vrai bon défenseur numéro un, mais T'sais, ils ont le droit d'être considérés aussi. T'sais, Rasmus Dahlin a été indispensable à Buffalo cette année. Là. T'sais, la relance est passée par Rasmus Dahlin. Ouais. Moritz Seider à Détroit, le club fait pas les séries, mais Moritz Seider, c'est le pilier en défensive. Fait que maintenant,
2: Mais c'est là où je trouve qu'il y a eu des votes bizarres. Là. T'sais, rien contre Suzuki, mais il y a eu un vote de première place. C'est quoi ça? Ouais, là,
0: même... Dan Vladar, des votes de 5e place.
2: Cole Caulfield, il termine 8e. Il y a eu deux votes de 2e place puis un vote de 3e place. Je suis désolé, là, mais tu peux pas mettre Caulfield devant Kucherov, McKinnon, Celebrini ou McDavid. Ça. J'ai hâte de voir c'est qui exactement qui est derrière ces votes-là. Peut-être qu'on va avoir plus d'explications, mais il y a eu bien des affaires bizarres.
0: C'est comme le gars qui veut jamais voter à chaque année pour Ishiro Suzuki pour qu'il rentre au temps de la renommée.
2: Ben, c'est quoi ça?
1: Mais c'est le contexte qui est un peu de, OK, ce que tu vois le plus souvent fait en sorte que tu votes probablement pour ces joueurs-là. Fait que si on pense à qui a voté, bon, on va voir comment ça va se déplacer puis qui, mais c'est des gars qui ont vu, peut-être le CH un peu davantage. Mais, tu sais, ce que vous avez dit, là, là-dedans, puis Max, c'est un bon fait, là. Indispensable à son équipe, mais pourquoi les gars avec les plus de points ils contiennent un peu plus ce barème-là? Tu sais, c'est comme bias, là, on dit en anglais.
0: Je comprends.
1: Mais est-ce qu'un défenseur pourrait pas être dans le mix, même s'il n'y a pas autant de points que tu comprends, moi,
0: C'est le rôle qu'il joue dans son équipe, tu sais. J'essaie de penser, le dernier défenseur a gagné le trophée Hart.
2: Ça fait longtemps, je pense que c'est Chris Pronger au début des années 2000. C'est quelque chose qu'on voit très, très, très rarement des défenseurs qui gagnent le Hart.
0: Chris Pronger, en 99-2000, l'avait gagné. Puis Bobby Orr, sinon, l'a gagné.
2: Ça arrive vraiment pas souvent. Puis c'est là où, tu sais, à un moment donné, c'est un gars qui fait 120 points, là. Tu sais, puis qui, en plus, est utilisé peut-être en désavantage numérique, qui affronte les meilleurs trios adverses. À un moment donné, c'est vraiment dur à lui enlever du crédit. Mais tu sais, ça reste que là, le Canadien a trois gars qui ont fini dans le top 15 du Hart. Hey. C'est exceptionnel.
0: Puis à Colorado, Scott Wedwood a plus de points que Quinn Hughes dans les...
1: c'est pas normal. Tu vois, c'est là que les votes un peu sont... Ils viennent... Ouais. Pas fafan, mais il y a des impressions...
2: Il y a des petits billets.
1: Voilà. Il y a
0: des impressions. Tu fais ça un vote, puis tu fais comme, OK, gars, il y a de la place.
1: Il est bien fait, je vais lui donner quelque chose. Puis je le vois à tous les soirs, fait que je sais comment l'évaluer. Tu sais, il y a ça aussi.
2: Landeskog a eu un vote de 5e place. Là. C'est une super belle histoire, Gabriel Landeskog. Bernard Stutton, Marc Messier, son retour au jeu et tout, mais tu regardes, même au sein de l'Avalanche, je sais pas si tu fais un Hart de l'Avalanche, il finit même dans le top 5, là. T'as McKinnon, t'as Makar, t'as Nechas, t'as Taze, t'as leur gardien. Je l'aurais même pas mis dans mon top 5 du Hart de l'Avalanche. Il y a eu un vote de 5e place à travers toute la ligue. C'est un petit peu n'importe quoi.
0: Oui, c'est n'importe quoi. Hey, c'était le fun. Karel, merci de ton temps ce matin. Bon week-end. On se reparle bientôt. 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Golf Card Souper. Il y a même un forfait dodo disponible. Karel va être là. Puis notre invité, ça va être ton collègue d'RDS, Luc Gilina. Luc Gilles va venir faire un tour avec nous autres. Ça va être bien
1: fun. Ouais, la fin avec vous autres. On va blaguer. On va chirper Max aussi. Puis, vous voulez être là.
0: Je pensais la chirper sur un terrain de golf.
1: Exact.
2: Ah oui. All right, Dolly Garel. 88 l'autre jour.
1: Il est bon.
0: Oui, c'était ma pire en 5 ans, je pense. C'était n'importe quoi. Salut, Garel. Et on s'en va à la pause. Ce matin, Nick DeSantis va venir faire un tour parce que le mondial s'ouvre aujourd'hui pour le Canada, la Coupe du Monde, pour justement le Canada contre la Bosnie-Herzégovine. On a très, très hâte de parler à Nick tantôt. Plein d'affaires à vous faire entendre au retour pour les extraits dans 100% Max. Merci d'être là avec nous autres.
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13: Est-ce que les journalistes qui sont appelés à voter pour le trophée Hart devraient avoir une interdiction de voter pour les joueurs de leur propre marché? Est-ce qu'on aurait droit à un peu plus une neutralité journalistique à travers tout ça?
14: Parce que ça se fait dans la Ligue américaine. Moi, quand je l'écrivais le Rocket, j'étais le représentant du Rocket de Laval pour être vu médiatique. Parce que je couvrais à l'année le Rocket. Donc, on me soumettait la liste des honneurs individuels puis d'entraîneurs-chefs, à peu près tous les prix. C'est vraiment un vote là, qui est général. Il y a des entraîneurs, des DG, des médias qui votent pour toutes les catégories dans la Ligue américaine. Il y a une condition. Pas le droit de voter pour qui que ce soit dans l'équipe que tu cours. Moi, j'avais aucun problème avec ça. Donc, il n'y avait jamais personne du Rocket sur le bulletin de vote. Puis, tu soumets ça à la Ligue, puis c'est comme ça qu'on faisait les votes. Pourquoi ça serait différent dans la Ligue nationale? C'est sûr que tu vas toujours être teinté positivement ou négativement de l'équipe que tu couvres au quotidien. Tu as le nez collé sur l'écorce. Moi, je pense que ce serait une très belle avenue.
15: C'est intéressant ce qu'Anthony dit, parce que c'est vrai que, tu sais, si tu passes la saison à couvrir une équipe puis tu les vois de si près, ben c'est sûr que forcément t'as peut-être un petit peu moins de temps pour suivre les autres puis que ben ça, tu peux être influencé par ça. PO qui travaille aux réseaux sociaux ici, il m'a envoyé quelque chose d'un journaliste à Ottawa qui a présenté ses différents votes là que lui avait envoyé pour les trophées dans la Ligue nationale de hockey. Okay. Puis tu le vois à quel point il y a un biais qui est évident. Je donne un exemple pour le Norris. Il y a pas de Zach Werenski dans son top 5. Mais Jake Sanderson est quatrième. Pour le Selke, c'est pas Nick Suzuki qui le gagne, même si Suzuki, ça a été à peu près unanime. C'est Shane Pinto qui est premier. Moi, je remets pas en question l'intégrité de ces journalistes-là, mais peut-être que si tu fais en sorte qu'ils peuvent juste pas voter pour les joueurs de l'équipe qui couvrent, mais ils peuvent voter pour ceux des 31 autres équipes, t'aurais quelque chose d'un peu plus représentatif.
0: Ah, assurément. Puis tu sais, l'histoire là-dedans, c'est que c'est tellement bon de dire, justement, tu ne votes pas pour ton équipe locale parce que de biais négatifs aussi, tu sais, si mettons...
15: Ouais, c'est vrai, ça.
0: Si mettons un gars mérite vraiment, vraiment un trophée, mais que tu t'appelles Larry Brooks puis que tu t'es pogné avec tout le monde chez les Rangers dernièrement ou à peu près, puis tu fais, hey, lui, ce joueur-là, je l'aime pas. Tu sais, tu peux enlever des votes aussi à des gars qui en méritent. Fait que de dire que le représentant qui est affecté à la couverture d'une équipe X ou X, de lui retirer l'équipe qui couvre, mais de se fier sur, t'es sur le beat, t'as vu 32 clubs cette saison... un qui fait ses devoirs, là, il est sur nos ondes avec nous autres, et qui prend très, très, très, très au sérieux les votes qu'il donne pour les trophées, c'est l'excellent François Gagnon.
15: Ouais.
0: La méthodologie de François, là, il l'a dit, là, au début de la saison, au milieu de la saison, à la fin de la saison, je révisite mes notes, je suis rendu où, qu'est-ce que j'ai vu, qu'est-ce que j'ai aimé, qu'est-ce que j'ai pas aimé. François prend ça au sérieux. Tu peux pas arriver sur le coin de la table à Philadelphie, faire dans le 5e. Ah oui, non. Tu peux pas.
15: Mais non.
0: Tu sais, il faut... C'est sérieux parce que ces trophées-là ont une incidence sur la carrière d'un gars. De les avoir ou de pas les avoir. Tu sais, dans les deux cas.
15: Ah, ça fait une grosse différence, là. Tu sais, que t'as été finaliste ou que tu gagnes le trophée ou non, ça peut avoir des incidences sur tes prochaines négociations de contrat, sur des affaires comme ça. Alors, non, c'est intéressant à suivre parce que, sérieux, c'est un sujet qui revient à chaque année, là. À cette période-ci, ouais. Quand les gagnants des trophées, ça sort, quand le bulletin complet sort, on a la même discussion. Ça revient tout le temps à la même affaire. T'es comme, comment ça se fait que ce joueur-là ait reçu tel vote? Ouais. C'est un petit peu bizarre. Puis, si d'autres ligues le font, comme dans la Ligue américaine, la Ligue nationale pourrait aussi le faire, c'est certain.
0: Sûrement. Puis, tu sais, j'ai hâte de voir si on va se rendre jusque-là parce qu'il y a des journalistes qui tiennent mordicus à voter pour des gars de leur équipe, là.
15: Ouais.
0: Puis ils aiment ça, puis ils sont contents, puis ils sont contents de leur dire, puis hey, j'ai voté pour toi, tu clin d'œil. Il y en a quelques-uns là, qui sont... La grande confrérie, la grande majorité de la confrérie des journalistes sont vraiment, mais vraiment on the spot, puis essaient d'avoir le moins de billets possible. Sauf qu'il y a des marchés dans lesquels il y a très peu de journalistes. Les gars, des fois, entretiennent des relations avec les joueurs privilégiés pour avoir des infos sur certaines affaires. Ça s'est déjà passé. Fait que, tu sais, c'est naturel et c'est humain de faire ça, d'aimer quelqu'un vraiment. Tu sais, le journaliste à Ottawa, là, peut-être qu'il est dans le vestiaire avec Jake Sanderson 13 fois dans l'année, puis qu'il trouve donc fin, puis qu'il trouve donc sharp, puis que Sanderson, un moment donné, là, il a donné un fist bump, puis il a jasé avec, puis ils ont parlé de golf, puis ils l'ont trouvé gentil, puis là, il a fait comme, ah, Colin, lui, est meilleur que lui.
15: Mais c'est ça.
0: Ça devrait pas arriver, non. Honnêtement. Hey, je veux vous faire entendre Davis Alexander de passage dans le tailgate hier parce que les Alouettes ouvrent à la maison ce soir contre les Argonauts de Toronto sur la montagne à 19h. Tu y vas ce soir, hein?
15: Oui, je vais être là. J'espère qu'il y aura pas d'orage.
0: Ouais, c'est ça, là.
15: Avec l'humidité comme ça, il va en avoir éventuellement, c'est inévitable. Quand, c'est ça la question, pas grave. Moi, je vais avoir mon imperméable, de la bière pour me... garder en forme, peu importe ce qui se passe, puis je vais croiser les doigts.
0: Écoute, les Alouettes de Montréal sont 1-0 depuis le début de la saison. Ils ont la chance de jouer leur première à la maison ce soir pour le Friday Night Football de la CFL. Davis Alexander, là, année sur année, il est de plus en plus massif.
15: Ouais.
0: Je l'ai vu récemment, on s'est même croisé là, au début de l'été, c'est pas le début de l'été, mais dans les dernières semaines. Ce gars-là est incroyablement en forme. Écoutez ce qu'il avait à dire hier dans le tailgate avec Greg.
16: I love it. We love the word pressure, because in reality, that's what makes sports so great. We're ready for that pressure. But in all honesty, we're not trying to talk too much about the Grey Cup, because we were so close last year, but you can't just get that one game back in one game. You know what I mean? We still got to play a full 18 games every single day. We're really trying to put our best foot forward, best effort every single day, and never get caught up in the moment, never too high, never too low.
15: Donc Davis Alexander qui dit que la pression, lui, il adore ça. Pour le moment, il veut pas penser à la Coupe Grey parce qu'évidemment, bon, ils ont perdu l'an passé, ça leur laisse un goût amer, mais c'est sûr qu'il aimerait ça y retourner. Puis, tu sais, ce gars-là, là, c'est incroyable, sa fiche. En tant que partant, depuis qu'il est avec les Alouettes, il a perdu une game. C'était la finale de la Coupe Grey l'an passé. Puis il était amoché, là. Peut-être même pas à 50%. Ce gars-là, c'est peut-être pas le joueur le plus talentueux, mais c'est un gamer, c'est un travaillant. Puis les Alouettes sont très, très, très chanceux de le compter comme leur carrière pour les prochaines années. On peut enfin dire qu'on a vraiment trouvé le vrai successeur à Anthony Carville.
0: Puis là, ça va être intéressant de voir justement Snead, Phil Pott, tu sais, les jambes rapides des Alouettes, voir comment ça va se dérouler sur la montagne. Bon match ce soir, Oli, profite-en. J'ai bien hâte d'aller voir ça aussi, là, c'est tout le temps. Moi, c'est un de mes happenings sportifs d'été préférés, les Alouettes.
15: C'est fun, sur la montagne, c'est tellement, tu sais, un stade qui est bien situé, t'es au centre-ville, une belle journée d'été, là, comme ça, c'est vraiment le fun d'aller voir les Alouettes.
0: Vraiment, puis j'ai bien hâte de faire ça. Très, très bien. OK, on va aller à la pause. De l'autre côté, la Coupe du Monde, cet après-midi. Nick DeSantis s'amène avec nous autres. Très, très hâte de lui jaser. Le FC Supra peuvent compter sur Nick DeSantis comme conseiller spécial et conseiller exécutif depuis le début de la saison et depuis leur création, en fait. Ça va très, très bien pour eux, mais on va parler un peu de la Coupe du Monde, de la formation canadienne avec Nick DeSantis. Au retour dans 100% Max.
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0: Hey, il y a des parties de visionnement organisées à gauche et à droite aujourd'hui pour soutenir Team Canada dans ce début de Coupe du Monde alors qu'ils affrontent la Bosnie-Herzégovine pour en jaser avec nous autres. Il est avec le FC Supra maintenant à titre de conseiller exécutif, mais au Québec, il se passe de présentation. Nick DeSantis, salut.
36: Bonjour, Max.
0: Hey, merci de prendre du temps pour nous jaser. C'est vraiment gentil. As-tu de l'excitation de partisans un peu en vue du match de cet après-midi?
36: Oui, oui, beaucoup. On attend, ça fait des années maintenant pour ce match inaugural au Canada avec l'équipe canadienne, puis on a vraiment, vraiment hâte.
0: On regardait, Olivier et moi, justement, la liste de joueurs. Il y a plusieurs Québécois qui sont là, il y a plusieurs visages qui sont connus. Mais est-ce qu'on peut prendre du temps pour parler de l'ascension de Maxime Crépeau, du poste qu'il va occuper pour la formation canadienne et de la progression dans sa carrière et de tout le talent que ce gars-là possède?
36: Oui, oui, je pense que il mérite tout ce qui lui arrive. Max a été toujours un joueur qui a su comprendre pour arriver à un certain niveau, il fallait faire des sacrifices. Et Max, il était toujours, toujours prêt à faire des sacrifices. Dans les moments difficiles, il a travaillé. Et aujourd'hui, c'est d'être partant de l'équipe du Canada, quand même, pas seulement pour lui, mais pour tout le pays et le Québec spécialement, ici aussi à Montréal. On est tellement, tellement fiers de lui.
15: Nick, t'es un ancien, évidemment, du CF, bon, l'Impact dans le temps, mais il y en a plusieurs aussi dans cette équipe canadienne-là. On a parlé de Crépeau, mais il y a aussi des gars comme Nathan Saliba, Chouanière, Ismaël Koné, Joel Waterman aussi. Bon, c'est pas un Québécois, mais il a passé beaucoup de temps avec l'équipe. Tu dois quand même éprouver un sentiment de fierté, là, de voir que là, non seulement le Canada fait partie des bons pays de soccer à travers le monde, qu'on a la Coupe du Monde, mais qu'en plus, on a des petits gars de chez nous qui ont grandi au sein de notre équipe locale qui font partie de cette aventure-là.
36: Oui, ça montre que ici, vraiment au Québec, il y a tellement de diversité, il y a tellement de bons joueurs. Et pour moi, c'est pour ça que c'est excitant, même avec le FC Supra, avec la philosophie des joueurs locaux et tout. Il y a tellement de talent ici. Moi, j'en ai découvert cette année parce qu'il y avait plusieurs joueurs que je connaissais pas, pour vous dire la vérité. Et de voir qu'il y a tellement de talent et de voir aujourd'hui qu'ils sont sur les plus grandes plateformes au monde, c'est vraiment, vraiment excitant pour maintenant et pour le futur du soccer au Québec.
0: On est avec Nick DeSantis. Nick, on le sait, t'as des racines italiennes. Est-ce que tu veux encore plus que le Canada batte la Bosnie parce que la Bosnie a sorti l'Italie?
36: Non, pour moi, c'est vraiment le Canada. J'ai fait partie de l'équipe canadienne. Je suis canadien.
0: Oui.
36: Et je suis tellement fier de ça. Et de voir le progrès au niveau de la crédibilité du pays, au niveau aussi du soutien du monde canadien.
0: Oui.
36: Partout au Canada. Et j'ai toujours dit qu'une fois que la crédibilité du sport et la crédibilité de l'équipe nationale qui est en train de bien faire, le monde va embarquer dessus. Et aujourd'hui, c'est drôle parce que ce matin, à chaque matin, je prends mon café et tout, et je vois tellement de monde avec le maillot canadien et tout, et ça vraiment, vraiment fait beaucoup, beaucoup de bonheur pour moi et je pense pour tout le monde ici.
15: Cette crédibilité-là, évidemment, elle va aussi passer par les résultats de l'équipe à la Coupe du Monde.
0: Ouais.
15: Bon, à leurs deux premières participations, malheureusement, ils n'ont pas été capables d'aller chercher de victoire. À quel point est-ce que tu es optimiste pour les chances du Canada de gagner un match dans cette phase de groupe et de possiblement même passer au prochain tour de la Coupe du Monde pour la première fois de son histoire?
36: Oui, je pense qu'avec le groupe qu'ils ont, c'est sûr que tout le monde croit qu'ils peuvent sortir de ce groupe-là. Mais c'est de match à match. Il faut penser aujourd'hui que s'il y a beaucoup d'excitation, c'est à domicile. Le Canadien, dernièrement, ils ont eu un peu de misère à débloquer au niveau offensivement. J'espère que toutes ces petites choses-là vont débloquer pour qu'ils aient un bon début de match et un bon match, surtout aujourd'hui, avec un résultat. Encore une fois, on sait que faut prendre match par match et je pense que le Canada, au niveau de soutien aussi derrière eux et jouer à domicile, ça va leur donner cette petite extra.
15: Je mentionnais tantôt les joueurs qui ont passé par l'Impact à l'époque que tu as côtoyé. J'avais oublié de parler de ça, mais Jesse Marsh aussi, l'ancien coach à la première année de l'Impact à MLS, un gars que tu as eu la chance de côtoyer. Es-tu surpris de voir le succès incroyable que ce gars-là a connu dans les dernières années, évidemment, en tant que coach en Europe, mais là, depuis qu'il est l'entraîneur de la sélection canadienne, l'équipe qui a connu des résultats exceptionnels, est-ce que ça te surprend ou quand t'avais des contacts avec ce gars-là, quand tu le côtoyais à l'époque, tu le savais déjà qu'il se destinait à une grande carrière comme coach?
36: Regarde, pour moi, on a toujours des bons contacts. Je suis quand même bon ami avec lui. Je savais que Jesse, c'est un type qu'il a jamais changé, hein, au niveau de sa mentalité, au niveau de sa confiance personnelle et au niveau de qu'est-ce qu'il voulait faire. Ça se voyait toujours qu'il allait faire quand même avoir du succès partout qu'il allait. Et c'est sûr que nous, on l'a rencontré à une année où on était jeunes dans la MLS.
15: Ouais.
36: Lui, c'était un jeune entraîneur. Mais on voyait déjà là. Et à la fin, je suis tellement content pour lui parce que il a beaucoup fait dans les dernières années. Je suis content aussi pour Mauro Biello qui est derrière et le soutient de très bonne façon. Et Jesse, il reconnaît ça aussi. Alors pour moi, c'est vraiment, ils sont dans une un environnement aujourd'hui sain, un environnement que tout le monde veut qui fait bien. Et j'espère que ça va bien aller parce qu'on mérite ça au Canada. Ouais. Parce que des fois, je suis tanné d'entendre toujours « Ah, le Canada, c'est le fun, ça prend de la place. » Non, on est là. Et aujourd'hui, c'est vraiment de donner cette culture. Et je le sais parce que le monde, on le ressent aujourd'hui. Les Canadiens qui sont fiers, qui sont derrière cette équipe. Et eux aussi, ils doivent ressentir toute cette pression, une bonne pression, mais de ressentir que le monde est derrière eux.
0: Ben oui. Mais écoutez, tu sais, dans tout ça, ça commence à la base par les équipes qu'on a chez nous, le travail qu'ils font pour transmettre l'amour du soccer. Le FC Supra est débarqué comme une tonne de briques. Le travail que vous faites au niveau marketing, au niveau visibilité est incroyable. T'as la chance de travailler avec eux comme conseiller exécutif, d'être sur le conseil avec eux. Il y a des gens comme Rocco Placentino qui ont de l'expérience, des années d'expérience. Parle-nous de ton début d'aventure avec le FC. Qu'est-ce que tu peux nous dire? Parce que ça a l'air parti, c'est chapeau de roue.
36: Oui, regarde, moi je dois quand même donner beaucoup de crédit à Rocco parce qu'il avait une vision et il l'a mis en place avec tous les investisseurs parce qu'il y a quand même des investisseurs très importants qui ont cru dans ce projet-là. Et pour moi, c'est tellement le fun. Pourquoi? Parce qu'on commence de zéro. J'ai vécu toutes ces expériences-là comme joueur, comme entraîneur, comme directeur sportif. J'ai vécu dans un club où on a grandi de la USL, NASL, de la MLS. Et à travers toutes les erreurs qu'on a faites, que j'ai faites, c'est d'apprendre ces erreurs et de donner mes expériences aujourd'hui dans tous les niveaux dans le club, soit avec Rocco, soit avec le directeur sportif, avec les entraîneurs et tout, et même avec les joueurs, et de voir ces joueurs-là, parce que à la fin, jusqu'à aujourd'hui, je pense que c'est une équipe très compétitive. Ouais. C'est des joueurs qui sont tellement fiers de représenter le Québec. Et toute la Ligue ressent ça aussi. Alors, chapeau à Rocco, parce que, comme je vous ai dit au début, il y a tellement de diversité au Québec. Ouais. Et aujourd'hui, il y a une autre plateforme importante pour donner cette chance aux jeunes Québécois d'avoir un avenir dans le soccer.
0: Vraiment. Nick, merci beaucoup de ton temps. Très apprécié. Bonne Coupe du Monde. On se reparle bientôt.
36: Merci aussi à vous.
0: Salut. Nick DeSantis du FC Supra. Hey, puis il parlait de chandail du Canada. J'ai été hier au Sport Expert à côté de chez nous à Terrebonne. Salut Rémi et toute la gang là-bas. Ouais. C'est la première affaire que tu vois quand tu rentres dans le magasin. Pow! La section Coupe du Monde avec toute, tu sais, une grosse section chandail du Canada. Il y a les autres pays aussi également parce qu'on le sait, tu sais, il y a des gens qui vivent ici mais qui sont originaires d'ailleurs puis que là, eux vont prendre évidemment pour leur pays. Tu sais, c'est normal.
15: Ah oui, c'est normal.
0: On propose ça puis ça donne justement des beaux moments. Je sais pas si vous avez vu passer la vidéo des Écossais qui sont arrivés à Boston. 6h30, ça joue de la cornemuse dans la rue. Pis tout. Écoute, ça va être le fun. Ça va être très cool. Bosnie-Herzégovine, Canada, 13h cet après-midi. Ça n'est pas manqué. Après ça, il y a le match contre le Qatar à venir aussi. Donc, on va surveiller ça avec beaucoup d'intérêt. Mais merci à Nick DeSantis. 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Coupe du Monde, l'équipe vous attend. Pour vrai, une belle sélection. Il est beau. Le chandail canadien est vraiment, vraiment beau.
15: Ah, c'est un des beaux chandails. T'sais, c'est pas gênant de porter ça. Surtout que l'équipe est rendue bonne maintenant.
0: Hey, bon match ce soir sur la montagne. Les Alouettes reçoivent les Argonauts de Toronto. Passez un beau week-end. On va se retrouver lundi pour la dernière semaine de 100% Max la semaine prochaine. Merci d'avoir été là à lundi, 9h54. Merci. Salut.
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0: tranches en mangeant des bonnes parts. Ouais, monsieur!
1: Solide, mon homme.
2: Super!
1: Ouais, exactement. Exactement.

0: une bonne table dans le coin de la Rive-Sud, là, à Longueuil, c'est parfait. Puis merci d'être là si vous êtes à Montréal au 91.9, à Gatineau 96.5, Québec au 100.9, si vous êtes sur YouTube Live en train de nous regarder, que vous faites partie des courageux, courageuses qui veulent regarder nos faces de radio. Puis sinon, ben, si vous êtes sur la messagerie texte, on est content que vous soyez là. Il y a Mike, il y a Jonathan, il y a Sébastien, il y en a plusieurs qui sont là. On est heureux que vous soyez là en ce jour de match. Ben oui, Greg, les Canadiens ne jouent pas, là. Finale de la Coupe Stanley, c'était hier. Jour de match.
1: Jour de match.
0: Le Canada, dans tout juste une heure contre la Bosnie. Herzégovine, est-ce qu'on dit Bosnie ou Bosnie?
1: On dit Bosnie et Herzégovine.
0: Voilà. Et
2: Herzégovine.
1: C'est deux personnes.
0: Oui, hein?
1: Exact.
0: Allié gauche, allié
1: droit. Voilà.
0: Défenseur gauche, défenseur droit.
1: Ben, c'est jour de match pour ça, mais c'est jour de match pour une autre raison, les gars, aussi.
0: Ah oui?
1: Il y a match sur la montagne.
2: Aussi ce soir, 19h.
1: Je m'en vais voir nos loulous, moi, ce soir.
2: Match d'ouverture.
1: Avec les nounours, on s'en va là.
0: Pépin, c'est à la montagne.
1: Pépin, c'est à la montagne ce soir.
0: Oh.
1: Avec son frère et son ami Yannick. Et beau nounours. On s'en va voir les loulous en action.
0: Ben écoute, tant mieux, on accueille les Argonauts, il fait beau,
2: Ouais, il fait beau.
0: Là, c'est fait chaud. Ça fait il trois jours qu'on dit qu'il va pleuvoir à boire debout.
1: Non, non.
0: Là, toi, t'étais là l'autre fois, là. Je te le dis, Greg, il va avoir 30 mm de pluie.
1: Ouais.
0: Il n'est rien tombé de ça, là.
1: Non, pas du tout, mais
0: même
1: t'sais...
0: pas proche. Hier, il annonçait de la pluie à rien. Aujourd'hui, il annonçait de la pluie à rien.
1: Mais tant mieux. Tu sais, ça peut pas être parfait, ces prédictions-là. Il y a des vents, des fois, qui tassent tout ça, là, je veux dire... ces gens-là peuvent pas être parfaits, les contrôlent pas non plus là, la direction des nuages et des averses. Mais plus souvent qu'autrement, je vous dirais à 75 ou 80% du temps, les prédictions sont exactes. Mais là, ça s'est encore modifié, tant mieux. Tu sais, il y a un petit 30% de voir des averses, possibilité d'orage à 16h sur Montréal, puis après ça, ça semble très bien.
0: 30%.
1: C'est ça. Alors, tu sais, on n'aura pas de problème sur la montagne ce soir. C'est un peu humide, mais...
0: Avec 30%.
1: C'est génial.
0: Salut nos amis, c'est la construction, là, les couvreurs. Là, à 30% de probabilité d'averse, il n'y a personne reste chez eux. Là. En bas de 60, il n'y a personne reste chez eux.
1: Tu as tout à fait raison.
0: Et 60, quand tu vois, là, il annonce la pluie, hey, il va mouiller. 10 mm dans la journée. Puis là, tu regardes, c'est 60% de probabilité d'averse, moins d'un millimètre à l'heure pendant 12 heures. Hey.
1: J'adore ça, moi, suivre la météo, là. Surtout en hiver, parce que j'ai hâte que ça passe cette saison-là, mais j'adore suivre la météo, puis à 75-80%, ils sont bullseye. Mais des fois, ça peut changer. C'est normal. Puis on retient surtout quand ça change.
0: Ouais. Donc, à 75% du temps,
1: les prévisions météo en dedans de 48 heures sont pas mal dedans. Habituellement.
0: OK.
1: Ouais.
0: La prochaine fois, avant d'aller faire du vélo, m'a t'appelé. Je vais appeler mon Ben. Ben, je sors-tu, je sors pas. Qu'est-ce que je fais?
1: C'est bon, ça.
0: Puis là, tu vas me donner avec ta voix suave.
1: Oui.
0: Rugueuse.
1: Oui.
0: À souhait.
1: Théâtrale,
0: surtout. Le théâtre de l'imaginaire. Tu vas me donner les prédictions.
1: Absolument. Ça va me faire plaisir, mon Greg.
0: FX, il y a de l'actualité, là.
2: Il y a de l'actualité et les Hurricanes mènent la série finale, les gars, 3-2. À une seule victoire de mettre la main sur la Coupe Stanley, une première depuis 2006, alors une deuxième conquête en 20 ans pour les Hurricanes. Et je pense que tu vas peut-être perdre un pari, mon cher Greg. Le pari que t'avais avec Mathias, avec Renault, le pari du MVP des séries éliminatoires. Si les Hurricanes gagnent, t'avais mentionné que Mitch Marner gagnerait quand même le MVP. Et Jordan Staal qui marque encore dans un cinquième match de suite en finale.
0: Mais attention, là.
2: Attention quoi?
0: Attention.
2: Il y a d'autres candidats quand même chez les Hurricanes. Mais Jordan Staal, c'est impressionnant.
1: Ouais,
2: là.
1: Très impressionnant.
0: C'est le prochain match, Marner fait un tour de chapeau, là.
1: Mm-hmm.
0: Tu dis quoi?
1: C'est serré entre les deux.
2: Ouais,
1: là.
2: Mais je pense que ça se termine dimanche.
1: Ouais, moi aussi. C'est vous autres qui payez, là. C'est moi qui se fais payer à la traite, là.
2: Hey, t'avais dit Hurricanes en 6 en plus.
1: J'avais dit Hurricanes en 6, moi.
2: Ah, c'est pour ça que lui, il est persuadé que ça se termine dimanche.
1: Terminé!
0: Nostradamus, Roger.
1: Terminé!
0: C'est fou, Ben, les connaissances hockey que tu peux avoir dans le temps des prédictions.
1: Ouais, vous en avez beaucoup plus que moi, des connaissances hockey, mais j'ai un bon pif, j'ai un bon flair. Moi, je me laisse guider par mon cœur, et habituellement, mon cœur ne me trahit pas. Il m'a assez trahi dans le passé, que là, il est en train d'essayer de surprendre.
0: Mais ça, les poules de série, d'ailleurs, là. Je sais pas si vous nous écoutez là, puis vous êtes dans des bureaux notamment.

0: Tu te promènes, là, pis là, t'as les FX, Greg, pis Ben. Ben, on organise un pool des séries, là. Hein? On organise ça. Là, tu fais imprimer la feuille, pis tout ça, pis là. Ouais. Ouais, là, t'as, je sais pas, Louise. N'importe qui. Ouais, ouais, m'a rentré dedans, pas de problème, oh, avec vous autres.
1: Ouais.
0: Je te garantis.
1: Ouais.
0: C'est Louise qui gagne.
2: C'est sûr. C'est sûr.
0: C'est ça de même. Première ronde, Hurricanes en 6.
2: C'est sûr.
0: Là, ça s'en va de même. Montréal en 7.
1: Même chose un peu pour les éliminatoires dans la NFL aussi, là.
0: Tout le temps comme ça. Là, nous autres, on est là, là, avec les, on se casse la tête, on se ferme l'œil droit, là, pis là, tu te creuses les méninges. OK, la défense, l'attaque, le ci, le ça, là.
1: Qui a l'avantage?
0: Moi, tous les pôles que j'ai fait de séries éliminatoires dans des bureaux, je te le dis, c'est les gens qui regardent le moins le hockey qui gagnent. C'est garanti. Je suis certain qu'il y a, des, il y a des gens qui vont nous texter actuellement, vont dire c'est exactement ça.
1: T'as raison.
0: Et monsieur, dame qui regarde pas le hockey remporte la cagnotte 90% du temps.
1: Ça arrive souvent comme ça.
0: Mais je dis pas, Ben, que c'est ton cas parce que tu regardes
1: du hockey. Je regarde du hockey quand même, mais je ne suis pas un expert. Tu sais, ça, j'aime à le rappeler. Là. Moi, je connais le sport, mais je suis pas un expert. Mais je me laisse souvent guider par mes émotions, mon cœur, puis ces temps-ci, ça va dans le bon sens pour moi.
0: Donc, oui.
1: Mais c'est pas fini encore.
3: Non, c'est pas fini. Jordan Staal, les gars, est devenu le premier joueur à marquer dans les 5 premiers matchs d'une finale de la Coupe Stanley depuis...
0: Ça, c'est incroyable.
3: Jean Béliveau en 1956. Maurice Richard l'a aussi fait en 1951. Et l'autre joueur obscur s'appelle Cyclone Taylor, en 1918.
1: Cyclone Taylor.
0: T'en rappelles, Ben?
1: Ben, je, dans les 24 flambeaux, je l'ai nommé.
3: Non, mais en 1918, exact, c'est ça.
0: Dans les 24 flambeaux.
3: Cyclone Taylor.
1: J'ai déjà parlé de Cyclone Taylor, bien sûr. Non. Ben oui, oui, je me rappelle très bien. Je me disais, quelqu'un s'est déjà prénommé Cyclone. Oui, oui, je me souviens très bien de Cyclone Taylor. De l'avoir... Non, je me souviens pas de lui. Je me souviens de l'avoir nommé dans un flambeau.
0: Connaissez-vous quelqu'un qui s'appelle Cyclone? Non, mais c'est une question qui se pose. Là. On est sérieux ici. Si vous connaissez quelqu'un qui s'appelle Cyclone, textez-nous.
3: Oui, il a joué... Ouais. Il a joué pour les millionnaires de Vancouver dans les années 1917-1918. Non, c'est vrai.
0: Je sais.
3: C'est bon.
0: Bonjour, je m'appelle FX. FX pour François-Xavier, OK? Et vous êtes? Cyclone. Cyclone pour? Cyclone. François-Xavier.
1: Cyclone Langto.
3: Ah, c'est bon.
0: J'aime mieux Cyclone Roger.
1: Cyclone Roger, ouais.
0: Parce que là, c'est sûr que tu te fais poser la question. Est-ce que tu Cyclone Roger ou Roger Cyclone? Roger Cyclone, ça fait un solide nom de lutteur, ça.
1: Roger Cyclone, ouais. Mais Cyclone tout court, c'est juste Cyclone, c'est un beau nom de lutteur aussi.
0: Puis les nouvelles chez le Canadien aussi, ça continue de pleuvoir. Là. Les nominations au sein des équipes d'étoiles
3: aussi,
0: ça arrête plus. Là, le dernier en liste, il y a 29 secondes. Cole Caulfield nommé au sein de la deuxième équipe d'étoiles de la Ligue nationale de hockey.
3: Félicitations. Ben, avec une saison de 51 buts, les gars, je pense que c'était quand même prévisible de le voir sur une équipe d'étoiles. Pas la première, mais la deuxième. Pour l'équipe recrue, Jakub Dobesh est devant le filet et Ivan Demidov est là en attaque. Cole Caulfield a même reçu des votes, les gars, pour le trophée Hart, mais deux votes de deuxième place.
0: Vous en pensez
3: quoi
0: de ça? Je suis
3: surpris de ça. Puis je m'obstinais avec des chums ce matin parce que je me disais, ah, Caulfield, deux votes de deuxième place. Le trophée Hart, là, c'est pour moi la définition, c'est... T'enlèves le joueur de sa formation, puis cette équipe-là est pas capable de performer aussi bien, ou vraiment, là, ce joueur-là fait toute la différence au sein de son équipe.
0: Mm-hmm.
3: Cole Caulfield est tout un marqueur de buts. 50 buts cette année.
1: 51.
3: Mais Trophy Hart, quand je compare avec des gars comme McLean Celebrini, par exemple, qui a 50 points de plus que le deuxième meilleur pointeur de son équipe. Connor McDavid, qui, sans Connor McDavid, je veux dire, les Oilers d'Edmonton sont pas, c'est pas une équipe de séries éliminatoires, là. Je trouve que c'est un peu, mais quand même, félicitations à Cole Caulfield, là. Je veux pas enlever du crédit à la saison qu'il vient de connaître, mais quand même, deux votes de deuxième place, j'ai trouvé ça quand même osé. Nick Suzuki qui a fini cinquième au scrutin, quand même, faut le dire. Nikita Kucherov qui a gagné le trophée Hart, 10 points seulement devant Connor McDavid.
0: You kidding me?
3: J'ai hâte qu'on parle avec François Gagnon aux alentours de 15h. dans les mangeux de puck.
0: Ben, à 15h.
3: À 15h.
0: Moi, je te garantis, c'est la première question que j'y pose. Là. As-tu mis You Kidding Me premier sur ton... Mais je veux... Revenez sur le vote de Nick Suzuki, un vote de première place et deux votes de deuxième place pour Cole Caulfield. Ça vous fait réagir comment, ça?
3: Ben, juste de voir des joueurs du Canadien obtenir des votes pour le trophée Hart, moi, je trouve
0: c'est
3: ça
0: parfait, tu sais. Et Charles Labbé qui nous a dit hier, qui, tu sais, il nous a sorti son bulletin de vote, qui avait mis Nick Suzuki cinquième. Je pense que François l'a mis également dans ses choix aussi. Mais premier?
3: Premier, je trouve ça aussi audacieux.
0: Je commencerai pas à déchirer mon chandail avec ça.
3: Non.
0: Mais effectivement, c'est audacieux. De voir, mais j'aimerais ça avoir la discussion. Tu sais, et Cole Caulfield, des votes de troisième, quatrième, tu sais, quatrième, cinquième place, OK. Deuxième place, c'est vrai quand tu regardes les statistiques, le nombre de buts gagnants, le nombre de buts pour donner l'avance aussi, c'est une saison vraiment historique. Mais deuxième, ça veut dire c'était qui ton premier?
3: Aussi. Ouais.
0: C'était-tu You Kidding Me? C'était Connor McDavid?
3: Mais moi, j'ai un peu un problème avec le fait que Nikita Kucherov ait gagné ce trophée-là.
0: Pourquoi? Il a connu toute une deuxième moitié de saison.
3: Ouais, je suis d'accord. Le Lightning de Tampa Bay a-t-il gagné la division Atlantique? La réponse, c'est non. Le Lightning a l'entraîneur-chef de l'année, a le récipiendaire du trophée Hart, a le trophée Vezina. Puis c'est peut-être... Kucherov, OK, ça va, trophée Hart, mais si t'as un gars du trophée Hart et t'as un joueur qui gagne le trophée Vezina, pourquoi le coach gagne le coach de l'année alors qu'il termine deuxième dans la division Atlantique? Tu comprends ce que je veux dire? C'est ça que je trouve illogique un peu. T'sais, si t'as une aussi bonne équipe que ça, que t'as un gars du trophée Hart, t'as un gars du trophée Vezina, pourquoi on donne le prix de l'entraîneur-chef de l'année à John Cooper? Je sais qu'il l'avait jamais gagné auparavant dans la Ligue nationale. Il est là depuis 2013 à bord du Lightning.
0: Parce que les votes se parlent pas.
3: Il y a une seule équipe dans l'histoire qui avait amassé ces trois trophées-là lors de la même année, puis c'est une des éditions du Canadien dans les années 70, où je pense que c'est une des meilleures saisons de tous les temps. Là, le Canadien avait été chercher 60 victoires en saison régulière, et c'était une des meilleures formations, c'était la meilleure formation de la Ligue nationale. Le Canadien avait gagné la Coupe Stanley. Le Lightning a perdu en... Je sais que ce sont des trophées de saison régulière, mais le Lightning a perdu en première ronde. Je sais pas. Puis avec tout le talent qu'il y a quand même à Tampa, déjà à la base, tu sais que c'est une bonne formation. J'ai un peu discuté
0: avec
3: ça.
0: John Cooper, cette année, tu sais, le vote a été influencé par le fait que tout le monde se regardait en même temps. Il dit, hey, c'est comme, mettons, t'es dans un party, tu te dis, hey, Ben n'est pas là. Non, comment ça, Ben n'est pas là? J'ai oublié d'inviter Ben, tu sais. Tu comprends ce que
3: c'est de la reconnaissance.
0: C'est pas mal ça qui est arrivé. Ça peut te ramener dans la conversation.
1: Non, c'est parce que je vous laisse parler de trophée. Vous aimez ça beaucoup.
0: Toi, t'aimes pas ça.
1: Je m'en contre-torche.
3: Oui, ce qu'il veut.
1: Non, j'aime pas ça, les mousses trophées. Les équipes d'étoiles, puis les trophées dans un sport collectif.
3: Ouais, mais les trophées
1: pour moi, c'est de la foutaise. Moi, j'aime pas ça. Je sais que ça fait du contenu, là.
3: Mais les trophées sont importants à la fin d'une carrière, Ben, quand même.
1: À la fin d'une carrière.
3: Quand tu regardes le nombre... Non, mais c'est... Quand tu vas déterminer si un joueur rentre au temple de la renommée du hockey, tu vas beaucoup regarder aussi. Y a-tu déjà été le meilleur pointeur de la saison régulière? Y a-tu déjà gagné un MVP? Y a-tu déjà gagné?
1: C'est pas ça tant mon genre. Moi, je comme je vous le disais tout à l'heure, vous êtes les experts. J'aime le sport, mais moi, je regarde dans un sport d'équipe, je regarde le collectif. C'est rare que je m'attarde aux individus. Ah, lui, il a une méchante saison. C'est sûr que cette année, on a eu Cole avec 51 buts.
3: Ouais.
1: Tu faisais depuis Richer.
3: Qu'on n'avait pas eu.
1: En 90, c'est ça. Alors là, ça, c'était une célébration en soi. Tu sais, c'était le fun. Mais de là, moi, à analyser, lui aurait dû être sur la deuxième équipe d'étoiles, puis lui aurait dû être nommé à tel puis tel trophée.
0: Non, mais les trophées.
1: Personnellement.
0: Les trophées.
1: Dans le collectif.
0: Ça donne quelque chose de beau. Je trouve.
1: À l'individu, oui.
3: Ce sont des belles reconnaissances individuelles.
0: T'sais, on parlait de l'histoire de Landeskog hier, là. Tu sais, quand t'as vu de la façon que se sont fait remettre les trophées Nick Suzuki et Cole Caulfield, par exemple.
3: Mm-hmm.
0: T'sais, ça donne des belles histoires, ça donne des beaux moments. Puis à la fin de la journée, Ben, on est là pour vivre ces émotions-là.
1: Absolument.
0: T'sais?
1: Ben avant que tu m'interpelles, je voulais ça en discuter, mais c'est juste que moi, c'est le genre de sujet où... Tu sais, moi, oui, les trophées dans des sports individuels, au tennis, au golf, tu sais, ça, on regarde des accomplissements, c'est normal. Mais dans un sport d'équipe, c'est l'équipe qui doit primer et non l'individu. Ça, c'est moi. Ça, c'est mon problème. C'est moi et moi-même. Je suis désolé. Désolé de casser votre party de tripeux de trophées.
3: Non, mais...
1: Mais moi, je trippe pas ces trophées.
3: Non, mais les joueurs du Canadien qui ont gagné les trophées cette année, même s'il y a des joueurs du Canadien qui en ont gagné, on s'entend que la culture à Montréal en ce moment est très belle culture qui est en train de se bâtir là, avec la jeune équipe qu'on a, puis tout ça.
1: Ça parle.
3: Ce sont des... Ouais, ça parle.
1: Ça parle. Puis c'est pour ça que je vous laisse m'en parler. Parce que ça nous dit que le Canadien va bien sur la bonne voie. C'est le fun. Les gars sont reconnus individuellement dans un sport collectif.
3: Ouais.
1: C'est intéressant.
3: Aussi.
1: Mais vous connaissez ça plus que moi.
4: Ce sont des individus qui performent bien ensemble.
5: Si on revient à la finale de la Coupe Stanley, ça se gagne-tu le prochain match,
1: oui,
5: ça, selon vous?
1: Ça se termine dimanche.
5: À Vegas.
1: À Vegas. On va scraper le party. Ben, je dis, je m'excuse, là, je veux pas m'inclure.
4: Mais toi, c'est parce que t'as prédit, en plus, Hurricanes en 6.
1: Je suis excité. Puis je veux que Tortorella se fasse sortir aussi. Tanné d'y voir la face.
4: T'es déjà tanné, hein?
1: Ouais.
3: Hey, parlant de Torts, là.
1: Ouais, d'ailleurs.
3: Faut aller écouter ça. Après le match, il y a un journaliste. On va entendre la question du journaliste et la réponse de Tortorella. On va réagir par
1: ça. T'as la question du journaliste et la réponse en 6 secondes?
3: Oui, monsieur.
1: OK.
6: John, did you consider at all going to Aiden Hill in the third period, or was there any conversation
7: you thought about it? Oh, Christ, that could be the stupidest question I've heard.
1: Bravo, John.
3: Alors, voilà.
1: Ça, c'est du beau Tortorella.
3: C'est du beau Tortorella.
1: Dans toute sa sauce.
3: Tout craché.
4: C'est pour ça que les médias l'affectionnent pas particulièrement.
3: Non, mais la question
4: mais que la majorité
3: d'être proposée
4: de ses
3: quand
4: joueurs
3: même,
4: l'aiment beaucoup.
3: Carter Hart est
1: pour
3: devenu...
1: Pour un temps. Pour un temps. Ouais. Attention. La majorité de ses joueurs l'aiment beaucoup pour un temps. C'est pas long, là. Les règnes de Tortorella, c'est pas des décennies durant, là.
4: T'as raison.
1: Maintenant, il tape ses nerfs. Il tape ses rognons, ce gars-là. Pas endurable.
4: Sur les rognons.
3: Et la question était très pertinente. C'était très pertinente.
4: Ben oui, la question était bonne.
1: Ben oui! Mais ben c'est ça, Tortorella.
3: Hart était devenu le premier gardien de but à accorder quatre buts dans les quatre premiers matchs d'une finale de la Coupe Stanley. Hier, il en a encore accordé quatre. Hey, ça arrive pas là, qu'un gardien de but qui est encore là, après avoir accordé autant de buts dans les matchs consécutifs en finale de la Coupe Stanley. La question qui est posée, c'est est-ce que tu as réfléchi à cette possibilité-là? C'est voici la réponse de Tortorella qui
1: est... Quelle question stupide.
3: Voilà.
1: Bravo. La grande classe avec un K.
4: Moi, j'avais pris Hurricanes en 5. Donc, c'est pas moi qui va brailler.
1: Alors, ça, c'est le Vegas. On va être correct.
4: On a une question du jour FX parce que plus les minutes passent, ouais, plus on s'approche de l'entrée en scène du Canada à la Coupe du Monde.
1: Mm-hmm. Ouais.
3: Qui gagnera, les gars, la Coupe du Monde de soccer 2026? On a fait nos prédictions dans l'émission, mais je voulais avoir le pouls de nos auditeurs. L'Argentine qui a gagné en 2022, la France, l'Espagne, ou bien une autre formation. J'ai mis les trois favoris avec l'option autre. La France, parmi les trois options de pays, mène à 28%. L'Espagne est à 26%. L'Argentine est à 9%. Autre est à 37%. Alors, ça se peut que l'Angleterre gagne la Coupe du Monde, par exemple. Le Brésil, le Portugal. Je sais que toi, Greg, tu...
1: C'est l'Angleterre pour Greg.
3: C'est l'Angleterre.
4: Je peux pas croire que t'as mis dans autre.
3: Ouais.
4: Toujours bien troisième favori.
3: Moi.
4: Si voulais,
1: il voulait te faire un petit pincement.
4: Ouais, il voulait me faire un petit pincement le vendredi.
3: En même temps, l'Argentine l'a gagné en 2022.
1: Dans autre. Mais ton Angleterre est dans
4: ils
1: autre.
4: Ils gagneront pas cette année.
1: La France est pas dans autre.
4: La France est à 5.4, Espagne à 6, Angleterre à 7.4, Portugal à 8.25, l'Argentine à 8.30, le Brésil à 9.
1: Le Canada est à combien pour le fun? Mettons, on a quelqu'un qui a le goût de se lâcher lousse, là. Tu sais, mettons, un homme qui est devenu billionnaire là aujourd'hui. Là.
4: Oui, c'est ce qu'on appelle en français milliardaire.
1: Oui. Non, il n'est pas milliardaire, il est billionnaire. Ça, c'est 1000 milliards.
4: Non, ça, c'est trillionnaire.
1: Ben, tabarouette, excuse-moi, là, c'est-tu moi qui est calme, là? Mais j'ai lu...
4: Ben, je vais demander à FX qui pense quelle est la cote, puis je te garantis que billionnaire, c'est milliardaire.
3: Cote de 51?
4: Essaye donc 151.
3: Oh là là!
1: Ici, là,
4: à égalité
1: en grosse
4: lune, l'Autriche, le Paraguay.
1: Premier billionnaire de l'histoire. Je ne suis pas cave à temps plein. Là. C'est ça.
4: Moi, jusqu'à aujourd'hui, c'est-à-dire 40 ans presque et demi, billionnaire, c'est milliardaire.
1: Ben, en tout cas, on va s'obstiner pendant la pause, là, mais...
0: Mais non, mais
1: je sais pas ce que les gens en pensent, là. Mais être milliardaire puis billionnaire, selon moi, c'est pas la même affaire, là.
0: Je l'ai dit.
1: C'est mille fois milliardaire.
0: Ben, c'est en anglais, c'est ça que je te dis. En anglais, milliardaire, c'est billionaire.
3: Ouais.
1: Mais en tout cas, il y a quelqu'un qui dort sa Switch à quelque part, là. C'est peut-être moi. C'est peut-être moi.
0: Attends une minute, là. Il y a des gens qui participent sur la messagerie texte. Billionnaire en français, c'est trillion en anglais.
3: Ah.
0: Donc, un billionnaire en français.
1: Tu peux dire,
3: vous avez raison.
1: Alors, on a raison, tous les deux.
3: Les deux, vous avez raison.
1: On a raison, tous les deux, mon chou.
3: Parce qu'en anglais, billionaire, c'est millionnaire.
1: C'est
3: en
1: ça.
3: Français.
0: Il y a des gens qui disent Greg, c'est terme. En anglais. Oui, c'est ça.
3: Mais
0: je viens
3: peux dire le terme en français.
1: On peut dire un billionnaire et un trillionnaire. Les deux se disent, là. Fait qu'on s'obstine la même maudite affaire.
0: Donc, t'es en train de me dire que un milliardaire, en anglais, c'est billionaire, mais billionnaire en français? Non, quoi, là, Tommy? Ça existe pas, billionnaire
1: le
0: en français.
1: Le terme équivalent est trillionnaire. Billionnaire se traduit, quant à lui, par milliardaire en français, un milliard.
0: Les gars du web viennent me donner raison.
1: Ouais, mais les gars du web ont 20
0: jamais.
1: Ans. Là.
0: Ouais, mais
1: ça se peut qu'il ait raison, mais écoute, là, ça veut dire qu'il y a un méchant paquet de monde qui ont fait des erreurs depuis ce matin. Là.
0: La messagerie vient de sauter. D'après moi, j'ai mal à la tête, je sais pas pourquoi.
1: Non, mais je pense que t'as raison au final, mais je pense que t'as raison.
0: J'ai jamais vu aussi fâché que ça.
1: Non, c'est pas ça, c'est parce que j'ai tellement vu ce terme-là depuis ce matin qu'il y a un méchant paquet de caves, incluant le gars qui parle en ce moment.
0: T'as lu ça où, là, d'abord?
1: J'ai lu ça sur quelques médias, pas juste un.
3: Ouais.
1: Et sur quelques médias assez importants. Alors voilà.
0: Important!
1: Alors, c'est moi le cave, mais inspiré de plusieurs autres caves.
0: Moi, je suis cave?
1: Mais non, toi, finalement, t'es bullseye, t'es drette dessus.
0: Ah oui?
1: Ben oui.
0: OK. On va continuer nos recherches, juste pour être certain que... Mettons, on est cave, mais temps partiel. Pas temps plein. Bon, Sidney Faureau s'amène. On va commencer à mettre la table pour cette Coupe du Monde. Le Canada qui entre en action dans quelques minutes maintenant, dans une quarantaine de minutes. On aura également Matt Proulx qui s'en vient vers la fin de l'heure pour jaser des Alouettes qui, eux autres, entrent en scène dans le nid. Les Alouettes, Pépin et Roger s'en va sur la montagne voir ça tantôt. Si vous allez voir les Alouettes, textez-nous aussi. François Gagnon, Mapper, plein de sujets à hockey à jaser avec vous. Gros show en ce vendredi dans le tailgate.
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0: Sport. Bon, juste avant qu'on aille à Sydney Fowo, on a essayé de régler ça dans la pause sans s'envoyer des claques d'en face. On a réussi à régler ça. Là, ça a l'air que billionnaire, ça existe dans les deux langues. Fluent dans les deux langues. C'est-à-dire qu'en anglais, billion, c'est un milliardaire. Mais en français, on utilise billionnaire pour quelqu'un qui a mille milliards.
3: Voilà, les deux, ça vient raison.
0: Mais pourquoi t'appelles ça un billionnaire quand c'est des milliards? Appelle ça un billiardaire?
1: Ouais, c'est ça, un Mais non, mais c'est
0: juste hey, quand on dit que c'est compliqué, la langue française.
1: Sid Faux pourrait nous en parler, c'en est un billionnaire.
3: Oui.
0: Comment ça va, Sid?
3: Salut, Sid.
23: Ça va très très bien, un millionnaire en sourire peut-être.
0: T'es le seul qui sourit en ce moment là. Ça je peux te le dire. La messagerie a sauté, ah, ouais. Mon chum, c'est le débat qui a le plus retenu l'attention cette semaine. C'est quand même assez incroyable. Oh. Ok, on va se calmer. On s'est moins pogné pour savoir c'était qui gagnait la Coupe du Monde. Moi te le dire, ouais. C'est mon site. Le 11 partant.
23: C'est bien.
0: c'est plus où ça. Le 11 partant du Canada, ça ressemble à quoi? Là, on est à 35 minutes du départ du match.
23: Alors, du côté, dans les buts, c'était confirmé, c'est Maxime Crépeau. On retrouve le Canada dans son dispositif habituel, donc 4 défenseurs, 4 milieux, 2 attaquants. Donc, Johnston, Fougerol et Cornelius, ainsi que Laria, sont les 4 défenseurs. On se posait la question de qui allait remplacer Moïse Bombito. Et donc, c'est bien le jeune Luc de Fougerol. Et pour Alphonso Davies, on avait déjà quand même la piste avec Richie Laria, qui va donc prendre sa place en tant que... à latéral gauche. Et pour la ligne du milieu, c'est Buchanan, Koné, Eustachio et Millar. On les a déjà vus à l'œuvre sur les derniers matchs, donc aucune surprise là, vraiment sur l'alignement. Et devant, on a évidemment Jonathan David, le meilleur buteur de la sélection, et c'est Annie Oluwaseri qui va être à ses côtés, et non Kyle Larin. Donc il y avait un grand questionnement sur le rendement de Kyle Larin, et puis effectivement, il a été remplacé, et c'est un gros mandat. On pensait peut-être à Promise David, peut-être qu'il est peut-être pas assez en jambes, lui qui aussi revenait de blessure. Et c'est donc Tani Oluwaseyi qui a fait 2 passes décisives contre l'Ouzbékistan, et qui est donc celui qui a été préféré en attaque pour affronter la Bosnie là, dans quelques minutes.
3: Est-ce que c'est une grande surprise pour toi, Sid, de voir que Kyle Larin ne commence pas le match?
23: c'est plutôt logique avec les contre-performances et les discussions qui entourent un petit peu sa compatibilité avec Jonathan David FX. Je suis pas si surpris que ça, ouais. Même s'il a un statut en sélection et que dans les derniers matchs ou derniers grands rendez-vous, il a toujours été le joueur qu'on a associé à Jonathan David. Je te dirais peut-être que c'est aussi une question de physique et de taille, parce que la Bosnie Herzégovine, c'est vraiment une sélection qui est extrêmement physique, et peut-être que on estime qu'avec Oluwaseyi, on a plus de répondants contre l'équipe de Bosnie.
0: Qui, selon toi, là on te demande de faire une prédiction audacieuse parce que c'est très très très difficile à prévoir, mais qui selon toi va compter le premier but pour le Canada dans ce tournoi?
23: C'est une excellente question, et puis au-delà de la réponse assez évidente de Jonathan David, j'aimerais peut-être que ce soit Tejon Buchanan, parce que je crois que c'est un joueur qui est capable d'apporter, d'électrifier son couloir et d'être ce joueur qui est pas forcément identifié comme une star ou une vedette de l'équipe, mais qui avec sa pige, que ce soit en Belgique ou même en Italie, a tout ce potentiel là. Bon, mais ce potentiel, je dirais, il commence à être un petit peu vieux pour parler de potentiel là. Buchanan, enfin, il est dans son prime, comme on dit en beau français, mais oui, pourquoi pas. Donc, comme je me l'ai lié de Villarreal, ce serait une bonne nouvelle si ce serait lui qui inscrit le premier but à Toronto.
0: Tu l'as dit, la Bosnie-Herzégovine qui est une équipe physique. Quelles seront les clés du match pour le Canada pour remporter en ouverture de tournoi? Là, je veux dire, une victoire, ça enlèverait beaucoup de pression sur la sélection canadienne en partant.
23: Bon, alors évidemment, je dirais concrétiser tes chances. Avant, t'avais un certain volume d'occasions produites, c'était assez intéressant. Là, c'est de moins en moins le cas pour l'attaque canadienne, et je peux comprendre pourquoi on a voulu faire ces changements. On parlait très souvent de la rotation et parfois les tests qui se faisaient, et donc ceci expliquait cela, parce qu'il y avait rarement le 11 complet. Mais il faut saisir ses chances. Ça c'est un, c'est très important. Deux, il faut pas en donner à l'adversaire. Genre, comme ça a l'air complètement évident ce que je dis, mais si vous analysez les buts du Canada, le nombre de fois que ce sont des erreurs directes, un peu à l'image du but encaissé par l'Afrique du Sud contre le Mexique, où on donne vraiment le bâton pour se faire battre, ça il faut absolument éviter du côté de la défense Cornelius Fougerol. Mais en même temps, pareil pour Eustachio Kone, soyez vigilants avec l'utilisation du ballon. Et sur les coups de pied arrêtés, dernier aspect, je te dirais peut-être là où il faut se méfier, ils sont grands, très grands. On parle d'une défense centrale, par exemple, c'est 1m93 et 1m94 là pour Katic et Muharemovic, le coéquipier d'ailleurs de Kone en équipe italienne là, à Sassuolo. Ils sont vraiment très grands, très forts dans ce domaine-là du jeu aérien, donc il faut être méfiant. Ça fait 3 points à surveiller. Le quatrième, je dirais, il est mental. Là, on est excité, on est hypé, on est enthousiaste. Il y a une grosse pression, il y a des attentes, et il faudra pas qu'il y en a un qui perde un peu la boussole avec comme des fautes stupides, un carton rouge, d'excitation ou quoi que ce soit. Il faudra jouer leur football et rester lucide.
0: C'est ta prédiction pour le match de cet après-midi?
23: Pas le choix, victoire.
0: Ben écoute, le Canada est favori à 1,80 contre 4,65. Là. J'espère qu'ils vont gagner.
23: Ah, mais écoute, il y a beaucoup de choses qui peuvent se passer, mais là je suis pas dans la prédiction, tu m'excuseras Greg, je suis juste dans le souhait, et je veux voir le Canada remporter ce match là parce que ça changerait beaucoup de choses, et on fera les scénarios catastrophes au besoin, mais on voit pour la victoire.
3: C'est quoi le plus grand danger qui guette le Canada, Sid, dans ce match là
23: Je pense que le quatrième élément que je t'ai amené là, okay. Sur comme l'idée de la pression, tu sais. Veux pas, là, c'est ta Coupe du Monde, c'est chez toi, et ça fait tellement longtemps qu'on en parle. Il y a beaucoup de monde aussi, genre, comme qui vient de l'Ontario, ils vont jouer devant leur famille. Il y a beaucoup de choses qui rentrent en ligne de compte dans la tête des joueurs. Et le Qatar n'est pas passé dans la phase de groupe. Tu me diras, c'est le Qatar et voilà. Mais ça arrive aussi de passer à côté de ta Coupe du Monde. Le Canada doit pas être le dindon de la farce. Donc le plus grand danger pour moi, il est dans la tête au niveau canadien, de peut-être de se prendre pour ce qu'on n'est pas, ou bien de pas forcément jouer à ton plein potentiel, parce que cette équipe elle a des qualités, des vraies qualités, beaucoup de talent. Donc c'est vraiment dans la tête et moins dans les jambes, je te dirais, pour le Canada.
0: Sid, merci beaucoup. Bon match. Profites-en bien.
23: Merci.
0: Et on se reparle lundi, mon cher ami.
23: Exactement. On fera un bon bilan. Merci beaucoup.
0: Salut Sid. Mathieu Proulx s'en vient à la fin de l'heure dans une quinzaine de minutes pour parler des Alouettes de Montréal, c'est certain, mais aussi pour jaser de ce contrat faramineux, historique, incroyable, la restructuration de contrat de Pat Mahomes. Mais pour l'instant, on va aller faire un petit jeu, et ce sera pas français-anglais. Ben commence à peine à se remettre de ses émotions.
1: Non, vous irez voir ce que je vous ai transféré. Merci à Francis. J'avais raison. Juste dire ça de même.
0: Comment tu veux avoir raison?
1: Va voir tes messages. On s'en reparle. On va jouer ensemble au retour de la pause.
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1: Bonjour!
0: D'ailleurs, on va avoir un autre jeu sur le coup de 16h30 probablement, Ben. C'est quelque chose que FX m'a fait découvrir tantôt grâce à notre ami P.O. Tommy au web.
1: Ah oui, P.O. Tommy, hein?
0: Ouais, ça c'est quelque chose qui est addictif au possible.
3: Ah oui, addictif.
0: Et on va essayer de rendre ça... je suis en train de travailler dans ma tête pour essayer de rendre ça radiophonique.
3: Et il y a pas mal d'auditeurs, auditrices qui vont aimer ça, qui vont vouloir aussi tester
0: vous
3: le jeu. Là,
0: vous allez triper, je vous
3: Internet,
0: le dis.
3: Ouais.
0: Solide. Mais pour l'instant, on va se contenter.
3: du premier jeu des deux.
0: Et le jeu d'FX.
3: Le jeu que j'ai pour vous aujourd'hui, les gars, je vous lance un énoncé.
0: Ouais.
3: Et vous me dites au-dessus ou en dessous. Alors, le fameux over-under. Je commence avec le premier énoncé. Cole Caulfield a marqué 50 buts cette saison, une première fois en carrière pour lui.
0: Ouais.
3: Dans toute sa carrière, 2,5 saisons de 50 buts ou plus. Il en a une jusqu'à maintenant. Alors, est-ce que vous pensez que Cole Caulfield va au moins avoir 3 saisons de 50 buts en carrière dans la Ligue nationale? Est-ce que vous êtes over ou vous êtes under? Alors, est-ce que vous êtes au-dessus? Alors, pour vous, il va avoir 3 saisons de 50 buts en carrière ou vous pensez qu'il va peut-être en avoir une autre, mais il n'atteindra pas les 3 saisons de 50 buts?
1: Voilà. Pour moi, c'est under.
3: Under?
1: Aïe, 50 buts, il faut le faire, là. Alors, s'il en fait une autre...
3: Il y a 25 ans, quand même.
1: Oh, mais attends une minute, là. Il y en a d'autres qui s'en viennent qui vont en mettre dedans aussi, là. 3 saisons de 50 buts, faut le faire en taille.
3: Il y en a une. Il y en a déjà une.
1: Ah, mais il y en a déjà une.
3: Il en manque deux. Il en manque deux.
1: Ben oui, c'est ça. Oui, j'ai under.
3: Under?
1: Under 2,5.
3: Greg. Il va avoir pas mal de saisons entre 40 et 50 buts.
1: Ah oui, mais tu dis 50, là.
3: T'as raison.
1: 48, ça compte pas, là.
3: Non.
4: Over.
3: Over?
1: Over.
3: Wow, j'aime ça.
1: Maudit billionnaire.
3: Je peux pas croire que c'est Greg qui dit over et Ben qui dit under.
1: Ah, oh, hey, t'as une minute, là. Saint-Étoile. 50 buts. T'étais le premier à dire que ça se fait plus, presque plus.
4: Saint-Étoile, pardon.
3: Non, il y en a eu deux cette année.
1: Non, tu vois.
3: Caulfield et MacKinnon.
1: Voilà.
3: OK, allons-y avec le deuxième énoncé. Nick Suzuki a mis la main sur le trophée Selke, les gars, cette année.
1: Mm-hmm.
3: Over ou under, 1,5 trophée Selke. Alors, est-ce qu'il va en gagner au moins un autre dans sa carrière?
4: 100%.
1: Over.
3: Ah ouais. Les deux, vous êtes over?
1: Ouais.
4: 100%.
1: Au moins un autre? Oui, ça va arriver.
4: Voyons, big.
3: Ah, mais c'est difficile de gagner le trophée Selke quand même, là.
1: Moins difficile que deux autres saisons de 50 buts. J'en passe un papier.
3: Parce que maintenant, Nick Suzuki a la réputation de...
4: Là me tape trophée autant sur les nerfs.
1: Mais les affaires qui me tapent ses nerfs chez toi, pis c'est pas grave, je t'en parle pas tous les jours.
4: Ben, c'est pas toi qui me tape ses nerfs, c'est l'expression. Peu importe c'est qui a dit.
1: Hein. C'est bon.
4: C'est qui a dit? C'est Mapper qui l'a dit hier, j'ai grincé des dents tout de suite. Je sais pas pourquoi.
3: Je t'en passe un papier.
4: Non, mais n'avez-vous des expressions, vous autres, qui vous tapent ses nerfs, mettons? Je sais que Ben en a à peu près 86.
1: Non, on n'a pas tant. Hein? Des expressions?
4: Ouais.
1: Non, moi, c'est des clichés. Moi, c'est des clichés que je suis plus capable d'entendre. Ça fait longtemps que je suis dans la radio sportive. Les clichés, j'en ai entendu rien qu'en masse dans ma vie.
4: Je vais faire une liste un jour du nombre d'affaires qui tapent ses nerfs. Puis on va regarder ça ensemble, on va rire, pas à peu près.
1: Ça, c'est dans la vie de tout le monde. Il y a plein d'affaires qui tapent ses nerfs à tout le monde.
4: Poursuivons.
1: Je suis pas tout seul. Poursuivons.
3: L'été dernier, Kent Hughes a fait 4 transactions, les gars.
1: Oui.
3: Il a échangé le contrat de Carey Price. La transaction Bolduc-Mailloux.
4: Mm-hmm.
3: La transaction Noah Dobson pour mettre la main sur Emil, pour mettre la main sur, bon, Noah Dobson, mais dans la transaction Hanneman.
4: Mm-hmm.
3: Et également, il a échangé Caden Primo. Les droits de Caden Primo. Alors, ça fait 4.
4: Te souviens-tu où est-ce qu'il les a échangés?
3: En Caroline.
4: Ah oui. Très fort.
1: Ah, il fait que c'est dessus, là.
3: Kent Hughes fera 4,5 transactions cet été. Over. Est-ce que vous êtes over ou under?
1: Over.
4: Gallagher 1.
1: Gallagher 1.
3: Montembeau pour en être
1: Montembeau,
3: un deuxième.
1: Montembeau 2.
4: Deuxième centre, 3. Défenseur, 4.
3: Ah ouais, tu penses? Défenseur,
1: ça commence à faire, même. C'est 4,5, tu dis?
3: Ouais. Et là-dedans, je compte pas les transactions, là, où tu t'avances au repêchage pour, pour sélectionner. C'est beaucoup de transactions,
1: c'est
3: quand même.
1: C'est beaucoup, ouais. Under. Non, ça va être under.
3: Il va y avoir des signatures et tout ça, comme l'été dernier, mais.
1: Ouais, mais c'est ça.
4: Comme résumé, t'es avec Ben au casino. Over!
1: Non, je ne vais jamais là. Je ne vais jamais là.
4: Under.
1: C'est dangereux.
3: T'es under?
1: On the.
3: Greg over. Est over.
1: On va.
3: C'est bon. Juraj Slafkovský a connu une saison d'éclosion, les gars, la saison dernière avec 73 points. Il en fera 74,5 la saison prochaine. Over, under.
1: Over. Ouf.
3: Déjà une très bonne saison pour cela. Là, évidemment, on pose cette question-là, puis il va y avoir des acquisitions cet été du Canadien.
4: Et qu'elle est tough, celle-là, parce qu'il est tellement... Hey, il a vraiment eu une bonne saison.
3: À 75 points, là.
1: Over.
3: C'est du stock, là.
1: Ah ouais. J'hésite pas. Il a pas fini, lui, de prendre sa place.
4: Hey Ben.
1: Ben, on va sur la montagne, les gars, après le show, là. Je suis tout excité.
3: Under?
4: Ouais. Il peut même faire entre 70 et 74 points. Ça va être une super belle saison pareil, buddy. Là.
3: Parfait.
4: Il n'y a rien à dire, c'est bon. Ça.
3: Lane Hutson. 1,5 trophée Norris dans sa carrière, remis au meilleur défenseur de la saison régulière. Over ou under? Est-ce qu'il met la main sur 2 trophées Norris?
4: 2?
3: 2.
4: Mais m'a dire over.
3: Hey, c'est du stock, il y a des bons défenseurs dans la Ligue nationale.
4: Hey, t'sais, t'es dans l'époque, là. Kel McCarr, Quinn Hughes, Zach Werenski, Matthew Schaefer.
3: Lemdon Dupont qui va être repêché éventuellement aussi, là.
4: Oh, mais
3: ouais, non, je comprends, on n'est pas là.
4: Ouais, de la misère, là. Le Gavin McKenna, là, ça parlait de lui, là. Je veux dire...
3: Hey, 78 points, les notes en 82 matchs.
4: Quand Bedard a été repêché, là, ça parlait déjà, là, « Ben ça, McKenna, mais qui arrive, McKenna, McKenna, McKenna, McKenna, McKenna. » Là, on sait même plus si ça va être le premier choix, McKenna. Selon les listes, il y en a qui mettent 5 et 6e.
1: Des listes qui le mettent 5-6?
4: Ben oui, c'est ça que Marco nous a dit. McKenna, okay. McKenna, McKenna,
1: McKenna.
4: Finalement, ça, hein, il est repêché premier parce que c'est Toronto, sinon, là.
3: Alors, t'as dit en deux?
4: Sandberg, Sandberg, Sandberg. J'ai dit over.
3: Over.
1: Ben, c'est quoi déjà la question, là?
3: 1,5 trophée Norris. Remis au meilleur défenseur de la saison régulière.
1: T'as dit over? Avec toute la liste que tu viens de d'énumérer.
4: Voilà, je sais même plus où on est rendu. On est-tu encore dans le Norris?
1: Dans le Norris, ouais, over, Glenn,
3: deux.
1: Là.
3: Au moins deux.
1: Tu dis deux, toi?
4: Mais, regarde ce qu'il a fait à sa deuxième saison.
1: Ah, mais l'as-tu eu?
3: Il va au moins en avoir un.
4: Ben, regarde ce qu'il a fait.
1: Un, oui, mais ça, c'est under.
3: Mais deux, je sais. T'as raison.
1: Alors, under.
3: Under.
4: Okay, l'année prochaine, là, il s'est même pas dit que Kel McCarr commence la saison encore.
1: Non, mais c'est pas tout le monde, là, Greg, qui ont des saisons de fou, là, puis qui continuent leur ascension. Il y en a qui stagnent, puis il y en a qui descendent.
4: Après sa première saison à Hudson, puis tu sais quoi? Il a monté.
1: Ouais, mais tant mieux s'il continue de monter, mais c'est déjà bon, un Norris, avec toute la liste de joueurs, là, de prodiges que vous venez de nommer.
4: Fait que toi, tu dis under?
1: Under.
3: Que j'en ai un dernier pour vous.
4: Ah ouais, non.
3: 1,5 victoire pour le Canada dans cette Coupe du Monde. Over ou under?
4: Pour le Canada?
1: Pour le
4: Canada.
1: Combien de matchs?
4: Over.
3: Over.
1: Ne 4?
4: En partant de ne 4 minimum.
3: Ouais. Commençons avec 3, là.
4: 3.
1: Ne 3?
4: Ben, ils vont battre la Bosnie aujourd'hui.
3: Ah ouais.
4: Ah, je viens de te le dire.
3: Le 14, ça, c'est sûr. Ben c'est sûr.
1: Le 14, c'est sûr.
3: Attends, okay, parfait.
1: Il faut toujours...
3: Non, je sais.
1: Comme dirait le grand cliché, ça joue sa pelouse.
3: Voilà. Bien dit.
1: Je vais dire over, parce que j'y crois. Puis j'ai le goût d'avoir du plaisir, là.
3: Bravo, les gars.
4: Bon, enfin, over.
1: Ah, mais j'en ai eu. Le premier était over aussi. Faut de temps en temps, je suis over.
4: Il y a Guy qui nous texte over, je t'en passe un papier. Et Guy, je sais pas ce que je t'ai fait dans la vie.
1: Il y a une chose dont je suis très over, c'est overweight.
4: Mais pourquoi?
1: Pour me flageller en pleine onde hertzienne.
4: Oh. Hey, le Canada, justement, allons-y de nos prédictions parce qu'on n'aura pas la chance de
1: non,
4: le faire.
1: Non, faut parler à Matt, là.
4: Hey, un instant, là.
1: Ben, il est là, il est prêt, non?
4: Ah oui, mais Matt...
1: Il m'a pas trouvé drôle, ben, mais on blague de gros, là.
4: Ben, je le comprends, moi non plus.
1: Bon, OK.
4: Regarde ce qu'on va faire, on va faire la pause, puis même Matt, que je suis certain qu'il est un passionné multisport, on va lui demander sa prédiction. Penses-tu que le Canada va battre la Bosnie? Ça commence dans 15 minutes, en même temps que nos manges de puck, mais d'abord, Mathieu. Make your move.
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0: Le Canada entre en scène à la Coupe du Monde dans tout juste quelques minutes. On est dans les célébrations d'avant-match. Matt Proulx, comment ça va, mon ami?
1: Salut, Matt!
3: Salut, Matt!
20: Ça va, vous autres? Je vous avoue que cette frénésie-là commence à s'emparer de moi aussi. Puis je disais à ma blonde, justement, hier, on discutait, en tout cas, là, il faut se mettre dedans, là, parce que ça part. Puis de voir les scènes, de voir les gens sur place capoter de même, ça donne le goût. C'est ça qui est beau du sport, là. Les éliminatoires se terminent au hockey puis au basket. On a suivi ça. Là, on va embarquer dans la Coupe du Monde avec un immense plaisir. Fait que moi, je vais suivre ça un petit peu. Ouais, les gars, ça va être bien trippant.
0: Là, on veut tes prédictions pour le match aujourd'hui. Canada gagne. Canada va gagner ça.
20: Ben, écoute, tu peux pas perdre, tu sais. Je pense que c'est la pire équipe du groupe, de un, puis de deux, t'es à domicile, tu lances le tournoi, la foule va être en délire. Vous comprenez bien, là, je suis pas un expert du ballon rond, là, je suis un expert du ballon ovale.
0: Non, mais c'est ça qui est le fun.
20: Mais on se prononce certainement sur une grosse, pas juste une petite, une grosse victoire du Canada, je pense, aujourd'hui contre la
0: grosse Paris. Victoire du Canada, vous l'aurez entendu ici en premier. Yes. Par la voix de Mathieu Proulx.
20: Exact.
0: Après ça, toi, tu t'en vas dans le nid, là. Tu t'en vas au tantôt, là.
20: Ben oui, premier match à domicile ce soir pour les Alouettes. Il annonce des orages, mais probablement tôt en soirée, fait que ça devrait pas pour le moment déranger la rencontre. Je sais pas si vous regardez dehors, mais moi le ciel est bleu.
1: Ça s'est même tassé un peu, Matt, là,
20: ouais, parce que
1: je serai sur la montagne ce soir, puis je regarde ça attentivement depuis hier.
20: Ouais.
1: Les orages semblent se dissiper, mon
20: ami. Ben magnifique. Je suis bien content de ça parce qu'on veut avoir des belles conditions pour jouer ce premier match. Ça va déjà être difficile, là, la température est chaude début de saison.
1: Très humide, ouais.
20: Puis tu sais, faut que les gens comprennent aussi, là, c'est d'un bol, un stade de foot, puis les terrains synthétiques maintenant, c'est des graines de caoutchouc sur le terrain. Fait qu'il fait chaud à l'extérieur, il fait encore plus chaud dans le stade, les pieds, ça brûle. C'est vraiment, vraiment difficile en début de saison. Fait que le conditionnement va être mis à rude épreuve ce soir face aux Argonauts de Toronto.
0: Et je pense qu'en termes de conditionnement, les Alouettes n'ont pas du tout à rougir, Mathieu.
20: Non, c'est une équipe qui est prête, là. Honnêtement, là, c'est le même noyau. On sait à quoi il faut s'attendre. On a joué un match aussi. Ça, c'est quand même gros d'avoir joué un premier match cette saison. Pour les Argonauts, c'est leur premier match de saison régulière ce soir. Ils étaient en congé la semaine numéro 1. Et ça, ben, c'est gros parce que t'as beau t'entraîner pendant la saison morte, t'as beau avoir un camp d'entraînement, il n'y a rien qui réplique un vrai match. Particulièrement pour les Américains qui arrivent et qui disputent leur première rencontre. Le cadran de jeu va vite, le tempo est beaucoup plus rapide que le football américain. Donc, le premier match, souvent, c'est une surprise. Puis c'est l'équipe avec le plus de joueurs la première année. Ils ont 17, les Argonauts. Revirement de situation complet pour eux autres. On a changé beaucoup de joueurs. Alors, ça va être un défi, je pense, plus pour eux sur la route. Terrain hostile, ça va être tough pour Toronto, là. Là, je disais une victoire du Canada, ben je vois pas les Alouettes l'échapper, celui-là, là, vraiment, sont largement favoris, à mon avis.
1: Ouais, faudrait pas que les Alouettes l'échappent ce soir.
20: Non. Non, puis ça serait une quatrième saison, tu sais, Jason Moss est arrivé il y a 4 ans, mais c'est le début de sa quatrième année. Les deux premières années ont commencé 2-0, je pense qu'ils commencent encore 2-0. Puis, tu sais, t'as battu les Tiger-Cats, qui étaient probablement tes plus gros rivaux de section, ouais, semaine 1.
1: Puis, ils ont joué un bon match hier contre Winnipeg.
20: Ah oui, ils ont joué un super bon match sur la route à Winnipeg. Mm-hmm. Donc, c'est une bonne équipe, tu les as battus. Puis là, tu joues contre Toronto. Écoute, c'est une excellente façon de commencer, calendrier régulier. Tu bats deux adversaires de section, 2-0 dans ta division Est. Vraiment, tout est là pour les Alouettes devant eux.
4: Qu'est-ce qui t'a le plus impressionné des Alouettes la semaine passée?
20: Ben, je pense que c'est ce qui m'impressionne depuis des années de cette formation-là, c'est la résilience. Tu sais, on va en parler, on préparait évidemment tout le temps l'avant-match, puis il y a un segment sur tous les retours de l'équipe dans le passé. Ça, tu sais, ramenez-vous à la Coupe Grey 2023 quand ils ont gagné. Ils tiraient de l'arrière, je me trompe pas, 17-7 à la mi-temps. Ils ont comblé un déficit en fin de match, une remontée spectaculaire. Puis on dirait que ça a toujours été ça. La semaine dernière, c'est la même chose. Ils perdaient par 14 points. Ils ont jamais bronché, puis les gars disaient dans le vestiaire, j'entendais Marco Dubois en entrevue à RDS, puis il dit, tu sais, dans le temps, dans le vestiaire, il y a personne qui paniquait, Tyson Philbott était super positif. Fait que c'est une équipe qui croit toujours en ses chances, qui n'abandonne jamais, puis ça, ben, tu sais, le talent dans le sport professionnel, vous le savez, là, les gars, là, c'est souvent assez égal d'une équipe à l'autre. C'est question de qui fait les erreurs, qui fait les bourdes, qui reste confiant, qui baisse les bras, qui est capable de surmonter les moments difficiles. Puis les Alouettes nous ont prouvé qu'ils sont probablement la meilleure équipe dans le circuit canadien en termes de résilience. Ils n'abandonnent jamais. Puis leur carrière, ben, c'est un gagnant.
1: Mais
20: David Alexander, c'est un winner. Là. Il n'a pas perdu en saison régulière depuis qu'il est arrivé dans le circuit canadien. Il est 12-0. Il cherche sa 13e victoire pour commencer. Puis c'est un beau... je trouve que c'est une belle progression en termes de maturité, de prise de décision, de production, tout dans son cas. T'sais, on est impressionné de lui à ses débuts, mais il ne fait que s'améliorer encore, ce qui est super encourageant pour les Alouettes. Et à quelque part décourageant pour les adversaires.
1: Je commence à faire un rapprochement, moi, entre un joueur actuel, un petit receveur, et un ancien petit receveur que nous avons tous aimé d'amour. Sérieusement, Tyler Snead, il est spectaculaire. Je fais le rapprochement avec Kaone. Qu'est-ce que t'en penses?
20: Je suis tout à fait d'accord. Puis on le disait un peu... T'sais, avec un peu de retenue là depuis le début de sa carrière, Snead, parce qu'il avait tendance à faire le même genre de jeu, le même genre de réception spectaculaire en se faisant frapper, en étant petit, mais en jouant gros comme Kaone. Moi, je me souviens toujours un match, à un moment donné, Kaone s'est fait frapper au milieu du terrain. Puis généralement, il se relevait tout le temps. Il était très correct. Mais il s'est relevé comme n'importe quel autre jeu, puis tout de son propre chef est allé au vestiaire, puis s'était fracturé le bras. Mais il était pas resté au sol. Il était juste levé comme si de rien n'était. Il était parti tranquille, tenait son bras, est allé au vestiaire. C'était un des gars les plus tough, les plus robustes que j'ai jamais vu, malgré sa petite stature. Tyler Snead, c'est exactement ça.
1: Exact.
20: Avec sa performance la semaine dernière, là, des sommets personnels pour lui, 9 réceptions, 163 verges, alors que tu sais qu'il y a une cible sur le dos, parce que l'année dernière, il a été le meilleur receveur de son équipe, fait que les équipes adverses ont commencé à faire des stratégies pour le contrer, et malgré ça, ils sont pas capables de l'arrêter. C'était un peu comme Ben Cohen faisait à l'époque, donc les comparaisons qu'on faisait de façon un peu retenue par le passé peuvent commencer vraiment à se dire au grand jour, parce que il y a beaucoup, beaucoup de parallèles à dresser entre les deux receveurs.
1: Tu le sais, tu l'as dit tantôt, Davis Alexander, on se pose pas trop de questions. S'il est en santé, on le sait que c'est un carrière qui peut faire le travail. Par la voie des airs, on a également de bons receveurs. Parle-moi du jeu au sol des Alouettes, Mathieu.
20: Ben, il a été assez impressionnant, tu sais, dans les matchs préparatoires, alors qu'il n'y a rien qui fonctionnait. Là, on était à plat dans toutes les phases de jeu. C'est une des seules unités qui a bien fonctionné, c'était le jeu au sol. La semaine dernière, un peu la même chose. Puis alors qu'on pensait que Stevie Scott serait le porteur numéro un, ben lui qui est annulé par une blessure à l'ischio jambier, c'est Travis Tice. Puis lui a tombé au combat la semaine dernière. Puis c'est Shomari Lawrence, un grand inconnu de Montréal, qui joue puis qui performe super bien en peu de temps ou peu d'opportunités, je devrais dire. Fait que c'est une phase de jeu qui fonctionne vraiment bien. Puis tu sais, le football, je vais pas dire que c'est pas compliqué, c'est hyper compliqué, mais les deux phases de jeu fonctionnent ensemble. C'est une équipe qui passe bien puis peut étirer le terrain. Ben là, tu forces les défenses à reculer. Alors là, le jeu au sol va fonctionner. Si le jeu au sol fonctionne, tu forces les défenses à se ramener, puis là, tu peux tirer le terrain. Les Alouettes, présentement, ont le beau jeu parce que leur jeu au sol fonctionne bien et sont capables d'avoir des jeux explosifs. C'est la meilleure formule pour gagner au football canadien. Donc, présentement, je pense que les succès de Davis Alexander, la menace qu'il représente avec ses receveurs, aide le jeu au sol. Puis t'as une ligne à l'attaque qui, là, est privée des services de Justin Lawrence, qui était le centre partant sur la liste des blessés pour 6 semaines. Mais c'est Cyril Hogan-Saint-Don, c'est un Québécois qu'on va surveiller de près ce soir, mais c'est un vétéran de la Ligue canadienne. C'est un gars hyper bright, puis c'est ce que tu veux comme centre au football. Donc, c'est un gars qui va donner les bonnes affectations, puis je pense pas qu'on va rater rien, je pense pas qu'on va perdre de rythme. Cette attaque-là au sol devrait être encore assez solide.
0: Davis Alexander, qui on a eu peur un peu en pré-saison, nous a rassuré la semaine dernière, puis on l'a eu en entrevue hier ici, Matt, il nous a dit « Inquiétez-vous pas, je m'inquiète pas, je suis à 100% présentement. De ton côté, est-ce que tu es rassuré quant à sa condition quand il affirme qu'il est à 100%? » Je trouve ça vraiment mystérieux, moi, que dans le premier match, est-ce que c'est vraiment qu'il a ressenti quelque chose puis on a été comme très, très, très frileux et préventif?
20: Si nous, on est nerveux, les gars, là, qu'est-ce que vous pensez que l'organisation, à quel point eux sont nerveux? Parce qu'ils le savent, là. T'sais, ils l'ont vu l'année dernière quand Davis Alexander était pas là. Même dans n'importe quelle équipe de football, peu importe dans quel circuit, quand ton corps numéro un est pas là, le pourcentage de chances de gagner les matchs diminue de façon drastique. Donc, oui, on a tout fait ce qu'il fallait. Oui, les médecins nous disent que tout est beau. Puis c'est vrai, c'est tout à fait le cas. Mais je pense qu'il y a comme une espèce de traumatisme, nous, de l'extérieur, probablement de l'organisation qui est nerveux. Donc, on est tous un peu nerveux, mais il faut faire confiance aux